0: et co-scénariste de ce long métrage qui prendra l'affiche cet été. Françoise, c'est l'histoire d'un scénariste dont la vie va mal tant professionnellement que personnellement. Il décide de se faire passer pour une femme trans afin d'obtenir du financement pour sa série, mais son gros mensonge deviendra bientôt très lourd de conséquences. On va regarder un extrait de la bande-annonce.
1: Oui.
0: Manon.
2: Tout le monde s'est entendu pour te nommer personnalité trans du mois.
3: À notre baby trans préféré.
4: J'aurais aimé ça que tu m'en parles. T'étais juste pas bien dans ta peau.
5: Est-ce que tu pensais te faire couper le pénis puis reconstruire un vagin?
6: Est-ce que ça te tenterait d'être consultante sur ma série?
7: C'est sûr que oui, voyons donc.
6: Tu t'offres là?
7: Ouais, page 1, scène 1.
6: Page 1, scène 1, OK. Ouais.
8: Ça va trop loin, là. Moi, ça fait qu'il voler. Ma fille ramasse d'argent pour que je me fasse chopper à la graine.
9: C'est ce qu'on peut pénis?
8: Loïc, va jouer ailleurs.
10: C'est une erreur de nature, là.
11: La nature, là, il en restera plus pour longtemps qu'on va marron en fake-up comme ça.
12: Tu ne peux pas me chier dans les mains, là. Il n'y aura plus personne qui va vouloir t'engager.
11: Encore les.
0: Gabriel, quand Louis t'a approché pour collaborer au film, t'étais pas sûr du tout. C'est vrai que sur papier, la proposition a tout pour être casse-gueule. Qu'est-ce qui te faisait si peur, puis pourquoi t'as accepté?
13: En fait, c'est sûr que dans la cinématographie en général sur la transidentité, nos narratifs sont beaucoup pris par des gens qui sont pas concernés par la transidentité et souvent nos histoires sont mises à mal. Et de mon côté, c'était vraiment ambigu. Mais quand Louis m'a approché, il m'a vraiment dit que son intention c'était de vouloir qu'on arrête d'avoir des préjugés sur notre communauté qui est beaucoup ostracisée. Puis on s'est rencontrés dans un resto, on a jasé pendant un petit bout. Puis seulement par les intentions, je pense que ça m'a vraiment convaincue. Puis le fait qu'on m'approche pour être partie intégrante de l'équipe, donc co-scénariste. Ça aussi, ça m'a vraiment...
14: Tu sais, pas l'habitude des controverses.
0: Non.
14: Oui, c'était bien light, tout ça.
0: Mais depuis le dévoilement de l'affiche et de la bande-annonce, il y a eu des protestations de la part de certains membres de la communauté LGBTQ+. Personne n'avait vu le film encore. On comprenait pas qu'un homme cisgenre incarne une femme trans et on craignait que ce film-là soit du carburant pour la transphobie. Avez-vous été surpris par cette vague de mécontentement? Puis qu'est-ce que vous répondez à ça?
13: Ben, en fait, moi, ce qui m'a surpris, c'est que ça soit en France qu'on parle vraiment de cette polémique-là.
14: Parce que la polémique est venue de la France.
13: C'est ça.
0: Oui, oui. C'est rare, ça.
14: Ben oui. Oui.
13: Mais en même temps, je pense qu'il y a une réaction parce que, justement, pour les raisons que j'ai mentionnées un petit peu avant, on a peur aussi de que nos narratifs soient mis à mal, comme je disais. Mais surtout, les personnes en France connaissent pas l'écosystème québécois. Ils savaient pas nécessairement qui j'étais, que j'ai écrit La fille d'elle-même, La fille de la foudre, des œuvres qui sont vulgarisatrices de l'expérience trans. Donc, puis je pense que Louis, toi, de ton côté...
14: Oui, j'ai pas été surpris outre mesure. En fait, j'ai été agréablement surpris. Fait qu'il y ait un peu de vent de face, je m'y attendais, puis je pense qu'on n'a pas fini. Mais je sais qu'on a fait quelque chose que je pense bien. Mais en même temps, tu regardes l'affiche... Il faudrait être un peu naïf de penser qu'il n'y aura pas des gens qui vont poser des questions. Et c'est... tout à fait normal. Fait que je m'attendais un petit peu à ça. De l'autre côté, ce que j'avais plus peur, c'est qu'il y ait peut-être une partie plus à droite qui débarque pour venir beaucoup de bruit là-dessus. Et là, ça devienne comme une espèce de guerre entre deux communautés. Et ça, on l'a évité et j'espère qu'on va garder ça comme ça.
0: Mais c'est toujours un peu énervant. C'est-à-dire, les gens ont le droit d'aimer ou pas aimer une œuvre. C'est très énervant quand ils n'aiment pas ça avant de l'avoir vu.
14: Ils l'ont pas vu.
0: Ça enlève beaucoup de crédibilité à ces gens-là.
14: Oui.
15: Mais ben, il voulait ta réputation, Louis, mais nous, on a vu le film. Tu te donnes pas le beau rôle. Tu sais, t'es le gars qui a des préjugés, qui est un peu nono au début. Et avec le film, c'est vraiment la communauté trans qui explique à ton personnage et à nous, les téléspectateurs, cette réalité-là. Tu voulais ça, enlever la lumière un peu sur toi puis de donner la lumière à la communauté?
14: Ben, en fait, tu sais, le film, en fait, c'est un film sur l'ouverture vers l'autre.
15: Oui.
14: En fait, pour la genèse de tout ça, faut que les gens comprennent que quand on veut écrire une série ou un film au Québec, on doit remplir un questionnaire d'identité. Moi, je dois remplir...
0: Le quota, les cases.
14: Oui, est-ce que j'appartiens à une communauté X? C'est quoi ma sexualité? Est-ce que je suis gay? Est-ce que je suis trans? Là, il y a tout ça. Fait Jean-François Léger, le scénariste avec qui Gabriel a travaillé, lui, il m'est arrivé, il a fait comme... Et si je cochais trans, comment pourrait-il aller vérifier cette affaire-là? On fait un film là-dessus, Louis. Moi-même, j'ai fait comme...

0: Es-tu fou? Et après, il m'a expliqué comment il voulait traiter cette affaire-là. J'ai fait comme, ah, c'est intéressant, mais t'es conscient que toi et moi, on peut pas l'écrire. Enfin, on peut écrire le premier acte.
1: Donc.
0: Le bout où le gars comprend rien. Ouais. Mais après, c'est là qu'on s'est tourné vers Gabriel pour essayer de comprendre. Puis moi, ça me tentait, oui, de jouer ce personnage un peu, qui représente une partie du public, veut pas, avec ses... Je me dis que, dans le cas de la transidentité, comme plein d'autres choses, c'est différent comme toi, là, on revient à ça, mais quand tu apprends sur l'autre, quand tu comprends la position de l'autre,
1: ouais.
0: Tu finis par évoluer puis à changer.
1: Mais quand même, son le fun, ces questionnaires-là, moi, je réponds tout le temps « autre » ou « ne sais pas ». Puis tout le monde me connaît, fait que je dis « ne sais pas ». Homme, femme, autre, autre.
2: Wow.
1: mais toi, Louis, en tant que producteur, est-ce que c'est quelque chose qui te dérange, ça, ces quotas-là, ou tu as appris à vivre avec parce qu'il te reste encore 15 ans de carrière?
0: Non, mais en fait, ben, tu sais, même, le film est un bel exemple. Le film est très méta, là, tu sais, parce que.
1: Oui.
0: Le film est un bel exemple de ça. On ne pouvait pas, deux hommes, six, ne pouvaient pas écrire
1: non.
0: ce film.
1: Mais non.
0: Parce qu'il y a plein de choses, tu sais,
1: que
0: je sais pas. Ouais.
2: Je pense que vous avez beaucoup appris aussi au fur et à mesure de nos rencontres.
0: Énormément. Oui. Mais même, il y a apprendre, puis comprendre, oui. Puis tu sais, puis l'écrire, des dialogues que tu as pu écrire, que, oh, OK, moi, j'aurais pas écrit ça comme ça, tu sais.
3: Comme tu n'aurais pas écrit un film sur sortir avec Vendrick Cloutier, tu sais pas c'est quoi.
2: C'est ça.
0: Non, ben, c'est comme ça, c'est simple. Mais c'est comme la Kainou que je fais à la télé, tu sais, c'est la réalité d'une famille haïtienne. Mais on peut pas écrire ça, nous autres.
1: Ben, c'est compréhensible.
0: Fait que je comprends cette affaire-là. Je comprends que ça peut être dérangeant pour des gens qui n'avaient pas à se justifier ou à expliquer quoi que ce soit à travers les années, mais pour l'avoir vécu de près, ben il y a une logique, il y a quelque chose d'utile dans ça.
1: Pour réussir à se faire passer pour une autrice qui amorce sa transition, ton personnage, Louis, va s'allier à Sarah, qui est une écrivaine trans, qui est jouée magnifiquement
3: vraiment?
1: Par Pascal Drevillon, oui. Et qui est en quelque sorte l'alter ego de Gabriel Manon.
4: Est-ce que ça te tenterait d'être consultante sur ma série?
5: Consultante?
4: Oui. Ben, tu sais, je pourrais te poser des questions, tu pourrais valider si ce que j'écris est correct, si je suis trop cliché. Si ça te tente, tu pourrais écrire quelques scènes.
5: OK. J'ai toujours rêvé d'écrire pour la télé.
4: Ah, super. En échange, je pourrais te donner un petit quelque chose, là, un petit cachet.
5: Wow. OK, ben c'est sûr que oui, voyons donc.
4: OK.
5: Good.
1: Gabriel, une question personnelle. Est-ce que Louis t'a offert juste un petit cachet?
2: il m'a offert une porte grande ouverte sur la liberté de m'exprimer comme je le voulais. Vraiment, je trouve que j'ai grandi en tant qu'écrivaine aussi à travailler à quatre mains avec Jean-François Léger. Oui. Ça, c'était vraiment le fun. Puis le film, c'est ça aussi. C'est dans un monde à feu et à sang comme aujourd'hui, de créer des ponts vers l'autre, de créer des...
1: Ben oui.
2: Sortir de nos chambres d'écho, je pense que c'est
1: beaucoup.
2: Important. Puis l'autre nous enseigne aussi sur nous, à quelque part.
1: On jase, là. Ce film-là ne pouvait pas être écrit sans la part d'une personne trans. Est-ce qu'il aurait pu être joué par une comédienne qui n'est pas trans?
2: Pour le rôle de Sarah?
1: Oui.
2: Non. Qui n'est pas trans, non.
1: Monsieur le producteur?
0: Non, impossible.
2: Chose. Impossible maintenant.
0: Impossible, non. Ça n'a même pas été envisagé deux secondes. Puis à la question, tu sais, pourquoi c'est moi qui joue François-Françoise, ben c'est ça. Pourquoi c'est un homme cis qui joue une personne trans sur la
1: fiche? C'est l'histoire.
0: L'histoire, c'est ça. Oui. C'est un homme hétérosexuel qui se fait passer pour une personne trans. Qui n'est pas.
3: C'est un peu comme j'en suis dans le temps. Tu sais, les deux gars qui faisaient semblant qu'ils étaient gays pour avoir des contrats, c'était un peu ça. Mais effectivement.
0: Il y a de ça à la forme 2026. Puis ça dit beaucoup de choses aussi sur le personnage, là, sur sa relation avec sa fille, sur la relation avec son ex, sur comment il est pas lui-même vraiment sur son ex. Il apprend beaucoup de choses au contact de d'autres.
1: Oui, tu t'es trouvé comment en femme la première fois que tu t'es vue?
0: Ah, je me suis trouvé, je sais que ça, c'est... Ça, c'est presque... J'ai reçu plus de commentaires négatifs là-dessus. Je l'ai déjà dit, je vais le redire. Parce que la réaction, c'est... Je trouvais que j'avais l'air vieille. C'est comme si, en gars, je me pose jamais cette question-là. Je me lève le matin, je me brosse les dents, je me mets une casquette, un hoodie, puis je pars. Lorsque t'as à être en femme, là, j'étais comme, OK, faut que je me rafle. Là, la maquilleuse me disait, Louis, t'as pas mis ta crème hydratante. OK, parfait.

0: lactose, mais physiquement, ça m'a vraiment frappé. Même que chaque jour, là, c'était comme je m'habillais, j'étais comme, God, as-tu vu mes rides dans le front qui m'ont jamais achalé dans ma vie? Hey, mes pattes doigts, hein, c'est quelque chose. On dit, oh, tu vas être maquillé, ça va être mieux. Non, c'est pire, on dirait que ça amplifie certaines affaires. J'ai trouvé ça vraiment raide.
1: T'es coquette. Gabriel, l'été dernier, on te décernait le prix Bibliothèque et Archives Canada pour souligner ton courage et ta contribution exceptionnelle pour un avenir plus inclusif. Je te cite, « L'écriture me sauve tout le temps, c'est un refuge. Parce que c'est pas toi qui écris le roman, c'est le roman qui t'écrit. Es-tu en mission ou c'est juste que tu écris sur ce que tu connais? »
2: Moi, je pense en fait que à chaque fois que j'ai des projets scénaristiques ou de romans, j'en apprends encore sur moi. C'est vraiment un outil qui me sauve dans la vie de tous les jours. Je pense que si j'avais pas l'écriture, je serais pas ici. Je serais pas ici en ce moment.
1: Tu serais où?
2: Ailleurs. Vraiment, peut-être disparu. Oui.
1: Ah
2: je
1: oui?
2: Oui, je pense que l'écriture m'a sauvée puis me sauve.
1: T'as sauvé la vie?
2: Oui, vraiment.
1: OK.
2: Oui.
1: Ben, tant mieux. Louis, dans un tout autre ordre d'idée, le groupe K.O. dont tu es le président va lancer demain sa chaîne YouTube. Ça va s'appeler PAF, pour pas allergique au fun. Wow! On va y proposer une dizaine de nouvelles productions originales, des balados, des web-séries humoristiques avec, entre autres, Mona de Grenoble, Pascal Cameron. Pour l'instant, c'est gratuit, mais l'homme d'affaires en toi que je connais, je donne combien de temps avant que ça soit rentable et donc payant?
0: Ben, ça peut être rentable sans être payant. Est-ce que ça va devenir une plateforme payante peut-être à court et moyen terme? Parce que l'idée, moi je rentre là-dedans, il faut que ce soit payant aussi pour les artistes qui le font. Puis c'est un partage de revenus, un partage de profit, un peu comme pour un spectacle. Je l'ai pensé comme ça. Mais j'y crois énormément, c'est un gros investissement. Pour l'instant, on parle de faire de l'argent, là, me dire, je suis pas mal plus à dépenser beaucoup d'argent. Je pense que c'est avec ça que le groupe K.O. va rentrer dans une autre ère. Je suis un petit peu tanné aussi de, tu sais, les diffuseurs ont leurs contraintes. Ils peuvent pas toujours tout faire. Là, c'est comme, hey, on va aller en essayer des formats, des petits formats. On va aller en essayer des idées. On va casser des nouveaux talents. On va donner des vitrines à du monde. Et j'espère, ça s'appelle pas KOXYZ, parce que j'espère que d'autres producteurs aussi vont venir, puis qu'on va être capable ensemble de créer une espèce d'incubateur ou de hub là, où on va faire de l'humour québécois, puis que ça va traverser nos frontières. J'espère qu'on fera pas les mêmes erreurs que les diffuseurs, qui restent toujours axés sur leur contenu beaucoup, beaucoup.
1: Puis dans leur case, puis dans leur quota, c'est là que tu t'en allais.
0: Non, mais pas nécessairement. Mais en fait, c'est, ça s'adressait à plein de gens.
1: Ah oui, ben oui.
0: Mais tu sais, on parle beaucoup des gens qui sont plus dans la culture. Puis, tu sais, moi, j'ai des jeunes de 23, 21 et 16 ans. Là, fait que je suis dedans tous les jours. Je vois qu'ils sont intéressés. Mais encore faut-il leur donner ce qu'ils auraient envie de voir et à l'endroit où ils la regardent, la culture québécoise. Fait que c'est sûr que là, on va être beaucoup sur YouTube. Mais après, c'est des formats que j'aimerais vendre à d'autres plateformes. Faut les voir à plus qu'un endroit. C'est fini le temps où, ah, tout le monde, on va être à tel poste, à telle heure. Il y a des gens qui vont te voir à un endroit, des gens qui vont te voir à un autre endroit. Puis, en fait, j'essaie de créer quelque chose. Le sport était mon espèce de projet pilote. Et là, on l'amène dans une deuxième phase.
1: Un jour, ça va
0: être payant, peut-être. Pour l'instant, c'est des commanditaires. J'espère qu'ils vont être au rendez-vous. Puis, s'il y a des gens, il va y avoir des commanditaires. Puis, peut-être qu'on n'ira pas avec de l'abonnement. Et sinon, on va y aller, puis on va essayer d'en faire quelque chose qui va être vraiment le fun pour toute la culture québécoise.
1: Le film s'appelle Françoise. Félicitations à vous deux.
0: Merci beaucoup.
3: Faut voir ça. J'espère que dans les écoles, ça va être diffusé après. Tu sais, c'est grand public, puis ça ouvre, ça brise les préjugés.
0: Ah, c'est drôle, là. Parce qu'on parle d'affaires d'enjeux de fond, mais souvent les affaires les plus drôles viennent d'affaires qui sont moins à la base. Le film est très drôle. On a fait un visionnement test devant des gens. J'avais peur. 150 personnes dans une salle de cinéma. Et j'ai été agréablement surpris comme à quel point l'humour traverse
1: rejoignait. Et Françoise prend l'affiche le 8 juillet. Louis, la chaîne YouTube, PAF. Bravo pour le nom. Sera en ligne demain. Gabriel, tes deux romans, La fille d'elle-même. Oui, je sais, c'est minable. Avoir su que ça durerait 40 ans, j'aurais trouvé autre chose.
0: Mais non, là, maintenant, on s'en sac.
1: C'est exactement.
3: Allez régler ça sur YouTube.
1: Alors, Gabriel, tes deux romans, La fille d'elle-même et La fille de la foudre, sont en librairie. Vous restez avec nous?
0: Oui.
1: Après la pause, paf, la ministre Mélanie Joly.

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2: Bonsoir, ici Louis de Belleval. Voici les informations. Tout d'abord, en Colombie-Britannique.
3: The maximum incubation period that we know is about 42 days or 6 weeks.
2: La médecin hygiéniste de la province, Bonnie Henry, indique que la durée de la quarantaine des quatre Canadiens qui se trouvaient à bord du bateau de croisière touché par une éclosion d'antivirus sera d'un maximum de 42 jours. Les quatre personnes qui sont asymptomatiques ont fait escale à Bagotville, au Québec, et se sont envolées vers la Colombie-Britannique où elles seront évaluées par les autorités sanitaires et où elles n'auront aucun contact avec le public. Leur périple s'est amorcé tôt ce matin, Tenerife, aux îles Canaries, où se trouve Tamara Alteresco.
4: On est devant le bateau, c'est la nuit, il reste une cinquantaine de personnes à bord. Certains seront escortés aux petites heures du matin, dès que le soleil va se lever. L'équipage va rester sur le bateau avec la dépouille d'une Allemande qui est décédée il y a quelques jours à bord. Ils partiront pour la destination finale, Amsterdam. Donc, la fin de ce périple des plus tristes, faut le dire, approche au terme d'une journée intense. On a réussi à évacuer 94 personnes de 19 nationalités différentes et on les a vues toute la journée. Ces passagers sortir du bateau, faire la navette entre le bateau et le port, qu'ils soient Canadiens, Irlandais, Espagnols, Américains et Français. Tous étaient asymptomatiques ce matin en sortant du bateau, mais on apprend ce soir qu'un Français a développé des symptômes alors qu'il était dans l'avion en route vers la maison. Donc, d'où l'importance de respecter cette période d'isolement parce qu'on a affaire à un virus, l'antivirus, dont la période d'incubation est longue, 8 semaines. Donc, comme l'OMS recommande 42 jours d'isolement, il y a à ce jour 6 à 8 cas confirmés ou soupçonnés d'antivirus liés à ce bateau. Mais malgré les symptômes qui se développent et le fait que ça qu'il y ait une transmission d'humain à humain, les gens de l'OMS qui sont ici sur place pour rassurer la population maintiennent jusqu'à ce soir qu'il n'y a pas de risque important de propagation au sein de la population.
2: C'était Tamara Alteresco aux îles Canaries. Le président américain Donald Trump juge inacceptable la réponse iranienne à son plan pour mettre fin au conflit au Moyen-Orient. Plus tôt dans la journée, l'Iran avait annoncé avoir répondu à la proposition américaine, tandis que plusieurs attaques de drones ont été signalées dans le Golfe, malgré le cessez-le-feu en vigueur. Peu de détails ont filtré sur la réponse de Téhéran, mais l'enjeu nucléaire a été au cœur des récentes discussions diplomatiques. Pour sa part, le premier ministre israélien Benjamin Netanyahou a déclaré sur la chaîne américaine CBS que la guerre en Iran ne sera pas terminée tant que le pays possédera des stocks d'uranium enrichi. Les débats ont été mouvementés au Congrès de Québec solidaire qui s'est terminé à Montréal. Les délégués ont adopté des propositions sur le coût de la vie, la redistribution de la richesse et l'habitation. Ils ont voté en faveur d'un plafonnement des loyers selon l'inflation, une mesure qui ne fait pas l'unanimité au sein du parti. Marie-Josée Paquette-Comeau a préparé ce qui suit.
5: En matière de logement, Québec solidaire a voté pour être plus sévère avec les propriétaires qui font l'objet de plaintes à répétition, notamment pour insalubrité. Mais le débat est devenu plus émotif lorsqu'il a été adopté de geler le prix des loyers à l'inflation. Une propriétaire de duplex a reproché à Québec solidaire de ne pas faire de distinction entre les petits et les grands propriétaires immobiliers. Je vous laisse l'entendre, suivi de militants.
6: Des fois, je suis un petit peu tannée d'être perçue comme une méchante propriétaire.
7: On répond à la fois à la réalité des propriétaires et à la réalité des locataires. Donc, ça trouve un balance que je trouve qui est vraiment formidable.
8: Je pense qu'on ménage tout le monde dans cette optique-là.
5: Québec solidaire est allé de l'avant avec des propositions résolument à gauche, comme taxer les riches qui possèdent des actifs de plus de 25 millions de dollars. Le parti veut également s'attaquer aux marges de profit des grandes chaînes d'alimentation en les plafonnant et en créant un réseau d'épiceries publiques pour compétitionner et faire baisser le coût de l'épicerie. Avec cette plateforme, la porte-parole Ruba Gazal croit avoir tous les outils pour convaincre les Québécois.
9: On s'en va sur le terrain, on s'en va rencontrer les Québécoises et les Québécois partout dans les régions. On s'en va aller leur donner de l'espoir.
5: Les élections générales au Québec auront lieu le 5 octobre prochain. Ici Marie-Josée Paquette-Comeau, Radio-Canada, Montréal.
2: Et puis en terminant, au hockey, le Canadien accueille les Sabres de Buffalo au Centre Bell pour le troisième match de leur série. La marque est égale 1-1 en milieu de deuxième période, mais le Canadien vient de marquer, c'est maintenant 2-1 en faveur du tricolore.

0: Madame la ministre, bienvenue à Tout le monde en parle.
1: Merci.
0: Comme ministre de l'Industrie, vous avez eu une bonne nouvelle cette semaine. Air Asia va acheter 150 avions A220 d'Airbus et ces avions seront construits à Mirabel.
1: Oui.
0: Ça va représenter quoi pour la région et pour l'industrie aéronautique québécoise?
1: Écoute, c'est vraiment des bonnes nouvelles. Des bonnes nouvelles pour le secteur de l'aérospatiale. Vous savez, présentement, chez Airbus à Mirabel, c'est à peu près 5000 personnes qui travaillent à l'usine. C'est immense. En même temps, ça engage des gens à Laval, à Longueuil, à Shawinigan, à Granby, à Brossard. Donc, ça a un impact partout à travers le Québec, partout à travers le Canada. Puis, ça démontre aussi qu'une compagnie française qui fait des investissements importants est capable aussi d'attirer des investissements de l'Asie. Donc, nous, on travaille très fort avec aussi les pays de l'Asie,
0: ouais.
1: Donc dont la Malaisie. AirAsia est basée en Malaisie. On travaille avec les Européens, dont la France, parce qu'on essaie de diversifier notre commerce international. Et donc, la nouvelle de 150 avions, qui est la plus grande commande d'avions commerciaux de notre histoire, c'est vraiment, vraiment des bonnes nouvelles.
0: Les trois quarts des dépenses canadiennes en matière de défense sont faites aux États-Unis. Vous voulez que d'ici 10 ans, 70% de ces dépenses se fassent au Canada. Mais on sait que l'armée canadienne collabore étroitement avec les forces américaines. Est-ce que ce changement-là est réellement possible? Est-ce que notre armée va vouloir le faire?
1: Mais je pense que ce qui est clairement lancé comme message par notre gouvernement et aussi par les forces armées canadiennes, c'est qu'il doit y avoir un changement de culture. Changement de culture où l'industrie, donc le milieu des affaires au Canada, doit être capable de faire confiance à la défense, à nos commandants, etc. Mais en même temps, vice-versa. Que notre armée puisse faire confiance que l'industrie canadienne est capable de répondre aux besoins. Et donc, notre objectif est clair. On veut créer 125 000 emplois.
0: On part de loin quand même.
1: Oui, mais on le fait. On le fait durant la Deuxième Guerre mondiale. On rentre en guerre lors de la Deuxième Guerre mondiale. On n'a presque aucune capacité industrielle. Si on regarde en 1942, en juin, à l'époque, au mois de juin, il y avait 900 000 Canadiens, en grande partie des femmes, parce que les hommes étaient au front,
0: ouais,
1: qui produisaient par semaine des centaines d'avions, des milliers aussi de véhicules blindés, des munitions, etc. On l'a fait il y a une centaine d'années.
0: Okay.
1: Si on a été capable il y a 100 ans, puis entre vous et moi et tous ceux qui nous écoutent, à l'époque, c'était beaucoup aussi à Montréal, parce que l'ancêtre de Bombardier a commencé à construire des avions, dans le fond, à la ville Saint-Laurent.
0: Oui.
1: Après, il y a aussi les simulateurs de CAE qui ont été développés là. Et puis, éventuellement aussi, bon, il y a eu des empreintes commerciales très, très importantes dans l'ouest du pays. Mais notre base industrielle est très, très présente au Québec. Puis, il y avait aussi la Davy, à l'époque, qui construisait beaucoup pour les forces armées canadiennes et qui est capable maintenant aussi de construire pour nos forces armées canadiennes. Bref, le Québec est capable d'avoir sa juste part des dépenses militaires, puis en même temps, le pays aussi. Donc, on est capable vraiment d'offrir des bons emplois partout à travers le pays.
0: Actuellement, le Canada revise son engagement à acheter des avions de chasse F-35 du fabricant américain Lockheed Martin. Vous voulez qu'on obtienne une plus grande part de la propriété intellectuelle et qu'il y ait plus de retombées économiques au pays?
1: Ouais.
0: Vous pourriez décider d'acheter à la place des avions de chasse Gripen du fabricant suédois Saab. Où en sont les discussions avec nos amis américains?
1: Mais en fait, le premier ministre est toujours en discussion, en communication avec le président Trump. On le sait.
0: Sont de même.

0: Ben, en fait, c'est important. C'est important qu'ils soient capables de bien gérer la relation canado-américaine. C'est une des principales préoccupations de n'importe quel premier ministre, mais je vous dirais que tout le monde fait confiance au premier ministre Carney, justement, présentement, parce qu'on est en pleine guerre tarifaire. Mais sur la question, en fait, des avions de chasse, on a suspendu le contrat des F-35 parce qu'on pense qu'on devrait avoir davantage de retombées industrielles. Ça veut dire quoi concrètement? Plus de jobs au Canada.
1: Sinon, il y a un plan B.
0: Mais aussi, on pense qu'on peut travailler avec les Suédois. Les Suédois détiennent, en fait, c'est une compagnie suédoise qui s'appelle Saab, qui aussi a développé un avion de chasse qui s'appelle le Gripen. Et elle propose, cette compagnie-là, de travailler avec les entreprises d'ici pour créer des emplois partout à travers le pays et construire des Gripen pour nous, mais aussi pour l'Ukraine et également pour d'autres pays dans le monde. Donc, on n'a pas pris de décision, mais c'est sûr que moi, comme ministre de l'Industrie, c'est un projet que je trouve intéressant. Mais c'est pas seulement moi qui vais prendre la décision. Je vais travailler, bien entendu, avec mon collègue de la Défense. Et tout ça est chapeauté par le premier ministre.
2: Il y a quand même eu un changement. C'est assez particulier. Vous êtes libéral. J'ai l'impression d'entendre une ministre conservatrice. Vous investissez beaucoup en défense. Vous venez de faire une coopération avec la Deuxième Guerre mondiale. On veut acheter des avions de chasse. Qu'est-ce qui s'est passé? Oui, je comprends que l'ordre mondial a changé. Mais comment ça se fait qu'on prend ce virage-là?
0: Tu sais, M. Gilles, moi, ça fait 10 fois à peu près que je viens, tout le monde en parle. Puis une des fois où je suis venue, c'était un mois avant la guerre en Ukraine. Puis à l'époque, on peut se tutoyer parce qu'on se connaît. Ouais. Je m'excuse devant tous les auditeurs.
1: On se connaît.
0: Mais tu m'avais posé la question, qu'est-ce que la guerre en Ukraine va changer si la guerre commence? Puis là, je me souviens, là, je revenais de l'Ukraine, je venais de rencontrer Zelensky pour la première fois. Mais qu'est-ce que ça a changé? Ça a changé presque tout. Parce que ça a fait en sorte que l'Europe a commencé... la guerre est revenue en Europe. Il y a eu un réarmement peu à peu parce qu'on s'est rendu compte qu'on pouvait essentiellement envahir au-delà du droit international le pays voisin en respectant pas ses frontières. Ouais. Et là, par la suite, en fait, la crise de sécurité a juste augmenté. Après, il y a eu le 7 octobre, avec la guerre israélo-palestinienne qui a commencé. Là, le président Trump est arrivé, a mis beaucoup de pression sur tous les pays pour, dans le fond, qu'on fasse en sorte d'investir davantage dans nos forces armées, donc atteindre le 3,5% de notre PIB. Et le premier ministre a dit que c'était une priorité, et il a raison. Et donc, en l'espace de 10 mois, on était capable d'atteindre comme équipe 2% de notre PIB en défense. Pendant que nous, on le fait, en fait, tous les autres pays de l'OTAN le font. Et donc, pourquoi on le fait? On le fait parce qu'on doit être capable de protéger notre territoire et notre population. On ne peut pas prendre pour acquis la paix. Et donc, on le fait pour bien nous protéger.
1: On ne peut même pas prendre pour acquis que les Américains sont là. Mmh.
0: Donc, on doit être capable, justement, de protéger notre souveraineté.
1: Ouais.
0: Mais en même temps, on le sait que lorsqu'on se prépare, on protège notre paix au pays, mais aussi, on sait que ce sont des investissements immenses.
2: Bien sûr.
0: La stratégie industrielle de la défense qu'on a présentée, le premier ministre, le ministre de la Défense et moi, essentiellement, c'est pour créer 125 000 emplois, mais c'est le plus gros budget de n'importe quelle autre stratégie industrielle qu'on a présentée de notre histoire depuis la Deuxième Guerre mondiale. C'est 500 milliards de dollars.
2: Ouch.
0: Donc, oui, il faut créer des emplois. Je pense que tout le monde qui nous écoute va être en appui à ces investissements-là dans la mesure où on crée des emplois. Et c'est pour ça que, aussi, ce qu'on veut faire, c'est que les secteurs qui sont tarifés, les secteurs qui sont affectés par la guerre tarifaire, l'acier, l'aluminium, le secteur automobile, ce sont des secteurs qui vont pouvoir aussi être protégés par nos investissements en défense. Parce que lorsque, par exemple, Bombardier va avoir une commande, on a commandé 6 avions de Bombardier, ben c'est de l'acier, de l'aluminium
1: qui
0: vont être utilisés. Ben, donc, ça aide du monde au Saguenay-Lac-Saint-Jean ou à Sault-Sainte-Marie en Ontario ou à Sorel.
1: La guerre est payante, MCG.
2: Elle coûte cher aussi aux contribuables.
3: Ouais. Oui, mais tous ces beaux plans-là, est-ce qu'ils sont possibles dans la mesure où, OK, on se fait une stratégie, et là, de l'autre côté, tu as Trump qui décide que « I may do it, I may not ». Puis il décide qu'il y a un nouveau tarif sur l'aluminium, le bois et l'acier parce qu'il est fâché. Puis là, c'est comme, oh, là, il faut qu'on recule, on l'a fâché.
1: Ouais, ouais, il ferait pas ça.
0: Tu sais, sincèrement, Louis, je comprends ton point, mais il y a, tu sais...
3: Est-ce qu'on a l'impression, cette perception-là, que Dès qu'ils se fâchent, on fait comme, OK, on réagit plus qu'on agit.
4: Non, pas du tout.

0: Non?
1: Moi, je pense qu'il y a plein de choses dans le monde qu'on peut pas contrôler. On peut pas contrôler le président américain.
0: Clairement.
1: On peut pas contrôler la Maison-Blanche. On peut pas contrôler ce qui se passe au Moyen-Orient, puis la guerre en Iran. Non. Mais on peut contrôler ce qu'on fait, nous, chez nous. Et c'est cette idée de contrôle qui est au cœur de notre gouvernement. Parce que ce qu'on dit, c'est, vous savez quoi? OK, on a une guerre tarifaire, mais on va se protéger. On va protéger les emplois. Enfin, on est arrivé avec des nouvelles mesures cette semaine, 1,5 milliard pour soutenir les travailleurs dans le secteur de l'acier et de l'aluminium. On a été capable aussi d'annoncer une nouvelle stratégie sur l'automobile, parce qu'il y a 500 000 emplois, beaucoup en Ontario, mais aussi au Québec, qui sont affectés par les tarifs. On a la stratégie industrielle de la défense, dont je vous ai parlé. On a des projets aussi, des grands projets nationaux, pour faire des investissements un peu partout à travers le pays. Donc, on le sait qu'on est capable non seulement de se protéger, mais d'avoir du succès.
2: Bon. Madame la ministre.
1: Oui, j'étais partie, là.
2: Parce que moi, j'ai du décorum, alors je l'appelle Madame la ministre.
3: Hein, une entrevue à deux vitesses.
2: Pas parce qu'on se croise sa rue des fois.
3: Ben, c'est que, ça. Et que vous vous textez parfois.
2: Que je vais dire yo, Mel.
3: L'honorable Mel.
1: Ouais, tu fais ça des fois, mais c'est correct.
2: Oui, je fais yo, Mel.
3: Arrangez-vous.
2: Montréal, Toronto, ouais. Vancouver, Ottawa sont en liste pour accueillir la Banque de la Défense, de la Sécurité et de la Résilience de l'OTAN et ses alliés. On a tous oublié le nom de ça déjà. Montréal est en très bonne posture, mais Toronto fait du gros lobbying en affirmant que le Québec pourrait se séparer. Que si on va à Toronto, on ne sera pas obligé de parler français. En tant que député élu à Montréal, est-ce que vous poussez pour que cette agence-là, au nom dont on a déjà oublié la signification, s'établisse à Montréal?
1: Ben, moi, je suis montréalaise, là. Donc, c'est sûr, j'ai un parti pris. Mes collègues, on a tous un parti pris, dépendamment de où on vient au pays. Mais une chose est claire, c'est que le gouvernement, on va prendre une décision basée sur des faits, basée sur le fait que on pense que l'endroit où c'est la banque va atterrir va être le meilleur endroit. Mais avant qu'on se rende là, il y a beaucoup de travail à faire. Parce que on a été capable, premièrement, de négocier la création d'une nouvelle Banque de la Défense. Ouais. Isabelle Hudon, qui était notre négociatrice en chef, a fait un travail extraordinaire. Mais à date, il y a environ 6-7 pays qui se sont joints, qui sont la Grèce, la Turquie, l'Albanie, le Luxembourg, etc. Mais on doit attirer d'autres pays. Puis on doit le faire avant le sommet de l'OTAN qui s'en vient cet été. Donc, on va se concentrer là-dessus. Il y a eu une entente comme quoi, oui, en effet, le Canada allait être le pays hôte de cette banque-là. Ça aussi, c'est une bonne victoire.
2: On sait que c'est au Canada, mais on ne sait pas où.
1: C'est ça. Okay. Et donc là, il va y avoir des bonnes discussions. Mais entre-temps, pour vraiment asseoir davantage, tu sais, dans le fond, pérenniser la banque, il faut plus de pays.
4: On sait qu'il y a Préville.
2: Cette semaine?
1: Ça, c'est bon.
2: Cette semaine?
1: C'est très bon.
2: Cette semaine, Mark Carney a rencontré Danielle Smith, la première ministre de l'Alberta. Mm-hmm. Les discussions ont porté sur le développement de projets énergétiques, dont la construction d'un pipeline vers le Pacifique, ainsi que sur les règles environnementales. Votre gouvernement veut accélérer l'approbation des grands projets industriels. Mm-hmm. Quelle garantie vous avez que ça se fera pas au détriment de la lutte contre les changements climatiques?
1: Bon, il y a différentes choses là-dedans. C'est sûr que nous, comme gouvernement, ce qu'on a fait, c'est qu'on a présenté un plan nature pour protéger davantage, dans le fond, notre environnement partout à travers le pays. 30 % de tout le territoire d'ici 2030. On a également lancé une nouvelle stratégie automobile pour des subventions pour les véhicules électriques. Mm-hmm. On a vraiment fait plusieurs différentes mesures pour justement protéger l'environnement. Mais en même temps, il y a une crise énergétique qui a lieu au moment où on se parle. Au moment où on se parle, la guerre en Iran, qui est à des milliers de kilomètres de chez nous, a un impact sur le prix de l'essence.
2: Oui, directement.
1: Directement. Et nous, ce qu'on doit faire présentement, c'est qu'on doit être capable d'être davantage souverain énergétiquement. On doit être capable, en même temps, de le faire en diminuant notre empreinte carbone. Car c'est difficile, pas facile, mais je vous dirais aussi qu'il y a une personne très importante qui est passée au Canada cette semaine qui s'appelle Fatih Birol. C'est le directeur exécutif de l'Agence internationale de l'énergie. Et ce qu'il a dit, c'est que c'était important que le Canada joue son rôle au niveau énergétique parce que le Canada était un des pays, et je vous dirais peut-être un des seuls pays où les autres pays dans le monde pouvaient nous faire confiance.
2: Donc, si je comprends bien, c'est augmenter notre production de pétrole et diminuer notre empreinte climatique.
3: Bonne chance à tous.
1: On est capable parce qu'il y a différentes technologies qui ont été développées pour la capture du carbone. Et donc ça fait partie de l'entente avec l'Alberta, d'être capable justement d'être conscient que justement si on développe nos énergies fossiles, faut être capable également de capturer le carbone. Mais aussi, il faut se rappeler que le Canada, nous, tout notre système d'électricité à travers le pays est à 80% vert. Oui. Il est basé sur l'hydroélectricité, il est basé aussi, on veut être capable de développer davantage les énergies nucléaires, les énergies éoliennes, tout ce qui est en lien avec les renouvelables, parce qu'on sait qu'on peut pas seulement se baser sur le fossile.
3: Steven vient de se retourner dans sa tombe, il doit pas être content.
1: Steven est un ami.
0: Il est pas décédé. J'ai peur pour sa famille.
3: Il est indépendant.
1: Steven est un ami. Puis j'ai travaillé très fort pour l'attirer en politique. Puis en même temps, c'est avec lui que j'ai travaillé la stratégie automobile pour davantage de véhicules électriques.
2: Mais il ne pouvait pas faire autrement que démissionner.
3: Parce que lui, le pipeline, c'était non.
1: C'est sa décision, puis je la respecte. Mais je parle à Steven à peu près chaque jour. Puis je comprends cette tension-là, je la comprends.
2: Oui.
1: Mais puis en même temps, moi aussi, j'ai toujours été une des environnementalistes dans l'équipe, là, dans le cabinet. Mais en même temps, je le sais à quel point la géopolitique est en train de changer. Et je suis consciente qu'on peut pas être dépendant des Américains pour nos énergies fossiles. On peut pas être non plus être en train de ne pas jouer notre rôle au niveau international pour protéger des pays comme le Japon ou la Corée qui sont dépendants de la Russie au niveau énergétique ou dépendants de pays auxquels ils peuvent pas faire confiance. On peut pas se retrouver puis regarder les Allemands avec qui on travaille tous les jours, les pays scandinaves, puis leur dire, non, on répondra pas présent si vous avez besoin au niveau de l'énergie. Donc, on doit jouer notre rôle.
2: Une dernière question.
1: Oui.
2: Vous arrivez d'un voyage en Allemagne, justement.
1: Oui.
2: Et en Norvège.
1: Oui.
2: Depuis que Trump est président des États-Unis, le Canada s'est rapproché de l'Europe. Je pense pas que le Canada va adhérer à l'Union européenne, mais est-ce que ce nouveau lien avec l'Europe peut compenser pour la dégradation de nos relations avec le pays de Trump?
1: Différentes choses. Je sais que tu aimes les choses insolites, mais nous, on a une petite frontière avec l'Europe.
3: Oui. On a une frontière.
1: Non.
3: Il y a celle-là aussi.
1: Non. À l'île de Hans, qui est au nord, qui est au nord du Groenland, qui est dans l'Arctique canadien. Et puis, je me souviens, à l'époque, comme ministre des Affaires étrangères, j'avais négocié cette entente.
3: On se battait pour l'île.
1: Oui, c'est ça. Puis là, on a une
2: avec la Norvège,
1: avec le Danemark.
2: Le Danemark.
1: Une petite frontière de 2 kilomètres. Donc ça c'est juste pour la blague là, parce que dans le fond on a un lien avec l'Europe.
2: Ouais.
1: Mais au-delà de ça, notre objectif c'est d'avoir des plus grands partenariats avec l'Europe. Donc on a été capable de négocier comme gouvernement une nouvelle entente pour l'approvisionnement en défense. On veut se rapprocher de l'Europe. C'est d'ailleurs pourquoi j'étais là. C'est d'ailleurs pourquoi le premier ministre est en Arménie il y a 2 semaines, la semaine passée, parce que on est capable d'avoir différents types de partenariats. Certainement au niveau énergétique. Certainement aussi au niveau industriel. Vous savez, les Européens sont victimes des tarifs de Trump sur l'acier et l'aluminium comme nous.
2: Ah oui, on est tous victimes de ce monsieur.
1: Donc, on travaille beaucoup avec l'Europe présentement pour créer un marché commun sur l'acier et l'aluminium, pour être capable d'aligner nos différentes politiques industrielles.
2: Ouais.
1: Puis, on pense que ça va aider nos entreprises. Parce que si on regarde l'aluminium au lac Saint-Jean, par rapport à ce qui se passait avant la guerre tarifaire, la très, très grande majorité de l'aluminium allait au sud de notre frontière. Maintenant, il y a une augmentation. Presque 50 % des exportations de nos alumineries vont vers l'Europe.
2: Merci.
1: Donc, c'est pour ça qu'on doit travailler avec l'Europe.
2: Merci, Madame la ministre. Est-ce que vous restez avec nous?
1: Oui, ça me fait plaisir, surtout de voir Céline Galipeau.
2: Ah, vous l'aimez?
1: Parce qu'on l'aime tous.
4: C'est pas vrai que vous allez la tutoyer.
1: Non, elle, je veux la voyer.
2: Ah oui, je me dirais aussi. Après la pause, Madame Céline Galipeau.
3: Oui.
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0: Un peu partout au pays, des gens font une différence dans leur communauté, que ce soit par leur créativité, leur talent ou leur engagement. Des animateurs du réseau d'ici Radio-Canada Première vous invitent à les découvrir. Bonjour, ici Mireille Langlois. J'anime Culture et Confiture, le magazine Culture et Société du samedi matin dans l'Ouest canadien et le Nord. Je suis basée en Colombie-Britannique. Je sais pas si vous êtes comme moi, mais on a tous, pour la plupart, un enseignant, un prof qui nous a marqué. Moi, c'est mon enseignante de deuxième année du primaire. Et si vous posez la question à un résident francophone de Prince-George en Colombie-Britannique, il va sans doute vous parler d'Évelyne Bergeron. Tout le monde la connaît dans la communauté. Même la bibliothèque de l'école porte son nom. Prince-George se trouve à près de 800 km au nord de Vancouver. C'est là qu'Évelyne a posé ses valises avec sa petite famille en 1978. Cette franco-albertaine arrivait des territoires du Nord-Ouest où elle avait enseigné. Mais en s'installant en Colombie-Britannique, elle s'est aperçue qu'il n'y avait aucune école francophone ni même d'immersion pour ses enfants, maintenant en âge d'être scolarisés. Je la laisse vous raconter.
1: C'était toute une révélation pour moi et mon mari lorsqu'on est déménagé à Prince-George. Donc nous, on est arrivés là dans ça et j'étais complètement déconcertée de voir cette réalité-là.
0: Pensez-vous que ça l'a arrêtée et qu'elle a choisi d'envoyer ses enfants à l'école anglophone? Ben non, il en faut plus à Évelyne Bergeron. La chance a tourné en sa faveur car la province a autorisé en 1979 les francophones à obtenir une éducation en français.
1: Oh, que j'étais contente. Là, ils devaient trouver une enseignante, alors j'étais là. Mais je voulais, c'était une mission pour moi, je voulais vraiment, vraiment que mes enfants apprennent ma langue et ma culture. On avait deux enfants, une petite fille de 5 ans, un petit garçon de 2 ans. Alors pour moi, transmettre ma langue, c'était très, très important.
0: Évelyne a donc pris la présidence du comité de parents et a commencé le travail pour mettre sur pied dans leur région ce qui s'appelait à l'époque le programme cadre de français.
1: Là, je me suis mis à l'œuvre et j'ai appelé tous les gens qui avaient un nom francophone dans l'annuaire de téléphone. C'était des heures et des heures et des heures, mais c'était vraiment, vraiment difficile de recruter les gens parce que eux autres, ils connaissaient pas avoir une école francophone après Georges, ça leur faisait peur.
0: Peur que les enfants perdent leur anglais. Plus de 50 élèves étaient attendus à la rentrée et la stupéfaction, seulement 10 se sont réellement présentés. Mais le bouche-à-oreille a vite fait ses preuves et Évelyne a terminé l'année avec une belle classe de 24 élèves de la maternelle à la 7e année.
1: C'était pas évident d'enseigner tous les niveaux. J'ai fait de mon mieux.
0: C'était le début d'une belle histoire qui durera 30 ans. Maintenant retraitée, c'est pas pour autant qu'Évelyne Bergeron reste les bras croisés. Entre une répétition de théâtre communautaire en français, la rédaction d'un livre sur l'histoire du Cercle des Canadiens français de Prince-George ou la préparation des tourtières pour le prochain festival d'hiver, elle n'a pas le temps de chômer. Aujourd'hui, ce sont 153 élèves qui sont inscrits de la maternelle à la 12e année au programme francophone de Prince-George. Ça peut paraître peu, mais quand on sait tout le travail qu'il y a eu derrière, c'est une grande victoire. Et on sent la fierté qui s'en dégage, comme le disent si bien les élèves du niveau primaire.

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0: Galipo. Bienvenue à Tout le monde en parle. Étant donné qu'on est en direct et que je vois du bleu, blanc, rouge, le Canadien gagne 4-1. Ah. Voilà. Bienvenue, Céline, à Tout le monde en parle. C'est toujours un plaisir de vous recevoir. Mélanie, Céline et moi, on se tutoie, mais en public, on se dit vous.
1: C'est bon, je l'accepte.
0: Vous êtes la chef d'antenne du téléjournal de fin de soirée depuis bientôt 18 ans. Cette semaine, wow. Vous avez annoncé que vous animerez votre dernier bulletin le 18 juin prochain pour prendre la barre de nouvelle émission qui sera consacrée à l'actualité internationale. Qu'est-ce qui vous a motivé à quitter le prestigieux TJ?
2: Ben, c'est une offre qui tombait à point, parce qu'on écoutait Mélanie Joly sur le changement de l'ordre mondial, des bouleversements qu'on connaît. Donc, une émission d'affaires publiques internationales. Je pouvais pas refuser ça, en fait. Mais j'ai réfléchi quand même. J'ai hésité, j'ai pensé au public, avec qui j'ai vraiment tissé un lien de confiance pendant toutes ces années. Mais je pense que c'était une offre que la direction me faisait, que je pouvais pas refuser, en fait.
3: Tu sais, des fois, Guy, il faut savoir quitter.
2: Et c'est vrai, hein, quand ça va bien.
3: Écoute!
0: Oh, oui, c'est vrai.
3: Louis s'était pas trouvé assez baveux dans son entrevue.
0: On va regarder.
2: Il faut rester tant que ça va bien. Mais...
0: Tout à fait.
2: Peut-être partir.
3: C'est ça, je dis.
0: Mais disons que c'est bien de décider soi-même que c'est le temps de
2: oui,
0: partir.
2: C'est vrai.
0: On va regarder l'ouverture de votre premier bulletin le 5 janvier 2009. Oui. Manon.
2: Ici Céline Galipo, bienvenue au Téléjournal. Ce soir, plus que jamais, les Palestiniens vivent dans l'angoisse.
3: My God.
0: Ça, c'est...
3: C'est la semaine dernière.
0: Manon, j'ai pas demandé un extrait de la semaine passée, là.
2: C'est terrible.
3: Ça n'a
2: pas bougé, hein. Voir que ça dure encore aujourd'hui. Et que c'est pire que jamais, en fait, pour les Gazaouis.
0: Votre nouveau rendez-vous international, dont le titre reste déterminé, moi j'appellerais ça « C'est Céline ».
3: Mais non,
0: ça sera diffusé cet automne en direct le vendredi soir à 20h sur RDI. Ça va ressembler à quoi?
2: Ça va être une émission, oui, d'une heure qui va porter sur un seul sujet. Donc, ce qu'on veut, c'est prendre du recul un petit peu, ce que je pouvais pas faire au téléjournal parce que ça va bien trop vite. Donc, prendre du recul, choisir un angle de l'actualité internationale et le développer.
0: Pendant une heure.
2: Le reportage, le développer en entrevue, mettre nos correspondants à contribution parce que on voit beaucoup d'experts en ce moment, mais nos correspondants ont une expérience tout à fait unique, de terrain. Donc, c'est ça qu'on veut mettre en valeur. Mais, par exemple, cette semaine, on aurait pu faire quelque chose sur le nucléaire iranien, parce qu'on parle toujours du nucléaire iranien. C'est au cœur de toutes les négociations ou les soi-disant négociations qu'il y a en ce moment. Mais qu'est-ce que c'est exactement? Et est-ce que vous savez, est-ce que les gens savent depuis quand l'Iran a une ambition nucléaire, depuis le Shah d'Iran, dans les années 70, et qui a aidé l'Iran à obtenir et à commencer son développement nucléaire, les États-Unis. Et donc, c'est ce genre de choses qu'on veut rappeler aux gens, donner un peu de contexte.
0: Et l'information internationale intéresse les gens en autant qu'on peut la vulgariser. Mm-hmm. D'ailleurs, quand vous étiez venue, Céline, avec Jean-François Lépine, accorder une entrevue ici sur la genèse du conflit israélo-palestinien, bien évidemment, ça a été vu par 1 million de personnes à la télé, mais ensuite, 1,2 million de personnes sont allées voir ça sur les réseaux sociaux. Alors, ça intéresse des gens. Vous êtes à l'antenne de Radio-Canada depuis 42 ans. Vous avez d'abord été correspondante à Londres, Moscou, Paris, Pékin. On se rappelle de vos reportages au Moyen-Orient, en Afghanistan, en Tchétchénie et pendant la guerre du Golfe. Est-ce que votre émission va vous permettre de renouer avec ce que les journalistes appellent le terrain.
3: Vos premières amours.
2: J'en ai fait quand même pas mal au téléjournal aussi. J'ai amené beaucoup l'international au téléjournal. Mais oui, je vais pouvoir en faire. Enfin, ça fait partie de l'offre qu'on m'a faite. C'est pour ça que je dis que c'était un peu irrésistible, en fait.
3: Trouvez-vous qu'il y a beaucoup de commentariats en ce moment? Il y en a beaucoup, beaucoup, beaucoup. Mais il y a moins de nouvelles pures, de nouvelles brutes comme vous faites. Ce serait pas intéressant qu'on mette plus de nouvelles et après qu'on commente. On commente plus qu'on regarde les nouvelles.
2: Je pense qu'il y a des deux. Je pense que les deux ont leur place. Mais c'est sûr que nous, au Téléjournal, on a une émission plus de reportage, donc de terrain. On valorise beaucoup le travail de nos correspondants. Donc, moi, je pense que le terrain, c'est l'antidote de la désinformation, en fait. C'est en allant sur le terrain, en montrant ce qui se passe vraiment, en faisant les nuances aussi qui s'imposent. qu'on peut contrer la désinformation. Donc, je pense que c'est plus important que jamais. Est-ce qu'il devrait y en avoir plus? Oui, évidemment. Mm-hmm. Plus on va en faire, et mieux ce sera.
4: Mais le téléjournal, ça manque de vox pop. Moi, personnellement, j'aime savoir...
5: Moi, je pense que Confil, il score à soi.
4: Ça manque dans le téléjournal.
3: J'ai toujours mis 20 piastres de gaz dans mon char. C'est pas l'augmentation du prix qui va me changer.
4: Voilà! Ça manque de vox pop. En tout cas.
5: Un vox pop, c'est un pour, un contre, puis un farfelu.
1: Ce que je trouve, c'est que le monde est tellement compliqué à comprendre. Puis les gens n'ont pas nécessairement le temps de s'asseoir pour tout le comprendre. Donc, pouvoir avoir des longs formats, je pense, avec la crédibilité de Céline, ça va... Madame Galipeau, pardon, ça va aider énormément, justement, je pense, au public, à la population, de comprendre ce qui se passe dans le monde et d'être capable de donner un peu un sens à tout ce qui se passe.
2: Mm-hmm. Il faut revenir parfois à la base pour que les gens puissent comprendre ce qui se passe autour d'eux en ce moment.
1: Ouais.
0: Bernard de Rome était à la base du téléjournal depuis 34 ans, quand vous lui avez succédé. Vous aviez dit à l'époque, vous feriez ça pendant 5, peut-être 10 ans. Vous êtes resté 18 ans, finalement. Qu'est-ce que ça représente pour vous, cette longévité-là?
2: Le téléjournal, ça a été ma vie, parce que c'est un engagement, le téléjournal. C'est pas un métier tout à fait comme les autres. Donc, pour moi, ça a été, oui, ça a été ma vie pendant tout ce temps-là. Je pensais jamais rester si longtemps. Je pensais jamais que le public m'accepterait si longtemps. Mais j'ai eu cette relation, je pense, qui s'est créée au fil du temps avec le public, qui m'a soutenue tout le temps quand j'ai eu des moments plus difficiles, quand j'ai eu des moments moins heureux. Le public a toujours été là, donc je suis restée. Mais en même temps, ça a passé tellement vite. Je trouve que l'actualité va tellement vite. Il s'est passé tellement de choses pendant toutes ces années-là que j'ai du mal à réaliser que ça fait déjà 18 ans que je suis là, plus les 5 années que j'ai fait la fin de semaine avant.
0: Oui.
2: Donc, ça fait quand même un bout.
0: L'annonce de votre départ a suscité beaucoup de réactions du public, que vous avez d'ailleurs tenu à remercier en ouverture de bulletin mercredi dernier. Après toutes ces années, vous semblez encore étonné, ému par l'affection que le public vous porte. Pourquoi?
2: Parce que ce qui a été plus difficile pour moi dans toute ma carrière, c'est le doute. Alors, quand on doute, on peut pas imaginer que les gens nous apprécient toujours ou que les gens peuvent... Moi, il y a une dame qui a écrit que c'était comme une amie qu'elle allait perdre tous les soirs. Mm-hmm. Moi, ça me fait pleurer de voir ça parce que je l'imagine pas, en fait. Je fais mon travail comme tout le monde. Je peux pas réaliser ça, c'est difficile. Et j'ai pas souvent l'occasion non plus de recevoir une vague d'amour comme ça.
0: Et c'est sûr, quand on travaille à 22 heures le soir.
2: Oui, c'est ça. C'est un peu ça aussi.
3: Mais sur la rue, à l'épicerie, les gens vous parlent, les gens vous remercient, les gens vous aiment.
2: Ben, les gens me parlent, ils me posent des questions, mais...
0: Ouais.
2: Mais bon, ils sont discrets aussi.
3: Oui, je comprends.
2: Les Québécois sont extraordinaires.
3: Sont respectueux.
2: Très respectueux.
0: C'est Céline Galipeau qui achète du céleri. Céline, vous avez été la première femme à être chef d'antenne du téléjournal de fin de soirée en semaine à Radio-Canada, ce qui fait de vous une pionnière de l'information au même titre que Judith Jasmin et Madeleine Poulain. Est-ce que vous êtes fière de cet accomplissement-là?
2: Oui, je suis fière. C'était un plafond de verre, on l'a brisé au téléjournal. Puis je suis contente de voir que maintenant, il y a énormément de relèves. On a des correspondantes extraordinaires, des journalistes extraordinaires. Donc, oui, alors que quand j'ai commencé, il y en avait très peu. Il y avait Madeleine Poulain, c'est vrai.
0: Ouais.
2: Il y avait Francine Bastien qui était là.
0: C'est vrai.
2: Mais je me souviens quand j'avais dit à mon patron, qui était un vrai patron de presse de l'époque, Claude Saint-Laurent, que je voulais être correspondante, il m'avait regardé avec l'air de dire, franchement, c'était un club très sélect, le club des correspondants.
0: Un boys band. Un boys club.
3: Un boys club. Ouais, un boys band, c'est une autre affaire, mais oui.
2: Mais maintenant, je veux dire, on est ailleurs, en fait.
0: Avant de passer au téléjournal de semaine, vous avez animé le téléjournal Week-end pendant 5 ans. C'est à ce moment-là que nos destins se sont croisés, Céline. Ah non.
6: Restez à l'écoute parce que dans quelques instants, c'est le téléjournal avec l'électrisante, l'inimitable. La galipette, la transsidérale, la majestueuse, la cinéphile, la sibylline, l'héroïne, l'impériale, la formidable, l'estivale, la bellissima, Céline Galipeau.
3: Merci.
7: On dirait que... Moi? On dirait que c'est ton deuxième un gars de fille. Hein?
0: Ah, on avait une belle relation,
7: un petit
0: Céline
7: dans ton
0: et moi.
7: Regard, hein?
0: Et je savais que Céline trouvait ça drôle, mais est-ce que ça faisait rire vos patrons?
2: J'ai pas entendu de
0: moi, réactions oui, moi, négatives. C'est ça.
2: Oui, moi, oui. Moi, non, j'en ai jamais entendu. J'ai entendu beaucoup de réactions du public, par contre. Pendant très, très longtemps, ouais. On m'a associé à ces qualificatifs. Madame Galipo, c'est de ça qu'on me parlait. On me parlait pas trop de mes reportages. Ah.
0: Désolé. Tout alors, ça pour ça.
2: Oui. Qu'est-ce que ça vous fait quand on vous appelle, quand on vous qualifie de, etc.
3: Et donc, c'est ça vous fait?
2: Ben, ça a beaucoup contribué à faire connaître le téléjournal du dimanche, en ouais. fait. On est devenu, du jour au lendemain, le téléjournal le plus regardé de la semaine. Donc, on ne pouvait que s'en réjouir, en fait.
0: Moi, je me rappelle une fois, j'avais dit, je sais que Céline nous regarde, là, parce que dans 30 secondes, elle va être en onde, là. Puis c'est vrai, Céline, faites-moi un petit sourire. Mm-hmm. Puis, elle avait rien fait. Mais ses yeux riaient. Ah. Mesdames, messieurs, bienvenue au téléjournal. J'ai dit bon.
2: Chacun dans son
0: oui.
2: rôle.
0: Oui. Le téléjournal de 22 heures a été longtemps le rendez-vous incontournable pour s'informer. Mais avec le web, les réseaux sociaux, les journaux qui durent toute la journée, les téléjournaux, les habitudes ont changé. Comment vous entrevoyez l'avenir du téléjournal? Est-ce que ce bulletin de fin de soirée est toujours aussi nécessaire qu'avant?
2: Ben, aussi nécessaire, peut-être pas, parce que comme vous dites, avec les réseaux sociaux, avec l'Internet, mais les gens sont bombardés de nouvelles toute la ouais. journée, mais je pense que ça devient tellement étourdissant qu'un bulletin de nouvelles, ça reste, à mon avis, une hiérarchisation des nouvelles. C'est-à-dire que des journalistes qui sont qualifiés, dont c'est le travail de vérifier l'information, et une salle de rédaction décident, voici, parmi tout ce que vous avez entendu, parmi le vrai, le faux, l'anecdotique, l'essentiel, le commentaire, la nouvelle, voici ce qu'on pense que vous devriez retenir pour faire des choix plus éclairés dans votre vie. Alors, c'est ça qu'un bulletin de nouvelles. Donc, moi, je pense que ça a encore sa place aujourd'hui. La question, c'est de savoir, est-ce qu'il sera regardé à la télévision traditionnelle ou pas? Combien de temps il va durer à la télévision traditionnelle? Mais il faut quand même pas oublier que les bulletins de nouvelles vont encore bien. Au Québec, les gens s'informent encore à la télévision traditionnelle. Beaucoup moins qu'avant, c'est sûr. Mais ça reste un rendez-vous. Et quand il se passe des choses importantes, ils sont au rendez-vous. Quand on fait des éditions spéciales parce qu'il y a un conflit en Iran, à Gaza ou en Ukraine qui se déclenche, les gens se tournent vers la télévision traditionnelle.
0: Oui, ça c'est
2: et
0: vrai.
2: Ils se tournent aussi vers les journalistes qui font et qui couvrent cette nouvelle-là. Quand Marie-Ève Bédard fait un reportage de Gaza, les gens savent, ils vont aller le voir au téléjournal ou ailleurs. Ils vont le retrouver partout sur les réseaux, mais ils savent que c'est Radio-Canada qui fait de la nouvelle et je pense que ça reste encore important.
0: Il y a des guerres en Iran, à Gaza, en Ukraine, au Soudan. L'ordre mondial qu'on a connu est en train de s'écrouler. Quels sont les événements qui vous ont le plus marqué au cours de votre carrière au téléjournal comme chef d'antenne?
2: Mais c'est sûr que les conflits, quand la guerre en Ukraine, je me souviens, c'était le soir, on se préparait, mais en même temps, personne ne voulait y croire à ce moment-là. On ne pouvait pas imaginer que la Russie envahirait l'Ukraine. Ouais. Et pourtant, c'est ce qui est arrivé, donc on est resté des heures en onde. Mais je dirais que dans les dernières années, c'est sans doute la couverture de la pandémie qui nous a le plus marqué parce que soir après soir, on était encore au poste, on était dans la salle des nouvelles, alors que toute la bâtisse était vide, en fait, il y avait juste nous. Mais les gens avaient besoin de comprendre, on essayait de les aider, en fait, à une meilleure compréhension de ce qui arrivait. Et donc, c'était une période extrêmement importante que comme beaucoup de Québécois, j'ai vécu de façon plus personnelle parce que ma mère était hospitalisée à ce moment-là, juste au tout début de la COVID. Et donc, ça a été une période très traumatisante quoi, pour moi, comme pour beaucoup de Québécois. Donc, j'avais l'impression de le vivre un peu comme tout le monde le vivait. Et ça me touchait particulièrement quoi, de faire ça. Et puis aussi parce que, ben, comme... J'ai été correspondante longtemps. On a été parmi les premiers journalistes à entrer dans un hôpital. On est allé à Maisonneuve-Rosemont. Et c'est le docteur François Marquis qui nous a permis de filmer la maladie, ce qu'on ne voyait jamais, en fait. On voyait très peu de ce qu'était la maladie. Donc, nous, on a pu rentrer avec la réalisatrice.

0: l'actrice Francine Doyon et le caméraman Frédéric Tremblay. On est rentrés, on nous a mis, on nous a habillés en scaphandre et tout ça. Et on est rentrés, on a filmé, on a montré ce que ça pouvait être. On a vu quelqu'un qui parlait au téléphone à l'heure où on l'a rencontré, ou quand il est arrivé à l'urgence. 2 heures après, il était intubé. La maladie avait progressé tellement rapidement. Donc c'est des moments comme ça, quoi, qui restent importants pour moi.
1: Madame Galipon, en terminant, il fut un temps où vieillir à la télévision n'était pas possible, encore moins pour les femmes, parce que pour les gars, ça a l'air que ça fait pas de problème. Vous avez pris la barre du téléjournal à l'âge de 51 ans. Vous en aurez 69 lorsque vous lancerez votre nouvelle émission, et je me permets de le dire parce que vous ne cachez pas votre âge. Dans une société qu'on dit de plus en plus âgiste, avez-vous l'impression de briser en quelque sorte un autre plafond de verre?
0: On est chanceux, je pense, j'en parle souvent avec Anne-Marie Dussault, avec, on en a parlé un peu, mais Sophie était un peu plus jeune que nous, Sophie Thibault, mais on est quand même cette première génération de femmes journalistes qui vieillissent à la télévision. Il y en a aux États-Unis, il y en a moins en Europe, mais je pense que c'est une chance de pouvoir le faire parce que au fond, on est un reflet de la société, donc pourquoi pas. Et puis, j'ai jamais senti, vraiment jamais senti de la part de la direction, comme ça a été le cas pour certaines de nos collègues, parce qu'elles avaient les cheveux gris, on se souvient tous de Lisa Laflamme, mais je n'ai jamais senti de pression de la part de la direction, au contraire en fait. Et je pense qu'il faut aussi se rappeler que, oui, avec l'âge vient l'expérience, et avec l'expérience vient une certaine crédibilité, et donc je pense qu'il faut quand même ne pas oublier ça. Bravo, on a de la relève, c'est extraordinaire et tout. Mais je pense qu'il faut aussi valoriser ce qu'on a pu accumuler comme expérience. Mais bon.
2: Donc, vous, la retraite, ça n'arrivera pas. On va vous garder encore longtemps.
0: Mais j'espère pouvoir faire ça encore quelques temps et pouvoir servir le public autrement. En fait. Parce que sinon, ben, je serais restée au téléjournal encore quelques temps.
2: Restée,
1: mais...
0: Mais c'est extraordinaire d'avoir cette chance-là.
1: Oui. Mesdames, messieurs, c'était l'impressionnante. Céline Galipeau. Merci. On regarde jusqu'au 18 juin au téléjournal sur RDI et ICI Télé. Et sa nouvelle émission consacrée à l'actualité internationale sera en ondes à l'automne prochain. Merci Céline, beaucoup. Vous restez avec nous.
0: Avec plaisir.
1: Madame la ministre, vous partez?
3: Oui, je quitte parce que je dois aller continuer à travailler. Mais en même temps... Ça me fait vraiment plaisir d'être à côté de Mme Galipon.
0: Oui. On s'est croisés en Ukraine, on s'est croisés un peu partout.
1: Ah, c'est là que vous allez bomber ensemble.
3: C'est ça. Non, sa maman habitait un de ces quartiers-villes aussi. Donc,
0: c'est vrai.
3: Ouais. C'est là qu'on a appris à se connaître aussi.
1: Après la pause, Marie-Ève Breton.
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8: Bonsoir, ici Louis de Belleval. Voici les informations. Tout d'abord, en Colombie-Britannique.
9: The maximum incubation period that we know is about 42 days or 6 weeks.
8: La médecin hygiéniste de la province, Bonnie Henry, indique que la durée de la quarantaine des 4 Canadiens qui se trouvaient à bord du bateau de croisière touché par une éclosion d'antivirus sera d'un maximum de 42 jours. Les 4 personnes qui sont asymptomatiques ont fait escale à Bagotville au Québec et se sont envolées vers la Colombie-Britannique où elles seront évaluées par les autorités sanitaires et où elles n'auront aucun contact avec le public. Leur périple s'est amorcé tôt ce matin à Tenerife, aux îles Canaries, où se trouve Tamara Alteresco.
10: On est devant le bateau, c'est la nuit, il reste une cinquantaine de personnes à bord. Certains seront escortés aux petites heures du matin, dès que le soleil va se lever. L'équipage va rester sur le bateau avec la dépouille d'une Allemande qui est décédée il y a quelques jours à bord. Ils partiront pour la destination finale, Amsterdam. Donc, la fin de ce périple des plus tristes, il faut le dire, approche au terme d'une journée intense. On a réussi à évacuer 94 personnes de 19 nationalités différentes et on les a vues toute la journée. Ces passagers sortir du bateau, faire la navette entre le bateau et le port, qu'ils soient Canadiens, Irlandais, Espagnols, Américains et Français, tous étaient asymptomatiques ce matin en sortant du bateau.

0: tantôt, mais on apprend ce soir qu'un Français a développé des symptômes alors qu'il était dans l'avion en route vers la maison. Donc, d'où l'importance de respecter cette période d'isolement parce qu'on a affaire à un virus, l'antivirus, dont la période d'incubation est longue, 8 semaines. Donc, comme l'OMS recommande 42 jours d'isolement, il y a à ce jour 6 à 8 cas confirmés ou soupçonnés d'antivirus liés à ce bateau. Mais malgré les symptômes qui se développent et le fait que ça qu'il y ait une transmission d'humain à humain, les gens de l'OMS qui sont ici sur place pour rassurer la population maintiennent jusqu'à ce soir qu'il n'y a pas de risque important de propagation au sein de la population.
1: C'était Tamara Alteresco aux îles Canaries. Le président américain Donald Trump juge inacceptable la réponse iranienne à son plan pour mettre fin au conflit au Moyen-Orient. Plus tôt dans la journée, l'Iran avait annoncé avoir répondu à la proposition américaine, tandis que plusieurs attaques de drones ont été signalées dans le Golfe, malgré le cessez-le-feu en vigueur. Peu de détails ont filtré sur la réponse de Téhéran, mais l'enjeu nucléaire a été au cœur des récentes discussions diplomatiques. Pour sa part, le premier ministre israélien Benjamin Netanyahou a déclaré sur la chaîne américaine CBS que la guerre en Iran ne sera pas terminée tant que le pays possédera des stocks d'uranium enrichi. Les débats ont été mouvementés au Congrès de Québec solidaire qui s'est conclu à Montréal. Les délégués ont adopté des propositions sur le coût de la vie, la redistribution de la richesse et l'habitation. Ils ont voté en faveur d'un plafonnement des loyers selon l'inflation, une mesure qui ne fait pas l'unanimité au sein du parti. Marie-Josée Paquette-Comeau a préparé ce qui suit.
2: En matière de logement, Québec solidaire a voté pour être plus sévère avec les propriétaires qui font l'objet de plaintes à répétition, notamment pour insalubrité. Mais le débat est devenu plus émotif lorsqu'il a été adopté de geler le prix des loyers à l'inflation. Une propriétaire de duplex a reproché à Québec solidaire de ne pas faire de distinction entre les petits et les grands propriétaires immobiliers. Je vous laisse l'entendre, suivi de militants.
3: Des fois, je suis un petit peu tannée d'être perçue comme une méchante propriétaire.
4: On répond à la fois à la réalité des propriétaires et à la réalité des locataires. Donc, ça trouve un ballon que je trouve qui est vraiment formidable.
5: Je pense qu'on ménage tout le monde dans cette optique-là.
2: Québec solidaire est allé de l'avant avec des propositions résolument à gauche, comme taxer les riches qui possèdent des actifs de plus de 25 millions de dollars. Le parti veut également s'attaquer aux marges de profit des grandes chaînes d'alimentation en les plafonnant et en créant un réseau d'épiceries publiques pour compétitionner et faire baisser le coût de l'épicerie. Avec cette plateforme, la porte-parole Ruba Gazal croit avoir tous les outils pour convaincre les Québécois.
6: On s'en va sur le terrain, on s'en va rencontrer les Québécoises et les Québécois partout dans les régions. On s'en va aller leur donner de l'espoir.
2: Les élections générales au Québec auront lieu le 5 octobre prochain. Ici Marie-Josée Paquette-Comeau, Radio-Canada, Montréal.
1: Et puis en terminant au hockey, le Canadien accueille les Sabres de Buffalo au Centre Bell pour le 3e match de leur série. La marque est de 4-2 en faveur du tricolore après 40 minutes de jeu. Voilà, c'est ce qui conclut ce bulletin d'information à l'antenne de Radio-Canada.

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0: tout coûte moins cher, du papier de toilette jusqu'aux légumes. Voici Marie-Ève Breton. Bonsoir Marie-Ève, bienvenue à Tout le monde en parle.
1: Bonsoir.
0: À ta demande, je vais te tutoyer, oui, même si on ne se connaît pas, mais j'aimerais que tu me dises vous.
2: C'est non, quoi, c'est une blague. C'est une blague.
1: Oui. Comme vous voulez.
0: Alors, Marie-Ève, tu es la fondatrice et présidente de Liquidation Marie, une chaîne d'épicerie à rabais. Cette semaine, tu as ouvert une 12e succursale à Granby.

0: 2012, dans ton sous-sol,
1: oui.
0: avec les filles, alors que tu avais 26 ans.
1: Oui, à la Steve Jobs, hein, comme on peut dire, oui. les grands...
0: Et contrairement à lui, tu es toujours vivant, ouais. mais qu'est-ce qui t'a incité à faire ça?
1: Ben par souci, moi-même, j'avais de la misère à arriver, donc j'ai comme reproduit à grande échelle ce que j'avais de besoin, moi, à ce moment-là dans ma vie, économiser sur mon épicerie puis être capable de mettre de la nourriture sur la table à ce moment-là de ma vie, donc je suis vraiment fière de ça.
0: Quel type de produits on trouve chez Liquidation Marie?
1: On retrouve des bananes, on retrouve des bavettes, on retrouve du yogourt, on retrouve du lait, on retrouve des amis quasiment. Tu sais, il y a quand même un...
0: Ça, c'est Jean Coutu, ça. Enlève pas les amis
1: non.
0: à Jean Coutu.
1: On fait pas ça, on fait pas ça. Non, mais on... C'est ça, on trouve de tout, mais pas des amis.
0: OK, mais tu négocies directement avec les grossistes. Comment ça fonctionne? Donne-nous un exemple. Oui, qu'est-ce que tu as fait là, cette semaine?
1: Voulez-vous vraiment savoir? Mon téléphone, moi, il arrête pas. Dans le fond, là, la façon que ça fonctionne, à partir de 3-4 heures du matin, j'ai des messages textes qui rentrent, des courriels. Les compagnies m'envoient... Tu sais, le matin, de bonne heure, c'est vraiment les fruits et légumes. Mais tu sais, ça peut aller à quelqu'un qui a délisté un produit dans une grande chaîne, à une entreprise manufacturière qui a fait un overstock, à un produit qui n'a pas nécessairement d'écriture pour une vente au détail.
0: Okay.
1: Donc moi je me spécialise là-dedans, entre autres nos bavettes de bœuf là, tu sais c'est du service alimentaire.
0: Puis tu les négocies serrées, j'imagine,
1: oui.
0: puisque les gens veulent s'en débarrasser.
2: Mais je comprends pas le complètement le modèle d'affaires. C'est des produits qui sont en fin de vie ou qui sont...
1: On a toutes ces réponses.
2: Des surplus d'inventaire, d'ailleurs.
1: Surplus d'inventaire. Moi, je me spécialise puis je démocratise le mot liquidation parce que j'invite les gens à tester des produits qui sont déclassés. Moi, j'aime ça dire déclassés, là, on va se dire.
0: Ça, c'est passé date.
1: Expiré.
0: Ça,
1: ouais. Passé date, je trouve ça pas beau.
2: Expiré,
1: ouais. Oui, c'est ça. Expiré. donc, tu sais, il n'y a pas de troisième bras qui m'a poussé dans le dos. Puis moi, je pratique cette façon de consommer les aliments. En fait, on a du proche date, du passé date et du produit régulier. Donc, on est vraiment hybride, là. On okay. a vraiment de tout.
0: OK, mais qu'est-ce que tu appelles déclassé et que j'appelle passé date, mais qu'on peut encore manger ou utiliser?
1: Du fromage, du yogourt, des boîtes de céréales, des barres tendres, du riz, du sel rose d'Himalaya. Oui. Oui, du sel rose qui a 4000 ans, mais
0: ça a l'air. Oui, il y a 4000 ans, mais à partir de juin 2026,
1: il est plus bon. Il implose dans le frigeur ou dans l'armoire à midi.
0: Puis comment vous arrivez à offrir ces prix-là? Puis où est-ce que tu fais ton profit?
1: Je négocie vraiment, vraiment serré. En fait, on essaie de minimiser en négociant des emplacements stratégiques avec des coûts de loyer qui sont moindres. On revient de Chine présentement, moi et mon conjoint. On est allé négocier tous nos comptoirs caisses, nos racking. Donc, toute l'ouverture d'un magasin, on essaie de le mettre qui soit moins cher. Comme ça nous permet de mettre un petit peu plus de sous à introduire peut-être des nouveaux produits, des compagnies qui nous écrivent d'ici, qui veulent essayer de mettre en vente leurs produits. Ben nous, on est super ouverts à ça. Là.
0: Mais... Les produits sont vendus 50 à 80% moins cher chez vous que dans d'autres épiceries. Cette semaine, par exemple, le céleri était à
1: 1 $.
3: Tu vas te ramasser le porte-parole, mon chum.
0: Et la caisse de raisin à 5,88 alors qu'ailleurs, c'est 5,88 la livre.
1: Oui, oui.
0: Fait que toi, t'achètes des gros crêtes de raisin.
1: Oui.
0: Déclassé.
1: Oui, déclassé. Mais il y a du travail à faire dans la caisse, là, tu sais.
3: Mais s'il est passé date, il est encore bon.
2: Ouais.
3: Hein? Parce qu'il a un raisin.
1: Non, mais
0: il est pas bon. Lui est bon.
1: On lui goûte pas. Non. Mais, tu sais, il y a du travail à faire. Tu sais, moi, j'ai envie de dire, retournons aux sources. Tu sais, dans le temps, mon grand-père nous disait tout le temps, il n'y avait pas de dents dans notre temps, là. Tu sais, le bout de fromage moisi, là, lui, il le coupait, là, puis il mangeait le reste.
3: Non, moi, les bartendes, je suis d'accord, mais un raisin, un boutillage, qu'est-ce que tu veux me donner, il est sec,
1: t'sais? Oui, c'est ça. Mais tu sais, il faut trier le casseau de fraise, tu sais, quand il y en a une pas belle dedans, mais tu sais, c'est sûr qu'à l'épicerie normale, même quand on achète une, je suis sûre que ça vous est tout arrivé. Il y en a une ou deux pas fraîches dedans. Ben, tu sais, moi, c'est le même principe, sauf que...
0: T'es vent.
1: Exactement. Je les trie pas.
3: Eh ben.
2: Y a-t-il moins de personnel sur le plancher?
1: Oui, tout à fait. Tu sais, okay. J'ai pas de personnel qui fait du fruit et légumes. Tu sais, moi, c'est Aziz, là. Tu achètes ta caisse, tu la tries chez toi, là.
3: Okay.
1: Tu sais, il y en
3: Fais
1: a des
3: attention,
1: belles.
3: Parce qu'il va partir KO manger, là.
2: Je penserais pas. Mais je trouve ça super intéressant. C'est fascinant, là.
0: Mais il y a quand même 600 quelques employés.
1: Oui,
0: et des succursales à Montréal, sur la Rive-Nord, la Rive-Sud, dans l'Anaudière.
1: On est vraiment fiers, on crée de l'emploi.

0: Oui. Les majors, mais les gros joueurs du domaine, ils te regardent comment?
1: J'ai envie de dire qu'ils nous observent. Est-ce que je me suis déjà assis autour d'une table dans un meeting? Non, je sais pas ce qu'ils disent, mais certainement qu'ils nous observent là.
2: Mais là, Loblaws, Sobey, Metro, Costco, Walmart, à quel point tu bouscules leur marché?
1: On vend pas cher, c'est sûr que ça dérange, mais en même temps, on n'est pas le même type de business. T'sais, moi, je promouvois du déclassé, je promouvois du date court. T'sais, le yogourt qu'on vient acheter à 88 sous, exemple, chez moi.
2: C'est mieux de le manger demain.
1: Ben, mais du yogourt, on s'entend, là, c'est bon vraiment longtemps, mais c'est ça la différence. C'est que nous, notre yogourt, au lieu d'avoir 4 semaines de date, ben, ouais. Ça se peut qu'il y ait 4 jours, là. Fait que, tu sais, c'est un choix que le consommateur a à faire. Est-ce que je suis prête à mettre 88 sous pour un yogourt qui reste 4 jours puis prendre le risque? Ben, tu sais, certainement, parce qu'avoir les gens qui se déplacent, tout le monde est content.
2: Un yogourt qui est aux fraises, qui devient au bleuet.
3: Ça, c'est mal.
2: Ça peut pas...
1: C'est une petite valeur ajoutée.
3: Mais dans un succès, il y a de la critique que vous en
1: certainement.
3: Avez.
1: Certainement.
3: Bon, par exemple, il y a des gens qui ont écrit sur les réseaux sociaux qu'il y avait des produits que vous avez importés des États-Unis, donc qui n'étaient pas écrits en français, qui ne respectaient pas les normes d'affichage.
1: Je sais exactement de qui tu parles.
3: Oui.
1: Je l'ai vu.
3: Qu'est-ce que tu réponds à ça?
1: Je réponds que c'est totalement faux parce que les tortellini venaient de Boisbriand, ici à Solomio. Donc, c'est produit 100% canadien, québécois même.
2: Okay. As-tu reçu des offres d'achat?
1: Non, pas encore.
2: En veux-tu?
1: Je vais écouter. Est-ce que j'en veux? Je sais pas, mais je vais certainement écouter si un jour ça arrive.
2: À Longueuil, Liquidation Marie, qui a ouvert en octobre dernier, continue de faire des mécontents dans le voisinage. On se plaint de stationnement sauvage, de camions réfrigérés qui restent en marche, de livraison nocturne, d'accumulation de déchets. Qu'est-ce que tu comptes faire pour apaiser les tensions avec les résidents?
1: Je viens de signer, dans le fond, le local à côté. On a grandi, on va avoir accès à un peu plus de stationnement qui est vraiment à même la bâtisse. Donc, tu sais, on est à l'écoute de tous les problèmes, puis on essaie de régler ça du mieux qu'on peut avec qu'est-ce qu'on a, mais...
0: À un moment donné, les voisins aussi vont passer date, hein?
1: Ouais, non.
2: Mais là, les voisins sont fâchés, là, présentement. Le groupe Facebook de Liquidation Maggie a plus de 200 000 abonnés avec des dizaines de messages par jour. Au fond, le succès de ton entreprise, là, c'est le triste constat que les gens ont de la misère à joindre les deux bouts.
3: C'est cher.
1: C'est cher, tu sais. En fait, j'ai même des gens qui nous écrivent. Tu sais, il y a du beau là-dedans, là, quand même. J'ai des gens qui allaient dans les banques alimentaires. Maintenant, ils viennent chez nous. Puis ils me disent, Marie, moi, maintenant, je suis capable de faire mon épicerie chez vous. Donc, je laisse ma place à quelqu'un d'autre pour pouvoir aller dans une banque alimentaire.
0: Et constat qu'il y a du gaspillage alimentaire aussi.
1: Oui, tout à fait. Tout à fait. Tu sais, où est-ce que ça va, tout ce stock-là? Je sais pas, je peux pas répondre pour les entreprises, mais tu sais, certainement, c'est là que moi, je rentre en jeu, là.
2: Mais tu fais quoi, toi, avec tes surplus?
1: Qu'est-ce que tu veux dire, mes
2: surplus? Ben, s'il y en a que t'arrives pas à vendre.
1: Je les donne. Je les donne à même les magasins. Et souvent, on, tu sais, aujourd'hui, moi, j'ai des bulles au cerveau, là. Puis je me dis, let's go, on se lève un matin, on donne ça. Ou, tu sais, je les liquide vraiment pas cher pour m'arranger qu'on passe au suivant.
3: C'est dit, passer date.
2: C'est du redéclassé.
3: Viens à toi.
2: C'est du redéclassé. Est-ce que Liquidation Marie enlève de la nourriture aux banques alimentaires?
1: Certainement pas. Tu sais, on est un complément, je pense, aux banques alimentaires, dans le fond. Tu sais, comme tantôt, plutôt, je disais, tu sais, on a des gens qui allaient aux banques alimentaires. Maintenant, grâce à Liquidation Marie, ils n'ont plus besoin d'aller dans les banques alimentaires. Puis, j'ai beaucoup de clientèles qui sont même pas, qui peuvent même pas être admissibles à pouvoir aller acheter ou aller prendre des trucs dans les banques alimentaires. Donc, tu sais, nous, on est là en complément vraiment, là. Tu sais, est-ce que je peux savoir que la compagnie qui m'écrit, qui m'envoie un courriel avec un surplus, que c'était quelque chose qui était donné? Ben là, tu sais, rendu là, moi, je peux pas répondre.
2: Pas.
1: Exactement.
3: Et puis, on s'arrête tout dans ce succès-là, là, parce que là, ça va, là, tu sais. Tout le monde qui nous écoute, ils vont voir Navarre, Rivière-du-Loup.
1: Ouais, tout à fait. À tous les jours, à tous les jours.
3: Mais toi, tu vas t'arrêter où?
1: Moi, d'ici 3 ans, j'aimerais ça me rendre à 50 succursales, là.
3: Hein? Oui. Combien?
1: 50?
2: Et tout à Granby, en plus.
1: Oui, c'est ça. Tout à Granby, la police, tout le monde, let's go.
3: Mais sans blague, là, 50.
1: Sans blague, oui.
2: Sans blague.
1: Oui, sans blague.
2: Et tout ça est parti de Valleyfield, dans ton garage.
1: Ben, dans mon garage. Non, dans mon sous-sol.
2: Son sous-sol.
3: Puis Guy achète son Kraft Dinner chez vous, tout le
1: temps. C'est rendu cher, du Kraft Dinner.
3: Bon.
2: C'est combien, du Kraft
3: Dinner? Combien?
1: Il y a des places qui vendent ça 4 $
2: là. Elle, elle vend 12 cents. Mais c'est du 2012.
3: Il est bleu.
1: Oui, parce que ça, c'est rendu du fromage bleu.
2: Merci, Marie-Ève. Est-ce que tu restes avec nous?
1: Certainement.

0: Après la pause, le pianiste Sofiane Pamart.
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4: Bonsoir à tous, où que vous soyez, merci d'écouter Ici Première. Je m'appelle Ariane Cipriani. Chaque semaine, on passe 5 minutes ensemble dans une bulle de musique jazz et de musique classique. Aujourd'hui, on découvre le disque Walls Made of Glass de la pianiste jazz Gentiane MG, qui est une ancienne révélation Radio-Canada. C'est le 3e disque qu'elle conçoit en formule trio avec ses complices Levi Dover à la contrebasse et Louis-Vincent Hamel à la batterie. Et d'ailleurs, elle leur laisse beaucoup de place, beaucoup de liberté sur ce disque-là, qui contient 10 compositions originales. Et vraiment, les musiques sont d'une grande beauté. C'est enveloppant, c'est vigoureux, plein de nuances. C'est un jazz contemporain dans lequel on entend aussi sa belle touche classique. Et il y a toujours plus d'une émotion avec Gentiane Michaud-Gagnon. Et c'est encore plus prégnant sur ce disque-là. Il y a un côté impressionniste qui traduit bien combien il est éveillé, allumé par tout ce qui l'entoure. C'est un disque que vous aurez plaisir à écouter attentivement et d'un bout à l'autre.

C'était un extrait de la pièce « Un pied en dehors du nid » de Jean-Tiane MG. Et ça représente bien le disque au complet. C'est un jazz feutré, délicat et scintillant aussi. Et parlant de scintillant, on va tendre l'oreille maintenant à la soprano saguenéenne Marie-Ève Mounger, qui a fait paraître son deuxième disque, qui puise dans le répertoire de Mozart, mais pas les airs les plus connus. Elle est allée puiser dans les premiers opéras de Mozart, et ça, ça veut dire des airs composés quand il était encore tout jeune, entre 10 et 16 ans. À 16 ans, Mozart, le génie, avait déjà écrit 8 opéras, et des compositions d'une richesse dramatique impressionnante. Là, vraiment, c'est renversant. Et pour ce disque qu'elle a intitulé Maestrino Mozart, qui veut dire le petit maître Mozart, Marie-Ève Mounger s'est entourée de l'ensemble Les Boréades.

0: C'était un extrait de Mithridate que Mozart a composé alors qu'il avait 14 ans seulement, interprété par la voix absolument limpide, cristalline, pure de Marie-Ève Mounjer, accompagnée par l'ensemble Les Boréades. C'était nos deux découvertes de la semaine. J'espère que vous avez apprécié. Vous écoutez ici Première. Très belle fin de soirée à tous.
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0: Bonsoir Sofiane, bienvenue à Tout le monde en parle. Vous êtes l'un des 5 pianistes de musique classique les plus écoutés au monde en 2025. Vous avez obtenu 2 disques platine, 5 disques d'or. Vous cumulez plus de 800 millions d'écoutes. Vous voulez devenir le pianiste le plus populaire au monde. Dites-vous, pourquoi?
1: Ça commence!
2: Ça commence, les problèmes commencent.
3: Non, ben, en fait, j'ai l'impression que ma mission est aussi de rendre quelque chose à mes origines de social. En fait, j'ai commencé dans un milieu qui n'était pas baigné du tout de musique classique. Okay. Et j'ai eu la chance de rentrer dans cette musique-là au conservatoire et d'avoir un très très beau parcours. Aujourd'hui, j'ai l'impression que mon rôle, c'est aussi de rendre quelque chose à ce milieu-là et à proposer d'autres points d'entrée vers la musique classique, vers la musique que j'aime énormément. En étant moi-même et sans jamais la rendre moins intéressante, sans jamais la vulgariser. Moi, je veux garder cette culture d'excellence de la musique classique que j'aime passionnément, mais en créant de ces ponts, parce qu'on peut s'identifier plus facilement peut-être à mon attitude, parce que j'ai pas trop cette attitude snob qu'on peut retrouver.
0: C'est vrai. Dans, voilà. Et c'est un genre de donner au suivant, finalement.
3: Exactement, exactement.
0: Après 3 albums acclamés par la critique, vous venez de faire apparaître votre 4e opus, Movie, sur lequel vous avez réuni rien de moins que l'orchestre et le chœur philharmonique de Prague, ainsi que 14 collaborateurs, dont Sia, Nelly Furtado, Christine and the Queens et Wyclef Jean. Si vous permettez, on va écouter quelques pièces de votre album.

0: On dit que vous avez commencé à jouer très très jeune mm-hmm. et que vous étiez capable de reproduire des musiques de films à 3 ans. C'est vrai?
1: Oui, alors comme un enfant, hein, vraiment avec un peu de maladresse, mais mes parents se sont rendus compte que j'aimais déjà identifier les sons et les reproduire au piano. Et...
2: La fameuse maladresse du pianiste de 3 ans.
1: Oui,
2: comme Linus dans Charlie Brown.
1: C'est ça.
2: Ce génie-là. Vous dites que cet album est en quelque sorte la bande originale de votre vie. C'est quoi le film de votre vie, Sofiane?
1: Le film de ma vie, c'est ce jeune garçon qui rêvait en grand, qui n'imaginait pas de limite à ce qu'il allait pouvoir accomplir et qui avait envie surtout de parcourir toutes les émotions humaines à travers son instrument. Et finalement, dans ce film, en fait, donc je le considère comme un film, c'est un album, mais il s'appelle Movie. Je l'ai pensé avec une première scène, Sunrise in Your Eyes, qui commence par un lever du soleil et qui termine par un coucher du soleil, Your Eyes on Sunset. J'ai essayé de faire une journée qui représente toutes les émotions de la vie humaine et qui représente toutes les émotions de ce gamin.
2: Donc, le scénario ne reste qu'à être écrit et on a déjà la musique.
1: Exactement.
2: Voilà. Je vous cite, je souhaite que mon piano soit un facteur d'unité, qu'il crée des liens entre toutes les générations, toutes les classes sociales, vous l'avez expliqué tout à l'heure, mais c'est un mandat ambitieux, ça, dans cette époque-là, où qui est polarisé, qui est individualiste. Est-ce que la musique a ce pouvoir-là, selon vous?
1: Je pense que les rôles des artistes, c'est de créer des endroits où, en fait, tous ces sujets-là, on les met de côté. En tout cas, mon rôle d'artiste à moi, c'est ça.
2: Ouais.
1: C'est de fédérer où, en fait, on oublie ce qui nous oppose. À ce moment-là, on doit se réunir autour de quelque chose de profondément universel qui est l'émotion. Et moi, mon piano, je ne veux pas qu'il divise. Je ne veux pas qu'en fait, il juge. Et si vous venez à un de mes concerts, vous allez regarder les gens qui viennent à mes concerts, ils ne se ressemblent pas du tout. Et en même temps, ils se ressemblent tous. Et c'est ça qui est très beau et j'espère pouvoir continuer ça tout au long de ma carrière.
3: Mais au début, parce que les gens ont dû vous juger autour de vous, devenir une pop star en tant que pianiste, les gens ont dû dire, mais pourquoi tu ne pars pas un band rock? Pourquoi tu ne fais pas du punk?
1: Parce que, en fait, je trouve que c'est noble, cette quête-là. Cette quête de la musique populaire, j'ai l'impression qu'elle est tout en haut. Mmh. En fait, on a beau accumuler de la complexité, de la sophistication. Finalement, le plus dur, c'est ce rapport simple aux choses. C'est ce rapport simple d'où je viens et que je veux garder dans ma musique, même si je travaille énormément et que j'améliore mes harmonies, je ramène cet orchestre, j'enrichis mon art. Mais au final, je veux juste servir une émotion simple.
2: Okay. Sofiane, en spectacle, vous ne vous adressez jamais à votre public autrement qu'à travers la musique. Vous ne parlez pas des pièces, comme le veut la tradition des concerts classiques. Pourquoi, alors que vous cherchez justement à démocratiser, pourquoi vous taisez-vous?
1: Parce que sur scène, je veux que ce soit ma seule voix doit être mon piano. Et aussi parce que c'est une manière de me mettre en retrait par rapport à la voix intérieure des gens qui m'écoutent. Ça me permet d'accompagner leur imagination, des flashbacks sur leur vie.
2: Ouais.
1: Alors que si je commence à parler, mon existence d'artiste prend trop le devant. C'est dans des moments comme celui-là où vous allez pouvoir m'écouter penser.
2: Mais aimez-vous ça faire des entrevues ou c'est par pudeur aussi que vous parlez pas?
1: Je suis un peu pudique quand je joue au piano parce qu'à ce moment-là, j'ai plus aucun filtre et j'ai plus de carapace, j'ai plus rien. Donc ne pas parler à ce moment-là, ça me protège.
2: Okay.
1: Par contre, dans ces moments, enfin, des moments d'échange, je trouve qu'ils sont aussi importants pour expliquer ma démarche et pour qu'on comprenne que je suis pas juste un pianiste muet.
2: En 2024, vous avez participé à la cérémonie d'ouverture des Jeux Olympiques de Paris en reprenant la pièce wow. Imagine de John Lennon avec Juliette Armanet. Votre piano était en feu. C'est d'ailleurs une fâcheuse habitude que vous avez d'enflammer votre instrument. Vous l'aviez fait aussi en 2022 à la fin d'un concert.
1: Mm.
2: Quel message vous souhaitez transmettre à travers ce geste-là, à part le fait que vous avez les moyens de vous acheter plusieurs pianos?
3: Chez Liquidation, Marie, ils vendent des pianos. Ils sont passés date.
1: Déjà, je trouve ça très beau. Les flammes qui dansent sur l'instrument, je trouve ça très beau. Donc, j'ai un rapport visuel à cette scène.
2: Ouais.
1: Et ensuite, j'ai un rapport aussi, moi, personnellement, d'amour et de haine avec mon instrument. Parfois, je l'aime énormément. Parfois, en fait, il me met dans des situations où je suis jamais assez fort pour lui. Je dois toujours travailler davantage, sacrifier des choses dans ma vie pour pouvoir le faire sonner un peu mieux. Ça me fait penser à des films comme Whiplash ou comme Black Swan, où en fait, on a ce rapport obsessionnel à un instrument. Et moi, j'ai décidé de l'exprimer par les flammes.
2: Vous voulez devenir le pianiste le plus célèbre du monde, mais vous êtes clairement aujourd'hui le pyro-pianiste le plus célèbre du monde. Votre look est flamboyant. Vous bousculez définitivement les codes de la musique classique. Mais certains ont comparé vos pièces à de la musique d'ascenseur. Elle vous fait réagir. Comment cette critique-là? Êtes-vous capable de faire face à la musique? Et ici, c'est un jeu de mots.

0: Ben, Guy était humoriste avant.
1: Oui.
2: Mais avant.
0: Avant.
2: Je suis très jaloux du piano là qui est caché en dessous là.
1: Oui, c'est cool.
2: C'est vraiment cool. Ouais.
3: On a tellement hâte que tu le brûles là.
2: Mais et pour répondre à la question, moi tant que ça me m'affecte pas trop en fait. Pour moi, ça c'est des faux débats. Les débats qui essaient de classer ma musique davantage dans le néoclassique, le classique, la musique populaire. En fait, finalement, pour moi, est-ce qu'une musique procure de l'émotion ou pas? C'est ça, c'est la vraie question.
4: L'an prochain, vous serez le premier pianiste à présenter un spectacle au Stade de France. On parle ici de 80 000 personnes.
2: Ouch.
5: Wow.
4: Est-ce que c'est de ça dont rêvait le petit Sofiane qu'on voit sur la pochette de votre album?
2: Alors, il n'avait pas la même vision des échelles. Enfin, pour lui, 2 000 ou 80 000 personnes, c'était la même chose. Il ne pouvait pas se rendre compte. Donc ça, c'est quelque chose que j'ai découvert en avançant. Mais c'est sûr que ce gamin-là n'avait pas de limite. Et qu'aujourd'hui, j'ai l'impression que je repousse toujours un peu plus loin les prouesses que je peux accomplir en tant que pianiste. Je me pense beaucoup comme un athlète, en fait, comme un sportif, où j'ai envie d'essayer de me dire, bon, quels sont les actes héroïques que je peux accomplir avec mon piano.
4: Sofiane, vous avez accepté de jouer pour nous ce soir, et je vais vous laisser aller vous installer. Et si jamais j'en avais besoin, j'ai toujours d'allumettes et un bidon d'essence. Alors, j'en profite pour mentionner que Sofiane sera en spectacle à la Maison Symphonique le 3 juillet. L'album Movie est disponible partout et la pièce que Sofiane va interpréter s'intitule Beauty. Voici Sofiane Amar.

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2: Bonsoir, ici Louis de Belleval. Voici les informations. Tout d'abord, en Colombie-Britannique.
3: The maximum incubation period that we know is about 42 days or 6 weeks.
2: La médecin hygiéniste de la province, Bonnie Henry, indique que la durée de la quarantaine des quatre Canadiens qui se trouvaient à bord du bateau de croisière touché par une éclosion d'antivirus sera d'un maximum de 42 jours. Les quatre personnes qui sont asymptomatiques ont fait escale à Bagotville au Québec et se sont envolées vers la Colombie-Britannique, où elles seront évaluées par les autorités sanitaires et où elles n'auront aucun contact avec le public. Leur périple s'est amorcé tôt ce matin à Tenerife, aux îles Canaries, où se trouve Tamara Alteresco.
4: On est devant le bateau, c'est la nuit, il reste une cinquantaine de personnes à bord. Certains seront escortés aux petites heures du matin, dès que le soleil va se lever. L'équipage va rester sur le bateau avec la dépouille d'une Allemande qui est décédée il y a quelques jours à bord. Ils partiront pour la destination finale, Amsterdam. Donc, la fin de ce périple des plus tristes, faut le dire, approche au terme d'une journée intense. On a réussi à évacuer 94 personnes de 19 nationalités différentes et on les a vues toute la journée. Ces passagers sortir du bateau, faire la navette entre le bateau et le port, qu'ils soient Canadiens, Irlandais, Espagnols, Américains et Français. Tous étaient asymptomatiques ce matin en sortant du bateau, mais on apprend ce soir qu'un Français a développé des symptômes alors qu'il était dans l'avion en route vers la maison. Donc, d'où l'importance de respecter cette période d'isolement parce qu'on a affaire à un virus, l'antivirus, dont la période d'incubation est longue, 8 semaines. Donc, comme l'OMS recommande 42 jours d'isolement, il y a à ce jour 6 à 8 cas confirmés ou soupçonnés d'antivirus liés à ce bateau. Mais malgré les symptômes qui se développent et le fait que ça qu'il y ait une transmission d'humain à humain, les gens de l'OMS qui sont ici sur place pour rassurer la population maintiennent jusqu'à ce soir qu'il n'y a pas de risque important de propagation au sein de la population.
2: C'était Tamara Alteresco aux îles Canaries. Le président américain Donald Trump juge inacceptable la réponse iranienne à son plan pour mettre fin au conflit au Moyen-Orient. Plus tôt dans la journée, l'Iran avait annoncé avoir répondu à la proposition américaine, tandis que plusieurs attaques de drones ont été signalées dans le Golfe, malgré le cessez-le-feu en vigueur. Peu de détails ont filtré sur la réponse de Téhéran, mais l'enjeu nucléaire a été au cœur des récentes discussions diplomatiques. Pour sa part, le premier ministre israélien Benjamin Netanyahou a déclaré sur la chaîne américaine CBS que la guerre en Iran ne sera pas terminée tant que le pays possédera des stocks d'uranium enrichi. Les débats ont été mouvementés au congrès de Québec solidaire qui s'est terminé à Montréal. Les délégués ont adopté des propositions sur le coût de la vie, la redistribution de la richesse et l'habitation. Ils ont voté en faveur d'un plafonnement des loyers selon l'inflation, une mesure qui ne fait pas l'unanimité au sein du parti. Marie-Josée Paquette-Comeau a préparé ce qui suit.
5: En matière de logement, Québec solidaire a voté pour être plus sévère avec les propriétaires qui font l'objet de plaintes à répétition, notamment pour insalubrité. Mais le débat est devenu plus émotif lorsqu'il a été adopté de geler le prix des loyers à l'inflation. Une propriétaire de duplex a reproché à Québec solidaire de ne pas faire de distinction entre les petits et les grands propriétaires immobiliers. Je vous laisse l'entendre, suivi de militants.
6: Des fois, je suis un petit peu tannée d'être perçue comme une méchante propriétaire.
7: On répond à la fois à la réalité des propriétaires et à la réalité des locataires. Donc, ça trouve un balan que je trouve qui est vraiment formidable.
8: Je pense qu'on ménage tout le monde dans cette optique-là.
5: Québec solidaire est allé de l'avant avec des propositions résolument à gauche, comme taxer les riches qui possèdent des actifs de plus de 25 millions de dollars. Le parti veut également s'attaquer aux marges de profit des grandes chaînes d'alimentation en les plafonnant et en créant un réseau d'épiceries publiques pour compétitionner et faire baisser le coût de l'épicerie. Avec cette plateforme, la porte-parole Ruba Gazal croit avoir tous les outils pour convaincre les Québécois.
9: On s'en va sur le terrain, on s'en va rencontrer les Québécoises et les Québécois partout dans les régions, on s'en va aller leur donner de l'espoir.
5: Les élections générales au Québec auront lieu le 5 octobre prochain. Ici Marie-Josée Paquette-Comeau, Radio-Canada, Montréal.
2: Et puis enfin, au hockey, le Canadien accueille les Sabres de Buffalo au Centre Bell pour le troisième match de leur série. La marque est de 5-2 en faveur du tricolore avec un peu moins de 5 minutes à jouer en troisième période. C'était les informations.

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0: Baby Kessler. Toute une entrée. Bonsoir, Jérémy. Bienvenue à Tout le monde en parle.
1: Bonsoir.
0: C'est la première fois que vous remettez les pieds au Canada depuis votre mission et c'était pour venir ici. Mm-hmm. Merci d'être avec nous ce soir. Oh. C'est avec vous qu'on conclut notre 22e saison.
1: Ouais.
0: Vous avez fait partie de la mission Artemis 2 qui a décollé le 1er avril, qui a fait le tour de la Lune lors d'un vol de 10 jours. C'était le premier vol habité vers la Lune depuis Apollo 17 en 1972. Avec vos coéquipiers, vous avez parcouru 1 200 000 kilomètres. Vous êtes allé plus loin dans l'espace que quiconque avant vous. Vous êtes aussi le premier Canadien à vous être rendu jusqu'à la Lune. Êtes-vous redescendu sur Terre?
1: Pas exactement, non. J'appréciais la chance d'être ici avec vous, ma première arrête en Canada. Alors, ouais. Merci pour ça. Félicitations
0: à
1: vous autres aussi, ce soir. Mais pour moi, c'était incroyable. C'est difficile à comprendre, à communiquer tout que j'ai vu de l'expérience, mais on va essayer. Et l'équipage va être ici cette semaine plus tard aussi. Alors,
2: Mais quand vous regardez le ciel maintenant, vous regardez la Lune, vous vous dites, moi, j'ai fait le tour de ça et je suis revenu.
0: À tout le monde en parle, en plus.
2: On est le centre de la Terre, en nous. Non, mais sans blague, c'est complètement une autre vision. C'est incroyable.
1: Sans blague, c'est difficile à croire.
2: Ouais. Même pour vous qui l'avez vu.
1: Ouais, même pour moi. J'ai vu tout ça. J'ai vu la Terre de la perspective de la Lune. J'ai vu des choses incroyables. Mais même pour moi, je trouve ça difficile que ce n'était pas un rêve. Parce que c'est extraordinaire comme un rêve.
0: Oh. Votre mission avait pour but de tester les systèmes et les procédures de la NASA en vue d'un éventuel retour sur la Lune. Est-ce que tout a bien fonctionné? Est-ce qu'on est prêt à retourner sur la Lune? Et si oui, pour faire quoi?
1: Oui, ça a bien fonctionné. C'était une mission de test, un vol de test pour cette capsule. On a trouvé des choses, bien sûr. C'est normal avec une nouvelle capsule comme ça. Mais ça a vraiment bien allé. Mais le défi pour retourner sur la Lune, c'est encore plus difficile. Alors, on a beaucoup de travail à faire comme une grande équipe. Mais j'ai hâte de voir. Un jour, des humains sur la Lune et un jour, une Canadienne sur la Lune, je pense que ça vaut la peine.
3: Ouais, mais je répète un peu la question, Guy, que je trouve intéressante.
0: Merci, Louis.
3: J'avais très hâte. On attendait que la hockey finisse. L'objectif de remettre les pieds sur la Lune, exactement, il y a quoi? Qu'est-ce qu'on va retirer vraiment de notre visite sur la Lune?
1: Il y a plein de réponses pour ça. La science, on pense à la pôle sud de la Lune, il y a de glace. Alors, on peut avoir une économie sur la Lune, tout ça. Ça vaut la peine. Mais selon moi, c'est plus que ça. C'est quand on fixe des grands objectifs, on ramasse une équipe extraordinaire et on trouve des choses qu'on n'a jamais pensé de. Selon moi, ça vaut la peine. Par exemple, pour nous, comme Canadiens, on est maintenant le deuxième pays au monde à envoyer un humain dans l'espace lointain. Mmh. Alors pour nous, c'est comme on est un miroir pour refléter les Canadiens ici. On peut faire des grandes choses.
0: Vous avez vu la face obscure de la Lune, ce que Pink Floyd avait vu avec

0: Dark Side of the Moon, mais en fumant des pétards, pendant 40 minutes, toute communication avec la Terre était impossible. Vous étiez vraiment seul dans l'espace, isolé. Comment vous êtes senti? Est-ce que c'est grisant ou est-ce que c'est effrayant?
1: Pour nous autres, on a entraîné pour ça et on est quatre dans la capsule. Et aussi, on a beaucoup à faire ce temps-là parce que ça, c'est le temps le plus proche de la Lune. Alors, pour la science, c'était un temps vraiment important. Ouais. Alors, c'est vrai, on a pris un moment pour réfléchir. On a partagé un biscuit d'érable. Et après ça, on continuait avec le travail.
0: Et est-ce que le biscuit d'érable était déclassé ou pas? Non, c'est pas vrai. Ça ressemble à quoi, la face cachée de la Lune?
1: C'est vraiment différent. Quand on regarde la Lune, on voit le gris, les gris différents, ouais. Noir et blanc. À l'autre côté de la Lune, c'est pas beaucoup de la gris noir. Et probablement, c'était causé par la gravité de la Terre.
0: Votre équipe a baptisé un cratère lunaire à la mémoire de Carol, qui était la femme de votre coéquipier Reid Wiseman, qui est morte d'un cancer. Manon.
2: And so we lost a loved one. Her name was Carol, the spouse of Reid, the mother of Katie and Ellie. And if you want to find this one, you look at Glushko, and it's just to the northwest of that, at the same latitude as Ohm, and it's a bright spot on the moon. And we would like to call it Carol, and you spell that C-A-R-R-O-L-L.
0: C'est très émouvant. C'est quoi la règle pour baptiser des lieux sur la Lune? Est-ce que c'est le premier qui le voit qui décide? Comment ça fonctionne?
1: Tu peux juste suggérer un nom. Et après ça, il y a une équipe sur la Terre qui va décider si ça va être le nom ou pas. Mais je pense que ça va réussir.
0: Et qui a proposé Carol?
1: Ça, c'était Christina qui a eu l'idée au début. Reid et moi, nous sommes des classmates dans la classe des astronautes de 2009. Alors moi, j'ai connu Carol. Puis alors j'ai eu la conversation avec Reid et il a dit c'est correct, mais ça, je ne peux pas le faire. Ça doit être toi. Alors je l'ai fait.
0: Bravo. En 1968, l'équipe de la mission Apollo 8 a assisté à un lever de Terre. Vous avez assisté à un coucher de Terre. C'était comment?
1: C'était comme ça, mais un peu différent.
3: J'imagine.
1: on a vu le coucher et le réveil, mais le réveil, c'était différent. Ça, c'était comme le photo, comme Apollo 8. Mais pour nous, quand la Terre se lever encore, c'était de la côté noire de la Lune. C'est pour ça que c'était différent. Mais les deux sont magnifiques à le même temps. Mais c'était différent.
0: Vous êtes revenu sur Terre le 10 avril. Et lors de l'entrée dans l'atmosphère, la vitesse atteignait 38 000 km/h. Et vous avez décéléré jusqu'à 32 km/h. Là, c'est plus de 1000 fois moins vite. Et quand vous avez touché l'océan, le bouclier thermique de la capsule a subi une température de 2800 degrés Celsius. On s'entend pour dire qu'à 45 degrés, c'est vraiment très chaud. Manon.

0: degrees. Splashdown, sending post landing command now.
1: Copy splashdown.
2: What a ride, Houston. What a journey.
3: Qu'est-ce que vous avez ressenti physiquement pendant que vous descendiez pendant 14 minutes?
4: Oui, c'était quelque chose. Il y a plein de forces. Quand vous faites des accélérations comme ça, il y avait une force comme 4 fois la puissance de gravité.
3: Wow.
4: Aussi, avec les parachutes, c'est vraiment violent dans la capsule. Mais à la même temps, c'est fun.

0: Mais je sais que vous êtes formé pour ça, mais il doit avoir une crainte. Vous avez jamais peur?
1: Souvent dans la vie, oui. Mmh. Mais à ce temps-là, non. Je pense que si vous voulez faire quelque chose comme ça, tu dois comprendre des risques. J'ai fait beaucoup de préparation mentale avant. Et moi-même, j'étais une surprise pour moi, mais j'avais un sens de paix. Tu dois être prêt. Quand tu pars sur un voyage comme ça, tu dois être prêt de ne pas revenir.
2: Ouais.
1: Et dans ma tête, j'étais prêt. Mais j'avais eu beaucoup de confiance dans le système, dans l'équipe. J'ai pensé, probablement, on va survivre. Et avec cette mentalité-là, j'étais capable de juste faire l'expérience et marquer tous les sons et les forces. Et j'ai tout ça vraiment incroyable.
2: Mais on vit ça, nous, à Montréal. On part, puis avec les nids de poule, on dit, je sais pas si je vais revenir. Adieu tout le monde, je vous aimais.
0: Même affaire.
1: Même affaire.
2: J'imagine qu'il y a un choc du retour quand on revient de la Lune. Est-ce que c'est physique? Est-ce que c'est psychologique? Les deux?
1: Plus psychologique, je pense. Physique, ce n'était pas une grande chose parce que c'était juste un voyage de 10 jours dans l'espace. C'était vraiment différent que 6 mois dans l'espace. Mais bien sûr, d'arriver ici et de réaliser que le monde a partagé la mission avec nous autres, ouf, c'était quelque chose. De rentrer ici, d'avoir une réponse comme ce soir de vous autres, ça me touche. Alors, maintenant, je continue à comprendre tout ça.
3: Mais si je peux me permettre, puis ça explique peut-être la réaction, mais c'est très impressionnant, mais le fait d'avoir parlé français aussi dans l'espace, dans la capsule, moi, je veux vous remercier. Puis c'était très symbolique pour les Canadiens français. Très symbolique. Puis votre français est magnifique. Impeccable. C'est super. Merci beaucoup. C'est une attention qui a porté beaucoup ici.
1: Je suis content que je peux le faire. Je peux partager un peu la culture francophone dans l'espace. Bon. De rien.
2: Après votre retour, tout l'équipage d'Artemis 2 a rencontré Donald Trump à la Maison-Blanche. Mm-hmm. Vous étiez dans la même pièce que Trump, mais étiez-vous sur la même planète?
4: Tricky question.
1: Aucun réponse.
5: Moi, j'ai une question. C'est est-ce que, parce que c'est pas tous les jours que je suis en face d'un astronaute comme vous.
2: Nous non plus, restez.
5: Comment on fait pour envoyer un piano dans l'espace?
0: Ben, une autre affaire.
1: Premièrement, on doit commencer avec une plus grande capsule.
6: C'est vrai, hein, parce que c'était tout petit, en fait.
1: Oh oui, c'était vraiment petit, ouais. Ouais. Comme une camionnette, ouais.
6: Comme une camionnette.
1: Ouais. Ouais. Pas beaucoup d'espace.
2: Pendant 10 jours dans une camionnette. Ouais.
1: Et j'ai pensé, je pense que la dernière fois j'étais ici, j'ai dit quand on arrivait dans l'océan, je vais être prêt à partir de la capsule, mais en réalité, ce n'était pas aussi pire que ça. J'étais pas prêt à quitter la capsule.
2: Non, vous étiez bien.
1: Ouais, on a bien aimé la vie dans la capsule.
2: Ben, quatre dans une camionnette, moi, il me vient des images.
0: Ma jeunesse, Guy?
2: Oui. Les missions Artemis ont pour objectif le retour d'humains sur la Lune et la préparation de missions habitées sur Mars. Maintenant que vous avez fait le tour de la Lune, est-ce que vous aimeriez ça un jour? Vous y posez?
1: J'ai vraiment aimé ma voyage dans l'espace. Et ça m'intéresse beaucoup à retourner, bien sûr, un jour sur la Lune, oui. Mais maintenant, la priorité pour moi et l'Agence spatiale canadienne, c'est voler Josh Kutrick sur la Station spatiale internationale en le mois de septembre. Et pour moi aussi, ça m'intéresse beaucoup à voir Jenny Gibbons voir dans l'espace. Elle était l'astronaute de la relève de cette mission. Elle a fait un travail incroyable. Elle est vraiment capable. Et ça va être un plaisir pour moi de voir elle voler dans l'espace.
0: C'est une plus difficile. Sur la Lune, on revient. Si on vous proposait d'aller sur Mars, mais on ne revient pas. Mm. Un jour, l'humain va faire ça.
1: Oh, ouais.
0: Est-ce que vous diriez oui?
1: Non, je préfère le aller-retour.
0: C'est un excellent choix. Ouais.
2: Ouais. Merci infiniment. C'était un honneur de vous recevoir. Et on est chanceux à Montréal parce que vous serez à la Place des Arts vendredi avec vos trois coéquipiers d'Artemis 2 pour rencontrer le public. Ça aussi, c'est un grand...

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Faites-vous partie des milliers de spectateurs qui ont été bouleversés par les œuvres de Michel Tremblay au fil du temps? Eh bien, il y a de quoi s'émouvoir encore avec une adaptation d'Albertine en cinq temps pour l'opéra. C'est Catherine Major qui a eu l'audace de cette mise en musique. C'est une version opératique qui n'est pas orchestrale, mais qui transpose avec sensibilité ce récit d'Albertine qui est maintenant dans une maison de retraite et qui se remémore toutes les étapes de sa vie, toutes les femmes qu'elle a été à différents âges. Le collectif de la Lune Rouge s'est chargé du livret et le spectacle a été mis en scène par Nathalie Deschamps. Mais on a aussi eu la belle idée de le graver sur disque. Les partitions individuelles côtoient des rencontres vocales entre Chantal Lambert, Chantal Dionne, Catherine Saint-Arnaud, Monique Pagé et Florence Bourget, que voici.

Les larmes, interprétées par Florence Bourget, extrait d'Albertine en cinq temps, l'opéra. Pour terminer sur une note plus légère, voici le jazz latin de Julián Gutiérrez, pianiste et compositeur d'origine cubaine, qui propose un jazz à la jonction de la tradition et de la modernité. Une de ses inspirations, c'est la nature, autant la rivière à saumon à Victoria que les couleurs de l'automne du Mont Harford. Peut-être que la nourriture l'inspire aussi. Voici sa composition « Canard goûteux ».

0: Canard goûteux, c'est bien le titre de cette composition de Julian Gutiérrez qu'on retrouve sur son disque Goldstream. Je m'appelle Ariane Cipriani. Bonne soirée à notre antenne.
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0: Le retour à Tout le monde en parle. Ce soir, c'est la dernière émission originale de la saison, mais c'est aussi la dernière émission de notre réalisatrice Manon, celle qui pèse sur le piton. Manon Brisebois est avec nous depuis la toute première émission en 2004. Elle tire sa révérence après 22 ans à endurer mes niaiseries. Voici Manon en 2005. Manon.
1: Bonsoir Guy.
0: C'est elle.
2: Ça va bien?
1: Ça va très bien toi?
0: Alors c'est elle Manon, et Manon on aimerait que tu nous montres ton piton.
1: Juste avant, Guillaume,
0: oui?
1: Je voudrais te dire pour toutes les Manons du Québec, parce que je pense que c'est le prénom que tu as rendu populaire avec cette émission-là, alors ben un beau bravo pour toutes les Manons. Et puis voici mon piton.
3: T'entends ça ce que tu fais? Non.
1: Mais je pèse seulement quand tu me le dis ou un invité.
0: Alors c'était Manon, maintenant.
1: Merci.
0: Alors Manon... Merci Manon, infiniment pour tout ce que tu as fait pour nous depuis le début.
1: Attention.
0: Voici.
3: Ben oui.
1: Excuse. J'aimerais s'en profiter pour remercier tous les membres de la technique qui m'ont aidé, qui ont collaboré avec moi pendant toutes ces années. 22 ans, c'est beaucoup d'années. C'était une journée riche en émotions et je veux vous remercier pour tout l'amour que j'ai reçu aujourd'hui. Mais Guy,
0: oui.
1: Je te quitte, mais je pensais pas dire ça. Je pense que je vais m'ennuyer de tes niaiseries.
0: Ah, ben c'est gentil,
1: attention,
0: je le prends.
1: Trois.
0: Manon, par ton implication, ton dévouement, tu as grandement contribué au succès de cette émission, tout comme Martine, notre aiguilleur, qui prend sa retraite elle aussi ce soir. Manon, la grande équipe de Tout le monde en parle, t'a préparé ceci.
4: Retraite, Manon.
5: Bonne retraite. Ah, bonne retraite.
4: Bonne retraite. Bonne retraite, Manon.
6: Bonne retraite, Manon.
7: Bonne retraite, Manon.
8: Bonne retraite, Manon.
0: Alors, c'est tout pour Tout le monde en parle. Merci tout le monde. On se revoit l'année prochaine pour la 23e saison de Tout le monde en parle. D'ici là, prenez soin de vous. Bon été, tout le monde.
9: Bon été.

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1: Alors, on a un très bon, je pense, une bonne balance entre les deux. On est au bout de notre entrée de cour qui mesure 1 kilomètre, puis on voit personne, et puis on sort, puis on va au lunch le mercredi, puis il y a 150 personnes dans la salle. Alors, c'est une bonne balance pour la santé mentale.
2: On est un peu dans un entre-deux saison. Donc, les quadras, c'est 2500 personnes. Mais l'été, ça double. On passe de 2500 à 5000. Donc, on peut se demander

0: on s'est pas vu depuis 3 mois parce que quand on y va pendant l'été, c'est les touristes ou c'est ça, ou nous on a nos petits endroits un petit peu plus secrets peut-être, où on va pour se baigner, où on va pour faire du vélo ou quoi que ce soit. Alors on se voit moins pendant l'été aussi. Puis il y en a aussi qui partent d'ici pendant l'été, hein. C'est le temps d'aller en vacances aussi. Alors
1: on a beaucoup de touristes qui viennent en voilier aussi. C'est surprenant sur Quadrant. Ouais. Il y a beaucoup de gens l'été qui arrivent en bateau. Il y en a en bateau en montant, mais il y en a beaucoup en voilier aussi. Il y a beaucoup d'Américains qui viennent ici. C'est un endroit pratique, je pense, pour les gens qui viennent en bateau. C'est facile.
2: True Harbor,
1: c'est... Ouais.
3: La pêche. C'est super important ici. Il y a des touristes qui viennent pour pêcher. C'est le centre du monde, et sûrement, of course. Ce sont les touristes en particulier. Mais chaque homme qui habite Croix-Jean a un petit bateau.
4: Oui, je pense qu'il y a aussi l'écotourisme qui commence à devenir plus populaire, que ce soit les compagnies de guides de kayak.
2: Oui, ouais, t'as raison.
4: Ça aussi, c'est des employeurs importants sur notre île. Ouais. D'autres choses qui emploient des jeunes sur notre île, il y a Hakai, qui est un centre de recherche. Ben, il s'intéresse principalement à la biologie marine, l'écologie, à la biodiversité, mais ils ont un lien fort avec UBC, l'Université de British Columbia aussi.
5: On est rassemblés ici entre francophones, francophiles. Est-ce qu'il y a une communauté francophone forte ou en fait elle est... Justement, tout le monde est mélangé ensemble.
4: Mais je dirais, moi, je sais pas toi, Linda, mais moi, depuis que j'habite ici, j'ai toujours eu l'opportunité de parler français avec d'autres gens sur Quadra chaque semaine. Depuis que j'habite ici, j'ai tout le temps eu assez d'amis, assez de connaissances.
5: Vous nous parliez des activités culturelles qui s'en viennent.
0: Oui, alors on a le Quadra Island Chamber Music Festival. Mm-hmm. Depuis 2011 qu'on a ce festival. Et puis cette année, ce sera du 22 au 26 juin. Les musiciens viennent de partout dans le monde. Ils sont de renommée mondiale.
5: Belle occasion de visiter Quadra.
0: Très belle occasion. D'ailleurs, on a des gens qui nous ont découvert par hasard il y a plusieurs années et qui maintenant organisent leurs vacances pour venir au moment où notre festival se produit, pour toujours revenir pour voir le festival en même temps.
3: Ouais. Cette année, il y a 30 ateliers à visiter. C'est gratuit. C'est les peintures, les imprimeurs, les sculptures en bois, pottery, céramique, les potières. Il y a pas mal de potières. C'est comme ça qu'ils font... C'est leur vie, c'est leur métier. Photographes, woodworkers, s'il y a des artistes du bois.
4: C'est une fin de semaine qui attire énormément de touristes. Il y a des gens qui viennent de partout sur l'île de Vancouver, puis des fois même de Vancouver, pour venir visiter les studios d'artistes. Puis il y a vraiment de tout.
6: Ce sont des résidents de l'île Quadra rencontrés par l'animatrice de Culture et Confiture, Mireille Langlois. Je pense que mon invité aurait beaucoup d'intérêt à découvrir la région de Colombie-Britannique où se trouve l'île Quadra parce qu'il s'intéresse à l'histoire, à la géologie, à l'archéologie. Il anime depuis 2 saisons l'émission La Préhistoire au Québec sur la chaîne Savoir Média, dans laquelle on découvre les coraux de la Gaspésie, l'œil du Québec formé par l'impact d'un météorite et aussi les dinosaures qui ont vécu dans l'est du pays. Il est scénariste, auteur, enseignant de 6e année et surtout animateur de cette série. Patrick Couture est avec nous ce matin. Bonjour Patrick.
7: Salut. Merci beaucoup pour votre invitation. C'est très apprécié.
6: Ben, merci de commencer la journée avec nous. Je le disais, vous êtes mordu de préhistoire et on le sent. Là, on le voit vraiment au cours des 6 épisodes. Vous arrivez à détecter la présence de créatures, d'impacts de météorites ou de flores qui ont existé il y a 445 millions d'années. Tout ça grâce aux roches. Honnêtement, là, je pensais pas que les sédiments pouvaient être si intéressants, Patrick. Parlez-moi d'abord de l'île d'Anticosti. Pourquoi cet endroit-là est-il précieux pour nous raconter le passé lointain?
7: Ben, l'île d'Anticosti, c'est un trésor pour le Québec. Ça, tout le monde le sait. Quiconque a vu des images ou a eu la chance inouïe d'y aller,

0: sait que c'est une perle, c'est quelque chose d'extraordinaire. Mais lorsqu'on sait comment lire ce que les roches ont à nous raconter, ben c'est encore plus incroyable, c'est sidérant en fait, parce que les roches de l'île ont l'âge exact d'une terrible catastrophe qui s'est produite et qui a complètement changé toute l'histoire de la vie sur notre planète. Et c'est la première grande extinction massive. Alors, on parle d'une extinction qui aurait éliminé plus de 80% des espèces qui vivaient à cette époque-là, c'est-à-dire il y a environ 445 millions d'années. Donc, c'est quelque chose de majeur, de terrible, vraiment catastrophique. Et le meilleur endroit sur Terre pour lire dans les roches la suite d'événements qui se sont produits puis qui auraient provoqué cette fameuse extinction-là, c'est l'île d'Anticosti. Et d'ailleurs, le site a été reconnu par l'UNESCO parce que c'est un site significatif à l'échelle mondiale. On a des scientifiques de partout à travers la planète qui viennent séjourner sur l'île pour l'étudier. C'est extraordinaire vraiment comme endroit.
1: Et comment on explique que ces sédiments-là soient si bien conservés à Anticosti?
0: Ben, c'est l'histoire en fait de l'île est fascinante et pas complètement comprise encore. Entre autres, je parlais justement avec un glaciologue il y a quelques semaines qui m'expliquait que une des questions qui se posent, c'est est-ce que l'île a été soumise aux mêmes pressions des glaciers que le reste du Québec et du continent nord-américain? Il y a certains indices qui semblent indiquer que ça n'a pas été le cas. Donc, étant donné qu'il est un peu en périphérie du glacier, l'île aurait été épargnée. Ce qui fait que toutes ces couches de roches-là, qui ailleurs ont été complètement arrachées et pulvérisées par le glacier, bien, sur l'île d'Anticosti, elles auraient survécu, puis elles sont toujours là, empilées les unes sur les autres, comme les pages d'un livre. Et on peut tout simplement lire à travers ces tranches-là toute l'histoire de cette époque-là de la Terre qui est extrêmement intéressante.
1: Ah, c'est fascinant parce que lire les pierres et les roches, c'est découvrir l'histoire, vous le disiez, de cataclysmes, de catastrophes, d'extinctions massives. Le réservoir Manicouagan, par exemple, qu'on appelle l'œil du Québec, a une forme ronde, on peut le voir de l'espace. De quelle façon et avec quel indice scientifique on a réussi à recréer l'impact du météorite il y a très, très longtemps?
0: Alors ça, c'est une véritable saga, c'est tout simplement fascinant. Il faut savoir qu'avant la construction du barrage Daniel Johnson, l'impact de météorites n'était pas aussi visible qu'il l'est aujourd'hui parce que le niveau d'eau était plus bas. Donc, on se retrouvait avec deux lacs semi-circulaires qui se faisaient face dans une région très reculée du Québec. Il n'y a personne vraiment qui avait fait le lien avec un impact, là. Donc, on avait le lac Mouchalagan et le lac Manicouagan qui se faisaient face, un peu comme deux demi-lunes, si vous voulez. Mais une fois qu'on a construit le barrage, ben là, le niveau de l'eau a monté, puis le fameux réservoir s'est rempli. Et puis là, on a vu apparaître cet anneau-là magnifique qui est superbe, qu'on voit très bien sur toutes les cartes du Québec et qui, moi, m'a toujours fasciné et intrigué depuis que j'étais un tout petit garçon. Alors là, on voit vraiment que c'est une forme comme ça dans la nature, ça se produit pas de manière fortuite, clairement. Il s'est passé quelque chose à cet endroit-là. Habituellement, quand on a une espèce de formation circulaire comme ça, les deux explications les plus fréquentes, c'est soit un impact de météorite ou encore le cratère d'un volcan. Donc, les géologues se sont rendus sur place, ont étudié les roches, ont fait des prélèvements et ils ont trouvé un type de roche qu'on appelle des impactites. Et puis ça, ce sont des roches qui sont très, très, très, très, très caractéristiques d'un impact de météorite. On les trouve également sur des sites où on teste des explosions de bombes atomiques. Alors, on parle vraiment donc d'un impact, on parle d'un choc très violent, suffisamment violent pour faire fondre la roche. Puis après ça, la roche va se ressaisir, va se refroidir subitement pour créer ces fameuses impactites-là qui sont de forme très caractéristique. Or, à Manicouagan, des impactites, surtout sur l'île René Levasseur, il y en a plein, plein, plein. Donc, ça fait aucun doute. On est vraiment en présence d'un énorme, gigantesque cratère de météorites qui a probablement son apogée fait pas loin de 100 km de diamètre, ce qui est considérable.
1: Ah oui, on apprend plein de choses, notamment que ce site-là s'est probablement refroidi sur des milliers d'années, tellement l'impact était considérable. Mais ce que j'ai trouvé vraiment fascinant dans la préhistoire au Québec saison 2, Patrick, c'est qu'on doit faire un effort d'imagination exceptionnelle, c'est-à-dire d'imaginer qu'il y avait des coraux en Gaspésie, que le Québec, à une certaine époque, était voisin du Maroc, du Portugal et du Groenland. Il faut extrapoler.

0: à partir d'indices très, très petits, là.
1: Ben effectivement, puis vous mettez vraiment le doigt sur la source d'émerveillement pour moi. Puis c'est cette capacité-là, grâce à ce que toutes les roches nous racontent, cette capacité-là de transcender un petit peu la brièveté de la vie d'un être humain, hein, qui, somme toute, est très, très courte dans l'histoire de la planète puis de l'univers. Si bien que le monde tel qu'on le voit à la naissance, il est essentiellement inchangé, du moins pour ce qui est de la géographie, il demeure le même à notre mort. Donc, une vie humaine, c'est pas assez long pour expérimenter puis comprendre ces choses-là. Mais grâce aux roches, ben là, tout se présente à nos yeux, toute cette saga incroyable, cette valse des continents, des montagnes qui apparaissent, qui disparaissent, des mers qui s'assèchent. C'est absolument... C'est le spectacle le plus grandiose de l'univers qui s'offre à nos yeux. Tout ce qu'on a besoin de faire, c'est lire les roches, puis laisser aller notre imagination, puis être émerveillé comme des enfants.
0: Ouais. J'ai une question un peu plus philosophique pour vous en terminant, Patrick. On observe actuellement la perte de la biodiversité, le réchauffement du climat, la fonte des glaciers, l'acidification des océans. On a parlé de la première extinction massive, et on le voit dans un des épisodes de cette série-là, mais à la lumière de vos rencontres, de vos recherches, comment vous interprétez les changements actuels sur Terre?
1: Ben, c'est extrêmement inquiétant, c'est certain. Ce qu'il y a d'intéressant, par contre, dans ce qui se passe présentement, c'est que pour la première fois, nous sommes présents, les humains. Donc, on est la première espèce animale qui a un niveau de conscience suffisant pour constater la situation, pour la comprendre. Espérons aussi peut-être pour trouver des solutions. C'est la note d'espoir à travers tout ça. Dans le cas de toutes les extinctions précédentes, les formes de vie qui étaient présentes, c'était des animaux qui comprenaient pas ce qui se passait, qui avaient aucune capacité d'anticiper l'avenir et puis de le modifier. Mais là, cette fois-ci, pour la première fois, il y a de l'espoir. Et puis, cet espoir-là, c'est nous. Maintenant, est-ce qu'on va se montrer à la hauteur du défi? Je l'espère ardemment parce que, clairement, la situation est très inquiétante. Puis encore là, il faut comprendre que ce qui est plus inquiétant, dans le fond, c'est pas tant la survie de la vie sur Terre, parce que la vie nous a montré qu'elle est extrêmement résiliente puis qu'elle est capable de passer à travers des épreuves extraordinaires. Ce qui est plutôt inquiétant, c'est la survie de notre espèce, l'espèce humaine.
0: Ouais, parce que la Terre va continuer sans nous très, très, très longtemps. Là, on est d'accord là-dessus. Est-ce qu'il y aura une saison 3?
1: Écoutez, j'aimerais beaucoup vous dire oui. Présentement, on est en discussion, on est en train de parler avec les diffuseurs de quelle forme ça pourrait prendre. Est-ce que l'intérêt est là de leur côté? Il semble l'être. La réception de notre deuxième saison est excellente, vraiment. On se croise les doigts.
0: Ben, je nous le souhaite, en tout cas.
1: Ben, merci beaucoup, c'est bien apprécié.
0: La série s'appelle La Préhistoire au Québec. C'est la deuxième saison. Elle est accessible gratuitement sur le web ainsi qu'à la télé sur Savoir Média. Et ce sera diffusé sur les ondes de Télé-Québec plus tard cette année. On avait l'animateur avec nous pour commencer la journée. Et merci beaucoup d'avoir accordé quelques minutes à nos auditeurs de Lève-Tôt, Patrick Couture.
1: Merci infiniment. Bonne journée à tout le monde.
0: De l'œil du Québec, on passe à l'ouest maintenant, dans la vallée du Grand Sudbury en Ontario. L'artiste franco-ontarien Monette a présenté tout récemment son sixième album. Un album marqué par le deuil de son père. Serge Monette a perdu son papa la veille d'un spectacle de lancement pour son précédent album, Le Diable dans le corps. Et à l'émission Matin du Nord, Daniel Aubin a discuté avec l'artiste Monette. Dans sa conversation, ils se sont attardés à la chanson Dans le soleil couchant, une chanson qui l'a bouleversée et qui clôt l'album de Monette.
2: Est-ce que ça va?
3: Je veux juste pas passer à côté de l'impact de vous entendre en duo avec Jean-Guy Chuck Labelle dans la dernière chanson. C'est vraiment venu me chercher. C'est une chanson très touchante où Jean-Guy Chuck Labelle, il prend un peu, il joue un peu le rôle de votre père. C'est comme si vous chantiez avec lui. Puis je veux juste savoir comment est-ce que vous l'avez vécu, cette expérience-là. Est-ce que vous avez été dans le même studio? Est-ce que vous avez fait ça un peu à distance? Mais parlez-moi de l'effet, qu'est-ce que ça vient chercher chez vous quand vous l'entendez aujourd'hui, cette chanson-là?
4: Il y a eu beaucoup de réflexions face à cette chanson-là. Premièrement, c'était une chanson qui est sortie assez rapidement après le décès de mon papa. Et c'était pas un duo. Dans ma tête,

0: à ce moment-là, je chantais une chanson et je faisais la voix à mon père. Mon père qui dit, t'inquiète pas, là, je m'en vais, là. Je vais être correct, je m'en vais vers le haut, là, au soleil. Puis quand on regarde un soleil, puis tu vois quelqu'un marcher vers le soleil, dans le soleil, ben, tu brailles. Puis un petit peu, je pense, c'était le feeling de cette chanson-là. C'était d'ailleurs la chanson que j'ai chantée pour ses funérailles. Donc, ça, c'était top. Parce qu'on était fin de la pandémie. J'avais le COVID à ce moment-là, mais je sortais du COVID. J'avais eu le fameux virus, en tout cas. Puis en tout cas, tout ça. Puis là, je m'assois, puis là, je dis à mon ami Georges Turcotte, qui m'aide à faire l'album, et à ma fille, je dis, mais je pense que cette chanson-là, faut qu'elle soit sur l'album, puis c'est le closure. Et je pense qu'il faut que ça soit un duo avec un homme. Dans le passé, j'ai déjà eu Robert Paquette chanter avec moi. J'ai déjà eu Marcel Aymard. Puis même sur les précédents, Paul Demers avait fait des back vocals pour m'aider. Pis, en tout cas, Michel Benac, tu sais, ça fait un petit bout, là. Puis là, j'étais comme, mais Valley Boy, un gars du Nord, il y a juste un cowboy. Il y en a juste un qui peut rendre justice au cowboy comme mon papa. Puis tu vois que son papa, il était... Si je me trompe pas, le vieux Shine, sa chanson, c'était son papa était camionneur. So là, j'étais comme, yeah, I gotta ask Chuck. Faut que je demande à Chuck, voir s'il peut m'aider à incarner ça. Puis Chuck, grand cœur, hein. Pas de problème, Serge. Envoie-moi la chanson. Je vais te faire ça de chez nous. Puis je dis, oh, parfait, j'ai pas besoin de voyager. On a de la technologie aujourd'hui. Puis c'est une chanson très simple, guitare et voix. Puis c'est comme ça, je le voulais. Je voulais pas autre chose que vraiment guitare et voix, un peu à la Jean Bérubé, si tu connais la chanson Jean Bérubé, très dénué, hein, Robert Paquette qui avait fait ça. C'est un petit peu ça, le Chuck a fait sa partie, puis il m'a envoyé des choses, j'étais comme, wow, Chuck, you really have the country voice, hein, c'est comme la façon qu'il chante, c'est country, là, au bout. Et là, j'ai dit, c'est parfait, Chuck, on va juste arranger une couple de choses, mais c'était selon moi, raw, hein, comme c'était vrai, c'était...
1: Oui, absolument.
0: C'est un cadeau qu'il m'a fait.

0: La chanson « Au soleil couchant » se retrouve sur l'album « Un gars de la vallée » de l'artiste Monette. On va rester dans la transmission avec le prochain moment de radio qui a été capté en Alberta à l'émission « Le Café chaud ». Le journaliste Jules Bonnet s'est rendu au sommet de la transmission linguistique et culturelle et identitaire en Alberta. Sur place, il a discuté avec des grands-parents qui veillent à transmettre leur culture à leurs descendants. Et dans son reportage, je pense qu'il décrit une situation linguistique dans laquelle bien des familles vont se reconnaître.
1: Grand-papa, c'est grand-papa, puis quand on est avec grand-papa, ben, tout se passe en français.
2: Paul Denis sait de quoi il parle. Il a 12 petits-enfants.
1: On se taquine, on dit, oui, mais les enfants, mes petits-enfants sont tous bilingues. Ils parlent français et l'anglais, et souvent dans la même phrase.
2: Alors pour lui, grand-papa est là pour transmettre et partager sa langue, sa culture et son histoire. Même son de cloche du côté de Nicole Bugeaud, grand-maman fière et rayonnante.
3: Je pense que c'est là que les grands-parents doivent faire ce lien-là dans toute l'importance de parler la langue, de la pratiquer, de la faire vivre, de lui donner son importance, de lui donner son espace.
2: L'espace dont parle Nicole, c'est souvent cuisiner avec ses petits-enfants, leur lire des histoires ou en raconter.
3: Souvent, c'est autour des livres. On va lire un livre, ensuite, je vais raconter une histoire semblable qui était peut-être la mienne

0: peut-être qu'elle était même inventée.
1: Quand ses enfants, à elle, sont devenus parents à leur tour, elle a tenu à leur faire passer un message. La francophonie, c'est un combat qui se choisit tous les jours.
0: Maintenant, aujourd'hui, il y a des garderies qui appuient. C'est des garderies francophones, ça n'existait pas dans mon temps. Il y a des écoles francophones, ça n'existait pas dans le temps. Alors, il ne faut pas prendre pour acquis que le rôle des institutions va franciser les enfants.
1: Car si les grands-parents jouent un rôle dans la transmission culturelle et identitaire, la société a bien changé depuis leurs enfances. C'est ce que raconte Denis Perrault. Il est directeur général de la Société historique francophone de l'Alberta.
2: Dans une perspective de génération, les aînés d'aujourd'hui, leurs grands-parents seraient nés avant même la création de la province. Ils auraient eu un système d'éducation très limité, tandis que leurs petits-enfants aujourd'hui jouissent d'un réseau d'écoles francophones très vaste et diversifié. Et ce qu'ils voient chez leurs petits-enfants, c'est un monde complètement transformé où les élèves vivent leur francophonie autour de l'école. Dans un milieu où, avec les mouvements de population, même la population scolaire est beaucoup plus diversifiée que ce qu'ils auraient connu.
1: Un décalage que ressent parfois Paul Denis. Selon lui, être grand-parent, c'est aussi connaître ses limites et reconnaître que l'époque a changé.
3: Nos enfants, qui sont parents maintenant, sont en train d'élever leurs enfants à leur façon, et c'est pas la nôtre. C'est complètement différent, où il y a bien des choses qui sont différentes, parce que le temps évolue, la technologie moderne évolue, et c'est un peu difficile pour nous, comme grands-parents, d'accepter tout ce qui se passe, mais on est bien obligé, on n'est pas les parents.
1: Ce rôle de transmission est donc parfois mis à mal par ces différences générationnelles. Une des pistes envisagées, eh bien, c'est l'écrit, pour que l'histoire se transmette et que les écrits restent. Paul Denis.
3: On a imprimé dernièrement les mémoires de mon grand-père Raymond Denis, et qui a raconté l'histoire de cette francophonie-là de 1910 à 1965. Alors, quand on a publié ce livre-là, j'en ai donné un, évidemment, à chacun de nos 5 enfants, qui, eux, ont montré ça à leurs petits-enfants. Et la plus vieille des petits-enfants a dit, moi, j'en veux un. Et j'ai remarqué que chez les enfants et les petits-enfants, une certaine fierté de voir que les mémoires de leur arrière-grand-père étaient maintenant publiées.
4: Je pense que j'aurais aimé ça, moi aussi, avoir les mémoires de mes grands-parents ou de mes arrière-grands-parents. Je trouve que c'est une très, très bonne idée. D'ailleurs, si vous souhaitez vous y mettre, je vous encourage fortement de le faire. Mais d'ici là, si ça vous tente d'écrire, écrivez-nous à l'équipe Lefto. On aime beaucoup recevoir vos messages, les nouvelles de votre coin de pays, de votre vie, de votre jardin, que sais-je. Voici notre adresse, lefto@radio-canada.ca, ou encore en un clic par la bulle de conversation de l'application Radio-Canada Audio. Cette semaine, on a craqué pour le compte-rendu d'Alice Jacotin à l'émission Plein Fort au Bas-Saint-Laurent. La journaliste a assisté à une compétition de robotique sous-marine à Matane. Imaginez, des jeunes de 14 à 18 ans ont créé ces derniers mois des sous-marins qu'ils ont plongés dans une piscine, et là, ils tentaient de les manier pour contourner des obstacles au fond de la piscine. Il y avait 6 équipes qui s'affrontaient dans une compétition où tout ne s'est pas passé comme prévu.
5: MateRov, c'est des compétitions de robotique sous-marine qui permettent d'apprendre à des élèves d'appliquer de façon créative des compétences scientifiques, d'ingénierie, de la résolution de problèmes concrets. Cette édition régionale, c'est une première au Québec, deuxième au Canada, juste après une compétition tenue à Saint-Jean-de-Terre-Neuve. Donc, il y avait 6 équipes qui s'affrontaient, 2 de Matane, 2 de Rimouski, 2 de Mont-Joli, des jeunes de 14 à 18 ans. Et chacune avait 2 passages dans l'eau où elle devait accomplir des épreuves comme contourner un iceberg, identifier des crabes ou encore compter des éléments. C'était composé d'un pilote, un copilote qui n'ont pas le droit de regarder ce qui se passe dans la piscine, et une troisième personne qui tient le petit fil qui relie l'ordinateur au robot. Donc sur place, on a parlé, il y avait des passionnés de robotique, mais il y avait aussi des élèves qui sont pas spécialement familiers avec ce milieu-là, comme cette équipe de 3 jeunes inscrits dans un cours de sciences de la nature au cégep de Rimouski. C'est Gabriel Alexis Bisson et David Marcotte qui vont nous parler de leur robot sous-marin, donc le ROV Titan 2.0.
6: Je disais en sciences de la nature, on n'est pas tant habitué à manipuler, à fabriquer, dans le fond. On est plus dans la théorie. Fait que ça a quand même été un défi pour nous, mais honnêtement, on est quand même très fiers de ce qu'on a accompli.
5: Ce que vous faites, c'est...

0: simplement à des fins d'apprentissage ou ça pourrait servir à la science par la suite?
1: En fait, les ROV, c'est de quoi qui est de plus en plus utilisé en science parce que ça permet, entre autres, l'accessibilité à des endroits qui, normalement, sont très difficiles d'accès pour des plongeurs humains, par exemple. On parle de des profondeurs très, très impressionnantes. Donc, c'est pour ça, en fait, qu'on n'a pas le droit de regarder dans la piscine pendant la compétition. C'est pour simuler un ROV qui observe, par exemple, des fonds marins, aller recueillir des données dans des profondeurs très, très importantes, donc qui ne sont pas accessibles pour des humains, là.
0: Je lui suis parlé à leur professeur et il me disait que pas tous les élèves ont l'opportunité d'essayer leur robot dans l'eau, puisque les points d'eau sont difficilement accessibles en hiver. Donc pour certains, c'était carrément une grande première de piloter leur robot dans la piscine. Et d'ailleurs, c'est des équipes qui ont vraiment créé leur robot en autonomie avec uniquement leur créativité et leurs connaissances.
2: Ça doit pas être facile de participer à une compétition comme celle-là. Ils ont quoi, 14 à 18 ans?
0: Ouais, c'est quand même des jeunes. Puis je vais le dire, ce matin, ça allait pas vraiment comme il fallait.
2: Ah bah, okay.
0: Plusieurs équipes, ça se passait pas comme ils voulaient. Là, ceux qu'on vient d'entendre, eux, ils ont eu un enjeu. Le robot s'est coincé dans le fil, donc ils ont pas pu le manipuler comme ils voulaient. J'ai parlé à une famille dont le robot qui fonctionnait la veille ne démarrait plus carrément avant la compétition. Où il y a encore l'équipe de Clémentine Dupéré qui, elle, est âgée de 13 ans, de Matane. Le robot de son équipe, qui s'appelle Roger Bob, il leur a fait... C'est un cute nom. Il leur a fait une mauvaise surprise avec le moteur qui tournait pas dans le bon sens.
3: Et ce fut un petit peu catastrophique car il y a eu des erreurs qui faisaient que les moteurs ne marchaient pas correctement. On a réparé ça et on compte faire encore quelques réparations parce que c'était impossible de monter et tout était sans dessus-dessous.
0: Est-ce que c'était stressant?
3: Légèrement, mais c'était pas trop moi qui étais surtout frustré. Ça peut être stressant pour les personnes qui pilotent, mais ça va bien se passer parce que là, on a fait des réparations. Donc, ce sera plus stressant.
0: T'es motivé?
3: Ouais, je compte bien motiver mon équipe.
2: On garde le moral même dans l'adversité. C'est beau de voir ça. Est-ce que c'était ouvert au public?
0: Il y avait quelques spectateurs, parce que ça reste une première édition. Donc, j'ai parlé à une petite famille, celle de Charles-André Desjardins, de l'équipe de robotique Rikitik de Rimouski. Lui, c'est son équipe dont le robot qui fonctionnait hier soir ne marchait pas ce matin. Mais la famille était quand même très enjouée.
4: Oui, c'est très intéressant, surtout que c'est en région, au lieu d'être à l'extérieur, de voir les autres équipes aussi, un peu voir les jeunes. C'est une compétition que juste les jeunes ont le droit de faire le robot et non les mentors. C'est extrêmement intéressant de voir l'ingéniosité puis la technique que les jeunes font preuve.
0: Toi, t'es fière?
5: Oui, je suis fière de mon frère parce que je sais qu'il a travaillé très fort sur ce robot, même s'il marche pas.
0: Bon, faut relativiser.
2: Je suis fière de mon frère, même si son robot marchait
0: pas. C'est ça. Mais son frère, me semble, il a quand même fait une compétition provinciale il y a quelques semaines. Ouais. Faut relativiser. Là, on parle de ce qui va pas, mais je leur ai parlé ce matin. C'était le début de la compétition. Comme on le dit, c'est la première fois qu'il les testait dans l'eau pour la plupart. Il y a d'autres épreuves qui étaient prévues cet après-midi et tout le monde était pas mal enjoué et optimiste vis-à-vis des épreuves de cet après-midi.
2: Non, mais puis ils sont beaux, puis ils sont inspirants. Et surtout, ce sont nos ingénieurs de demain, ces enfants-là.
0: Ben ouais, parce que apprendre la robotique sous-marine, on le sait que ça pourrait servir à la science, c'est ce qu'on disait plus tôt. Mais c'est aussi une compétition qui permet d'autres apprentissages, comme par exemple, dans leur mission, les jeunes devaient aussi créer une entreprise et du moins présenter leurs produits et leur travail d'ingénierie de façon professionnelle à un jury. Et un des organisateurs, c'est François Levec, c'est aussi un vice-président de MTE Instruments, qui est une entreprise de robotique basée à Rimouski. Il explique que ce qui se passe à Matane, dans cette compétition régionale de robotique, ça pourrait servir à l'économie de demain.
6: Puis nous, on a décidé d'en créer une ici pour favoriser vraiment le développement de la robotique, puis vraiment inspirer les jeunes à aller dans des domaines de la technologie, puis de poursuivre après leurs études, après le secondaire, d'aller dans les collèges et universités de la région, puis ensuite à être un bon bassin aussi, à être une bonne clientèle pour les entreprises du coin aussi, parce qu'on navigue, on est près de la mer, on est près du fleuve, on a tout à gagner à faire ce type de compétition-là ici.
0: Bon, et c'est la seule compétition pour le moment au Québec, mais l'organisation a envie de la reproduire les prochaines années. Ça pourrait même à l'avenir attirer des jeunes du Nouveau-Brunswick ou même de l'Ontario. Et d'ailleurs, l'organisateur de Monsieur Levesque mise sur le futur complexe aquatique de Matane, dont les travaux commenceront officiellement vendredi prochain.
7: C'était la toute première compétition au Québec pour la robotique sous-marine, la deuxième au Canada. On voit ça d'ailleurs en aéronautique. Il y a souvent des compétitions avec des prototypes d'aéronefs. Ce sont des apprentissages vraiment précieux parce qu'on marie l'utilité, mais aussi les surprises, le travail d'équipe. Voici un peu de musique.

0: C'est une nouveauté, cette chanson-là. Elle s'appelle Preneur. C'est le projet solo d'une des membres des Hey Babies. Vous avez peut-être reconnu la voix. Ça accompagne la sortie de son album Rural de Julie Aubé. Quand je vais voir un spectacle, le moment que je préfère, c'est quand la foule se tait, que le rideau se lève et qu'on découvre l'univers dans lequel on va baigner pour la prochaine heure, heure et demie. Quand les personnages arrivent sur scène, on voit leurs costumes, on comprend tout de suite une intention. Je suis une grande, grande fan des scénographes, entre autres. Pour permettre aux personnes aveugles et malvoyantes de vivre ce plaisir-là, les représentations avec audio-description se multiplient. Je trouve que c'est une bonne nouvelle pour l'accessibilité universelle aux arts vivants. J'ai eu envie de mieux comprendre l'audio-description et l'équipe a trouvé une interprète. Elle s'appelle Emmalie Ruet. Elle est principalement interprète pour des spectacles de danse. Sa spécialité, c'est la description des mouvements. Emmalie est avec nous en studio. Bonjour, merci de prendre du temps pour nous.
1: Ça fait plaisir.
0: C'est vraiment mystérieux comme travail. Ça consiste en quoi le travail d'audio-description?
1: Pour l'instant, comment on le fait beaucoup, c'est on regarde des vidéos, on va en répétition, puis on prend beaucoup de notes. Ça consiste aussi à connaître la danse avant. Donc, moi, j'ai été formée en danse. Je l'ai pratiquée pendant plusieurs années. Donc, mon regard était déjà hyper développé sur le mouvement. Et je sais que d'autres personnes qui ont essayé d'être formées en audiodescription, qui ont jamais fait de danse, c'est un défi de nommer les mouvements. Alors que nous, on est habitués de le faire.
0: Parce que là, il faut décrire ce qu'on voit sur scène et les mouvements. Donc, combien de danseurs? Est-ce qu'on lève le bras? Comment ça se passe? Comment imager tout ça?
1: Ben, c'est comme un choix des informations au bon moment. Il y a une introduction qui se fait en amont, là, comme en densité le fait. La compagnie avec qui m'engage pour faire ces autodescriptions. On fait une petite introduction de 5 minutes, donc on installe la scénographie, tous les éléments qu'on voit quand on rentre en salle souvent. On les dit déjà en amont, comme ça on n'a pas à tout me dire ça quand ça commence. Puis après ça, quand ça commence, ben là, il faut choisir l'élément qui ressort, on le nomme. On alterne autant entre le micro puis le macro. On peut pas tout nommer. Parce que ça serait 4 fois, 5 fois trop long.
0: Ouais, et impossible aussi, parce que ça va très vite en danse.
1: Exactement.
0: Là, ça bouge. Vous avez aussi décrit un spectacle de cirque.
1: Ouais.
0: Comment vous vous y êtes pris?
1: Même chose, ça va hyper vite, le cirque, encore plus, parce qu'ils ont besoin de momentum, donc on peut pas tout dire. Je dirais que cette expérience-là, on a essayé du mieux de ce qu'on connaissait du cirque pour pouvoir nommer les figures, les déconstruire. C'est encore en développement. Je dirais que certaines fois, ça fonctionnait. D'autres fois, c'était trop d'informations.

0: pour notre public. Donc, je pense qu'il faut nommer parfois les stern flips. Tu sais, faut dire certains termes techniques et faire un petit peu d'explication en amont ou après coup, puis accepter que ça sera pas tout dit.
1: Ouais, c'est ça. Il faut faire des choix, ouais. Des choix déchirants. Ouais. Il faut se former au vocabulaire. Mais est-ce que le public est nécessairement connaissant de ce vocabulaire de la danse ou du cirque?
0: Non, mais tu sais, on va utiliser des termes connus comme pirouette ou des mots qui sont un petit peu plus clairs, mais on risque aussi certains termes un peu techniques. Mais en général, on essaye de dire comme bras sur le côté, le tronc. On se pose beaucoup de questions. Tu sais, comment décrire quelqu'un qui est plié en deux? Ben, tu sais, je veux pas dire au niveau des hanches, c'est trop comme technique. Là, le tronc penché par en avant, la tête en bas. Nommer sont où les parties du corps. Donc, il y a comme une déconstruction du corps qu'on doit comme saisir rapidement. Mais c'est ça, j'ai le temps quand même de le faire, dépendamment des pièces. Là, mais là, la pièce que je fais, elle est déjà créée, il y a des vidéos. Donc, faut que je prenne le temps de comme analyser un peu le mouvement.
1: Et d'écrire, donc, ouais. C'est de la rédaction, ce travail-là?
0: Oui, il y a de la rédaction quand même beaucoup. Et j'essaie de faire que mon texte soit vivant. Je me laisse des phrases de lousse. Des fois, je vais pas en dire parce que faut pas non plus les surcharger. Parce que je veux les dire comme sur le moment présent, puis ressentir l'émotion que ça me fait quand je vois l'action qui se passe devant moi.
1: Est-ce que là-dessus, sur l'émotion, vous allez, Emmalie, dire c'est bouleversant? Est-ce que vous allez nommer l'émotion ou vous laissez ça à la personne qui écoute?
0: De plus en plus, on essaie de le faire parce que ça... notre public est intéressé de nous entendre un peu nous aussi, savoir qu'est-ce que nous on vit. Donc,
1: okay.
0: Ça... Au départ, dans ma formation, c'était comme on essaie de pas trop influencer ou pas trop diriger ou donner notre interprétation de la pièce. Mais s'il y a quelque chose qu'on vit, c'est quand même bien de dire waouh ou genre c'est vraiment beau à voir ou c'est super impressionnant. Puis ça, le public réagit fort parce que ça leur permet de se mettre tout de suite au diapason de ce qui se passe dans la salle.
1: D'accord. Vous faites un peu Alain Goldberg.
0: Oui.
1: Mais avec les arts vivants.
0: Oui, j'aimerais ça le faire. Il y a cette idée aussi de le pratiquer en direct, donc d'essayer de comme rechercher sur la compagnie, pas préparer de texte. Mm-hmm. Ça serait le prochain défi.
1: Ouais, gros défi aussi pour le théâtre, le spectacle pour lequel vous faites l'audio description actuellement. C'est Un nuage dans mon ventre de la compagnie Bouge de là. C'est à la Maison Théâtre de Montréal. C'est un théâtre jeunesse. Est-ce qu'il y a un défi supplémentaire de s'adapter à un jeune public qui a entre 5 et 12 ans?
0: Ouais, complètement. Moi, j'avoue que je me suis informée d'avance. J'étais comme, c'est qui notre public? Ils ont quel âge? Puis là, j'ai cru entendre. Ça se peut qu'il y a des gens qui s'ajoutent, là, on s'entend, mais que les personnes qui vont assister, ils ont au moins 10 ans et plus. Mais s'ils étaient un peu plus jeunes, il aurait fallu juste simplifier encore plus.
1: Mm-hmm.
0: Mais en général, j'essaye pas d'utiliser des mots trop savants.
1: Rester le plus simple possible.
0: Ouais.
1: Au niveau de la voix, est-ce que vous mettez un sourire, vous restez neutre? Comment ça se passe au niveau vocal?
0: Non, c'est super émotion. On essaie de comme embarquer dans sur tout ce spectacle-là. Si un spectacle sur les émotions, ça serait vraiment un non-sens de pas embarquer dans l'émotion qui est vécue. Puis c'est pas pour exagérer. C'est vraiment pour rester collé à ce qui se passe, là.
1: Ouais. Emmalie, est-ce qu'on pourrait imaginer l'audio description pour toutes les formes d'art vivant? Je pense aux comédies musicales, à l'opéra, à la lutte.
0: Complètement.
1: Même.
0: Oui. Ben oui, c'est sûr. La lutte, ça pourrait être, ça ressemble plus au commentariat sportif. Ça se fait en art visuel, ça se fait déjà en théâtre, en opéra. Tout est possible.
1: Alors, ça dépend de quoi?
0: Ça dépend d'un développement de public, ça coûte quand même de l'argent. Tu sais, pour la danse, Identité, ça fait 5 ans environ qu'ils développent ça. Ils ont eu à aller chercher le public, les intéresser. Donc, tout ça, ça a été la partie la plus compliquée. Puis pour l'instant, on le fait juste en français, mais il y a un désir de le faire en anglais aussi. Puis là, ben, il faut développer le public anglophone au Québec. Fait que ça, c'est un des défis. Mais ça dépend de subventions, de soutien financier.
1: Mais il y a une volonté, vous pensez?
0: Oui,
1: de rendre ça plus accessible.
0: Plus on en parle, plus les gens veulent en faire. À la TAU, la description de cirque, ça a créé beaucoup de remous. Puis je pense que ça peut peut-être influencer les organismes subventionnaires à vouloir le soutenir plus.
1: Mais oui, pourquoi pas, en fait? Ouais. Quand on commence à en parler, on se dit, mais ça tombe sous le sens. Pourquoi ne pas avoir plus d'accessibilité pour l'art vivant?
0: Ouais, ça coûte un peu d'argent, mais c'est ça, il y a cette idée aussi de comment on peut le faire, le simplifier, nous, qu'est-ce qu'on fait, tout en étant bien rémunéré.
1: Ouais, parce que c'est beaucoup d'heures de travail en amont. Il faut être présent aussi pour le spectacle. En tout cas, c'est fascinant ce que vous

0: faites, Emmanuel Ruet. Merci d'être passé en studio. Je rappelle que vous êtes artiste, journaliste et surtout audio descriptrice.
1: Exactement.
0: 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Au micro, Évelyne Charruet. Ressentez-vous l'effervescence du hockey autour de vous? Les Canadiens de Montréal ont entamé leur deuxième ronde de séries éliminatoires cette semaine. En tout cas, dans le Grand Montréal, on voit des fanions sur les voitures, des drapeaux dans les fenêtres, des gens qui portent des vêtements au logo du Canadien. Et même dans notre écoute cette semaine, à l'équipe de Lève-tôt, on a constaté que la fièvre s'est répandue dans plusieurs villes au Canada. On a entre autres capté une émission en direct d'un bar sportif de Vancouver, une entrevue avec un fan du Canadien à Winnipeg et bien sûr des analyses, des prédictions pour les matchs. Mais nous, en terminant l'émission, on vous propose de vivre la passion du hockey de façon un peu décalée. On vous propose un extrait du balado humoristique Palais Hockey qui est arrivé il y a quelques jours sur la plateforme audio. On y reprend les codes du commentariat sportif, mais croisé avec la culture haïtienne. C'est un projet de Richardson Zephyr qui nous a beaucoup fait rire.
2: Martin Saint-Louis, vraiment homme sérieux, de grande taille, mais petit.
3: Ouais.
2: Mais bon, c'est bon.
3: Et puis Saint-Louis, je crois son nom de famille, on en parle un peu, Saint-Louis.
4: Un haïtien?
3: Oui.
2: Ça fait référence à quoi?
3: Saint-Louis du Nord.
2: Mm-hmm.
3: Saint-Louis du Nord, oui.
2: Exactement.
3: Territoire bien connu.
2: Il sent tellement le besoin de représenter. Il a intégré dans son nom sa région natale.
3: Saint-Louis.
2: Et comme vous le savez, Saint-Louis, c'est très fort. Hein? Et même dans les moments les plus noirs, les moments les plus sombres du Canadien, il a su représenter la lumière. Parce que comme on dit souvent, la nuit, tous les chats sont bris.
3: Oui, oui, ça je connais ces proverbes. Alors, toujours encore pour parler canadien, il y a les joueurs, hein, Cole Caulfield, qui a une belle saison, marqué beaucoup les buts. Et je voulais savoir avec vous, bon, il approche les 50 buts, si c'est pas déjà 50, combien de buts vous pensez Cole Caulfield va terminer la saison?
2: Bon, c'est-à-dire que...
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0: sur les douces harmonies vocales de Marie-Pierre Arthur et ses musiciens. Je vous remercie d'avoir commencé votre samedi matin avec nous. Merci à l'équipe, Annette Gontier, Marielle Montminy, Geneviève de Nommé-le-Duc, ici Evelyne Charruet. Passez une belle journée.
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2: Ici Louis de Belleval, voici les informations. La médecin hygiéniste de la Colombie-Britannique, Bonnie Henry, indique que la durée de la quarantaine des quatre Canadiens qui se trouvaient à bord du bateau de croisière touché par une éclosion d'antivirus sera d'un maximum de 42 jours. Les quatre personnes qui sont asymptomatiques ont fait escale à Bagotville, au Québec, et sont maintenant en isolement en Colombie-Britannique où elles seront évaluées par les autorités sanitaires. Leur périple s'est amorcé tôt ce matin à Tenerife, aux îles Canaries, où se trouve Tamara Alteresco.
3: On est devant le bateau, c'est la nuit, il reste une cinquantaine de personnes à bord. Certains seront escortés aux petites heures du matin, dès que le soleil va se lever. L'équipage va rester sur le bateau avec la dépouille d'une Allemande qui est décédée il y a quelques jours à bord. Ils partiront pour la destination finale, Amsterdam. Donc, la fin de ce périple des plus tristes, faut le dire, approche au terme d'une journée intense. On a réussi à évacuer 94 personnes de 19 nationalités différentes et on les a vues toute la journée. Ces passagers sortir du bateau, faire la navette entre le bateau et le port, qu'ils soient Canadiens, Irlandais, Espagnols, Américains et Français. Tous étaient asymptomatiques ce matin en sortant du bateau, mais on apprend ce soir qu'un Français a développé des symptômes alors qu'il était dans l'avion en route vers la maison. Donc, d'où l'importance de respecter cette période d'isolement parce qu'on a affaire à un virus, l'antivirus, dont la période d'incubation est longue, 8 semaines. Donc, comme l'OMS recommande 42 jours d'isolement. Il y a à ce jour 6 à 8 cas confirmés ou soupçonnés d'antivirus liés à ce bateau. Mais malgré les symptômes qui se développent et le fait que ça qu'il y ait une transmission d'humain à humain, les gens de l'OMS qui sont ici sur place pour rassurer la population maintiennent jusqu'à ce soir qu'il n'y a pas de risque important de propagation au sein de la population.
2: C'était Tamara Alteresco aux îles Canaries. Les débats ont été mouvementés au Congrès de Québec solidaire qui s'est terminé à Montréal. Les délégués ont adopté des propositions sur le coût de la vie, la redistribution de la richesse et l'habitation. Ils ont voté en faveur d'un plafonnement des loyers selon l'inflation, une mesure qui ne fait pas l'unanimité au sein du parti. Marie-Josée Paquette-Comeau a préparé ce qui suit.
4: En matière de logement, Québec solidaire a voté pour être plus sévère avec les propriétaires qui font l'objet de plaintes à répétition, notamment pour insalubrité. Mais le débat est devenu plus émotif lorsqu'il a été adopté de geler le prix des loyers à l'inflation. Une propriétaire de duplex a reproché à Québec solidaire de ne pas faire de distinction entre les petits et les grands propriétaires immobiliers. Je vous laisse l'entendre, suivi de militants.
5: Des fois, je suis un petit peu tannée d'être perçue comme une méchante propriétaire.
6: On répond à la fois à la réalité des propriétaires et à la réalité des locataires. Donc, ça trouve un balan que je trouve qui est vraiment formidable.
7: Je pense qu'on ménage tout le monde dans cette optique-là.
4: Québec solidaire est allé de l'avant avec des propositions résolument à gauche, comme taxer les riches qui possèdent des actifs de plus de 25 millions de dollars. Le parti veut également s'attaquer aux marges de profit des grandes chaînes d'alimentation en les plafonnant et en créant un réseau d'épiceries publiques pour compétitionner et faire baisser le coût de l'épicerie. Avec cette plateforme, la porte-parole Ruben Gazal croit avoir tous les outils pour convaincre les Québécois.
8: On s'en va sur le terrain, on s'en va rencontrer les Québécoises et les Québécois partout dans les régions. On s'en va aller leur donner de l'espoir.
4: Les élections générales au Québec auront lieu le 5 octobre prochain. Ici Marie-Josée Paquette-Comeau, Radio-Canada, Montréal.
2: Le dossier santé numérique a survécu à sa première fin de semaine. Il a été déployé sans trop de problèmes en Mauricie, centre du Québec, ainsi que dans le nord de l'île de Montréal. Santé Québec prévoit toutefois une hausse des demandes de soutien informatique de la part du personnel lundi. Samy Rebaïne.
9: La tension baisse d'un cran sur les planchers. Après un lancement somme toute réussi, l'adaptation se poursuit en douceur. Isabelle Roy, présidente de la Fédération interprofessionnelle de la santé du Québec pour le nord de l'île de Montréal, constate cette accalmie.
10: Mais il y a plusieurs problèmes qui avaient lieu hier qui ont été résolus au cours de la soirée, la nuit. Et ce matin, on sent que c'est beaucoup plus calme.
9: Mais une fin de semaine à l'hôpital ne représente pas la

0: vraie cadence du réseau. Véronique Nett, de l'Alliance du personnel professionnel et technique de la santé et des services sociaux pour les régions Mauricie et centre du Québec, tient à nuancer.
1: La fin de semaine, c'est vraiment beaucoup moins de personnel qu'en semaine. Donc nous, la grosse mise au jeu va être seulement cette semaine.
0: Et pour aider le système à encaisser cette hausse d'activité, dès lundi, le calendrier des chirurgies est amputé d'environ 180 interventions pour le CIUS de la Mauricie et centre du Québec et un peu plus de 150 pour le CIUS du nord de l'île de Montréal. D'ailleurs, la vice-présidente de Santé Québec, Erika Bialy, se veut rassurante.
2: Alors, on est tous prêts à la hausse de personnes qui peuvent avoir demain accès au système. On n'est pas inquiet parce qu'on a quand même eu 10 000 personnes. C'est un tiers des personnes déjà, alors c'est quand même très sous contrôle.
0: Avec le déploiement du dossier santé numérique, notamment dans les cliniques externes, et un réseau qui reprend sa pleine vitesse, il reste à voir si l'imposant logiciel américain tiendra ses promesses face à l'exigence du terrain. Ici Samy Rebaïn, Radio-Canada, à Montréal.
3: Et puis en terminant au hockey, le Canadien a vaincu les Sabres de Buffalo au Centre Bell au compte de 6-2 dans le troisième match de leur série que le tricolore mène maintenant 2-1. Le quatrième match aura lieu mardi, toujours à Montréal. C'était les informations.
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5: Bienvenue à notre deuxième émission. J'ai envie de commencer ce soir en parlant d'une chose qu'on prend pour acquis, mais qui est très utile dans nos vies, surtout dans celle de celui qui vous parle, la division du travail. Parce qu'il y a tellement de métiers disponibles qu'on peut tous espérer en trouver au moins un qui est compatible avec nos défauts et avec nos limites. Puis les miennes, je les ai découvertes quand j'ai essayé d'être arbitre au hockey. C'était drôle ou pénible, selon les points de vue, parce que je suis un sceptique pathologique. Je suis surtout un indécis doué pour le doute. Alors, au premier hors-jeu serré, ben j'ai hésité à siffler. Je voulais prendre le temps d'y réfléchir un peu. Puis, quand j'ai sifflé, ben c'était en retard, avec peu de confiance et avec pas suffisamment d'air dans le sifflet. Donc, les joueurs ont continué à jouer dans une confusion grandissante jusqu'à ce que l'un d'eux arrête de patiner. Puis, ben heureusement, ça s'est bien terminé parce que c'était une ligue amicale. Donc, les gens ont fini par en rire. Et le lendemain, ben j'ai retrouvé mon travail. Le journalisme, où le doute n'est pas un défaut. Au contraire, ça peut même être une qualité ou être confondu avec la nuance et l'objectivité. Donc, l'histoire finit bien pour moi, mais pourquoi je vous en parle? Parce que ça finit mal pour les arbitres que j'admire plus que jamais maintenant. C'est des gens qui sont doués autant pour la neutralité que pour la prise de décision. Et je m'inquiète pour eux parce que, comme tous les observateurs indépendants de la société, ben ils sont sous attaque. Désolé pour ceux qui croient au progrès, mais il n'y a jamais eu autant de violence contre les arbitres qu'aujourd'hui. Et je me demande, qu'est-ce que ça dit de notre capacité à faire confiance aux autres et aussi de notre perte de quotient intellectuel quand on agit comme une meute? Achraf Tabi et Joël Guéret, bonjour.
6: Bonjour.
5: On va parler de ça avec vous. Achraf, on vous connaît grâce à vos populaires vidéos sur les réseaux sociaux. Vous avez plus d'un million d'abonnés sur vos comptes Instagram et TikTok. Vous êtes aussi doctorant en pharmacie et ex-arbitre de soccer. Être arbitre, est-ce que c'est aussi faire un genre de doctorat sur la nature humaine?
6: Ouf! En termes de temps, peut-être, parce que c'est long, tout l'arbitrage que j'ai fait durant ma carrière, peut-être j'ai arbitré pendant peut-être 8 ans, mais c'est sûr que t'en apprends beaucoup sur la nature humaine, t'apprends sur les relations humaines surtout, t'en apprends aussi beaucoup sur toi-même. Puis, tu vois ce que tu tolères, ce que tu tolères pas, et tu grandis en tant que personne.
5: Puis, Joël, vous êtes professeur à l'École interdisciplinaire de la santé à l'Université du Québec en Outaouais. Vous êtes expert en sociologie de l'arbitrage. On va en parler plus tard en détail, mais en quelques mots, la science, est-ce qu'elle fait mieux paraître les arbitres ou les partisans?
7: Ben, elle fait pas nécessairement mieux paraître les arbitres, mais elle fait mieux les comprendre. Ça explique un peu mieux pourquoi ils sont autant critiqués. En fait, la difficulté de la tâche fait que les partisans sont pas nécessairement conscients à quel point les arbitres font un excellent travail. Mmh. Même quand on les critique souvent à tort.
5: Ouais. Louise Forestier, qui est aussi avec nous, bonjour.
8: Bonjour.
5: Figure marquante de la chanson québécoise, on peut dire ça, qui continue de créer. Merci d'être venu avec nous en studio. On va faire notre segment crise existentielle au pluriel avec vous. On va parler des points tournants de votre vie pour apprendre de vos erreurs, s'il y en a eu, et de votre sagesse, si vous en avez, qui a peut-être été durement acquise. Sagesse, est-ce que c'est un trop gros mot? Est-ce que vous êtes à l'aise avec ça ou vous préférez vous voir encore plutôt comme une rebelle?
8: Oh, complètement rebelle.
5: B.
8: Belle.
5: Okay.
8: Puis pour commencer, on a notre ami du jour, la fierté de

0: de Chédiac, Xenia Gull, poète, autrice et comédienne. Bonjour.
1: Allô.
0: Vous êtes amie du jour. Ça semble très temporaire comme relation. Désolé. Mais vous allez être avec nous pour toute la première heure. Et vous voulez commencer l'émission en nous parlant de notre besoin maladif d'authenticité.
1: Ça me ferait plaisir. En tant que ton amie, là,
0: ouais.
1: C'est important, je pense, de partager ce besoin-là qui existe en moi.
0: Puis vous le sentez,
1: En moi, mais dernièrement, je le questionne beaucoup, ce besoin-là. Puis qu'est-ce que ça veut dire? Puis c'est quoi la forme que ça prend? Fait que j'ai écrit un petit quelque chose pour vous autres en tant que votre ami.
2: Oh, c'est fin, ça.
0: Ben, on vous écoute.
1: OK. So, aujourd'hui, quand ce que quelqu'un me parle d'authenticité, la première chose qui me passe par la tête, ce sont les gens en ligne extrêmement cringe qui essayent... malaisant, quétaine ensemble. C'est quétaine et malaisant. C'est comme, oh, qu'est-ce qui se passe là?
2: Je comprends pas le mot, en tout cas.
1: M'a trouvé des exemples dans pas longtemps.
2: Peut-être que je vais comprendre plus tard dans le texte. Vas-y.
1: La première chose qui me passe par la tête, ce sont les gens en ligne extrêmement cringe qui essayent de me vendre quelque chose. Tu sais, là, comme les granos bohémiennes yogi blanches sur Instagram qu'on fait un voyage en Inde une fois, juste pour réaliser que leur purpose dans la vie, c'était d'inspirer les gens avec leur langage, lumière inventée, mais juste sous forme de conférence pro que tu dois payer pour. Mmh. Ou les gens de coach de vie masculiniste avec un podcast qui jurent que tu pourras atteindre ta vraie forme masculine alpha, mais seulement si tu t'abonnes à leur programme crypto, kératine, gym virtuel, more than average size package pour 99,99 par mois. Ces gens-là font du néo porte-à-porte, puis ils essayent tous de nous vendre l'authentique. Leur authentique plein de règlements. Mais moi, hier soir, avant de me coucher, en scrollant beaucoup trop longtemps dans mon lit, comme une vieille fumeuse addictée à des Belmont, je me suis réellement posé la question. C'est-tu possible d'être authentique sur les réseaux sociaux? Réellement authentique? Ça se peut-tu ça en 2026? Puis avant, ma réponse aurait été oui, sans hésitation. Mais là, après presque 10 ans en tant que créatrice de contenu, les choses, ils ont changé. Les normes, les plateformes, les algorithmes, everything est différent. Suffit de dire que le wild, wild west de l'Internet, où ce qu'on pouvait être, qui on voulait sans conséquence, cette place-là où le free market régnait, cette place-là est kind of dead. Aujourd'hui, la oligarchie technologique contrôle ce qu'on voit, nous bombarde avec des pubs sur chacun de nos gadgets, sur toutes les plateformes disponibles, puis ils nous rendent de plus en plus accro au scrolling. Puis moi, je trouve ça extrêmement overwhelming. Puis j'ai no clue si c'est encore possible de rêver ce rêve-là, d'être célébré simplement pour être qui tu es. Mais ce que je sais, c'est que moi, l'Internet, spécifiquement les réseaux sociaux, ils ont joué un rôle primordial dans ma carrière, dans mon identité, voire mon authenticité. So, aujourd'hui, c'est ça, je voulais vous en parler, puis j'ai décidé de vous pitcher aussi ma recette poétique à l'authenticité en 10 étapes, si vous êtes partant de...
0: Mm-hmm. Allons-y, ça. On va commencer par la 10e.
1: Non,
0: décrescendo, parce que moi je veux faire un palmarès.
1: Mais là, c'est parce que tu viens un peu ruiner mon punch. Ça commence bien notre amitié, tu viens de ruiner mon punch. On va commencer dès le début, avec le pitch poétique. Êtes-vous tanné de vous réveiller avec le vertige d'exister dans un monde quasi apocalyptique? Êtes-vous à bout de prendre des décisions jour après jour après jour avec l'attente d'être parfaite? Filez-vous comme si la version la plus authentique de vous-même est constamment un doom scroll plus loin, mais que cette version-là est jamais pleinement atteignable à cause du contexte social, politique, environnemental de marde qu'on vit présentement? Ouais, j'ai des bonnes nouvelles pour toi! Moi, Xenia Gull, j'ai trouvé le secret sur comment être la best version de toi-même en 10 étapes faciles. Étape 1. Sois cringe. Pis pas un petit peu awkward dans le coin en silence, mais cringe. Oublie ça, calculer tes micro-mouvements, habitudes, comportements, ceux-là qui nous font blender plus meilleurement dans une société calée, dans ses old ways. Who cares? Sois cringe. Pis prends la route la moins battue, celle entre la personne que tu es, pis celle-là que tu mérites de devenir.

0: Les films d'horreur, c'est juste du CGI dans nos têtes, puis nos cœurs, un feeling. Un film, celui qu'on construit pour se protéger des vraies peurs, comme mourir, faillir, perdre, gagner, peur de plus jamais se trouver. Puis maybe que chercher le monstre a le pouvoir de nous libérer, so juste aie peur, OK? Puis là, étape 3. Et confiance, parce que jumper dans un void sans savoir si le retour se peut, ça peut valoir la peine. Avoir confiance en toi, en ton corps, en tes mains, en tes habiletés félines, de lander sur tes pieds quand t'as timbé, c'est pas facile, mais aie confiance que si tu continues d'aller de creuser plus creux dans ton chest, que tu choisis d'excaver ton je, ton être à toi, que là, dans ton soul, tu trouveras une cité, une individualicité. Puis que là, il fait beau, il fait bien, il fait toi.
1: Il y a des parts là-dedans quand même.
0: Sois juste, aie confiance, OK? Sois toi. 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
0: Ça serait super.
1: Mais... l'idéal d'authenticité, est-ce que c'est pas le piège, dans le fond? Essayer de chercher un soi authentique, je sais même pas si c'est quelque chose qui existe, l'authenticité.
0: Je fais que c'est comme une cible qui arrête pas de bouger. Parce que je m'en souviens quand, dans les débuts de Instagram puis Vine, là, en ligne surtout, c'était genre, ben, comme que je mentionne, un Wild Wild West, où que les gens se lançaient puis il y avait pas encore de règlement. Puis on dirait que moi, quand je faisais du contenu pour ces plateformes-là, c'était nouveau. Fait qui, moi, je voulais être authentiquement puis devenir, ben, ça se pouvait. Mais une fois que ces plateformes-là, ils grandissent puis ils deviennent monopolisées par X, Y, Z, billionnaire X.
1: Plusieurs personnes méchantes qui ont leur île déserte dans le Pacifique.
0: Avec, comme des Dr. Evil du monde.
1: Ouais.
0: Ben, on dirait que ce feeling-là d'authentique, il comme disparaît puis la cible bouge. Puis moi, je sais plus où est-ce qu'elle est rendue, la cible. Puis on dirait que je la cherche dernièrement. Je suis comme, OK. Parce que je sais que le monde pense que je suis authentique en ligne, mais je suis comme, suis-tu vraiment actually authentique? Je suis authentique right now? Toi, es-tu authentique right now?
1: Mais je fais de mon mieux. Je donne toujours mon 110, mais je pense que l'authenticité, c'est une cible mouvante. Puis si on cherche à être authentique en présumant qu'on a une espèce de soi immuable qui est qui on est, ça n'existe pas. On est différentes personnes selon les gens avec qui on est en relation. Puis l'important, c'est... qui on est en train de devenir, là, y a rien qui préexiste, là, je pense, c'est une vision un peu, des méchants, en gros, qu'on doit continuer de combattre.
0: Yeah.
1: on va faire une petite pause en musique, Xenia. Je veux vous faire entendre Jette-la, qui est un morceau de Larry Greco, un Suisse qui chantait dans les années 60, qui parle d'un gars qui se retrouve seul à son mariage, donc il est déçu, évidemment, puis il va jeter sa bague à la poubelle. Je ne sais pas si ça vous est déjà arrivé. J'espère que non, mais ça m'a fait penser à un autre épisode du genre qui est un peu lié à notre discussion, Xenia. C'est l'épisode du philosophe Søren Kierkegaard qui avait, lui, envoyé son alliance à sa fiancée par la poste, parce qu'il disait qu'il voulait consacrer sa vie à la réflexion, et ironiquement, pourquoi? Il voulait écrire sur l'authenticité, essayer de découvrir qui il était et ses couper les relations avec les autres, et il s'intéressait aussi à l'engagement, autre ironie. Donc, c'est plus un gars de théorie que de pratique, mais bon, il faut commencer en quelque part.

0: Quelle terrible histoire, hein, qu'on vient d'entendre, Louise Forestier.
1: Il est parti.
0: Ouais, on va parler de votre vie. J'espère que les six épisodes dont on va parler vont être plus heureux. Merci de vous prêter à notre segment Crise existentielle au pluriel.
1: C'est tout à fait moi, oui.
0: Où on revisite des épisodes marquants de votre vie pour essayer d'en tirer certains apprentissages. On a choisi trois épisodes. Je les énumère. Ensuite, on les abordera un par un. Premièrement, votre enfance où il y a un épisode lié au feu quand vous aviez 4 ans. Oui. On parlera aussi de le petit show, évidemment, mais aussi de votre plus récent album, Vieille Corneille, et de la vieillesse en général. Mais commençons tout de suite avec
1: le feu.
0: Qu'est-ce qui s'est passé quand vous aviez 4 ans?
1: J'ai vu ma maison brûler. Mes parents n'étaient pas là. Mes parents enseignaient tous les deux. Et j'étais toute seule dans la cuisine avec une jeune fille au père qui gardait pendant que mes parents travaillaient. Et puis, je l'ai vu ouvrir un poêle à l'huile, au bois, une flamme, un rideau à côté, puis prendre le rideau, puis le brûler. Et elle m'a hurlé, sors vite, vite, sors d'ici. Alors, je suis sortie, elle aussi, puis j'ai regardé la maison brûler.
0: Puis vous en souvenez, vous, parce que les souvenirs, à 4 ans quand même.
1: Ouais, c'était puissant. La maison a complètement brûlé. Et c'est mon père qui l'avait rafistolé de ses mains, qui avait tout refait cette maison-là, qui avait bâti un deuxième foyer. On avait même des lits camouflables, parce que c'était des petites chambres, alors il avait fait des lits qui rentraient dans le mur. C'était magnifique. Et la vision que j'ai, c'est que je vois au loin 3 personnes, mon père, ma mère et un autre monsieur, je ne sais pas qui. Puis ma mère marchait même pas, ses pieds traînaient. Il la tenait, puis ses pieds traînaient sur la gravelle de la route. Ça, c'est l'image que j'ai. Puis le cri qu'elle a jeté, et le voisin qui est venu me chercher pour que je vois plus rien, mais c'était trop tard, j'ai tout vu.
0: Mais c'est évidemment un traumatisme, mais est-ce que ça vous a laissé une marque au-delà du traumatisme dans le sens que ça a eu une influence sur d'autres événements qui ont façonné qui vous êtes devenu?
1: Oui. Mon voisin, son frère, c'était Félix Leclerc.
0: Ah ouais.
1: Et Félix était là. Où il est arrivé pendant que j'étais là, plutôt. Je me souviens d'un monsieur qui est rentré dans la maison avec une guitare. Et peut-être que son frère l'avait mis au courant, je sais pas trop, là, c'est vague. Hein. Mais je me souviens d'être assise à terre, la tête sur la hanche, ou, tu sais, toute proche du beau monsieur qui s'est mis à chanter. Et j'ai jamais oublié cette voix-là, jamais, jamais, jamais. Et c'était Félix Leclerc.
0: Puis là, on est à la fin des années 40. Oh, donc, qu'il était déjà en...
1: Non, il était
0: c'était
1: pas
0: un
1: allé.
0: Adulte,
1: c'était un chanteur qu'on n'écoutait pas ici. Il a fallu qu'il se fasse entendre en France pour revenir qu'on l'écoute. Mais il a chanté sa première

0: chanson qui s'appelle Notre Sentier, qui est une de ses plus belles. Vraiment une de ses plus belles. Et je pense que c'est en écoutant cette voix-là que la musique m'a sauvée. De ce, en même temps. Je venais d'avoir un truc qui brûle et quelque chose naissait des cendres. Et c'était cet homme-là qui m'a apporté ça. C'est assez incroyable.
1: C'est votre premier déclic avec la musique qui, qui sera finalement au cœur de votre vie.
0: Oui, et j'ai toujours chanté avec le feu.
1: C'est quoi la part de métaphore?
0: J'ai le feu.
1: J'imagine bien ce que ça veut dire en termes de métaphore, mais je sais pas si...
2: Tu fumais?
1: Vous avez le goût de savoir si vous fumez. Mais...
0: Non, je fumais. Oui, j'ai fumé, mais je fumais pas sur scène.
1: OK.
0: Ni avant d'aller.
1: Ben, on souhaite à...
0: Non, le feu sacré.
1: OK, mais on souhaite à personne de voir sa maison brûler, mais on souhaite à tout le monde de voir Félix Leclerc accourir
0: c'était un
1: premier
0: un
1: traumatisme
0: de la
1: avec sa guitare.
0: Ouais, c'est un hasard extraordinaire.
1: Son équivalent, ouais.
0: Ouais.
1: Parlons, si on accélère un peu, vous avez été à l'École nationale du théâtre, vous avez gagné des prix dans les années, en 1966, entre autres le prix René Claude, plusieurs autres distinctions, votre carrière se développe et vient ensuite le Stitch Show, qui est peut-être lié à... C'est une période marquante pour vous, mais c'est aussi une période marquante pour le Québec. On peut dire que c'est peut-être tout le Québec qui est en crise existentielle ou à tout le moins en ébullition, comme ça va être le cas des États-Unis et la France aussi. J'aimerais savoir comment vous l'avez vécu comme artiste, bien sûr, mais aussi comme femme.
0: Ben oui, c'était ça. Il y avait la révolution des femmes aussi. La pilule qui était arrivée quelques années avant, qui a tout changé dans notre sexualité et des hommes et des femmes. Et ça a été formidable. Et puis le Stitch Show, ben c'est arrivé, on s'est rencontrés à l'École nationale, Mouf, Robert et moi. Et Yvon vient d'un autre parcours. Et puis ça a été quoi? Ben écoute, j'avais fait mon entrée au conservatoire, à Vincent d'Indy, en septembre. Et j'allais à mes cours, tout ça. Puis bon, je voulais aussi écrire ma musique. Je savais que je pouvais écrire des mots, et puis j'ai dû arrêter parce que on m'a fait une proposition que je n'ai pas pu refuser. C'est de monter un show en gang avec Robert, Mouf, Yvon Deschamps et moi. Et je sais pas pourquoi, parce que ça aurait pu foirer complètement. On savait pas que c'était ça qui s'en venait, le Stitch Show, mais j'ai hésité énormément. Qu'est-ce que je fais? Je pouvais pas continuer mes études et continuer à chanter. J'avais décidé d'arrêter pour quelques années, et ça a tout changé mon parcours. Alors, j'ai laissé tomber Vincent d'Indy et je suis allée dans cette espèce d'aventure complètement folle.
1: Mais vous étiez entourée de personnalités très fortes. Est-ce que c'était difficile à l'époque pour une femme de prendre sa place, non seulement comme interprète, mais aussi comme parolière, comme artiste
0: être humain. Carrément. Pas parce que j'étais une femme. Je me suis jamais trouvée en difficulté en tant que femme, par rapport à un homme.
1: Mais quand vous dites, est-ce que vous avez des exemples, dites comme être humain?
0: Comme être humain, je veux dire, comme à côté d'Yvon Deschamps, c'était magnifique de nous voir aller, là. On se lançait des défis, veux pas, parce que tous les soirs, on improvisait des choses, il se passait quelque chose de nouveau. Alors, je me disais, mon camarade a fait ça. Mais moi aussi, faut que je donne. C'est ça, le show. Faut que j'apporte quelque chose dans cet hostile show-là. Qui se construisait d'un soir à l'autre. Fait que chacun de nous a vraiment poussé, fleuri. C'était extraordinaire.
1: Mais j'aimerais ça parler de cet épisode-là, non pas seulement tel que vous l'avez vécu à l'époque, mais comment vous le vivez aujourd'hui. Parce que vous avez une longue carrière, 23 albums, vous avez fait toutes sortes de choses, du théâtre, du cinéma.
0: La radio.
1: La radio. Mais souvent, on va vous parler de cette époque-là de votre vie, peut-être parce que les gens qui en parlent sont eux-mêmes nostalgiques. Mais vous, est-ce que... je sais pas, c'est quoi votre rapport à la nostalgie?
0: J'aime pas la nostalgie. Je suis pas du tout nostalgique.
1: Est-ce que ça vous énerve si on vous ramène toujours à cette période-là?
0: Non, ça m'énerve pas, je suis une pro.
1: OK. c'est quoi votre rapport à la nostalgie? Parlez-nous-en.
0: Ben, moi, j'ai pas de nostalgie de cette époque. Pas du tout. Ça m'a formé, ça a fait qui je suis, mais ça me fait plaisir d'en parler.
1: Ouais.
0: Parce que je

0: trouve que c'est une... J'ai l'âge de la transmission depuis un bon bout de temps. Ouais. Et ça, pour moi, c'est un devoir de mémoire.
1: Ça, on va en parler
0: c'est
1: peut-être un...
0: très important. Ouais,
1: la, tantôt de la, ouais, de la transmission, la mais parlez-moi de la nostalgie elle-même. Vous dites, je ne suis pas non. nostalgique. Je m'en... Pourquoi?
0: Parce que j'ai tellement vécu ces moments-là avec une intensité telle que j'ai plus de place pour que ça rentre en moi à nouveau. J'ai plus de place. Je suis toujours là, dans le moment présent, intensément.
1: On va entendre, pour se plonger dans l'époque, un extrait de From Santa to America.
0: Oh
1: si
0: my
1: vous
0: gosh.

0: Mais je l'ai dit tantôt, c'est quand même, ça fait quoi réentendre ça?
1: Ça me fait rire, c'est cute.
0: Ça vous fait rire?
1: C'est cute. Je trouve ça trop cute. C'était la guerre du Vietnam. C'était mon protest song.
0: Ouais, mais c'est
1: toi.
0: Ça n'a pas fonctionné, mais c'est pas de votre faute. Vous battez contre des forces très puissantes.
1: Écoutez.
0: Il y a pourtant, votre message était très clair. Moi,
1: oui,
0: je l'ai compris.
1: Je sais, mais t'es gentil, Paul.
0: Merci.
1: Tout convaincu.
0: On va y aller avec le dernier épisode, Vieille Corneille, album paru en avril 2025 à vos 82 ans. Et parlons de la vieillesse aussi de façon plus générale. Mais peut-être avant, je veux écouter un extrait de Vieille Corneille. Puis je vais le faire écouter peu de temps après From Santa to America pour voir tout le cheminement que vous avez fait puis comment vous continuez à vous réinventer.

0: un peu comme si par ici vous avez dit c'est cute, oui. Mais là, ça me fait quoi entendre cet extrait?
1: C'est beau.
0: Oui.
1: Oui, j'adore c'est... ça.
0: Oui, pour les gens qui ont pas eu la chance d'écouter oui. tout l'album, c'est une plus exception, méditatif. C'est...
1: Oui.
0: Et la musique électronique qui joue parfois en boucle sur laquelle vous venez déposer votre poésie. Ça me fait même penser à des disques de gens comme Lou Reed ou Iggy Pop qui plus tard dans leur carrière oui. ont fait des trucs qui étaient plus proches de la poésie parlée avec
1: oui,
0: la musique
1: la
0: qui était électronique.
1: Poétique.
0: Oui. Mais ça évoque évidemment la vieillesse.
1: Oui.
0: Est-ce que pour vous vieillir c'est quelque chose de beau? Ou c'est quelque chose de difficile ou les deux en même temps?
1: C'est les deux en même temps, probablement, oui. Mais comme j'ai beaucoup de plaisir à écrire, puis à évoluer dans ce... Ça fait 5 ans que je suis dans ce projet-là. D'ailleurs, on est en train de terminer un film qui s'appelle un docu-zical que je tourne avec Martin Villeneuve et ça nous garde... Ça me garde jeune, c'est le cas de le dire, mais je trouve ça important de... En fait, tout ça est né pendant la pandémie, cette chère pandémie, que moi j'ai adoré parce que il y avait du silence autour.
0: Ouais.
1: Et un jour, une corneille est venue me parler sur ma terrasse, le 4 avril 2022. Premier confinement, c'est ça, 2020?
0: 2020.
1: Et elle a croassé spectaculairement dans l'épaisseur d'un silence que j'avais jamais entendu et que je touchais presque. Et je lui ai répondu.
0: Et elle avait dit quoi?
1: J'ai oh, mais là je te le dis pas, le micro va sauter. Mais j'ai fait un croassement.
0: Okay.
1: Puis là, m'en a fait 3. J'en ai fait 3. Bon, blablabla. Bla, bla. Un moment donné, je l'ai pris. Avant elle, j'en ai fait 5. Là, j'ai dit, si elle m'en fait 5, elle m'en a fait 5. Là, je suis rentrée chez moi. Puis le lendemain matin, j'écrivais à moi, vieille corneille, pas juqué, mais en tout cas...
0: Juché, ah, mais...
1: Juché ouais. sur...
0: sur le fil ou juché en quelque part, mais...
1: Sur le linteau d'une
0: oui.
1: fenêtre gothique
0: oui.
1: du Canadien Pacifique. Tiens.
0: Parce qu'on est dans la poésie, mais vous parlez dans le disque, vous êtes vraiment pas dans les euphémismes, là. Vous parlez de la vieillesse, vous l'abordez oui. de façon frontale.
1: Oui.
0: Est-ce que vous avez l'impression que c'est une posture qui est plutôt minoritaire, que les gens ont peur de parler de la vieillesse ou qui ont

0: peur
1: beaucoup,
0: de la vieillesse elle-même?
1: Beaucoup.
0: Comment vous l'expliquez?
1: Ça, je sais pas. Chacun vit... en fait, on vieillit comme on a vécu.
0: Mais...
1: C'est ça la surprise. C'est on vraiment, on vieillit comme on a vécu. Alors, comme on parlait d'authenticité, l'authenticité, des fois, elle est là, puis tout à fait, elle peut nous quitter. Mais quand on vieillit, je pense qu'on peut plus faker.
0: Ouais.
1: No faking, tu sais, c'est terrible. C'est bien. Donc, ouais, c'est ça, la vieillesse, ça fait... Ça dénude. Ça dénude tout, l'âme, le corps, le cœur. Mais en même temps, le souffle de l'âme nous laisse debout.
0: Mm.
1: Et ça, c'est formidable à sentir. C'est vraiment formidable.
0: On est quatre avec vous autour de la table. Il y en a sûrement, selon les probabilités, un ou une d'entre nous qui a peur de vieillir. Vous diriez quoi à cette personne-là?
1: Tu y peux rien. Tu y peux rien. Tu perds ton temps en ayant peur.
0: Ouais.
1: C'est terrible, la peur.
0: Mm. Puis, tantôt, je vous ai demandé si vous voyez plus dans l'étiquette de la rebelle ou de la sage. Vous avez spontanément répondu rebelle.
1: Ouais.
0: Pourquoi?
1: Parce que je trouve que on vit la fin d'une civilisation à peu près en ce moment.
0: Carrément?
1: Ouais, pour moi, oui. C'est comme ça que je le sens, ressens. C'est vraiment ça. Il y a 9 thèmes dans la vieille Corneille que j'aborde. Et je pouvais pas ne pas écrire ça. Parce que je pense que je serais devenu débile si je l'avais pas fait. Il fallait vraiment que ça sorte.
0: Mais est-ce qu'on va se laisser sur le constat de la fin imminente de la civilisation ou vous voulez peut-être nous laisser sur une note d'espoir ou je sais pas, sur une blague si vous voulez, à votre choix?
1: Une joke, oui, ça, je suis pas pire dans ça. Mais je ne crois pas à l'espoir. Je vais pas vous désespérer, non. Je crois au courage. Mmh. Je pense que maintenant, l'espoir, ça fera. On en a eu assez. Il faut du courage. Beaucoup.
0: Je sais pas comment
1: mieux terminer. C'est ma joke finale.
0: C'est pas une blague, mais je l'imprimerai volontairement sur un t-shirt.
1: C'est cute.
2: T'es absolument pas cringe, en
0: fait.
2: Toi, t'es le contraire de cringe.
0: Exactement.
2: Bars, exactement.
1: Quoi? Bars?
0: On va faire respirer Louise Forestier, ces réflexions-là, avec une petite pause musicale. C'est une pépite que j'ai trouvée pour vous. C'est une chanson méconnue de Comme un homme libre, qui est un groupe qui a été formé en 2005 par Étienne Chancan de Sound of Sea Animals et Karine Isabelle, qu'on peut entendre aujourd'hui, entre autres, avec les Breastfeeders.
1: Oui.
0: Ça s'appelle Le Dernier Télégramme.

0: Achef, Tabi et Joël Guéret, bonjour.
1: Bonjour.
2: Bonjour.
0: Je ne sais pas si vous avez déjà vécu ce malaise dans un aréna. À côté de vous, il y a un père avec son enfant qui a, disons, 4 ou 5 ans et les deux crient l'écume aux lèvres. Referee sucks! Referee sucks! Peut-être c'est une scène qui va se être reproduite ce soir à Montréal lors du match contre les Sabres. Mm-hmm. Mais vous le savez, peut-être nos auditeurs ne le savent pas, mais souvent, ça va encore plus loin. Une statistique assez effarante, en 2025, la Sûreté du Québec a dû intervenir en moyenne 3 fois par semaine dans les arénas pour protéger les arbitres. Et ça, c'est seulement dans la région de la capitale nationale et de Chaudière-Appalaches.
1: Wow.
0: Je me demande ce que ça nous dit de la nature humaine. Achref, vous avez une expérience comme arbitre au soccer.
1: Au soccer, c'est pas plus qu'on
0: veut. Ouais, quoi que. Et Joël, vous êtes de l'autre côté de la clôture. Vous avez vécu ce genre de situation, mais peut-être pas aussi extrême, comme joueur de hockey. Et vous êtes maintenant chercheur en sociologie de l'arbitrage. C'est niché. On adore. On va en jaser avec vous. Commençons par vous, Achref. Racontez-nous tout d'abord comment vous êtes devenu arbitre de soccer.
1: Ah, mais en fait, j'étais un joueur de soccer à la base. Ouais. Et je rêvais de devenir un grand joueur professionnel. Mais en fait, j'étais nul. Donc, fallait passer à autre chose.
0: C'est mieux de s'en rendre compte tôt.
1: C'est ça. Donc, ouais, en vrai, c'était une opportunité parce que, à l'âge de 14 ans, j'ai eu quand même une blessure, une hospitalisation qui a fait en sorte que je passe à autre chose, genre, que jouer. Et, c'était l'été, il y avait rien à faire. Ma mère m'a dit, vas-y, pourquoi tu travaillerais pas et tu irais faire l'arbitrage, c'est du soccer, tu fais de l'argent. Et ça a commencé là-dedans. En vrai, c'était juste pour faire de l'argent et pour pas rester à la maison tout l'été. Donc comme j'ai pas eu le temps de jouer, je me suis mis dans l'arbitrage et c'est vraiment, si c'était à refaire, je le referais à tous les jours en vrai.
0: Puis est-ce que vous aviez le bon profil psychologique pour être un arbitre?
1: Je pense pas que j'y ai pensé au début, hein. Je me suis juste lancé. Au fur et à mesure des années, j'ai réalisé que oui, c'est pas fait pour tout le monde l'arbitrage, mais c'est sûr que quand on prend le temps puis on essaie de d'être patient puis puis progresser là-dedans, on voit qu'on peut faire de belles choses et devenir quelqu'un de meilleur psychologiquement, d'être quelqu'un de plus fort psychologiquement, en vrai, parce que c'est quand même quelque chose de demandant.
0: Faut s'habituer à recevoir des insultes.
1: Ouais, entre autres.
0: Mais vous, Joël, vous documentez les insultes et de façon générale, toutes les critiques adressées aux arbitres. Comment est-ce que vous êtes devenu expert de l'arbitrage?
2: En fait, ça a commencé sur un banc de hockey. Je trouvais, moi, que le comportement avait pas de bon sens.
0: Celui de qui? De tout le monde? Des arbitres, des joueurs?
2: Surtout des joueurs, des spectateurs, des entraîneurs. Ouais. En fait, moi, le cas de figure précis, c'était un de mes coéquipiers, qui est lui-même un arbitre, puis qui criait après un arbitre, a pu finir, puis je dis, ben voyons, tu penses vraiment qu'après ça, il va prendre des décisions qui vont nous avantager, parce que toi, tu l'enguirlandes, puis tu cries après. Puis lui me disait, ben oui, faut que tu lui dises qu'il a pas été bon, puis qu'il nous en doit une. Fait qu'à ce moment-là, je suis comme, bon, mais il doit avoir des articles qui disent c'est quoi le constat réel ou la conséquence réelle de crier après l'arbitre. Si ça fonctionne pas, ben arrêtons tout le monde. Puis j'ai pas trouvé, fait que j'ai décidé de faire un doctorat là-dessus.
0: C'est ce qui est vraiment la façon la plus rapide et pratique de régler un différend avec autrui, de faire un doctorat.
2: Oui, donc 7 ans plus tard, je lui ai donné raison. Oui, moi ce que j'ai montré en fait, c'est que ça fonctionne de crier après l'arbitre. Je l'ai montré dans un contexte très précis, puis il va falloir faire attention à généraliser à tout ça. Là.
0: C'est un savoir dangereux que vous
2: très
0: vous
2: dangereux. En fait, mon objectif, tu vous dis que ma spécialité est très nichée, mais mon objectif, moi, c'est de diminuer la violence, l'agression dans le contexte sportif.
0: Okay.
2: Puis un des chemins que j'ai choisi de prendre pour y arriver, c'est de dire, bon, mais si ça ne fonctionne pas, disons aux gens qui crient pour essayer d'avoir des avantages, d'arrêter de le faire.
0: Ouais.
2: Puis là, malheureusement, j'ai montré un peu l'inverse dans le contexte précis dont je parle. En fait, j'ai étudié dans la Ligue de baseball majeure, où c'est vraiment culturel de crier après l'arbitre sans

0: Ça fait partie du spectacle. Il y a plus de 200 éjections par année de joueurs ou d'entraîneurs qui ont crié après l'arbitre à un point où l'arbitre dit « Bon, mais toi, ta game est finie parce que t'as exagéré. » Et moi, dans ce contexte-là, j'ai été en mesure de montrer que les personnes, joueurs-entraîneurs, qui crient après l'arbitre vont entraîner une modification de sa prise de décision suite à l'éjection pour une critique excessive. Donc, l'équipe qui crie après l'arbitre est avantagée au niveau de sa zone de prise après l'éjection. Puis l'autre équipe qui a absolument rien fait se retrouve désavantagée par rapport à la zone de prise. Fait qu'il y a un avantage double de crier après l'arbitre, qui est épouvantable, mais qui est observé dans le contexte du baseball majeur.
1: Avant d'aller chercher les réactions d'Ashref, j'aimerais savoir s'il y a une nuance entre chicaner l'arbitre et crier, hurler, faire une scène. Il doit quand même avoir un certain niveau de rage au-delà duquel ça devient contre-productif, rassurez-nous.
0: Oui, probablement. Contexte du baseball est le fun pour ça parce que à partir d'un niveau de rage que l'arbitre considère excessif, là il y a une éjection. Il y a des sports qui sont beaucoup plus permissifs. Au hockey, je pense que votre exemple en début de segment est assez bon. Là, on entend crier de manière épouvantable dans les estrades, puis les personnes ne se font pas nécessairement mettre dehors. Puis, comme je disais, moi, les résultats sont dans un contexte ultra précis. Le baseball majeur, les meilleurs arbitres au monde. Mais est-ce que dans un contexte où, puis en fait, je l'ai pas précisé, mais les gens qui crient après l'arbitre ont raison de crier après l'arbitre dans mon étude. Fait qu'ils ont, les arbitres ont vraiment été injustes par rapport à leur équipe. Ils ont critiqué, se sont fait mettre dehors. Donc, on change le contexte. Quelqu'un qui crie pour crier. Fait que quelqu'un dans un aréna le samedi matin pour un match Pee-wee, qui crie après un hors-jeu puis il n'y a pas d'hors-jeu. Ben, peut-être que l'arbitre se dit, ben, tu cries pour rien. Donc, ça sert à rien de crier, de crier, de crier. C'est pas le niveau d'agressivité qui va fonctionner nécessairement. C'est peut-être le fondement de l'inéquité de la décision. Puis là, il reste des travaux à faire pour essayer d'aller mesurer ça.
1: Ashref Tabi, on a parlé beaucoup de baseball. Mm-hmm. Vous, vous connaissez mieux le soccer, mais peut-être juste une réaction à ce que vous avez entendu.
2: Dans mon expérience, c'est vrai, quand je prends juste moi-même en tant qu'arbitre et je me remémore mes souvenirs par rapport à ce qu'il dit, quand j'étais, j'avais l'impression d'être pas injuste, mais en fait, je recevais des critiques, des menaces, quoi que ce soit, qui méritaient une expulsion. Veux pas, après l'appel va être moins sévère pour l'équipe vers qui j'ai expulsé, parce que c'est juste psychologique, je sais pas pourquoi, comment l'expliquer. C'est juste, tu sens que t'as déjà assez opprimé cette équipe, même si c'est toi qui s'est fait insulter, menacer, peu importe. L'appel d'après, tu veux comme rééquilibrer le truc. Tu veux pas paraître comme si t'es juste méchant d'un côté. Tu vois, je sais pas comment l'expliquer, mais quand il a démontré ou il a expliqué que par rapport aux données, c'est ça qui est montré, je suis comme, ah, c'est vrai. Genre, ça m'a rappelé des décisions que j'ai pu faire durant ma carrière, que une fois expulsé l'autre équipe, l'équipe qui m'a rien fait, il est souvent des fois désavantagé. C'est comme si j'essaie de montrer que oh, je suis pas juste contre vous. J'essaie de rééquilibrer le truc alors qu'ils ont rien fait de mal nécessairement.
1: Mais vous avez une formation d'arbitre. Ouais, vous avez étudié à, je sais pas comment on appelle ça, c'est une école d'arbitrage.
2: Il y a l'école d'arbitrage pour devenir arbitre, une petite formation de genre un week-end, genre pour vraiment connaître les règles de base. Puis après, tu commences à arbitrer, tu apprends sur le terrain. Après, j'ai fait l'académie d'arbitrage qui, elle, m'a, c'était les 10-12 meilleurs arbitres dans la région de Concordia, de Montréal, du Grand Montréal. Et c'est là-dessus où est-ce que j'ai vraiment appris beaucoup plus de choses grâce à des éducateurs incroyables.
1: Genre. Mais vous êtes rendu donc à un grand niveau d'arbitrage. Est-ce que essayer de compenser inconsciemment pour une erreur ou une décision, c'est quelque chose dont on parle ouvertement, voire quelque chose qu'on encourage,
2: c'est un tabou. Je pense pas que c'est un tabou, mais c'est pas quelque chose dont qu'on réalise, qu'on fait. C'est juste maintenant quand il l'exprime, et moi qui a quitté l'arbitrage depuis des années, ça m'a juste popé dans la tête. Je me dis, oh oui, c'est vrai. Et après, veux pas. Le plus important pour un arbitre, c'est gérer son match. Quand on oublie l'arbitre, c'est la meilleure des choses. On veut pas que l'arbitre existe. C'est ça. Au sein de l'arbitrage, il faut comprendre quelque chose, c'est que les arbitres, pour eux, quand le match finit, si on n'a pas parlé de l'arbitre, c'est que l'arbitre a fait un bon travail.
1: Ouais.
2: Donc, si t'expulses.
1: À part si t'as perdu, c'est sûr que.
2: Ah oh, ouais, c'est ça le souci. Mais donc, à partir de là, si tu as cette mentalité-là, durant ton match, tu veux tout faire pour essayer de contrôler le match, pour que ça se passe du mieux, la meilleure des manières. S'il y a une expulsion qui vient, tu vas aussi faire de l'autre, essayer de balancer de l'autre côté pour rééquilibrer. Tu vois, c'est juste humain. Tu t'en rends pas compte, tu penses pas à tes bras, en train de dire, ah, ok, maintenant, il faut que je cherche le blâme de l'autre côté. Mais, c'est quelque chose que j'ai remarqué. Mais c'est quand même fou, en vrai, la première statistique que t'as donnée au tout début, la Sûreté du Québec, 3 fois par semaine pour,
1: Puis les anecdotes font peur aussi. Il y a eu une étude faite par les HEC Montréal où près de 50% des arbitres sondés disaient avoir été victimes de menaces. Et c'est un bon échantillon. Je pense qu'on avait plus de 900 répondants. D'ailleurs, les arbitres étaient très contents de partager leurs témoignages. Puis il y a des anecdotes complètement stupéfiantes. Là, un arbitre qui se fait dire par un entraîneur qu'il y a un fusil dans sa voiture. Puis l'entraîneur adjoint ajoute en complément un petit signe qui

0: va y trancher la gorge pour un match de hockey de gens qui sont pas des professionnels.
1: C'est fou.
0: Ça va.
1: Non, ben, il y a rien qui me surprend là-dedans. Ouais. Je dis, ça me désole. C'est une des raisons pourquoi je travaille sur cette thématique-là pour essayer de diminuer ce genre de comportement-là qui, pour moi, sont socialement inacceptables dans n'importe quel autre contexte que dans le sport. Mais pourquoi est-ce qu'on l'accepte dans le domaine sportif?
0: Ben, pourquoi?
2: Et moi, j'ai une question. Oh, vas-y.
1: Ben, j'allais dire, domaine sportif, en fait, c'est un microcosme où est-ce qu'on établit de nouvelles règles sociales. Puis c'est un endroit où on se permet justement de la violence qui n'est plus permise dans d'autres contextes. Puis quand la ligne n'est pas au même endroit, tu sais, au hockey, j'ai le droit de traverser la patinoire, frapper quelqu'un. Sur le trottoir, ben, quelqu'un marche, je le frappe, ça n'a aucun bon sens. Fait que le niveau de base est différent. Au hockey, ben, si j'ai le droit de frapper, c'est légal, ça fait partie des règles du jeu. Quand je donne un coup de bâton, ben, là, c'est tout juste si c'est illégal. Quand je me bats avec quelqu'un, j'ai une pénalité de 5 minutes, c'est terminé. Ouais. Ça prend un geste quasi criminel pour être suspendu ou être sorti de la partie. Ouais. Alors que le même geste, quand on le fait dans la rue, quand on le fait dans un bar, quand on le fait dans un restaurant, ben, les gens vont nous regarder, ils vont dire, voyons, c'est pas ça les normes sociales. Puis, c'est quelque chose qu'on accepte avec le temps. Là, je parle du hockey québécois, mais on a vu aux Olympiques qu'il y a eu Tom Wilson du Canada qui s'est plus ou moins battu avec un joueur français. Puis il y a eu des poursuites judiciaires en lien avec ça. Puis nous autres, on se dit, au Québec, il y a ça après chaque arrêt de jeu. Fait que c'est quelque chose qu'on tolère, mais évidemment, il y a des débordements par la suite quand on tolère des gestes qui sont normalement socialement inacceptables.
2: En fait, moi, ma question, c'était juste, tu sais, quand tu t'expliquais au début que le but de ton doctorat, c'était de prouver, essayer de prouver aux gens que crier après les arbitres, ça aide pas. Mais t'as finalement vu que oui, ça pouvait aider. C'est quoi que, selon toi, pourrait faire la différence et montrer aux gens qu'il faudrait pas crier sur les arbitres?
1: Ben, en fait, si on comprend c'est quoi la conséquence, on va pouvoir jouer dessus. Parce qu'il y a eu beaucoup d'initiatives qui ont été dirigées vers les spectateurs, vers les joueurs, puis qui disaient, ben, c'est pas des bonnes valeurs de crier après l'arbitre, mais c'est tellement un milieu où on veut gagner à tout prix, puis qu'on peut passer par n'importe quel chemin, que je me suis dit, le chemin de... Est-ce que ça nuit à ta performance et peut-être le meilleur? Ouais. Là, ça fonctionne pas. Donc, est-ce qu'on devrait passer par les arbitres pour les amener à décourager les comportements violents que ça t'amène plus à gagner? Donc, en connaissant la conséquence du geste de violence envers l'arbitre, ben là, on peut travailler dessus. Puis je pensais pas qu'on allait travailler du côté des arbitres, mais les résultats me laissent croire qu'il va falloir passer par là pour que eux appliquent des règles différemment pour décourager les comportements inacceptables.
0: Ou peut-être qu'on pourrait mettre une pancarte sur les arénas en disant 99,99% des joueurs de hockey sont mauvais, n'en feront jamais un métier et ce match est d'une totale insignifiance et demain vous retournerez à vos emplois respectifs.
1: Quand je parlais d'initiative, il y a beaucoup justement d'annonces, d'affiches comme ça. Les arbitres au hockey, quand c'est des arbitres mineurs qui ont une bande de couleurs sur leurs bras pour dire, garde, c'est un arbitre en apprentissage. Il y a eu un projet de recherche qui était fait avec un bonnet down. Fait que dans les arénas, la personne qui criait après l'arbitre se faisait mettre le bonnet down. Et là, pendant quelques semaines, les gens étaient vraiment gênés d'avoir le bonnet down. Puis après, c'est devenu un running gag. Ils ont dit qu'on a essayé de rôle, c'est moi qui crie le plus fort après l'arbitre. Fait que c'est des bonnes tentatives, mais qui n'ont pas donné les résultats escomptés.
0: C'est dur de sortir de la nature humaine, mais Achraf Tabi, vous êtes vraiment, vous faites de l'humour. Vous faites des vidéos qui font le délice de millions d'internautes. Vous êtes aussi vous-même un scientifique en tant que doctorant en pharmacie et arbitre ou ex-arbitre. Je sais pas comment ces trois chapeaux se combinent pour vous permettre de poser un diagnostic sur la nature humaine, sur la subjectivité des gens, l'effet de foule qui rend les gens idiots. Est-ce que vous avez comme une espèce de synthèse de tout ce que vous avez appris en tant qu'arbitre?
2: En fait, c'est juste que comme les arbitres, ils ont pas, du moins dans mon expérience, quand j'étais arbitre, t'as pas du pouvoir sur les spectateurs. Tu peux pas, à part si bien sûr tu te sens en danger, quoi que ce soit, tu arrêtes le match, mais ça, il y a très peu d'arbitres qui le font parce qu'ils, t'es tout seul dans cette prise de décision. Tu arrêtes le match, mais il y a déjà, tu vas te mettre à dos les supporters qui sont déjà énervés contre toi, et en plus les équipes qui veulent jouer, et là tu arrêtes le match. Tu vois, donc il y a pas, il y a un poids qui est beaucoup trop élevé comparé à l'arbitre dans cette situation-là, où est-ce que si un joueur ou un coach dit quoi que ce soit, t'as tes cartons, tu peux expulser, tu peux faire des rapports, il y aura des impacts. Tu vois, mais sur le public, du moins, surtout quand je te parle, genre, au niveau des jeunes, même au niveau pro, t'es dans un stade de 40 000 spectateurs, à quel point l'arbitre peut faire quelque chose par rapport à des insultes ou quoi que ce soit. Et c'est aussi, c'est comme si d'un point de vue spectateur, c'est comme s'il y a une hiérarchie qui se crée, tu vois. Mmh. Au sein les spectateurs, c'est comme le peuple et l'arbitre, c'est l'aristocratie intouchable. On peut dire ce qu'on peut, on peut l'insulter, on peut lui faire ce qu'il veut, ouais. Parce qu'il prend les décisions à la fin de la journée. Et même à ça, on sait qu'on n'aura pas de, d'impact sur nous parce qu'il va rien faire, l'arbitre. Qu'est-ce qu'il va faire? Au contraire, on peut même l'influencer. C'est ça qu'avec les statistiques qui ont été démontrées. Ouais.
0: Mais il y a un mot important que vous avez mentionné, solitude. Est-ce que ça vous est déjà arrivé de vous sentir seul et d'avoir peur en arbitrant?
2: Ouais, mais j'ai eu de la chance, j'ai mon père qui était là à tous mes matchs. Donc, quand je le regardais dans les estrades, le fait qu'il soit là, on verra là en studio, là, mais le fait de, j'ai arbitré plus de 550 matchs, et chacun des matchs, il était là, et le fait de le voir et savoir qu'il était là, ça me rassurait, mais je pense aux autres arbitres qui n'avaient pas nécessairement des proches ou des gens dans les estrades, c'est sûr que ça peut faire peur. J'ai une anecdote, justement, dans un des matchs, c'était le stade Chandorès-Saint-Michel, puis c'était deux équipes Saint-Michel contre Panayinos, avec beaucoup de joueurs d'origine latine, tu vois, sud-américaine. Donc, avant le match, ce qui est marrant, c'est qu'il y avait de la musique, tout le monde rigolait, ça se passait bien, et là, dès que le sifflet partait, puis on commençait, c'est fini, tu vois. Et ce match-là, j'étais arbitre assistant, et j'avais signalé un hors-jeu et refusé un but pour l'équipe à domicile. Mmh. Et les menaces que j'avais reçues ce jour-là.
0: Les menaces. Sérieuses?
2: C'est sérieux. Genre, il y a déjà des, j'avais, le truc qui m'avait marqué, c'était, l'arbitre, tu vois le bruit, il y avait une auto qui avait passé, il disait, tu vois l'auto qui vient de passer, on va revenir avec cette auto, on va te prendre, on va faire un tour avec toi, tu vas voir.
0: Non,
2: c'est intense. Il y a aussi des trucs un peu plus drôles, l'arbitre, parce que j'étais un peu chubby. L'arbitre, ça se voit, tu mangeais tout à la cafétéria. Ça, c'est pas si drôle, les enfants. Enfin, ça m'a fait rire, mais c'est sûr que, ouais, il y avait beaucoup de trucs insultants, beaucoup de menaces de mort, beaucoup de trucs. C'était pas nécessairement facile.
0: En terminant, j'aurais peut-être une dernière question pour vous. Peut-être qu'on peut commencer par Joël Guérette. Je sais pas si vous êtes familier avec l'essayiste américain Michael Lewis, qui a fait un balado sur la figure de l'arbitre qui est attaqué. Et il se demande si c'est pas symptomatique d'un problème plus général où dès que quelqu'un essaie de poser un jugement objectif sur les choses, ce soit un juge, un officier politique indépendant, tout le monde le déteste parce que maintenant la seule objectivité qu'on accepte, c'est quelqu'un dont la subjectivité est en accord avec la nôtre. Est-ce que c'est un peu quelque chose que vous avez constaté dans vos travaux?
1: Oui, puis je dirais pas que tout le monde est en désaccord avec l'arbitre, mais il y a au moins la moitié des gens. T'sais, si on prend le sport, il y a au moins la moitié des gens que la décision va leur nuire. Il y a une des deux équipes à qui ça va nuire. Fait que l'objectivité, justement, est très subjective dans l'œil de celui qui la regarde. Fait que l'arbitre a beau être impartial, il y a quelqu'un qui va considérer que il a été, il a pris des décisions qui lui nuisent. Fait que je pense que l'arbitre peut pas vraiment s'en sauver dans ce contexte-là. Puis, Ashraf l'a un petit peu dit tantôt, on s'attend à ce que l'arbitre fasse pas d'erreur. Dès qu'il fait une erreur, ben, on se donne le droit de le critiquer. Fait que je pense que l'arbitre est quand même seul dans sa barque, malheureusement.
2: Mais aussi un truc que j'aimerais ajouter, là, je fais l'avocat du diable, mais vraiment, les gens ont tellement d'émotions. Avec ces sports-là, il y a tellement d'émotions. Donc, je pense que s'il y a un truc dans l'arbitrage que j'ai appris, c'est pas prendre personnel les choses. Parce que les gens disent, tu vois, par rapport aux menaces que j'avais reçues, quand le match était fini, il y avait plus personne. Et c'est là où ce que tu te dis, c'est pas cool de les vivre des fois, et c'est pas cool de les vivre et tout. Mais tu te dis que à la fin de la journée, dans 99% des cas, c'est vraiment juste des gens qui parlent avec leurs émotions, et qui pensent pas ce qu'ils disent vraiment.
0: C'est libérateur, j'imagine. Ça permet d'arrêter de vouloir être aimé par absolument tout le monde. c'est formateur, j'imagine aussi quand on lit la section des commentaires sur les réseaux sociaux de vous. Même si je pense pas que vos vidéos choquent les gens. Merci, c'était tout pour la première heure. Merci à nos invités, Xenia Gull, poète, autrice, comédienne. On surveille votre prochain recueil de poésie et votre projet interdisciplinaire vient back à ça. Louise Forestier, je peux vous donner le titre d'icône du Québec. Apprendre à encore de la musique, peut-être. Un documentaire musical en préparation, on surveille ça. Ashraf Tabi, docteur en pharmacie. On peut joindre aux millions de gens qui suivent vos capsules sur YouTube, Instagram et TikTok. Mm-hmm. Le compte C'est quoi ça? Joël Guérette, pour suivre vos cours, il faut s'inscrire à l'École interdisciplinaire de la santé de l'Université du Québec en Outaouais ou réécouter cette émission. Restez avec nous. À la deuxième heure, on reçoit l'humoriste Gariana Jean-Louis et une performance, entre autres, de l'Opelgag.
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7: Ici Louis de Belleval, voici les informations. La médecin hygiéniste de la Colombie-Britannique, Bonnie Henry, indique que la durée de la quarantaine des quatre Canadiens qui se trouvaient à bord du bateau de croisière touché par une éclosion d'antivirus sera d'un maximum de 42 jours. Les quatre personnes qui sont asymptomatiques ont fait escale à Bagotville, au Québec, et sont maintenant en isolement en Colombie-Britannique où elles seront évaluées par les autorités sanitaires. Leur périple s'est amorcé tôt ce matin à Tenerife, aux îles Canaries, où se trouve Tamara Alteresco.
8: On est devant le bateau, c'est la nuit, il reste une cinquantaine de personnes à bord. Certains seront escortés aux petites heures du matin, dès que le soleil va se lever. L'équipage va rester sur le bateau avec la dépouille d'une Allemande qui est décédée il y a quelques jours à bord. Ils partiront pour la destination finale, Amsterdam. Donc, la fin de ce périple des plus tristes, faut le dire, approche. Au terme d'une journée intense, on a réussi à évacuer 94 personnes de 19 nationalités différentes. Et on les a vues toute la journée. Ces passagers sortir du bateau, faire la navette entre le bateau et le port, qu'ils soient Canadiens, Irlandais, Espagnols, Américains et Français. Tous étaient asymptomatiques ce matin en sortant du bateau, mais on apprend ce soir qu'un Français a développé des symptômes alors qu'il était dans l'avion en route vers la maison. Donc, d'où l'importance de respecter cette période d'isolement parce qu'on a affaire à un virus, l'antivirus, dont la période d'incubation est longue, 8 semaines. Donc, comme l'OMS recommande 42 jours d'isolement, il y a à ce jour 6 à 8 cas confirmés ou soupçonnés d'antivirus liés à ce bateau. Mais malgré les symptômes qui se développent et le fait que ça qu'il y ait une transmission d'humain à humain, les gens de l'OMS qui sont ici sur place pour rassurer la population maintiennent jusqu'à ce soir qu'il n'y a pas de risque important de propagation au sein de la population.
7: C'était Tamara Alteresco aux îles Canaries. Les débats ont été mouvementés au Congrès de Québec solidaire qui s'est terminé à Montréal. Les délégués ont adopté des propositions sur le coût de la vie, la redistribution de la richesse et l'habitation. Ils ont voté en faveur d'un plafonnement des loyers selon l'inflation, une mesure qui ne fait pas l'unanimité au sein du parti. Marie-Josée Paquette-Comeau a préparé ce qui suit.
9: En matière de logement, Québec solidaire a voté pour être plus sévère avec les propriétaires qui font l'objet de plaintes à répétition, notamment pour insalubrité. Mais le débat est devenu plus émotif lorsqu'il a été adopté de geler le prix des loyers à l'inflation. Une propriétaire de duplex a reproché à Québec solidaire de ne pas faire de distinction entre les petits et les grands propriétaires immobiliers. Je vous laisse l'entendre suivi de militants.
10: Des fois, je suis un petit peu tannée d'être perçue comme une méchante propriétaire.
11: On répond à la fois à la réalité des propriétaires et à la réalité des locataires. Donc, ça trouve un ballon que je trouve qui est vraiment formidable.
12: Je pense qu'on ménage tout le monde dans cette optique-là.
9: Québec solidaire est allé avant avec des propositions résolument à gauche, comme taxer les riches qui possèdent des actifs de plus de 25 millions de dollars. Le parti veut également s'attaquer aux marges de profit des grandes chaînes d'alimentation en les plafonnant et en créant un réseau d'épiceries publiques pour compétitionner et faire baisser le coût de l'épicerie. Avec cette plateforme, la porte-parole Ruben Gazal croit avoir tous les outils pour convaincre les Québécois.
13: On s'en va sur le terrain, on s'en va rencontrer les Québécoises et les Québécois partout dans les régions, on s'en va aller leur donner de l'espoir.
9: Les élections générales au Québec auront lieu le 5 octobre prochain. Ici Marie-Josée Paquette-Comeau, Radio-Canada, Montréal.
7: Le dossier santé numérique a survécu à sa première fin de semaine. Il a été déployé sans trop de problèmes en Mauricie, centre du Québec, ainsi que dans le nord de l'île de Montréal. Santé Québec prévoit toutefois une hausse des demandes de soutien informatique de la part du personnel lundi. Samy Rebaïne.
14: La tension baisse d'un cran sur les planchers. Après un lancement somme toute réussi, l'adaptation se poursuit en douceur. Isabelle Roy, présidente de la Fédération interprofessionnelle de la santé du Québec pour le nord de l'île de Montréal, constate cette accalmie.
15: Mais il y a plusieurs problèmes qui avaient lieu hier qui ont été résolus au cours de la soirée, la nuit. Et ce matin, on sent que c'est beaucoup plus calme.
14: Mais une fin de semaine à l'hôpital ne représente pas la vraie cadence du réseau. Véronique Nett, de l'Alliance du personnel professionnel et technique de la santé, santé et des services sociaux pour les régions Mauricie et Centre du Québec tient à nuancer.
16: La fin de semaine, c'est vraiment beaucoup moins de personnel qu'en semaine. Donc nous, la grosse mise au jeu va être seulement cette semaine.
14: Et pour aider le système à encaisser cette hausse d'activité, dès lundi, le calendrier des chirurgies est amputé d'environ 180 interventions pour le CIUS de la Mauricie et Centre du Québec et un peu plus de 150 pour le CIUS du nord de l'île de Montréal. D'ailleurs, la vice-présidente de Santé Québec, Erika Bialy, se veut rassurante.
17: Alors, on est tous prêts à la hausse de personnes qui peuvent avoir des moins accès au système. On n'est pas inquiet parce qu'on a quand même eu 10 000 personnes. C'est un tiers des personnes déjà, alors c'est quand même très sous contrôle.
14: Avec le déploiement du dossier santé numérique, notamment dans les cliniques externes et un réseau qui reprend sa pleine vitesse, il reste à voir si l'imposant logiciel américain tiendra ses promesses face à l'exigence du terrain. Ici Samy Rebaïn, Radio-Canada, à Montréal.
7: Et puis en terminant au hockey, le Canadien a vaincu les Sabres de Buffalo au Centre Bell au compte de 6-2 dans le troisième match de leur série que le tricolore mène maintenant 2-1. Le quatrième match aura lieu mardi, toujours à Montréal. C'était les informations.

0: Vous écoutez Birds Lament de Moondog, qui est un original comme on les aime à cette émission. Je vous raconte un peu son histoire. Il est né Louis Thomas Hardin en 1916 dans une petite ville du Kansas. Il perd la vue à 16 ans et devient musicien autodidacte. Il bourlingue, il s'établit à New York où il va mendier sur la 6e avenue et vendre sa poésie et sa musique. On le surnomme le Viking parce que c'était un géant et aussi parce qu'il portait une cape et un casque et des cornes sur son casque. Notamment parce qu'il disait qu'il voulait qu'on arrête de le confondre avec le Christ. Apparemment, il y avait une grande ressemblance. C'était la barbe et les cheveux longs et gris. Pour la plupart des gens, il n'est qu'une curiosité locale à laquelle on ne prêtait plus attention, mais il avait du génie pour ceux qui prenaient la peine de ralentir dans la rue et de l'écouter. Il a inspiré des gens comme Philip Glass, qui l'a même brièvement hébergé chez lui quand il avait besoin d'un logis. Et je trouve qu'il montre qu'on sait rien souvent des gens qu'on croise et qu'on juge un peu trop vite sans vraiment s'intéresser à eux. Danick Trottier, musicologue à l'UQAM, bonjour.
1: Bonjour, Paul.
0: Fan de Moondog?
1: Bien sûr, comme de Led Belly, Robert Johnson, oui. Tous ces musiciens un petit peu de l'ombre.
0: Puis on va parler avec vous d'un autre phénomène musical extravagant, Angine de poitrine, qui est connu pour sa musique microtonale. Vous allez nous expliquer ce qu'est la musique microtonale, qui est au cœur donc du plus improbable succès musical de la dernière décennie, on peut dire.
1: Oui, et du 20e siècle, hein? C'est quand même un héritage du 20e siècle, faut le dire.
0: Oui. Désolé tout le monde, mais je vais continuer de faire des liens avec la chanson qu'on a entendue. Vous me direz si jamais j'abuse. Jean-Simon Leduc, comédien, bonjour.
2: Salut.
0: Vous allez nous parler de Bicolline, un des rares endroits au monde où Moondog serait passé inaperçu.
2: Absolument.
0: Je crois.
2: Il y en a des casses avec des cornes là-bas.
0: Oui. Et malheureusement, il y a aussi eu des flammes, un terrible incendie. Et vous allez nous partager votre amour de ce lieu.
2: Absolument.
0: On va recevoir aussi Claude Pelgag en prestation pour deux chansons. On a déjà hâte, on est chanceux. Et pour commencer, notre ami du jour pour la deuxième heure, l'humoriste Gariana Jean-Louis, bonjour.
3: Allô.
0: Gariana, vous allez nous parler des personnages plus grands que nature que vous affectionnez, notamment à travers les biographies que vous aimez lire. Mais avant d'entrer dans le sujet, j'aimerais ça qu'on parle de votre début du mois de mai parce que vous revenez tout juste du LOLFest Caraïbes à Haïti. Expliquez-nous, c'était quoi et c'était comment?
3: Ouh, c'était un périple. Déjà que ça nous a pris 2 jours pour arriver là-bas en Haïti parce que les aéroports sont fermés, embargo et tout ça.
0: Ah, ben ça, l'embargo, c'est...
3: Oui, ils ont fermé, la communauté internationale a décidé de fermer l'aéroport principal d'Haïti, qui est à Port-au-Prince. Et donc, c'est plusieurs escales, plusieurs petits avions avant de se rendre, hélicoptères, avant de se rendre finalement sur les lieux.
0: Tout ça pour des raisons de sécurité.
3: Tout ça, bon, soi-disant. Pour des raisons de sécurité, c'est de la politique. Mais bon, on en parlera un autre jour et plus longuement. Mais sinon, ça s'est bien passé. Le peuple haïtien avait soif de rire, donc on a ri jusqu'à en pleurer. Ah oui.
0: Pleurer de rire, j'espère. Je reprends une formule d'Emmanuel Carrère qui parle d'autres vies que la mienne. C'est ça qui l'intéresse. Et vous, vous aimez d'autres vies que la vôtre. Vous aimez. Je me demande si vous aimez les gens qui sont radicalement différents de vous ou les gens qui sont un tout petit peu différents et dont les exploits sont à votre portée et peuvent vous inspirer.
3: Les deux, parce que j'aime aussi les tueurs en série. Et jusqu'à date, je suis pas encore tueur en série pour le moment.
0: Mais pour redéfinir aimer, peut-être.
3: Non, je crois que je dis aimer, je parle.
0: On peut substituer par intérêt, peut-être.
3: Intérêt,
0: ouais.
3: Fascination. Je pense que c'est mieux placé comme ça. Donc effectivement, comme je disais, il y a beaucoup de personnes qui me fascinent dans la vie. Et je suis fascinée par les carrières, mais pas seulement par les carrières, mais des fois c'est par les prix, des fois par toute la façade, en fait, mais c'est surtout ce qu'il y a derrière la façade qui m'intéresse. Et comme je l'ai dit justement tout à l'heure, je suis pas toujours très fière de faire des recherches Google tard le soir sur les tueurs en série, mais je me demande toujours comment ces personnes-là sont devenues

0: ces personnes-là. Et qui les a élevées, qui les a blessées, puis à quel moment exactement que la lumière a quitté le bâtiment. Ouais. Et dans mon cas aujourd'hui, j'aime fouiller, et comme j'aime fouiller, j'ai passé plusieurs heures, je suis tombée sur une vidéo, et j'ai passé plusieurs heures pour me rendre dans des archives. Finalement, j'ai trouvé le médecin de famille et l'alignement des astres de la date et la date de naissance de Viola Davis.
1: Okay.
0: Voilà. Donc, la personne qui me fascine aujourd'hui, c'est Viola Davis. Et aujourd'hui, c'est l'humain, surtout derrière ce qu'elle représente.
1: Et présentez-nous-la, Viola Davis.
0: Alors, Viola Davis, la première fois que je suis tombée sur elle, pour être très honnête, c'est une vidéo qu'on m'a envoyée d'elle sur Instagram. Et c'est une amie à moi qui m'a dit qu'elle me ressemblait. Et quand j'ai écouté la vidéo, elle parlait justement de représentation. Mmh. Et elle expliquait comment quelqu'un qui nous ressemble peut rendre un rêve plus tangible et plus accessible. Et ça, ça m'a frappée. Parce que la représentation rendue là, c'est plus une question d'image seulement, mais aussi une question d'imagination.
1: Ouais.
0: Et oui.
1: Mais on parle de, c'est une comédienne.
0: 100%. Comédienne.
1: Vous aimez la scène en tant qu'humoriste, mais vous n'êtes pas comédienne.
0: Pas comédienne du tout. Mais la raison pour laquelle je m'intéresse à elle, parce que c'est une des figures aussi carrément noires que je connais et que j'affectionne énormément pour son histoire. Je suis tombée en amour avec son talent à la base, mais ça m'a intéressé qu'elle ait parlé de représentation parce que ça venait me rejoindre quand j'étais à l'école de l'humour où il manquait de fameuses représentations.
1: Ben en fait, vous êtes la première femme noire diplômée de l'histoire de l'École nationale de l'humour.
0: Exactement. Et Viola Davis est la première femme noire à remporter un Oscar pour une série dramatique. Donc, pour moi, il y avait définitivement un lien là. Et ce qui a poussé justement ma curiosité, et j'ai été lire son livre. Et quand j'ai commencé à lire son livre qui s'appelle Finding Me, donc Se trouver, et c'est son mémoire, et j'ai lu son livre et très vite j'ai compris que absolument il fallait que j'écoute l'audio. Un, parce que sa voix est complètement mielleuse.
1: C'est elle qui le lit, donc.
0: Oh, oui, c'est elle. C'est elle qui le lit. Sa voix est très mielleuse. Puis je me dis que cette femme-là aussi, elle pourrait carrément vous lire une facture d'Hydro-Québec puis réussir à te faire pleurer. c'est magnifique, c'est époustouflant. Donc quand j'ai lu les premières lignes et les premiers chapitres, Finding Me, c'est pas vraiment une autobiographie glamour comme on nous fait le fait croire. C'est pas j'ai rêvé puis j'ai travaillé fort puis Hollywood m'a appelé puis maintenant je suis une star puis j'ai des trophées. C'est beaucoup plus brut que ça. C'est laid, c'est choquant et ça pue. Et quand je dis ça pue pour de vrai dès les deux premiers chapitres, parce qu'elle nous parle de son hygiène et du fait qu'elle avait été rejetée quand elle était plus jeune parce qu'elle sentait le pipi, qu'elle avait une mauvaise hygiène. Oui, 100%.
1: Pourquoi, j'imagine, elle venait d'un milieu modeste, mais encore...
0: 100%. Donc justement, dans son livre Finding Me, on va comprendre qu'elle parle de pauvreté extrême. La pauvreté que toi et moi, je ne pense pas qu'on connaît. Non. Dormir avec les rats, puis compétitionner avec les rats pour savoir qui va prendre le drap le soir, on ne connaît pas. Manger dans les poubelles, puis enlever les verres dans les sandwichs pour s'assurer qu'elle a un repas le soir, on ne connaît pas. On parle de honte, on parle de violence, d'un père qui est autant violent que qu'affectueux, carrément, d'intimidation qu'elle subit à l'école. Tous les jours, elle venait à l'école, puis elle devait passer au travers de petits jeunes qu'il appelait le mot en haine constamment. Et on parle de théâtre, on parle de persévérance, de son travail et des refus qu'elle a reçus. Donc, on parle de toute la personne, la souffrance, la résilience et la dignité derrière la star qu'elle est aujourd'hui. Et... c'est pour ça que ça me choque toujours un peu quand on dit qu'elle est sortie de nulle part, parce que le grand public a connu Viola Davis en 2015. Et elle n'est pas sortie de nulle part. Viola Davis, elle sort de partout, sauf de nulle part. Elle sort de la pauvreté, de l'humiliation. Et aussi, ce que je réalise, c'est que le public l'a connue tard, mais elle a toujours été là. Et son talent n'est pas apparu au moment où le monde a décidé de le voir. Et ça, comme artiste, ça me parlait énormément parce que, au fond, on confond souvent le talent et la visibilité et on pense que quelqu'un devient bon au moment où on commence à l'applaudir.
1: Puis on confond aussi peut-être le talent puis le travail, où on sous-estime la part de travail derrière ce qu'on appelle le talent, parce qu'elle est quand même, elle s'est rendue aux plus hauts échelons. Elle a gagné un Oscar, vous l'avez dit, aussi un Emmy,
0: un Tony
1: Golden Globe
0: Award
1: pour une série, télésérie, puis un Tony Award.
0: Exactement. Donc elle a complété, elle a justement complété son EGOT grâce à son livre, ses mémoires justement.
1: EGOT,
0: c'est EGOT, c'est Emmy Award,
1: okay, c'est
0: oui, Grammy, Oscar et Tony Award.
1: OK.
0: Oui. Et voilà, oui.
1: Mais vous, vous dites que c'est une inspiration pour vous, puis peut-être qu'on peut revenir quand même à votre parcours, parce qu'on a parlé de vous en tant qu'humoriste, mais avant, il y a un petit détour où vous avez étudié en criminologie et vous avez aussi été cadette policière pendant 4 ans.
0: Oui.

0: Finding Hollywood, ni Finding un Oscar, c'est vraiment se retrouver soi-même. Et je pense qu'on a tous quelque chose à retenir de cette fameuse histoire. C'est surtout d'arrêter de fuir son passé et d'embrasser tout ça. Et il y a une phrase dans le chapitre 11 qui m'a marquée. Ça dit « May you live long enough to know why you were born ». Donc, vivre assez longtemps pour savoir pourquoi tu es encore là. Mmh. Et je pense que on est beaucoup dans la vie qui on en a vécu beaucoup. Puis c'est pas le moment de lâcher parce que si tu traverses des saisons, il faut que tu vives assez longtemps pour savoir ben pourquoi.
1: Ouais.
0: Je suis là. Et voilà, donc moi c'est pour ça que j'aime fouiller dans la vie des gens. C'est comme une sorte de preuve que derrière les parcours qui sont impressionnants, il y a des vrais humains, il y a des blessures, il y a des détours, il y a des rêves, des rejets, des recommencements. Et parfois que c'est dans la vie des autres, on retrouve un petit morceau de notre vie. Anne.
1: Ouais, c'est beau, c'est écoute, des fois on utilise l'expression « sortir de la pauvreté », mais je pense pas qu'elle en est sortie dans le sens où elle a essayé de renier ses origines.
0: Jamais.
1: Elle assume pleinement d'où elle vient, elle n'en est pas sortie, elle a juste amené sa vie ailleurs en assumant son héritage.
0: Exactement, ouais. Et c'est ce qui fait d'elle la femme qu'elle est aujourd'hui.
1: Ouais.
0: Voilà.
1: On va écouter une autre femme impressionnante. Restez confortablement assise, bougez pas parce que vous êtes chanceuse. Claude Pelgag est devant nous, en fait à 45 degrés de moi, mais bon, je triche un peu. Elle est avec Joseph Marchand et elle va nous jouer « J'aurai les cheveux longs ».

0: merci. Merci, Copelgag. Merci, Joseph Marchand. C'est dur de trouver les bons mots pour décrire quelque chose d'aussi beau. Mais bon, donc au lieu d'essayer de décrire la beauté de ce qu'on a entendu, on va tout simplement enchaîner.
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2: La scène est bien triste. C'est tout ce qu'il reste de 22 bâtiments qui faisaient partie de l'ancien village du duché de Bicolline.
3: C'est voir partir, ça, c'est une partie de notre histoire, en fait, qui part. Hein?
2: Samedi soir, 900 personnes célébraient l'ouverture de la saison estivale à l'autre extrémité du site lorsque l'une d'entre elles a aperçu les premières flammes. L'incendie aurait débuté au troisième étage d'un bâtiment et s'est jeté rapidement sur les maisons autour. La cause demeure inconnue.
0: C'était le 27 avril, un incendie qui a ravagé la vieille ville de Bicolline en Mauricie, alors que commençait la saison estivale. Jean-Simon Leduc, comédien, bonjour.
4: Salut.
0: On vous connaît, entre autres, pour votre travail dans Chien de garde et In Memoriam. Moi, je vous ai découvert dans Maudite Poutine.
4: Yeah.
0: Excellent film de Carl Lemieux, très bon. On vous a invité pour parler de Bicolline parce que c'est un lieu que vous fréquentez. Ça vous fait quoi quand vous entendez l'extrait du tout récent reportage?
4: Ah, ça fait mal de, quand on a vu les images aussi, c'est vraiment frappant, là, c'est impressionnant. T'as des bâtisses en bois sec. Là, on parle de quand même de structures qui sont là depuis vu que c'est la vieille ville, une trentaine d'années, là, ça fait environ 30 ans. Fait que c'était comme les plus vieux, les plus vieilles guildes avaient ces bâtiments-là. Fait que c'est vraiment le cœur de l'histoire de Bicolline qui a brûlé. Là.
0: Mm. Aidez-nous à imaginer le lieu. Puis pour le comprendre, peut-être qu'on peut faire un pas de recul, puis expliquer ce qu'est Bicolline.
4: Ouais, avec plaisir. Bicolline, c'est un endroit où plein de marginaux viennent pour se costumer le temps, soit d'un week-end ou d'un 7 jours, quand on parle de la grande bataille. Il y a des combats aussi avec des armes non dangereuses, là, en mousse, comme on dit. Là.
0: Puis on parle pas de costumes futuristes ou Star Wars,
4: non,
0: on parle de costumes médiévaux.
4: Ouais, médiéval fantastique. Fait okay. On peut s'exprimer comme on veut. Là, il y a autant tout ce que vous imaginez quand je dis ça, des elfes, des orques, mais encore plus des créatures que des gens. Créer eux-mêmes.
0: Médiéval fantastique, c'est comme médiéval sans la rigueur ou avec la fantaisie, ou à tout le moins sans la rigueur historique, je veux dire,
4: exact.
0: Sans le souci
4: aucune
0: de,
4: rigueur
0: d'exactitude.
4: Historique, mais quand même un décorum très très important. T'arrives là avec un costume bien travaillé, tu peux pas avoir des souliers de couleur comme Nike ou il faut vraiment que tu respectes le décorum. On sort pas son téléphone. On vit vraiment un moment pendant ces 7 jours-là où on est à l'extérieur de la vraie vie, puis on rencontre autant des gens de classes différentes que d'âges différents. Puis c'est ça qui est beau aussi, c'est que ça crée des communautés. Qui se seraient sûrement jamais rencontrés si c'était pas de ce lieu-là. C'est ça. C'est vraiment des gangs tissés serrés que le temps de ce 7 jours-là, ils décrochent, que tu sois avocat, que tu travailles à l'épicerie, ils vont être dans la même guilde, ils vont combattre ensemble. Puis c'est ça, les bâtiments, ben, c'est le lieu de rassemblement des campements. Fait que quand ça
0: comme
4: brûle,
0: des maisons, c'est...
4: Ouais, c'est des bâtiments, en fait, que les joueurs... à l'époque, il n'y avait pas besoin d'avoir tant de restrictions comme d'avoir un contremaître. Maintenant, c'est rendu un peu plus rigoureux, mais c'est une session. Fait qu'ils vont acheter, louer une partie du terrain. Puis c'est les joueurs qui vont payer pour les matériaux, le bois, tout ça, pour se bâtir. Pour que pendant ces événements-là, ils puissent avoir un endroit où dormir, créer un lieu, le décorer à leur image. Fait que si on est dans un lieu plus viking, là ça va être toute l'esthétique viking qui va embarquer, ils vont mettre leurs couleurs, puis ils vont s'exprimer à travers leur campement dans le vide.
0: Ça me semble pas un très bon placement immobilier. Là, tu t'investis dans un chalet puis tu peux juste y aller 7 jours par année. C'est...
4: Non, il y a plusieurs autres événements pour ceux qui ont ces endroits-là, les sessions. Fait qu'ils peuvent y aller plusieurs week-ends pendant l'année. Puis ils peuvent aussi revendre ce lieu-là quand la passion est terminée. Il y a quand même.
0: Ok. Mais racontez-nous votre première expérience à Bicolline. Ça a commencé comment?
4: Dans le fond, moi, je fais un sport. Ben là, je le pratique plus vraiment, mais qui s'appelle le combat d'archer. Puis c'est un sport assez méconnu, ça ressemble à du ballon chasseur, mais on a des arcs avec des flèches, avec de la mousse au bout, avec des casques de hockey, puis c'est vraiment, c'est ce qu'on décide dans un gymnase, quand tu te fais toucher, tu vas au mur, puis si t'attrapes la flèche, tu dérives quelqu'un. Puis ce sport-là, le propriétaire du centre a voulu le populariser.

0: il avait fait des événements à Bicoline pour essayer de nous battre l'équipe de Montréal de combat d'archer. Fait qu'il nous avait payé notre entrée.
1: OK.
0: Fait qu'il commandité, là. Fait que les elfes essayaient de venir nous battre, puis tout le monde, les rangers et compagnie. Puis tu sais, on a quand même fait notre place là-bas, puis on a été vraiment renforcés positivement dans ce talent-là, que je pensais pas. Puis là, c'est, vous êtes de très bons archers pour Bicoline, on a besoin de vous pour la grande bataille, puis tout. Puis on s'est tous guérés, puis on s'est parti une guilde d'archers, on est tombé là-dedans ben raide.
1: Mais j'ai la difficulté à imaginer à quoi ressemble la grande bataille, parce que c'est le point culminant, voire la raison d'être de Bicoline, je me trompe?
0: Ben, raison d'être, c'est le moment le plus magique parce que c'est ça. Ça dure 7 jours. Fait que tu te réveilles à Bicoline, tu dors là, tu te réveilles, tu dors là. Pendant 7 jours, il y a autant des événements des spectacles de feu, des spectacles de musique que la bataille. Puis là, la bataille, il y en a 3 grandes pendant le jeudi. Je veux pas dire n'importe quoi. Il y a le samedi. Il y a 3 grandes batailles. Ouais. C'est des milliers de personnes qui vont se rassembler dans un champ. On parle de, comme l'année passée, je pense qu'on était 3000 dans le champ, là. Fait que ça peut donner une idée de l'ampleur de ces combats-là, puis c'est extrêmement bien organisé, puis c'est des tactiques militaires, les gens s'entraînent toute l'année pour des formations de boucliers.
1: Des tactiques militaires, mais est-ce que ça se frappe pour de vrai? Est-ce qu'on sait à l'avance qui va gagner?
0: Non, du tout. C'est que le jeu de Bicoline se joue en ligne. Il y a comme une grosse map, comme si on jouait à Civilisation, mettons, ou à Risque, qui est en temps réel, si on veut, avec des pays, tout ça, puis les résolutions de conflits, les ressources qu'on va aller chercher, ouais, ça va être dans la vraie Bicoline. Fait que des fois,
1: c'est à Saint-Mathieu-du-Parc, pas loin de Shawinigan.
0: Ouais. Puis là, ben c'est ça, c'est immense comme lieu. Fait que on fait des quêtes, on se bat, mais la grande bataille, c'est tellement gros que des fois on perd même le il y a tellement de joueurs, puis l'histoire est tellement grande qu'il y en a plusieurs qui savent même pas pourquoi ils se battent au final, là, mais
1: c'est comme dans la vraie vie, dans les bleus,
0: tu sais pas trop, OK, je suis dans les bleus, parfait, tu sais, mais il y en a beaucoup aussi qui connaissent très bien les enjeux politiques puis qui vont plus s'amuser avec ça, d'autres ça va être avec les costumes puis vraiment être créateur d'un look, l'autre ça va être vraiment juste un militaire puis lui il se mêle pas de la politique, chacun trouve son compte à Bicoline.
1: Ça semble très décentralisé. Non? Comment la bataille est scénarisée? Je sais pas si on peut dire scénarisée. C'est sans pas y avoir un genre de maître du jeu qui...
0: Oui, complètement. Oui. Il y a quand même un maître de jeu qui va décider ça va être quoi les deux fronts, avec une histoire qu'on va suivre tout au long de ces 7 jours-là. Fait que si c'est l'année passée, bon, ben là, il y avait comme plus les espèces de clans vikings contre Gaïa qui sont plus la nature, puis tout ça. Ouais. Il essaie de créer une histoire autour de ça.
1: C'est les vikings contre la terre? Parce que Gaïa, c'est la déesse.
0: J'avoue que je suis pas le meilleur en politique. Moi, je vais là-bas, je me bats avec mon arc, puis je fais la fête, je rencontre des gens. Puis ce qui est le fun à Bicoline, c'est que t'es pas obligé de tenir un personnage. Puis c'est pour ça que j'aime beaucoup aller là. C'est pas un grandeur nature. Donc j'ai mon.
1: La différence. Dites-nous, rappelez-nous, c'est quoi un grandeur nature, puis en quoi c'est pas un grandeur nature, Bicoline.
0: On parle de geekerie là, mais un vrai grandeur nature, quand t'entres sur le terrain, t'as ton personnage. Si quelqu'un te pose une question, qu'est-ce que t'as fait hier, ben faut que tu parles d'un truc que t'imagines. Tu dis, ben j'étais dans une auberge, puis là j'ai rencontré un nain, puis tout ça. Tandis qu'à Bicoline, qu'est-ce que t'as fait hier? Tu peux dire, ben je travaillais sur mon ordinateur, je suis programmeur informatique. T'es libre de parler de la vraie vie, t'es costumé, puis tu peux parler quand même du jeu qui est en ligne. Donc, là, vous avez volé nos terres en équestre, on a pas trouvé ça cool, on aimerait ça les revoir, puis là, OK, mais je vais te payer une... Attends, je vais à mon char avant, puis on s'en reparle. Il y a tout ça se mélange.
1: Mais vous avez parlé tantôt de décorum, peut-être qu'on peut poursuivre là-dessus. Donc, si à Bicoline, t'es pas obligé d'être à 100% du temps dans ton personnage, quel est le décorum qu'on essaie de maintenir néanmoins?
0: Ben le plus important c'est le visuel. Fait qu'au campement aussi il va y avoir des récompenses pour les campements avec le plus de décorum puis de les gens qui se sont vraiment donnés. Puis sinon décorum c'est vraiment dans le visuel à Bicoline le plus gros. Puis après ça ben il y a des niveaux de gens qui vont aller créer des c'est les joueurs qui créent l'événement un peu comme à Burning Man. Les gens débarquent avec leur truc.
1: Le festival dans le désert, ouais, Nevada, je pense.
0: C'est les festivaliers qui créent le lieu, là, tu sais. Fait que si une guilde ont envie de jouer des lépreux qui vont se promener toute la semaine avec des trucs autour du visage puis d'avoir des cloches, ben, c'est eux qui créent ça. On va les voir passer. Ils vont avoir du jeu.
1: Puis on va se faire d'avoir beaucoup de plaisir.
0: mais ils vont faire ça pendant une heure, mettons, puis ils vont venir au campement changer. Mais c'est eux qui nous créent du spectacle, puis c'est tous les joueurs qui font ça comme ça.
1: Mais je comprends le plaisir que peut avoir quelqu'un d'entrer dans son personnage, mais vous, Jean-Simon Leduc, c'est votre travail d'être comédien. Vous n'êtes pas écœuré à un moment donné d'être dans un personnage. Est-ce que ça peut vraiment être un congé pour vous? J'ai l'impression que c'est comme du travail non rémunéré.
0: Ben là-bas, en plus, c'est drôle parce que j'ai un agent à Bicoline. Pipette, je te salue.
1: OK.
0: Parce que je joue de l'accordéon. Puis pour respecter le décorum, il n'y a aucune guilde qui peut avoir des enceintes. On peut pas écouter de la musique là-bas. Mais tout le monde fait la fête.

0: Fait que les musiciens, on est vraiment prisés. Puis il y a une monnaie, puis Colin, il y a de l'argent de jeu. Puis
1: ça ressemble à quoi la monnaie?
0: Elle est vraiment magnifique, ça s'appelle des solars. C'est frappé à chaque année, comme là, ça va être la frappe de 1026. Dessus, c'est marqué 1026. L'année passée, c'était 1025 au lieu de 2025. Fait que c'est des vraies belles pièces de, en métal.
1: Puis t'achètes ta bière avec ça, avec tes
0: solars. Il y a toute une économie qui se crée à Bicoline. Comme moi, admettons, je vais aller à une soirée, on va me payer 400 solars. Puis après ça, avec ces 400 solars-là, je vais pouvoir rentrer à des soirées privées qui coûtent 20 solars, ou je vais pouvoir m'acheter du vin, je vais pouvoir aller, par des choses là. Ouais.
1: Mais à chaque fois que j'entends parler de Bicoline depuis l'incendie, il y a une expression qui revient toujours, c'est esprit de communauté. Puis ça semble expliquer pourquoi les gens sont à ce point chagrinés. C'est comme si c'est une famille qui retrouve une semaine par année. À quel point c'est fort l'esprit de communauté là-bas?
0: Ah, c'est vraiment, c'est très très puissant le phénomène de guilde. C'est des gens qui ont une vie à l'extérieur de Bicoline, bien sûr, mais qui se retrouvent là, à Saint-Mathieu-du-Parc, le temps de 7 jours, c'est vraiment le plus gros événement, pour vivre des trucs vraiment magiques. Tu peux pas... ça me fait même mal de vendre Bicoline parce que j'ai pas envie qu'il y ait trop de monde qui vienne envahir ce lieu-là.
1: Il y avait déjà 5000 personnes dans un bateau.
0: Mais on est déjà capacité maximale à chaque année, là. Tu sais, faut avoir ses billets d'avance. Mais, c'est vraiment une communauté tissée serrée. Moi, c'est mes plus beaux moments de vie presque. Je l'ai vu à Bicoline. C'est vraiment un rêve éveillé. Puis tu vis ça avec d'autres mondes. Fait que ça crée des liens super forts, de vivre des soirées magiques avec du monde que tu sais même pas c'est quoi leur vrai nom dans la vraie vie. C'est ça qui est fou aussi, là, tu sais.
1: Fait qu'il y a vraiment pas de hiérarchie sociale parce que vous, contrairement à la plupart des gens, on voit votre face à la télé. Donc, je sais pas à quel point ça peut biaiser les rapports que vous avez là-bas. Il y a quand même, on sent pas de hiérarchie.
0: Bon, on paye plus cher pour aller jouer de l'accordéon en solar. C'est pratique, non?
1: Mais non, il y a pas de hiérarchie sociale, toutes les classes sociales sont là.
0: Un avocat qui a beaucoup d'argent dans la vraie vie, qui se ferait donner des ordres par quelqu'un d'autre qui est vraiment moins fortuné que lui, ça, c'est vraiment le fun et beau à voir, là, tu sais, cette nouvelle vie-là que tu crées là-bas, que si tu donnes, tu peux gravir les échelons de Bicoline.
1: Mais... On souhaite que cette personne-là, non identifiée, se fasse remettre à sa place un peu, si elle donne des ordres aux autres quand même. Ah, mais il y a retour des choses presque carnavalesques là-dedans.
0: Mais c'est le jeu, tu sais. Les gens, s'ils veulent pas recevoir l'ordre, ils le font pas, là. Mais tu sais, je sais que chez les Romains, bon, j'étais allé là m'amener faire un contrat pour l'accordéon, puis ils ont des esclaves entre eux qui vont balayer quand ils sont les premiers à arriver. Dans la première année, là, fait que là, tu vas être celui qui balaie au début, puis après ça, tu vas être celui qui se fait verser ton vin. Tu gravis les échelons comme ça.
1: Mais en terminant, Jean-Simon Leduc, on a commencé notre entretien avec les flammes. Ça ressemble à quoi maintenant, Bicoline? Est-ce que ça va être reconstruit à temps pour l'été?
0: Ah non, c'est sûr que non. Je pense pas, là. C'est super long construire ces cabanes-là. Fait que je pense que ils seront juste plus là dans cette section-là. Mais il reste encore beaucoup de bâtiments, là. Je pense que c'est ça. Il y en avait une vingtaine qui ont brûlé sur quelque chose comme un peu plus de 200. Fait que il y a encore beaucoup de villages qui existent, beaucoup de lieux. Mais ça va faire bizarre de marcher sur les cendres de ces endroits-là.
1: Ouais, j'imagine que ça va être un retour émotif. Pour vos collègues qui ont beaucoup de solar, j'imagine que ça vaut beaucoup de solar ce qu'on est sur le point d'entendre. C'est-à-dire une deuxième performance de Claude Pelgag avec Joseph Marchand qui cette fois vont nous interpréter le roi de la montagne.

0: Merci, Kopelgag, Joseph Marchand. Tout le monde en studio écoutait presque en recueillement, les yeux à moitié fermés. Je voyais Garianna Jean-Louis qui était, qui était envoûté.
1: C'est beau. c'est tellement beau. C'est doux. Ça, je sais pas. Merci. Je vous aime. C'est beau.
0: Est-ce que vous voulez nous rejoindre autour de la table?
2: Ah oui. Je transite.
0: Oui, Joseph Marchand aussi.
2: il veut tellement.
0: Roi de la montagne, j'aimerais ça que vous nous expliquiez un peu ce que la chanson raconte. Quand même, on le devine, c'est métaphorique, c'est poétique, mais peut-être qu'il y a un récit à raconter autour de la chanson, pendant qu'on vous laisse vous installer et tester les micros.
3: Je sais pas quel micro prendre. Ça parle de relations toxiques et d'emprise de quelqu'un qui a une emprise sur une autre, puis de libération, puis de désir de libération, de manipulation, comme voilà, puis bien des relations. Ouais.
0: Danny Créteau-Trottier veut intervenir.
4: Je vais quand même me permettre de souligner la richesse harmonique de cette chanson. Le texte aussi, je suis vraiment flabbergasté parce que je viens d'entendre. Je trouve ça très beau. Je trouve que dans la musique de Claude Pelgag, on ose beaucoup avec Claude, elle ose beaucoup avec beaucoup de mots, mais aussi des harmonies très riches. Là, on vient de l'entendre avec Joseph Marchand à la guitare. C'était magnifique.
3: Ah, merci,
0: ouais.
3: C'est gentil.
0: Ouais, des fois, on sait que c'est beau, mais on comprend pas pourquoi. C'est beau, mais on n'a pas besoin de le comprendre pour l'apprécier, mais ça ajoute au plaisir. J'ai l'impression qu'il y a, c'est des sujets lourds, mais aussi peut-être une lumière ajoutée. Ça, c'est pas un extrait de votre dernier album, Abracadabra, qui est en 2024. Ça, c'est une chanson que vous avez tenue à sortir, une année après, de façon isolée, seule.
3: Oui. Mais en fait, c'est une chanson que j'ai écrite avant mon dernier album. Puis là, j'étais comme ça cadrerait pas vraiment avec le dernier. Donc, je l'ai comme conservé dans mon ordinateur. Et puis c'est comme macéré dans l'ordinateur sur le disque dur. Puis à un moment donné, je me suis rappelé qu'il y avait cette chanson là qui existait, puis j'étais comme, je sais pas, ça me rappelait un peu l'époque MySpace Bandcamp où tu peux sortir une chanson sans que ça fasse partie d'un grand projet économique avec une équipe qui est comme comment va-t-on la fait. Ouais, c'est ça, fait que là ça me fait du bien de sortir des petites chansons d'une fois de temps en temps. Un peu comme ça, sans contexte.
0: Sans. Puis, parler de technologie, j'aimerais ça parler un peu de comment vous annoncez.

0: annoncer vos tournées?
1: Moi?
0: Vous les annoncez, ouais. Des fois, hein? Avec des références à Google Maps. Expliquez-nous un peu comment ça se passe.
1: OK, ouais, c'est beaucoup de gens qui me parlent de ça. C'est drôle, mais c'est que, en musique, là, quand on fait une tournée, là, à un moment donné, il y a un moment où il faut vendre des billets. Puis là, souvent, les diffuseurs puis les producteurs ils sont comme pourrais-tu dire bonjour à Shawinigan et les invités au spectacle comme puis moi j'haïs ça fait que je trouve que ça pète tout là c'est comme
0: trop être dans la vente ça pervertit la relation avec le
1: public. Me rend très mal à l'aise là je suis vraiment pas bien avec ça fait que là je leur ai dit d'accord je peux faire un compromis je vais comme développer un genre de concept pour qui me sied mieux que donc là j'ai loué l'espace d'un vrai geek puis dans sa maison à Laval, puis il y avait une grande chaise d'ordinateur avec un appui-tête, un micro-casque, et puis là j'ai un peu, on a filmé plein de trucs dans lesquels je me promenais sur Google Maps, puis j'étais un peu sur Twitch dans le fond, je le mets, mettons, il y a des fois où j'annonce une ville où je vais bientôt aller, mais c'est comme je suis en train de regarder dans le fond la série sur Harmonium.
0: Ok.
1: Ou tu sais la chanson de la famille Dion à l'émission d'Éric Salvaille ou tu sais comme des choses pour annoncer un spectacle.
0: Mais là vous allez avoir beaucoup d'annonces.
1: C'est de la mise en
0: faire,
1: marché.
0: Là.
1: Dans le fond j'aurais pu juste dire c'est de la mise en marché.
0: Ok ben je vais la faire à votre place. Si vous voulez. Mais vous avez beaucoup de concerts cet été entre autres un concert solo au Francofolie attendu aussi vous allez participer à un hommage aux 30 ans du Dôme de Jean Leloup plusieurs autres dates de spectacles et en terminant je vais faire le pont avec le sujet qui va nous intéresser avec Danick Trottier c'est-à-dire angine de poitrine parce que dans vos précédents spectacles angine de poitrine a fait votre première partie.
1: Ben ouais.
0: Est-ce que vous étiez une fan? Qu'est-ce que vous pensez de leur musique puis de leur spectacle?
1: Ben j'adore leur musique. J'adore leur musique. Puis quand est venu, moi j'aime bien proposer des choses. Ben là maintenant c'est devenu mainstream, mais tu sais comme des choses qui sont qui font. Qui est une première approche avec des styles de musique qui sont différents, qui sont pas nécessairement de la musique populaire. Comme j'ai aussi eu René Lucier dernièrement qui a fait des premières parties.
0: Qui est un guitariste de musique plus expérimentale.
1: Ouais, c'est ça. Puis que donc Angine, ils ont fait trois premières parties. Puis c'était vraiment cool, ça se passait super bien. Puis après ça a comme décollé là.
0: Ben pour la personne d'un océan à l'autre qui n'a pas encore entendu Angine de poitrine, on peut lui rappeler maintenant de quoi on parle.

0: Danick Trottier, professeur de musicologie à l'UQAM. Bienvenue dans notre groupe d'amis.
1: Ça me fait plaisir.
0: Je veux quand même faire expliquer le segment qui s'en vient, parce que vous allez venir souvent durant notre saison pour nous vulgariser un genre musical. Puis, on a eu cette idée-là, entre autres, à cause d'angine de poitrine, qui est un phénomène hallucinant. C'est une musique qui est en apparence hermétique, peut-être qu'elle l'est un peu même, et pourtant, c'est un succès mondial, et je trouve que ça prouve que les gens sont plus curieux qu'on ne le croit. Puis, j'ai l'impression que c'est notre responsabilité de se fier à leur intelligence, puis de faire un petit effort pour leur proposer des découvertes, pour leur proposer autre chose à leurs oreilles, quitte à expliquer pourquoi ils devraient apprécier ça, pour forger les goûts. C'est à la fois de la démocratie puis une dictature. On veut modeler les goûts des gens, mais les prendre par la main. Et on va pas forcément parler d'angine de poitrine comme telle, parce que je pense que les gens ont fini par comprendre, mais on va plutôt parler d'un aspect de leur musique avec vous, la microtonalité. C'est quoi la microtonalité? Ça vient d'où et comment on l'entend?
1: En premier, il faut que je dise que faut pratiquement je me pince en ce moment pour parler de microtonalité à la radio en me disant ça aurait été impossible de quelque temps. Pourtant, j'en parle dans mes cours, c'est complètement incroyable ce qui se passe. Et effectivement, je veux juste faire un pont, Paul, avec le fait que les phénomènes de niche peuvent parfois émerger et complètement transformer. Mm. Et ça fait aussi partie de la réalité de la musique, même à l'ère du numérique, même à l'ère de la pop planétaire. La microtonalité, c'est vraiment une conception qui nous permet de sortir de notre carcan traditionnel de la musique occidentale, simplement. Il faut faire attention à une chose, par contre. Microtonalité est une notion

0: on a transposé de l'anglais au français. En français, on devrait d'abord dire micro-intervalle.
1: Okay.
0: C'est vraiment la notion clé parce que la musique se divise par des notes, évidemment. Donc, tout le monde connaît un petit peu les notes de la musique de do à si.
1: Pas tant quand même l'intervalle ou la tonalité.
0: C'est là que c'est plus compliqué, effectivement. Ouais. C'est là que c'est plus compliqué. Donc, dans notre système de musique occidentale, on a 12 notes, tout simplement. La seule note qui est acoustiquement naturelle, c'est l'octave. C'est une fréquence qu'on répète, par exemple, de do à do, par exemple. Après ça, on a fait
1: des divisions.
0: C'est un écart, exactement. Puis après ça, dans les notes, on fait des écarts. Et cet écart-là fait en sorte qu'on a 12 notes équidistantes. Ça veut dire qu'elles sont égales dans le spectre sonore. Et c'est de do à si avec ce que vous connaissez. Par exemple, quand vous regardez un piano, touche blanche, touche noire. Donc, vous avez, puis ça se répète. Et en général, nos instruments sont à son fixe. Quand on regarde, par exemple, la guitare de Joseph Marchand, elle a des frettes. Et les frettes font en sorte que on a des notes très bien établies. À l'inverse, quand Claude chante avec sa voix, elle peut aller dans des fréquences différentes. Exactement, elle peut se promener. Elle est toujours juste. Je suis pas en train de dire qu'elle n'est pas juste. Bien au contraire, elle est toujours juste dans le spectre. Mais elle pourrait faire des fréquences qui feraient en sorte qu'elle sortirait de nos habitudes sonores.
1: Mais est-ce que vous le faites? Puis si oui, est-ce que vous le faites consciemment ou c'est juste quelque chose qui sort spontanément avec l'émotion? Jouer avec les fréquences, comme Danick Trottier le dit, Claude Pelgag?
2: Moi, j'ai pas étudié en musique. Donc, je ne sais pas. Je fais vraiment la musique avec mon instinct. Donc, je peux pas vraiment dire ce que je chante.
0: Elle est toujours sur la note. Ce que je dis, c'est qu'un instrument qui n'est pas à son fixe, dans le fond, on peut se promener dans le spectre sonore. C'est là où ça devient intéressant. Exactement. Là, viens faire un exemple typique.
1: Je demande aux autres invités de pas essayer de faire ça. Jean-Simon Leduc, Gary Jean-Louis, ça
0: on peut tous le faire en cœur. Ça va être très intéressant. Mais c'est là où on touche à tout l'enjeu de la musique microtonale que je trouve intéressant, c'est qu'on sort de nos habitudes sonores. Et c'est là où c'est audacieux. Et surtout, on va dans une forme de dissonance qu'on n'est pas habitué, on est déstabilisé. Mais il faut savoir que 80% de la musique mondiale n'est pas dans notre système sonore.
1: Une dissonance, c'est quand on n'est pas sur la note, une des 12 notes.
0: Non, la dissonance, c'est quand on n'est pas dans la consonance. Donc, consonance, dissonance sont des concepts qui sont en dualité, forcément. Donc, quand vous faites, par exemple, un octave, vous avez une consonance parfaite. Ou ce qu'on appelle une quinte, par exemple, de do à sol. Est-ce que Joseph peut nous faire peut-être une petite quinte, juste pour illustrer le tout, comme si on était dans un cours de musique?
1: On a besoin d'exemples à entendre parce qu'on veut quand même pas larguer les gens en allant trop profondément dans la théorie musicale d'Annick Trottier.
0: Mais je
3: tiens juste à dire que Danick a été mon prof, puis je sais pas, c'est comme un honneur de servir Danick. Voici une quinte de sol à ré.
0: Voilà, voyez comment c'est consonant.
1: Mais donc là, on comprend peut-être plus pour la théorie.
0: Oui.
1: Maintenant, revenons dans le temps et identifions les premières personnes à avoir joué avec la microtonalité et on va voir les écouter ensuite.
0: Moi, je vous propose pour commencer Alois Abba, qui est un compositeur tchèque, et je vous propose qu'on écoute un extrait de son opéra qui s'appelle Die Mutter, donc la mère. C'est un opéra qui porte sur sa mère patrie, donc la Tchécoslovaquie. Et on va entendre, c'est de 1931, écoutez bien, là on va être en quart de ton, donc on n'est plus dans un système où on a 12 notes, on est dans un système où on a 24 notes. Donc on va entendre ces fréquences-là qui sont différentes, donc on écoute cette marche funèbre issue de son opéra de 31.

0: Donc, les glissements qu'on entend dans le spectre sonore, ben c'est ça de la microtonalité au départ, c'est qu'on sort de nos habitudes et on va vers des fréquences. On le sent, hein, ça chatouille l'oreille un peu.
1: Pas tant que ça chatouille que ça inquiète.
0: Ouais, en même temps, ça a un effet inquiétant, bien sûr, parce que, mais là, c'est parce qu'il joue de façon lentement.
1: Ça nous inquiète, ça nous déstabilise.
0: Oui. Ah, c'est clair que c'est déstabilisant. Écoutez, depuis qu'on est jeune, on se fait chanter au clair de la lune, name it, toutes les chansons qu'on connaît de folklore, et puis là, tout d'un coup, on est dans des fréquences de quart de ton, puis on peut même aller à des huitièmes de ton. C'est très complexe, là, on sort du spectre sonore.
1: Il devait pas remplir ses salles dans les années 30, lui.
0: Mais attention, ça fait partie des quêtes, des avant-gardes européennes et nord-américaines, même un Chalives a essayé parce que, au fond, on est en train de développer des systèmes sonores nouveaux, hein, dans la modernité. Donc, je dis pas qu'il a rempli ses salles, mais je dis attention parce que c'est quand même intéressant pour l'époque. Les auditrices et auditeurs de l'époque étaient confrontés à des nouvelles sonorités. Ça les intéressait aussi.
1: OK. Puis, maintenant, est-ce que vous avez un autre

Oui, j'ai un autre exemple que vous allez adorer, Paul. Je sais que vous aimez beaucoup les expérimentaux américains, comme John Cage, mais juste avant John Cage, il y en a un qui s'appelle Harry Partch. Et Harry Partch, il se trouve que lui, il a également exploré la microtonalité, sauf qu'il a inventé ses propres instruments. Et c'est beaucoup inspiré des instruments non occidentaux, comme le, par exemple, tous les instruments qui sont rattachés au gamelan indonésien, donc par exemple le marimba, toutes les sonorités que vous avez d'instruments de percussion, par exemple, de l'Afrique. Et il a décidé de faire une musique microtonale où il va explorer beaucoup, beaucoup de sonorités avec des instruments inventés. Et je vous propose comme écoute, c'est Intrusion. Donc, ça s'appelle Intrusion, c'est pas pour rien. C'est comme s'il l'introduisait comme un nouveau système. Et je vais vous faire entendre un instrument qu'il a inventé qui s'appelle une cloche de chambre de nuages. Ah, c'est très simple. Il a pris des éprouvettes de laboratoire. Il en a fait des instruments avec des sonorités. Donc, on peut écouter plus de l'entente. Okay. Oui, il a fait bien d'autres choses aussi.

0: Est-ce que je peux prendre un moment pour remercier la direction de Radio-Canada qui nous permet de faire écouter ça?
1: J'aime tellement les expressions autour de la table sont vraiment savoureuses.
0: Je vais vous faire parler à sa place, est-ce que vous avez l'impression que quand il faisait cette musique-là, il avait en tête l'agrément de l'auditeur ou il était dans la pure expérimentation?
2: Mais justement, c'est pas une question toujours d'agrément, c'est une question d'être confronté à des nouvelles sonorités puis d'ouvrir notre spectre sonore. Moi, je peux parler de mon expérience personnelle. Quand j'ai commencé mes cours en musique et puis j'étais à l'époque au Cégep de Saint-Laurent, on était confronté à des nouvelles musiques. C'est certain, je venais d'un milieu où j'avais jamais entendu ces musiques-là et puis ça me mettait complètement dans un nouveau contexte et puis des fois j'étais un peu choqué, oui, mais j'ai appris avec le temps à apprécier des nouvelles perceptions sonores. Je vous garantis que si vous écoutez cette même œuvre-là plusieurs fois, votre oreille va s'ouvrir et tranquillement vous allez découvrir un nouveau spectre sonore. Ouais. C'est une question de curiosité aussi et sachez qu'il y a une partie de la population mondiale qui est confrontée à une musique très différente de la nôtre. Il faut jamais oublier, il faut relativiser culturellement, je m'excuse, mais il faut le faire pour la musique.
0: Peut-être juste remettre en question ce qu'est la musique, ça me fait penser à la citation d'Edgar Varèse qui disait que la musique c'est du bruit organisé. C'est à peu près ça.
2: Il peut avoir un effet comme celui-là, mais Harry Parch, effectivement, c'est des scandales parfois aux États-Unis quand il a joué en concert, mais d'un autre côté, tous les musiciens qu'on nomme comme René Lucier, comme évidemment Gene de Poitin, qui vont venir par après, sont les héritiers de ces expérimentations-là. Ouais.
0: Mais là, si je prends notre auditeur ou notre auditrice par la main, puis je lui dis, voyons voir comment ces théories musicales ont pu s'immiscer dans la pop et dans des chansons peut-être plus faciles à écouter pour les gens qui sont dans le trafic en ce moment. Est-ce que si on chemine à travers l'histoire de la musique, la microtonalité, est-ce qu'elle réussit à s'infiltrer dans des musiques entre guillemets un peu plus populaires?
2: Oui, et bien sûr. Hein, on va nommer des grands noms comme Frank Zappa, King Crimson, des noms vous connaissez, le rock progressif.
0: Je pense que Copelga est une fan de King Crimson, sauf erreur.
1: De Gentle Giant aussi.
2: Ouais,
0: de rock progressif des années 70.
1: C'est mon héritage musical.
2: Tout à fait, puis je pense que le rock progressif est l'influence majeure de tous les groupes qui vont venir par après puis qui vont faire un petit peu de microtonalité. Là, faut pas l'oublier. Donc, et je voulais vous amener justement vers un band australien que tu connais certainement, King Crimson and the Lizard Wizard. Wizard, toujours difficile à prononcer un soir, mais c'est un band pour moi qui est emblématique parce que c'est un band qui ose depuis le début avec deux albums parfois par année, c'est quand même assez incroyable. Et c'est eux qui ont poussé l'idée de mettre la microtonalité à l'honneur. C'est dans leur fameux disque de 2017, Flying Microtonal Banana. Donc déjà, c'est complètement flyé, juste le titre. Ouais. C'est psychédélique, c'est complètement, si vous voulez, sarcastique.
0: L'esthétique est très ludique, très fluorescente, vieux jeu vidéo des années 1980.
2: Exactement.
0: Dans les vidéoclips.
2: Et vous avez la chanson type, si vous voulez, avec un peu de microtonalité. Ça se digère beaucoup mieux que qu'est-ce qu'on vient d'entendre. Donc, c'est Rattlesnake qu'on peut écouter de 2017. Et là, vous allez entendre des éléments de microtonalité. Et en plus, avec des paroles chantées.

0: Alors, moi, j'entends le serpent à sonnette. Je sais pas pour vous, là.
1: Mais elle est quoi, tonalité? Est-ce que vous êtes capable de nous décrire où on l'entend ou comment elle est?
0: C'est
1: où
0: dans
1: exactement?
0: La guitare ici. C'est encore dans la guitare. C'est pour ça que je voulais parler de King Lizard en terminant. C'est parce que pour moi, c'est l'influence d'Engin de Poitrine qui est la plus directe. C'est évident. Parce que, de leur côté, il y a une guitare microtonale en quart de ton. Donc, contrairement à Ken dans Engin de Poitrine, la guitare, par contre, de King Lizard, elle est pas toute microtonale, c'est-à-dire qu'il y a des parties qui le sont. Okay. Donc, parfois, vous avez des demi-tons, parfois des quarts de ton. Ça a l'air compliqué, mais quand vous regardez le vidéo, vous allez voir la guitare et vous allez comprendre un petit peu comment c'est fait. Et ce que je trouve intéressant, c'est qu'eux ont commencé l'idée de microtonalité avec des loops, avec des répétitions.
1: Okay.
0: Et c'est ça, Engin de Poitrine. C'est ça qui fait que la microtonalité d'Engin de Poitrine est digestible. On l'entend bien et puis on peut rentrer dedans, c'est que il y a des phénomènes de répétition, il y a des phénomènes d'entraînement.
1: Trance,
0: ah oui, quand c'est hypnotique, je trouve Engin de Poitrine vraiment. Mm. Puis on le voit d'ailleurs dans leur spectacle, les gens se mettent à danser, à sauter comme dans des shows de métal d'une autre époque. Donc,
1: est-ce que Jean-Simon Leduc, Garine et Jean-Louis, vous êtes convaincus?
2: Moi, je suis convaincue, mais je suis encore stressée des deux premières musiques que j'ai entendues.
3: Je me demande surtout comment ça s'écrit, cette musique-là, mais bon, ça doit être compliqué. Ouais.
0: Ah, c'est très compliqué, oui, au niveau théorique, c'est extrêmement complexe. Mais vous savez, être choqué aussi en musique, c'est bien, hein. La musique suscite des émotions, donc parfois c'est du plaisir, des fois c'est du choc, je pense qu'il faut le...
1: Choqué, je sais pas, mais j'ai l'impression que, si je peux conclure là-dessus, c'est comme si la note qui nous fait plaisir, c'est celle qui nous étonne juste un petit peu. Pour attirer notre attention, celle
0: c'est
1: qu'on n'aurait pas
0: ça.
1: Pu prévoir, c'est celle qui vient nous déstabiliser puis qui fait en sorte qu'on vient à la chanson. Merci à nos invités, Garine Jean-Louis, votre spectacle québécoise spécial bilingue, en fait c'est un spectacle auquel vous participez, sera à Montréal le 28 mai. On peut aussi vous voir à Ni homme ni ours à la Comédie de Montréal et le festival Haïti mon humour le 14 mai au National à Montréal. On vous voit aussi dans la troisième saison de la série L'accueil nous. Jean-Simon Leduc, on vous voit à l'écran à la fin juillet dans Rédemption, qui est le prochain film de Luc Picard. On peut aussi vous trouver en rattrapage dans des séries et des films. Je vais pas tous les énumérer, il y en a beaucoup, je prends ma respiration. Alerte Cérébrum, Plan B, Fugueuse 2, Trauma in Memoriam, mais aussi à l'animation de Peuple Souterrain à TV5. Et bien sûr, à Bicoline dans votre personnage avec un arc si tout se passe comme prévu cet été. Clopelgag, vous serez en spectacle un peu partout cet été. On va sur votre site pour la liste complète de dates, entre autres Franco de Montréal, Saint-Casimir, Saguenay, Valmorin, Sainte-Anne, Desmonts, Québec et Lac Mégantic. Danick Crottier, on peut vous voir en prestation académique à l'UQAM à titre de professeur titulaire au département de musique. Merci à l'équipe, à la technique, Dominique Baudouin, à la recherche, Louis Pelchalabel, Laurence Dompierre-Major, Philémon Lafrenière-Prémont, Lambert Gagné-Coulombe, à la réalisation, Ariane Thibault, Vanasse, la semaine prochaine, les crises existentielles de Jean-Luc Mongrain, notre nouvelle amie du jour, Geneviève Peterson, Mélodie Bugeaud-Henri part de l'œuvre la plus intéressante au monde selon elle, et une discussion sur la colère en art avec entre autres Guillaume Beauregard, les vulgaires machins.
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8: Ici Louis de Belleval, voici les informations. La médecin hygiéniste de la Colombie-Britannique, Bonnie Henry, indique que la durée de la quarantaine des 4 Canadiens qui se trouvaient à bord du bateau de croisière touché par une éclosion d'antivirus sera d'un maximum de 42 jours. Les 4 personnes qui sont asymptomatiques ont fait escale à Bagotville, au Québec, et sont maintenant en isolement en Colombie-Britannique où elles seront évaluées par les autorités sanitaires. Leur périple s'est amorcé tôt ce matin à Tenerife, aux îles Canaries, où se trouve Tamara Alteresco.
9: On est devant le bateau, c'est la nuit, il reste 1 50aine de personnes à bord. Certains seront escortés aux petites heures du matin dès que le soleil va se

0: pleuver. L'équipage va rester sur le bateau avec la dépouille d'une Allemande qui est décédée il y a quelques jours à bord. Ils partiront pour la destination finale, Amsterdam. Donc, la fin de ce périple des plus tristes, faut le dire, approche. Au terme d'une journée intense, on a réussi à évacuer 94 personnes de 19 nationalités différentes. Et on les a vues toute la journée, ces passagers, sortir du bateau, faire la navette entre le bateau et le port. Qu'ils soient canadiens, irlandais, espagnols, américains et français, tous étaient asymptomatiques ce matin en sortant du bateau, mais on apprend ce soir qu'un Français a développé des symptômes alors qu'il était dans l'avion en route vers la maison. Donc, d'où l'importance de respecter cette période d'isolement parce qu'on a affaire à un virus, l'antivirus, dont la période d'incubation est longue, 8 semaines. Donc, comme l'OMS recommande 42 jours d'isolement, il y a à ce jour 6 à 8 cas confirmés ou soupçonnés d'antivirus liés à ce bateau. Mais malgré les symptômes qui se développent et le fait que ça qu'il y ait une transmission d'humain à humain, les gens de l'OMS qui sont ici sur place pour rassurer la population maintiennent jusqu'à ce soir qu'il n'y a pas de risque important de propagation au sein de la population.
1: C'était Tamara Alteresco aux îles Canaries. Les débats ont été mouvementés au Congrès de Québec solidaire qui s'est terminé à Montréal. Les délégués ont adopté des propositions sur le coût de la vie, la redistribution de la richesse et l'habitation. Ils ont voté en faveur d'un plafonnement des loyers selon l'inflation, une mesure qui ne fait pas l'unanimité au sein du parti. Marie-Josée Paquette-Comeau a préparé ce qui suit.
2: En matière de logement, Québec solidaire a voté pour être plus sévère avec les propriétaires qui font l'objet de plaintes à répétition, notamment pour insalubrité. Mais le débat est devenu plus émotif lorsqu'il a été adopté de geler le prix des loyers à l'inflation. Une propriétaire de duplex a reproché à Québec solidaire de ne pas faire de distinction entre les petits et les grands propriétaires immobiliers. Je vous laisse l'entendre, suivi de militants.
3: Des fois, je suis un petit peu tannée d'être perçue comme une méchante propriétaire.
4: On répond à la fois à la réalité des propriétaires et à la réalité des locataires. Donc, ça trouve un ballon que je trouve qui est vraiment formidable.
5: Je pense qu'on ménage tout le monde dans cette optique-là.
2: Québec solidaire est allé de l'avant avec des propositions résolument à gauche, comme taxer les riches qui possèdent des actifs de plus de 25 millions de dollars. Le parti veut également s'attaquer aux marges de profit des grandes chaînes d'alimentation en les plafonnant et en créant un réseau d'épiceries publiques pour compétitionner et faire baisser le coût de l'épicerie. Avec cette plateforme, la porte-parole Ruba Gazal croit avoir tous les outils pour convaincre les Québécois.
6: On s'en va sur le terrain, on s'en va rencontrer les Québécoises et les Québécois partout dans les régions. On s'en va aller leur donner de l'espoir.
2: Les élections générales au Québec auront lieu le 5 octobre prochain. Ici Marie-Josée Paquette-Comeau, Radio-Canada, Montréal.
1: Le dossier santé numérique a survécu à sa première fin de semaine. Il a été déployé sans trop de problèmes en Mauricie, centre du Québec, ainsi que dans le nord de l'île de Montréal. Santé Québec prévoit toutefois une hausse des demandes de soutien informatique de la part du personnel lundi. Samy Rebaïne.
7: La tension baisse d'un cran sur les planchers. Après un lancement somme toute réussi, l'adaptation se poursuit en douceur. Isabelle Roy, présidente de la Fédération interprofessionnelle de la santé du Québec pour le nord de l'île de Montréal, constate cette accalmie.
8: Mais il y a plusieurs problèmes qui avaient lieu hier qui ont été résolus au cours de la soirée, la nuit. Et ce matin, on sent que c'est beaucoup plus calme.
7: Mais une fin de semaine à l'hôpital ne représente pas la vraie cadence du réseau. Véronique Nett, de l'Alliance du personnel professionnel et technique de la santé, santé et des services sociaux pour les régions Mauricie et centre du Québec tient à nuancer.
9: La fin de semaine, c'est vraiment beaucoup moins de personnel qu'en semaine. Donc nous, la grosse mise au jeu va être seulement cette semaine.
7: Et pour aider le système à encaisser cette hausse d'activité, dès lundi, le calendrier des chirurgies est amputé d'environ 180 interventions pour le CIUS de la Mauricie et centre du Québec et un peu plus de 150 pour le CIUS du nord de l'île de Montréal. D'ailleurs, la vice-présidente de Santé Québec, Erika Bialy, se veut rassurante.
10: Alors, on est tous prêts à la hausse de personnes qui peuvent avoir des moins accès au système. On n'est pas inquiet parce qu'on a quand même eu 10 000 personnes. C'est un tiers des personnes déjà, alors c'est quand même très sous contrôle.
7: Avec le déploiement du dossier santé numérique, notamment dans les cliniques externes et un réseau qui reprend sa pleine vitesse, il reste à voir si l'imposant logiciel américain tiendra ses promesses face à l'exigence du terrain. Ici Samy Rebaïne, Radio-Canada, à Montréal.
1: Et puis en terminant au hockey, le Canadien a vaincu les Sabres de Buffalo au Centre Bell au compte de 6-2 dans le troisième match de leur série que le tricolore.

0: Alors, mène maintenant 2 à 1. Le quatrième match aura lieu mardi, toujours à Montréal. C'était les informations.
1: Montréal appelle Sherbrooke. Je répète, Montréal appelle Sherbrooke. Est-ce que tu m'entends, Robert Lalonde?
2: Très bien.
1: Yes. T'as pas idée à quel point je suis heureux de te retrouver, mon cher, et ça pour les 4 prochains épisodes de radio. Ça fait un bail, comme on dit. Ce qui fait que je vais me permettre de te demander comment vas-tu, puis c'est un vrai comment ça va. Est-ce que tu vas mieux que ma voix? Parce que je sais pas si ça s'entend, mais elle est un peu craquée. Mais bon, on va passer outre. Comment vas-tu?
2: Moi, c'est l'âge qui me craque, c'est pas la voix. Mais ça va bien, ça va spécialement bien aujourd'hui parce qu'il fait un temps absolument merveilleux. Ouais. C'est un temps qu'on attend depuis un bon bout de temps. Sur la route en venant vers Sherbrooke, à partir de Nantes-Atelier, j'ai eu envie de m'arrêter un peu partout, ne serait-ce que pour voir s'abattre les oies dans les champs de blé d'Inde. C'était extraordinaire.
1: Ouais, puis là, tu reviens d'une tournée, tu as fait un spectacle sur Jack Kerouac quand même, c'est pas rien.
2: C'est
1: que j'ai vu ce spectacle-là, en fait, je l'ai vu il y a plusieurs mois. Bravo, mon cher. J'ai lu de bonnes critiques.
2: Ben oui, mais du coup, on a commencé ça tranquillement, en pensant qu'on le fait une fois ou deux, puis ça fait quoi, 18, 20 fois qu'on le fait maintenant un peu partout. Les gens, je pense, ont envie d'entendre l'ange révolté et amoureux de sa famille et des désespérés de l'Amérique d'après-guerre, l'époque où il a écrit ce texte en français, qui était le départ de On the Road. Il a commencé par l'écrire en français, donc c'est ce texte-là dont je me suis emparé.
1: Mais en tout cas, bravo pour cette initiative-là. Ça mérite de continuer d'exister.
2: Oui, j'adore faire ça, puis ça a bien l'air qu'on va continuer de le faire. Donc, c'est-à-dire, on ne sait pas, hein, quand on fait quelque chose qui est, comme on va l'évoquer tout à l'heure, un peu à l'état sauvage,
1: comment
2: est-ce que ça peut tourner?
1: Ben justement, moi je trouve que la pensée de Kerouac est pas mal en lien avec notre sujet de ce soir, parce qu'on va réfléchir à la sauvagerie. Ça prenait vraiment Robert Lalonde pour nous intéresser, nous intéresser à ce thème-là. Pour lancer nos échanges, je nous fais entendre une archive qui remonte à 1979.
3: Le jardin de la Bible illustre donc ce qu'il y a de correct et d'harmonieux, ce que les hommes ont perdu. La sauvagerie, c'est tout le reste de la création, le monde sauvage, l'état naturel qui leur est échu, un domaine de roches et de brousse. Mais les hommes qui ont appris à labourer la terre se refusent à voir le monde entier comme une vaste sauvagerie. La sauvagerie, c'est ce qu'ils doivent combattre pour défricher la terre. La ferme est une oasis d'harmonie. À l'image de Dieu, ils sont créateurs d'ordre. La machine a repoussé si loin la sauvagerie qu'elle n'est plus qu'une notion confuse de terrain vague, sans aucune ressemblance avec la civilisation des hommes, ses merveilles de génie, ses raccourcis techniques. La sauvagerie n'a plus sa place dans le monde civilisé.
1: C'est Gilles Dupuis qu'on entendait ici. C'est un extrait d'émission de télé intitulée Environnement. En quelques mots, Robert, avant l'introduction, est-ce que tu partages son avis? Dis autrement, 47 ans plus tard, penses-tu comme lui que la sauvagerie n'a plus sa place dans le monde civilisé?
2: Ben, je pense qu'elle a encore moins sa place qu'à l'époque où Dupuis en parlait, parce que l'hyper-technologisation de notre univers...
1: Ça n'a pas arrêté, mettons.
2: Fait que j'en relisais certains, mais peut-être je vous en dirai un petit bout tout à l'heure de mon monde sur le flanc de la truite. C'est quand même écrit il y a plus de 25 ans, et puis on n'en était pas à un point aussi aigu et catastrophique de tout ça. Et déjà, c'était prévisible, c'était visible qu'on allait, comme dit Annie Dillard, watch the screen and miss the show.
1: Wow. J'enchaîne avec une autre citation. Tiens, les mots de l'écrivain Tristan Bernard. Le véritable ami est celui à qui on n'a rien à dire. Il contente à la fois notre sauvagerie et notre besoin de sociabilité.
2: C'est vrai.
1: Est-ce que je peux te considérer comme mon véritable ami, Robert?
2: Oui.
1: Oh, je suis content. Allez, bonne émission tout le monde. C'est reparti.
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1: Salut. Dimanche 10 mai avec l'écrivain Robert Lalonde, on se demande qu'avons-nous fait de notre part sauvage?

Chaque fois que je lis un livre de Robert Lalonde, particulièrement ses carnets, je suis fasciné par la liberté qu'il se donne comme écrivain. Il nous emmène derrière les sentiers de sa maison, nous fait rencontrer

0: rencontrer les chevreuils qu'il croise. Il se met aussi dans leur peau, histoire de savoir ce qu'ils pensent de nous, les humains. Puis, je suis tout autant impressionné par ces phrases qui nous font ressentir le vent, les saisons qui passent, l'eau qui coule dans les rivières. Un lecteur à la recherche de sensations fortes pourrait se dire « Mais coudonc, qu'est-ce qu'il nous raconte, là? » Alors que moi, j'y vois un écrivain de la sauvagerie et j'oserais même avancer qu'il a un petit quelque chose de Rousseau et de Thoreau dans le regard qu'il pose sur la nature et dans son désir aussi de comprendre ce que le non-domestiqué peut nous dire. Robert est aussi un écrivain de la sauvagerie au sens où sa pensée demeure libre, inclassable. Puis ses livres nous amènent souvent sur le terrain où on l'attendait pas. En fait, même pour lui, j'ai l'impression que sa propre pensée demeure un phénomène qu'il continue de chercher à comprendre. Pour moi, c'est un bel exemple, ça, de pensée sauvage. Comme Serge Bouchard, comme Hélène Dorion, comme Fanny Britt, pour ne nommer que ces gens-là. Je cite Robert en réunion. La polarisation est une tentative de mise en boîte de nos façons de penser. Nos codes culturels font qu'actuellement, notre sauvagerie s'éteint. Avant d'ajouter, tu sais, la sauvagerie appelle la curiosité de l'autre, pas son mépris. Je trouve ça vraiment intéressant et audacieux comme propos dans le contexte actuel. Donc, vous aurez deviné que pour nous, ce soir, la sauvagerie et la part sauvage ne feront pas référence au terrorisme, à la violence, encore moins à la barbarie. En fait, on est plutôt de ceux et celles qui pensent que c'est même une dérive regrettable du langage que d'associer la sauvagerie à ces phénomènes sociaux-là. Comme c'est tout aussi regrettable que l'étiquette sauvage ait été accolée aux Autochtones pendant si longtemps. C'est clairement une manière très maladroite de nommer une peur de la différence culturelle. Pour nous écrire, réfléchir@radio-canada.ca, sinon il y a l'option de la bulle de conversation. Et puis, j'insiste, c'est toujours vraiment un plaisir de vous lire. Sur ce, voici le poète et romancier Jacques Brault, le 20 septembre 1977, à l'émission de télé intitulée « Rencontre ».
1: Quand vous dites « j'ai vécu ma première enfance presque à l'état sauvage », j'aimerais savoir ce qu'il était, ce petit sauvage de votre première enfance.
2: Ben, c'était une sauvagerie intérieure. Je suis venu au monde, c'est l'impression que j'ai encore aujourd'hui, non pas en refusant le monde, mais vraiment en me sentant acclimaté, mais aussi dépaysé. Il y a le fait aussi que j'ai été pratiquement élevé. J'ai été éduqué, même pas dans la rue, mais dans la ruelle, avec quelques camarades comme ça, de conditions assez humbles. Et tout était improvisé, bricolé, même ce avec quoi on s'amusait. Et j'avais déjà, à cette époque, la tendance qui décontenançait mes camarades, tendance à me retirer parfois.
1: Solitaire?
2: Oui, c'était pas toujours gentil, je n'avertissais pas toujours. Une forme de solitude physique. Il me fallait, et même chez moi, même si c'était pas très grand, dans le logement qu'on habitait, de trouver un coin, ou même derrière une porte, où je m'isolais. Non pas à rien faire, je pouvais soit lire ou bricoler des objets. Mais j'avais ce besoin.
0: Je rappelle que c'était la voix de Jacques Brault, 1933-2022, qu'on entendait ici, diffusion originale de cette émission-là, 20 septembre 1977. J'avais alors 4 mois. Resalue Robert Lalonde, t'es toujours là à Sherbrooke.
3: Oui, bien bon. Sûr.
0: Je te cacherai pas que je me reconnais dans ce que disait ici Jacques Brault. Je vais d'ailleurs parler de mon petit côté sauvage plus tard dans mon billet radio. Mais toi, je te connais quand même un peu. Ça fait quelques années que je te fréquente à la radio, mais aussi par le biais de tes livres. Puis j'ai l'impression que tu pourrais dire à peu près la même chose que Monsieur Brault ici. En même temps, je veux pas faire de l'appropriation. Dans quelle mesure te reconnais-tu dans ce que Jacques Brault disait ici? Tu devais être ce genre d'enfant qui s'isolait pour
3: dans l'enfant rêver. Sauvage, oui. Oui, moi, j'étais même fugueur. la maison était parfois d'un tel enfermement que j'avais besoin de fuir et j'avais la forêt juste à côté. Moi, j'ai eu la chance quand même d'être élevé dans la nature et en plus en grande partie avec le clan Mohawk de ma famille qui ouais. m'accueillait en me disant « Mais là, qu'est-ce que t'as dans la tête? Pourquoi tu as dû... Alors, prends 3 jours pour pas parler. » on va s'occuper de toi, et puis tu es malade.

0: sauvage en toi. Hein,
1: absolument. Heureusement, d'ailleurs, parce que je ne sais pas, je pense que je serais passé à la sauvagerie telle qu'on l'entend par la violence si je n'avais pas eu le droit à ça.
0: Ouais. Ouais. Ouais. Je le disais en intro, quand je te lis, j'ai vraiment l'impression qu'il y a un peu de Henry David Thoreau dans ta pensée sur la sauvagerie. Hein. Je t'es pas surpris d'entendre ça, ben oui. D'ailleurs, si tu permets, je vais citer un extrait de son livre Walden ou La vie dans les bois. Laisse les coups des franges à la sauvagerie de ta nature comme ces lèches ou ces fougères qui ne deviendront jamais du foin anglais. Si une plante ne peut pas vivre selon sa nature, elle meurt. Eh bien, il en va de même pour un humain. En même temps, tu sais, on vit dans une société où les rôles sociaux, où les masques, où la hiérarchie, où la hiérarchie, tout ça, ce sont des éléments très importants de nos vies. Donc, écouter sa petite voix intérieure, ou dit autrement, comment je honorer sa sauvagerie, je vais le dire de même. J'ai l'impression que c'est pas ce qui est encouragé, hein. Puis pourquoi, mettons qu'on essaie de se poser la question, pourquoi c'est pas encouragé?
1: Mais parce que ça relève de l'instinct et de la pulsion.
0: Ouais. Ça fait peur.
1: Hein, et ça fait peur, ouais. Ça donne le vertige. D'ailleurs, on a peur du vertige, comme si on n'avait pas dans la vie à traverser des vertiges encore plus considérables et même destructeurs dans la vie sociale. Ça fait peur, et pourtant, il y a un grand mouvement de retour à un état sauvage, en quelque sorte. Pas pour fuir spécialement la société qui nous enferme, mais pour retrouver l'indompté en nous, en quelque sorte, retrouver aussi la possibilité d'accepter ce qu'on sent, d'accepter ce qu'on ressent, de retrouver le mécanisme de nos sens qui s'atrophie beaucoup.
0: Parce que ça, c'est une reconnexion sensorielle, pour le dire comme ça, avec le monde. En tout cas, moi, c'est comme ça que je le vois, je la vois, la part sauvage en moi, puis la sauvagerie, c'est reprendre contact avec cet état d'émerveillement, quasiment qu'on retrouve dans l'enfance.
1: De réenchantement du monde, mais qui repose absolument pas sur des règles établies. Hein, je pense que j'ai déjà raconté à ce micro comment ma grand-mère, elle n'en revenait pas que j'essaye d'étudier un arbre livre de botanique.
0: Elle disait pas t'en dehors.
1: Elle me traînait devant l'arbre, elle disait tu vas passer une journée là, tu vas savoir ce que c'est. Et cette abstraction a fait de tels progrès, surtout avec les écrans et tout. Que c'est le monde un peu virtuel dans lequel on peut un peu beaucoup. Quand je pense qu'à l'époque, je me relisais il y a 25 ans, je me suis dit, mais je trouvais ça déjà terrible. Bon, là, on a fait des progrès, si on peut appeler ça comme ça, énormes, dans la domination de notre sauvagerie. Et ça, je trouve ça très, très dangereux, parce que en même temps, ça ne nous rallie plus aux autres. On est rallié à des images, on est relié, on est attaché ensemble par des concepts, etc. Et puis même au niveau du langage, maintenant les mots disent pas tout à fait la vérité non plus de ce qu'ils devraient dire. Donc ça devient vraiment très angoissant. C'est Freud qui disait que si on refoule tout ça, parce que la civilisation nous y oblige, ben là, il y a des culpabilités, de la honte.
0: Il y a des névroses
1: l'ambiguïté devient une chose complètement catastrophique.
0: Voilà. Ça, c'est certain que Freud avait, je pense, mis le doigt là-dessus à l'époque déjà. Robert, on parle de notre part sauvage là, depuis quelques minutes, mais dans l'espace public, quand on évoque la sauvagerie, on dirait que c'est assez rapidement associé à la barbarie.
1: Oui.
0: Pourtant, dans tout ce que j'ai lu cette semaine, dans la préparation que Kim Leblanc a fait pour nous, la différence est quand même pas mal claire. La sauvagerie, ça renvoie à l'idée du non-domestiqué, de l'esprit libre, du libre-penseur, de ce que tu as dit tantôt, des trucs qui ne sont pas mis dans des cases et tout ça. Mais aussi, ça renvoie à l'état naturel de la forêt, mettons. Alors que la barbarie, ça renvoie plutôt à une forme de violence qui, ultimement, peut chercher quoi à détruire la civilisation, à la corrompre, tout ça avec cruauté. En réunion cette semaine, en s'en parlant, j'ai cru comprendre assez rapidement que ça t'agace, cette confusion-là qui est faite entre les deux mots. Mais pour quelle raison est-ce qu'on en est arrivé à confondre ces deux termes-là, tu penses?
1: Écoute, je sais pas vraiment, sinon que... Bah, d'abord, on a toujours identifié les autochtones comme des sauvages pendant des années, donc ouais. comme des gens qui dynamitaient un peu nos convictions, nos façons rationnelles de voir.

0: les choses, etc. Donc, c'est comme si la sauvagerie, avant de devenir une barbarie, devenait une espèce de façon de vivre contre la civilisation, ouais, ou contre les règles de la civilisation. Moi, c'est pour ça que je préfère se mettre à l'état sauvage que dans la sauvagerie, parce que le mot est tellement identifié à la violence. J'ai un de mes livres, d'ailleurs, qui s'appelle comme ça, À l'état sauvage.
1: Ouais.
0: J'ai carrément l'impression que l'insociabilité qui est liée à l'état sauvage crée un malentendu tel, si vous vous taisez en forêt pendant un moment avec des gens, la névrose part. J'ai des amis qu'il faut qu'ils reviennent à la maison vite. Ouais. Ils s'enfargent même d'un branchage, puis ils se font mal pour rentrer tellement ils trouvent ça angoissant.
1: Ben, je te dirais que prendre un moment de silence à la radio, dans une conversation aussi, ou quand on prend une marche avec quelqu'un, ça fait son effet, comme on dit, je le fais à l'occasion, puis la névrose est pas loin.
0: Tu vois, les autochtones Tlingit, par exemple, ouais, dans le nord de Vancouver et tout ça, puis ils trouvent qu'il faut pas se regarder dans les yeux tout le temps quand on se parle, parce que là, on vole, c'est comme si on volait l'intimité et l'âme de l'autre.
1: Ouais, ouais, ouais.
0: Donc, on parle en marchant, on parle en regardant ailleurs, on parle en se livre, sans avoir l'impression de prendre l'autre, l'ami en otage, avec tout ça. Donc,
1: c'est là qu'on
0: voit. Aller là avec des amis qui, les autres, ils disaient, voyons, ça les intéresse pas ce qu'on dit, ils nous regardent pas pendant tout. Tous ces codes étaient tellement différents, encore, que ça s'est attaché. On met le mot sauvagerie là-dessus comme si c'était un non-désir de communication.
1: Alors qu'à l'inverse, c'est ça, la sauvagerie ou la part sauvage en nous, ça peut être justement un appel un appel à l'écoute de cette différence-là, d'un code culturel qui est différent. Robert, je te fais une confidence. Cette semaine, quand j'ai parlé de notre sujet à quelques amis, certains m'ont dit qu'est-ce que vous allez dire sur ça? En fait, il y a même une personne qui m'a demandé, mais pourquoi t'as envie de parler de ça à la radio? C'est pas une blague. Paradoxalement, j'ai l'impression que ces gens-là partagent une bonne partie de tes idées, puis de nos idées sur la sauvagerie, puis sur la pensée sauvage, mais je sais pas. C'est comme si ce mot-là sonnait un peu trop passéiste ou qui était connoté un peu négativement. Je te donne l'occasion de 30 secondes, mettons. Là, disons que tu peux répondre à mes amis, poliment, évidemment. Qu'est-ce que tu leur dirais? Pourquoi on s'intéresse à ça?
0: On s'intéresse à ça parce que je crois qu'il faut absolument trouver des refuges contre l'obéissance à tout prix et trouver une façon de s'étonner. Je pense que c'est Kant qui disait ça, de sa propre existence mystérieuse dans le monde. Il y a un problème qu'on a avec le mystère. Je pense que c'est Giono qui disait ça. Quand le mystère est très malin, il se cache plutôt dans la lumière que dans l'ombre.
1: Ouais.
0: Donc on a peur d'y aller. Il y a une peur d'entrer dans un état sauvage parce que tout peut arriver et qui est hors de notre contrôle. Donc, la peur de perte de contrôle est souvent au centre de ce qui a construit la sociabilité et la vie en communauté, parce que il faut s'entendre sur tout, il faut arriver à des consensus. Tu viens-tu pendant la crise d'Oka, quand les autochtones d'Oka étaient, les Mohawks étaient interviewés, puis c'était jamais la même personne qui allait rencontrer l'animateur, il dit,
1: problème,
0: vous voyez quelqu'un qui vous représente tous, puis qui, parce que là, on recommence à chaque fois, puis il faut, mais nous, ça marche pas comme ça, tout le monde doit dire ce qu'il a à dire, et ça mettait, il y avait grand malaise dans le studio à chaque fois que ça arrivait, mais moi, je riais dans mon salon, je me disais, c'est leur façon un peu sorcière de dire, un peu sauvage, mettons-le, de dire, non, vous allez pas nous encadrer et nous faire dire des choses qu'on veut pas dire.
1: C'est une façon un peu sauvage, ou dit autrement, c'est un appel à l'écoute de la différence culturelle. C'est vrai que les médias sont paramétrés de cette façon-là. On veut un représentant ou une représentante. T'sais, à plus petite échelle, on le voit avec Québec solidaire. Ils ont deux co-porte-parole, puis là, ça crée toute une affaire.
0: Je rappelle qu'on
1: se demande qu'avons-nous fait de notre part sauvage. La réponse courte, ce serait probablement de dire qu'on l'a domestiqué, ou si Freud était avec nous, tu l'évoquais tantôt, il parlerait sûrement du malaise dans la civilisation qu'il avait identifié, c'est-à-dire que il avait noté, donc que les gens refoulaient leurs pulsions, ou qu'ils mettaient peut-être en dormance leur sauvagerie.
0: Ils mettaient en dormance leur sauvagerie, et c'était pas plus simple à l'époque de Freud que maintenant, c'était pour d'autres raisons, on a vu tout ce qui a suivi les écrits de Freud, c'est tout.

0: temps, c'est toutes les guerres. Et
1: ouais, puis là, à ce moment-là, la psychanalyse et la psychothérapie prenaient leur relais pour essayer de comprendre justement où logeait cette part-là, oui, en nous, et quoi faire avec. Elle, je lisais une entrevue hier avec l'essayiste Pierre Bergougnou. Tu m'as confié, oui, que c'est un de tes amis. Mm-hmm. Pour lui, la dimension sauvage n'a pas été perdue. En fait, elle fait encore partie de nous. Elle est juste occultée. Toi, concrètement, on va prendre un exemple. Là, ta sauvagerie, on le comprend bien, là, elle est encore là, ta part sauvage en toi. Mais disons, quand tu donnes des ateliers d'écriture, là, oui, comment fais-tu dans tes séances pour faire une petite place à ta sauvagerie? Ça se passe-tu quand tu fais des ateliers?
0: Oui, ça se passe si je me permets de mettre la table à chaque fois en leur disant que le pire ennemi de l'écriture, en fait, c'est tout notre apprentissage scolaire, notre façon de mettre forme les choses.
1: Et là, la salle,
0: j'ai
1: se
0: pas
1: vide.
0: De début, je sais pas, j'ai pas de milieu, j'ai pas de fin. Alors, ouais, j'essaie de détruire d'abord cette impression qu'ils ont de pas pouvoir écrire ce qu'ils veulent, parce qu'il y a des règles à suivre, parce qu'ils ont suivi des cours qu'ils n'ont jamais dû suivre, parce qu'ils ont étudié des auteurs, disons, ils étaient d'une façon professionnelle à l'université ou ailleurs, et la vérité des mots qui leur appartiennent à eux leur échappe complètement très souvent. C'est pas compliqué d'y aller, ouais, mais s'il y a un vertige à traverser. En ce moment, le vertige, on a énormément peur de ça. Pourtant, le vertige mondial en ce moment est considérable. Celui-là est terrifiant, ouais, mais celui du contact avec la nature à l'intérieur de soi est loin d'être terrifiant.
1: Ouais, peut être créateur, c'est peut très être porteur créateur, de rêve et tout ça. Est-ce que, tu sais, en quelques mots, quelle est la réaction des gens dans ça? Là, je disais il y a quelques secondes, est-ce que à ce moment-là que la salle se vide ou au contraire,
0: ils hochent tous la tête.
1: Ah ouais, wow.
0: À chaque fois, ils hochent tous la tête en disant mon Dieu que je suis loin de moi-même. J'essaye de cerner quelque chose en écrivant, mais je peux pas entrer dedans, j'en parle comme si c'était... Alors je leur dis, ben écoutez, là on va se mettre à écrire au présent, d'abord ça va d'abord simplifier les choses, pourquoi vous êtes toujours au passé, ça est en train de vous arriver, tout ça.
1: Ah ouais, wow.
0: Et bien sûr, je prends ce risque-là à chaque fois, j'ai moi-même un certain vertige à traverser quand je fais ça avec eux,
1: mais tu l'assumes.
0: Je vois bien les résultats, oui, je l'assume, puis depuis le temps que je le fais, je me rends compte que c'est, comme on dit dans notre métier d'acteur, payant.
1: Ben, je prends une note ici, m'inscrire à un atelier littéraire de Robert Lalonde.
0: Ben, t'as déjà franchi pas mal de vertiges.
1: Ouais,
0: on va pas.
1: Ouais. J'évoquais l'idée que Freud avait identifié que les gens refoulaient beaucoup leurs pulsions, mais je disais aussi qu'il y a des philosophes qui estiment qu'on s'est simplement affranchi des contraintes de ce qu'ils appellent l'ancienne civilisation, puis que grâce aux outils offerts par notre civilisation numérique, nos pulsions sont désormais exprimées, entre autres, sur les réseaux sociaux. Bon, il me semble que c'est pas tout à fait à ça que je pense, moi, quand j'entends le mot sauvagerie, mais je voulais déposer cette idée-là, puis je vais faire un lien, tiens, sur Facebook, d'ailleurs, à notre question de la semaine, il y a Lynn Richard qui dit « La sauvagerie, on l'a amené au centre d'achat. Je suis stupéfaite de voir le stationnement du Carrefour Laval, mais des autres centres d'achat aussi, toujours débordant, peu importe l'heure du jour. Réaction de Robert à ce que Lynn dit ici?
0: Ben oui. Moi, je me dis, qu'ils vont y faire?
1: Ouais.
0: Alors que se disent quand je vais dans la forêt, mais qu'est-ce qu'il va faire? Alors on voit bien le malentendu. Je vois aussi, bon, moi je parle souvent des écrans parce que je pense que j'ai raconté déjà ça. Hein, j'ai été voir les Bayous, moi en Louisiane, ça fait des années que je voulais voir ça. Puis j'étais tout seul sur le pont du bateau avec l'Indien Choctaw à qui on a volé ses terres, mais on lui donne le job de promener les touristes sur les Bayous. Puis ils sont tous à l'intérieur de la cabine à regarder toutes les autres qui ont acheté des billets comme moi, regarde une vidéo de l'endroit, alors qu'il fait un petit peu plus beau, à l'abri, à l'intérieur de la cabine.
1: On parlait du présent tantôt, de l'importance de s'y connecter, là, sont comme en dissonance avec le présent.
0: Oui, mais ils avaient peur, ils sont peur, il y a une peur qui s'installe, il faisait un petit peu gris, il faisait pas... Et puis ils ont peur de parler avec cet homme-là, qui trouve que c'est un étranger un peu menaçant, il va peut-être nous raconter des histoires. Souvent, les Autochtones sont... on a l'impression qu'il nous amène en bateau parce qu'il trouve tellement qu'on n'a pas les yeux puis les oreilles ouvertes.
1: C'est ça, ouais.
0: Mais moi, j'ai profité de cet homme-là d'une façon extraordinaire. Il m'a vraiment raconté toute l'histoire de cette région. Et j'essayais après d'en parler avec les autres, de regagner la cabine, de ça les intéressait.

0: Pas du tout, ils sentent
1: Ouais.
0: un tourisme, ils sentent un voyage virtuel tout le temps. Moi, ça me décoiffe partout,
1: Ouais,
0: continuellement.
1: puis t'as des très beaux cheveux, alors c'est plein que ça te décoiffe. Mais tu parles de l'importance d'écouter l'autre. Ça me fait penser à la philosophe française Clotilde Le Guild, qui disait dans Le Monde en octobre 2025, c'est une citation que Kim avait mise dans le dossier, plutôt que d'envisager l'autre comme un obstacle, un problème ou même un poison, sans doute conviendrait-il de sortir avec lucidité du régime de la méfiance et de faire confiance à la rencontre, puis trouver un rapport sain à la parole. Ça aussi, dit-elle, c'est de la sauvagerie.
0: Oui.
1: C'est ça, c'est faire confiance à la rencontre. Donc, il y avait Lynn Richard qui nous écrivait ça sur Facebook. Il y a une autre Lynn Dubé, qui nous a écrit, mais c'est pas vraiment une réponse à la question de la semaine, cela dit, elle dit « J'aime trop Robert Lalonde. » Bon, c'est comme ça, je voulais te le partager. Pour faire comme Lynn et nous écrire, réfléchir à @radio-canada.ca. Sinon, passez par la page Facebook de l'émission, bien sûr, par la bulle de conversation de l'application audio.
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1: Robert, considérant tout ce qu'on a dit depuis le début de l'heure sur la sauvagerie, moi, je voulais pointer un truc qui me gosse pas mal dans le discours public, c'est que souvent, pour parler du fait que le capitalisme fait souffrir des gens puis qu'il produit beaucoup d'inégalités, on va dire que le capitalisme est sauvage. Puis, en fait, je me rappelais cette semaine que Serge Bouchard, mais que d'autres personnes aussi, Bernard Arcan disait ça également, que ce serait peut-être plus approprié de dire que le capitalisme est très civilisé. Ou dit autrement que c'est finalement une insulte pour le mot sauvage, de dire que le capitalisme l'est. Sauvage, peut-être à la limite, puis considérant donc ce qu'on a dit tantôt, qu'on pourrait plutôt dire que le capitalisme est barbare. Enfin,
0: oui.
1: Je sais pas, c'est toi l'expert des mots, mais je voulais te lancer cette idée-là pour terminer nos échanges.
0: Oui, le capitalisme est barbare. Encore une fois, on dit sauvage parce que sauvage est associé à, sans considération pour les autres et avec volonté de domination. Mais oui, moi j'aimerais bien mieux qu'on dise ça autrement, effectivement. Mm. Mais je pense que il y a comme... je pense que c'est une Delphine Thivet, je crois, dans le dossier que Kim nous a donné, on a peur d'être anéanti parce qu'on est seul, parce qu'on est toujours besogneux, parce qu'on est faible devant les tâches à accomplir, parce qu'on pense que l'homme est un loup pour l'homme, etc. Mm-hmm. Puis parce que l'autorité nous aide à savoir quoi faire, parce qu'on s'interroge soi-même, encore une fois, nous fait passer par des vertiges, qu'on aime mieux se confier à une autorité qui fait loi, etc.
1: Ouais.
0: Et ça, je pense qu'on va en entendre parler plus encore maintenant qu'avant. Et non pas que la sauvagerie va disparaître, mais le refuge nécessaire qu'elle sera, va prendre de l'importance. Il en prend déjà beaucoup. Moi, j'ai plein d'amis qui écrivent sur ça. Je pense que la personne que vous
1: qu'on va recevoir aussi en
0: est une. Et je parle très souvent de ça. Et c'est pour ça qu'il y a des gens qui voyagent dans mes carnets, que quand on a commencé à publier ces carnets-là, mon éditeur m'a dit, ben écoute, là, si tu peux nous donner un roman après ça, on va te laisser publier ça.
1: Mais, tu parles un peu trop de fleurs, un peu de chevreuils, un peu trop de cardinal, mais après ça...
0: Puis tu parles un petit peu trop de chants d'oiseaux. Mais tu vois, les gens ont
1: soif de ça.
0: C'est absolument compréhensible.
1: Je n'aurais pas eu le temps de te faire imiter le chant du cardinal avec lequel tu entres en relation quand... Alors fais-moi donc ça, Robert.
0: J'essaye, avec mes nouvelles dents, faut que je réapprenne mes chants d'oiseaux.
1: En tout cas, c'est ça, c'est que tu disais que les gens parfois se confient à des autorités, toi tu te confies à ton cardinal. Merci beaucoup pour ces échanges-là, Robert, puis tu as un peu annoncé ce qui s'en vient. Effectivement, c'est l'arrivée d'une invitée toute naturelle pour ce thème-là, c'est l'autrice Gabrielle Filto-Shiba. Depuis quelques années, elle se bâtit une œuvre impressionnante dans laquelle elle écrit sur la nature sauvage, et ce pour la célébrer, mais tout juste avant de l'accueillir, je nous propose une archive qui remonte à 1972. Je vous rappelle que vous écoutez Réfléchir à voix haute avec Robert Lalonde, son cardinal qui est tout près, sans doute. Voilà. Et Jean-Philippe Plot pour nous écrire réfléchir@radio-canada.ca. Merci d'être à l'écoute.
3: Vous accordez, semble-t-il, une priorité à l'ordre du sauvage sur le domestiqué. parce que vous trouvez un certain nombre de carences à l'élément domestiqué.
4: Oui, en effet. Et j'entends sauvage par opposition à domestiqué. Et pour me faire comprendre très rapidement, je donnerai un exemple. Le jardin, par exemple, peut être défini comme un espace réservé aux plantes dites domestiques, donc qui ont été domestiquées, par opposition à des plantes que nous disons sauvages, puis, selon un jugement beaucoup plus péjoratif, ce que nous appelons les mauvaises herbes. Donc, d'un côté, il y a le jardin, espace réservé aux plantes domestiquées que nous alignons, dont nous savons qu'elles vont produire telle ou telle chose à telle ou telle époque, en fait, etc., dont nous avons tous les soins, etc. Autour de cet espace relativement restreint, reste évidemment tout un monde végétal qui presse le jardin, et on sait par l'expérience du pissenlit et du chien d'art en particulier, qu'il est extrêmement difficile de se défendre contre ce pissenlit, comme dit M. Larousse, sème à tout vent. Lui, personne ne le cultive, mais il est toujours là.
1: Alors voilà, c'est le philosophe Jean-Paul Audet qu'on entendait ici dans le cadre de l'émission de télé intitulée Entretien. Il est interviewé au sujet des rituels sauvages. Maintenant, pour poursuivre nos réflexions, j'accueille l'autrice du récit Louve en juillet, qui est un récit de l'intime et une ode poétique à la nature sauvage. C'est paru en janvier. Gabrielle Filto-Chiba, salut, bienvenue à l'émission.
5: Allô, merci.
1: Tu ne le vois pas, mais je te rassure, je te confirme, il est bien là à Sherbrooke. C'est mon co-animateur du moment, l'écrivain de La Relève, Robert Lavin. Considérez-vous tous les deux présentés.
0: Me dire comme une vigno, comment La Relève, y a-t-il quelqu'un qui est tombé?
5: C'est beau, ça.
1: Ouais, ouais. Gabrielle, t'es une autrice qui met en récit la sauvagerie et la pensée sauvage. Je dirais ça comme ça. Mais avant d'entrer dans le cœur du sujet, je suis curieux d'avoir une réaction à l'archive qu'on écoutait à l'instant. Est-ce que tu te reconnais dans les propos de ce philosophe
5: Je trouve ça très beau. Moi, je pense souvent à l'expression entre chien et loup, hein. C'est l'heure bleue qu'on appelle aussi, là, cet espace liminaire un peu entre la lumière et la pénombre, puis où nos instincts animaux ressurgissent. Ouais. Le jardin, le potager, puis la forêt autour, c'est un peu cette même bataille-là. Qu'est-ce qu'on peut contrôler, puis qu'est-ce qui est sauvage, qu'est-ce qui nous entoure?
1: Tu vois, ça me fait penser que, en fait, tu évoquais l'expression entre chien et loup. Pour Serge Bouchard, l'inspiration, la source de l'inspiration résidait là. Pour lui, entre chien et loup, vraiment. En 2013, Gabrielle, t'as quitté la vie urbaine pour aller vivre 3 ans sans électricité, sans eau courante. T'as déjà dit en entrevue que c'était une réaction instinctive, voire même animale, qui t'a poussé à faire ça. Qu'est-ce que cette vie en retrait t'a apprise sur toi-même, puis que l'agitation urbaine t'empêchait de voir ou de comprendre?
5: La lenteur. Revenir à un rythme qui est sain. Pas seulement celui des saisons, mais celui du cycle féminin, les heures de sommeil. Vraiment, j'ai eu le temps de m'ennuyer. Puis je pense que c'est dans l'ennui, un peu comme les enfants, quand on les laisse un peu de... On les néglige, entre guillemets, puis tout d'un coup... Ils inventent un jeu. Ouais. Ils se mettent à chanter, ils se mettent à faire dialoguer des personnages. C'est un peu ça qui m'est arrivé dans la cabane. Ça a été le théâtre de tout mon subconscient, de tous mes cauchemars, mes démons. J'en ai fait une dizaine de livres jusqu'à maintenant.
1: Tu t'es ennuyé pas mal.
5: Oui. Ah, mais oui.
1: Mais c'est très drôle parce que je pense à mon garçon qui se faisait dire ça dans son ancienne école primaire. Les profs venaient nous dire parfois en fin de journée, oh là, on est un peu inquiet, votre garçon s'ennuie, là, il s'invente des personnages dans le coin de la cour d'école, je veux dire.
5: Ah, c'est bon,
1: il nourrit
5: c'est...
1: son imaginaire, il me semble.
5: Oui, il est encore vivant.
1: C'est ça, il est encore vivant.
0: Ma fille était comme ça à l'école.
1: Ben, tu sais, en tout cas, des fois, j'ai l'impression que le système scolaire comprend pas trop comment fonctionne justement l'imaginaire de nos enfants. Dans ma question précédente, je faisais référence à l'instinct. Je nous ramène 2 secondes à notre thème, à notre sujet de ce soir, qui est la part sauvage en nous. As-tu l'impression justement qu'une des dimensions de la sauvagerie, c'est justement ça, l'instinct, on y faisait référence tantôt, mais si oui, comment honorer ça dans une société qui carbure pas mal à la raison, non?
5: C'est un peu comme quand on entre en forêt, on laisse notre cerveau de côté, puis nos sens tout d'un coup prennent plus de place, on respire plus amplement, on regarde partout, on observe, on a légèrement peur, même le jour. Je pense que c'est sain, ça, de créer ces espaces-là, oui, d'ennui, mais de vide, de réflexion. et d'érotisme aussi, parce qu'on revient au sens, hein, le vent sur la peau, de suivre ce qui nous attire dans la vie, de prendre des décisions qui sont pas nécessairement réfléchies. Mmh. Moi, partir vivre en forêt, là, ça, tout le monde pensait que j'étais en psychose, tout le monde pensait que j'étais en train de foutre ma vie en l'air. J'avais fait 6 ans d'université, puis je m'en allais fendre du bois dans
1: Est-ce
5: le fin fond du
1: Kamouraska. Bien, Gabriel?
5: Ça va très bien.
1: C'est ça. Non, mais dans le sens qu'on on devait te demander ça.
5: Oui. Puis, ben, moi, j'ai trouvé ma force là-dedans. J'ai trouvé, j'ai puisé mon inspiration, mais aussi ma vie d'écrivaine aujourd'hui. Puis, on va dire mon caractère de maman aussi. Là. J'observe ma fille grandir, puis je veux l'encourager à pousser dans les directions qui l'intéressent, elle, et non pas selon les impératifs du marché.
1: Oui. Ça fait quelques fois que tu fais référence au sens. Moi, je suis quelqu'un de très sensible, de très tactile aussi. Ce que j'essaie de dire ici, c'est que le rapport à mon corps est très important. C'est peut-être moi qui est dans le champ, mais est-ce que c'est possible justement que la part sauvage en nous passe beaucoup justement par notre corps? C'est-à-dire que j'ai l'impression que c'est quand le faire prend le dessus sur le dire que la sauvagerie peut se déployer. T'sais. Puis je pense entre autres au travail manuel, là.
5: Oui, on se redécouvre une force. Là. Moi, quand j'ai commencé à fendre mon bois, je me blessais souvent. Hein. J'avais peur parce que je réfléchissais trop le geste. T'sais. Je me disais, OK, il faut que je tienne le manche comme ça. Il faut que j'abatte la hache comme ça, dans cet angle-là, avec force.
1: Ouais.
5: Puis, finalement, il y a comme quelque chose de naturel qui s'est installé. Puis, un alignement dans le dos, une force musculaire. Puis là, je me sentais vraiment comme une guerrière. Mais je dirais même une animale.
1: Wow! Ça fait penser, Robert, à ce que tu disais tantôt. Tu sais, quand tu donnes des ateliers d'écriture, souvent les gens ont tout ce que les cours d'écriture leur ont appris dans la tête, mais toi, tu leur dis, il y a quelque chose d'instinctif là, en vous, écoutez ça. Là.
6: Oui, le tort que fait les balises qu'on a acceptées, parce que c'est, il fallait le faire. Quand mon père était peintre, moi, puis quand il ne va pas comprendre que j'apprenais le dessin comme ça à l'école, il non, tu ne seras jamais, là, tu comprends rien de ce que tu fais. Alors, avec les deux parties de ma famille, la partie mohawk et la partie blanche, j'étais toujours en sorte de go-between entre les deux, essayer de, parce que ça se réconcilie maintenant davantage, je trouve, qu'avant. La nécessité de notre part sauvage, etc., même si c'est décrié, puis que ça fait de nous des asociaux, puis des gens qui vont mépriser les contraintes, bon, etc. Je pense qu'on n'a pas fini. Moi, je dis qu'on n'a pas fini d'en entendre parler, parce que comme tu disais, ma chère, c'est moi aussi, je me blesse, puis je reviens griffé là, à la maison, comme si j'avais la chatte était sautée sous moi, des fois, quand je vais dans le bois. Non seulement ça me permet d'apprendre, mais ça me permet d'apprendre que je suis vulnérable. Puis que toutes ces choses qui... tu sais, on a fait un peu la croix dessus parce que ça fait de nous des individus, des sous-individus, en quelque part, des incapables, etc. Moi, j'ai été traité d'incapable. Qu'est-ce que tu vas faire, toi? Tu pourras rien te faire faire dans la vie.
1: Ben, clairement, tu as été capable de faire bien des choses jusqu'à faire de la radio avec nous le dimanche soir.
6: J'ai rencontré Gabriel, ça me fait
5: Oui, moi aussi.
1: Gabriel, cette part sauvage en toi que tu évoques depuis quelques minutes, est-ce que tu es capable de la déployer, de la vivre, puis de l'assumer, pas juste en forêt, mais de la vivre un peu en ville? Puis si oui, concrètement, as-tu un exemple? Quand tu es à Montréal ici, as-tu l'impression aujourd'hui que tu peux honorer cette part?
5: Mais c'est difficile. C'est difficile, mais moi, je suis un peu celle qu'on va voir dans les cimetières parisiens en train de faire des câlins aux arbres anciens. Là. Tu sais, je fais exprès de je m'oriente en fonction des espaces verts, puis je prends des petites pauses, puis je me ressource. Chaque fois que je suis en voyage, en tournée en Europe, j'essaie d'aller dans les forêts anciennes, de visiter des... En tout cas, si j'ai pas accès à la forêt, je la retrouve quand même dans des zones urbaines. Mais je me sens un peu comme ce chevreuil un peu ébloui par les phares, là, un peu partout en ville. Mon chum peut en témoigner. Là. Des fois, il faut qu'il me prenne la main parce que je suis surstimulée. Il y a trop de bruit, il y a trop de mouvement, puis j'ai l'air légèrement perdue. Mais je le chéris, cet état-là, parce que moi, je suis une Montréalaise, donc je suis née ici. Puis là, c'est comme si je me suis déprogrammée. Et ça fait plus de 10 ans que je vis en forêt aujourd'hui ou à la campagne. Puis quand j'ouvre la fenêtre le soir, c'est des coyotes que j'entends, c'est des ces temps-ci, c'est les rainettes crucifères qui se réveillent, donc mes repères sont là maintenant.
1: Mais en tout cas, pour les auditeurs et les auditrices qui ne le savent pas, évidemment, parce que ce ne sont pas eux et elles qui sont allés chercher Gabrielle, c'est moi, tantôt, qui est allé la chercher. Quand je suis descendu, c'est le son du piano à l'accueil en bas que j'entendais, et c'est toi qui jouais, Gabrielle, du piano. Donc, c'est une façon d'honorer ta part sauvage. Je veux dire,
5: oui.
1: Je pense que c'est la première fois que j'entends quelqu'un jouer du piano. Pourtant, ce piano-là, il est là tous les jours.
5: On l'oublie, mais les instruments de musique, souvent aussi, c'est du bois.
1: Ouais.
5: De très vieux arbres, du bois nomme qui nous vient de parfois d'Europe de l'Est, de Tchécoslovaquie, c'est des bois rares qui résonnent, qui ont été forgés par les vibrations des notes.
1: Ouais.
5: Donc ils sont habités par tous les musiciens précédents.
1: Ouais. Puis quand on joue,
5: c'est un peu comme marcher dans un sentier en forêt quand tu joues d'un instrument qui a été porté par d'autres artistes. Tu marches dans les pas de l'autre.
1: C'est vrai, oui. En terminant, je vais te poser la question qui chapeaute l'épisode de ce soir. D'habitude, je la pose en début d'entrevue, mais là, j'avais envie de faire les choses autrement, justement. J'avais envie de te laisser d'abord réfléchir
0: à voix haute.
1: De faire, ouais, c'est ça, exactement. Puis d'en arriver dans un deuxième temps, cette question-là. Qu'est-ce qu'on a fait de notre part sauvage, selon toi?
5: On l'a endormi de toutes sortes de façons. On l'endort par le travail, la fatigue, par les médicaments aussi. Hein. Une fois qu'on est triste, ben on va prendre un médicament pour s'aider plutôt que d'aller passer beaucoup de temps en forêt. Moi, je pense que c'est ça qui m'a sauvée. Au lieu de me médicamenter puis de m'entêter dans un travail qui me rendait pas heureuse, ben je suis partie quelques semaines en forêt. Puis ces semaines-là se sont transformées en 8 ans au Kamouraska. C'est honnêtement le pas de côté le plus important de ma vie. C'est vraiment là où je suis devenue adulte.
1: Wow. Je te sens émue quand tu
5: dis ça. Ben oui, parce
1: ça.
5: Que je m'ennuie de cette forêt-là, mais elle est en moi. Tu sais, je sais que...
1: Parce que t'es plus dans le Kamouraska maintenant, je pense que t'es en Estrie.
5: Là, je suis en Estrie, puis je suis au bord d'un marais protégé, donc j'entends toutes sortes d'amphibiens, puis des hiboux, c'est différent, mais la nature, je suis quand même entourée d'une toute puissance.
1: Ouais. Puis cette forêt-là à laquelle tu fais référence, elle est encore en toi. Gabrielle Filto-Chiba, autrice, on te doit notamment Louvre en juillet. Je suis vraiment très content.
0: Moi aussi.
1: T'as accepté notre invitation. Ça faisait longtemps que je souhaitais te recevoir à ce micro-là. Mon petit doigt me dit que ce ne sera pas la dernière fois. J'en suis même convaincu.
0: Je pense que ton titre, peut-être, pour un de tes prochains bouquets, pourrait être comme ça, la chevreuil ébloui par les phares.
5: Oui. Puis même, je pense que je mettrais la forme féminine, chevreuil.
0: Ah oui!
5: J'aime ça, féminiser les mots. Là.
1: Ben, on a retrouvé ça ce soir, à réfléchir à voix haute.
5: Merci, Robin.
1: Merci, Gabrielle. Si vous avez envie de réagir à cette entrevue-là, réfléchir à @radio, tradeunioncanada.ca. Merci encore.
0: Au revoir, Gabrielle. Ça fait plaisir, vraiment.
5: À la prochaine.
0: À la prochaine, oui.
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1: Merci à André et Marc. Il y a quelques mois, avant de démarrer mon trajet de course, je consulte l'application audio de Radio-Canada. Dans le moteur de recherche, j'entre ce nom, Marc Séguin. Je me sens dans un état pour entendre sa voix. J'ai pas seulement envie que celle-ci m'accompagne pendant ma séance de jogging, j'ai envie d'entendre ce qu'il a à dire. C'est que les derniers jours ont été difficiles et chaque fois que je l'attrape à la radio, j'ai cette impression que son esprit de libre penseur me fait du bien et me permet de porter un regard différent sur mon quotidien. Dans l'ancien temps, on aurait dit de lui qu'il a une pensée sauvage, mais ces années-ci font la vie dure aux mots, alors je sais plus trop si ça se dit ou pas. Tiens, je vais affirmer qu'il a une pensée non domestiquée, un esprit qui ne se laisse pas mettre en boîte. L'application m'offre différentes entrevues accordées par ce peintre qui n'a plus besoin de présentation, mais qui est aussi romancier, réalisateur, graveur et acériculteur. Celle qui attire mon attention et que je n'ai pas encore écoutée, c'est une discussion croisée avec l'humoriste André Sauvé à l'émission « L'autre midi à la table d'à côté ». Je précise que je n'ai pas encore écouté cet entretien-là parce que, confidence, j'aimerais écouter une même entrevue lorsqu'elle m'a plu. Je suis maintenant prêt. Je mets ma casquette et je fais un double nœud à mes chaussures. Quelle belle idée d'avoir réuni ces esprits vagabonds. J'ai l'impression d'entendre deux êtres humains réfléchir à voix haute, sans masque, même s'ils savent très bien qu'ils sont enregistrés pour la radio. En fait, on dirait qu'ils ont laissé leurs rôles sociaux à l'entrée, dans le bac prévu pour recueillir les parapluies. Je me dis, voilà deux personnes qui ont pas l'air de jouer une game. Pas en toutes. Et puis, la conversation prend une direction qui m'interpelle. Ils discutent du fait que les repas en groupe et les gros parties ne sont pas leur tasse de thé. Pour moi, un grand groupe, c'est deux personnes.

0: Anne, dit André. Ils poursuivent en affirmant qu'un souper au cours duquel la conversation rebondit dans tous les sens leur donne l'impression de tout rater. Marc explique, lui, qu'il assume désormais qu'il déteste ces situations-là. Parfois, il va même jusqu'à se lever et s'en aller. Avant de conclure ce passage en disant « En plein milieu du repas, ça fait son effet ». Au cours des 5 minutes suivantes, c'est au tour de mon esprit de vagabonder. Ce dernier passage m'a rappelé toutes ces fois où des gens m'ont dit, à force de me côtoyer, « Ah, toi, on sait bien, t'as un petit côté sauvage. » C'est vrai que je n'aime pas les repas en groupe, pas plus que les gros parties, et ce, pour les mêmes raisons évoquées par Marc Séguin et André Sauvé. Comme eux, je suis un partisan des tête-à-tête. Bref, pour prendre un verre, boire un café, prendre une marche, pour souper aussi, je suis souvent partant. Ah, puis histoire de préserver ma réputation, là, je sais vivre. C'est pas ça, l'enjeu. Mais oui, nombreuses sont les fois où j'ai décliné des invitations pour des anniversaires ou encore des festivités de fin d'année. Or, entendre Marc et André me permet de me relier à eux. On est au moins trois à haïr ça. En fait, j'ai souvent envie de dire à chacun des individus conviés à ces événements-là, hey, plutôt que d'assister à cette soirée bondée, là, je vais vous inviter tour à tour pour boire un café ou une bière, prendre une marche ou encore pour souper au cours des prochaines semaines. Et là, ben, je me rappelle que j'ai un travail, une vie de famille et que, bon, c'est pas tant une bonne idée, finalement. 5 minutes plus tard, je réalise que mon esprit a vagabondé suffisamment pour que je ne sache plus où en est rendue la conversation entre les deux invités. Je tente de me concentrer à nouveau sur leurs propos. Là, c'est Marc Séguin qui parle. Il explique qu'une des plus belles périodes de sa vie fut la pandémie de COVID-19. Sa phrase fait son effet. Je me demande alors où est-ce qu'il s'en va en lançant ça. Il poursuit en disant que cette curieuse période a créé le contexte idéal de vie pour lui. Il produisait des toiles dans son atelier et en raison du confinement, il ne rencontrait plus les clients et n'avait plus à leur parler. Une fois achetées, les toiles étaient déposées dans un troc en direction de la maison de leur nouveau propriétaire. Tout simplement. C'est un privilège d'artiste établi, sans aucun doute, mais je comprends ce qu'il veut dire. Il avait la paix. Pour ma part, j'ai les conditions parfaites pour honorer mon esprit sauvage au travail. Le dimanche, je parle à beaucoup de gens, c'est vrai, mais en studio, je suis en tête-à-tête avec la personne qui co-anime l'émission avec moi. D'ailleurs, je réfléchis à voix haute, là, mais je me dis que Marc Séguin et André Sauvé feraient de bons co-animateurs un jour. Robert, mon petit doigt me dit que tu fais partie, toi aussi, de ces gens qui ont un petit côté sauvage. Mais avant de te laisser répondre, y a un truc que j'ai pas inclus dans mon texte, mais qui fit avec le sujet, c'est que je disais que la sauvagerie, c'est un hommage à l'intuition et à la spontanéité. Puis tu vois, moi, s'il y a une affaire que j'haïs, c'est de planifier à l'avance des soupers pour, disons, dans 2 mois. Mes amis le savent, j'étouffe dans ces temps-là. C'est ça, moi, je suis spontané. Cela dit, pour faire un clin d'œil à la pièce sur Kerouac, que tu faisais récemment puis qu'on a évoqué au début de l'heure. Qu'est-ce que tu penses, mon petit bonhomme, de ce que je racontais dans mon texte?
1: Je pense que tu devrais tout consulter, écrire, y compris les... consulter, non. Non, non, ça me rappelle ce que tu disais que quand, un soir, un dîner avec Mme Denise Pelletier avant sa mort, évidemment. On est tous à table et tout, et puis ça parle de n'importe quoi et tout. Elle est en manteau de zibeline, elle va chercher son manteau de zibeline, elle le met sur son dos, elle se tourne vers la table et elle dit « Écoutez, ce n'est pas la fatigue, c'est l'ennui, bonsoir. » Elle est partie. Wow. Je me suis dit combien de fois j'ai eu envie de faire ça.
0: Ben oui, tu l'as déjà fait, non? C'est ça.
1: Non, ben oui, honnêtement oui.
0: Mais pas avec un manteau comme ça.
1: Surtout quand tout le monde s'est mis là, quelquefois, là, pendant un souper, à tous se mettre sur leur cellulaire en même temps pendant qu'on essaie de parler. Ça me devient même en colère, c'est pas très gentil. Je fous le monde dehors.
0: Ben, invitation faite. Vous pouvez, comme ça, vous lever pendant un repas. Visiblement, ça fait son effet. Je vais peut-être essayer ça au cours des prochains mois. Pour terminer cet épisode, je nous fais entendre une légende vivante du Québec qui va nous parler d'un autre monument d'ici. Tout ça sur le terrain.

0: thème de la sauvagerie. On est à la défunte émission de télévision Le Point, jadis présenté à la télé de Radio-Canada. Mmh. Celui qu'on va entendre n'a pas besoin de présentation, mais bon, je vais quand même dire son nom, au cas que c'est Gilles Vigneault qui nous parle de son ami Jean-Paul Riopel.
1: Il a séduit Paris par une sauvagerie authentique. Ce que j'aime chez Riopel, c'est que c'est pas faux. Riopel est vraiment le Riopel qu'on connaît, et plus fort, il est le Riopel qu'on imagine. Un géant qui se laisse pas abattre par la critique s'il y en a et qu'elle est mauvaise. Non, il fait son chemin à lui, le chemin qu'il croit devoir parcourir, ouvrir, tracer comme on fait d'un portage aussi. Parce qu'il trace lui-même le chemin. Et après ça, il le marche.
0: Puis à ce que M. Vigneault disait ici, je pense qu'il faut ajouter que Riopel avait un petit côté taureau. Hein. Je dis ça parce qu'il avait fait le choix de vivre reclus et en marge du système à la fin de sa vie. C'était beau d'entendre M. Vigneault parler de la sauvagerie comme ça de Riopel. Hein.
2: J'ai entendu Vigneault récemment dire une chose extraordinaire. La violence, la sauvagerie, disons, est simplement un manque de vocabulaire. C'est vrai. Ça m'encourage à écrire encore et à croire à l'écriture. Je pense que c'est Peter Heller dans le dossier que nous a donné Kim qui dit « L'énergie qui remonte le courant en nous est la même que celle qui traverse le poème. »
0: Ah oui, c'est ça.
2: J'aime beaucoup lire des choses comme ça parce que c'est vrai. Mais
0: il y a un lien entre les poètes et les pêcheurs, hein, pour dire
2: mais
0: ça.
2: Oui, mais oui.
0: Comme ça. Merci beaucoup, Robert, pour cette émission-là. Petite annonce en terminant demain à 20h30 et ça jusqu'à 22h. Je vais animer une émission spéciale pour souligner le 5e anniversaire du décès de Serge Bouchard. Je vais recevoir deux amis d'enfance de Serge, Gilles Duceppe et Claude Mayotte. Marie-France Bazot, qui lui a fait une place de choix dans son émission Indicatif présent à l'époque. La poète Inou Marie-André Gill, Louis-José Houd, qui a tout lu Serge Bouchard. Et Tyr Le Coyote, qui va interpréter sa chanson intitulée Les chemins de travers. Robert Lalonde.
2: Je
0: te demande d'être à l'écoute. Demain soir à 20h30, d'accord?
2: Ah oui, bien sûr.
0: Parfait, c'est noté. Merci à Kim Leblanc pour ses fabuleux dossiers, à Josette Mayotte pour ses trouvailles dans les archives. Stéphanie Cloutier-Brault est la chef de contenu de notre émission. Co-animation en provenance de Sherbrooke. Robert Lalonde, merci à la station là-bas de nous permettre de faire ces émissions-là à distance. Je m'appelle Jean-Philippe Plot. Sur ce, go Habs go!
2: Go Habs go!
0: Et on se reparle la semaine prochaine. D'ici là, prenez soin de vous et des autres. Merci Robert.
2: Salut.
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9: Ici Louis de Belleval, voici les informations. La médecin hygiéniste de la Colombie-Britannique, Bonnie Henry, indique que la durée de la quarantaine des 4 Canadiens qui se trouvaient à bord du bateau de croisière touché par une éclosion d'antivirus sera d'un maximum de 42 jours. Les 4 personnes qui sont asymptomatiques ont fait escale à Bagotville, au Québec, et sont maintenant en isolement en Colombie-Britannique où elles seront évaluées par les autorités sanitaires. Leur périple s'est amorcé tôt ce matin à Tenerife, aux îles Canaries, où se trouve Tamara Alteresco.
10: On est devant le bateau, c'est la nuit, il reste une cinquantaine de personnes à bord. Certains seront escortés aux petites heures du matin, dès que le soleil va se lever. L'équipage va rester sur le bateau avec la dépouille d'une Allemande qui est décédée il y a quelques jours à bord. Ils partiront pour la destination finale, Amsterdam. Donc, la fin de ce périple des plus tristes, faut le dire, approche au terme d'une journée intense. On a réussi à évacuer 94 personnes de 19 nationalités différentes et on les a vues toute la journée. Ces passagers sortir du bateau, faire la navette entre le bateau et le port, qu'ils soient Canadiens, Irlandais, Espagnols, Américains et Français. tous étaient asymptomatiques ce matin en sortant du bateau, mais on apprend ce soir qu'un Français

0: Français a développé des symptômes alors qu'il était dans l'avion en route vers la maison. Donc, d'où l'importance de respecter cette période d'isolement parce qu'on a affaire à un virus, l'antivirus, dont la période d'incubation est longue, 8 semaines. Donc, comme l'OMS recommande 42 jours d'isolement, il y a à ce jour 6 à 8 cas confirmés ou soupçonnés d'antivirus liés à ce bateau. Mais malgré les symptômes qui se développent et le fait que ça qu'il y ait une transmission d'humain à humain, les gens de l'OMS qui sont ici sur place pour rassurer la population maintiennent jusqu'à ce soir qu'il n'y a pas de risque important de propagation au sein de la population.
1: C'était Tamara Alteresco aux îles Canaries. Les débats ont été mouvementés au Congrès de Québec solidaire qui s'est terminé à Montréal. Les délégués ont adopté des propositions sur le coût de la vie, la redistribution de la richesse et l'habitation. Ils ont voté en faveur d'un plafonnement des loyers selon l'inflation, une mesure qui ne fait pas l'unanimité au sein du parti. Marie-Josée Paquette-Comeau a préparé ce qui suit.
2: En matière de logement, Québec solidaire a voté pour être plus sévère avec les propriétaires qui font l'objet de plaintes à répétition, notamment pour insalubrité. Mais le débat est devenu plus émotif lorsqu'il a été adopté de geler le prix des loyers à l'inflation. Une propriétaire de duplex a reproché à Québec solidaire de ne pas faire de distinction entre les petits et les grands propriétaires immobiliers. Je vous laisse l'entendre, suivi de militants.
3: Des fois, je suis un petit peu tannée d'être perçue comme une méchante propriétaire.
4: On répond à la fois à la réalité des propriétaires et à la réalité des locataires. Donc, ça trouve un ballon que je trouve qui est vraiment formidable.
5: Je pense qu'on ménage tout le monde dans cette optique-là.
2: Québec solidaire est allé de l'avant avec des propositions résolument à gauche, comme taxer les riches qui possèdent des actifs de plus de 25 millions de dollars. Le parti veut également s'attaquer aux marges de profit des grandes chaînes d'alimentation en les plafonnant et en créant un réseau d'épiceries publiques pour compétitionner et faire baisser le coût de l'épicerie. Avec cette plateforme, la porte-parole Ruba Gazal croit avoir tous les outils pour convaincre les Québécois.
6: On s'en va sur le terrain, on s'en va rencontrer les Québécoises et les Québécois partout dans les régions, on s'en va aller leur donner de l'espoir.
2: Les élections générales au Québec auront lieu le 5 octobre prochain. Ici Marie-Josée Paquette-Comeau, Radio-Canada, Montréal.
1: Le dossier santé numérique a survécu à sa première fin de semaine. Il a été déployé sans trop de problèmes en Mauricie, centre du Québec, ainsi que dans le nord de l'île de Montréal. Santé Québec prévoit toutefois une hausse des demandes de soutien informatique de la part du personnel lundi. Samy Rebaïd.
7: La tension baisse d'un cran sur les planchers. Après un lancement somme toute réussi, l'adaptation se poursuit en douceur. Isabelle Roy, présidente de la Fédération interprofessionnelle de la santé du Québec pour le nord de l'île de Montréal, constate cette accalmie.
8: Mais il y a plusieurs problèmes qui avaient lieu hier qui ont été résolus au cours de la soirée, la nuit. Et ce matin, on sent que c'est beaucoup plus calme.
7: Mais une fin de semaine à l'hôpital ne représente pas la vraie cadence du réseau. Véronique Nett, de l'Alliance du personnel professionnel et technique de la santé et des services sociaux pour les régions Mauricie et centre du Québec tient à nuancer.
9: La fin de semaine, c'est vraiment beaucoup moins de personnel qu'en semaine. Donc nous, la grosse mise au jeu va être seulement cette semaine.
7: Et pour aider le système à encaisser cette hausse d'activité, dès lundi, le calendrier des chirurgies est amputé d'environ 180 interventions pour le CIUS de la Mauricie et centre du Québec et un peu plus de 150 pour le CIUS du nord de l'île de Montréal. D'ailleurs, la vice-présidente de Santé Québec, Erika Bialy, se veut rassurante.
10: Alors, on est tous prêts à la hausse de personnes qui peuvent avoir des moins accès au système. On n'est pas inquiets parce qu'on a quand même eu 10 000 personnes. C'est un tiers des personnes déjà, alors c'est quand même très sous contrôle.
7: Avec le déploiement du dossier santé numérique, notamment dans les cliniques externes et un réseau qui reprend sa pleine vitesse, il reste à voir si l'imposant logiciel américain tiendra ses promesses face à l'exigence du terrain. Ici Samy Rebaïn, Radio-Canada, à Montréal.
1: Et puis en terminant au hockey, le Canadien a vaincu les Sabres de Buffalo au Centre Bell au compte de 6-2 dans le troisième match de leur série que le tricolore mène maintenant 2-1. Le quatrième match aura lieu mardi, toujours à Montréal. C'était les informations.

0: La semaine dernière, Amnesty International, en collaboration avec la communauté de Manawan, sortait un rapport sur la problématique de l'habitation dans les communautés autochtones. Bien sûr, on n'y apprenait rien qui n'existe pas depuis des décennies dans le système de ce qu'on appelle les réserves, notamment le manque d'habitation, surpeuplement dans les constructions déjà établies, crise sanitaire, etc. Les réponses à ce rapport ont été diverses, dont malheureusement certaines qu'on pouvait lire sur les médias sociaux qui ressassaient les mêmes commentaires négatifs qu'on entend aussi depuis des décennies. Comme quoi on vit au bras de l'État, qu'on utilise vos taxes pour se faire construire des palaces. Écoute, je pense qu'ils ont manqué la visite guidée des palaces en question. Mais bien sûr, la réalité de faire construire une maison sur une terre de réserve est encore très ignoré parce que, oui, on peut faire construire la maison, mais le terrain ne nous appartiendra jamais. Donc, ça devient impossible de le vendre en dehors des membres de la communauté, d'avoir des hypothèques et plusieurs autres réalités qui sont liées à la loi sur les Indiens. Mais ce qui m'apparaît vraiment problématique dans tout ce que je lis, qui vient des citoyens canadiens, c'est ce désir sous-jacent de garder l'idée des Autochtones invisibles ou pire, coincés dans le fantasme passéiste des pauvres Indiens dans la réserve. Ça risque de prendre encore du temps pour que cette image des Autochtones pauvres qu'on voyait tout le temps dans les documentaires ne devienne plus le modèle qui existe dans l'esprit des Canadiens. Beaucoup trop de gens sont à l'aise avec cette image parce que leur société ne leur a jamais offert une autre vision de nos nations ou de nos peuples. Mais cette semaine, j'ai eu un moment de plaisir, parce que la surprise est venue me prendre au cœur. Je venais de finir le roman de Margaret Atwood, Les Testaments, et dans le dernier chapitre, dans un futur imaginaire de l'univers de Gilead, un professeur parle dans une conférence d'une découverte faite par, tenez-vous bien, les chercheurs de l'Université Innu de Sheahatiu. Vous comprendrez ma surprise et le délice que j'ai eu d'entendre le nom de ma nation et une hypothétique université fondée par les gens de ma nation dans un si grand livre. Ce plaisir, c'était de voir qu'on pouvait nous imaginer dans le futur en tant que nation à être des personnes qui réussissent, mais aussi qui enseignent par leur culture. J'étais heureuse de voir que l'imaginaire des gens pouvait bifurquer de l'image coloniale qui nous colle à la peau. Le plaisir était encore plus grand puisqu'il venait du regard d'une autrice qui a su imaginer une réalité que par le passé, on n'aurait pas pu croire réelle, mais dont aujourd'hui, ben, nous voyons un peu les dérives. Alors, un gros chinachkometin de Margaret Atwood pour le petit velours à ma nation. Et ce soir, à l'émission du velours, on en a. On retrouve notre partageur Xavier Watso. On jase habitation et architecture autochtone avec l'ingénieure civile et directrice générale d'Achini Consultant, Marie Saint-Gelais. Et pour commencer, j'ai à mes côtés une amie précieuse de l'émission. Je l'ai surnommée la marraine de Kwekwe parce que c'est elle qui vous anime quand je ne peux pas être à l'émission. Une femme qui semble avoir trouvé le secret pour étirer les journées à 48 heures parce qu'elle revient tout juste d'une tournée en France où elle est allée accepter le prestigieux prix littéraire France-Québec pour son roman « Des glaçons comme du verre ». Elle est loin de prendre des vacances parce que entre l'adaptation de ses livres cultes niche pour la télé, sur ici-tout.tv, sa participation au collectif Mamou, une émission à la radio cet été sur Ici Première et le lancement de deux nouveaux projets jeunesse, tels le Grand Esprit, elle est partout. Coué, coué, Isabelle Picard.
1: Coué, coué.
0: Écoute, merci d'être là parce que, sérieusement, tu viens d'atterrir là, cette semaine. T'as eu tellement de choses en plus à ton assiette. Écoute, Isabelle, ma première question, ça devrait être, tu dors-tu? Parce que tu rentres, là, t'sais, félicitations.
1: Ben merci. J'étais encore sur le décalage horaire. Je dois le dire là quand même. Un petit réveil à 4h du matin.
0: Ben oui.
1: En même temps que le soleil, mais bon, ça va. Est-ce que je dors? Disons que je suis occupée. Je suis dans une période très, très occupée de ma vie, mais je suis extrêmement heureuse de ce que je fais quand même. Ben. C'est un privilège de pouvoir s'exprimer comme ça, de plein de façons, que ce soit par la radio ou par les livres ou par les gens que je rencontre dans des conférences. C'est quand même un beau privilège.
0: Ben écoute, moi je te vois, Philippe, puis c'est pas juste un privilège pour toi, c'est aussi un privilège pour nous de te voir réussir. Puis je me demandais, le public européen, as-tu reçu ton livre de la même manière qu'il a été reçu ici?
1: Ben, c'est sûr qu'en France, c'était un des deux pays colonisateurs.
0: Ouais, c'est ça, je me demandais.
1: On parle quand même, tu sais, de la rave des années 60, on parle. Bon, puis c'est sûr que ils ont pas été là pendant les 10 dernières années parce qu'on a fait, et je m'en suis rendu compte lors de mon voyage en France, au Québec, comme au Canada, mais au Québec, on a fait un sacré bout de chemin là, depuis 10 ans quand même. Les gens nous connaissent mieux, on a une voix, les gens connaissent, bon, ils s'éduquent, ils se sensibilisent, etc.
2: Fait que l'imaginaire se transforme, là.
1: C'est certain. Ah, puis en France, bon. Ben, ils ont quand même pas suivi ça. Donc, ouais. C'est sûr que j'avais des questions de base et c'est tout à fait normal, je m'y attendais. Moi, il faut savoir que dans une autre vie, quand j'étais très jeune, j'étais guide touristique dans ma communauté. Oh. Puis la clientèle de choix, c'était les Français. Alors, quand même, je m'attendais aux questions.
2: On les
1: que
2: aimait
1: j'ai
2: quand
1: eues.
2: Même, tu sais, j'ai fait le même job que toi, ouais. Quand j'étais jeune, mais pas dans la même communauté. Puis on les aimait les Français parce qu'ils aimaient notre culture, mais il y avait une vision un peu.
1: C'était un peu stéréotypé là, ouais. Mais là on est un peu rendu ailleurs. Il y avait au moins entendu parler des pensionnats, donc mais ça a été de belles rencontres. Ouais. Ça a été éreintant là, vraiment là, c'était une grosse tournée, mais j'ai eu vraiment de belles rencontres.
2: Ah ben ça c'est le fun à savoir, ouais. Parce que là ce roman c'est ton premier roman pour adultes.
1: Oui.
2: Mais tu lances aussi en ce moment deux nouveaux projets pour les plus jeunes, La folle journée de Wada René.
1: Oui.
2: Qui est publié chez Bayard. Et la série Simon Wendat, publiée chez Les Malins. Tu les as écrits pour quel public, ces histoires-là?
1: La folle journée de Wada René, ça fait quand même quelques années que je l'ai écrit. Puis on a décidé de le sortir, donc, cet hiver. C'est pour un public plus jeune, 6-8 ans. J'avais sorti Niche, qui avait quand même connu un certain succès pour les 10-14. Mais souvent, les parents me disaient, hey, mais quand est-ce que tu vas écrire pour les plus jeunes? Parce qu'à la maison, j'ai des plus jeunes, puis j'aurais envie aussi qu'il y ait quelque chose à se mettre sous la dent. Donc, Bayard m'avait proposé, donc j'avais écrit ça. Et Simon Wendat, ça, c'est une série. Donc, il va y en avoir plusieurs. Le deuxième est déjà terminé. Et ça s'adresse aux 8 à 10 ans environ. Évidemment, les meilleurs lecteurs vont commencer avant, etc. Mais ça, c'est vraiment un beau projet. Je suis vraiment très contente d'avoir fait ça.
2: Ben oui, puis moi, j'ai le livre présentement entre les mains, puis je le trouve tellement beau visuellement.
1: Oh, il est beau!
2: La couleur aussi, tu sais, l'orange. Oui. Mais un beau orange. C'est un orange qui ramène l'orange vers la joie,
1: absolument.
2: Le bonheur. Puis on va commencer justement en parlant de Simon Wendat. Tu prévois en sortir genre 5 ou 6 en même temps?
1: Ben, on va tout voir, moi, en tout cas, à date, 5 dans ma tête, mais okay. Possiblement plus.
2: Mais pas tout en même temps, là.
1: Non,
2: tu vas nous
1: pas tout
2: un,
1: en même temps.
2: Un après l'autre. OK. On va se donner le temps. Puis, c'est qui ce Simon, tu sais? Pourquoi t'avais autant de choses à lui faire vivre? Parce que je l'ai lu, puis j'ai vraiment, je suis comme...
1: Oui, ben Simon, en fait, j'avais envie.
2: Mission.
1: Oui, vraiment. Puis j'avais envie d'aller dans un peu dans le fantastique, mais c'est un fantastique qui se peut quand même.
2: C'est du réalisme magique.
1: Ben voilà, j'aime ça.
2: C'est vraiment, c'est moi j'ai dit, la ligne de réalisme magique qui existe chez les autochtones, mais ouais. On embarque puis on peut y croire.
1: Ben j'avais vraiment envie de m'amuser. J'avais envie de sortir du cadre des sentiers battus. J'avais vraiment envie d'avoir du fun, et c'est ce que j'ai fait en l'écrivant. Donc Simon, c'est un garçon, c'est un Wendat. Sa mère elle est Wendat, mais il vit à la ville. Il y a beaucoup d'autochtones. On le sait qu'ils vivent en réserve. Et donc, il vit à la ville. Et à un moment donné, il y a un exposé oral à faire. Et sa mère lui dit, ben écoute, j'ai une boîte. Il y a des artefacts dans la boîte. Tu pourras prendre les objets que tu veux, culturels Wendat, pour faire ton exposé. Et finalement, il va trouver un objet particulier quelque part dans la boîte. Et cet objet-là va l'amener à Wendake. Il va retourner parce qu'il y a encore de la famille. Et il va le montrer à son cousin. Et là, ils vont vivre toute une aventure. C'est vraiment... Là, le premier, on met la table. Mais c'est vraiment dans le deuxième que l'action se passe. Et c'est la magie. Hein. C'est vraiment... On est ailleurs. On est dans un monde contemporain. Mais ça se passe pas toujours dans un monde contemporain.
2: Non, c'est ça. Ouais. Moi, je disais, c'est comme si c'était le jour de la marmotte, rencontre les Goonies, rencontre... il y a tellement de différents revirements, mais c'est super bon. Parce que moi, je le recommande beaucoup. J'ai bien aimé Simon
1: Merci,
2: Wendat.
1: J'espère que les enfants vont l'aimer.
2: Ah ouais, mais je sens que je vais me faire lire le livre à mes enfants. Puis dans ton autre livre, c'est La folle journée de Wada René que tu as créé avec l'illustratrice Mickey Ottawa.
1: Oui.
2: Ton personnage, Wada René, excuse-moi,
1: oui.
2: Qui essaie par tous les moyens d'être assez grand pour écouter les histoires des grands le soir.
1: Oui.
2: Est-ce que toi aussi, t'étais quand t'étais petite, t'étais essayé de s'imiter?
1: Ah oui, tout le temps. Là, quand il y avait, je voulais entendre les histoires des adultes. Donc, j'ouvrais la porte, je sortais un peu. Je me souviens avec mon frère. Donc, c'est sûr que ça m'a inspirée.
2: La petite face dans les les marches d'escalier,
1: vraiment,
2: là, c'est toi?
1: Vraiment. Entre les
2: barreaux.
1: Les barreaux. Puis c'est ça. Ben, il veut entendre les légendes de son grand-père. Puis il a le droit de les entendre, mais pas les légendes qui font peur.
2: Ouais.
1: Et là, il se dit, ben là, je suis assez grand et je veux les entendre et je vais leur montrer que je suis suis assez grand. Donc pendant toute la journée, il va arriver, c'est la folle histoire, donc la folle journée, c'est vraiment une folle journée. Et il va arriver toutes sortes de situations, puis Simon, pas Simon, mais Wadarone va essayer de s'en sortir et de trouver des solutions. Alors, on va voir si ça fonctionne.
2: Mais oui, puis je recommande parce qu'il y a des petites recettes cachées au travers.
1: Oui, il y a des jeux,
2: des messages secrets. Moi, j'aime vraiment ça. Mais c'est vraiment dans la réalité, celui-là.
1: Oui, on est plus contemporain.
2: Je pense qu'il y a déjà beaucoup de choses à apprendre.

0: imaginaire. Puis je me suis dit, il faut créer. En tout cas, moi, je voulais contribuer à essayer de créer quelque chose dans lequel il pourrait se retrouver. Puis c'est un peu un livre un peu dont vous êtes le héros, mais c'est pas tout à fait ça. Mais on veut être Simon, on veut savoir ce qui va se passer, on veut la magie, on veut. En tout cas, moi, quand je l'ai écrit, c'est comme ça que je l'ai senti.
1: Je te dis, quand je l'ai lu, j'étais comme, tu sais, des fois, des livres qui s'écrivent, puis c'est comme un peu trop pété dans tous les sens. Puis là, t'as Simon qui dit, mais là, ça se peut pas. Puis là, il cherche des preuves comme quoi, ça, ce qu'il vit, c'est oui, peut-être, mais c'est tellement bien installé dans la réalité qu'on peut croire à la magie. En tout cas, moi, j'ai vraiment aimé. Écoute, t'en as des projets qui t'attendent. Et un projet que nous, on a depuis longtemps, c'est la série Niche qui arrive bientôt sur ICI Tout TV. On n'est pas encore sûr de la date, mais on a tellement hâte de voir ça. Qu'est-ce que ça te fait de voir ton histoire arriver sur le grand écran?
0: Mon Dieu. C'est, là, je dois faire une confidence. J'ai quand même vu quelques épisodes. J'ai eu cette chance-là. Donc, ils sont montés. Je suis déjà allée sur les plateaux de tournage donc il y a quelques mois. Puis là, on m'a envoyé les épisodes montés. Puis honnêtement, je suis bien, bien fière.
1: Inquiétez-vous pas, chers auditeurs, je vais les tirer les verres du nez quand on sera hors du micro, parce que moi, je veux savoir.
0: Mais non, mais c'est tellement une grande fierté. Puis ce que j'aime, c'est que c'est une équipe autochtone aussi. Tu sais, la productrice, Julie Obomsawin, elle est autochtone. Les réalisateurs, bon, il y en a un qui est autochtone. Les talents, je veux dire, c'est extraordinaire. Puis on a amené plein de nouveaux talents dans cette série-là. Donc ça, je trouve ça absolument génial.
1: Tu joues-tu un rôle dans l'adaptation, peut-être derrière ou devant l'écran?
0: J'aurais pu, hein, comme faire un petit caméo, mais les dates de tournage fonctionnaient pas, tu sais, avec mon agenda un peu occupé, malheureusement, non.
1: J'y crois pas.
0: Ça fonctionnait pas, mais pour le deuxième, s'il y a un deuxième un jour, j'aimerais bien ça. Ça, c'est sûr.
1: Je serais prêt à jouer un buisson si tu me laisses embarquer.
0: Je retiens ça.
1: Mais Isabelle, avant qu'on se quitte, j'aimerais qu'on parle de ta nouvelle émission Territoire qu'on vient d'annoncer, qui sont les dimanches à 19h cet été. Est-ce que tu peux nous en parler un peu plus?
0: Oui, vraiment. Je suis vraiment très contente. C'est territoire au pluriel. Donc, chaque épisode va avoir un thème. Donc, qu'est-ce que c'est que le territoire? Un épisode, par exemple, ça peut être, bon, les villages. L'autre, ça peut être les îles, la côte, les rivières, bon, etc. Et on va avoir différentes personnes qui gravitent autour de ce thème-là. Autant du milieu artistique. Par exemple, bon, on peut avoir des gens qui vont venir nous lire un poème qui parle des rivières ou qui ont écrit des chansons vraiment sur le territoire. Ou bon autre. On va avoir aussi des gens qui vivent le territoire. Et ça, je trouve ça super intéressant. Autochtones, bien sûr, mais pas que. Donc, c'est ouvert à tout le monde. Donc, on va avoir des gens qui viennent de partout, en région.
1: C'est le territoire qui est autochtone.
0: Ben oui.
1: Et les gens qui l'habitent.
0: Ben voilà. Alors, on va regarder les choses un peu. On va renverser le truc, puis on va regarder les choses un peu autrement. Je pense que ça va être intéressant.
1: Ah, moi, ça m'intéresse déjà. Je suis un peu jaloux, j'avoue. Oh! C'est tellement mon genre de thématique là, mais tu sais, Isabelle, on le sait, t'es occupée partout, puis tu as aussi tes chroniques à la presse.
0: Oui.
1: Moi, je me demandais si t'avais tous les budgets, toutes les possibilités, toutes les oui là, tu sais, la carte blanche magique. Mm-hmm. Qu'est-ce que ce serait ton prochain projet que t'aimerais entamer?
0: Oh mon Dieu, quelle question. Ça serait un truc pour qu'on puisse se parler mieux, qu'on puisse se regarder dans les yeux. Qu'on puisse s'entendre, s'écouter, se sentir. Mais là, je te dis ça, mais je le sais pas. Est-ce que ça serait artistique? Est-ce que ça serait au niveau des communications? Est-ce que ça serait... Moi, je pense que ça serait un grand projet qui engloberait tout ça pour qu'on soit super présent. Là, j'aimerais vraiment ça, un truc comme ça, ouais.
1: Toi, tu rêves de communauté.
0: Oui, de grande communauté. Moi, le vivre ensemble, c'est hyper important dans tout ce que je fais, vraiment. Puis je vois un peu la vie comme ça. Puis je trouve qu'on s'y retrouve bien, tu sais, quand on est ensemble, puis qu'on réussit à se parler. Donc j'aimerais ça que ça soit comme à grande échelle. Mais là, je pourrais pas dire comment. Faudrait que je réfléchisse. Mais je vais t'en revenir demain matin.
1: Écoute, ça explique déjà le S dans territoire. Puis ça, c'est, tu sais, notre communauté est plus grande que juste nous autres.
0: Oui, hein? Absolument.
1: En tout cas, je te souhaite à ceux qui sont à l'écoute, qui auraient envie de commencer un projet avec Isabelle. Elle a sûrement une journée de libre dans son mois.
0: Ouais. Peut-être la nuit.
1: Je veux dire un gros tiaouin avec Isabelle Picard. Niche sera bientôt adaptée en série sur ICI Tout.TV. Pour ceux qui veulent découvrir tes nouveautés littéraires, on rappelle les titres. La folle journée de Wada René, disponible aux éditions Bayard. La toute nouvelle série Simon Wenda, publiée chez Les Malins. Et bien sûr, ton roman primé Des glaçons comme du verre, qui est chez Flammarion Québec. Et on t'entendra, bien sûr, sur nos ondes cet été, les dimanches à 19h, dans l'émission Territoire avec un S. On poursuit en musique avec la pièce Ni Peyoti d'Ivan Boivin-Flamand. Encore un gros niaouin.
0: Merci à toi.

0: va l'écrire en inou un jour. Hey, je suis contente de te voir, Xavier.
1: Oh, pareillement, quoi.
0: Tu chines aujourd'hui parce que t'es full bleu, blanc, rouge.
1: Très gris canadien, oui. Moi, je suis un grand, grand fan, un grand partisan.
0: Ben oui, parce que demain, c'est un match très important.
1: Un match très important, le troisième match de la série, c'est exact.
0: Oui, je fais semblant que je sais de quoi je parle, mais je dois avouer que rarement je suis le hockey, mais depuis les Jeux olympiques, depuis que je veux qu'on ait notre retour de puck, je regarde pour que le Canadien représente le Canada.
1: Oui, ben oui, mais surtout qu'on est la dernière équipe qui reste du Canada au Canada, et donc c'est maintenant l'équipe de tout le Canada au complet. On espère que la Coupe revienne.
0: Mais c'est pas juste une équipe canadienne, c'est aussi une équipe pour les Autochtones, parce que aujourd'hui, t'es venu nous en parler pour une raison spéciale.
1: Oui, oui, c'est exactement. Oui, le Canadien est une équipe importante pour beaucoup de communautés autochtones, mais le hockey en général.
0: Ben oui, parce qu'on embarque tous dans la fièvre de la Coupe cette année, puis il y a beaucoup, beaucoup de jeunes dans les communautés qui jouent au hockey, filles comme garçons. Oui. Fait que c'est un sport qui nous tient à cœur.
1: Oui, oui, il y a beaucoup de héros qui sont autochtones. Tu sais, Carey Price qui l'était, puis t'as Jordan Tutu, puis les jeunes les regardent avec beaucoup d'étoiles dans les yeux. Mais il y a une initiative, justement,

0: dans la LNH, qui fait qu'une fois par année, ils font une collaboration avec un ou une artiste autochtone, puis ils sortent un chandail avec un design du logo transformé. Puis je dis du logo parce que c'est pas juste le Canadien, c'est toutes les équipes au Canada qui font ça. On a eu, par exemple, les Flames de Calgary qui ont engagé l'artiste Keegan Starlight, qui était Denny et Cree pour faire le logo. Mais moi, je vais parler de celui du Canadien de cette année. C'est un artiste atikamek, donc qui se nomme
1: Terry
0: Randy Awashish. Oui, je vais bien le décrire pour à la radio, ça passe à travers les ondes et qu'on puisse se l'imaginer. Donc, Terry Randy Awashish, qui est atikamek de la communauté d'Obidjouane, c'est un artiste qui est diplômé de CUNA et de l'UQAM en design graphique. Puis, ce qu'il a fait, c'est qu'il a pris le logo, il a gardé la forme originale. Souvent, ils font toujours ça. Ils gardent la forme du logo, mais ils rajoutent des designs ou des couleurs à l'intérieur. Et donc, celui qu'on a ici, le fond, il est vert, qui représente la forêt. Puis, on a rajouté des motifs de fleurs et de traces de pattes d'animaux. Ce qui ressort le plus, c'est qu'il y a des mocassins. Il y a beaucoup de demi-mocassins qui sont pointés vers l'intérieur du logo. Ce que ça représente, évidemment, c'est l'unité, mais ça représente aussi le cercle et le pow-wow.
1: Ah oui, puis c'est vraiment beau, parce que ça, c'est le round dance aussi. On se met en rond. Et connaissant les atikameks et aussi la couleur là, qu'on voit, il y a le vert, mais le brun du mocassin comme un peu de
0: l'orignal
1: fumé. Ouais. Mais ça ressemble aussi à la couleur des paniers d'écorce de bouleau dont ils sont des artisans extraordinaires. Là.
0: Oui, c'est vrai. Maintenant que je le regarde, ça me fait penser aussi peut-être à l'écorce de bouleau mâchée là, que j'ai déjà vu ça que toi, tu fais.
1: J'adore mâchouiller de l'écorce vendredi soir de même. Là.
0: Oui.
1: Mais en tout cas,
0: moi, si j'étais pas allergique, je le ferais aussi. Mais bon,
1: ce qui est drôle, c'est qu'ils viennent le ranger juste à ses côtés. Il y a peur que j'y prenne.
0: Oui, je le fais plus loin. je le range plus loin. Pour pas que tu y Alors voilà pour mon premier sujet. Deuxième sujet, on va continuer avec une grande nouvelle qui a eu lieu chez nos voisins autochtones de l'autre côté de la planète. Alors donc chez les Maoris en Nouvelle-Zélande. Il y a un studio de cinéma qui s'appelait le Studio West. Ce studio-là a fait des très grandes choses, là,
1: des productions énormes,
0: grosses productions, là, qui sont capables de faire des films de 200 millions de dollars. C'est énorme. Ils ont fait justement des classiques là comme Xena, Warrior Princess.
1: J'adore que Xena ce soit un grand classique. J'approuve en pensant.
0: C'est l'est, absolument. Mais sinon, plus récemment, ils ont fait Chief of War qu'on peut retrouver sur
1: Apple. Oui, j'approuve énormément ça.
0: Oui, c'est avec Jason Momoa. Oui. Bon, toi, on sait qu'est-ce que tu penses de Jason.
1: C'est un très bon artiste.
0: Oui. Et donc, mais justement, ça, on va en parler de Jason parce que ce studio-là a été acquis par le groupe Akiri Group, qui est composé de trois personnes autochtones, dont Jason Momoa, hawaïen, on a Taika Waititi, qui est Maori, et Cliff Curtis, qui est également Maori.
1: C'est des gros noms, là. C'est des très gros noms. Américains et autochtones.
0: Et autochtones, absolument. Puis Jason Momoa, il est rendu très, très dans tout ce qui est autochtone. On le voit vraiment de plus en plus dans les rôles comme ça. Puis,
1: On a parlé de Chief of War à l'émission. Il y a quelques mois, puis c'était vraiment la beauté de comment ça avait été rendu, mais le travail qui avait été demandé et la protection de la langue, ça, puis c'est le fun que ça soit mis de l'avant par le cinéma américain. Là.
0: Oui, mais
1: c'est pas américain, finalement, c'est autochtone.
0: Oui, c'est la première fois qu'un studio de cette envergure-là est détenu par des autochtones, puis parce que pendant des décennies, là, Hollywood a loué la Nouvelle-Zélande, puis sans que les profits restent justement dans les mains des autochtones.
1: Si on pense au Seigneur des Anneaux, la trilogie,
0: absolument,
1: puis Bilbo le Hobbit, tout ça.
0: Oui, on peut même faire un petit tour là, pour voir où est-ce que ça a été filmé. Mais justement, en reprenant le contrôle créatif et économique, ben, ils peuvent décider qui est embauché, comment les histoires sont racontées, puis ils enlèvent le regard colonial sur, justement, leur propre culture. Ils veulent s'assurer, en fait, que leurs histoires soient racontées selon leurs propres termes. Fait que je trouve ça vraiment admirable.
1: Ben oui, puis il y a un projet social, je pense, parce que ils font jamais rien pour rien, là.
0: Absolument, ils transforment justement le studio en centre de formation technique. Et donc, leur but, c'est de former les prochaines générations de directeurs photo, de monteurs, de producteurs, pour que ce soit majoritairement autochtone.
1: Peut-être j'aurais pas de misère à imaginer que d'autres producteurs et artisans du milieu du cinéma autochtone aillent faire des formations là-bas, justement, pour avoir
0: absolument
1: la souveraineté narrative comme thème central de son éducation. Là.
0: Absolument. Alors, deux sujets intéressants. Ça parle de comment être un bon allié. Hein, parce que les Canadiens aussi, je l'ai peut-être pas mentionné, mais il y a une partie des profits qui sont remis à des organismes autochtones. Et donc, ça, c'est...
1: Ils n'ont pas juste fait une fois. Puis c'est ça, c'est quelque chose, c'est la continuité.
0: Oui,
1: là.
0: Oui, exact. On veut pas juste le faire une fois, faire bon, c'est fait, on s'assoit sur nos lauriers. Non, on continue. Donc, comment être un bon allié? Comment reprendre le contrôle de qui nous sommes, de ce qui nous appartient?
1: Et réinvestir dans la communauté.
0: Exact. Et mon troisième sujet, c'est un peu le contraire.
1: Oh.
0: Alors, oui, je vais parler d'un powwow. As-tu déjà entendu parler du Gathering of Nations?
1: Oui, j'en ai entendu parler.
0: Le Rassemblement des Nations.
1: Le infameux, comment ils disent en anglais? Infamous.
0: Infameux. Et donc, ben, ce powwow-là, pour ceux qui ne connaissent pas, c'était le plus grand powwow d'Amérique du Nord pendant 43 ans. Il y a eu 43 éditions. Ça se déroulait à Albuquerque, au Nouveau-Mexique.
1: C'était très réputé aussi.
0: C'était très réputé. En fait, si tu avais déjà entendu parler d'un powwow, c'était sûrement celui-là. C'était vraiment le plus gros là, des
1: c'est centaines. Le FIFA des powwows.
0: Oui, le FIFA ou le Super Bowl des powwows.
1: Le Super Bowl des
0: powwows. Absolument, absolument. Eh bien, c'est la fin de cette époque-là. Le Gathering of Nations s'est terminé en avril 2026. Donc, pourquoi il a fermé? C'est qu'on s'est rendu compte, puis il y a eu beaucoup d'appels au boycott dans les dernières années, parce qu'on s'est rendu compte que un des copropriétaires, un des cofondateurs, Derek Matthews, eh bien, il n'était pas autochtone. Il n'était pas autochtone, et de plus, Gathering of Nations, c'était une entreprise privée, non autochtone, qui générait des retombées entre 20 et 30 millions de dollars, et il n'y avait rien qui était redistribué aux communautés aux alentours. Et donc, c'est comme se faire dire comme, ben, on est en train d'instrumentaliser, de commercialiser la culture, puis c'est pas ça qu'on veut.
1: Non, puis c'est même à l'encontre de la culture traditionnelle des powwows, là, parce qu'il y a les rassemblements, il y a les powwows. Gathering of Nations, comme on disait, c'était le Super Bowl, mais c'était beaucoup plus ancré dans une culture capitaliste américaine. Et les critiques ressortaient année après année, puis les voix grandissaient, mais ça s'est quand même culminé avec quelque chose de quand même assez intense. Là.
0: C'est ça, c'était vraiment grand. En 1983, quand ça a été fondé, c'était tout petit. Là. Ça se passait dans le gymnase d'une petite université là, avec 20 000 places. Mais vers la fin, on était rendu à plus de 750 nations autochtones qui y participaient. Plus de 3 000 danseurs et danseuses qui y étaient. C'est là qu'il y avait le concours Miss Indian World. Donc, il y avait Stage 49, où est-ce qu'il y avait justement des groupes de musique. Fait que c'était immense. Ça avait une belle visibilité, mais au final, c'est pas ça qu'on veut, puis c'est pas assez. Ce qu'on veut, tu sais, c'est vraiment créer quelque chose qui est géré par les Autochtones pour que ce soit fait...
1: Tout le monde en bénéficie, parce que c'est la culture autochtone, exact. Ça appartient à tout le monde.
0: Pour que ce soit fait, oui, mais pour que ce soit fait aussi par et pour nous, avant tout. Puis après ça, ben là, on va pouvoir comme ressortir ça pour le tourisme. Et donc, c'est pour ça, l'année passée, justement, Derek, il était tombé dans la controverse parce que il répondait aux critiques qu'il recevait par rapport au Gathering of Nations. Puis lors d'une conférence de presse, il est sorti avec un miroir dans sa main, puis il a dit, si vous cherchez le problème, en fait, regardez là-dedans. Puis il a pointé le miroir. Ça l'a vraiment pas passé. Puis il y a eu des gens perler des médaillons de cette image-là, de lui qui tient le miroir. En tout cas, les Autochtones ont vraiment repris le contrôle de cette histoire-là, puis de ce mime-là, puis ils l'ont taquiné comme il se doit. Puis je pense
1: on taquine à mort, nous autres, là.
0: Absolument, absolument. Oui. Puis tu sais, je l'ai souvent dit, hein, si on taquine, c'est parce que des fois on aime, mais des fois aussi c'est parce que...
1: T'as quelque chose à apprendre.
0: Oui, c'est ça. Il faut que tu fasses un regard dans le miroir, justement.
1: Mais c'est parce que Gathering of Nations a quand même eu un impact culturel énorme. Tu sais, je pense juste à ta chanson.
0: Oui.
1: Tu sais, quand il dit « I'm going to sing at the 49 », tu sais...
0: C'est là.
1: C'est le Stage 49. Puis il y a beaucoup de... Tu sais, on dit ça peut très bien commencer une union entre autochtones et allochtones. Mais après ça, si on nous enlève justement notre narratif, si on peut s'exprimer contre, c'est important de nous écouter. Et là, il n'a pas écouté du tout. Là.
0: Exact. Je pense qu'il s'était vraiment fermé sur lui-même et puis ça l'a pas passé. Je pense que quelque chose doit renaître de ces cendres-là. Puis ça va être encore une fois par nous autres.
1: Oui, puis ça répond aussi à une critique qu'il y a sur beaucoup de powwows, parce que des fois, le monde dit que c'est devenu très cher pour louer une table, pour s'inscrire. Tout ça. Fait qu'il y a beaucoup de gens qui ont commencé à refaire des powwows plus traditionnels, plus proches des communautés pour que ça reste dans l'esprit de ce que c'est traditionnellement.
0: Ouais, puis je peux faire le parallèle aussi avec le powwow de Danak. C'est le powwow qui est considéré le plus vieux au Québec parce qu'on le fait depuis très, très, très longtemps. Mais l'affaire, c'est que c'était pas un powwow comme on le connaît aujourd'hui auparavant. C'était vraiment plus une espèce de parade festival où est-ce que, tu sais, on avait les chevaliers de Colomb qui commençaient la danse d'ouverture. Tu sais, c'était vraiment une espèce de mélange bizarre où est-ce qu'on était souvent dans les années 70, là, paradé, tu sais, pour les gens, les villages autour. Mais maintenant, on a vraiment repris le contrôle narratif de notre propre powwow, puis on en a fait quelque chose qui est important pour nous culturellement puis qui nous parle beaucoup plus.
1: Et d'ailleurs, la saison des powwows va commencer le 30 mai. Ça commence à Kitigan-Dibi. Je pense que vous pouvez avoir toutes les informations sur
0: tourismeautochtone.com.
1: Ah, je dirais encore un gros Léoné, ou plutôt devrais-je dire Willy Willy. Et je rappelle que le 30 mai, toi, t'as quelque chose. C'est le gala influenceur création catégorie sensibilisation. Tu es en nomination.
0: Oui, je suis en nomination en tant qu'influenceur. C'est influence création.
1: Ah, influenceur,
0: créateur de contenu. Mais oui, je suis en nomination pour la deuxième année consécutive dans la catégorie sensibilisation. Et pour moi, juste être nominé, c'est un grand honneur. Alors, j'ai très hâte à ça.
1: Et nous, l'honneur, c'est de te recevoir à chaque fois que tu fais ta chronique. Léoné, Xavier Watsou, notre partageur. On poursuit en musique avec une pièce du collectif Nekamo Mamouitoun qui poursuit sa tournée. Le projet qui rassemble les artistes autochtones et allochtones s'arrêtera le 21 mai au Théâtre de la Ville de Longueuil, le 22 au Théâtre Alphonse Desjardins de Repentigny. Il reste encore des billets. On écoute Mégassou de Paco et Velours Velours.

0: surveiller.
1: C'est le retour de notre segment à surveiller. Tout d'abord, félicitations à Marie-André Gill, qui la semaine dernière a remporté le prix des libraires catégorie poésie pour Washington Home. Au Centre national des arts d'Ottawa, il reste quelques places dans les ateliers autochtones. Perlage, confection de mocassins, dessin de danse powwow, fabrication de capteurs de rêve et même des séances d'entraînement powwow. De plus, si vous comprenez l'anglais, le 16 mai à 14h, le CNA présente le conte pour enfants Tokuya, The Hungry Feast Dish. Tous les détails sur nac-cna.ca. À Montréal, Alexia Vinci présente Guest Beg, la pièce qu'elle a écrite et mise en scène lors de sa résidence.

résidence à l'École nationale de théâtre. Ça se passe du 12 au 16 mai à la salle Régent Ducharme du TNM. Au Centre d'art Regard à Lévis, on peut voir jusqu'au 31 mai l'exposition Synergie des vagues qui retisse des liens vivants avec la langue, le territoire et l'histoire. Commissariée par Ivani Aubin-Malo, on y retrouve Catherine Aubin-Dubois, Kathleen Fournier, Gavelin, Yana Nicolas et Mélanie Obamsawin. Et la Biennale d'art contemporain autochtone BACA est toujours en cours à Drummondville, à la Galerie d'art Stuart Hall à Pointe-Claire, la Galerie Armure à Montréal. À partir du 16 mai, s'ajoute une exposition au quai 5160, Maison de la culture de Verdun. Et dans les prochains mois, on pourra en retrouver à Saint-Hyacinthe, Rimouski et Sherbrooke. Sous le thème « Traverser le territoire », la BACA présente les œuvres de 20 artistes autochtones originaires de partout dans le monde. Ça continue jusqu'en février 2027. Tous les détails sur baca.ca.

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1: Construire et bâtir, ici, c'était un levier de développement, d'inclusion et d'émancipation pour les Premières Nations. Ben, c'est la question qui sera abordée dans une conférence qui se tiendra le 11 mai prochain à la Grande Bibliothèque de Montréal. Dans les panélistes, on retrouve Marie Saint-Gelais, ingénieure, présidente et cofondatrice d'Achini Consultant. On avait envie de lui jaser de son parcours et de la place des Autochtones dans le milieu de l'ingénierie et de l'architecture. Coué Marie!
2: Oui, comment ça va?
1: Ah, ça va super bien. Écoute, je vais dire à nos auditrices, Marie, j'ai eu le privilège de t'entendre lors d'une conférence qui faisait rêver sur un futur où le génie se décolonise, emprunterait la vision autochtone. Je me suis dit, il faut que plus de gens te connaissent. Alors, on commence avec la base. Tu viens de Pessamite.
2: Exact.
1: Comment est-ce que t'es tombée dans l'ingénierie?
2: Oui, mais de manière un peu hasardeuse, ou en tout cas non, je veux dire par chance. Je voulais aller à l'université, tout ça, puis c'est en discutant avec mon père de manière très simple qui m'a dit « Choisis quelque chose qui va te permettre d'aller dehors ». Puis c'est comme ça que le choix s'est fait sur le génie civil, un choix que j'ai jamais regretté, qui ouvre tellement de portes, puis qui est un besoin omniprésent dans nos communautés.
1: Concrètement, ça consiste en quoi ta job d'ingénieur?
2: Elle a évolué au courant de mon parcours, déjà 20 ans maintenant que je suis ingénieur. Au tout début, ben c'était beaucoup de calcul, de conception, un peu toute seule dans notre bureau. Mais de fil en aiguille avec le développement de mon entreprise, ben maintenant moi je vais plus agir là dans le développement de mon entreprise, dans la participation également dans les projets comme un peu conseillère stratégique. Puis je vais amener cette connaissance-là technique que j'ai appris à travers mon parcours d'ingénieur, mais je vais le jumelé à mes connaissances et mon intérêt que j'ai développé beaucoup à travers les dernières années pour le développement des communautés, leurs intérêts, leurs valeurs, la place qu'ils occupent sur le territoire. Fait que c'est ça que je fais moi maintenant concrètement chez Achini Consultant, c'est de venir jumeler mon bagage d'ingénieur à celui un peu plus près de mon identité Innu.
1: Oui, parce que tu parles de ton entreprise, parce qu'en 2016, tu as fondé ta propre compagnie, Achini Consultant, en voulant mettre de l'avant les Premières Nations. Comment ça t'est venu de créer ton entreprise? De quelle manière tu le mets de l'avant? Parce que j'imagine, on a juste dû te dire, tu vas aller travailler dans un bureau d'ingénieur, mais tu as décidé t'étais le bureau d'ingénieur.
2: Exact. C'est un peu suite à... Moi, j'ai travaillé 5 ans dans une grosse compagnie minière qui est ArcelorMittal, où ça commençait un peu cette démarche-là là, d'inclure les Autochtones dans la démarche, vu qu'on fait une mine sur un territoire qui est occupé depuis plusieurs années. Fait que ça commençait tranquillement tout ça. Puis, à un moment donné, j'ai eu un moment là où j'ai voulu un peu me rediriger un petit peu dans ma carrière. Puis il y a eu cette opportunité là de fonder avec mon cofondateur justement Achini Consultant. Au départ, on voulait vraiment offrir des services par les Autochtones aux Autochtones. Puis, de fil en aiguille, cette mission-là s'est un peu précisée dans le fait de justement d'offrir des services au niveau du bâtiment et du développement communautaire en ayant vraiment une approche collective, en allant

0: à l'écoute des occupants, qui sont les Premières Nations, puis d'un peu contribuer à leur offrir un environnement bâti qui répond à leurs besoins, ce qui n'a jamais été fait depuis la colonisation. Fait qu'il y avait cette partie-là, puis également une autre partie de notre mission qui s'est développée à travers ça, ben un peu probablement avec mon bagage qui venait des mines et des plus grands projets majeurs, ben c'est de venir avoir une place à la table de ces grands projets-là pour pouvoir représenter les Autochtones, mais de façon technique à travers notre travail, puis pouvoir influencer les projets qui se font sur nos territoires, comme je l'ai dit tout à l'heure, puis
1: Ouais.
0: qui se fassent un peu plus à notre image.
1: Mais ce serait quoi les besoins techniques, dans le fond, les différences qui nous concernent dans ce cadre-là, qui nous distinguent, dans le fond?
0: Oui, moi je divise ça un peu, puis tu sais, vu qu'on parle un peu de la conférence qu'on va avoir la semaine prochaine, moi je vois ça quand même un peu différemment du côté du bâtiment. Ben c'est vraiment de revenir à l'usage de nos bâtiments, puis que tout part hein, de notre culture, de notre identité. Fait qu'à la base c'est de revenir à ça. Puis comme professionnel aussi de s'y intéresser, de s'informer pour pouvoir justement répondre aux besoins réels là, des clients qui sont les communautés. Ça peut être entre autres, tu sais, c'est des exemples très simples, mais ça peut être de penser des CPE avec des espaces familiaux qui permettent d'accueillir les coucoums le vendredi après-midi pour raconter des contes, ce qu'on verrait pas nécessairement dans un CPE, exemple en milieu urbain. Fait que c'est beaucoup dans l'usage qui va venir influencer la façon dont on pense l'environnement bâti dans les communautés. Puis moi, comme ingénieur, c'est pas toujours moi qui est à... C'est beaucoup le rôle des architectes, entre autres, mais comme ingénieur autochtone, moi, autour de la table, je veux me donner la légitimité, puis c'est ça que je fais avec mon équipe aussi, cette légitimité-là de parler, puis de, oui, représenter l'ingénierie, mais de aussi représenter ces communautés-là là, à travers ces discussions-là techniques puis de design.
1: Mais est-ce qu'il y en a beaucoup d'autres compagnies comme la tienne autour de la table?
0: Non, il n'y en a pas beaucoup. Il y en a quelques-unes. D'ailleurs, j'ai eu le plaisir de rencontrer une firme autochtone la semaine passée à Toronto. Un monsieur de Six Nations, qui a une firme d'une
1: Oh!
0: quarantaine d'employés, ouais. Puis qui travaille exclusivement avec les Premières Nations, mais lui est plus spécialisé dans tout ce qui est en lien avec le traitement des eaux.
1: Ah, ça c'est très important ces temps-ci.
0: Exact.
1: Mais là, je sais qu'il y a un tournant dans ta carrière, c'est quand tu as fait le MBA Indigenous Business Leadership de l'Université Simon Fraser en 2021. Puis je me demande pourquoi tu t'es retourné aux études, parce que tu étais déjà, tu sais, bien établi dans ton milieu de travail, tu avais déjà fondé ton entreprise.
0: Oui, exact. J'ai fait un cours en 2018 à l'ENAP qui s'appelait gestion publique en contexte autochtone, d'ailleurs que j'ai fait avec ma mère, avec qui ça m'a permis de vraiment échanger puis de découvrir d'autres facettes de ma mère. Puis dans ce cours-là, on parlait beaucoup de utiliser notre culture, utiliser nos valeurs pour influencer nos entreprises ou la gestion. Puis pour moi, à ce moment-là, là, ça m'apparaissait très flou. T'sais, probablement que j'avais encore vraiment juste ma lunette à l'automne, je vais dire, là, dans la façon d'un peu de gérer une entreprise ou tout ça. Puis ça a commencé à se matérialiser pour moi, cette façon de faire-là, dans ce cours-là. Fait que c'est ça qui m'a amené à chercher quelle autre formation qui pourrait me ajouter en ce sens-là, puis influencer ben, ma carrière, puis influencer ma vie. Puis c'est là que j'ai trouvé ce MBA-là qui était dédié aux Premières Nations. J'ai été sélectionnée là, en 2021, pour débuter ce cours-là, on était 30, je vais dire, business leaders, indigenous business leaders à travers le Canada, avec notre cohorte. C'est 30 autochtones, c'est que des autochtones. C'était en ligne, puis une semaine par session, on se retrouvait dans une communauté un peu partout à travers le Canada. Ça a été très riche. C'était, oui, des cours de MBA, mais partout avec l'influence de comment on fait en communauté, qu'est-ce que nos valeurs, qu'est-ce que notre savoir traditionnel, qu'est-ce que nos aînés nous ont appris dans la façon de faire des affaires, comment on veut créer notre économie également. Fait que pour moi, je suis revenue de là, premièrement, avec un réseau de contacts incroyable, des rencontres incroyables, de cœur, beaucoup, puis de se retrouver là. Dans ce groupe-là, là, qui ont tout cet intérêt-là, oui, de faire de la business, oui, de faire de la prospérité dans nos communautés, mais à notre manière. Puis une prospérité pas juste basée sur un PIB ou basée sur une valeur monétaire, mais bien une prospérité complète, holistique, de bien-être, de richesse, qu'elle soit là, dans tous les sens, là.
1: Est-ce que je peux me risquer de dire des savoirs traditionnels, justement, économiques?

0: Parce qu'on en avait, là, l'économie n'est pas arrivée juste avec les colonisateurs. On avait des économies puis des manières de faire.
1: Oui, exactement. Puis beaucoup basé dans le partage, dans la réciprocité.
0: Ben, ça aussi l'économie du cadeau, ce qu'on fournit, là.
1: Oui, exact. Puis beaucoup dans la relation, toujours dans la relation. Puis tu sais, j'arrive justement là du congrès FNMPC à Toronto, puis c'est beaucoup ça. C'est à la base de comment le développement économique se fait dans les Premières Nations, dans cette création-là de relations avant toute chose, avant de parler de toute autre chose. Fait que c'est ça. Moi, ce programme-là a été un peu vraiment impacté mon parcours. J'en suis vraiment reconnaissante. Je suis revenue avec l'idée de dire comment moi je veux faire de la business, puis voici comment je vais le faire, peu importe, même si ça n'a pas été fait comme ça avant. Puis ça a été pour moi de créer justement ce marché-là de génie autochtone là, qui n'est pas nécessairement existant.
0: Mais là, ça fait 10 ans que tu as cofondé ton entreprise. Tu dirais que le bilan, c'est quoi par rapport à la demande et l'offre?
1: Ben, j'en fais un bilan très, très positif. Je dirais que l'intérêt, entre autres, des partenaires, des partenaires potentiels, des grandes firmes d'ingénierie est vraiment présent. Puis ça, c'est tout stimulé par un écosystème complet là qui inclut justement les grands donneurs d'ouvrage qui ont à agir pour pouvoir, premièrement, faciliter un peu l'acceptabilité des projets, etc. Puis qui vont, entre autres, ajuster leur politique d'approvisionnement pour travailler avec les entreprises autochtones. Puis il y a 10 ans, ou en tout cas, il y a quelques années, c'était encore beaucoup concentré dans certains secteurs. La construction, la culture, le tourisme, des choses comme ça. Puis souvent, ce que moi, je me faisais répondre, c'est que non, il y a aucune mesure au niveau des services professionnels. Il y en a pas d'Autochtones qui font des services professionnels. Moi, je m'étais déjà fait demander par un grand donneur d'ouvrage, mais là, les ingénieurs autochtones, êtes-vous des vrais ingénieurs?
0: Oh!
1: fait que le bilan, présentement, c'est justement ça. C'est un peu cet avancement-là que là, on voit de plus en plus de mandats de marché réservés aux firmes d'ingénierie autochtones. Puis ça, pour moi, c'est très positif, c'est très porteur. Puis je pense que ça nous mène vers, moi, ultimement, je veux que la façon dont soient réalisés les projets change, puisse pouvoir intégrer justement notre voie technique autochtone.
0: Le 11 mai prochain, tu vas être à Montréal pour une conférence justement à la Grande Bibliothèque avec le thème Architecture et je l'ai dit en anglais, Architecture et Habitat autochtone, concevoir l'avenir autrement. Quel savoir autochtone est-ce qu'on n'a pas mis de l'avant puis qu'on devrait?
1: Mon Dieu, il y en a vraiment plusieurs. Juste la façon dont on vivait traditionnellement dans nos chapoutouanes. Juste comment, après ça, justement, on a eu des maisons toutes avec plein de divisions. C'était pas comme ça qu'on vivait traditionnellement. Fait que ça l'a impacté, notre façon de... On s'est adapté à ça, mais à la base, c'était pas nécessairement comme ça qu'on vivait. Fait qu'il y en a plusieurs, juste dans comment on a installé nos maisons dans nos ben c'est pas nous autres qui les avons installées, mais comment
0: Oui, j'allais dire ça un peu là.
1: Mais comment nos maisons ont été installées dans nos communautés, tu sais, puis qui n'étaient pas du tout en lien avec comment naturellement nous autres on s'installait. Fait que du savoir traditionnel, il y en a vraiment beaucoup qui ont pas été intégrés, puis il faut le faire.
0: Pour qu'on en ait déjà jasé par le passé, je me disais aussi, notre notion du temps et de prendre le temps de ralentir, je me disais, la lenteur aussi de construire quelque chose qui vaut la peine d'être construit. On dirait que tout va trop vite et est fait très rapidement, alors que nous, on prend le temps de s'installer, on regarde si ça vaut la peine, si c'est une bonne place pour se placer pour un certain temps. Là. Et je me demandais, est-ce que ça aussi, la notion du temps, ça doit être dur à faire changer dans l'esprit de personnes qui ont des contrats avec des dates de tombée?
1: Oui, c'est dur. Je dirais quand même que c'est bénéfique quand même quand on essaie de s'y accorder. Entre autres, justement, cette semaine, je faisais des appels avec certaines communautés, puis c'était la semaine culturelle.
0: Ah.
1: Fait que c'est tout, là. Faites votre semaine culturelle, puis on va y revenir. Tu sais, ça n'aura pas un impact si important que ça, là, de déplacer, d'exemple, d'une semaine ou deux les échéanciers. Fait que je pense que c'est juste de s'y accorder. Puis d'en tirer justement le même bénéfice que les Premières Nations en tirent, là, d'aller plus lentement. Là. C'est que le capitaliste qui rend tout urgent, hein?
0: Ouais. Ben, en plus, c'est pour nos auditoristes, pour ceux qui ne sauraient pas, quand elle a dit, Marie a dit, la semaine culturelle, pour moi, tout de suite, c'est « Ah, OK, non. » On a des moments dans nos...

0: aux semaines, dans nos mois qui sont très importantes. La semaine culturelle, c'est les semaines où ce que le village se vide. On va faire des activités culturelles un peu partout. Mais il y a aussi d'autres réalités parce que quand il y a un décès, quand il y a des événements importants dans la, la communauté se mobilise ensemble. Fait que même ça aussi, ça peut avoir un impact.
1: Exact.
0: Fait que ça, c'est comme ça qu'on peut calculer vraiment, tu sais, le besoin du temps naturel. Puis, Marie, ça doit t'a donner moins de rides d'avoir à pas capoter là-dessus quand ça arrive parce que tu le sais, là.
1: Ouais, oui, j'essaie, mais des fois, des fois, ça en donne quand même, là. Je pense un peu, c'est l'accumulation, là, peut-être.
0: Mais je vais te dire, en gros, Chinash Committee Marie Saint-Gelais, présidente, cofondatrice d'Achini Consultant. Puis je rappelle que la conférence Architecture et Habitat Autochtone, Concevoir l'avenir autrement se tient le 11 mai à la Grande Bibliothèque de Montréal et c'est organisé par Architecture sans frontières Québec. Pour plus d'informations, vous allez sur asf-québec.org. Un grand Chinash Committee encore.
1: Mélissa, j'aurais-tu pu ajouter quelque chose?
0: Ben oui, hey, s'il te plaît, OK.
1: Ah, j'aurais aimé ça ajouter. Si jamais il y a des ingénieurs à l'écoute là, qui auraient le goût de joindre cette mission-là, là, qui est de transformer un peu la façon de faire les projets, puis qui a le goût de se rapprocher des Premières Nations, là, je voudrais juste lancer l'invitation de communiquer avec nous, puis qu'on puisse regarder s'il n'y a pas des opportunités de collaborer.
0: Achini, ça s'écrit A-S-H-I-N-I. Et consultant, ben, je pense que vous savez.
1: Exact. Hey, merci. Tchinesh Kometan,
0: Marie.
1: Miao.
0: Et c'est ainsi que se termine l'émission de cette semaine. J'aimerais remercier l'équipe à la technique Pierre Lévesque, à la recherche Marie Boulle et Alice Fiche, à la recherche et réalisation Annie Nocity-Dubois. C'était Mélissa Mollin-Dupuis qui vous dit yamé, au revoir et à la semaine prochaine.

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5: Ici Louis de Belleval, voici les informations. La médecin hygiéniste de la Colombie-Britannique, Bonnie Henry, indique que la durée de la quarantaine des quatre Canadiens qui se trouvaient à bord du bateau de croisière touché par une éclosion d'antivirus sera d'un maximum de 42 jours. Les quatre personnes qui sont asymptomatiques ont fait escale à Bagotville, au Québec, et sont maintenant en isolement en Colombie-Britannique où elles seront évaluées par les autorités sanitaires. Leur périple s'est amorcé tôt ce matin à Tenerife, aux îles Canaries, où se trouve Tamara Alteresco.
6: On est devant le bateau, c'est la nuit, il reste une cinquantaine de personnes à bord. Certains seront escortés aux petites heures du matin, dès que le soleil va se lever. L'équipage va rester sur le bateau avec la dépouille d'une Allemande qui est décédée il y a quelques jours à bord et partiront pour la destination finale, Amsterdam. Donc, la fin de ce périple des plus tristes, il faut le dire, approche au terme d'une journée intense. On a réussi à évacuer 94 personnes de 19 nationalités différentes et on les a vues toute la journée. Ces passagers sortir du bateau, faire la navette entre le bateau et le port, qu'ils soient Canadiens, Irlandais, Espagnols, Américains et Français. Tous étaient asymptomatiques ce matin en sortant du bateau, mais on apprend ce soir qu'un Français a développé des symptômes alors qu'il était dans l'avion en route vers la maison. Donc, d'où l'importance de respecter cette période d'isolement parce qu'on a affaire à un virus, l'antivirus, dont la période d'incubation est longue, 8 semaines. Donc, on voit comme l'OMS recommande 42 jours d'isolement. Il y a à ce jour 6 à 8 cas confirmés ou soupçonnés d'antivirus liés à ce bateau. Mais malgré les symptômes qui se développent et le fait que ça qu'il y ait une transmission d'humain à humain, les gens de l'OMS qui sont ici sur place pour rassurer la population maintiennent jusqu'à ce soir qu'il n'y a pas de risque important de propagation au sein de la population.
5: C'était Tamara Alteresco aux îles Canaries. Les débats ont été mouvementés au Congrès de Québec solidaire qui s'est terminé à Montréal. Les délégués ont adopté des propositions sur le coût de la vie, la redistribution de la richesse et l'habitation. Ils ont voté en faveur d'un plafonnement des loyers selon l'inflation, une mesure qui ne fait pas l'unanimité au sein du parti. Marie-Josée Paquette-Comeau a préparé ce qui suit.
7: En matière de logement, Québec solidaire a voté pour être plus sévère avec les propriétaires qui font l'objet de plaintes à répétition, notamment pour insalubrité. Mais le débat est devenu plus émotif lorsqu'il a été adopté de geler le prix des loyers à l'inflation. Une propriétaire de duplex a reproché à Québec solidaire de ne pas faire de distinction entre les petits et les grands propriétaires immobiliers. Je vous laisse l'entendre, suivi de militants.
8: Des fois, je suis un petit peu tannée d'être perçue comme une méchante propriétaire.
9: On répond à la fois à la réalité des propriétaires et à la réalité des locataires. Donc, ça trouve un ballon que je trouve qui est vraiment formidable.
10: Je pense qu'on ménage tout le monde dans cette optique-là.
7: Québec solidaire est allé de l'avant avec des propositions résolument à gauche, comme taxer les riches qui possèdent des actifs de plus de 25 millions de dollars. Le parti veut également s'attaquer aux marges de profit des grandes chaînes d'alimentation en les plafonnant et en créant un réseau d'épiceries publiques pour compétitionner et faire baisser le coût de l'épicerie. Avec cette plateforme, la porte-parole Ruba Gazal croit avoir tous les outils pour convaincre les Québécois.
11: On s'en va sur le terrain, on s'en va rencontrer les Québécoises et les Québécois partout dans les régions. On s'en va aller leur donner de l'espoir.
7: Les élections générales au Québec auront lieu le 5 octobre prochain. Ici Marie-Josée Paquette-Comeau, Radio-Canada, Montréal.
5: Le dossier santé numérique a survécu à sa première fin de semaine. Il a été déployé sans trop de problèmes en Mauricie, centre du Québec, ainsi que dans le nord de l'île de Montréal. Santé Québec prévoit toutefois une hausse des demandes de soutien informatique de la part du personnel lundi. Samy Rebaïne.
12: La tension baisse d'un cran sur les planchers. Après un lancement somme toute réussi, l'adaptation se poursuit en douceur. Isabelle Roy, présidente de la Fédération interprofessionnelle de la santé du Québec pour le nord de l'île de Montréal, constate cette accalmie.
13: Mais il y a plusieurs problèmes qui avaient lieu hier qui ont été résolus au cours de la soirée, la nuit. Et ce matin, on sent que c'est beaucoup plus calme.
12: Mais une fin de semaine à l'hôpital ne représente pas la vraie cadence du réseau. Véronique Nette, de l'Alliance du personnel professionnel et technique de la santé et des services sociaux pour les régions Mauricie et centre du Québec, tient à nuancer.
14: La fin de semaine, c'est vraiment beaucoup moins de personnel qu'en semaine. Donc nous, la grosse mise au jeu va être seulement cette semaine.
12: Et pour aider le système à encaisser cette hausse d'activité, dès lundi, le calendrier des chirurgies est amputé d'environ 180 interventions pour le CIUS de la Mauricie et centre du Québec et un peu plus de 150 pour le CIUS du nord de l'île de Montréal. D'ailleurs, la vice-présidente de Santé Québec, Erika Bialy, se veut rassurante.
15: Alors, on est tous prêts à la hausse de personnes qui peuvent avoir des moins accès au système. On n'est pas inquiet parce qu'on a quand même eu 10 000 personnes. C'est un tiers des personnes déjà, alors c'est quand même très sous contrôle.
12: Avec le déploiement du dossier santé numérique, notamment dans les cliniques externes, et un réseau qui reprend sa pleine vitesse, il reste à voir si l'imposant logiciel américain tiendra ses promesses face à l'exigence du terrain. Ici Samy Rebaïn, Radio-Canada, à Montréal.
5: Et puis en terminant au hockey, le Canadien a vaincu les Sabres de Buffalo au Centre Bell au compte de 6-2 dans le troisième match de leur série que le tricolore mène maintenant 2-1. Le quatrième match aura lieu mardi, toujours à Montréal. C'était les informations.

0: Les temps sont durs pour les Cubains, privés d'essence, privés d'électricité, privés de presque tout en fait. C'est particulièrement difficile pour les aînés qui ont cru à la révolution castriste et qui ont tout donné afin qu'elle réussisse. Aujourd'hui, nombre d'entre eux ressentent beaucoup d'amertume. Yannick Dumont-Baron est allé à leur rencontre. Aussi, l'aide médicale à mourir est loin de faire l'unanimité sur la planète. De nombreux pays y sont farouchement opposés pour quelque motif que ce soit. Alors, imaginez l'aide médicale à mourir pour les personnes atteintes de maladies mentales. Au Canada, il était question que ça devienne une réalité en mars 2027. Mais cette semaine, le Globe and Mail a révélé que c'est une nouvelle pause ou même un report indéfini qui sera annoncé. C'est un débat déchirant. On en discute avec la présidente de l'Association des médecins psychiatres du Québec. Et en fin d'heure, si la nature avait une voix, ce serait probablement la sienne.
1: When he came to allocate a scientific name to this bird, called it Woohoo, the bird of paradise.
0: David Attenborough a 100 ans. Retour sur la vie et l'œuvre d'un homme extraordinairement attachant qui vulgarise la nature depuis 7 décennies. Tout terrain, ça commence maintenant.

0: Bonjour tout le monde, bienvenue à cette nouvelle édition de Tout Terrain. Comme d'habitude, toute l'équipe est ravie de vous retrouver ce matin. N'hésitez pas à nous écrire par courriel ou via la bulle de conversation de l'application audio. On adore vous lire. Vous le savez, l'administration Trump continue de maintenir une forte pression économique sur Cuba. Cette semaine, la minière canadienne Sherritt a annoncé qu'elle cessait ses activités dans l'île en réaction aux mesures coercitives américaines. On va parler de cet autre coup dur pour Cuba avec Yannick Dumont-Baron, qui a obtenu l'un des rares visas accordés aux journalistes par les autorités cubaines. Bonjour Yannick.
1: Bonjour Yannick.
0: Vous êtes rentré de l'île en début de semaine. Dites-moi, on les sent vraiment sur place, les conséquences des mesures américaines?
1: Oui, puis ça se voit de différentes manières. Je vous dirais, ce qui m'a frappé, c'est combien, à La Havane, par exemple, il n'y a pas beaucoup de véhicules sur les routes, dans les rues. C'est l'effet, évidemment, de l'embargo sur le pétrole qui est là depuis janvier. Il y en a de l'essence, par exemple, mais elle est rationnée, elle est chère, donc elle sert peu. Il y a des véhicules électriques, mais on peut assez souvent traverser la rue sans trop se soucier de la circulation. L'électricité, c'est pas une certitude, ce n'est plus une certitude non plus. Donc ces deux morceaux-là, transport, électricité, ça paralyse, ça ralentit beaucoup de choses, on le voit. Les commerces, les bureaux, peu approvisionnés, il y en a qui sont fermés, il faut de denrées ou encore de clients. Les transports publics, moins fréquents. Même chose pour les services publics comme la cueillette des ordures, donc à La Havane, énormément de déchets qui traînent des jours et des jours sur des coins de rue.
0: Sans compter, et ceux qui vous ont suivi pendant votre déplacement le savent, qu'il n'y a presque plus de touristes.
1: Oui, exactement. On a eu le drôle de plaisir, si je peux dire ça, d'aller à Varadero vide, sans vie, donc une plage où il y a presque personne. Drôle de scène aussi, dans une aire de restauration vide, imaginez là où il y a plusieurs kiosques, il y a quelques employés qui regardent leur téléphone, rien à faire. La musique, elle joue très forte, comme si on voulait peut-être combler l'absence de conversation, l'absence de bruit. Le tourisme, évidemment, c'est un gros moteur pour l'économie cubaine qui emploie des centaines de milliers de personnes qui n'ont pas droit au chômage. Autre coup dur économique, vous y avez fait mention, le départ de la minière Sherritt, ça ne touche pas autant d'emplois que le tourisme, mais quand même, c'était une autre source importante de revenus pour l'État cubain. Et Sherritt, moins connu un peu, c'est aussi un producteur d'électricité pour Cuba. Donc, le deux gros morceaux, encore une fois, deux autres coûts un peu sévères qui sont des conséquences directes des mesures imposées par l'administration de Trump.
0: Il n'y a rien dans tout cela pour améliorer les conditions de vie des Cubains.
1: Non. C'est ça, on le voit aussi, c'est assez clair. Une économie qui fonctionne mal, étouffée, avec un État qui se débrouille comme il peut, qui fait preuve d'imagination pour pallier les urgences, comme il l'a fait dans les dernières décennies sous l'embargo économique qui est là depuis les années 60. L'ordre, il est maintenu, les choses tournent plus ou moins bien, mais ça tourne. C'est un pays qui, depuis quelques années, se vide de sa jeunesse. Et pour ceux qui restent, jeunes comme vieux, il y a énormément de besoins non comblés, en santé notamment, c'est très problématique dans ce coin-là aussi. Ces temps-ci, on a une combinaison de facteurs et de conditions qui touchent extrêmement durement les aînés, des gens qui ont vécu toute leur vie avec les promesses de la Révolution cubaine et qui n'ont pas nécessairement aujourd'hui la force de se réinventer, de continuer de travailler. J'ai voulu donner la parole à ces retraités. Je vous amène pour commencer dans un quartier populaire de La Havane.
0: On vous écoute.
1: Une intersection tranquille dans le quartier Buena Vista. C'est dans l'ouest de La Havane. À cette intersection, des poubelles qui débordent. Il y a énormément de déchets partout parce que les éboueurs ne sont pas encore passés. Ça fait quelques jours, visiblement. Devant une pile de déchets, à l'intersection, un immeuble bleu. 6-7 personnes, toutes occupées autour d'une table de domino. C'est le club des retraités du quartier.
2: Oui, tout molesta porque vamos a esperar que la recoja.
1: Les déchets, on ne peut qu'attendre qu'il les ramasse, lance ce grand mince avant de ramener son attention sur la partie de domino. Les priorités sont bien claires dans ce groupe d'aînés du quartier Buena Vista. On est ici entre amis pour rire et passer le temps. On se retrouve tous les après-midi, tous les jours de la semaine, explique Léo, aussi concentré sur le jeu. Ariel vient presque tout le temps, sauf quand il doit passer un peu de temps avec sa conjointe. L'ambiance est joyeuse, mais c'est peut-être trompeur. Rapidement, les joueurs réclament quelques sous aux visiteurs. Un peu de monnaie pour améliorer un ordinaire bien cru. Les hommes ont tous l'air d'avoir plus de 70 ans. Ils sont minces et ne semblent pas en très bonne santé. Un d'eux ouvre une bouteille de whisky bon marché. C'est comme un médicament, lance-t-il, avant de remplir des verres de plastique sale. Les quatre amis parlent vite, mais se dévoilent peu. C'est le journaliste indépendant Frangel de la Torre Núñez qui nous les a présentés. Il habite ce quartier qu'il connaît bien.
3: Entonces muchos lo que hacen es que recogen en la basura materia prima, o sea, lata.
4: Beaucoup d'entre eux ramassent les canettes, le carton dans les poubelles et ils les vendent. Avec ça, ils gagnent un peu d'argent pour acheter de la nourriture, mais ils ont aussi besoin de s'amuser. Ce sont des personnes âgées qui ont travaillé toute leur vie. Beaucoup se tournent donc vers l'alcool pour s'amuser un peu, pour oublier cette souffrance. La plupart sont des alcooliques. L'alcool, c'est un problème très grave à Cuba.
3: La mayoría son alcohólicos, pero l'alcool es un problema gravísimo en Cuba.
2: ¿Cómo está, señor?
5: De lo más bien.
2: ¿Bien?
5: De lo más bien.
1: Un peu en retrait, affalé sur une chaise, il y a Geraldo.
5: No, porque me siento mal, no. Vengo, pero me siento aquí.
1: Qui assure ne pas se sentir trop bien aujourd'hui, peut-être même un peu déprimé. Ancien boulanger, Geraldo veut bien se confier un peu. Il habite seul dans un petit appartement non loin. Il parle d'une vie difficile et pénible, routinière.
5: La routine pour la mañana es ir a buscar el pan, desayunar.
6: Chaque matin, je vais chercher du pain pour le déjeuner. Parfois, je dois aussi chercher de l'eau à la fontaine. Je nettoie un peu la maison, je me lave et je sors me promener. Je fais des tours, un peu comme une toupie. Je mange et je viens ici. Vers 17h, je suis chez moi, à regarder la télé. Personne ne me dérange. Je n'ai pas de chien, ni de chat. Je suis tout seul.
5: No tengo perro, no tengo gato. Solo, solo, solo.
1: Geraldo touche une maigre pension de l'État qui ne lui donne pas assez pour vivre correctement.
5: Yo tengo mis hijos que me ayudan.
1: Heureusement que ses deux fils lui envoient un peu d'argent depuis l'étranger. Les versements ne sont pas réguliers, mais ils allègent tout de même un quotidien bien austère.
5: Pésima porque está muy dura la vida. Está muy dura la vida, muy dura, muy dura, muy dura.
1: La vie est bien dure, se lamente Geraldo, sous le regard troublé du journaliste indépendant, Frangel de la Torre Núñez.
3: Eso es para mí muy doloroso, porque...
4: C'est très douloureux pour moi de penser au sort de nos retraités. Je leur dois le peu que nous avons. Notre pays est un désastre, mais ce n'est pas vraiment de leur faute. Ils ont donné leur vie pour un avenir qui semblait prometteur. Ils y ont cru, mais certaines décisions leur ont échappé. Je ne veux pas romantiser la vie des Cubains, mais ce qu'on voit là, c'est aussi une forme de bonheur.
3: Pudiera ser felicidad, y de cierta forma lo es.
1: Nous entrons dans une pièce bien étroite où il y a peut-être une dizaine de tables de plastique blanc avec des chaises. Une quarantaine de personnes âgées sont assises ici présentement. On sert un repas dans des assiettes de plastique orange. Trois fois par semaine, la paroisse donne à manger à une quarantaine de ces paroissiens qui en ont le plus besoin.

0: jubilation, pour eux.
1: Ses maigres revenus s'envolent vite, et comme beaucoup d'aînés cubains, sa diète quotidienne dépend des lunchs offerts par l'église du quartier.
2: Pero como no podemos darle a todo el mundo, hay que tener un orden.
1: Le diacre Félix évoque une demande d'aide en hausse depuis la COVID et tous ces gens que l'Église ne peut aider faute de moyens.
3: Estos que no pueden ya trabajar, que ya trabajaron, que ya hicieron todo ya,
4: ici, certains n'ont plus la force de travailler. Logiquement, on ne peut pas leur dire non. On voit aussi des gens qui ont encore la capacité, comme on dit à Cuba, de continuer à se battre, de continuer à chercher du travail. On tente de choisir ce qu'on aide au cas par cas. Ces gens s'adaptent à une alimentation moins abondante chaque jour. Beaucoup mangent le matin et le midi, mais ne boivent que de l'eau le soir.
3: Muchos lo que hacen es que almuerzan, se desayunan algo y ya por la noche se toman un agua con algo, lo que aparezca.
1: Prudent dans ses critiques, l'homme d'église explique que la vie est particulièrement difficile pour ceux qui ne peuvent compter que sur l'État cubain.
3: Aquí existe una libreta, se dice.
4: Avant, notre carnet d'approvisionnement donnait accès à divers produits alimentaires à bon prix. Mais maintenant, c'est un système plutôt symbolique. Ici, beaucoup nous disent « l'État ne me donne rien ». Pas de médicaments, pas de nourriture. Pourquoi c'est comme ça? Parce que l'État n'en a plus les moyens. Avant, il s'occupait de tout. L'État ne l'admet pas. Moi, je ne fais que rapporter ce que j'ai observé.
3: Sin hacer una opinión de ningún tipo, diciendo lo que constatamos cuando ellos mismos no.
1: Une famille accepte de nous ouvrir ses portes pour quelques instants.
5: Adelante.
1: On entre dans une maison visiblement très pauvre. Il y a des volets de bois, quelques cadres sur les murs, des trous au plafond, un ventilateur qui ne fonctionne pas, sans lumière. Quelques chaises et on nous invite à nous asseoir.
6: Fue mi vida. La Fuerza Armada fue mi vida. Yo entré allí siendo un adolescente.
1: Frémio de la Torre, à 86 ans, assis sur une petite chaise, il revient sur cette vie de soldat, d'abord dans la révolution castriste, puis dans les forces armées cubaines. Il a sacrifié des années pour des idéaux d'égalité, sa retraite d'ancien combattant a beau être bonifié, son quotidien à lui aussi est bien austère.
6: La última vez que vimos carne roja aquí.
5: Compró Yuri hace varios meses.
1: Le retraité ne se rappelle pas de la dernière fois qu'il a consommé de la viande rouge. Son fils Henry fouille sa mémoire, c'était probablement il y a quelques mois déjà. Henry a 60 ans et un emploi à temps plein. Il doit aussi s'occuper de ses deux parents vieillissants, dont sa mère, récemment amputée d'une main.
7: C'est difficile, ma vie est vraiment compliquée. C'est un vrai défi de nourrir mes parents, de prendre soin d'eux. Je ne peux pas laisser mon travail et rester à la maison. Je dois continuer à travailler parce que sinon, d'où viendrait l'argent pour manger, entretenir la maison et bien sûr acheter les médicaments en cas d'urgence. Il faudrait faire des économies, mais mon salaire actuel ne suffit vraiment pas.
6: Et le salaire vraiment ne alcance.
1: La bouée de sauvetage de la famille, ce sont des fonds envoyés par des proches depuis l'étranger et l'aide de ceux qui habitent toujours Cuba, comme Yuri, la petite fille de Frémio. Enseignante de jour, elle s'occupe de ses propres enfants et des aînés. À 33 ans, ce n'est pas tout à fait comme ça qu'elle imaginait sa vie d'adulte.
8: Je m'imaginais aller travailler normalement avec mon salaire habituel, comme dans une famille où chacun s'entraide. Et moi, je me voyais aller à des fêtes ou sortir avec mes enfants, mais on ne peut pas. Comme on dit à Cuba, si tu sors, tu n'auras rien pour manger.
0: O tú sales a pasear, como se dice en Cuba, no se come. Una de las dos cosas.
1: Yuri admet avoir de la difficulté à se voir vieillir à son tour dans ce pays. Pour l'instant, c'est surtout par devoir pour ses grands-parents qu'elle reste à Cuba.
0: Porque él sacrificó su vida.
8: Il s'est sacrifié, il a sacrifié sa vie pour avoir une maison, pour avoir quelque chose de mieux que ça. Vous comprenez? Il a donné toute sa vie. C'est ça qui me fait mal. Ça me fait mal de voir ainsi mon grand-père, lui qui s'est sacrifié pour un pays qui ne lui donne rien. Parce qu'en réalité, et pour être bien honnête, ce pays ne lui donne rien au moment.

0: même où il le faudrait. C'est maintenant qu'il faut vraiment soutenir les aînés, c'est maintenant.
1: Porque es ahora que tienen que apoyarlos más. Es ahora.
2: La iniciativa sale de los jóvenes son los el motor de arranque de todo.
3: Le retraité Fremio de la Torre comprend que Cuba ne peut rebâtir son économie sans tous ces jeunes qui se sont établis à l'étranger. À 86 ans, il vit de peu et reste fidèle aux idéaux pour lesquels il a dédié toute sa vie. Pas question donc d'en demander davantage que les autres.
2: Pero yo no leí, yo no pude ir a la escuela nunca.
4: Je ne savais pas lire avant la Révolution. Je n'étais jamais allé ni à l'école ni à l'hôpital. Notre pays a connu de bons moments de boom, des moments économiques plus favorables, mais en ce moment, c'est un désastre. C'est un désastre parce qu'en plus de l'embargo américain, nous n'avons toujours pas su trouver le bon chemin. Nous avons pris la société en charge, nous avons promis de la faire avancer. La moindre des choses serait de la faire avancer, mais ça ne se passe pas comme ça.
2: Lo menos que podemos hacer es sacarla adelante. Y eso no está saliendo así.
5: C'était un reportage de Yannick Dumont-Baron à Cuba.

0: Le débat sur l'aide médicale à mourir pour les personnes souffrant de troubles mentaux est dans l'impasse. Officiellement, cet élargissement des critères d'accès devait entrer en vigueur le 17 mars 2027, l'année prochaine. Mais le climat actuel à Ottawa suggère que ce délai pourrait encore être prolongé. Mark Carney, le premier ministre, temporise. Il attend les conclusions d'un comité parlementaire qui, selon des sources du Globe and Mail, publié cette semaine, pourrait recommander un arrêt indéfini. Le nœud du problème reste l'absence de consensus médical sur la définition d'une maladie mentale incurable, rendant toute décision politique plutôt risquée. Claire Gamache, bonjour.
1: Bonjour.
0: Vous êtes médecin, vous êtes présidente de l'Association des médecins psychiatres du Québec. Un grand merci d'abord d'avoir accepté notre invitation pour venir discuter, et j'insiste là-dessus, non pas débattre de cette question-là, mais tenter de vraiment nous permettre d'y voir beaucoup plus clair ce matin. Comment on peut expliquer, et là on a vraiment besoin de vos lumières, les hésitations à aller de l'avant avec l'aide médicale à mourir pour les personnes atteintes de problèmes de santé mentale?
1: Mais en fait, c'est parce que c'est effectivement extrêmement complexe. Hein? Les troubles mentaux graves, qui représentent 3% là, de la population là, qui a des troubles mentaux graves, c'est quand même pas des choses qu'on connaît tant que ça. C'est sûr que nous, en clinique, c'est la patientèle qu'on voit quotidiennement. Mais quand on parle de patients atteints de schizophrénie, de maladies bipolaires sévères, de troubles obsessionnels compulsifs extrêmement sévères, de troubles alimentaires extrêmement sévères, on est dans des pathologies qu'on ne fréquente pas très souvent. On est aussi dans des pathologies de la pensée et du cerveau. Puis nous, notre cerveau, c'est notre ordinateur. Hein? Fait que notre ordinateur, quand on voit que chez certaines personnes, il peut complètement flancher. Comme jeune psychiatre, là, j'ai été assise devant des mamans là qui devenaient psychotiques, qui disaient des choses à leurs enfants au téléphone qui n'avaient aucun sens. Alors, comme jeune psychiatre, on regarde ça et on se dit, mon Dieu, j'espère que ça m'arrivera jamais, là, que mon cerveau divague comme ça.
0: Dans le cas d'une maladie physique, par exemple, un cancer qui en est arrivé au stade terminal, on a des certitudes sur le caractère, ou à peu près sur le caractère incurable de ces maladies-là. En ce qui concerne les maladies mentales, il est question de l'irrémédiabilité de la situation. Et là, c'est un grand point d'interrogation.
1: Ben, en fait, on a tendance à penser que les maladies physiques sont extrêmement claires, hein, alors que c'est pas tout à fait vrai. Il y a des maladies physiques qui vont parfois se mettre à évoluer. Des fois, on annonce que il reste quelques mois à vivre à quelqu'un, puis ça dure 3, 4, 5 ans. Donc, il faut arrêter de penser que toute la sphère physique est quelque chose d'extrêmement clair, tangible. Et ensuite, il y a les maladies qui sont déjà permises là, dans l'aide médicale à mourir, qu'on appelle la voie 2. Là. Donc, des maladies comme la fibromyalgie sévère, la sclérose en plaques, la maladie de Parkinson, qui ont aussi des évolutions en paliers parfois qui sont un peu difficiles à prédire, mais c'est déjà permis d'avoir l'aide médicale à mourir pour ce type de pathologies-là, qui sont aussi un peu des pathologies du cerveau.
0: Parce qu'il y a un volet neurodégénératif cependant, oui?
1: Oui, en partie, mais pas toujours pareil, puis qui va arriver de façon très très différente là, d'une fois à l'autre. Donc, c'est pas si clair que ça, mais oui, c'est vrai que l'irrémédiabilité de la maladie mentale, l'incurabilité est quelque chose de plus difficile à définir.

0: En même temps, on a des patients, quand on parle du trouble obsessionnel compulsif sévère, c'est la maladie mentale qui est la plus proche d'une maladie neurologique. Là, on fait des chirurgies cérébrales là, de ces pathologies-là. Donc, c'est quand même possible d'avoir pendant des décennies des gens qui se présentent à nous avec des pathologies psychiatriques très sévères et qui évoluent très mal à long terme.
1: Vous pouvez aussi vous trouver en face de patients dont, parce que le consentement libre et éclairé est au cœur de notre droit civil, est au cœur de notre droit médical. Donc, des patients dont le consentement ou la décision peut être altérée par la pathologie elle-même et qui peut affirmer, peut dire j'ai besoin de mourir, c'est la seule solution, mais que ce ne soit pas un consentement, que ce ne soit pas une opinion, que ce soit pas exprimé, justement, de façon aussi lucide que ça pourrait l'être.
0: Oui, mais quand on a une maladie mentale grave, on a des, en général, des très, très grandes périodes d'aptitude et de lucidité. Il va y avoir des périodes de crise où on va devenir psychotique, où on va devenir dépressif au point que notre jugement est altéré. Mais en général, jamais ces personnes-là vont avoir accès à l'aide médicale à mourir. On va attendre qu'ils soient stabilisés, traités. On a déjà des demandes médicales anticipées d'aide médicale à mourir actuellement qui existent pour les troubles neurocognitifs, mais ça va être la même chose. On va utiliser les périodes d'aptitude et de présence là pour faire en sorte que les gens vont pouvoir prendre des décisions libres et éclairées. On veut respecter leur autonomie, puis faut éviter, on est vraiment dans l'équilibre entre protéger les gens les plus vulnérables,
1: bien sûr,
0: puis s'assurer de respecter l'autonomie des gens qui ont des maladies très sévères.
1: Oui, parce que des craintes exprimées à l'égard de ces personnes qui seraient dans des états plus vulnérables, elles sont légion. On redoute que ce soit des idées suicidaires qui soient en cause, qu'il y ait des effets de contagion dans certains cas, je l'ai lu, qu'on manque quelque chose en ce qui concerne l'évaluation à long terme de la maladie. J'ai envie qu'on écoute le président. Attendez, je veux bien le nommer, le Dr. John Mayer, qui est psychiatre, rédacteur en chef du Journal of Ethics and Mental Health, qui a témoigné devant le comité mixte spécial de la Chambre des communes, chargé d'étudier l'aide médicale à mourir pour les cas de maladie mentale. On l'écoute quelques secondes.
2: People need lifeguards, not someone to push you under. If you have to help someone kill themselves, then they are not acting autonomously.
1: Traduction libre, les gens ont besoin de sauveteurs, pas de quelqu'un pour leur maintenir la tête sous l'eau. Si vous devez aider une personne à se donner la mort, alors elle n'agit pas de manière autonome. Et il disait par ailleurs que le rôle du psychiatre, c'est de garder l'espoir quand le patient lui-même n'en a plus.
0: Oui, on fait ça quotidiennement. C'est notre travail. On fait ça toujours, garder l'espoir, parce que les patients, effectivement, vivent de très grandes périodes de désespoir. Par contre, il faut vraiment être prudent de ne pas... Puis bon, on a le droit d'être contre là, l'aide médicale à mourir pour les troubles mentaux, mais il faut être vraiment très prudent. Pourquoi on déciderait qu'on a des citoyens qui sont différents de tous les autres citoyens là en fonction de leur maladie mentale? C'est démontré actuellement que le taux de suicide diminue au Canada pour toutes les tranches d'âge depuis 20 ans. Alors, puis c'est pas vrai là que on a augmenté l'aide médicale à mourir pour la voie 2, là, pour les pathologies dont la mort n'est pas raisonnablement prévisible et que ça remplace le suicide. On est complètement dans des enjeux différents. En général, les gens qui demandent l'aide médicale à mourir au Canada et partout dans le monde sont des gens plus éduqués, des gens plus fortunés. 95% sont blancs. Donc, toute la critique là, de gens très démunis, là, elle ne tient pas du tout là.
1: Faisons du pouce là-dessus. Ailleurs dans le monde, c'est permis aux Pays-Bas et en Belgique, notablement. Et selon les statistiques, ça représente, pour ceux qui demandent l'aide médicale à mourir, pour des raisons de maladie mentale, c'est entre 1 et 1,5% des cas. Donc, c'est très peu. On parle de dépression sévère, vous l'évoquiez tout à l'heure, de troubles de personnalité limite, de troubles de l'alimentation très exacerbés, de syndrome de stress post-traumatique complexe. Il y en a eu des cas, notamment qui ont défrayé la manchette, je pense à Chanty de Corte qui avait 23 ans, qui avait été elle-même présente lors des attentats de Zaventem en Belgique, qui s'en est jamais remise. On parle ici d'un trouble d'un stress post-traumatique qui ne l'a jamais quitté. Mais il y a un autre cas, Tine Nist, une femme de 38 ans, qui elle avait vécu une rupture amoureuse, qui avait des idées suicidaires depuis des années, dont à qui on avait diagnostiqué un trouble du spectre de l'autisme seulement 2 mois avant que sa demande ne soit acceptée. C'est sûr que, et la famille a attaqué après en justice, c'est sûr que ça ne peut pas faire autrement que soulever de grands points d'interrogation.
0: Oui, mais des gens qui ont du trouble du spectre de l'autisme, qui ont une maladie physique, qui vont demander l'aide médicale à mourir avec une certaine rigidité de la pensée, ça peut exister aussi avec un au niveau de la voie 2. L'autre chose que je veux dire, c'est que la voie 2, vous avez raison d'évoquer que les chiffres sont vraiment minimes. La voie 2 actuellement, donc les gens dont la mort n'est pas raisonnablement prévisible, on parle de 5% des aides médicales à mourir actuellement. Mmh. Donc 95% sont des gens qui ont une mort raisonnablement prévisible. 75% de ces gens-là ont eu accès à des soins palliatifs. Alors, c'est pas vrai qu'on n'a pas accès à des soins palliatifs. Donc, tous ces traitements-là, et la même chose pour les troubles mentaux. Je suis un peu troublée d'une dame de 23 ans là,
1: ouais,
0: qui reçoit l'AMM, on est d'accord.
1: Je le vois dans votre regard.
0: Au Québec puis au Canada, là, on parle de gens qui vont avoir reçu des traitements pendant des décennies. Là. Donc, on n'est pas dans des gens très jeunes. Et j'ai des patients qui ont des syndromes de stress post-traumatique très sévères et que je soutiens actuellement.
1: Et là, c'est une distinction importante que vous faites à l'instant, savoir qu'il faut qu'il y ait un suivi pendant une très longue période pour, en tout cas dans le cas où on irait de l'avant avec cette possibilité, pour que ce soit accepté.
0: Puis en général, les gens vont avoir eu des suivis sur de très longues périodes.
1: Mais quand même, je reviens sur Madame Nice qui faisait partie peut-être d'une population plus vulnérable. Et il me semble que c'est une illustration du fait que il faut être très prudent parce qu'il y a certaines strates de la population qui pourraient être davantage attirées ou touchées ou menacées. Je ne sais pas comment il faut qualifier ça. Celles qui sont isolées, qui sont handicapées, qui font partie des minorités, et il faut les protéger. C'est pas paternaliste quand je dis ça, mais il faut peut-être aussi réfléchir à l'opportunité de les protéger contre eux-mêmes.
0: Vous avez tout à fait raison et c'est le travail qu'on fait quotidiennement avec les travailleurs sociaux, avec les ergothérapeutes en santé mentale, c'est ça notre travail. Puis au niveau de la première ligne, il y a énormément de travail autour de ça. Mais les chiffres démontrent que ce ne sont pas ces gens-là qui font des demandes d'aide médicale à mourir. Ce sont des gens éduqués comme vous et moi, qui voulons garder le contrôle, qui voulons prendre nos décisions pour nous-mêmes puis qui voulons que notre autonomie soit respectée.
1: Il y en a une qui défraie la manchette en ce moment et je pense à Claire-Élise Brosseau, cette Canadienne qui est atteinte de troubles mentaux chroniques et qui veut obtenir l'aide médicale à mourir, même si c'est impossible de l'avoir. Mais cette impossibilité constitue, selon elle, de la discrimination et elle exige une exemption d'urgence avant que la loi ne lui permette plus, dit-elle. En tout cas, est-ce que vous y voyez, vous aussi, une discrimination?
0: Complètement. Et c'est aussi une invalidation de l'immense souffrance des gens qui ont des troubles mentaux. Alors, pourquoi leur souffrance à eux n'est pas équivalente socialement à la souffrance là, de problèmes comme la sclérose en plaques ou des maladies neurodégénératives? Alors, pour moi, c'est de recevoir ces demandes-là, de mettre des balises claires pour voir si c'est recevable. Puis le fait qu'au Québec, ce soit un soin, ça nous permet vraiment de baliser ces choses-là pour l'avenir.
1: Comment on peut distinguer? Parce que là, il y a un groupe d'experts du Québec qui doit remettre un rapport, je pense, sous peu. Il n'y a pas de consensus. Et comment on distingue entre des idées suicidaires traitables et un désir de mort qui, lui, est rationnel et fondé sur un consentement libre et éclairé? Ça doit vraiment pas être simple.
0: Des idées suicidaires, vous savez, moi, je parle de ça tous les jours avec mes patients. Alors, les idées suicidaires font partie de nos évaluations constantes. Et il y a plein de gens qui ont des idées suicidaires pendant leur processus de demande d'aide médicale à mourir, même pour les problèmes physiques. Ça fait partie de la détresse d'avoir un cancer, de la détresse d'avoir une maladie physique. Donc, ça fait partie aussi de l'évaluation. Pour les patients qui ont un trouble mental, ce qui a été proposé, c'est que le délai soit beaucoup plus long lors de la demande d'aide médicale à mourir et qu'on travaille sur ces enjeux suicidaires-là. Mais comme je vous dis, le taux de suicide a baissé.
1: Il nous reste 40 secondes. Les conséquences quand même pour le médecin de faire de la mort un soin pour des patients dont l'état pourrait potentiellement, hein, je le mets entre guillemets, là, s'améliorer avec le temps. Est-ce qu'il y en a des séquelles?
0: Oh, ben chez les médecins, c'est très chargé là, de donner l'aide médicale à mourir. C'est pas un sport là, hein. Fait que
1: je ne crois pas.
0: Puis quand on demande aux IPS de le faire, moi je veux qu'on les soutienne beaucoup là dans ce contexte-là, parce que oui, c'est exigeant. La mort, c'est quelque chose de compliqué dans notre société.
1: Vous m'étonnez pas. au moins, on aura trouvé le moyen d'en rire ou d'en sourire un peu. À la fin, Claire Gamache, présidente de l'Association des médecins et psychiatres, un grand merci d'avoir été avec nous et je vous souhaite un bon dimanche.
0: Merci beaucoup. Bonjour.
1: Restez à l'écoute. Plus tard à l'émission, notre correspondant Louis Blouin nous emmène dans la ville de New York, qui se prépare à recevoir des matchs et des célébrations de la Coupe du monde de soccer dans quelques semaines. La ville prévoit renommer temporairement des intersections de rue en l'honneur de joueurs célèbres. Mais la proposition de rendre hommage au joueur français Thierry Henry soulève la controverse dans la communauté irlandaise.

0: 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On va ailleurs maintenant. Les tensions entre Israéliens et Palestiniens ne sont pas que politiques, elles sont aussi économiques. Depuis les attaques du Hamas en octobre 2023, des dizaines de milliers de Palestiniens sont privés de travail en Israël, où la guerre a changé le visage de la main-d'œuvre. Le reportage sur place de Raphaël Bouvier-Auclair.
1: C'est un son difficile à ignorer dans les rues de Tel Aviv. Celui des nombreux chantiers. Les grues qui apparaissent au-dessus des gratte-ciels sont aussi là pour en témoigner. En apparence, les conflits des dernières années semblent avoir un impact limité sur l'économie israélienne. Mais derrière ce dynamisme se cachent des difficultés, notamment un manque important d'ouvriers. Dans cet hôtel près de la mer Méditerranée, il ne reste plus grand-chose. Du sable jonche un plancher parfois troué. Des murs, il ne reste que la structure de béton. Des travaux d'envergure auxquels contribue Charkov. Il est récemment arrivé de Tashkent, en Ouzbékistan, à plus de 4000 km de Tel Aviv. En russe, il nous dit qu'ils sont nombreux dans son pays à suivre son exemple et à trouver du travail en Israël. De l'autre côté de la rue, un autre chantier qui, dans ce cas-ci, deviendra une tour d'appartement de luxe. Ici, ce n'est pas en russe, mais en chinois que l'on communique. Aviv Marx inspecte la finition des murs avec l'un de ses employés, qui est perché sur une échelle. Ces dernières années, cette femme d'affaires sino-israélienne a contribué à l'arrivée de nombreux travailleurs chinois. Vu le contexte, elle assure que d'autres attendent encore de venir. Chine, Inde, Thaïlande, Ouzbékistan, il serait 230 000 étrangers à travailler en Israël aujourd'hui, où le taux de chômage est sous les 3 %. À deux pas de là, l'entrepreneur israélienne Billy Rubin nous accueille devant un édifice résidentiel fraîchement rénové, tellement que le grillage et le matériel de construction n'ont pas encore été rangés. Il y a quelques années à peine, elle n'avait pas besoin d'avoir recours à de la main-d'œuvre étrangère. Mais pour ce chantier, elle n'a pas eu le choix. Et la raison est bien simple. Les travailleurs palestiniens qui représentaient une grande partie de la main-d'œuvre ne sont plus là. Après les attentats du Hamas le 7 octobre 2023, leurs permis de travail ont été suspendus. Ils ne sont jamais revenus depuis. L'impact de cette politique se fait sentir à une centaine de kilomètres à l'est, à Hébron. Au centre de cette ville, la plus peuplée de la Cisjordanie occupée, nous rencontrons Munter Al-Jabari. Pendant des années, il a travaillé sur des chantiers de Tel Aviv. Dans son téléphone, des photos de lui sur son lieu de travail, avec sur la tête un casque de construction avec des inscriptions en hébreu. Après le 7 octobre, tout s'est arrêté. Une période suivie d'énormément d'incertitudes. Les quelques 150 000 Palestiniens qui travaillaient en Israël comme lui se demandaient si la mesure était temporaire. Munter n'est jamais retourné travailler sur les chantiers israéliens. Depuis, ce père de famille enchaîne les petits boulots. Mais cela ne représente que 20 % de ses revenus d'avant. Travailler en Israël n'était pas une tâche facile. Il fallait se réveiller tôt et passer les contrôles de sécurité, mais au moins le salaire était intéressant. Pour Munter Al-Jabari et des centaines d'autres, le quotidien est maintenant bien différent, comme l'explique Karine Metz, coordonnatrice du Centre pour la démocratie et le droit des travailleurs en Palestine.
2: Ces travailleurs-là, ils ont plus la capacité de nourrir leur famille, de payer leurs dettes, de payer pour les prêts qu'ils ont contractés, pour les logements, pour les véhicules, etc. Et comme ils n'ont pas accès à une assurance chômage, comme les travailleurs israéliens, donc en gros, ils se sont retrouvés du jour au lendemain sans revenus et sans capacité aussi de trouver du travail sur le marché du travail local palestinien, puisque déjà nous avions un taux de chômage qui était assez important aussi en Cisjordanie.
1: Ce changement ne touche pas que ces travailleurs. Avant le 7 octobre, les revenus des Palestiniens salariés en Israël représentaient environ 20 % du PIB palestinien. Dans une ville comme Hébron, ce manque à gagner a des conséquences concrètes. La perte de revenus, doublée d'une diminution de transferts fiscaux par Israël, a poussé la mairie à couper le salaire des employés municipaux. Jacques Bandelac est économiste.
3: C'est un effondrement économique, une pauvreté croissante, donc un choc social très fort qui conduit les Palestiniens au chômage, à la pauvreté, à faire des travaux au noir sans être déclarés, à s'infiltrer illégalement en Israël pour travailler de façon inégale lorsque ça leur est possible.
1: Mi-avril, les autorités israéliennes ont publié cette vidéo. On y voit 70 Palestiniens cachés à l'arrière d'un camion d'ordures dans l'espoir de pouvoir entrer en Israël et y toucher des revenus sans permis de travail. Des tentatives qui pourraient se reproduire puisque les autorités israéliennes n'ont pas l'intention de revenir en arrière. Bien au contraire.
3: Alors, pour l'instant, effectivement, on n'envisage pas un retour en arrière parce que le gouvernement israélien refuse encore de renouveler les permis de travail aux travailleurs palestiniens.
1: L'économiste Jacques Bandelac précise que le gouvernement a signé des ententes avec une dizaine de pays pour faciliter l'arrivée de travailleurs étrangers pour remplacer le vide laissé par l'absence de ces Palestiniens.
3: Dans la classe politique et même dans la société israélienne en général, l'Israélien aujourd'hui préfère avoir affaire à un Moldave ou à un Chinois dans un commerce ou dans un centre commercial qu'à un Palestinien pour lequel il aurait quelques doutes ou quelques soupçons de sa fidélité, si vous voulez.

0: L'entrepreneure israélienne Billy Rubin ne partage pas ce point de vue. Pour elle, le recours aux travailleurs étrangers signifie des défis, notamment des barrières linguistiques. Il y a aussi des contraintes financières. Vu la compétition liée au manque de main-d'œuvre, les travailleurs indiens, chinois ou ouzbeks coûtent de plus en plus cher. Il faut parfois aussi penser à les loger, alors que les Palestiniens vivent à côté. Cette femme d'affaires défend le modèle de voisinage économique en place pendant des décennies entre Israéliens et Palestiniens. Si le gouvernement s'inquiète de la sécurité, dit-elle, il a les moyens de faire les vérifications nécessaires. Elle y voit plutôt un choix politique. Une autre source de tension dans cet immense chantier est celui des relations israélo-palestiniennes.
1: C'était un reportage de Raphaël Bouvier-Auclair.
2: I'm in television because I get an enormous kick and excitement from communicating enthusiasm. I get a lot of excitement from doing that well and vividly. If I was prevented from doing that, I'd be miserable.
1: Cette voix, vous la reconnaissez probablement, c'est celle de l'homme qui a changé le cours de l'histoire naturelle en transmettant, comme il le dit, son enthousiasme de façon si vivante. Et cet homme a franchi le cap du siècle cette semaine. C'est Sir David Attenborough, communicateur d'exception avec cette voix légendaire qui parcourt le globe depuis plus de 7 décennies pour marier la rigueur de la science à la magie du grand récit animalier. Et même à l'âge plus que vénérable de 100 ans, il ne compte même pas prendre sa retraite. Bonjour Jean-Baptiste Gouillon.
3: Bonjour, Yannick Tremblay.
1: On vous joint à Stroud, au Royaume-Uni. Vous êtes l'auteur du livre BBC Wildlife Documentaries in the Age of Attenborough et vous êtes aussi professeur de communication scientifique à l'Université College London. Merci beaucoup d'être avec nous. Dites-moi, il y a sans doute une recette David Attenborough. Expliquez-la nous.
3: Je pense que c'est l'émerveillement. C'est le... la capacité à conserver un enthousiasme frais et je dirais pas infantile mais celui d'un enfant face à la nature. Oui. Et la capacité de le communiquer à une audience en fait d'être authentique et de rester fidèle à soi-même au cours des décennies. Et je pense que c'est vraiment ça la recette David Attenborough.
1: Et un sens profond, j'irais jusqu'à dire, de la narration qui va jusqu'au murmure et qui demeure malgré tout très clair et une grande aussi proximité avec le public.
3: Absolument. C'est quelqu'un qui a réussi à... dès le début, à tisser une relation extrêmement proche avec son auditoire, son audience. Et comme vous le dites, a atteint la perfection en termes de contrôle de sa voix et de la performance. Il y a quelque chose de très théâtral dans la prestation qu'il donne dans tous ses programmes télévisés.
1: Parlons, si vous le voulez bien, Monsieur Gouillon, de l'évolution du personnage, parce qu'elle n'est pas banale. Ça commence dans les années 50 avec une première série, Zoo Quest, où on allait carrément capturer des animaux pour les zoos anglais. On va écouter un petit extrait. Et ils viennent d'apercevoir avec l'équipe et ses guides un python dans un arbre.
4: I was quite sure that it was a python, and therefore non-poisonous. It's important to grab his tail as soon as you grab his head, otherwise he'll wrap his great coils round you and give you a very nasty squeeze.
1: Alors, pour ceux qui vont chercher et trouver cet extrait sur Internet, c'est en noir et blanc, c'est l'époque, mais il faut voir aussi c'est l'homme d'action qu'il était à ce moment-là. Il va lui-même grimper dans l'arbre, couper la branche avec la machette, le python tombe par terre, tout le monde se sauve, et c'est lui qui s'en va le chercher.
3: Oui, tout à fait. Donc c'est dans la première série The Quest Sierra Leone. Et Attenborough effectivement est le héros de l'histoire. Il est suivi par un caméraman Charles Lagus qui filme pendant qu'il collecte des animaux pour le zoo de Londres. Et je pense que avec The Quest, Attenborough a réussi quelque chose d'assez extraordinaire, c'est qu'il a réussi à incarner un personnage de fiction, d'une certaine manière, en se mettant en scène sur le terrain en train de capturer des animaux tropicaux. Mais en même temps, il va être le présentateur dans le studio de télévision qui va présenter ses films à l'auditoire, à l'audience. Et en plus de ça, il est le producteur du programme. Donc en fait, il occupe tous les rôles, il porte toutes les casquettes et il devient le personnage incontournable, si vous voulez, du programme d'Histoire naturelle.
1: Évidemment, c'est lui qui aussi va prendre la décision de changer le format et même la mission de ces émissions, de ces programmes-là, parce qu'il va arrêter les captures quelque part au début des années 60. Il va diriger BBC pendant BBC 2, en tout cas pendant quelques années. Il va revenir en 79 avec Life on Earth. Et là, il va ouvrir les yeux d'une grande partie de la planète quand il va aller se prélasser avec des gorilles qu'on présumait des animaux dangereux.
3: Oui, absolument. Et alors, ça, c'est évidemment la scène d'anthologie, la scène dont tout le monde se souviendra, je pense. Mais peut-être que c'est important d'insister sur le fait que entre Zoo Quest et Life on Earth, il y a quand même une évolution qui se produit, qui est ce que Attenborough a été extrêmement insistant sur le fait que les gens qui produisaient des films d'histoire naturelle devaient absolument parler avec des scientifiques. Et donc, en fait, si vous voulez, dans Zoo Quest, c'est vraiment l'histoire naturelle, un peu exploration, coloniale, impérialisme, etc. Dans Life on Earth, c'est les producteurs de télé qui parlent, qui vont voir des scientifiques, qui leur demandent qu'est-ce qu'on doit filmer, où, quand, pour avoir les histoires les plus intéressantes. Et il y a un glissement, en fait, du film d'histoire naturelle d'un programme d'aventure et de voyage à un programme qui est vraiment destiné à transmettre une certaine forme d'éducation scientifique à l'audience.
1: Et ça, on le constate. On le constate notamment, avec Life on Earth, mais ça devient très évident avec Trials of Life, avec en 1990, yes, oui. Où là, oui, mm-hmm. On entre dans le cinéma d'action. Il va filmer des épaulards qui s'échouent volontairement en Argentine pour aller attraper des otaries, mais une scène qui aussi va marquer les esprits de chasse de chimpanzés à la chasse.
3: Oui,
4: following the monkeys for about 20 minutes, looking for an opportunity. That's one of the blockers that's now quietly come ahead of the colobus. He's halfway up the tree now.
1: They've got one. Et là, on entend les chimpanzés qui crient à gauche et à droite. Ils étaient à la chasse au singe colobe. Et là, je trouve qu'on touche, oui, au cinéma d'action, mais aussi à ce que vous disiez, parce qu'il y a un volet éminemment scientifique à tout ça. Ça avait été décrit par Jane Goodall quelques années plus tôt, mais on ne l'avait jamais vu comme ça.
3: Non, et absolument. Et en fait, la BBC avait rencontré un primatologue en Suisse, je crois, qui s'appelle Christian Butch, si je me souviens bien, et qui avait observé ces chasses de chimpanzés, ces chimpanzés qui chassaient le singe colobe, et avait publié un papier qui était parvenu aux producteurs de Trials of Life, qui ont vraiment fait des pieds et des mains pour pouvoir l'interviewer, le rencontrer, et il a emmené l'équipe de la BBC sur à un endroit où ils savaient que ce genre de chasse se produisait, et la BBC s'est trouvée dans la position de pouvoir dire bon ben nous sommes les premiers à avoir filmé ce comportement qui était jusqu'à présent inconnu, ou qui n'avait pas été, dont personne n'avait vraiment été témoin à part, comme vous dites, Jane Goodall. Et donc ça positionne la BBC dans une relation de collaboration avec les scientifiques au point qu'ils peuvent dire nous participons à la production de oui. Savoir, puisque nous fournissons aux scientifiques des enregistrements filmiques des phénomènes qu'ils observent sur le terrain.
1: Oui, et un peu et plus loin dans la séquence, on le voit à bout de souffle parce qu'il a couru dans la jungle pour rester avec le groupe, décrire la scène un peu sanguinaire, mais en même temps rappeler que d'un point de vue scientifique, ce sont les ancêtres. On peut voir là le comportement de nos anciens ancêtres chasseurs-cueilleurs et aussi du fait que le succès de l'humanité s'explique par le travail de groupe qu'il venait tout juste d'illustrer avec ces chimpanzés. Et c'est drôle parce que vous disiez les contacts qu'ils établissent pour montrer des choses qu'on n'a jamais vues, entendues. Et c'est, ça me semblait aussi évident quand ils sont allés du côté, quand il est allé du côté de l'Australie pour nous faire entendre l'oiseau lire.
5: That was a camera shutter. And again. And that's a car alarm. And now the sounds of foresters and their chainsaws working nearby.
1: C'est ahurissant quand on entend ça. Donc cet oiseau lire qui imite à la fois un appareil photo et ensuite une alarme de voiture et des tronçonneuses. Et on n'avait jamais. Il fallait qu'il y ait des contacts qui leur aient dit ça à lui et à toute l'équipe, oui, de la BBC.
3: Absolument, parce que évidemment personne ne peut être partout en même temps, mais avec Life on Earth, la notion que la BBC développe un réseau international à travers la planète de scientifiques qui vont justement les alerter sur des observations extraordinaires et des choses comme ça, leur permet comme conséquence, si vous voulez, effectivement d'être au bon endroit au bon moment et de capturer ces comportements extraordinaires.
1: Oui.
3: Mais il faut pas oublier que les caméramans passent un temps infini à attendre.
1: Absolument.
3: Que les choses se produisent.
1: Et le succès. Les succès de monsieur justement de notre centenaire, j'allais dire monsieur Attenborough, sont beaucoup attribuables à la méthode BBC, faut pas l'oublier.
3: Oui, la méthode BBC. Le fait que quand on décide de faire quelque chose, on décide de le faire top quality, si vous voulez, à la meilleure qualité possible, les moyens sont là et on ne compromet sur rien. Et ça, c'est quelque chose que David Attenborough a toujours fait à travers toute sa carrière. C'est une attention aux détails absolument faramineuse. C'est un bosseur acharné. Enfin, c'est quelqu'un qui travaille tout le temps, qui se donne pour qui rien n'est assez bien, si ce n'est pas parfait.
1: Voilà. Et ils ont poussé ce niveau de maîtrise très loin. Quand dans Planet Earth 2, quand il y a cette course poursuite entre des bébés iguanes et des serpents sur une grève, ouais, sur, oui, la plage, où est-ce que on a inséré la musique de Hans Zimmer. Donc on n'est plus dans le cinéma d'action, on est dans le suspense. Il y a à peu près qu'eux qui le font aussi bien sur la planète. Je voudrais pas qu'on se quitte toutefois sans parler de l'évolution récente de David Attenborough. Et on voit qu'il est sorti de sa réserve, particulièrement dans Planet Earth 3, dans Frozen Planet 2, pour devenir un témoin de la destruction des habitats.
3: Oui, alors c'est un reproche qui lui avait été fait pendant quasiment toutes les années 90, hein, c'est de rien dire sur le changement climatique, de rien dire sur la perte de biodiversité. Et en fait, on disait, oui, les films d'histoire naturelle ont tendance à présenter une image un peu fausse de la nature, parce qu'on a toujours l'impression qu'il y a plein d'animaux partout. Et Attenborough, au début des années 2000, a, comme vous dites, complètement changé d'optique. Et il attribue ça au fait que, auparavant, il voyait pas vraiment les preuves scientifiques pour prendre parti. Mais au début des années 2000, vers 2005-2006, il a été absolument convaincu qu'il y avait quelque chose qui se passait. Et à partir de ce moment-là, il a commencé effectivement à parler du changement climatique, de la perte de biodiversité dans ses programmes. Et le coup de tonnerre, ça a été vraiment le programme qu'il a fait pour Netflix en 2019, oui, je crois, Our Planet.
1: Oui.
3: Et depuis, en fait, où on voyait des choses absolument épouvantables, hein, c'était quoi, des morses qui se jetaient d'une falaise, c'était atroce. Attenborough, comme vous dites, est un témoin, et en plus, ayant filmé à travers le monde pendant 70 ans, en fait, il peut comparer son expérience.
1: Sur toutes ces décennies, et c'est ce qui le rend fort probablement irremplaçable. On va se quitter là-dessus, Jean-Baptiste Gouillon. Je rappelle que vous êtes professeur de communication scientifique à l'Université College de London. Merci beaucoup d'avoir été avec nous ce matin. C'était un réel plaisir de vous parler de David Attenborough.
3: Merci beaucoup, Jean-Nic Tremblay, et bonjour.
1: Et bonjour, bonjour. Nous, on va se quitter pour quelques secondes pour aller au bulletin de nouvelles.

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2: Ici Louis de Belleval, voici les informations. La médecin hygiéniste de la Colombie-Britannique, Bonnie Henry, indique que la durée de la quarantaine des 4 Canadiens qui se trouvaient à bord du bateau de croisière touché par une éclosion d'antivirus sera d'un maximum de 42 jours. Les 4 personnes qui sont asymptomatiques ont fait escale à Bagotville, au Québec, et sont maintenant en isolement en Colombie-Britannique où elles seront évaluées par les autorités sanitaires. Leur périple s'est amorcé tôt ce matin à Tenerife, aux îles Canaries, où se trouve Tamara Alteresco.
3: On est devant le bateau, c'est la nuit, il reste une 50aine de personnes à bord. Certains seront escortés aux petites heures du matin, dès que le soleil va se lever. L'équipage va rester sur le bateau avec la dépouille d'une Allemande qui est décédée il y a quelques jours à bord. Ils partiront pour la destination finale, Amsterdam. Donc, la fin de ce périple des plus tristes, faut le dire, approche. Au terme d'une journée intense, on a réussi à évacuer 94 personnes de 19 nationalités différentes et on les a vues toute la journée. Ces passagers sortir du bateau, faire la navette entre le bateau et le port, qu'ils soient Canadiens, Irlandais, Espagnols, Américains et Français. Tous étaient asymptomatiques ce matin en sortant du bateau, mais on apprend ce soir qu'un Français a développé des symptômes alors qu'il était dans l'avion en route vers la maison. Donc, d'où l'importance de respecter cette période d'isolement parce qu'on a affaire à un virus, l'antivirus, dont la période d'incubation est longue, 8 semaines. Donc, on voit comme l'OMS recommande 42 jours d'isolement. Il y a à ce jour 6 à 8 cas confirmés ou soupçonnés d'antivirus liés à ce bateau. Mais malgré les symptômes qui se développent et le fait que ça qu'il y ait une transmission d'humain à humain, les gens de l'OMS qui sont ici sur place pour rassurer la population maintiennent jusqu'à ce soir qu'il n'y a pas de risque important de propagation au sein de la population.
2: C'était Tamara Alteresco aux îles Canaries. Les débats ont été mouvementés au Congrès de Québec solidaire qui s'est terminé à Montréal. Les délégués ont adopté des propositions sur le coût de la vie, la redistribution de la richesse et l'habitation. Ils ont voté en faveur d'un plafonnement des loyers selon l'inflation, une mesure qui ne fait pas l'unanimité au sein du parti. Marie-Josée Paquette-Comeau a préparé ce qui suit.
4: En matière de logement,

0: Québec solidaire a voté pour être plus sévère avec les propriétaires qui font l'objet de plaintes à répétition, notamment pour insalubrité. Mais le débat est devenu plus émotif lorsqu'il a été adopté de geler le prix des loyers à l'inflation. Une propriétaire de duplex a reproché à Québec solidaire de ne pas faire de distinction entre les petits et les grands propriétaires immobiliers. Je vous laisse l'entendre, suivi de militants.
1: Des fois, je suis un petit peu tannée d'être perçue comme une méchante propriétaire.
2: On répond à la fois à la réalité des propriétaires et à la réalité des locataires. Donc, ça trouve un ballon que je trouve qui est vraiment formidable.
3: Je pense qu'on ménage tout le monde dans cette optique-là.
0: Québec solidaire est allé de l'avant avec des propositions résolument à gauche, comme taxer les riches qui possèdent des actifs de plus de 25 millions de dollars. Le parti veut également s'attaquer aux marges de profit des grandes chaînes d'alimentation en les plafonnant et en créant un réseau d'épiceries publiques pour compétitionner et faire baisser le coût de l'épicerie. Avec cette plateforme, la porte-parole Ruba Gazal croit avoir tous les outils pour convaincre les Québécois.
4: On s'en va sur le terrain, on s'en va rencontrer les Québécoises et les Québécois partout dans les régions, on s'en va aller leur donner de l'espoir.
0: Les élections générales au Québec auront lieu le 5 octobre prochain. Ici Marie-Josée Paquette-Comeau, Radio-Canada, Montréal.
5: Le dossier santé numérique a survécu à sa première fin de semaine. Il a été déployé sans trop de problèmes en Mauricie, centre du Québec, ainsi que dans le nord de l'île de Montréal. Santé Québec prévoit toutefois une hausse des demandes de soutien informatique de la part du personnel lundi. Samy Rebaïne.
6: La tension baisse d'un cran sur les planchers. Après un lancement somme toute réussi, l'adaptation se poursuit en douceur. Isabelle Roy, présidente de la Fédération interprofessionnelle de la santé du Québec pour le nord de l'île de Montréal, constate cette accalmie.
7: Mais il y a plusieurs problèmes qui avaient lieu hier qui ont été résolus au cours de la soirée, la nuit. Et ce matin, on sent que c'est beaucoup plus calme.
6: Mais une fin de semaine à l'hôpital ne représente pas la vraie cadence du réseau. Véronique Nett, de l'Alliance du personnel professionnel et technique de la santé, santé et des services sociaux pour les régions Mauricie et centre du Québec tient à nuancer.
8: La fin de semaine, c'est vraiment beaucoup moins de personnel qu'en semaine. Donc nous, la grosse mise au jeu va être seulement cette semaine.
6: Et pour aider le système à encaisser cette hausse d'activité, dès lundi, le calendrier des chirurgies est amputé d'environ 180 interventions pour le CIUS de la Mauricie et centre du Québec et un peu plus de 150 pour le CIUS du nord de l'île de Montréal. D'ailleurs, la vice-présidente de Santé Québec, Erika Bialy, se veut rassurante.
9: Alors, on est tous prêts à la hausse de personnes qui peuvent avoir des moins accès au système. On n'est pas inquiet parce qu'on a quand même eu 10 000 personnes. C'est un tiers des personnes déjà, alors c'est quand même très sous contrôle.
6: Avec le déploiement du dossier santé numérique, notamment dans les cliniques externes, et un réseau qui reprend sa pleine vitesse, il reste à voir si l'imposant logiciel américain tiendra ses promesses face à l'exigence du terrain. Ici Samy Rebaïne, Radio-Canada, à Montréal.
5: Et puis en terminant au hockey, le Canadien a vaincu les Sabres de Buffalo au Centre Bell au compte de 6-2 dans le troisième match de leur série que le tricolore mène maintenant 2-1. Le quatrième match aura lieu mardi, toujours à Montréal. C'était les informations.

Le navire MV Ondieu s'est arrivé aux îles Canaries. À bord, près de 150 passagers, dont 4 Canadiens. Et surtout, un virus mortel qui a fait 3 victimes jusqu'à présent. Le hantavirus rappelle malheureusement la COVID qui a fait trembler le monde il y a quelques années. L'OMS martèle qu'il ne faut pas faire d'analogie. Mais à Tenerife, on est quand même drôlement inquiet. Tamara Alteresco est sur place. Aussi, je vous prédis une baisse marquée de la productivité partout dans le monde cet été, en raison d'importants affrontements entre 48 nations. Je parle bien sûr de la Coupe du monde de soccer qui s'amorce dans un mois aux États-Unis, au Canada et au Mexique. Les matchs seront vraisemblablement disputés dans la civilité. Mais jamais une Coupe du monde ne s'est déroulée dans un contexte géopolitique si explosif. Et parlant des bouleversements de notre époque, peu de journalistes peuvent en témoigner avec autant d'éloquence que Pierre Aski. Entré dans le métier du reportage international dans les années 70, il a raconté la fin de l'apartheid, la chute du mur de Berlin, la montée en puissance de la Chine et le retournement de l'Empire américain.

0: Rebienvenue parmi nous pour cette deuxième heure d'émission qui commence aux îles Canaries. Oui, parce que on surveille ce matin l'évacuation du bateau MV Ondius. C'est là qu'il se trouve. Vous savez, c'est ce bateau de croisière qui a été touché par une éclosion de hantavirus. Les passagers débarquent pays par pays. Une opération qui est menée avec énormément de précautions. Notre collègue Tamara Alteresco est sur place. Bonjour Tamara.
1: Bonjour.
0: Le bateau est devant vous. Ça fait des jours qu'on s'inquiète pour ceux qui sont à bord et ce qu'il pourrait représenter comme danger. Décrivez-nous comment cette évacuation se déroule.
1: Ça se déroule bien et ça se déroule vite. Moi, je suis sur le port de Granadilla, dans le sud de l'île de Tenerife, et le bateau MV Ondius est à quelques, je dirais peut-être 150 mètres de moi. Il n'a pas accosté au port même. Ça, c'est pour des raisons de sécurité. Le président ici des îles Canaries voulait absolument rien savoir à l'effet que le bateau s'approche ne serait-ce que d'un millimètre du port. Alors, il a jeté l'ancre un peu plus loin. Et ce qu'on voit, nous, depuis ce matin, ce sont des petites embarcations qui font l'aller-retour entre le port et le bateau pour en sortir les passagers. On va en sortir à peu près 88. Je pense qu'à ce moment-ci, on est rendu à la moitié. Il y a quand même des membres de l'équipage qui vont rester. Il y a aussi la dépouille de cette femme allemande qui est décédée un peu plus tôt à bord du bateau qui va être rapatriée à Amsterdam. Mais je vous dis, ça se fait vite parce que je voudrais qu'il s'écoule à peine une heure à partir du moment où ils sortent les gens du bateau. Et après quoi, ils montent à bord de l'avion qui va les ramener dans leur pays respectif. Et la bonne nouvelle qu'on nous a donnée, la première très tôt ce matin, après une première évaluation, c'est que personne à bord, malgré tout ce qu'ils ont vécu, n'a de symptômes en ce moment. Ceci dit, ils sont tous considérés des contacts à haut risque. Et c'est pour ça qu'on voit des scènes qui nous rappellent la COVID, extraordinaire, des précautions, des mesures exceptionnelles. Tous ceux qui les conduisent, tous ceux qui les examinent sont masqués, évidemment, mais aussi portent des combinaisons. Il y a des distances à respecter. Je peux vous laisser entendre un peu le ministre de la Santé de l'Espagne qui est ici, près de nous, sur le port et qui nous parle des mesures qui ont été prises justement pour éviter la propagation.
2: Une fois débarqués, les passagers ne prennent qu'un seul sac d'effets personnels avec eux. Il est placé dans un sac en plastique pour des raisons de sécurité et le reste de leurs bagages seront envoyés aux Pays-Bas pour y être désinfectés. Les bagages seront retournés plus tard aux passagers. Les voyageurs doivent ensuite passer une évaluation médicale dans une tente que nous avons mise en place avant d'être conduits à l'aéroport directement jusqu'à l'emplacement de leur avion. Tout au long de ce processus, les passagers doivent porter un équipement de protection individuelle qu'ils utilisent depuis qu'ils ont quitté le bateau.
0: Et Tamara, les quatre Canadiens qui étaient à bord, y sont-ils toujours?
1: Non, ils sont sortis. Nous, on les a vus monter, sortir du bateau et traverser sous nos yeux vers le point de contact là, avec le port, masqués. Ils sont sortis très tôt. Il y a eu d'abord les Français, les Espagnols et ensuite les Canadiens. On peut pas leur parler. Ce qu'on voit, nous, c'est ça qui est un peu fou, c'est qu'eux passent en navette, des navettes complètement sanitaires. Et ils nous envoient la main, ils nous filment alors que nous, on les filme. Parce que ça peut imaginer, ça fait... Ils sont sur ce bateau depuis des semaines, là, depuis le 1er avril. Donc, on n'a pas de nouvelles sur le plan personnel de ces Canadiens, mais ce qu'on sait, c'est que l'avion qui va les ramener au Canada a déjà quitté l'île de Tenerife. Et d'après ce qu'on observe sur les radars, parce que le Canada ne dit pas grand-chose, ça arrive souvent quand il y a des événements assez importants comme ça, ce qui sera à bord d'un avion des Forces armées canadiennes en direction de Bagotville au Québec et devrait atterrir vers 15 heures. Ça, je dois être prudente, on ne l'a pas confirmé, c'est ce que semblent indiquer les informations sur les radars de l'aviation. Et qu'est-ce qui va arriver après avec ces Canadiens? Qui sont-ils? On ne le sait pas. Est-ce qu'ils vont être en quarantaine une fois arrivés au Canada, au Québec? Ça non plus, on ne nous donne aucune information. Mais la directive de l'Organisation mondiale de la santé, c'est que ces personnes-là sont considérées à risque, et même s'ils n'ont pas de symptômes, et il faut une quarantaine de minimum 42 jours. Donc, c'est ça qu'il faut coordonner en ce moment. Tous ces gens qui embarquent aujourd'hui sur des vols à destination de l'Irlande, du Royaume-Uni, de la...

0: en France. Tous les passagers concernés, c'est de s'assurer qu'ils exercent cette quarantaine en bonne et due forme.
1: Ouais, ben c'est 42 prochains jours. Est-ce qu'on sait comment ça va se passer? Comment, qui va où? Comment on évite une transmission au sein de la population générale?
0: Mais c'est la quarantaine, c'est comme la COVID, même si ça n'a rien à voir avec la COVID, le taux de transmission, ça n'a rien à voir, on va y revenir. Ça sera à chaque pays de faire le monitoring, si vous voulez, de ses patients, si on peut les appeler comme ça, même s'ils ne sont pas malades, et aussi de retracer avec qui ils ont été en contact. Bon, dans le cas qui nous concerne, vous savez, le virus a une période d'incubation un jour à 8 semaines, c'est extrêmement long, d'où la prudence, l'excès de prudence. Mais ce qui est très important, et tous les scientifiques, il y a beaucoup de scientifiques sur place ici pour monitorer la situation, nous disent la même chose. Ça ressemble à la COVID, ça nous rappelle la COVID, mais ce n'est pas la COVID. L'antivirus, il y a 38 souches et là, de là vient l'inquiétude. Il y a 38 souches de ce virus qu'on connaît très bien. Il y en a une seule qui se transmet d'humain à humain parce que c'est les rats, c'est les rongeurs à l'origine qui le transmettent à l'humain. Mais la seule souche qui se transmet d'humain à humain, c'est celle des Andes. Et c'est celle qui a été identifiée à bord du bateau, d'où la peur d'une autre pandémie. Mais la grande différence avec la COVID, c'est que d'abord, il faut une charge virale immense pour infecter quelqu'un d'autre. Il faut avoir un contact très, très long avec la personne. C'est pas des aérosols comme c'était le cas de la COVID. Pas du tout. Et c'est ce qui fait dire au directeur général de l'Organisation mondiale de la santé qui était ici et qui l'est toujours, qu'il n'y a pas de raison de s'inquiéter. Si on avait eu à avoir une pandémie d'antivirus, de souche des Andes, on l'aurait eu depuis longtemps. Donc, ils sont assez confiants d'être en mesure de limiter toute propagation d'humain à humain, même si on a envoyé ces personnes-là dans leurs pays respectifs.
1: Mm-hmm. Et c'est justement, c'est pas du tout le même registre. Et les deux premières victimes, on le sait, avaient séjourné du côté des Andes en Argentine dans un secteur réputé pour abriter des rongeurs qui sont porteurs du hantavirus.
0: Oui, et le taux de décès est extrêmement élevé par rapport au nombre de personnes qui ont été infectées. Donc, c'est ce qui cause un peu la panique. Et puis, il y avait une panique ici à Tenerife parce que vous savez que personne, le Cap-Vert, là où le bateau était un peu plus tôt cette semaine, ne voulait pas recevoir ses passagers. Ouais. C'est l'Espagne qui s'est portée volontaire. Le directeur général de l'OMS a même dit parler d'un geste de solidarité extraordinaire qui est la meilleure arme. C'est comme ça qu'il l'a dit pour lutter contre la contagion. C'est l'Espagne, c'est le premier ministre de l'Espagne, Sanchez, qui a dit « Nous, on va le prendre, ce bateau-là », même si les responsables des Canaries ne voulaient pas de ce bateau. C'est une île touristique, c'est une île aussi qui a beaucoup de problèmes avec les migrants, qui disaient qu'elle n'avait pas la capacité. Le responsable des îles Canaries avait même dit « Moi, j'ai peur qu'un rat saute du navire et approche et nage ». Non, mais c'est pour vous dire, où l'imaginaire nous transporte.
1: Oui, vous avez complètement raison. D'ailleurs, il y a des journalistes du Monde, si je ne m'abuse, qui ont pu parler à des résidents sur place, qui, déjà en voyant surgir des journalistes, se recouvraient d'un masque. Il y a une peur, évidemment, qui découle de cette situation qu'on a vécue au début des années 2020. Enfin, on va se quitter.
0: Mais ce qu'ils voient aujourd'hui, les précautions qui sont prises, je pense, rassurent beaucoup les gens. On est vraiment dans une zone d'exclusion, dans une bulle. Personne n'entre en contact avec ses passagers.
1: Tamara Alteresco, depuis les îles Canaries à Tenerife, merci beaucoup d'avoir été avec nous ce matin et je vous souhaite un bon dimanche et une bonne couverture.
0: Au revoir.

Dans un mois, à peu près exactement, la fièvre de la Coupe du Monde 2026 va s'emparer du Mexique, des États-Unis et du Canada. À New York, la ville se prépare à recevoir des matchs et des célébrations. Le conseil municipal va bientôt voter pour renommer, temporairement, des intersections en l'honneur de joueurs célèbres. Mais la proposition de rendre hommage au joueur français Thierry Henry soulève la controverse dans la communauté irlandaise de New York. La cause? Une faute de main controversée qui remonte à 2009. Chez nous, par ailleurs, on connaît bien Thierry Henry parce qu'il a été entraîneur de l'Impact de Montréal. Les Irlandais de New York ont la mémoire.

0: Diaspora. À l'approche de la Coupe du Monde, la fièvre du ballon rond est à son sommet. Mais une controverse très new-yorkaise soulève aussi les passions dans la communauté irlandaise. Au cœur de la tempête, la star française du soccer, Thierry Henry.
1: He broke my heart, Thierry Henry.
0: Il m'a brisé le cœur, nous confie Aiden dans les gradins. Pour célébrer la Coupe du Monde, une conseillère municipale de New York a proposé de renommer temporairement une intersection de Manhattan la voie Thierry Henry. Un hommage à cet ancien joueur des Red Bulls de New York et qui a un pied à terre dans la grosse pomme depuis plus de 15 ans. Mais chez les Irlando-Américains de la région, cet honneur ne passe pas. Une mauvaise idée, tranche Aiden. Pour comprendre l'origine de cette rancœur, il faut remonter à 2009, lors d'un match décisif entre la France et l'Irlande.
2: C'est en fin de finale! C'est Thierry Henry!
0: En prolongation, une main de Thierry Henry n'est pas sanctionnée par l'arbitre.
3: Oui, la main de Thierry Henry.
4: Bien sûr, c'est ce qui reproche, ouais. C'est Gruyère Gallas qui l'a mis au fond.
0: Le but qui suit permet à la France de gagner son billet pour la Coupe du Monde. L'Irlande crie au scandale et perd sa chance d'accéder au grand rendez-vous.
5: Alors, Thierry Henry a accompagné son ballon de la main.
6: I didn't ball the ball, but I didn't do it on purpose.
0: Un geste instinctif, un réflexe s'était défendu Thierry Henry, pour lequel il a plus tard exprimé des regrets. 17 ans plus tard, rien n'y fait. Chez les partisans irlandais, la blessure est encore vive.
7: You know, I wouldn't want to speak for all of Ireland. I think myself, it was at the time my rage.
0: Je ne peux pas parler pour toute l'Irlande, mais à l'époque, j'ai ressenti de la rage, nous confie l'entraîneur du Lansdowne Yonkers FC, Matt Cain.
8: Yeah, it was a low one, a low blow.
0: C'était un coup bas, un coup en dessous de la ceinture, lance le président de l'équipe, William McGrory. Ici, tout le monde se souvient de l'incident. Même ceux qui n'étaient pas nés, comme le jeune Brian, qui a visionné des vidéos du geste de Thierry Henry. Après tout, la vie est injuste, dit-il. Nommer une rue en l'honneur de Thierry Henry est une insulte à la communauté irlandaise de New York, croit David Kilpatrick, professeur en gestion du sport à l'Université Mercy. C'est un affront majeur aux Américains d'origine irlandaise qui font de New York ce qu'elle est, croit-il. La communauté irlandaise est un pilier de la ville, souligne-t-il. D'autant que l'intersection choisie est située en plein cœur de Manhattan, à l'angle de la 50e rue et de la 6e avenue.
7: There's a few good Irish pubs in that neighborhood, and I think it's a little bit of an insult to them.
0: Il y a de bons pubs irlandais dans ce quartier. C'est pratiquement une insulte pour eux, insiste David Kilpatrick. Ici, les partisans s'amusent déjà à renommer la voie Thierry Henry.
9: Handball Alley, that'll be Henry Stadium right there.
0: Ils devraient l'appeler la ruelle de la main, lance un homme sur les lignes de côté. Ici, les réactions varient entre colère, déception et sourire en coin. Ce qui ajoute à l'ironie, c'est que la conseillère municipale qui a proposé le nom de Henry a des origines irlandaises. Elle préside même le caucus irlandais. Virginia Maloney était-elle au courant de l'infâme main de 2009? J'en ai certainement appris beaucoup plus à ce sujet au cours des dernières semaines, admet-elle. Je ne m'attendais pas à devoir faire de la diplomatie internationale en renommant une rue, blague-t-elle, espérant au final créer un sentiment d'unité. L'idée, rappelle-t-elle, est de rendre hommage à des joueurs de différents continents, alors que le monde s'est donné rendez-vous dans la région de New York pour la tenue de 8 matchs de la Coupe du Monde. Une autre intersection de Queens devrait être nommée temporairement en l'honneur de Pelé, la légende du soccer qui a évolué avec le cosmos de New York dans les années 70. Et d'autres noms pourraient s'ajouter avant le vote du conseil municipal à la mi-mai. Et il existe des options pour rendre hommage à la communauté irlandaise, estime Ray O'Hanlon, rédacteur en chef du journal Irish Echo.
10: The Northern Ireland player George Best, who was one of the greatest players of the game ever.
0: Comme George Best, célèbre joueur nord-irlandais, adulé dans les années 60 et 70, qui avait notamment fait sa marque dans la Ligue nord-américaine de soccer au sein d'équipes de la côte ouest. Le débat autour de la voix Thierry Henry n'étonne pas Ray O'Hanlon.
10: Every language in the world is spoken here. So you will have opinions.
0: Toutes les langues du monde sont parlées à New York.

0: Il y a autant d'opinions que de langues parlées, explique-t-il. Le sport est pris très au sérieux ici. Les partisans de l'Irlande doivent faire leur deuil. Leur pays ne s'est pas qualifié pour la Coupe du Monde cette année. Et la ville de New York n'a pas l'intention de faire marche arrière au sujet de la voix Thierry Henry.
1: Ali, don't worry about what's behind. Get at him.
0: De cette main controversée, peut émerger des leçons dans l'adversité, croit Matt Cain, l'entraîneur du Lansdowne Yonkers FC. Plutôt que de se focaliser sur un moment d'injustice et de s'en servir comme excuse, on peut faire en sorte qu'il contribue à bâtir la résilience. Ce n'est pas un événement isolé, ça se produit tout le temps sur le terrain, souligne-t-il. La communauté irlandaise pardonnera-t-elle un jour à Thierry Henry?
2: If he was outside an Irish bar in New York during the World Cup, someone will buy him a drink, you know.
3: Okay, yeah, yeah. Okay.
0: S'il se retrouve devant un pub irlandais pendant la Coupe du Monde, quelqu'un va lui payer un verre, croit William McGrory. Un verre auquel pourrait s'ajouter quelques jurons, précise-t-il. Mémoire longue, combativité et convivialité. C'est un peu ça, l'esprit irlandais.
4: C'était un reportage de Louis Blouin qui se termine sur une note de bonne entente. Sauf que tout ne sera pas nécessairement rose à la Coupe du Monde. Il risque aussi d'y avoir des frictions qui, cette fois, iraient bien au-delà d'un quartier de New York. Le tournoi, dont le coup d'envoi sera donné dans un mois, s'annonce être celui de tous les superlatifs avec les 48 nations qui y participent et les trois pays hôtes. Beaucoup d'occasions, donc, pour raviver les tensions qui pèsent en ce moment sur la scène diplomatique mondiale. Avec les politiques migratoires des États-Unis, la guerre en Iran et les enjeux sécuritaires au Mexique, il pourrait y avoir du grabuge, et pas seulement sur le terrain. Bonjour Maëlys Druy.
5: Bonjour.
4: Vous êtes chercheur en résidence à la chaire Raoul Dandurand en études stratégiques et diplomatiques. Vous vous intéressez vivement à la géopolitique du sport. On va y aller tout de suite là-dessus parce que en 1978, c'est un retour dans le temps, mais il y avait eu une Coupe du Monde qui avait eu lieu en Argentine, qui vivait alors sous la dictature militaire de Jorge Rafael Videla. Il y a des opposants, pour mémoire, qui étaient littéralement torturés à quelques centaines de mètres des stades. C'était un très grave problème. Il y a des pays qui avaient failli ne pas se présenter. Mais problème qui était localisé, pourrait-on dire. Aujourd'hui, y a-t-il déjà eu une Coupe du Monde plus marquée par le contexte géopolitique global que celle-ci?
5: Alors, comme vous l'avez dit, cette Coupe du Monde qui va se dérouler dans un petit mois, elle va se dérouler dans un contexte extrêmement particulier, sous tension, dans un contexte international extrêmement tendu, à cause des guerres, des rivalités, des climats politiques polarisés aussi, particulièrement aux États-Unis. Donc, il faut s'attendre à un événement particulièrement complexe, vous l'avez dit également, 48 équipes, donc des déplacements sont à prévoir entre les trois pays hôtes concernés. Et puis, ce sera un événement très politique. Alors, ce n'est pas nouveau, hein, le sport international est extrêmement lié à la politique, et ce, depuis très longtemps. On a eu des Jeux olympiques à Berlin, notamment en 1936, sous la montée du fascisme, des Jeux olympiques à Moscou et également à Los Angeles, boycottés dans le contexte de guerre froide. En 2022, la Coupe du Monde au Qatar, qui était aussi très politisée. Donc cette année, il faut s'attendre à un événement extrêmement politisé. Ça n'a rien de nouveau, mais l'intensité de cette politisation, aura quelque chose de particulier.
4: Vous avez mentionné, Madame Druy, le volet des déplacements, ce qui nous fait penser aux migrations. Il y a 19 pays plus particulièrement qualifiés d'indésirables, en fait, il y en a peut-être même plus que ça, qui font l'objet d'une interdiction totale de voyage aux États-Unis, notamment la République du Congo, Haïti et l'Iran. Ce sont des pays qui sont qualifiés. Est-ce que les délégations et les supporters pourront effectivement se rendre aux États-Unis?
5: Alors, effectivement, c'est l'enjeu de cette Coupe du Monde, la question des visas, la question des déplacements, notamment pour l'Iran. Et puis les pays que vous avez évoqués qui font l'objet de restrictions. On sait que le département d'État américain a étendu son programme de cautionnement pour les visas. Donc vous savez, c'est ces fameuses sommes, ces cautions qu'il va falloir payer pour se rendre temporairement aux États-Unis. Donc je parle là notamment des touristes qui vont vouloir se rendre sur le territoire pour participer à ces matchs. Également, on sait que ce sera un problème peut-être pour certains joueurs. On l'a vu récemment avec certaines délégations dont on a refusé l'entrée, notamment récemment au Canada. Donc, il faut s'attendre à des problématiques à ce niveau-là. Cependant, on sait que du côté de l'Iran, comme du côté de la FIFA, on est en train d'essayer d'obtenir des garanties de la part des États-Unis pour qu'il n'y ait pas de problématique en termes d'entrée sur le territoire. Donc en ce moment, l'Iran cherche des garanties de la part de la FIFA et la FIFA est en train de chercher des garanties de la part des États-Unis.
4: Pour ce qui est des joueurs et des matchs, il me semble que compte tenu des montants et des enjeux, ce serait surprenant que ce soit annulé, non?
5: Oui, alors on peut s'attendre à ce que les matchs fonctionnent selon le planning préétabli. C'est quand même toute une organisation. Hein, déjà, le vote pour obtenir l'événement, il se fait des années en avance. On le sait depuis 2018. Et puis ensuite, il y a énormément d'enjeux financiers de la part de la FIFA, mais aussi de toutes les fédérations qui vont se rendre sur place. On sait que les joueurs sont également tenus par leur contrat de travail. Hein. C'est des athlètes, mais ça reste que c'est des personnes qui exercent leur profession. Donc, ils sont tenus par leur sponsor, par leur contrat de travail. Ce serait très surprenant, notamment à quelques jours de l'événement, d'apprendre soit un refus de participation, soit un rejet total de ces équipes.
4: Mais le camp de base, cependant, des joueurs iraniens sera en Arizona. Et il y aura des matchs à Los Angeles où vit la plus importante diaspora iranienne au monde. Il pourrait y avoir du rififi dans les gradins. Ce sera vraiment, corrigez-moi si je me trompe, mais un défi sécuritaire.
5: Alors, on peut s'attendre à un climat particulièrement tendu, c'est une certitude. On se rappelle que en 2022, l'Iran a déjà affronté les États-Unis lors de son match au Qatar. Le climat était déjà particulièrement tendu. Alors, on peut s'attendre à ce que cette année, ce soit encore plus intense, absolument.
4: Et il y a l'Arabie Saoudite et le Qatar qui ont été frappés par l'Iran dans sa guerre contre Israël et les États-Unis. Ce sont des pays qui évoluent dans des groupes différents, mais ils pourraient bien se rencontrer plus tard. Aussi, qu'est-ce qui se passera si la guerre et les frappes reprennent? Est-ce que l'exclusion de l'Iran pourrait alors être demandée?
5: Alors, comme le sport et la politique n'évoluent pas dans des sphères complètement isolées l'une de l'autre, elles s'entrecroisent à tout niveau. Évidemment, une fois qu'on va accepter la tenue de ces matchs, et là, aux dernières nouvelles, l'Iran accepte de se rendre aux États-Unis sous certaines conditions. Les États-Unis ont laissé entendre aussi qu'ils acceptaient l'Iran. La FIFA fait en sorte que toutes les équipes soient acceptées parce qu'elles sont qualifiées. Donc la FIFA tient vraiment ce discours fort d'un sport qui doit dépasser les enjeux géopolitiques, qui doit dépasser les tensions internationales. Donc dans ce contexte-là, on peut s'imaginer que la FIFA fera en sorte que les matchs se tiennent dans des conditions réglementaires correctes et que les matchs auront bien lieu malgré les quelconques nouveautés sur le plan diplomatique.
4: Oui, et la FIFA aura déjà du pain sur la planche dès le 26 juin à Seattle parce que l'Égypte va affronter l'Iran. Le Caire, oui, a un rôle de médiateur, mais le blocage du détroit d'Ormuz en ce moment, ça a des répercussions sur les revenus du canal de Suez et ça aussi fait bondir le coût de l'énergie en Égypte. Donc, oui, je le répète, ils auront du pain sur la planche. Je reviens au cas des États-Unis parce que il y a une question qui se pose. Est-ce qu'on est en face d'un cas de blanchiment par le sport? C'est déjà arrivé par le passé. Vous mentionniez tout à l'heure les Olympiques de 1936 à Berlin, alors que les nazis étaient au pouvoir. Il ne s'agit pas, cela dit, d'un raisonnement analogique entre Washington d'aujourd'hui et Berlin d'alors. Mais disons que cette Coupe du Monde pourrait faire oublier que les États-Unis n'ont maintenant que faire du droit international. Ils l'ont montré à quelques reprises. Ils adoptent des mesures tarifaires illégales. Ils sont allés capturer le président Maduro au Venezuela. Ils sont en guerre contre l'Iran, ils imposent un blocus à Cuba, sans compter la crise migratoire et les attaques contre l'Europe et les sympathies avec l'extrême droite en Allemagne, en France, en Hongrie. Ça commence à faire beaucoup.
5: Oui, c'est vrai que c'est un événement qui va s'inscrire dans ces outils d'image internationale. Alors, l'idée, ce n'est pas de dire que le sport n'existe plus, mais il est de plus en plus utilisé comme un levier de soft power et de communication politique par les États hôtes notamment. Donc, il y a beaucoup d'enjeux de revenus, de sponsoring, de visibilité mondiale, d'opportunités diplomatiques et de renforcement du soft power américain. Donc, on sait d'avance que c'est un pays qui va utiliser cet événement pour faire passer au second plan les enjeux avec lesquels ils sont aux prises en ce moment, notamment considérant la présidence de Donald Trump. Et on sait à quel point c'est important pour lui d'utiliser des événements pour s'approprier des victoires et les réussites de son mandat.
4: Oui, rappelons à nos auditeurs qu'il avait ouvertement menacé les pays qui ne voteraient pas en faveur de la candidature des États-Unis et que ce vote avait été fait aussi par public, par fédération. Donc, la transparence, en quelque sorte, a été exploitée par la présidence américaine. Et on se demande bien qu'est-ce qui reste comme marge de manœuvre à la FIFA qui semble faire preuve de beaucoup de flagornerie avec le président des États-Unis en lui ayant même décerné en décembre dernier un prix mondial de la paix de la FIFA. Donc on se demande comment la FIFA pourrait défendre un point de vue différent si survient, disons, une rixe quelconque avec ou une algarade avec la présidence américaine.
5: Oui, absolument. On sait que le président de la FIFA s'est montré à plusieurs reprises assez amical avec Donald Trump et qui se sont montrés ensemble, notamment pour cette remise du prix de la paix qui a d'ailleurs fait beaucoup parler. Et à la fois, la FIFA, comme le CIO hein, pour le comité olympique, tente de nombreuses fois de justifier ses décisions sous une forme de neutralité. La neutralité, c'est vraiment le mot d'ordre de la FIFA comme du CIO. Sauf qu'en ce moment, elle se retrouve coincée entre son discours de cette prétendue neutralité qui est clairement un mythe et des réalités qui sont de plus en plus politiques, ce qui donne quelque part l'impression d'une certaine passivité ou d'une application un petit peu incohérente de ses propres règles. Et c'est pour ça qu'elle est en ce moment beaucoup critiquée. Elle l'a été également en 2022 pour avoir pas mal fermé les yeux sur certaines questions politiques et de droits humains, notamment pendant la Coupe du Monde au Qatar. Mmh. Elle l'est encore cette année parce qu'on a un président qui se montre très amical avec Donald Trump. Et à la fois, ce qu'il ne faut pas oublier, c'est que ce qui intéresse la FIFA, c'est quand même les revenus. C'est une organisation qui est guidée, qui est menée par les intérêts financiers.
4: Mmh. C'est une Coupe du Monde, on le disait, qui se déroule à cheval sur trois pays. Donc oui, les États-Unis, dont on a beaucoup parlé jusqu'à présent, mais aussi et le Mexique et le Canada. Et les défis sont différents. Ils sont notamment sécuritaires avec les cartels au sud de la frontière.
5: Oui, absolument. Ça sera également un défi à regarder de proche, un défi sécuritaire. On l'a dit, il va y avoir beaucoup de passages de frontières et c'est ce qui est nouveau avec cette Coupe du Monde qui est étendue sur le territoire, donc entre le Canada, le Mexique et les États-Unis. Il faut s'attendre à plusieurs passages de frontières dans plusieurs directions. Donc, les défis sécuritaires sont plus présents que jamais, et notamment dans le cadre du Mexique et des cartels, absolument.
4: Et il y a déjà eu, pour mémoire, des enlèvements express qui se sont produits au Mexique et des contrôles routiers illégaux où des groupes criminels installent de faux barrages pour dépouiller les voyageurs. Et du côté du Canada, on dirait qu'on est un peu, pour notre part, entre l'arbre et l'écorce. Je me trompe?
5: Oui, c'est une sorte d'entre-deux en ce moment pour le Canada. On a quand même noté ce petit incident qui est arrivé à la fin du mois d'avril, exactement, où on a eu cette problématique des visas qui est déjà venue nous occuper alors que la Coupe du Monde n'a pas encore commencé.
4: Oui, pour mémoire, donc, c'était le président de la Fédération iranienne de football qui a vu son permis de séjour temporaire révoqué en raison de ses liens présumés avec le corps des gardiens de la Révolution islamique qui est considéré comme une entité terroriste ici au Canada.
5: Absolument. Donc, c'est quand même

0: un signal que le Canada, comme les États-Unis, comme le Mexique, va être en prise avec de nombreux défis pendant cette Coupe du Monde.
1: En terminant, c'est drôle parce que le soccer est sans doute le sport le plus pratiqué sur la planète. C'est une ouverture, c'est un mouvement vers l'autre qui est censé rassembler les peuples. On dirait, au fil de notre discussion depuis tout à l'heure, qu'on assiste plutôt à un mouvement de fermeture en ce moment.
0: Oui, alors le sport, dans son idéal, le sport international, c'est ce qui réunit, ce qui dépasse les frontières, ce qui dépasse les conflits et les tensions. Le problème, c'est que aujourd'hui, le sport a aussi dépassé cet idéal-là. Il est politisé. Il y a beaucoup d'enjeux financiers également qui entrent en compte. Et donc, aujourd'hui, le sport, c'est aussi un terrain d'affrontement où il y a le drapeau, il y a l'hymne, il y a les couleurs de son pays à défendre. Et donc, ça devient cet espace aussi de revendication, cet espace de confrontation à l'extérieur de la société, sur les stades ou dans les arènes olympiques, où s'affrontent des enjeux plus diplomatiques.
1: Parfois, ce sont les athlètes eux-mêmes qui nous sauvent en faisant preuve de plus grande noblesse que les politiciens ou les fédérations qui les mandatent. On verra ce qui va se passer cette fois-ci. Maëlys Druy, je rappelle que vous êtes chercheur en résidence à l'Observatoire de géopolitique de la chaire Raoul de Dandurand en études stratégiques et diplomatiques. Merci beaucoup d'avoir été avec nous ce matin.
0: Merci pour votre invitation.
1: Et bonne Coupe du Monde.
0: Merci, vous aussi.

0: La fin du monde de Sam Sauvage, c'est un clin d'œil en référence au dernier livre de notre prochaine invitée qui accompagne depuis un demi-siècle les transformations de notre planète et les décrypte pour, je cite, « rendre intelligible ce qui ne l'est pas ». Il est allé en reportage partout dans le monde, de l'Afrique du Sud à la Tunisie, en passant par la Chine. On peut l'entendre tous les matins de la semaine pour sa chronique géopolitique sur France Inter. Et aussi, il a depuis peu une chaîne YouTube. Dans le livre qu'il publie ces jours-ci, il nous plonge au cœur du grand désordre international que nous vivons en ce moment. Pourquoi le modèle que nous avons connu est-il en train de s'effondrer? Et surtout, qu'est-ce qui est en train de naître sous nos yeux? Pierre Aski, bonjour et re-bienvenue à Tout Terrain.
1: Bonjour.
0: C'est un plaisir de vous recevoir. C'est un livre qui revient sur toutes vos expériences des 50 dernières années. Et vous commencez, c'est vraiment très intéressant, par le tout début. Et moi, je dis souvent que les expériences qu'on a vécues à un tout jeune âge vont avoir une influence déterminante, souvent, sur le cours de nos vies. Et on en a un exemple éloquent avec vous à 18 ans, lorsque vous faites un premier voyage solo en Afrique. Et c'est là que vous allez avoir la piqûre du journalisme.
1: Oui, tout à fait. Je suis à Zanzibar pour des raisons familiales compliquées et je me retrouve seul dans cette île et je suis confronté à la rivalité des récits historiques, c'est-à-dire qu'il y a des commerçants arabes, des commerçants indiens et des commerçants africains qui me racontent le passé de cette île, le passé de leur communauté, de leur famille, mais qui ne colle pas puisque chacun a un vécu différent. Et là, je me rends compte, je réinvente le reportage à ma manière, mais je réinvente la difficulté de rendre intelligible un récit complexe. Et c'est là que naît vraiment une sorte de vocation ou de destinée, parce que j'ai fait ça toute ma vie finalement, d'aller dans des endroits compliqués et d'essayer de le rendre intelligible pour un lecteur qui est à milliers de kilomètres de là et qui n'aura sans doute jamais l'occasion d'y mettre les pieds.
0: Oui, et qu'on a le portrait seulement en discutant avec des tas de gens qui nous donnent des éclairages différents. Et c'est le ferment d'une prolifique carrière de journaliste, la vôtre, mais c'est bon pour le métier en général. C'est la curiosité, n'est-ce pas?
1: Oui, tout à fait. J'ai voulu faire une sorte d'éloge du terrain, c'est-à-dire d'aller à la rencontre des gens, des pays, d'autres cultures et de les décrypter, de les comprendre, de les expliquer. Et d'une certaine manière, c'est l'antithèse de ce que nous vivons aujourd'hui avec les réseaux sociaux, l'intelligence artificielle qui crée des barrières supplémentaires et qui nous prive de la rencontre.
0: Vous avez tellement raison. Vous allez prendre une résolution très tôt lorsque vous serez sur place. Vous allez exercer le métier de journaliste et vous allez le faire en Afrique. Et ça va se concrétiser. Vous allez vous retrouver à Soweto en 1976. Et là, on est en Afrique du Sud, en pleine apartheid. Je suis très curieux pour les auditeurs qui, dans certains cas, n'étaient pas nés et pour les autres qui connaissent moins bien. Quel était le quotidien des Noirs d'Afrique du Sud à ce moment?
1: Ben, vous savez que moi, j'étais un jeune Français, j'avais 23 ans quand je suis arrivé en Afrique du Sud et c'est un choc émotionnel absolument tragique de voir cette forme de racisme institutionnalisé qu'était l'apartheid. Tout était séparé, y compris les bus, les entrées dans les bureaux de poste, évidemment les résidences, le travail, tout était séparé. Et Soweto, c'était la grande cité noire à côté de Johannesburg, donc la grande métropole de l'or en Afrique du Sud. Et il y a eu, au moment de mon arrivée en 1976, moi je venais prendre mon poste pour l'agence France Presse, il y a eu un soulèvement des jeunes de Soweto à propos des conditions d'éducation. Et ça a été sanglant, il y a eu 300 morts en quelques jours. C'était absolument dramatique. Pour moi, ça a été une sorte de plongée dans le volcan de l'Afrique du Sud d'une manière assez, évidemment brutale et avec la rencontre de gens qui étaient prêts à tout pour se libérer de ce système absolument abominable.
0: Et vous êtes un des rares occidentaux qui est allé à Robben Island en 77 où vous avez aperçu Nelson Mandela alors prisonnier et qui était, je pense qu'on peut le dire, un peu exhibé comme un trophée. Et vous allez, et ça c'est vraiment sidérant, vous allez en reparler avec lui des années plus tard parce qu'il n'était pas content qu'on le prenne en photo, qu'on l'exhibe de la sorte, et il s'en rappelait.
1: Oui, tout à fait. En fait, en 1977, il y a eu le seul voyage de journaliste organisé par les autorités sud-africaines sur l'île de Robben Island, où il y avait le pénitencier, où étaient Mandela et tous les prisonniers politiques. Et nous avions interdiction de leur parler. Donc nous nous sommes retrouvés à quelques mètres de Mandela, qui était furieux d'être exhibé sans même pouvoir s'expliquer aux journalistes. Et lorsqu'il a été libéré 15 ans plus tard, il est arrivé en France et je l'ai interviewé. Et à la fin de l'interview, Je lui ai demandé, vous vous souvenez de cette visite de journaliste? Et sa réponse était très drôle. Il m'a dit, ben oui, j'étais furieux. On m'exhibait sans me demander mon autorisation et tout. Et quand je lui ai dit que j'y étais, il a eu un moment d'émotion. Il m'a pris dans ses bras, il m'a donné une accolade parce que j'étais le seul étranger qu'il avait rencontré qui avait vu les conditions dans lesquelles il avait vécu pendant 26 ans de sa vie.
0: Wow! Mais je braque tout de suite les projecteurs vers une autre destination, un autre endroit où vous êtes rendu, c'est-à-dire la Chine au tournant du siècle. Et vous racontez, et on comprend très bien puisque vous avez arpenté ce terrain, toutes les barrières qui ont été franchies par la Chine. Et vous l'illustrez dans les premiers temps quand vous avez voulu acheter un fax à l'aide d'une carte de crédit.
1: Oui, c'est une anecdote que j'adore parce qu'elle montre le chemin parcouru par la Chine pour être aujourd'hui la deuxième puissance mondiale, une puissance technologique. L'été 2000, j'arrive à Pékin et j'ai besoin d'acheter un fax et je n'avais pas encore ouvert de compte en banque en monnaie locale, donc j'avais besoin de payer avec ma carte de crédit française. Et on m'avait indiqué un seul grand magasin qui acceptait la carte. Et lorsque je vais à la caisse pour payer, je vois la terreur sur le visage de la caissière qui n'avait jamais encaissé avec une carte de crédit. Ça remonte au directeur qui descend. Tous les employés sont réunis pour voir comment le directeur va faire avec cette carte de crédit. Et il sort le sabot. Vous savez, on prenait l'empreinte de la carte. C'était la technologie assez rudimentaire de l'époque. Et penser que ce pays où en 2000 était à ce stade-là, et 10 ans plus tard, vous pouviez acheter une bouteille d'eau minérale à un vendeur dans la rue pour 20 centimes en payant, en scannant son QR code. Donc, je pense qu'il n'y a pas d'équivalent dans l'histoire de pays qui a adopté et développé des technologies aussi rapidement que l'a fait la Chine. Et je pense qu'une partie de l'explication tient au fait que ce pays est dirigé depuis un quart de siècle maintenant par des ingénieurs. Tous les dirigeants du Parti communiste chinois ont des formations d'ingénieurs, y compris Xi Jinping, l'actuel numéro 1. Et ça, je pense que c'est une partie de la clé pour comprendre la Chine. C'est que on a un pays qui se pose des questions, qui a une approche idéologique, politique, mais qui apporte des réponses d'ingénieurs à des problèmes politiques. Mmh. Et ça explique comment ce pays a construit des infrastructures, comment il est devenu l'usine du monde et comment aujourd'hui, il est le seul rival des États-Unis d'Amérique.
0: Oui, mais

0: La Chine est devenue cette superpuissance en quelques décennies. Ça s'est accéléré drôlement, mais ça s'est fait sur le dos des moins bien nantis. Et vous racontez dans votre livre les conditions de vie de cette jeune fille, Xiao Lin, qui va déboucher sur le journal de Ma Yan. Mais quand je dis ces conditions de vie, c'est très rudimentaire. C'est marqué par la maladie, par la pauvreté et même par la mort. Et elle ne constitue qu'un exemple. Il y en a des millions comme elle.
1: Oui, c'est un pays qui, en gros, avait fixé comme objectif de sortir progressivement la population de la misère. Et donc, l'histoire que vous venez de raconter, elle concerne des gens qui n'étaient pas prévus pour sortir de la misère à cette époque et qui devaient attendre encore 20 ans ou 30 ans pour attendre leur tour. Et en fait, c'est le côté très méthodique de ce pays qui planifie, qui voit à 20 ans, 25 ans et qui a quand même réussi, c'est le grand paradoxe, à développer son économie sans faire la moindre concession au système politique. Dans les années 2000, moi, lorsque j'étais correspondant à Pékin, il y avait cette idée développée notamment par les chercheurs de Harvard, etc., que, selon laquelle l'accroissement du niveau de vie et la progression de la Chine allaient ouvrir le système politique et qu'en gros, même si ça ne deviendrait pas une démocratie social-démocrate du jour au lendemain, la Chine allait dans cette direction. Et Xi Jinping a prouvé, en arrivant au pouvoir en 2012, qu'il était capable de faire, au contraire, la marche arrière, puisqu'il a refermé le système et il a réussi à développer ce capitalisme d'État. Je ne sais pas comment le décrire, parce que c'est un système très hybride, le système chinois, sans faire de concessions sur le système politique, qui est aujourd'hui extrêmement rigide.
0: Oui, l'enrichissement des Chinois a débouché en quelque sorte sur le conservatisme, vous l'expliquez, et ça me rappelle ce titre d'un livre d'Éric Meyer, paru en 2002, « Sois riche et tais-toi », donc pas besoin d'une démocratie pour prospérer. Et la puissance de la Chine s'oppose désormais à celle des États-Unis et leur affrontement éventuel est au cœur de vos préoccupations. Et il faut dire que ça s'inscrit dans un, j'ai envie de dire, un rétro-pédalage de l'humanité avec le retour des grandes puissances et la fin du multilatéralisme.
1: Oui, en fait, on a la résurgence des empires, et que ce soit l'empire américain avec Donald Trump, l'empire chinois avec Xi Jinping ou l'empire russe avec Vladimir Poutine. Ces trois superpuissances à des degrés divers ont d'une certaine manière le même objectif qui est de restaurer la loi du plus fort et qui se passe par la fin d'un monde qui est le monde du multilatéralisme, le monde du droit international, celui qui a été développé à partir de 1945, après la Seconde Guerre mondiale. Et c'est le moment dans lequel nous nous trouvons aujourd'hui. Et paradoxalement, l'alternative, elle n'est pas aujourd'hui forcément entre les États-Unis et la Chine, elle est entre cette vision-là, qui est une vision autoritaire de la marche du monde, et une vision qui est une sorte d'amélioration du multilatéralisme qui était imparfait jusqu'à présent. Et d'une certaine manière, j'ai rajouté, moi, à la fin de mon, au moment où j'écrivais le livre, j'ai rajouté le discours qu'a fait votre Premier ministre, McCarney, à Davos en janvier, dans lequel il a proposé cette idée d'une alliance des puissances moyennes. Et cette idée, elle a fait mouche parce qu'elle fait son chemin aujourd'hui, parce qu'elle offre une alternative à cette alliance ou à cette rivalité mais similaire entre les géants. C'est l'alliance entre des pays qui sont certes importants, comme le Canada, l'Europe, le Brésil ou l'Inde, mais qui n'ont pas pour vocation de dominer le monde. Or, c'est ça qui est en jeu aujourd'hui. C'est quelle gouvernance mondiale, quelle organisation du monde nous voulons.
0: Vous expliquez aussi quelles sont les répercussions des décisions états-uniennes sur la marche du monde. Par exemple, ils se sont retirés de l'accord de Paris, de l'OMS, de l'UNESCO. Ils ont décrédibilisé ces institutions. Mais ils changent aussi la direction dans laquelle se dirige la planète grâce à leur puissance technologique. Ils n'ont aucun rival. Et c'est cette même technologie qui est en train de faire naître un nouveau monde fait de vérités alternatives où les élections peuvent être compromises, où on peut semer la division à loisir, et vous l'écrivez, nous ne sommes pas préparés pour ça.
1: Non, parce que nous sommes un peu naïfs, je dirais, par rapport à la nature des affrontements qui sont en cours dans le monde. Et le champ informationnel est l'un aujourd'hui des champs de bataille essentiels de cette volonté de maîtrise du monde. Et les États-Unis ont évidemment à leur disposition les grandes plateformes numériques qui sont aujourd'hui les principaux acteurs dans la majeure partie du monde et qui refusent toute régulation. L'un des grands sujets d'affrontement aujourd'hui entre l'Europe et les États-Unis, c'est la régulation du numérique, puisque la Commission européenne a pris pas mal de règlements et de lois ces dernières années pour réguler le numérique et que la Silicon Valley fait pression sur l'administration Trump pour faire sauter cette régulation. Parce que c'est un enjeu fondamental aujourd'hui de contrôle du monde. Trump s'appuie sur trois forces de la puissance américaine qui sont l'économie, on l'a vu avec les droits de douane qu'il agite en permanence depuis qu'il est de retour à la Maison Blanche. Le deuxième, c'est cette puissance technologique qui est inégalée et qui n'a pour seul rival que la Chine. Et le troisième, qui était moins attendu, c'est la puissance militaire, parce que Trump, on pensait qu'il était le président qui n'aimait pas la guerre et qui en est déjà à sa troisième guerre en moins d'un an et demi. Donc ce sont les trois piliers de cette volonté hégémonique des États-Unis aujourd'hui.
0: Pierre Aski, de quoi avons-nous besoin ?
1: Nous avons besoin d'idées neuves, parce que on voit bien que l'ancien monde, celui de 45, est arrivé en bout de course, il est arrivé à épuisement, et que la seule alternative qui s'offre aujourd'hui, c'est celle de ces grandes puissances impériales. Et nous avons besoin d'idées neuves pour réorganiser le monde selon des lignes de fracture différentes, c'est-à-dire que c'est pas l'Occident contre le Sud global ou c'est pas le Nord contre le Sud, ça doit être ceux qui refusent cette domination impériale et ceux qui veulent réinventer un monde plus égalitaire et plus multilatéral qui tienne compte de la diversité de la planète. C'est de ça dont on a besoin. Et on voit bien qu'il y a aujourd'hui les prémices de cette réflexion, mais qu'on est encore loin du compte.
0: C'est la grâce que je nous souhaite, Pierre Aski. On va se quitter en musique avec Nkosi Sikelé Africa, que Dieu bénisse l'Afrique. Vous le racontez, hein, ça a joué lors des funérailles de Steve Biko, où vous vous trouviez. C'était un des moments, je pense, très émouvant de votre carrière de journaliste.
1: Absolument, absolument. C'est un moment incroyable et c'est le moment où j'ai compris que les Sud-Africains noirs n'accepteraient jamais la domination de l'apartheid, et parce qu'il y avait une ferveur, une volonté d'agir qui était incroyable. Et ce chant Nkosi Sikelel, qui était un chant religieux à l'origine et qui est maintenant l'hymne national sud-africain, moi il me donne encore des frissons dans le dos quand je l'entends.
0: Alors, c'est parti pour les frissons. Pierre Aski, merci beaucoup. Je rappelle le titre de votre livre, La fin d'un monde, comprendre notre époque, et ça paraît chez Stock.
1: Merci.

0: Bonjour Sophie André Blondet.
1: Bonjour Yannick.
0: De quoi allez-vous choisir de nous parler aujourd'hui?
1: Si je dis le mot intimidation, quel est le décor qui vous vient en tête? Est-ce que c'est une cour d'école?
0: Ben, j'allais le dire.
1: Oui, la Maison-Blanche des fois, mais ça c'est une autre histoire. Mais il y a des travaux qui vont être partagés cette semaine au congrès de l'ACFAS qui commence demain à Trois-Rivières et qui ont documenté l'intimidation entre professeurs dans le milieu universitaire.
0: Ah bon?
1: Oui.
0: Donc, c'est pas juste une histoire d'étudiants et d'élèves, ça?
1: Non plus. La compétition est féroce, effectivement. On connaît le publisher perish, ça met une pression sur des gens qui jouent du coude pour être, par exemple, parmi les auteurs, des articles scientifiques. Il y a évidemment la nature humaine qui s'en mêle. Le monde scientifique est habitué aussi aux critiques, aux remises en question. C'est d'ailleurs comme ça que la science avance habituellement, mais des fois, ça déborde, ça dépasse les bornes, et ça a des effets non négligeables, non seulement sur le moral et la santé psychologique, mais sur la avancement de la science, donc de toutes nouvelles données pour un phénomène qui est peu connu, dont on ne veut pas beaucoup parler dans le monde universitaire. On a une chercheuse qui, avant de le présenter à l'ACFAS, vient nous présenter ses résultats.
0: Mon monde s'écroule parce que moi, j'ai toujours cru que les scientifiques et les universitaires étaient un milieu et un monde de raison.
1: Il n'y a pas de tours qui ne sont pas fragiles, Yannick.
0: On va l'entendre tantôt. Merci beaucoup.
1: Merci.
0: C'est tout pour cette édition de Tout Terrain. Un grand merci à vous d'avoir été, comme d'habitude, si précieux à l'écoute avec nous. Et un merci aussi à toute cette équipe, à la technique, Steve Saint-Pierre, nos journalistes Raphaël Bouvier-Auclair, Yannick Dumont-Baron, Louis Blouin et Tamara Alteresco, à la recherche Myriam Lemay-Gosselin. Tout Terrain est une réalisation de Dominique Hardy et Virginie Gagnon-Leduc est venue nous présenter.

prêter main forte cette semaine, assisté de Étienne Perrault, notre rédacteur en chef, et Hugues Mollet. Je m'appelle Jean-Luc Tremblay. C'est un grand plaisir de passer ces deux heures de radio en votre compagnie. Je vous donne rendez-vous la semaine prochaine. D'ici là, n'hésitez pas à nous écrire touterrain@radio-canada.ca ou à communiquer avec nous via la bulle de conversation de l'application audio. On se laisse avec, la suite de Nicosie Sikelé et Africa, de Doumizani Ma Africa. Allez, en cœur, au revoir.

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1: Bonjour, ici Karine Matheux. Voici les informations en Colombie-Britannique.
2: The maximum incubation period that we know is about 42 days or 6 weeks.
1: La médecin hygiéniste de la province, Bonnie Henry, indique que la durée de la quarantaine des quatre Canadiens qui se trouvaient à bord du bateau de croisière touché par une éclosion d'antivirus sera d'un maximum de 42 jours. Les quatre personnes qui sont toutes asymptomatiques sont en isolement sur la côte ouest et seront évaluées par les autorités sanitaires. La période d'isolement initiale sera de 21 jours et pourrait être prolongée au besoin. Le gouvernement espagnol espère terminer les évacuations de passagers et membres d'équipage du Hondius aujourd'hui. Donald Trump juge que la réponse iranienne à son plan de paix est totalement inacceptable. Téhéran estime que les demandes de l'administration américaine sont excessives et seraient l'équivalent d'une capitulation. Pour sa part, le premier ministre israélien Benjamin Netanyahou a déclaré sur la chaîne américaine CBS que la guerre en Iran ne sera pas terminée tant que le pays possédera des stocks d'uranium enrichi. Entre-temps, des membres de la communauté iranienne au Canada ont manifesté pour dénoncer le régime islamique qu'ils accusent de répression contre le peuple iranien. Magali Lévesque a préparé ce qui suit à Toronto.
3: Coupure d'Internet, arrestation de masse et peine de mort, le régime à Téhéran poursuit ses efforts pour faire taire les dissidents et les manifestants en Iran.
4: We're in the darkness of news and like contact with them.
5: Our people, they are hostage inside the country.
3: Le peuple iranien est pris en otage et des milliers de personnes sont mortes, déplorent des Iraniens de Toronto qui ont manifesté contre le régime dimanche. Seulement en janvier, les répressions ont coûté la vie à au moins 6 000 personnes, selon l'organisme américain Human Rights Activist News. Sur les pancartes des manifestants à Toronto, on voit les photos de membres de familles tués et des slogans tels que « Délivrer l'Iran ».
6: This regime must go ASAP.
3: Alan Bostakian, un des organisateurs, soutient que ce sera les Iraniens qui renverseront le régime islamique, mais qu'ils ont besoin du soutien militaire de pays étrangers pour réussir. Mais le politologue de l'Université McGill, Daniel Dweck, dit lui que le soulèvement de la population a un prix, tellement le régime s'attache au pouvoir.
7: S'ils doivent tuer des milliers et des milliers de leurs propres citoyens, ils vont le faire, ils l'ont déjà fait et ils vont continuer.
3: Selon lui, deux scénarios sont possibles. Soit le régime tombera grâce en partie au soulèvement du peuple iranien, soit le régime en sortira renforcé et encore plus radicalisé. Ici Magali Lévesque, Radio-Canada, Toronto.
1: Le géant pétrolier saoudien Aramco enregistre une hausse de 25 % de son bénéfice au premier trimestre, soit 32 milliards et demi de dollars. La plus grande compagnie pétrolière du monde explique avoir réussi à acheminer une partie de ses exportations

0: transportation par oléoduc afin d'éviter le détroit d'Ormuz perturbé par le conflit en Iran. Ces installations fonctionnent à leur capacité maximale de 7 millions de barils de pétrole par jour, ce qui n'est toutefois qu'une fraction de sa production habituelle. Réunis en congrès à Montréal, les délégués de Québec solidaire ont voté en faveur de plusieurs mesures en matière d'habitation en vue de la prochaine campagne électorale. S'il est élu, le parti va augmenter les sanctions contre les propriétaires de logements abusifs. Les amendes pourraient ainsi atteindre un maximum de 100 000 $. Concernant le coût des loyers, Québec solidaire veut limiter la hausse à l'inflation. Voici la co-porte-parole de Québec solidaire, Ruba Gazal.
1: Les propriétaires vont toujours avoir des recours au tribunal administratif du logement si jamais, par exemple, ils ont fait des grandes rénovations puis il y a eu beaucoup de coûts. Ben, ils peuvent toujours faire valoir leurs droits.
0: La formation politique souhaite également octroyer au gouvernement du Québec et aux municipalités un pouvoir d'expropriation des immeubles détenus par des propriétaires multirécidivistes. Le Service canadien du renseignement de sécurité craint des ingérences étrangères lors d'un éventuel référendum sur la souveraineté de l'Alberta. Le SCRS estime que des acteurs étrangers comme la Russie pourraient tenter des stratégies de déstabilisation au pays. Les explications de Laurence Tachereau.
2: Le directeur du Service canadien du renseignement de sécurité, Daniel Rogers, est sans équivoque. La nature polarisante d'un référendum sur la séparation de l'Alberta offre un terreau fertile aux puissances hostiles comme la Russie. Ces propos font écho à un rapport publié plus tôt cette semaine par un consortium de chercheurs, notamment le Réseau canadien de recherche sur les médias numériques. Le document révèle que des acteurs russes, mais aussi des cercles américains pro-Trump, s'emploient déjà à relayer et à exacerber les discours séparatistes albertains. Face à ces inquiétudes, la première ministre de l'Alberta, Danielle Smith, adopte une posture plus confiante et dit croire que les Albertains sont assez intelligents pour se faire leurs propres idées. Daniel Rogers croit plutôt qu'il est sage d'être conscient de la menace d'ingérence, en particulier en Alberta. Dans la dernière année, le SCRS a dû intervenir 16 fois pour contrer l'ingérence étrangère. Daniel Rogers ne peut pas préciser si l'Alberta spécifiquement était visée. Ici Laurence Tachereau, Radio-Canada, Calgary.
0: Alors voilà, c'était les informations.

0: Bonjour, bon lundi, bon début de semaine. C'est Mathieu Bellumeur au microphone. J'espère que vous allez bien. Bienvenue à cette nouvelle édition de La Une. Merci d'être avec nous pour commencer cette semaine. Dans les prochaines minutes, on va revenir avec Jean-Philippe Robillard sur ce retour des passagers du Hondus, ce bateau donc qui a accosté hier au large des îles Canaries. Des passagers d'un peu partout dans le monde sont maintenant rentrés chez eux. On a vu les Canadiens être rapatriés en avion. On apprend ce matin par ailleurs qu'une Française rapatriée qui est positive à l'antivirus, qui a 22 cas contacts qui ont été identifiés pour l'instant au Canada. Ben, les gens qui reviennent justement de ce bateau devront se placer en isolement selon les directives des autorités. On aura les détails avec Jean-Philippe dans les prochaines minutes de ce qui se passe à partir de maintenant et des différents développements dans cette affaire. À cette heure-ci, en studio avec moi, Julie-Jasmine Boudreau et Véronique Mérand. Bonjour à vous deux.
1: Bonjour.
0: Julie-Jasmine, on va se parler ensemble des BAFTA. En fait, c'était hier la remise des prix en télévision, mais oui. Ça, ce sont les prix britanniques.
2: Exactement. Donc, et une seule grande série gagnante, celle qui a tout raflé, c'est une série Netflix dont on a beaucoup parlé. Alors, ça s'appelle Adolescence pour ceux qui ont, évidemment, c'est sorti il y a à peu près un an. Alors, les grands honneurs, certainement.
0: Parfait. On va faire le tour des prévisions de la météo maintenant avec Véronique. Qu'est-ce qui nous attend pour aujourd'hui, pour le début de la semaine?
1: Pour le début de la semaine, le souhait de tous, c'est que ça se réchauffe un peu. Le vilain vent nous a dérangés. On a réussi par, on a fini par voir le soleil, du moins sur les régions plus au sud, mais le vent est assez dérangeant. Donc là, une semaine qui nous laissera voir un peu de soleil et qui nous donnera une amélioration côté température, mais plus vers la fin de la semaine. Alors, on commence ça avec un ciel plutôt nuageux, avec éclaircie, ça devient un mélange soleil-nuage. On maintient 40% de possibilité d'une averse, un risque d'orage, principalement l'Outaouais, secteur montagneux, une probabilité de 40%. Les températures oscilleront autour de 12 à 14 degrés. On maintient un vent d'ouest, 20 km à l'heure, quelques pointes à 40 par moment. La nuit prochaine, on a des avis de gel qui ont été émis, entre autres pour l'Estrie et Québec. Les températures oscilleront autour du point de congélation, un peu en dessous par endroit, 3 degrés pour la région de Montréal. Et demain, on devrait voir plus d'éclaircies. Surtout le matin, en après-midi, les nuages se reformeront un peu. On peut espérer la quinzaine de degrés à Montréal, sinon 12 à 14. Et c'est vraiment à partir de vendredi que là, le mercure va reprendre un nouveau souffle et nous donner du temps un petit peu plus doux. Ce sera un peu la même chose vers l'Abitibi. Beaucoup de nuages, 8 aujourd'hui. Probabilité d'averse dispersée, 40%. Tout l'est du Québec également, la Gaspésie, la Côte-Nord, le Bas-Saint-Laurent, le Saguenay, le Lac-Saint-Jean. Nuages percés de soleil, encore venteux, des températures de 10 à 12 degrés. Et cette probabilité de précipitation de l'ordre de 40%. En territoire ontarien, c'est assez calme, variable dans l'ensemble, peut-être un petit peu plus nuageux avec éclaircies vers le centre. 9 à 11 degrés vers Sudbury, Thunder Bay. 13 pour ce qui est de Toronto, Windsor, la douzaine à Ottawa. Donc, un ciel variable avec une probabilité d'averse et un risque d'orage en après-midi. Dégagement du côté de Vancouver, 17 à 22 degrés. Plutôt beau temps dans les prairies. Ennuagement sur le sud du Manitoba. Probabilité d'averse, risque d'orage, quand même 60% dans les prairies, surtout en après-midi, en soirée pour le Manitoba. Les vents sont importants et les températures oscillent autour de 16 à 18 degrés pour l'ensemble des secteurs. On devrait atteindre la vingtaine, cependant, dans la région d'Edmonton.
0: Merci beaucoup. Merci,
2: bonne
0: Véronique.
2: Semaine.
0: Merci beaucoup.
3: Il envoie derrière à Dividoff. La passe est pour Hudson. Hudson a fait quelle femme. Hudson a passé dessus. Et le but. Le voici. Le voilà.
0: Cole Caulfield qui a fini par trouver le fond du filet. C'était hier, donc, ce match Canadien-Sabre. Et Olivier Pellerin, d'abord, bonjour.
4: Bonjour.
0: Le Canadien de Montréal l'a emporté de façon convaincante.
4: Oui, victoire de 6 à 2 pour le Canadien de Montréal. Une deuxième victoire en poche face au Sabre de Buffalo. Hier, c'était les débuts à la maison, au Centre Bell. Mm-hmm. Est-ce qu'il était bruyant, ce Centre Bell? Il l'était. Je pense que les gens étaient prêts aussi à accueillir le Canadien qui avait quand même arraché une victoire sur la route au Sabre de Buffalo lors de ces deux premiers matchs, en fait, lors du deuxième match de cette série. Et puis hier, ça a été une répétition un peu de ce qui s'est passé cette fin de semaine. Le Canadien avait gagné le match numéro 2, 5 à 1. Là, ça a été 6-2 hier. Donc, 11 buts marqués en deux matchs contre les Sabres de Buffalo qui ne semblent pas, comment dire, trouver la clé pour battre le Canadien de Montréal, qui semble surpris par la rapidité, par la vitesse de la contre-attaque, par l'acharnement aussi des joueurs du Canadien qui sont transformés depuis ce premier match perdu contre les Sabres à Buffalo. C'est une équipe qui semble inarrêtable. Et quand on écoutait les commentaires d'après-match des joueurs des Sabres de Buffalo et de l'entraîneur-chef Lindy Ruff, on semble effectivement chercher des réponses à ces attaques répétées du Canadien de Montréal, à ces chances réussies, l'opportunisme aussi de l'équipe. Lindelof disait, si on ne comprend pas qu'on joue contre une très bonne équipe qui a battu une très bonne équipe lors du premier tour, va falloir qu'on le réalise très rapidement parce que sinon, on va échapper cette série. Celui que vous avez entendu dans l'extrait, ce but, c'est celui de Cole Caulfield, effectivement, qui a trouvé le fond du filet pour une deuxième fois dans les séries éliminatoires. En avantage numérique encore, ça lui a fait du bien et ça, on l'a vu et ça a fait du bien aux Canadiens parce que ben, ça aurait été un but important qui lançait l'attaque du Canadien de Montréal qui a marqué 4 buts avant de voir les Sabres de Buffalo reprendre vie peut-être avec ce deuxième marqué par Rasmus Dahlin. Donc vraiment, dans l'ensemble, ça a été un match qui a été très, très bien bouclé par le Canadien. Un match aussi impressionnant pour Jakob Dobesch qui a poursuivi sa magie dans ce match numéro 3. Et voilà le Canadien en avant 2-1 dans cette série. On peut écouter les commentaires de Zachary Bolduc qui lui aussi a trouvé le fond du filet, mais il s'est aussi imposé par des coups d'épaule. Ça a été du jeu très robuste hier à quelques reprises. On a vu les gardiens de part et d'autre être frappés par des joueurs, soit du Canadien ou des Sabres. Ça a brassé pas mal. Zachary Bolduc est au centre de tout ça, puis il semble y avoir pris plaisir. On écoute le Québécois.
5: De jouer ici à Montréal, l'ambiance est incroyable. Les gens sont passionnés. Les gens à l'extérieur, c'est fou. C'est un autre niveau ici. C'est incroyable. Donc, non, c'est spécial de vivre tout ça. Puis, comme tu as dit, peut-être que je me suis cherché un peu au courant de la saison, mais dans les séries, c'est un peu une autre saison. Donc, j'ai vu ça de cet œil-là. Puis, je vais apporter mes forces le plus possible. Puis, si je peux être dérangeant, tant mieux.
4: C'est 36 tirs pour le Canadien de Montréal hier dans le match d'hier. C'est rare qu'on voit autant de volume et peut-être que ça décrit un peu l'allure de la rencontre. Sur le plan statistique, le Canadien a dominé sur plusieurs chapitres et ça, c'était rassurant certainement pour les partisans qui seront de retour pour le match numéro 4. Un match numéro 4 qui sera très important parce que le Canadien pourrait retourner à Buffalo avec une avance de 3 victoires face aux Sabres de Buffalo. Donc, ce sera surveillé, ce match numéro 4. Et puis hier, il y avait un autre match dans la Ligue nationale de hockey. Simplement, vous mentionnez cette victoire des Ducks d'Anaheim, une victoire de 4-3 face aux Golden Knights de Vegas. Les deux équipes sont à égalité 2-2. Et ce soir, un seul match, celui entre l'Avalanche et le Wild. Le Wild a trouvé une manière, lors du match numéro 3, d'enfin percer un peu la muraille de l'Avalanche avec une première victoire dans cette série. Donc, match numéro 4 qui aura lieu ce soir, coup d'envoi à 20h.
0: Merci beaucoup, Olivier.
4: Un plaisir.
0: Bonne journée.

la une des différents quotidiens de ce matin, on revient dans plusieurs, dont le Journal de Montréal et la presse, sur cette victoire du Canadien. Une partie de plaisir, titre la presse. Particulièrement intéressant aussi, la presse a assisté à un soir de match à la mission Old Brewery, émission évidemment au centre-ville de Montréal pour les gens en situation d'itinérance. Ça nous rappelle qu'on est vivant. C'est une citation en une de l'article. Certaines personnes donc en situation d'itinérance qui, les soirs de match, se réunissent pour regarder la mission. La presse s'y est rendue donc hier soir. Et puis, ce que les gens ont confié aux journalistes de la presse, c'est que pendant un certain moment, ben, on oublie les problèmes grâce au succès du tricolore. Situé aux portes du quartier chinois, la mission Old Brewery accueille des personnes en situation d'itinérance 24 heures sur 24 en longueur d'année. Il y a un endroit où les gens peuvent dormir, puis il y a une espèce de café repos, si vous voulez. Et puis, on voit des gens qui suivent le match avec leur chandail du tricolore, des gens qui disent on en parle toute la journée, et même si effectivement on a des situations personnelles qui sont difficiles, eh bien ces matchs du Canadien font en sorte qu'on oublie ça, on met ça un peu derrière nous le temps de la partie, puis lorsqu'on porte les couleurs des Canadiens et qu'on croise des gens dans la rue, ben les gens nous saluent et vont nous lancer un go Habs go. Donc papier à lire dans la presse de ce matin. En une du Journal de Montréal et du Journal de Québec, on peut lire olé, olé, olé, qu'on a beaucoup entendu donc au Centre Bell. Hier, le CH reprend le contrôle de la série. Le journal donc de Montréal parle aussi d'hyper-trucage qui fait perdre gros à des Québécois. Vous avez peut-être déjà vu ces fausses vidéos, que ce soit sur Facebook ou sur les autres réseaux sociaux. On nous parle dans l'article, entre autres, de fausses vidéos mettant en scène le premier ministre canadien Mark Carney, le multimillionnaire Luc Poirier, l'ancien premier ministre François Legault. C'est tellement réaliste, ces vidéos, que ça fait perdre des centaines de milliers de dollars à des Québécois. Il y a des témoignages, entre autres, dans le Journal de Montréal, mais ce sont des vidéos où on veut tenter de convaincre et où on réussit finalement à convaincre des gens d'investir. Évidemment, tout ça est factice. Il y a même le premier ministre Doug Ford qui fait miroiter des investissements, premier ministre de l'Ontario, des investissements payants. Ça nous amène, dans certains cas, lorsqu'on clique sur des liens, sur de faux articles de journaux, des gens donc qui vont perdre plusieurs dizaines de milliers de dollars en raison de ces publications qui sont mensongères, et c'est une menace croissante qui prend de plus en plus d'ampleur selon l'Autorité des marchés financiers, qui consacre d'ailleurs une page détaillée sur son site Internet pour mettre en garde les Québécois ou enfin les gens contre ces hyper-trucages qui font perdre de l'argent à bien des Québécois. Donc vous aurez des détails et des témoignages en une du Journal de Montréal et du Journal de Québec. Le Devoir nous amène avec des policiers qui sont au service des enfants maltraités, qui a rencontré dans leurs locaux des enquêteurs du service de police de la ville de Montréal qui sont consacrés aux jeunes. On apprend que d'ailleurs l'équipe a dû s'agrandir au SPVM. Les cas d'enfants maltraités ne cessent de croître. En 2011, le SPVM a traité 502 dossiers de violence physique, alors que l'an dernier, le nombre total a bondi à 797. Donc évidemment, il y a davantage de dossiers qui sont rapportés au SPVM. Par contre, ce qu'on dit, c'est que les gens sont peut-être plus alertes depuis ce cas fameux de la fillette de Granby qui avait été victime de maltraitance. Et on apprend dans l'article, on comprend qu'on ne cherche pas des accusations à tout prix, mais c'est qu'on veut surtout s'assurer de la sécurité des enfants. Le Devoir qui revient également sur le congrès de l'ACFAS qui va parler d'école à trois vitesses, des effets croissants de l'intelligence artificielle sur le quotidien des profs et du réseau de l'enseignement et des étudiants également. Le congrès commence aujourd'hui à Trois-Rivières. En une du Globe and Mail, on revient sur ce qu'on appelait le projet SALT. Vous savez, ce sont ces policiers régionaux de York qui ont été accusés, sept policiers qui ont été accusés, entre autres des civils également, 19 civils relativement à des accusations de complot visant à assassiner un agent correctionnel, de pots de vin, de trafic de stupéfiants également. Ben, les accusations, ça touche différents dossiers, une trentaine de poursuites fédérales qui sont touchées en raison des accusations portées contre les agents du service de police, donc régional de York, et de ces civils du service de police de Toronto. C'est des chiffres obtenus par le Globe and Mail. Donc, c'est 30

0: la paix pour acquis, a-t-elle dit en entrevue avec l'animateur Guy Lepage. Compte rendu résumé sur le site de Radio-Canada. Jean-Philippe Robillard est maintenant avec nous en studio. On va revenir sur ces Canadiens qui sont maintenant rentrés au pays, les Canadiens qui étaient à bord de ce bateau sur lequel il y a eu éclosion d'antivirus. Bonjour Jean-Philippe.
1: Bonjour Mathieu.
0: Donc oui, retour au pays, ils ont fait escale à Bagotville et oui. Maintenant ils sont à Victoria, ils sont en Colombie-Britannique, placés en isolement.
1: Oui, et les quatre personnes, donc, elles seront isolées pendant au moins 21 jours. Alors ça signifie donc qu'elles n'auront aucun contact avec l'extérieur, pas de contact dans le fond avec les résidents de l'île. Et pendant cette période qui pourrait se prolonger, Mathieu, jusqu'à 6 semaines, si jamais c'est nécessaire, si les autorités médicales évaluent que c'est nécessaire. Les quatre passagers, bien sûr, canadiens, ben vont être accompagnés par des équipes médicales, des professionnels de la santé qui vont s'assurer que tout va bien, qu'il n'y a pas de problème, qui vont porter des masques, des ce qu'on appelle des équipements de protection individuelle. On en a beaucoup parlé pendant la COVID pour s'assurer, dans le fond, qu'il n'y a pas de propagation sur l'île. Faut mentionner tout de même que pour le moment, les quatre passagers ne présentent pas de symptômes de la maladie. Mais si jamais ça devrait être le cas, si jamais ils développent des symptômes, ils développent la maladie, les autorités médicales de la Colombie-Britannique disent, Mathieu, qu'elles sont prêtes à intervenir. Il y a notamment un centre de traitement et de confinement biologique. Ça, c'est à Surrey, dans la grande région de Vancouver, où là, ces personnes-là pourront être prises en charge. Et parmi les passagers, Mathieu, évidemment, on ne connaît pas leur identité. Il y a certains passagers qui auraient des liens ou qui ont des liens avec la Colombie-Britannique et c'est ce qui explique dans le fond que la province s'est portée volontaire pour les accueillir. Je vous invite à écouter le docteur Donald Vinn qui est infectiologue au Centre universitaire de santé McGill.
2: L'objectif de rapatriement, c'est pas seulement de ramener des gens à la maison, mais c'est surtout de permettre un meilleur suivi médical et de santé publique. Une fois de retour, les voyageurs peuvent être surveillés quotidiennement, recevoir des consignes claires et avoir accès rapidement aux soins si des symptômes apparaissent. Le risque que ça devient une éclosion à grande échelle, surtout nationale, est probablement fait.
1: Oui, parce que c'est beaucoup ça qui inquiète les gens. Il y a 6 Canadiens à l'heure actuelle, dont un Québécois, Mathieu, qui aurait été en contact avec des personnes infectées qui sont actuellement donc en isolement au pays.
0: Et ce matin, l'évacuation du navire se poursuit.
1: Oui, ça se poursuit parce qu'il restait encore quoi une 60aine de personnes sur le navire une fois descendu du bateau, comme ça a été le cas pour les Canadiens. Ben, ces gens-là vont être testés, vont être évalués par la suite, donc ils vont être rapatriés dans leur pays. Hier, les autorités espagnoles ont évacué 94 personnes, imaginez, d'une 20aine de pays. Quant aux membres de l'équipage, là, ils sont une 30aine. Eux, ils vont rester à bord du bateau. Et ils vont poursuivre leur route là jusqu'à leur destination finale, là, qui est le port de Rotterdam, aux Pays-Bas. Le protocole de mise en quarantaine, ça varie beaucoup, Mathieu, d'un pays à l'autre. J'invite à ce sujet à écouter Nathalie Granvaux, qui est chercheuse principale au Centre hospitalier de l'Université de Montréal.
3: En France, ils vont être pendant 72 heures sous surveillance à l'hôpital pour faire des tests, vérifier leur état de santé, vérifier le développement des symptômes. Et ensuite de ça, ils vont être en 45 jours en isolement à domicile. Pour l'instant, les procédures sont en sorte de surveiller les personnes qui ont été infectées, les personnes à risque qui malheureusement étaient sur ce bateau et pour lesquelles c'est pour ces personnes-là qu'on est inquiète.
1: Oui, et parmi les passagers qui ont été évacués, là, les 94 qui ont été évacués hier, il y en a au moins 2 jusqu'à présent, donc 2 cas positifs, un Américain et une Française. Et ces 2 personnes-là, Mathieu, bien sûr, ont été ramenées à la maison et ont été placées en isolement.
0: Merci Jean-Philippe.
1: Merci, au revoir.
0: Journée. Julie Jasmine Boudreau est de retour en studio pour nous parler des récompenses britanniques. D'abord de la télévision, ce qu'on appelle les BAFTA Awards.
4: Les BAFTA Awards, et c'est la série dramatique de Netflix, Adolescence, qui a été le grand vainqueur de cette soirée. 4 prix au total. D'abord, c'est une série phénomène. Je dirais pour son contenant, parce que c'est 4 épisodes, donc mini-série, on le disait, mais un plan séquence par émission, mais surtout le contenu aussi. Cette histoire de cet adolescent de 13 ans, sans histoire, qui est arrêté pour le meurtre brutal d'un camarade de classe. Et c'était la série favorite, il y avait 11 nominations au départ. Donc, on parle de meilleure mini-série, meilleur acteur, donc le papa, là, c'est Stephen Graham dans l'histoire, meilleur acteur de soutien, ça c'est le jeune, Owen Cooper, également celle qui interprète la maman, et

0: partie avec le prix de meilleure actrice de soutien. Et meilleur programme international est allé à The Studio, qui est d'Apple TV. Et c'est Seth Rogen qui est monté sur scène pour cueillir le prix pour sa satire, bien sûr. Et il a été très élégant, Mathieu, parce que il a rendu hommage à l'actrice canadienne Catherine O'Hara, qui est décédée en janvier dernier à 71 ans. Donc voilà, il a dit, elle comptait tellement pour nous, alors j'imagine qu'elle comptait autant pour vous. Alors merci, bien sûr, de leur avoir remis ce prix-là. Ça a donné une occasion de saluer, évidemment, cette grande actrice canadienne.
1: En Autriche, lancement quand même dans la controverse de l'Eurovision.
0: Oui, c'est le grand concours. C'est la 76e fois qu'il y a cet événement. Et c'est à cause de la présence d'Israël. On en a parlé beaucoup cet automne. On pensait qu'avec un certain dénouement dans la guerre Gaza-Israël, que les choses auraient pu se placer. Mais finalement, c'est pas le cas. Alors, ça commence officiellement demain, le concours. Mais hier, il y avait la cérémonie d'ouverture. Ça, c'est le grand tapis rouge où les 35 pays défilent, en fait, les artistes participants. Il y avait des grands cris de joie, mais un peu plus loin, un peu partout là, dans la ville de Vienne, il y avait des manifestations de militants pro-palestiniens. Alors, ça s'est déroulé sous haute surveillance. Ce sera comme ça jusqu'à la grande finale samedi. Je vous rappelle qu'il y a des pays, 5 pays diffuseurs qui ne participent pas. Ce sont les mêmes qui ne voulaient pas plus participer l'automne passé, dont l'Espagne et l'Irlande, entre autres. Et il y a des artistes aussi qui appellent au boycottage. Ils ont été des milliers à signer une lettre, dont ici notamment des artistes d'ici, BB Club, Godspeed You, Black Emperor, le cofondateur, entre autres. Et bon, il y avait également des manifestations pro-israéliennes. Et dans les derniers jours, le directeur du concours a donné un avertissement au diffuseur officiel israélien parce qu'il a diffusé des vidéos encourageant les gens à voter 10 fois pour Israël. Et donc, bien sûr, ça contrevient aux règles du concours. Donc, le diffuseur a été averti. Alors, ce sera très suivi, très couru, mais bien sûr, il y a des tensions géopolitiques.
1: Julie Aubé des Hey Babies qui sort un 3e album solo.

Donc ça, c'est la pièce Femme. C'est la première chanson du disque et c'est un hommage, bien sûr, aux femmes. Mais le disque s'appelle Rural, avec un E, donc au féminin à la fin. Et c'est vraiment son amour des grands espaces, cette néo-brunswickoise. Et donc, grands espaces, faible densité de population. Petite histoire du quotidien aussi. Et vous savez, Mathieu, les Hey Babies roulent leur boss ensemble depuis 15 ans, mais séparément depuis 10 ans. Et dans les deux cas, elles le font chaque fois brillamment. Pour Julie Aubé, là, on y va dans le folk jusqu'au cou, surtout quand elle chante justement le territoire.

0: Hommage à sa province.
1: Hommage à sa province, bien sûr. Et dernière petite chanson qui s'appelle Boudreau. Vous comprendrez que ça a piqué ma curiosité.
0: Ben oui.
1: Mais c'est l'histoire d'un garagiste, en fait. On va l'écouter.

0: Bah, tout est bien good, Mme Boudreau. Bonne journée.
1: Salut.
0: Salut. Marie-Michèle Bordoy est maintenant en studio avec nous pour ce qu'on va surveiller aujourd'hui. Bonjour Marie-Michèle.
2: Bonjour Mathieu.
0: Oui, on a beaucoup parlé en fin de semaine de l'implantation du dossier santé numérique au Québec. C'est parti. Mais là, lundi, retour, bon, début de semaine, plus de gens probablement. On va continuer de suivre ça de près.
2: Oui, donc, il y a des points de presse quotidiens là, depuis ce lancement de deux projets pilotes, en fait, là, dans deux CIUSSS de la province. Un autre point de presse prévu donc ce matin. Mm-hmm. Santé Québec qui se montre quand même satisfaite là, depuis le début du déploiement. De samedi à hier après-midi, c'est près de 10 700 utilisateurs qui se sont connectés au DSN. Pas de problème majeur quand même, quelques petits problèmes de connexion ici et là. Aujourd'hui, nouveau test, puisque de nouveaux services, dont l'ouverture des cliniques externes, entrent en jeu. Donc, les CIUSSS et Santé Québec s'attendent à une augmentation de l'activité.
0: C'est jour d'élection municipale au Nouveau-Brunswick.
2: Quelques 580 000 électeurs sont appelés aux urnes pour élire leur maire et conseiller. Il y a plus de 83 000 néo-brunswickois qui ont déjà fait leur choix lors de deux jours de vote par anticipation tenus un peu plus tôt ce mois-ci. Une participation donc à ce vote par anticipation plus élevée que lors des précédentes élections municipales. Et puis un petit mot concernant le bateau de croisière Ondius, pour vous dire que les derniers passagers sont rapatriés ce matin. Notre envoyé spécial Tamara Alteresco est toujours aux îles Canaries pour suivre la fin des opérations. Son compte rendu à entendre notamment un peu plus tard ce matin dans nos radiojournaux.
0: Merci Marie-Michèle.
2: Bonne journée.
0: Bonne journée. Voilà pour cette édition d'À la Une. Merci d'être avec nous pour commencer cette semaine. En ce lundi 11 mai, vos équipes du matin vont prendre le relais dans les

0: prochaine minute. Bonne journée.
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0: Ah, que ça commence bien la semaine, ça, Marc-André.
1: Bonjour.
0: Marc-André a 2 secondes d'entrée en onde qui dit « Ah non, j'ai oublié mes lunettes », mais finalement, les lunettes sont juste devant lui.
1: Juste à côté, mais oui, ça allait bien.
0: C'est ça qui arrive quand on est presbyte, hein?
1: Ça ressemble à ça, on voit pas.
0: On voit pas que les lunettes sont devant nous.
2: C'est l'émotion du dimanche soir.
0: Voilà. Oui, qui
1: une grosse fin de semaine, là. Mm-hmm.
3: Très grosse fin de semaine.
0: Attendez un peu, messieurs, on va prendre le temps d'accueillir Tifa Bourgeoine qui fait son grand retour.
1: Bravo!
2: Merci.
0: Êtes-vous contente, Tifa?
2: Oh oui.
0: Ouais. Vous vous êtes bien reposée?
2: Vraiment. Ça a été une semaine vraiment pleine de repos, pleine de pluie également. Merci, Julien.
4: C'était alors en me regardant. Prenez pas les vilains pieds de Martin, là.
0: Il y avait une occasion particulière?
2: Une occasion de prendre
0: de quitter,
2: de prendre des vacances, non juste un petit peu de repos et puis pour marquer aussi le début de la saison. Alors pas d'occasion particulière, mais ça a été vraiment une belle semaine, vous savez, pour faire tout ce qu'il faut faire là au printemps. Il y a plein de travaux sur le terrain,
0: tout ce que j'ai pas fait encore,
2: voilà, le beau ménage à faire. Puis j'en ai profité aussi pour aller voir le petit astronaute au théâtre Le Trident, donc la pièce basée sur la bande dessinée de Jean-Paul Hyde, sur donc son l'histoire de son fils, et on retrouve Tom, le personnage de Tom. Donc c'est lui, le petit astronaute, qui est un enfant lourdement handicapé mental, et puis c'est vraiment une pièce de théâtre pleine d'émotions. Donc un peu de culture et puis un petit peu de repos également.
0: Très bien, on est content de vous retrouver.
3: À travail, même en vacances.
2: Mais c'est pas du travail, c'est du plaisir.
1: Ouais.
0: Oui, mais il y avait sûrement une petite composante travail. Ça nous suit toujours un peu partout, en raison du métier qu'on exerce.
2: On va se maintenir informé, connecté.
0: Xavier, bonjour.
5: Bonjour.
0: Juliette.
6: Bonjour.
0: Martin.
7: Bonjour.
0: Marc-André s'est déjà fait avec les lunettes.
1: Rebonjour.
0: Bon, parlons-en, messieurs. Et mesdames, là, vous avez le droit aussi de participer, bien sûr, mais...
5: Fio. C'est que Marc-André a une
0: casquette qui dit fio.
4: Non, mais on s'est pas couché à cette heure-là pour pas faire de petits commentaires, quand même.
0: Ah, moi, je me suis pas rendu à la troisième période, j'étais trop fatigué, mais je savais qu'on se dirigeait vers une victoire 6-2 hier, les Canadiens contre les Sabres au Centre Bell.
3: Après une victoire de 5-1, 6-2, Canadiens est en feu, Buffalo comprend pas ce qui est en train de se passer.
1: Non, puis on pensait que le Canadien se ferait brasser, puis finalement ça va bien.
3: Canadien brasse autant.
1: Canadien brasse autant, ils sont tannants. C'était tout un match hier encore, là, franchement là.
3: Ça a commencé croche là.
0: Après, en 53 secondes.
3: Bang, un but de Buffalo, là on se dit oh. Là, il y a eu des ajustements.
0: Buffalo a fait le coup que Montréal avait fait lors du match précédent. Ouais. Un but très, très rapide en première période.
3: Mais ils en ont pas profité, contrairement aux Canadiens.
0: Ouais.
3: Hier, Canadien a rapidement pris le dessus sur Buffalo. On s'est rendu compte qu'ils ont repris le match d'hier, là où ils avaient laissé celui de vendredi.
0: Et vous, Tifa, votre analyse?
2: Mais moi, quand j'ai...

0: J'ai vu le premier but.
1: Ah, vous l'avez regardé?
0: Ben oui.
1: Ah, okay. C'est une blague que je vous faisais.
0: Je ne vais pas vous faire une analyse sportive, voilà, très informée avec le vocabulaire. Mais mon ressenti, c'est que quand il y a eu le premier but, donc contre le Canadien, j'étais un peu sonnée. Je me suis dit, bon, parce que c'est arrivé quand même assez rapidement.
2: Ah oui, ça plombe bien, cela.
0: Oui. Mais ils ne se sont pas laissés casser justement au niveau de l'ambiance et puis ils ont repris très très vite la main. C'était physique aussi, hein?
3: Très.
1: En tout cas, si vous voulez faire le transfert à TVA Sport, d'après moi,
3: ça a bien été. Oui. Ça serait bon.
1: Oui, oui.
0: Mais le Canadien, c'est pas
3: une analyse. Moi, je m'attendais à ce que le Canadien soit déclassé dans cette série-là parce que les Sabres vont vraiment finir au sommet de leur division. Et puis, franchement, pas du tout. Le Canadien est là, domine.
4: Caulfield est revenu hier.
3: Ouais,
4: aussi,
3: oui, enfin. Zachary Bolduc aussi, quel joueur incroyable.
1: Ouais, ben, attendez, la pénalité dont a écopé Zachary Bolduc, là,
3: c'était... Après une charge sur le gardien de but,
1: oui, mais il s'est fait. Non, ben, non. Il me semble que c'est quand il est un peu tombé sur le gardien des Sabres, là.
3: Ah oui.
1: Il a été poussé par l'arbitre. Donc, ce qui m'a fait rire, c'est la réaction de Juraj Slakovský.
5: Oui, c'est devenu viral.
1: Et si vous avez des réseaux sociaux ce matin, là,
5: vous allez voir les gros yeux
1: ronds comme des deux piastres.
5: Ouais.
2: Mais la hauteur qu'il a réussi à atteindre avec ses sourcils, moi, c'est ça que je trouve ahurissant. Je pensais pas qu'un humain pouvait lever autant les sourcils en ouvrant les yeux aussi grands.
1: C'est une photo qui va marquer cette série.
3: D'après moi, on va la revoir.
1: Je crois. Allez voir ça, le taper Juraj Slakovský, et si vous êtes pas capable de savoir comment ça s'écrit, ben je l'appellerai pas parce que c'est trop compliqué.
3: Slakovský.
1: Ouais, ça s'écrit comme ça se prononce. Ouais. Hein?
3: On va dire ça comme ça.
1: Mais c'est dans le Journal de Québec ce matin. Si vous voulez vous simplifier la vie, allez sur le site web du Journal de Québec. Slakovský dit qu'il a été vraiment surpris par cette punition-là, cette pénalité-là dont son collègue Zachary Bolduc a écopé. Et puis quand il est retourné au vestiaire, il dit « j'ai vu la photo, là, puis déjà, je suppose que c'est partout sur le web. » Puis je vous dirais, ça a pris effectivement quelques secondes. J'ai vu son visage, là, ses yeux écarquillés à la télé, puis je pense... 30 secondes plus tard, c'était déjà sur Reddit, puis les gens commentaient et partageaient, donc ça vous donne une idée, là.
3: Il y a vraiment eu une charge sur le gardien du Canadien aussi, sur Dobesh, là, un joueur qui a pas freiné, qui a rentré dedans. Franchement, là, ça, c'était assez ordinaire.
1: Ouais.
2: Moi, j'ai hâte de voir si la courte entrevue de Dobesh à la fin de l'émission va rouler un petit peu sur les réseaux sociaux à la fin de la partie, là, quand on a conclu, il y a toujours une petite entrevue. Bon, c'est rarement intéressant ce genre d'entrevue-là, on dit toujours des banalités.
1: Non, mais Dobesh a cette capacité à sortir un petit peu des sentiers battus.
3: Il est baveux aussi avec les Sabres. J'aime ça, moi, un gardien qui a du caractère, ça envoie les narguer au banc. J'aime vraiment ça.
5: Quand il y a un joueur qui passe proche de son filet, il est en danger. Ça se peut que le gardien réagisse.
0: Ouais. Mais c'est vraiment le dernier rempart, hein?
5: Si.
0: Dobesh.
5: Ouais.
0: Oui.
3: Franchement, il
1: non, mais je vous dis, TVA doit vous surveiller, tu vois.
0: Ce n'est que du ressenti. C'est pas une analyse.
1: Ils vont venir vous chercher. Il va falloir qu'on vous donne une hausse de salaire pour être sûr de pas vous perdre. Victoire de Montréal contre le Frost, là, ça s'est resserré vendredi dernier. La série est égale à 2-2 au hockey féminin.
3: Frost.
1: C'est pas ça que j'ai dit?
3: Contre Montréal, vous avez
2: dit. Oui, mais c'est parce que le nom de l'équipe, c'est
3: la
4: victoire.
3: Ça s'est encore fait avoir.
1: C'est compliqué, hein.
3: C'est n'importe quoi ce nom-là.
1: Il aurait dû appeler ça autrement. Alors, la victoire de Montréal jouait contre le Frost, mais a subi la défaite. La victoire a subi la défaite. Et donc, série égale à 2-2, et ce sera un match décisif ce soir, puisque ce sont des séries 3-5 au hockey féminin. Donc, match décisif ce soir à la Place Belle dès 19h. Ce sera à surveiller parce que c'est le match qui décidera laquelle des deux équipes passera en finale. Sinon, les Capitales de Québec, je ne sais pas si vous avez suivi. En fin de semaine, c'était le début de la saison. Donc, on remportait le premier match à Ottawa, mais on a perdu les deux suivants. Donc, début de saison qui se solde par... une séquence de 3 matchs dont on ne ressort pas complètement victorieux, mais écoutez, série de 15 matchs avant de revenir à domicile. Ouais. Donc, je pense que les Capitales vont se donner le temps de commencer leur saison comme il faut. Puis, quand ils vont arriver au Stade Canac, ils seront fin prêts.
5: Est-ce que le dôme a été enlevé finalement? Avez-vous remarqué?
3: J'ai pas jeté de coup d'œil ce matin. Je sais que vendredi, j'ai jeté un œil, puis il est encore là. Mais là, je pourrais pas vous dire s'il y a eu des travaux.

0: à ce niveau-là, là, en fin de semaine. Je n'ai pas regardé ce matin, j'ai pas pensé.
1: C'est pas grave.
0: Non?
1: Vous vous reprendrez cet après-midi. Ben, ce matin, quand
0: il me semble
1: vous
0: qu'on était là, dans les dates où on pensait l'enlever, là. C'était ces jours-ci. On n'aura pas le choix, là.
1: Ouais. Moi, oui, on est rendu là.
0: Saison commence.
1: Martin, voulez-vous jouer?
2: Si vous voulez.
1: On part.

0: et que ça décoiffe.
1: Je ça décoiffé.
0: Bon, Martin, toute première fois, vous nous ramenez dans le passé et les auditeurs sont rois. Oui. Si vous voulez écouter la chanson au complet, vous écrivez plus dans la bulle de conversation. Si vous voulez qu'on arrête parce que c'est trop souffrant, vous écrivez moins. Alors, Martin.
1: C'est un peu la même époque que la semaine dernière. Cette semaine, je vous propose un petit boléro psychédélique.
2: Lapin blanc.
0: Lapin blanc. Il y a plus moyen de surprendre Xavier. Presque choquant.
1: Il est pas de son époque.
2: Une vieille âme.
0: Ouais. Porte des lunettes des années 70 aussi.

0: Xavier?
1: Jefferson Airplane. Airplane avec mon bel accent.
2: Oui. C'est effectivement Jefferson Airplane 67. On est dans le Summer of Love sur la côte ouest, en particulier à San Francisco. C'est de là que vient principalement le groupe. C'est une chanson composée par celle qui la chante, Grace Slick, la chanteuse de Jefferson Airplane. C'est devenu, c'est rapidement monté sur les palmarès à l'époque et ça a été utilisé dans quantité de films, d'épisodes des Simpsons, probablement à cause de l'ambiance que la chanson installe. Un petit boléro, Grace Slick dit s'être inspiré de Miles Davis, de Ravel aussi pour composer ça.
0: On va l'écouter un peu.
2: Ça donne une ambiance.

0: Le peuple a parlé, Martin. Une seule personne réclame moins de Jefferson Airplane. Toutes les autres veulent qu'on écoute jusqu'au bout.
1: Ça vient d'un album qui s'appelle Surrealistic Pillow. L'oreiller psychédélique, okay. Ou surréaliste. Et c'est un album emblématique là, de cette époque-là, de la fin des années 60. Le psychédélisme, le LSD, toutes ces choses-là.
0: La belle époque.
1: Oh oui. Et ça mérite d'être écouté. C'est un album qui, oui, d'un bout à l'autre, c'est très, très bon. Très, très fort. Peut-être cette pièce-là est la plus connue avec Don't You Want Somebody to Love. Ça vous dit quelque chose? C'est l'autre succès.
2: Don't You Want Somebody to Love. Connaissez ça?
0: Je vais peut-être avoir besoin de la musique qui l'accompagne.
3: Mais non, pas besoin. Quand on a Marc-André.
2: Voyons, je suis là.
0: Juliette, vous étiez aussi larguée que moi, on
4: dirait,
0: ce matin.
4: Absolument. Oui, moi non plus. Mais ça faisait pas partie de mon répertoire.
1: Ni d'une ambiance, vous ne venez pas avoir entendu ça dans un film.
4: Si, l'ambiance est vraiment reconnaissable, mais de là à trouver les noms, je suis dans votre équipe, Juliette.
0: Je me sentais un peu dans un western spaghetti, là.
1: C'est vrai que ça pourrait avoir été utilisé là-dedans, ça aurait été un match pas pire.
3: Apocalypse Now, est-ce que ça fait partie des films?
2: C'est Platoon qui a...
3: Platoon? Ouais, un autre film de guerre.
2: Film de guerre, mais il a été utilisé à plusieurs reprises. David Fincher s'en est servi pour The Game avec Michael Douglas. De ce que je vois dans la liste, là, il y en a un paquet. Les Simpsons aussi à quelques reprises.
1: Ah oui.
2: Bon, ben. Zack Snyder s'en est servi aussi pour un de ses films. Bref, Stranger Things aussi en 2016.
0: Ah oui? Oui.
4: Ah oui.
2: Dans un des épisodes.
0: Ah, ben ça va me faire un album à écouter. Martin, merci pour la découverte. Et visiblement, pour plusieurs, c'était une redécouverte.
2: Et dans la Matrix, Résurrection aussi, Xavier, vous aviez raison.
3: Hors micro, oui.
0: Très bien. Merci beaucoup, Martin. Je pense que ça a été apprécié de l'auditoire. Juliette? 5 degrés ce matin au centre-ville de Québec.
4: Maximum de 13 prévu pour aujourd'hui avec une alternance de soleil et de nuages. Cet après-midi, on surveille 40% de probabilité d'averse. On a un scénario qui est très similaire pour tous nos secteurs, autant en termes de température là, que pour ces probabilités d'averse en après-midi. Les vents qui vont se lever pour l'après-midi aussi, vent d'ouest de 20 km à l'heure à partir de la mi-journée. Pour ce soir et cette nuit, on a un risque de gel, donc un avis de gel qui est en vigueur pour tous nos secteurs encore une fois. Moins 1 degré au thermomètre la nuit prochaine et 30% de probabilité d'averse. Demain, ça s'annonce pour être une très belle journée. Mercredi aussi, généralement ensoleillé avec 13 et 15 degrés pour les deux journées suivantes.
0: Marc-André?
2: Tranquille pour commencer la semaine. Rive sud, rive nord.
0: Ce sont des rives sœurs.
2: Ouais, c'est ça. Rive sud et rive nord, ça roule très bien pour l'instant. Là, il n'y a pas de problème majeur. Les conditions routières sont excellentes. Donc, pour le moment, c'est très calme.
1: Question comme ça. Hier après-midi, est-ce qu'il y a eu un incident au pont Pierre-Laporte?
2: J'ai traversé le pont hier vers 15 heures, puis c'était légèrement ralenti. Là. Ça n'a pas été très long.
1: Et, peut-être plus hier midi, là, Henri IV en direction sud, en direction des ponts, ça commençait au-delà de l'autoroute de la capitale et jusqu'au pont, c'était un stationnement.
2: Je regarde là, dans les événements sur les autoroutes. Pas grand-chose sur le...
1: C'était juste de l'achalandage.
2: À la hauteur du chemin Saint-Louis, en direction sud ou en direction...
1: Sud.
2: J'avais une voie de fermée à cause d'un accident, effectivement. Ah,
1: c'est probablement ce qui a causé ça, mais pour un dimanche après-midi, un dimanche midi, là, c'est surprenant de voir autant de trafic.
2: Mais sur Félix Leclerc, c'était complètement bloqué aussi vers 15h, 15h30, un dimanche après-midi. Il y avait pas mal de monde sur la route hier.
0: Un avant-goût des vacances de construction, là, qui s'en viennent dans 2 mois.
1: Ça voyageait pour aller voir maman.
0: Ah, ben oui, il y a ça,
2: ouais, c'est sûr.
0: Bonne fête des mères en retard, d'ailleurs, parce que c'était hier. Mais j'espère que vous avez passé du bon temps en famille pour celles et ceux, là, pour qui c'était à l'agenda. Martin, aux nouvelles?
1: Une infirmière du CIUS de la capitale est radiée pour une durée de 5 mois parce qu'elle a administré le mauvais médicament à une patiente. Le 4 novembre 2023, une femme s'est rendue à l'urgence de l'hôpital régional de Portneuf pour soigner une réaction allergique cutanée. Le médecin de l'urgence qui l'a examinée lui a prescrit du Zantac, un antiacide. L'infirmière Marie-Pierre Huot a toutefois injecté à la patiente du Zémuron, un agent paralysant. La femme s'est retrouvée en difficulté respiratoire et a dû être amenée en salle de réanimation. À la suite d'une enquête, le CIUS a congédié l'infirmière et de son côté, le conseil de discipline de l'Ordre des infirmières a conclu que Marie-Pierre Huot avait fait preuve de négligence en administrant le mauvais médicament. La seule similitude entre les deux, c'est le Z, la première lettre. Mais de là à ce qu'il y ait confusion dans l'esprit de quelqu'un, là, parce que c'est pas du tout, mais pas du tout le même médicament, non, même pas proche. Là.
0: Je lisais ce matin cette nouvelle-là sur notre site web, Martin, puis j'angoissais juste à lire là, la séquence d'événements. Imaginez la patiente qui se retrouve dans cette situation-là. Puis après, ben l'infirmière qui réalise l'erreur qui a été commise, là, elle devait pas trouver ça drôle, elle non plus.
1: Sûrement pas.
0: Alors, ouais, on comprend que parfois, il peut y avoir des erreurs, mais on souhaite pas que ça se produise.
1: Une erreur de bonne foi, c'est une chose, mais là, si l'enquête conclut qu'il y a eu négligence, puis qu'on décide de congédier l'infirmière en question, c'est parce que il y avait plus que la simple erreur de bonne foi, là. Bruno Marchand est à Détroit, en fait, depuis hier, au Michigan, pour une mission économique qui dure jusqu'à demain. 7 entreprises de Québec l'accompagnent, des représentants des grands projets de la Ville de Québec aussi qui sont là, Québec International, l'Université Laval, tous ces gens-là sont présents pour cette mission économique qui a pour but de trouver de nouveaux débouchés ou d'attirer ici, des entreprises américaines. Il y a d'ailleurs des rencontres qui sont prévues avec des investisseurs potentiels et d'autres partenaires américains aujourd'hui.
0: Bruno Marchand au Michigan, les Alouettes de Montréal à Québec, au Peps. Et Donald Trump en Chine à partir de mercredi soir. Alors, tout le monde voyage cette semaine.
1: Oh non. Pas une chanson encore.
0: Non, voyage.
1: J'ai eu peur.
0: On écoute un jingle. Non, pas du tout. Par contre, ce qui voyage aussi, ce sont ces Canadiens qui ont été exposés à l'antivirus sur le MV Ondius, vous savez, ce navire de croisière. Je sais pas. Est-ce que ça vous inquiète, cette histoire-là de virus
5: C'est-à-dire
0: sur
5: qu'on
0: le bateau?
5: A des mauvais souvenirs.
1: Ouais. Et moi, j'ai toujours été surpris de la vigueur que l'industrie des croisières avait retrouvée, parce qu'après la pandémie, on se disait, mais c'est terminé, plus personne va vouloir aller sur un navire, entasser les uns sur les autres avec les risques qu'on a vus là, durant la pandémie de virus qui se mettaient à circuler puis qui infectaient presque toute la croisière. Mais ça a repris. Et là, c'est un autre virus qui a l'air de encore plus, peut-être plus inquiétant, mais au moins
0: transmissible,
1: moins contagieux, c'est ça.
0: Ouais. Sur l'univers des croisières, je recommanderai jamais assez le film Triangle of Sadness, en français, sans filtre, cette espèce de satire des gens extrêmement riches qui font une croisière qui vire au cauchemar. Il faut absolument voir ce film-là.
2: Cauchemar à cause d'un virus ou cauchemar?
0: Ah, tout va mal sur le bateau. Je vous épargne les détails. Il faut que vous ayez le cœur solide parce qu'il y a une scène en particulier qui dure longtemps, qui est dure à regarder parce que la nourriture est avariée, donc vous pouvez vous imaginer ce qui se passe sur le bateau. Mais ce film-là, Triangle of Sadness, sans filtre, en français, je pense que ça avait gagné la Palme d'Or à Cannes il y a quelques années. Franchement, c'est à voir. Mais pour en revenir à l'antivirus, je vous en parle parce que les 4 Canadiens qui ont été exposés à l'antivirus sur le bateau sont de retour au Canada. Ils sont arrivés hier soir à Victoria, en Colombie-Britannique, donc seront placés en isolement, on dit, pour une durée de 21 jours avec comme date de départ le 6 mai. Mais ça se pourrait que leur isolement dure jusqu'à 6 semaines, selon ce que j'ai pu lire ce matin sur notre site web. Donc ça se pourrait qu'ils soient en isolement jusqu'au mois de juin.
5: Parce que l'Organisation mondiale de la santé recommande 42 jours d'isolement.
0: Ouais.
5: Ça, c'est vraiment un chiffre qui m'a frappé parce
1: une
5: que 42 jours, oui, effectivement.
1: Une vraie quarantaine.
0: Parce que
5: le terme est bien choisi.
0: Ouais, parce que la contagiosité de l'antivirus apparaît seulement quand les personnes tombent effectivement malades. Donc, on peut pas savoir là jusqu'à temps qu'elles soient effectivement malades si elles peuvent transmettre le virus. Par contre, c'est une transmission qui se fait par contact rapproché. Donc, la médecin hygiéniste en chef de la Colombie-Britannique disait hier, vous savez, les personnes qui ont été infectées sur le bateau, c'est des gens qui ont eu des contacts vraiment prolongés. Donc, le virus s'est pas propagé à travers le système de ventilation. C'est quelque chose de complètement différent de la COVID-19. D'où les inquiétudes probablement moindres là d'organisations comme l'OMS, l'Organisation mondiale de la santé. Et là, aujourd'hui, la médecin hygiéniste en chef de la Colombie-Britannique devrait refaire le point. Donc, on aura les détails. L'idée, c'est que ces personnes qui ont été exposées au virus ne soient pas du tout en contact avec la population canadienne.
6: Ils ont fait un saut de puce à Bagotville, où ils ont changé d'avion, ces quatre personnes. Et on avait fermer la base de Bagotville. Il n'était pas question de laisser personne entrer là, sauf les personnes qui avaient besoin d'y être, mais des médias ou quoi que ce soit, là, c'était vous n'entrez pas ici.
0: On a peut-être appris de nos erreurs.
6: Ouais. Et je sais pas pour vous, là, mais 4 à 6 semaines d'isolement, là, c'est long, c'est plate. Au début de la COVID, là, dans les premiers temps, j'avais eu un contact avec un des premiers cas de COVID-19 dans la région. Puis, à ce moment-là, la santé publique nous avait demandé à toute la famille de rester à la maison. Je pense que c'était 10 jours. On était vraiment dans les débuts. On savait pas à quel point là ça pouvait être contagieux. Et j'étais resté en isolement comme ça, 10 jours
0: ça
6: à la maison.
0: Des séquelles.
6: Comme non, si y
3: vous n'avez besoin de ça.
0: Non, mais je rigole avec ça, sauf que pour des gens, surtout les personnes seules qui ont dû vivre cet isolement-là, ça a pu laisser des traces. Et ça, c'est moins rigolo. Donc, évidemment, on veut pas retourner là. Tifa, aux arts, l'Eurovision lance les festivités à Vienne, mais c'est sur fond de boycottage.
7: Absolument. Hier, c'était la cérémonie d'ouverture Alexandra à Vienne pour cette 70e Eurovision, donc ce concours musical qui a des chiffres qui sont toujours très impressionnants. On parle cette année de 95 000 billets vendus pour 9 spectacles en tout. Et puis, c'est une édition qui rassemble le plus grand public en salle de l'Eurovision depuis plusieurs années. C'est un concours qui atteint plus de 170 millions de personnes. On parle de spectateurs en face de leur télévision, en ligne également. Ce sont des spectateurs dans le monde entier et puis ça génère, ce contenu-là génère des milliards de vues sur les plateformes numériques. De quoi faire pâlir d'envie toutes les personnes qui veulent lancer un artiste.
0: Est-ce que vous regardez l'Eurovision?
7: Pas de bout en bout. Moi, je regarde généralement les moments forts, mais c'est très haut en couleur. Bon, c'est kitsch aussi, faut le dire, dans la mise en scène, dans
0: dans tout.
7: Voilà, les chansons
0: le
7: également.
0: Visuel.
7: On en fait beaucoup, mais c'est ce qu'on aime aussi. On en met plein la vue et ça fonctionne. Je sais pas si vous regardez vous ces shows-là.
0: Pas systématiquement. L'année dernière, je l'ai fait. Cette année, je compte y jeter un coup d'œil, mais pas forcément au complet. Là. Peut-être plus pour me tenir au courant, parce que ce sera dans l'actualité, notamment à cause de ce boycottage.
7: De ce boycottage. Donc oui, hier, on a déroulé ce tapis turquoise. C'est un tapis turquoise pour l'Eurovision, pour voir défiler les participants. 35 délégations, 5 pays qui boycottent le concours cette année. L'Irlande, l'Espagne, les Pays-Bas, la Slovénie et l'Islande à cause de la participation d'Israël. Alors, cette participation d'Israël depuis les dernières années a beaucoup fait parler. Il y a souvent eu des protestations de manifestants pro-palestiniens lors des concours, lors des défilés aussi sur le tapis turquoise. Et c'est donc pour protester contre la guerre à Gaza. Et ces pays ne vont pas diffuser le concours, même que la Slovénie a choisi de programmer à la place une série documentaire intitulée « Les voix de la Palestine, Voices of Palestine ». Donc c'est vraiment pour souligner...
0: Ça envoie un message.
7: Pour souligner un message qui est très très fort. C'est aussi une année qui fait parler d'elle pour ce qui est pour le concours de l'Eurovision, parce que il y a eu des avertissements qui ont été émis à l'encontre du diffuseur israélien. Il y a eu des vidéos israéliennes diffusées pour encourager, avec l'instruction de voter 10 fois pour Israël et donc d'influencer le vote final, parce que le vote du public est très très important dans l'Eurovision. C'est ce qui porte ces jeunes artistes à la gloire ou non. Donc
0: on dit que ça respecte pas du tout l'esprit de l'Eurovision que d'appeler comme ça les citoyens d'un État à voter massivement pour la personne ou le groupe qui représente l'État. C'est pas du tout à ça que l'Eurovision doit servir, là.
7: Ben oui, absolument. Et donc, Martin Green, qui est le directeur du concours, a envoyé une lettre d'avertissement officielle au diffuseur israélien Kan pour lui interdire de tenter d'influencer le vote de cette façon-là. Alors, voici à peu près dans quelle atmosphère on lance cette 70e Eurovision. Les dates importantes à retenir, il y a deux demi-finales, demain mardi et le jeudi 14 mai également. La première demi-finale, il va y avoir 17 pays qui vont concourir, la seconde 18 pays. On va donc de ces deux demi-finales ressortir les 10 meilleurs artistes de chaque membre ou groupe de chaque manche, pardon. Ils vont décrocher une place pour la grande demi-finale dont la diffusion est prévue donc le samedi 16 mai.
0: C'est la finale samedi 16 mai.
7: Oui, absolument, c'est la finale et il va y avoir plusieurs événements aussi qui entourent cette 70e édition. C'est une édition anniversaire, il faut pas l'oublier, donc c'est quand même une grande fête, même si c'est sur fond de boycottage. Il va y avoir un chœur de 70 chanteurs qui vont rendre hommage à une chanson de l'Eurovision, une chanson phare, L'amour est bleu. Il y aura aussi un film spécial pour célébrer le 70e anniversaire de ce concours.
0: Et si on se fie aux paris en ligne, paraît-il que la Finlande serait favorite pour l'emporter.
7: Violon et voix. À voir.
0: À suivre.
7: Ouais.
0: Merci, Tifa. Juliette, un rappel de la météo, s'il vous plaît.
8: On a 4 degrés actuellement à l'aéroport Jean-Lesage à Québec. On a ce beau soleil qui brille sur la rue Saint-Jean ce matin. Alternance de soleil et de nuages prévue aujourd'hui. Alors, le soleil qui va rester au rendez-vous, on a quand même 4

0: 40% de probabilité d'averse pour cet après-midi et deux belles journées à venir mardi, mercredi, avant le retour de la pluie.
1: Québec solidaire était en congrès en fin de semaine. Sa plateforme électorale est pas mal prête pour les prochaines élections et Sol Zanetti, porte-parole du parti, député de Jean Lesage ici, sera avec nous à 6h40 pour revenir sur ce congrès des deux derniers jours.
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6: Virus sur un navire de croisière. L'évacuation des passagers devrait se terminer aujourd'hui. 4 Canadiens en isolement en Colombie-Britannique.
7: Toutes les bonnes mesures ont été mises en place pour protéger les individus qui sont potentiellement atteints.
6: Québec solidaire veut limiter l'augmentation du prix des loyers au taux d'inflation. Une proposition qui dérange même au sein du parti.
8: Des fois, je suis un petit peu tannée d'être perçue comme une méchante propriétaire.
6: Et une victoire convaincante pour le tricolore. Le Canadien s'impose face au Sabre de Buffalo. Bonjour, ici Mathieu Bellumeur. Bienvenue au Radio-Journal. Les quatre passagers canadiens qui étaient à bord du bateau de croisière touché par une éclosion mortelle d'antivirus sont maintenant rentrés au pays. Le navire sur lequel ils se trouvaient a jeté l'ancre hier matin aux îles Canaries où les autorités ont procédé à l'évacuation des passagers par leur nationalité. Les Canadiens sont donc arrivés en Colombie-Britannique après avoir fait escale à Bagotville. Et dès leur arrivée à Victoria, Jean-Philippe Robillard, ils ont été placés en isolement.
9: Oui, et les quatre personnes seront isolées, Mathieu, pendant au moins 21 jours et pendant cette période qui pourrait se prolonger jusqu'à 6 semaines, là, si jamais c'est nécessaire. Les 4 passagers seront accompagnés par des équipes médicales. Il faut mentionner que pour le moment, les 4 personnes ne présentent pas de symptômes de la maladie. Mais si jamais les personnes développent la maladie, ben, les autorités de la santé de la Colombie-Britannique disent qu'elles sont prêtes à intervenir. Il y a notamment un centre de traitement et de confinement qui existe dans la grande région de Vancouver. On écoute le docteur Brian Conway, qui est le directeur médical du Centre des maladies infectieuses de Vancouver.
7: Soyez rassurés qu'en Colombie-Britannique en particulier, on a un programme de santé publique qui est parmi les plus robustes au monde, que toutes les bonnes mesures ont été mises en place pour protéger les individus qui sont potentiellement atteints et tout le grand public.
6: Et Jean-Philippe, encore ce matin, l'évacuation des passagers du navire se poursuit.
9: Oui, parce qu'il restait encore quoi, une 60aine de personnes sur le navire. Une fois descendus du bateau, on va évaluer leur état de santé, Mathieu, puis les rapatrier dans leur pays d'origine. Quant aux membres de l'équipage, ils sont une 30aine. Ils vont rester à bord du bateau pour poursuivre vers leur destination finale, les Pays-Bas. Hier, les autorités ont évacué 94 personnes d'une 20aine de nationalités. On écoute le docteur Donald Vinn, qui est infectiologue au Centre universitaire de santé McGill.
10: Une fois de retour, les voyageurs peuvent être surveillés quotidiennement, recevoir des consignes claires et avoir accès rapidement aux soins si des symptômes apparaissent. Le risque que ça devienne une éclosion à grande échelle, surtout nationale, est probablement fait.
9: Et c'est ce qui inquiète beaucoup de monde. Et parmi les passagers évacués, il y a au moins 2 cas positifs, un Américain et une Française.
6: Merci Jean-Philippe.
9: Merci, au revoir.
6: C'est de nouveau l'impasse au Moyen-Orient après l'échec des pourparlers entre l'Iran et les États-Unis. Donald Trump a qualifié hier soir de totalement inacceptable la réponse iranienne à la proposition de Washington pour mettre fin à la guerre. Téhéran réclame notamment la fin des hostilités dans toute la région, y compris au Liban. Le prix du pétrole a bondi de 5% avant de reculer légèrement et les principales places boursières en Europe ont ouvert dans le rouge. Cette guerre devrait d'ailleurs être évoquée lors de la visite de Donald Trump en Chine. Pékin a confirmé la visite du président américain de mercredi à vendredi prochain. Le commerce, les droits de douane, Taïwan, l'intelligence artificielle et les minéraux critiques seront au menu des discussions. Une cérémonie de bienvenue et une réunion bilatérale avec Xi Jinping sont prévues jeudi. Il s'agira de la première visite d'un président américain.

0: américains en Chine en 10 ans. Un gouvernement de Québec solidaire taxerait les grandes fortunes de plus de 25 millions de dollars. C'est là une des propositions qui a été adoptée par les délégués du parti réunis en congrès à Montréal. Il a aussi été question notamment de coûts de la vie. Et comme l'explique Marie-Josée Paquette-Comeau, une proposition en matière d'habitation a provoqué un débat mouvementé.
1: En matière de logement, Québec solidaire a voté pour être plus sévère avec les propriétaires qui font l'objet de plaintes à répétition, notamment pour insalubrité. Mais le débat est devenu plus émotif lorsqu'il a été adopté de geler le prix des loyers à l'inflation. Une propriétaire de duplex a reproché à Québec solidaire de ne pas faire de distinction entre les petits et les grands propriétaires immobiliers. Je vous laisse l'entendre, suivi de militants.
2: Des fois, je suis un petit peu tannée d'être perçue comme une méchante propriétaire.
3: On répond à la fois à la réalité des propriétaires et à la réalité des locataires. Donc, ça trouve un ballon que je trouve qui est vraiment formidable.
4: Je pense qu'on ménage tout le monde dans cette optique-là.
1: Québec solidaire est allé de l'avant avec des propositions résolument à gauche, comme taxer les riches qui possèdent des actifs de plus de 25 millions de dollars. Le parti veut également s'attaquer aux marges de profit des grandes chaînes d'alimentation en les plafonnant et en créant un réseau d'épiceries publiques pour compétitionner et faire baisser le coût de l'épicerie. Avec cette plateforme, la porte-parole Ruba Gazal croit avoir tous les outils pour convaincre les Québécois.
5: On s'en va sur le terrain, on s'en va rencontrer les Québécoises et les Québécois partout dans les régions, on s'en va aller leur donner de l'espoir.
1: Les élections générales au Québec auront lieu le 5 octobre prochain. Ici Marie-Josée Paquette-Comeau, Radio-Canada, Montréal.
0: Le dossier santé numérique, le DSN au Québec, a été lancé en fin de semaine dans les CIUSSS de la Mauricie, centre du Québec et du nord de l'île de Montréal. Ça semble s'être bien passé en général, mais le véritable test aura lieu aujourd'hui alors que plus de personnes vont s'y connecter. Santé Québec anticipe seulement aujourd'hui environ 6000 demandes de soutien informatique. La PDG de Santé Québec, Geneviève Biron, doit faire le point un peu plus tard ce matin. Si vous avez acheté un bouquet de fleurs pour la fête des mères hier, vous l'avez peut-être constaté, il coûte plus cher que l'an passé. Le coût du bouquet est en hausse de 14%, influencé notamment par la hausse du prix de l'essence. Gabriel Paré-Azatoury a rencontré des consommateurs qui n'ont toutefois pas hésité à être généreux.
6: La fête des mères, l'occasion parfaite pour offrir un bouquet. Sur l'avenue Cartier à Québec, les clients étaient au rendez-vous.
7: J'ai fait un saut, la facture, j'ai fait un saut. Mais c'est pas grave.
8: Sur le coup, j'étais surpris, mais quand c'est pour notre mère, on est prêt à débourser.
6: Tous le constatent, les prix ont augmenté. La valeur des tulipes a, par exemple, plus que doublé ces dernières années. Devant cette hausse, les fleuristes ont dû s'adapter. Pas le choix, les bouquets ont un peu rapetissé, admet Thali Charon-Charbonneau, copropriétaire des jardins Vitromortis.
9: Un bouquet de, par exemple, une centaine de dollars ou 50 dollars, c'est sûr qu'il y a une petite différence.
6: Les raisons pour expliquer cette augmentation sont multiples. Parmi elles, la flambée du prix de l'essence provoquée par la guerre en Iran. Benoît Duguay est professeur à l'École des sciences de la gestion de l'UQAM.
10: Des fleurs, ça arrive pas chez le fleuriste comme ça sans crier gare. Faut que ça soit transporté par avion, par bateau, par train, par camion.
6: Les fleuristes comme Thali Charon-Charbonneau doivent faire preuve d'ingéniosité pour que leurs clients obtiennent tout de même des bouquets bien fournis.
9: On nous donne, par exemple, un budget, mais on va choisir des fleurs qui vont faire en sorte que le bouquet a fière allure, une belle grosseur, que ça soit agréable à l'œil.
6: Malgré la hausse du coût de la vie, la commerçante s'attend à ce que l'appétit pour les fleurs reste le même dans les prochaines années. Ici Gabriel Paré-Azatoury, Radio-Canada, Québec.
0: L'attaquant Cole Caulfield, qui a marqué un avantage numérique et donné l'avance à son équipe hier soir pendant un match largement dominé par le Canadien. Il a été l'un des marqueurs de ce duel qui s'est terminé par la marque de 6-2 contre les Sabres de Buffalo. Le tricolore prend donc les devants 2-1 dans cette deuxième ronde des séries éliminatoires. Alexandre Lepoutre a suivi le match avec des milliers de partisans réunis devant le Centre Bell.
11: La soirée a commencé comme elle a terminé, dans la fête et la fébrilité.
12: Moi, je suis venu pour garder la game puis pour gagner.
13: C'est sûr, c'est écrit dans le ciel.
14: Ben, on vient du Nouveau-Brunswick, nous autres. Ils ont vu qu'ils gagnent à soir.
11: Une marée de chandails tricolores a déferlé devant le Centre Bell. Des milliers de partisans survoltés ont les yeux rivés sur trois écrans géants. Et au premier but du Canadien...
15: 1-1, ça repart.
16: Ah, c'est un beau but, là, c'est un beau but. On est back dans le game, là.
11: La première période se déroule entre stress et regain d'espoir.
17: Ça va pour l'instant.

0: On a le lead, il faut pas lâcher.
1: Et en deuxième période, le tricolore parvient finalement à s'imposer 4 à 2.
0: Je me suis fait tatouer, puis c'est à soi qu'on gagne.
1: Et après deux autres buts, le Canadien de Montréal signe une victoire de 6 à 2 contre les Sabres de Buffalo.
2: C'était ma fête aujourd'hui, c'est un cadeau.
3: Je viens de mettre tout mon life savings sur Caulfield to score third goal.
4: J'ai trouvé qu'il y avait beaucoup d'accent dans ce match.
1: L'équipe de Martin Saint-Louis prend les devants 2-1 dans cette série. De quoi arriver avec confiance à la prochaine rencontre mardi.
5: On va se rendre jusqu'à la Coupe Stanley et on va gagner et la ville va être en feu.
1: Ici Alexandre Lepoutre, Radio-Canada, devant le Centre Bell à Montréal.
6: Voilà, c'était le Radio-Journal. Ici Mathieu Bellumeur au nom de toute l'équipe. Merci d'être à l'écoute. Bonne journée.

0: Bienvenue à Première Heure, je m'appelle Alexandre Duval, c'est le grand retour de Tifa Bourgeoine à l'émission ce matin.
1: Bonjour.
0: Je suis content de vous retrouver,
1: mais
0: Tifa.
1: Mais très heureuse aussi.
0: Gabrielle a fait un très bon travail, cela
1: dit. Je savais que vous étiez entre de très bonnes mains.
0: Mais voilà, plusieurs personnes qui nous ont posé la question à savoir, mais que se passe-t-il avec Tifa? Va-t-elle revenir? Mais bien sûr qu'elle va revenir, mais comme tout le monde, elle avait besoin d'un peu de repos.
1: Absolument.
0: Alors, la revoici tout en forme. Juliette.
2: Bonjour.
0: Aussi, oui, Marc-André aussi.
3: Bonjour.
0: Et Martin qui s'amène dans quelques instants. La Ville de Québec devrait faire le point en début de semaine au sujet des arbres qui ont été plantés l'année dernière sur son territoire. C'est ce que nous apprend Taïeb Moala ce matin dans le Journal de Québec. Il devrait y avoir une annonce. On sait pas quand, là. Est-ce que ce sera aujourd'hui, demain, après-demain? C'est pas précisé. Mais on dit que la ville va annoncer avoir planté plus de 14 000 arbres en 2025. C'est que la ville est beaucoup critiquée par une partie de la population pour l'abattage d'arbres prévus en lien avec le projet de tramway. 1500 arbres environ au total, dont à peu près 250, un nombre qui reste encore à confirmer, là, mais dont à peu près 250 sur le boulevard René-Lévesque. Ben là, on dit que déjà l'année dernière, on en a planté 14 300. Par contre, on rappelle dans cet article-là que l'administration Marchand a promis de compenser chaque coupe d'arbres dans le projet de tramway par 20 nouveaux arbres plantés. Donc là, on n'est clairement pas encore dans un ratio de 1 pour 20. Mais on s'entend, là, les travaux préparatoires véritablement commencent de manière plus intensive cette année. Donc, il y aura assurément d'autres arbres qui seront plantés. Ce sera à suivre lors de cette conférence de presse. Il y aura probablement beaucoup de questions qui seront posées. Mais si vous voulez les détails sur ce qu'on sait jusqu'à présent, c'est dans le Journal de Québec ce matin. Juliette, 5 degrés rue Saint-Jean.
2: Maximum prévu aujourd'hui de 13 degrés. On a une belle luminosité au centre-ville. Ça fait du bien. Après, quand même, la journée d'hier qui a très bien fini aussi. Et on a quelques belles journées là qui s'annoncent avec quand même probabilité d'averse pour aujourd'hui. On parle de 40 % pour cet après-midi. Ce soir et cette nuit, 30 % en début de soirée. Par la suite, le ciel qui va se dégager. Et mardi, mercredi, deux journées généralement ensoleillées. Donc, on commence la semaine quand même du bon pied. On est légèrement sous les normales de saison. Normal qui est à 17 degrés à cette période-ci. Aujourd'hui, maximum de 13, 13 pour demain également. Mercredi, on atteindra 15 degrés. Et les nuits restent fraîches. Pour cette nuit, le minimum de moins 1 degré. Le minimum à cette période-ci, normalement, il est de 5. Alors, on a un risque de gel encore une fois cette nuit. Environnement Canada a publié un avis à cet effet-là. Quoique les plantes ne sont pas encore sorties, j'ai vu quelques paniers de fleurs là, sortis dans les épiceries en vente. Je les trouve courageux, ceux qui se lancent dans le panier de fleurs à cette période-ci. Mm-hmm. Là, on quelques allers-retours à l'extérieur qui s'annoncent probablement. Mais voilà, on a des belles journées. Et à la fin de la semaine, là, ce sera plus pluvieux. Des averses pour jeudi, vendredi également. Samedi, 40 % de probabilité d'averse. Mais ça, c'est encore loin.
0: Alors, on en profite en début de semaine.
2: Voilà.
0: En fin de semaine, moi, j'en ai profité pour aller faire du vélo à l'extérieur samedi. C'était tellement une belle journée. Hier aussi, c'était pas mal.
2: C'était plus venteux hier pour le vélo.
0: Oui, mais c'est pour ça. J'avais prévu le coup samedi. Ça, c'était parfait. C'était pas trop venteux. Il faisait pas trop chaud non plus. Donc, c'était très agréable. Marc-

0: André?
1: C'est un petit peu plus chargé déjà sur la rive sud pour l'approche du pont La Porte direction nord, la 73 nord. Là, ça refoule au-delà des échangeurs actuellement. Pour la 20 est, la 20 ouest, c'est quand même pas si mal, mais à la jonction avec la 73, évidemment, on est bien au ralenti. Donc, c'est parti pour notre heure de pointe pour la traversée vers Québec, pour les accès pont de Québec direction nord et la traversée de celui-ci. Là, ça roule très, très bien en ce moment. Il n'y a pas de problème majeur, donc ça peut être une bonne option. Du côté de la rive nord, c'est assez tranquille encore. Il n'y a pas de problème majeur là, sur Henri IV Sud à l'approche de Félix Leclerc. L'approche Pierre-Bertrand aussi sur Félix Leclerc direction ouest se fait assez facilement. Donc, ça demeure quand même assez calme pour la rive nord. Tout est au beau fixe aussi à la traverse entre Québec et Lévis. C'est plutôt entre Tadoussac et Baie-Sainte-Catherine où ça devrait être un petit peu plus compliqué. Là, ça pourrait être un petit peu plus compliqué au cours des prochains jours. Il y a des changements là à partir de ce matin. À l'horaire régulier, le navire NM Armand Imbeault 2 est en arrêt technique, réglementaire et obligatoire, semble-t-il. Le NM Joe Deschênes 2 va assurer le service avec des départs pour aux 40 minutes pour quelques jours, dit-on, dans ce secteur-là. On va avoir droit à un horaire quand même plutôt normal là, au cours de la longue fin de semaine. Donc, jeudi, vendredi et lundi prochain. Mais pour la fin de semaine, on manque de matelots. Des matelots certifiés. Alors, de 10h à 18h, samedi et dimanche, là, on va avoir un horaire modifié là aussi. Donc, ça pourrait être un petit peu plus compliqué dans ce secteur-là. On a encore un paquet de chantiers du côté du réseau municipal à Québec. Là, la 50e rue Ouest va être fermée dès 9h ce matin entre les 2e et 3e avenue Ouest. Il y a des détours jusqu'à mercredi 15h. On va avoir une fermeture aussi sur le chemin 5 fois entre l'avenue d'Alquier et la rue des Talus. De 9h à 16h aujourd'hui, il va y avoir des détours à suivre dans ce coin-là. Rue de la Salle aussi, de 9h à 15h, fermeture complète à la circulation entre la rue de la Chapelle et la rue du Parvis. Rue Saint-Félix. Martin. Fermeture entre les rues des Mères, Lessard et des Grandes Maries jusqu'à vendredi 15h dans ce coin-là.
2: C'est la côte.
1: Ouais.
2: Pas loin du centre communautaire.
1: OK.
2: Ouais.
1: Il va y avoir des petites entraves dans ce coin-là.
0: Okay. Intéressant, ça.
1: Ben, oui, ça nous intéresse grandement. Boulevard Henri Bourassa, ça, c'est à Charlebourg, Martin. Oh. Réparation d'un puisard, la voie de gauche va être fermée direction sud entre la 41e rue Est et la 26e. Ça va être comme ça jusqu'à demain, 16h30. Avenue Jules Verne aussi, de 9h à 15h aujourd'hui et demain. Une voie sur deux de fermée entre la rue Yvon Delbecq et le boulevard Amel. Et sur Amel, on va avoir une voie en moins aussi entre Jules Verne et Notre-Dame. Et sur Amel, toujours dès 9h ce matin, direction Est, entre de l'Exposition et des Meules. On a des travaux d'aqueduc, donc fermeture là dans ce secteur-là, direction Est, jusqu'à demain, 16h. Avenue Lapierre, on a des travaux de pavage depuis 2h cette nuit jusqu'à 18h ce soir. Alors, il y a fermeture entre la rue Roussin et la rue Vézina. On a des travaux aussi sur l'avenue Legendre qui va être fermée dès 9h ce matin entre la rue Louise Fizette et l'avenue Blaise Pascal. Fermeture aussi de la rue du Capitaine Bernier dans ce secteur-là, direction sud, là, entre l'avenue Legendre et Robert L. Séguin. C'est des travaux en lien avec le projet Tramcité. Côte de la Potasse, on va avoir une voie sur deux de fermée de 8h à 16h entre des Glacis et la rue Saint-Nicolas. Circulation qui va se faire en alternance dans ce coin-là. Chemin des Quatre Bourgeois aussi, on a des travaux de pavage entre Devilliers et la route du Vallon de 9h à 15h. Une voie sur deux de fermée direction est. Et à l'intersection P12, il va avoir une fermeture complète là du côté de Quatre-Bourgeois. Donc, ça va être un petit peu plus compliqué là aussi. Je voulais attirer votre attention aussi sur un autre article du Journal de Québec concernant les ornières, les routes de la région de Québec qui sont pleines d'ornières. Je sais pas si vous avez vu ça.
0: D'ailleurs, quand on avait parlé de ça la dernière fois, les ornières, c'était par rapport à une sortie sur Félix Leclerc. Puis le ministère des Transports avait fait des travaux...
2: Pas longtemps après
0: l'intervention de Martin Boucher. Donc, alors, on va peut-être régler d'autres dossiers ce matin.
1: Ouais, ben on va en avoir d'autres travaux, ça je vous le confirme. Parce qu'on dit, on confirme du côté du ministère des Transports qu'il y a de plus en plus de routes avec des ornières. La présence d'ornières est à la hausse, on dit que quand même 86% des chaussées de la capitale nationale demeurent en bon état, mais il y a pas mal d'ornières. Selon CAA Québec, là, ça peut évidemment être dangereux pour les automobiles.

0: quelqu'un qui ne savait visiblement pas conduire ce véhicule-là.
1: C'est des nouveaux arrivants, c'est sûr.
2: Pas si nouvelle arrivante que ça, Tiffany, quand même.
1: 10 ans, hein?
3: Mais il y a quand même des solutions du côté du ministère des Transports. On dit que depuis quelques années, il y a un nouveau mélange d'enrobé bitumineux qui est utilisé et puis que ça vraiment, on voit de l'amélioration pour la qualité des routes. Mais le ministère des Transports, en tout cas, prévoit beaucoup, beaucoup de travaux d'asphaltage qui vont assurément vous impacter les automobilistes. Là, il y a Duplessis entre l'autoroute Félix-Leclerc, le chemin des Quatre-Bourgeois, Henri IV entre Charest et Amel, entre Jean-Marchand et Sainte-Geneviève, entre Industriel et Léo-Major, Robert-Bourassa, direction nord, entre Charest et le boulevard Le Bourgneuf, Laurentienne entre Amel et de la Croix-Rouge, entre les sorties boulevard du Lac et de la Faune aussi. Il va falloir asphalter plusieurs secteurs. Puis j'ajouterais des petites routes de la Rive-Sud aussi, la 20, là, direction est, à la sortie des ponts. Quand vous optez pour la 20 est, c'est assez spectaculaire côté Ornière là aussi. Alors d'après moi, il va falloir faire des travaux dans ce coin-là également au cours de l'été là, pour régler ces problèmes-là.
2: Maman, elle a appris un nouveau mot ce matin, notre réalisatrice.
3: Ornière, hein?
2: Oui, elle appelait ça des dallos.
3: Des dallos. Ah oui, dans le dallo.
1: Ben, c'est imagé.
2: C'est très imagé, effectivement. Les deux roues, là, dans les deux roues de chaque côté dans le dans les dallos, puis on lâche le volant.
1: On dirait que ben ça sent la mauvaise joueuse ça. De quilles.
2: Ben, je suis pas sûr, effectivement, qu'Isabelle, notre réalisatrice, a de très hauts pointages. OK, il faudrait lui demander. Mais c'est sûr que c'est pas sécuritaire, là. Je veux dire, on se retrouve là-dedans. Puis l'été, c'est peut-être moins pire, mais l'hiver, là, quand il y a de la neige, puis là, on essaie de sortir des ornières, ça peut être un petit peu plus hasardeux.
3: Ah, quand il pleut aussi, c'est vrai, ça peut compliquer pas mal les choses. Effectivement, ouais. C'est là qu'il y a des dangers, là, selon CAA Québec, là, qu'il faut être très prudent quand c'est des ornières bien creusées, là, ça paraît. On en avait sur Laurentienne aussi au cours des dernières années.
0: Ça a été réparé.
3: On a réparé ça, mais c'était quelque chose, là aussi. Il fallait tenir le volant à deux mains, là.
2: Vivement les travaux.
3: Ouais.
2: Merci, Marc-André.
3: De rien.
2: Martin.
0: En Beauce, un incendie a presque totalement détruit hier soir une usine de bois de Saint-Côme-Linière. Le feu a éclaté vers 21h à l'usine de produits forestiers D et G et les flammes se sont propagées à l'ensemble de l'immeuble. Les pompiers de Saint-Georges sont venus en aide à ceux de Saint-Côme-Linière, mais le feu a tout détruit et une pelle mécanique a été utilisée pour démolir les restes du bâtiment. Personne n'a été blessé. Produits forestiers DG possède 3 autres usines dans la région, là, dans la Beauce, Sainte-Aurélie, Saint-Côme-Linière également. Donc, les activités sont pas totalement arrêtées en raison de cet incendie, mais c'est certain que l'impact va se faire sentir dès ce matin.
2: Merci, Martin. Juliette, à l'environnement, Food Hero étend son modèle au commerce alimentaire indépendant.
4: Le principe de Food Hero, qui est assez simple, c'est une application qui utilise la géolocalisation et ça permet aux utilisateurs de repérer près de chez eux quels épiciers offrent des aliments à moindre coût. Donc, on parle d'aliments qui sont généralement proches de la date de péremption. Le principe, c'est que l'épicier, lui, met ces aliments-là à prix réduit pour éviter des pertes, pour vendre des aliments qui probablement n'auraient pas été vendus puisqu'on approche de cette date de péremption. Puis l'utilisateur, lui, fait des économies. On parle d'économies de l'ordre de 25 à 60 sur ces produits-là qu'on achète via l'application et qu'on va ensuite chercher directement à l'épicerie. Et jusqu'à présent, Food Hero, qui travaillait surtout avec les grandes chaînes, Sobeys, entre autres, mais ce matin, l'entreprise annonce qu'elle étend son modèle au commerce de quartier. Donc, on peut penser aux boulangeries, cafés, poissonneries aussi, boucheries, restaurants.
2: Je crois qu'il y a d'autres applications qui font déjà de la liquidation d'items alimentaires comme ça, mais pour les commerces de proximité, je crois que Too Good To Go le fait déjà.
4: Exactement. Il y a plusieurs applications du genre. Et là, donc, on parle d'une application. Application canadienne, il faut le mentionner, là, Food Hero. Et on a mené un projet pilote à Montréal là, depuis l'automne 2025 auprès de commerces indépendants. Et c'est ce qui l'a convaincu de l'intérêt des commerçants, de l'intérêt du public. Comme vous le disiez, il y en a d'autres applications qui, je pense, fonctionnent assez bien. Mm-hmm. Donc, on peut deviner que dans le cas de Food Hero, il y aura de la demande aussi. L'an dernier, c'était la première année où l'application était déployée à travers le Canada au complet. Rapport d'impact 2025 qui soutient que Food Hero a permis de détourner 7 millions de livres de nourriture du gaspillage l'année dernière parce qu'on présume que si ces aliments-là proches de la date de péremption ne trouvent pas preneur dans les épiceries, ça va se retrouver à être gaspillé. Faudra voir après à Québec comment les commerces de quartier vont adhérer ou pas à

0: ce principe-là? Est-ce que les utilisateurs vont répondre présents aussi? Bien souvent, on parle de commerce qui, peu importe qu'il soit présent sur ce type d'application ou pas, a quand même une section liquidation là, pour offrir les invendus parfois de la veille ou qui approchent comme ça d'une date de péremption. Alors, est-ce qu'on veut ratisser plus large en joignant comme ça une application qui s'adresse pas uniquement aux clients réguliers? Faudra voir, mais l'entreprise lance ça ce matin.
1: Mais je sais pas à quel point c'est répandu l'utilisation de ces applications-là, mais c'est sûr qu'on est à une époque où tout le monde cherche à économiser sur la facture d'épicerie. D'ailleurs, il y en était question au congrès de Québec solidaire en fin de semaine et les membres du parti ont adopté une résolution pour développer un réseau d'épiceries publiques. Donc, que ce soit vraiment le gouvernement qui déploie des supermarchés au Québec pour qu'il y ait des marges de profit moins grandes que les bannières privées, donc dans l'espoir que les gens puissent faire des économies. On va en discuter avec Sol Zanetti dans une quinzaine de minutes. Il sera avec nous en studio, mais on voit que c'est un sujet là qui est vraiment dans l'air du temps. Hein, comment
0: c'est
1: faire
0: que ça touche tout le monde.
1: Exact.
0: Ça touche tout le monde, la nourriture, l'augmentation du prix des aliments. Ça, c'est clair, il n'y a pas de doute là-dessus. On en cherche des sujets comme ça qui touchent tout le monde. La nourriture, c'en est un des rares. Là, il n'y a personne qui fait exception.
1: Alors, Food Hero, c'est à partir de... C'est effectif maintenant?
0: Absolument. Après ça, il faudra voir la quantité de commerçants. Il faut attendre que le commerçant s'inscrive sur l'application, oui, évidemment. Alors, il y aura probablement une courbe de progression.
1: Ben, le mot va se passer. Merci beaucoup, Juliette. Tifa, Louis Morissette lance une nouvelle plateforme humoristique.
2: Oui, le groupe K.O., donc fondé notamment par Louis Morissette, qui lance aujourd'hui sur YouTube PAF, P2AF pour... Pas allergique au fun. Ce sont des capsules. Il y a aussi du balado. On va retrouver des artistes, comme par exemple Mona de Grenoble. Une dizaine de contenus déjà en ligne ce matin que vous pouvez aller voir. Pour commencer, c'est un début parce que Louis Morissette, il veut lancer une plateforme où il y aura qui va être, comme qui dirait, une vitrine pour la jeunesse ou la nouveauté ou la relève humoristique ou l'humour québécois de manière générale. Il en parlait hier sur le plateau de Tout le monde en parle.
3: Et on va aller en essayer des formats, des petits formats. On va aller en essayer des idées. On va casser des nouveaux talents. On va donner des vitrines à du monde. Et j'espère, ça s'appelle pas KOXYZ, parce que j'espère que d'autres producteurs aussi vont venir, puis qu'on va être capable ensemble de créer une espèce d'incubateur ou de hub là, où on va faire de l'humour québécois, puis que ça va traverser nos frontières. J'espère qu'on fera pas les mêmes erreurs que les diffuseurs, qui restent toujours axés sur leur contenu.
2: Bon, il a bien dit aussi hier sur ce plateau que les diffuseurs avaient leurs propres contraintes, évidemment, et que là, ça va permettre d'aller rejoindre un public plus jeune. Il a pris, pour exemple, ses enfants qui ont donc entre 18 et 22 ou 23 ans.
1: Ils visent les moins de 30 ans, d'après
2: voilà
1: ce que j'ai lu.
2: Absolument, oui, parce qu'on peut le lire aussi ce matin sous la plume d'Étienne Paré dans la presse, où il veut aller cibler les 18 à 30 ans. Il dit que ses enfants, par exemple, ont ce goût, veulent consommer ces contenus-là, mais il faut les apporter sous des formats et sur des plateformes que eux, ils consomment. C'est pour ça que c'est lancé actuellement sur YouTube. Alors, je vous conseille d'aller jeter un œil pour voir à quoi ça ressemble. En tout cas, c'est une nouvelle plateforme qui va permettre...
1: Et c'est pas interdit aux plus de 30 ans. Hein. Ils visent les moins de 30 ans, mais si vous avez plus de 30 ans comme moi, vous pouvez y aller quand même. Je vais bien aller jeter un coup d'œil dans les prochains jours.
2: Absolument. Alors, c'est en ligne depuis ce matin. Ça s'appelle PAF pour pas allergique au fun.
1: Juliette nous parlait d'alimentation à petit prix il y a quelques instants. Dans la presse ce matin, vous allez avoir des nouvelles de l'industrie de la canneberge. Vous savez, au Québec, on en a parlé, entre autres en raison des pratiques environnementales, l'utilisation de l'eau pour cette industrie-là. Ça a même fait l'objet d'une enquête du ministère de l'Environnement il y a quoi? Un an et demi à peu près, entre février 2023 et avril 2024, donc plutôt il y a 2 ans. Et là, ce matin, on nous dit que l'industrie de la canneberge reprend son envol au Québec après justement une petite période de flottement où on se posait des questions. On donne l'exemple d'un transformateur de Sainte-Eulalie dans le centre du Québec qui s'appelle Emblème Canneberge. C'est l'un des plus importants transformateurs de canneberge au Québec, derrière Fruidor et derrière Ocean Spray. Là, on s'apprête à investir 18 millions de dollars pour agrandir les entrepôts frigorifiques, pour automatiser aussi la chaîne d'emballage. Donc, des gros projets parce que la demande grandit. Emblème dit exporter 90% de sa production. Ça m'étonne comme statistique. Je croyais qu'on consommait beaucoup localement, mais paraît-il que le tiers de la production va aux États-Unis, le tiers en Europe, le tiers en Asie. Il y a un appétit grandissant en Chine, en Malaisie, à Singapour, donc sur le marché asiatique, la canneberge qui connaît, paraît-il, une belle expansion. Si ça vous intéresse, dans la presse ce matin, on dit que le Québec, c'est le deuxième plus gros producteur de canneberge au monde après le Wisconsin, mais le premier producteur de canneberge biologique.
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1: Si vous avez raté en fin de semaine le nouvel épisode du balado Québec-Lévis, regard en 24 minutes, il n'est pas trop tard pour le rattraper, toujours disponible évidemment sur YouTube et sur audio. Avec Louise Boisvert et Olivier Lemieux, on a abordé plusieurs enjeux des deux dernières semaines à Québec, entre autres le tramway avec les déclarations de Stéphane Lachance au sujet du tunnel en Haute-Ville. On a parlé aussi de Christine Fréchette, certains dossiers pour la ville de Québec, hein, les 55 millions de dollars qui ont été débloqués un an plus tôt que prévu pour amorcer les forages en prévision de la construction du tunnel pour le tramway. Si vous voulez le lien pour vous rendre directement sur ce balado, pour cet épisode numéro 8 de la série Québec-Lévis, regard en 24 minutes, vous pouvez nous écrire dans la bulle de conversation le mot « regard », tout simplement, et vous allez recevoir le lien pour écouter le balado. 6h31, Martin, aux nouvelles, Québec va transformer 5000 places en garderie privée en places à moins de 10 $ moins de 10 $ par jour, bien entendu, dès le mois d'octobre.
12: Des garderies privées de Québec, Saguenay, Trois-Rivières, Sherbrooke et Gatineau ont jusqu'au 29 mai pour tenter de se qualifier. L'organisation Ma Place au Travail fait tout de même remarquer que plus de 30 000 enfants demeurent en attente d'une place en garderie au Québec. Sa porte-parole, Marjorie Péric.
13: C'est sûr que c'est une bonne nouvelle. 5000 places, c'est quand même conséquent. C'est sûr que on le prend avec une petite pincée de sel, dans le sens que ça règle pas le problème, ça ne crée pas de nouvelles places. Puis quand on regarde la quantité de places qui restent à non subventionnées, c'est une petite goutte d'eau. C'est sûr qu'il reste un peu plus de 50 000 places là, non subventionnées au Québec.
12: En moyenne, une place en garderie privée coûte 60 $ par jour, alors qu'au public, c'est 9,65 $. Le projet de TGV fait face à de la résistance dans Portneuf, où les producteurs agricoles s'y opposent fermement. Ils craignent les répercussions de la construction de la voie ferrée. Dans Portneuf, 120 fermes seraient menacées, selon l'Union des producteurs agricoles. Le préfet de la région, Mario Alain, attend toujours des réponses à ses questions posées à l'entreprise Alto, qui est responsable du projet de TGV.
14: J'ai hâte qu'on nous fasse une présentation concrète. C'est pas unique, ça, chez nous, là. Ça existe en Europe, un peu partout. Fait qu'on attend de voir à quoi ça peut ressembler. Mais au moment où on se parle, ça se limite à une préoccupation pour notre garde-manger. Puis en attente de réponse à nos questions pour voir à quoi va ressembler l'étude finale de ce projet-là.
12: Pour l'instant, Alto dit que c'est prématuré d'avancer un nombre précis de propriétés ou de terres agricoles qui seront touchées par le TGV, puisque le corridor demeure à l'étude, le tracé final n'est pas arrêté. On devrait en savoir plus l'automne prochain, c'est ce qu'Alto a promis. Mm-hmm. Non seulement l'emplacement de la gare à Québec, mais un tracé plus précis, pas final, mais plus précis l'automne prochain. Et la Ville de Québec reprend aujourd'hui le tri des sacs mauves et le traitement des résidus alimentaires. Après une interruption de 10 jours, des travaux d'entretien préventifs ont été effectués à l'usine de biométhanisation pour maintenir l'efficacité des équipements et éviter des bris potentiels. Les sacs mauves collectés depuis le 1er mai, si vous les avez quand même mis dans les bacs, par exemple, tout ça a pris le chemin de l'incinérateur.
1: Bon, mais là, ça reprend.
12: Ça reprend. Bonne nouvelle. On va refaire du gaz avec les...
1: Et du digesta. C'est comme ça que ça s'appelle.
12: Oui,
1: hein?
12: C'est pas cute comme mot quand même.
1: Merci Martin. Juliette, à la météo.
0: Ciel variable actuellement à l'image de la journée. Ce qui est prévu, c'est une alternance de soleil et de nuages jusqu'à ce soir. On a 40% de probabilité d'averse par contre pour cet après-midi, avec des vents qui vont se lever pour l'après-midi, vent d'ouest de 20 km à l'heure à partir de la mi-journée. Température confortable, mais légèrement sous les normales, 13 degrés comme maximum prévu, alors que les normales sont plutôt de 17 à cette période-ci. Pour ce soir et cette nuit, on aura du gel, moins 1 degré au thermomètre, avec toujours 30% de probabilité d'averse pour le début de la soirée. Ensuite, le ciel se dégage, on met la table pour la journée de demain, qui sera, elle, généralement ensoleillée avec 13 degrés toujours.
1: Et Juliette, vous serez en mode tennis ce matin.
0: Je suis en mode couverture de tennis parce que je dois vous avouer, là, en toute honnêteté, que je suis absolument pas une joueuse de tennis. Je suis plutôt du type badminton. Mais j'ai hâte de voir les installations où je me rends.
12: Par la raquette, il n'y a pas grand-chose de semblable.
0: Alors, vous comprenez à quel point le tennis n'est pas mon sport. Mais j'aurai, par contre, de belles nouvelles pour vous. Mais vous ne me verrez pas jouer au tennis ce matin.
1: C'est correct. Chronique web, pas de chronique vidéo.
0: Non, mais je pense que... ça pourrait faire le tour des réseaux sociaux pour les mauvaises raisons.
1: Ça pourrait devenir viral.
0: On veut pas
8: comme
0: ça.
8: You
0: je réussis pas à lever mes sourcils aussi haut, malheureusement. Ce dont je vous parle ce matin, c'est du nouveau centre de tennis du PEPS qui ouvre au public aujourd'hui à 9h ce matin. Puis c'est un projet d'envergure, là, il faut le dire, ce nouveau centre de tennis. Il y a 8 terrains intérieurs, 8 terrains extérieurs aussi et des terrains de pickleball. On l'a construit selon les standards des tournois ATP. Parce que c'est aussi l'objectif d'accueillir des tournois professionnels du circuit ATP, entre autres. Et le PEPS, au moment de la construction, là, qui a communiqué avec les autres centres qui ont été construits récemment au pays. On pense à Halifax, on pense à Calgary. Donc, on a voulu aller voir ce qui s'est fait bien ailleurs pour construire vraiment la crème de la crème, j'ai envie de dire. On a pensé à tout. On a pensé à l'éclairage. On a pensé au bruit aussi, souvent dans ces grands gymnases. J'ai envie de dire que ce soit pour du tennis ou pour d'autres types de sports, c'est souvent très, très bruyant. Alors là, on a capitonné les murs, le plafond aussi. Mm-hmm. Et c'est un centre, au-delà des professionnels, qui s'adresse quand même à la population générale. Ça, c'est important de le dire. À Québec, on a beaucoup de terrains extérieurs pour les joueurs de tennis, mais ça peut être plus difficile de jouer en intérieur.
1: Difficile et dispendieux.
0: Oui, ça, j'en doute pas. Pour ce qui est des prix, je pense qu'on se trouve à peu près dans la moyenne selon les joueurs de tennis là que j'ai consultés qui ont habitude, eux, de louer des terrains. Là. Et il y avait besoin aussi d'endroits pour que les jeunes qui veulent se développer puissent jouer des tournois. Ça, c'est un autre enjeu aussi quand on veut organiser des tournois en intérieur. Pas toujours évident de trouver les emplacements. Alors, ce nouveau centre de tennis du PEPS qui veut, entre autres, répondre à ce besoin-là. Et monsieur, madame, tout le monde, qu'on soit jeune, moins jeune, qu'on soit très bon au tennis ou pas du tout, on va pouvoir réserver un de ces 8 terrains-là intérieurs. Il y en a 8 extérieurs aussi. Donc, on n'a qu'à créer un compte et on peut réserver un terrain sans abonnement. Ça, c'est important de le mentionner. Il y a des endroits où on doit être abonné. Donc, ça implique un peu plus quand on décide de s'abonner dans un centre comme ça. Là, on est vraiment sous le principe utilisateur-payeur. Donc, on peut louer une heure, on peut louer un seul terrain une fois ou chaque semaine. C'est vraiment selon les envies. Et pour les amateurs de tennis qui sont plus de type observateur que joueur, comme moi, il y aura un premier événement professionnel là, qui est attendu dès cet été. Ça, c'est une grosse nouvelle pour la ville de Québec.
1: Absolument.
0: Donc, dans ces nouvelles installations-là, au PEPS, c'est du 17 au 23 août. Donc, on va accueillir un nouveau tournoi professionnel qui est présenté au Canada. Donc, pour la première fois, le Challenger Banque nationale de Québec. Compétition masculine en extérieur qui va accueillir des athlètes donc de niveau Challenger de l'ATP. Et ça va venir enrichir le circuit Challenger qui est déjà existant au Canada. On dit que ça permettra peut-être de repositionner la ville de Québec là, parmi des destinations
8: Challenger,
0: phares.
8: C'est quand même un beau calibre. Oui, là. Ça me fait du beau tennis. Là.
1: Un beau niveau de tennis, c'est aussi une belle vitrine pour les talents locaux qui commencent à émerger, qui bénéficient parfois de laisser-passer pour affronter là, ces joueurs-là qui sont de calibre international. C'est pas le top 100, là, mais c'est des joueurs très doués.
8: Ouais.
1: Et puis, j'ai pas souvenir qu'on ait eu un tournoi de tennis masculin à Québec. Il fut un temps où il y avait le Challenge Bell qui est devenu par la suite...
8: tournoi...
1: Il me semble que c'était Banque Nationale aussi.
0: C'était Banque Nationale aussi, oui.
1: Mais là, quand même, c'est une...
0: Puis, ce qui est intéressant, c'est que dans dans le positionnement, dans le calendrier aussi. Donc, on sera entre le Masters 1000 de Cincinnati et l'US Open. Donc, ça pourrait permettre un niveau de jeu quand même assez intéressant avec des joueurs de grand talent qui pourraient être présents grâce à ce positionnement-là qui a été, j'imagine, savamment réfléchi.
1: Ben, ils vont voir aller chercher quelques points au classement pour peut-être justement se rendre dans les qualifications des internationaux des États-Unis. Donc, oui, c'est un bel emplacement stratégique dans le calendrier.
0: Et ce qui est chouette, c'est que monsieur, madame, tout le monde pourra jouer dans ces mêmes installations. C'est là que je me rends ce matin. J'imagine que la fébrilité, elle est là. On ouvre à 9h. On ouvre les portes au public dès 9h ce matin. Moi, j'y serai vers 8h25.
1: Bonne découverte, Juliette. Marc-André?
8: C'est parti pour notre heure de pointe sur la rive nord. On a nos premiers ralentissements là, du côté de Félix Leclerc, direction ouest, entre Seigneurial et d'Estimauville d'abord, mais aussi entre Laurentienne et Pierre-Bertrand. Alors, si vous êtes sur Laurentienne Sud, on commence à avoir un peu d'attente hauteur du boulevard Le Bourgneuf là, pour l'accès Félix Leclerc ouest. Donc, dans la voie de droite, là, c'est un petit peu plus compliqué. Henri IV Sud, l'approche Félix Leclerc se fait vraiment facilement. On a un léger ralentissement à peine pour l'approche du chemin Sainte-Foy. On a toujours des travaux et une voie en moins dans les deux directions sur Henri IV là, pour le secteur du chemin Sainte-Foy. Alors, il y a un léger ralentissement depuis versant nord, direction sud. C'est plus lourd à la sortie des ponts côté nord d'Henri IV, là, dès le boulevard Laurier. Il y a une bonne congestion jusqu'au chemin Sainte-Foy. Et ça s'est alourdi pour la rive sud aussi. La traversée du pont de Québec est un petit peu plus pénible là, à cette heure-ci jusqu'au chemin Saint-Louis. Depuis l'entrée du pont, on est bien au ralenti. Et pour la 20 est, on est bloqué avant la route des rivières présentement. La 20 ouest depuis l'avenue Taniata, la 73 nord, hauteur du parc des chutes de la Chaudière, même à partir de la rue Beaulieu ou presque, là, on a un long bouchon de circulation là aussi, donc de plus en plus chargé pour la traversée vers Québec.
1: Merci Marc-André. 6h40, on va passer à la politique avec Québec solidaire. Sol Zanetti, porte-parole de Québec solidaire et député de Jean Lesage qui est avec nous en studio. Bonjour.
15: Bonjour, M. Duval.
1: Bon, je vous ai fait lever de bonne heure parce que vous étiez en congrès à Montréal ces derniers jours. Un congrès qui a été important parce que votre parti a adopté des idées officiellement en prévision de la prochaine campagne électorale. Entre autres, taxer les fortunes de plus de 25 millions de dollars, créer des épiceries publiques pour aider la population à contrer la hausse du coût de la vie. Vous êtes, je dirais, avec le Parti québécois, le parti dont on connaît à l'heure actuelle le plus les propositions en vue de la prochaine campagne électorale. Avez-vous l'impression que vous prenez vos adversaires de court?
15: Ben, ça découle en fait de notre processus démocratique parce que Québec solidaire, on est le seul parti où c'est vraiment les membres qui votent la plateforme.
1: Alors le Parti québécois aussi est pas mal dans cette. Ils font peut-être moins que Québec solidaire, mais il y a beaucoup de propositions des membres sur le plancher.
15: Ils font des congrès d'orientation, puis après ça le chef décide. Fait que c'est pas la même affaire. Aujourd'hui, nous, hier en fin de semaine, on a eu ces débats-là, puis. On a adopté ces choses-là qu'on peut pas faire à la dernière minute, mais c'est bien parce que ça place les idées, je pense, dans l'espace public. Puis oui, nos adversaires le savent à l'avance, mais je pense pas qu'ils vont être prêts à aller aussi loin, notamment dans le taux de changement climatique, les mesures environnementales, l'investissement dans le transport en commun. Parce que ce qui se passe au Québec aussi en ce moment avec le déficit qu'on a d'à peu près 9 milliards, là, c'est que le prochain gouvernement, où il va couper dans les services, où il va augmenter l'imposition des grandes fortunes. Et Québec solidaire, on est les seuls à être prêts à aller là. Imposer les grandes fortunes à partir de 25 millions de dollars, on irait chercher juste avec ça, là, puis il y aura d'autres mesures fiscales qui atteindront pas la classe moyenne et la classe populaire, 5 milliards de dollars. Donc, ça va nous aider à faire des projets qui vont baisser le coût de la vie pour tout le monde de façon très importante.
1: Ben, peut-être pour entrer dans le détail de cette proposition-là, c'est une taxe sur le capital.
15: Ouais.
1: Donc, 1% annuellement pour les grandes fortunes de 25 millions à 100 millions et 2% annuellement pour les grandes fortunes de plus de 100 millions de dollars au Québec. Donc, vous dites que ça permettra d'aller chercher 5 milliards de dollars annuellement pour le Trésor public. En même temps, vous savez que ces gens-là ont des moyens, peut-être les moyens de quitter le Québec. Est-ce que c'est quelque chose que vous avez pris en compte dans votre analyse de votre proposition?
15: Oui, ben c'est sûr qu'il va y avoir des gens qui vont menacer de ça. Ça se fait partout. Cette taxe sur le capital-là existe ailleurs à différents niveaux, différents degrés d'importance. Ce qu'il faut voir, c'est que en moyenne, les grandes fortunes de cette taille-là augmentent de 7,5% par année. Alors aller chercher 1% de ça, À partir de 25 millions, c'est quelque chose qui changera pas le mode de vie de ces gens-là. C'est quelque chose qui, tu sais, ils ont déjà, ces gens-là, la possibilité de faire de l'évasion fiscale de toutes sortes de façons. Alors, on va essayer d'empêcher ça. Est-ce qu'ils vont déménager pour ça? Moi, je ne le pense pas. Et voilà, tu sais, après ça, c'est ça, on est au Québec d'un point de vue du patrimoine, là, l'endroit, pas du point de vue du salaire, mais du point de vue du patrimoine, l'endroit où il y a les plus grandes inégalités dans toutes les provinces canadiennes. Alors ça veut dire qu'il y a de l'espace à aller imposer les grandes fortunes.
1: Vous avez vu que votre proposition a fait sortir François Lambert de ses gonds en fin de semaine.
15: Incroyable.
1: Puis j'ai pas besoin de répéter ce qu'il a dit, vous irez voir sur les réseaux, mais disons que votre collègue Ruba Gazal a répondu tout simplement « je ne me la fermerai pas ».
15: Exact.
1: À peu près, donc ça vous donne une idée de ce qu'il a dit, M. Lambert. N'empêche, est-ce que M. Zanetti d'aller dire « les personnes riches n'ont pas à s'inquiéter, ça changera pas la qualité de la bouteille de vin qu'ils vont ouvrir le vendredi soir
15: »,
1: est-ce que ça, c'était pas un peu les provoquer?
15: Non, je pense que c'est pour donner une image aux gens, là, parce que tu sais, quand t'as 25 millions là, de dollars, là, puis que après ça, là, ta richesse augmente de 7,5 par année par elle-même.
1: Vous avez dit que ça représentait de l'argent de poche pour eux, ce que vous allez chercher. Donc ça, est-ce que on peut comprendre que ça peut mal passer pour certaines personnes?
15: Ben peut-être pour François Lambert, qui de toute façon va toujours être fermé à quelque forme d'imposition de sa grande richesse. Mais je pense que c'est pour faire voir aux autres, là, en fait, à vous et moi, la classe moyenne, les classes populaires, même les gens qui ont, mettons, 5 millions, là, tu sais. Le monde là qui sont pas des très très riches comme ça, c'est pour leur dire hey, on leur demande pas grand-chose honnêtement par rapport à ce qu'ils ont et ça va pas changer leurs habitudes de vie.
1: Oui, François Lambert manque de recul par rapport à sa propre situation.
15: Ouais, ben c'est évident là, je veux dire monsieur Lambert, tu sais si je sais pas c'est quoi mais tu sais mettons un millionnaire, mais quelqu'un qui est pas monsieur Lambert, n'importe qui là, si il a 25 millions là, il veut une Ferrari là. Ben il va s'acheter une Ferrari, s'il veut un autre chalet à Tellac, il va s'acheter un autre chalet à Tellac, puis ça changera rien dans sa vie. Par contre, ce que ça va changer pour la société québécoise, ça va être majeur. On va être capable d'avoir des services publics pour tout le monde. Il y a plus personne qui va dormir dans la rue. Des enfants qui mangeront pas à l'école. C'est un enfant sur quatre au Québec qui mange pas à l'école. Fait que moi, des François Lambert qui viennent me dire du haut de ces je sais pas combien de dizaines de millions, touchez pas à 1% de mon capital par année qui augmente de 7,5% de toute façon. Je m'en fous que les enfants mangent pas. Moi, ça me choque.
1: Je pense pas qu'il a dit je m'en fous que les enfants mangent pas.
15: Non, je comprends, mais il préférerait, il dit je préfère la situation actuelle à celle où vous m'imposez. Mmh. Moi, je pense que ça devrait choquer les gens.
1: Vous dites plus personne qui va dormir dans la rue.
15: Ouais.
1: J'étais pas au congrès en fin de semaine. J'ai lu les comptes rendus. Le Parti québécois propose de réduire l'itinérance de 50% d'ici 2030 en optant pour une approche logement d'abord. Ça a fait grand bruit au cours de la dernière semaine. Québec solidaire propose quoi?
15: Ben, nous, on propose de sortir le Québec de la pauvreté en ayant un revenu minimum garanti. C'est quelque chose qu'on a voté en fin de semaine. On va modéliser ça là, dans les, tu sais, on a fait voter ça en fin de semaine. On va le calculer dans les prochaines semaines, prochains mois. Mais aussi, on a des mesures importantes pour régler la crise du logement. Donc, construire 50 000 logements sociaux en 4 ans, d'une part, et aussi mettre au pas les propriétaires qui font des infractions à répétition, les multirécidivistes là, qui laissent les gens être dans l'insalubrité puis dans des logements qui ont pas de bon sens. On veut qu'il y ait des amendes plus corsées qui sont vraiment dissuasives, parce qu'il y en a qui font comme oh, les amendes sont pas si pires, je continue de même, ça coûte moins cher comme ça. Et aussi qu'il y ait à un moment donné une possibilité, après 10 infractions, d'exproprier la personne, te dire regarde, on va faire du logement social avec ça si t'es pas capable de le gérer, parce que c'est pas acceptable. Tu sais, autant au Québec on a décidé qu'à un moment donné l'alcool au volant ça avait pas d'allure, fallait avoir des grosses infractions, ben là laisser le monde dans l'insalubrité, ça a pas d'allure non plus, faut mettre la barre quelque part.
1: Vous voulez aussi limiter la hausse des loyers à l'inflation, c'est ce qui a été voté en fin de semaine
15: pour un an.
1: Mais il y a eu quand même des tentatives d'aller plus loin. Vous avez certains de vos militants qui vous demandent d'aller plus à gauche que ce que vous avez adopté en fin de semaine. Entre autres, on demandait de commencer à taxer les fortunes à partir de 5 millions et non pas 25. Mm-hmm. Ça n'a pas passé de justesse. Il y avait une proposition aussi pour limiter, pour geler carrément la hausse des loyers, empêcher une hausse des loyers. Ça, ça n'a pas passé non plus, mais ça a été proposé. Est-ce que vous sentez que le Congrès d'en fin de semaine s'est soldé par une déception chez une certaine frange de votre parti?
15: Ben moi j'ai pas senti ça, mais tu sais dans les congrès il y a toujours ça, il y a toujours du monde qui propose une mesure
1: ce qui est sain pour la démocratie par ailleurs.
15: Oui, c'est ça,
1: là,
15: exactement. Ben il faut qu'il y ait le débat. Il y a du monde qui propose des mesures plus intenses, puis d'autres souvent aussi du monde qui propose des mesures moins intenses. Fait que puis là les gens, l'intelligence collective des fois.
1: Mais vous trouvez que le bon compromis a été trouvé?
15: Ouais, je pense que oui. Puis sur la question de justement du gel à l'inflation, l'idée est de aussi penser aux petits propriétaires. Il y a pas juste des grandes sociétés d'immobilier là.
1: Quand on avait une petite propriétaire qui est sortie de ses gonds en fin de semaine. Vous savez ce que ça fait quand une militante dans un congrès se prononce comme ça, ça se retrouve dans les journaux par la suite. Ça donne une impression de division à l'interne. Ouais.
15: Mais c'est un cas assez isolé, mais cela dit, cette personne-là, j'ai pas eu l'occasion d'aller y parler, mais notre plateforme telle qu'adoptée va respecter sa condition. Tu sais, nous autres, les petits propriétaires là, qui après ça se font un petit fonds pour la retraite, là, on est vraiment pour ça, puis on n'est pas... souvent, c'est les meilleurs propriétaires, là, ils habitent là, ils veulent avoir des bonnes relations, ils laissent pas les gens dans l'insalubrité, puis des choses comme ça, puis ils leur font pas des hausses de fou. Mais l'idée, c'est que c'est les grands propriétaires qu'on vise, et puis à dire un gel à l'inflation pour un an, le temps d'établir en concertation avec et les propriétaires et les locataires, un système de contrôle des loyers qui permet aux gens d'avoir l'argent de rénover leur loyer, mais en même temps qui permet d'éviter complètement les hausses abusives.
1: Monsieur Zanetti, il y a quelque chose que je comprends pas dans ce qui a été adopté en fin de semaine.
15: Allez-y.
1: Vous avez renoncé à votre cible de réduction des émissions de gaz à effet de serre qui était de 55% d'ici 2030.
15: Ouais.
1: Vous avez beaucoup critiqué le gouvernement Legault là-dessus, qui lui-même a reculé sur ses propres ambitions. Là, vous visez 37,5% de réduction d'ici 2030, si possible 45%.
15: Ouais.
1: Vous vous collez au comité consultatif sur les changements climatiques, mais vous admettez quand même que vous avez moins d'ambition que vous en aviez.
15: Non, parce que l'ambition est déterminée par deux facteurs, Monsieur Duval. D'une part, le pourcentage de réduction de GES et le temps qu'on se donne pour y arriver. Alors, quand les libéraux ont dit 37,5% d'ici 2030, en à peu près 2018, il y avait 12 ans devant eux, c'était pas ambitieux. Là, 2030, c'est dans 3 ans et demi pour le prochain gouvernement. Et la CAQ a rien fait. Et au Québec, la façon la plus rapide de réduire les GES d'un État, c'est sur l'énergie. Mais là, on n'a pas des centrales au charbon à convertir aux énergies renouvelables. On est pas mal toutes. On a fait le plus facile au Québec. On est rendu au plus tough. Là, le logement, mettons le transport, c'est là où on peut réduire le plus. Mais un projet de tramway, ça, il sera même pas prêt avant 2030. Fait que l'idée, c'est de
1: vous
15: dire...
1: Vous partez de la situation qu'on vous donne si vous prenez
15: c'est
1: le pouvoir.
15: Ça. En fait, comme, vous savez, François Legault, il avait dit dans son dernier discours au Salon Rouge, faut que tu fasses avec ce que la game te donne. Ben là, on fait ça. Fait que c'est déjà... les cibles qu'on a adoptées, c'est les cibles que les scientifiques établissent comme étant les plus ambitieuses et réalistes possibles pour 2030.
1: Monsieur Zanetti, le temps file en 15 secondes.
15: Oui.
1: Les épiceries publiques, vous en voulez combien au Québec et la première ouvrirait quand?
15: Ouais. Système de distribution grossiste pour aider les épiceries à avoir du stock pas cher et local, sans but lucratif, à prix coûtant. Puis on va faire un projet pilote de à peu près une quinzaine de grossistes, style Costco, pour que ça soit à prix coûtant, puis que c'est là que la grosse marge de manœuvre, parce que le petit GA du coin, il n'y a pas une si grosse marge de profit que ça. Alors nous, on veut que les gens sauvent 30% du panier d'épicerie, on va y aller en grande.
1: Si vous prenez le pouvoir, première ouverture en...
15: Ah ben là, donnez-moi un petit peu, on a adopté ça hier, on va faire nos devoirs comme fois, on va nous dire une date.
1: Ben, c'est bien. Sol Zanetti, porte-parole de Québec solidaire, député de Jean Lesage, merci d'être venu nous voir en studio malgré l'heure qui est 6h52 quand même. Merci beaucoup.
15: L'avenir appartient à ceux qui se lèvent tôt.
1: 6h52, Marjorie April à l'économie, bonjour.
16: À qui le dit-il?
1: Oui, exactement, Marjorie. Vous avez peut-être, celles et ceux qui nous écoutent, ouvert votre garde-manger ce matin pour trouver un pot de beurre d'arachide ou une boîte de céréales qui indique une date meilleure avant qui est dépassée. Et là, vous vous êtes peut-être demandé, est-ce que je le mange, est-ce que je le mange pas? On en a déjà parlé à l'émission,
16: oui.
1: Mais Marjorie, il y a un nouveau rapport de deuxième récolte qui dit ce matin que cette confusion-là coûte très cher chaque année.
16: On gaspillerait chaque année 58 milliards de dollars en nourriture au pays. Et près du quart du gaspillage alimentaire, ce serait lié justement directement à ça, aux dates et à l'étiquetage et à la confusion autour des dates. Ça, c'est plus de 12 milliards de dollars de nourriture comestible qu'on jette chaque année à cause des dates, selon deuxième récolte. Et c'est pas seulement notre faute comme consommateurs, là, ce que vous et moi, on décide de faire avec notre pot de beurre de peanut, là, c'est pas juste ça, parce que ça influence aussi les commerces, les transformateurs, les distributeurs et même les banques alimentaires, le fait qu'il y a des dates comme ça et qu'il y a de la confusion autour des dates. C'est pas la première fois que j'en parle, moi non plus d'ailleurs, Alexandre. Il y a eu de la sensibilisation sur le gaspillage alimentaire depuis plusieurs années maintenant, et il semble y avoir eu une certaine amélioration. Il y a 3 ans, c'était 58% des aliments qu'on produisait qui étaient jetés. C'est quand même incroyable. Hein? 58% de tout ce qu'on produisait au pays se retrouvait aux poubelles.
15: Ça donne maintenant, le vertige.
16: Ouais, et maintenant, c'est 46%. Ça semble mieux, mais il faut creuser un petit peu dans les chiffres un peu plus loin. On écoute la directrice des opérations de Deuxième Récolte, Marie-Josée Mastromonaco.
17: Oui, on s'est amélioré en quantité, mais en qualité, non. Il y a plus de bonne nourriture qui se redirige dans les sites d'enfouissement que sur les tables. C'est moins dispendieux de jeter que de donner.
16: Oui, moins dispendieux de jeter que de donner à cause du contexte économique. Avec l'augmentation du prix du carburant, du prix de la main-d'œuvre, c'est plus difficile pour les détaillants ou des distributeurs de

0: donner la nourriture en surplus dans certains cas ou dont la date est dépassée que de jeter. Et quand on ajoute une date meilleure avant qui est mal comprise dans l'équation, ben on augmente encore les chances qu'un aliment qui est stable, qui est comestible, qui est tout à fait sécuritaire à la consommation humaine, ben soit traité comme un déchet puis se retrouve dans une décharge.
1: Qu'est-ce qu'on peut faire, Marjorie, pour améliorer la situation?
0: Ben, de l'éducation, ça, c'est la première chose, bien sûr, parce qu'on voit une date, puis on est tous un peu coupables de ça. On lit meilleur avant, mais dans notre tête, ça devient jeté après. Mais c'est pas ça que ça veut dire. Une date meilleure avant, ça a rapport au goût, à la fraîcheur, ça a rapport à la texture, à la qualité. Et c'est meilleur avant, pas plus bon après. C'est pas une date qui dit qu'après cette journée-là, l'aliment est dangereux puis on doit le jeter. Mais malheureusement, c'est comme ça souvent que c'est interprété. On écoute à nouveau Marie-Josée Mastromonaco de Deuxième Récolte qui va nous donner un exemple concret de ça.
2: J'étais chercher tantôt justement un sac de riz qui a une date qui est bon jusqu'au 6 juin 2027. Le 6 juillet 2027, le riz va être encore bon, là. Puis les gens vont jeter le riz, ce qui est complètement aberrant, parce que ça crée un gaspillage énorme.
0: Parce qu'on parle de riz ici, c'est un produit qui est stable, qui a une durée de vie beaucoup plus longue que 90 jours et souvent beaucoup plus longue que sa date meilleure avant. Donc, la suggestion de Deuxième Récolte, c'est ça, c'est qu'on abolisse les dates meilleures avant sur tout ce qui est produit stable qui dure plus de 90 jours, genre les conserves, les produits secs comme du riz, qu'on enlève les dates là-dessus. Et le rapport donne l'exemple de ce qui se fait ailleurs dans le monde, par exemple au Royaume-Uni. On a décidé de faire une distinction, d'être plus clair entre use by, donc utiliser avant, ça c'est lié à la sécurité du produit, versus best before, meilleur avant, ça c'est la qualité. Et il y a eu beaucoup d'éducation par rapport à ça. Le gouvernement a incité les détaillants aussi à enlever toutes les dates meilleures avant qui étaient inutiles sur les produits et ça clarifie vraiment le message et apparemment ça peut aider à baisser le gaspillage alimentaire.
1: De changer les dates sur les emballages, à quel point ça pourrait vraiment aider à améliorer notre sécurité alimentaire ou réduire l'insécurité alimentaire?
0: Ouais, ben il faut être réaliste là-dessus. C'est sûr que changer une date sur une boîte de céréales ou sur une boîte de conserve, ça va pas tout régler. Les gens n'ont pas faim en ce moment parce qu'ils sont pas capables de comprendre les étiquettes, là. Ils ont faim parce que leur budget n'est pas suffisant pour se nourrir. Deuxième Récolte dit que c'est quand même un levier simple, quelque chose de simple qu'on pourrait appliquer parce que si une date inutile pousse les consommateurs, les magasins, les entreprises à mettre de côté de la nourriture qui est encore bonne, ben on crée un gaspillage vraiment pour rien. Mais c'est pas tout ce qu'on doit faire si on veut que les produits se retrouvent dans les assiettes plutôt que dans les décharges. À nouveau, Marie-Josée Mastromonaco.
2: Les organismes peuvent pas aller chercher les fameux produits. Donc, il va falloir que les gouvernements vraiment se penchent sur ce problème-là, aident les organismes à but non lucratif pour être capables d'aller chercher, d'entreposer, de payer une main-d'œuvre pour aller chercher les produits, puis être capable de redistribuer aux communautés qui en ont vraiment besoin.
0: Alors, ce rapport qui sort ce matin, Alexandre, ça sort à point. Ça arrive au moment où le gouvernement fédéral est en train de préparer justement une nouvelle stratégie de sécurité alimentaire. Mm-hmm. Évidemment qu'on va pas régler la pauvreté avec l'étiquetage des aliments, mais on peut difficilement prétendre bâtir une stratégie alimentaire sérieuse si on laisse des milliards de dollars en nourriture comestible sortir du système chaque année juste à cause d'une date qui est mal comprise ou qui est mal utilisée. Ça éviterait au moins qu'on jette de la nourriture qui est déjà produite, qui est déjà emballée, qui est déjà transportée et qui pourrait être redistribuée. Je suis certaine qu'il y a bien des auditeurs qui se doutaient pas ce matin qu'il y avait autant à dire sur la petite date sur leur boîte de céréales.
1: Absolument. Merci beaucoup, Marjorie. On se retrouve demain.
0: À demain, bye.
1: D'ailleurs, il y a quelqu'un qui vient de nous écrire. J'ai retrouvé un paquet de tofu soyeux daté du 25 juillet 2025. J'ai ouvert, senti et goûté et tout était parfait et succulent. Et ça fait presque un an, je trouve ça audacieux. Mm-hmm. Marc-André?
3: Un petit peu plus lourd pour l'approche Félix Leclerc sur Henri IV, direction sud. Il y a des ralentissements, dans le léger ralentissement quand même à partir de Sainte-Geneviève présentement.
1: Juliette?
4: Joli matin à Québec et dans tous nos secteurs. Alternance de soleil et de nuages, on aura un ciel variable comme celui-là toute la journée avec 13 degrés, 40 % de probabilité de pluie cet après-midi.
1: C'est l'heure du café, on revient dans 10 minutes.
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8: Les passagers à bord du navire de croisière touché par des cas d'antivirus seront évacués aujourd'hui. 4 Canadiens de retour au pays sont en isolement en Colombie-Britannique.
9: Toutes les bonnes mesures ont été mises en place.
8: Un premier test réussi en fin de semaine pour le dossier santé numérique au Québec. Les utilisateurs seront encore plus nombreux à compter d'aujourd'hui.
10: On est tous prêts à la hausse de personnes qui peuvent avoir des mains accès au système.
8: Et le Canadien prend les commandes dans la série Face au sabre de Buffalo. Bonjour, ici Mathieu Bellumeur. Bienvenue au Radio Journal. L'opération d'évacuation du bateau de croisière touché par une éclosion mortelle d'antivirus se poursuit aux îles Canaries. Le navire a jeté l'ancre à Tenerife hier matin et les autorités ont commencé l'évacuation des passagers par nationalité. Déjà, 2 croisiéristes ont été déclarés positifs à l'antivirus. Je retrouve notre envoyé spécial à Tenerife, Tamara Alteresco. Tamara, il y a toujours, au moment où l'on se parle, des passagers à bord du navire.
11: Oui, le bateau est devant moi. Il y a une 60aine de personnes à bord. On a profité de la matinée et du temps clément pour ravitailler le bateau en essence. Mais là, on va commencer d'ici 1 ou 2 à évacuer les passagers qui restent. La plupart sont des Australiens, mais il y a 30 personnes qui vont rester à bord. Ce sont des membres de l'équipage qui vont prendre la route pour Rotterdam ce soir. C'est la destination finale où le bateau va être désinfecté. Donc, d'ici quelques heures, l'opération évacuation à Tenerife sera terminée. Tout ça, ça se fait dans un environnement hyper sécurisé, protection, masque, pour limiter le contact avec les personnes sur le bateau qui sont considérées à risque, parce qu'on voit bien qu'ils peuvent être en pleine santé à la sortie du bateau, mais développer des symptômes très rapidement.
8: Oui, c'est ça, on le voit d'ailleurs ce matin, la situation peut évoluer rapidement.
11: Voilà, il y a une Française hier qui est partie de Tenerife sans symptômes et qui en a développé pendant le vol vers Paris. Même chose pour un Américain qui a lui aussi testé positif, un autre qui est soupçonné d'être infecté avec l'antivirus. Et c'est désormais la responsabilité de chaque pays, il y en a 29 concernés, où ces gens ont été rapatriés, de prendre les mesures nécessaires pour protéger leur population. Je rappelle que l'OMS, l'Organisation mondiale de la santé, recommande une quarantaine de 42 jours. La France a suivi cette recommandation. Au Canada, on a choisi 21 jours. Est-ce que ça va changer à la lumière des cas qui se déclarent aujourd'hui? Peut-être. Faut rappeler que c'est un virus qui se transmet de personne à personne, cette souche en particulier. Et la période d'incubation, c'est 8 semaines, d'où les 42 semaines recommandées pour l'isolement.
8: Notre envoyé spécial, Tamara Alteresco. Merci, Tamara.
11: Au revoir.
8: Et puis on l'évoquait, 4 Canadiens sont parmi les passagers qui ont déjà été évacués. Ils sont arrivés hier en Colombie-Britannique après avoir fait escale à Bagotville au Québec. Jean-Philippe Robillard est en studio. Ils ont donc, ces gens-là, été placés en isolement.
12: Oui, et comme Tamara le disait, les 4 personnes seront isolées pendant au moins 21 jours, Mathieu, mais ça pourrait se prolonger jusqu'à 42 jours. Et pendant cette période, les 4 passagers, dont on ignore l'identité, là, tout ce qu'on sait, c'est qu'il y en a certains qui ont des liens avec la Colombie-Britannique, seront accompagnés par des équipes médicales. Il faut mentionner que pour le moment, il n'y a aucun d'entre eux qui présente des symptômes de la maladie. Mais si jamais ils développent la maladie, les autorités de la santé de la Colombie-Britannique disent qu'elles sont prêtes à intervenir. On écoute le docteur Brian Conway, qui est le directeur médical du Centre des maladies infectieuses de Vancouver.
13: Soyez rassurés qu'en Colombie-Britannique en particulier, on a un programme de santé publique qui est parmi les plus robustes au monde, que toutes les bonnes mesures ont été mise en place pour protéger les individus qui sont potentiellement atteints et tout le grand public.
8: Jean-Philippe, il y a d'autres Canadiens qui ont reçu la consigne de s'isoler?
12: Oui, parce qu'ils ont été en contact avec des passagers infectés. Il y a donc 6 autres Canadiens qui ont reçu la consigne de s'isoler. Il y a un couple d'Ontariens qui était sur le bateau. Il y a 4 autres Canadiens qui sont touchés, qui sont originaires du Québec, de l'Alberta et de l'Ontario, qui n'étaient pas Mathieu sur le bateau, mais qui pourraient avoir été en contact avec des personnes infectées lors d'un vol. Par exemple, on écoute le docteur Donald Vinn, qui est infectiologue au Centre universitaire de santé McGill.
14: Et c'est surtout de permettre un meilleur suivi médical et de santé publique et avoir accès rapidement aux soins si les symptômes apparaissent. Le risque que ça devienne une éclosion à grande échelle, surtout nationale, est probablement faible.
8: Merci Jean-Philippe.
12: Merci, au revoir.
8: Le dossier santé numérique a traversé sa première fin de semaine au Québec. Le nouveau système informatique a été déployé sans trop de problèmes dans 2 centres intégrés universitaires de santé et de services sociaux. Mais le véritable test commence aujourd'hui, puisque l'affluence est plus importante en semaine dans les hôpitaux. Santé Québec s'attend d'ailleurs à une hausse des demandes de soutien informatique de la part du personnel. Reportage de Samy Rebaïne.
15: La tension baisse d'un cran sur les planchers. Après un lancement somme toute réussi, l'adaptation se poursuit en douceur. Isabelle Roy, présidente de la Fédération interprofessionnelle de la santé du Québec pour le nord de l'île de Montréal, constate cette accalmie.
16: Mais il y a plusieurs problèmes qui ont été résolus au cours de la soirée, la nuit.
15: Mais une fin de semaine à l'hôpital ne représente pas la vraie cadence du réseau. Véronique Nett, de l'Alliance du personnel professionnel et technique de la santé et des services sociaux pour les régions Mauricie et centre du Québec, tient à nuancer.
17: La fin de semaine, c'est vraiment beaucoup moins de personnel qu'en semaine. Donc nous, la grosse mise au jeu va être seulement cette semaine.
15: Et pour aider le système à encaisser cette hausse d'activité, dès lundi, le calendrier des chirurgies est amputé d'environ 180 interventions pour le CIUS de la Mauricie et Centre du Québec et un peu plus de 150 pour le CIUS du nord de l'île de Montréal. D'ailleurs, la vice-présidente de Santé Québec, Erika Bialy, se veut rassurante.
10: Alors, on est tous prêts à la hausse de personnes qui peuvent avoir des moins accès au système. On n'est pas inquiet parce qu'on a quand même eu 10 000 personnes. C'est un tiers des personnes déjà, alors c'est quand même très sous contrôle.
15: Avec le déploiement du dossier santé numérique, notamment dans les cliniques externes et un réseau qui reprend sa pleine vitesse, il reste à voir si l'imposant logiciel américain tiendra ses promesses face à l'exigence du terrain. Ici Samy Rebaïne, Radio-Canada, à Montréal.
8: Séjour d'élection municipale au Nouveau-Brunswick. En plus des maires et mairesses, les électeurs doivent choisir leurs conseillers municipaux et représentants de conseils scolaires. Les maires de 7 municipalités francophones, dont Chipagan, seront élus par acclamation. Par ailleurs, 4 personnes briguent la mairie de Moncton, la ville la plus peuplée du Nouveau-Brunswick. 5 candidats se présentent à la mairie de Tracadie. La perspective d'une fin de la guerre dans un avenir proche au Moyen-Orient semble s'éloigner. Donald Trump a rejeté la réponse iranienne à la proposition de paix américaine et l'a qualifiée de totalement inacceptable. L'Iran réclame notamment l'arrêt des hostilités dans toute la région, y compris au Liban, et un dégel de ses avoirs. Le premier ministre israélien affirme de son côté que la guerre n'est pas finie. Et cette guerre devrait être évoquée lors de la visite de Donald Trump en Chine. Pékin a confirmé la visite du président américain de mercredi à vendredi prochain. Le commerce, les droits de douane, Taïwan, l'intelligence artificielle et les minéraux critiques seront aussi au menu des discussions. Une réunion bilatérale avec Xi Jinping est prévue jeudi matin. Il s'agira de la première visite d'un président américain en Chine en 10 ans.
7: Sport.
8: Oui, les partisans du Canadien de Montréal avaient le cœur à la fête hier soir au Centre Bell, autant à l'intérieur qu'à l'extérieur, d'ailleurs, où des milliers de personnes se sont réunies pour suivre le match sur des écrans géants. Le tricolore a poursuivi sur sa lancée et a remporté une victoire convaincante de 6-2 contre les Sabres de Buffalo. Le Canadien mène ainsi la série 2-1. Alexandre Gascon était au match.
18: De retour à Montréal avec une série égale, le Canadien a ressenti toute l'énergie de la foule en début de match. Mais après moins d'une minute de jeu, Tage Thompson l'a fait taire en marquant le premier. L'embellie des Sabres a toutefois été de courte durée. Le CH a créé l'égalité en fin de première période. Puis Cole Caulfield a fait lever le toit du Centre Bell en deuxième.

0: on l'a gardé pendant longtemps. Tu vas le perdre, le momentum. Buffalo, c'est une excellente équipe. On s'est pas fait trop fait mal, donc on l'a perdu.
1: Zachary Bolduc s'est à nouveau démarqué. Le Québécois a enfilé le but victorieux, en plus de passer sa soirée à déranger l'adversaire. Un rôle qui lui sied bien, a-t-il admis.
2: C'est quelque chose que je peux amener, que je veux apporter pour le Canadien. Donc, non, c'est sûr que des fois, faut essayer de jouer sur la ligne, mais sans la dépasser.
1: Mais c'est encore le gardien Jakub Dobesch qui a volé la vedette.
3: Jakub Dobesch!
1: Auteur de 26 arrêts, dont quelques bijoux, le Tchèque commence à y prendre goût. Ça fait chaud au cœur. Je suis fier de jouer pour le Canadien. C'est génial, a dit le gardien. Et les partisans le lui rendent bien. Et ici Alexandre Gascon, Radio-Canada, à Montréal.
4: Et puis au hockey féminin, la Victoire de Montréal va disputer ce soir son cinquième et ultime match de la série face au Frost du Minnesota. Ça va avoir lieu à la Place Belle. L'équipe qui va remporter cette rencontre va affronter la Charge d'Ottawa en grande finale de la Ligue professionnelle de hockey féminin. Voilà, c'était le Radio-Journal. Bonne journée.

0: Lundi 11 mai, je m'appelle Alexandre Duval, je souhaite la bienvenue à l'émission. On est ensemble jusqu'à 9h avec Marc-André Boivin,
1: oui, monsieur.
0: Tifa Bourgeoine, Juliette Lefebvre
2: bonjour.
0: Et Martin Boucher. À 7h30, c'est pas que Martin veut pas vous dire bonjour, c'est qu'il est pas encore en studio, ça s'en vient, ne vous inquiétez pas. À 7h35, on va revenir sur le lancement du fameux dossier santé numérique, le DSN, qui avait lieu en fin de semaine, samedi matin, 4h, dans deux régions pilotes, Mauricie, centre du Québec et nord de l'île de Montréal. Il y avait beaucoup de craintes qui avaient été exprimées en amont de ce lancement-là, de ce projet de numérisation des données de santé, des gens qui craignaient pour la fluidité des soins, est-ce qu'il allait avoir des bugs, est-ce qu'on allait se retrouver avec un engorgement aux urgences. Vraisemblablement, plus de peur que de mal, selon ce qu'on peut lire jusqu'à maintenant. En même temps, j'ai lu des propos de représentants syndicaux en fin de semaine qui disaient « Le vrai test, c'est lundi matin, parce que c'est là qu'il y a le plus de gens qui vont utiliser le système. Aussi, c'est là qu'il y a le plus de gens qui vont consulter. La fin de semaine, ça tourne parfois un peu au ralenti. Puis là, je dis ça pas péjorativement, évidemment, pour les gens qui travaillent dans le réseau de la santé. Eux sont toujours occupés, mais il y a quand même peut-être moins de rendez-vous la fin de semaine que la semaine. Bref, la docteure Dominique Sinotte, chirurgienne générale en oncologie et en traumatologie au CIUS du nord de l'île de Montréal, sera avec nous dans à peu près 25 minutes pour revenir sur ce lancement du DSN en fin de semaine. Valérie Gaudreau est... Valérie Gaudreau, bonjour.
3: Bonjour.
0: Martin Boucher, bonjour.
3: Bonjour. J'allais dire que on dirait le même genre de crainte que le bug de l'an 2000.
0: Coudon, m'avez-vous écouté la semaine passée?
3: Avez-vous dit ça?
0: J'ai dit ça mot pour mot avec Fanny Lévesque vendredi. J'ai dit ça, c'est le nouveau bug de l'an 2000.
3: Bon, les avions vont tomber, puis comme à l'époque.
0: Il y a eu des petits enjeux ici et là. Des petits problèmes ici et là, en Mauricie, au centre du Québec, nord de l'île de Montréal, mais rien qui a compromis la prestation de soins d'après ce que j'ai pu lire.
3: Mais on a tellement été échaudés par des choses comme ça clique. Mm-hmm. Le projet...
1: Ils ont mis un paquet de spécialistes aussi pour répondre aux questions de tout le monde. Je pense qu'il y avait 4000 personnes pour ça. Là.
3: J'ai un ami qui a travaillé à la régie de l'assurance
0: ça,
3: maladie.
0: Une phrase qui commence par « j'ai un ami ». Là. C'est
1: bon. J'ai fait mes recherches.
3: J'ai fait mes recherches. Au début des années 90, il a travaillé à la régie de l'assurance maladie sur un projet de carte d'assurance maladie avec une puce qui n'a jamais eu lieu, mais ça fait des décennies qu'il est question d'informatiser le réseau de santé d'une quelconque façon. Puis là, on a l'air d'y arriver. Ça a l'air de fonctionner pas si mal.
0: Hey, une carte à puce, on n'est pas en train d'aller sur la lune, là.
3: Non. Mais ça a pas fonctionné là, on a arrêté ce projet là puis ça on n'a jamais vu ça là.
1: C'est qui cet ami là?
0: C'est un ami, une connaissance.
1: Déjà quand Martin dit j'ai un ami, on a de la

0: Il s'appelle Jean-François. Bon, si vous voulez savoir. Il y a un prénom.
1: C'est vrai que c'est pas crédible.
2: Non,
1: hein,
2: zéro, comme, improbable.
1: Une connaissance, on vous aurait cru. Une acquaintance, peut-être.
2: Peut-être.
0: Mon cœur saigne.
1: Martin, vous savez à quel point on vous aime. Valérie, avez-vous vu cette caricature d'Y hier dans le Journal de Québec? Ça m'a bien fait rire. Christine Fréchette qui remonte la pente des sondages, une pente qui est très, très, très abrupte, mais elle porte François Legault littéralement sur son dos dans un sac. Donc, le poids de François Legault.
2: Le poids du nouveau gouvernement. Elle a dit 18 fois, hein, nouveau gouvernement dans son discours d'ouverture la semaine dernière.
1: 18.
0: Vous avez compté ça?
2: J'ai pas mef, copié-collé dans le discours de... Oui, j'ai compté dans le discours de la première ministre qui nous a été livré en version... papier.
1: Je serais curieux de savoir.
2: Et ouais, il y a une volonté de distinguer, mais effectivement, là, il y a un petit boulet là à traîner.
1: Je serais curieux de savoir ce que perçoivent nos auditeurs. Est-ce que vraiment ils ont l'impression que c'est un nouveau gouvernement? Est-ce qu'ils adhèrent à la proposition de Mme Fréchette? Est-ce qu'ils seraient prêts à lui faire confiance lors des prochaines élections, malgré le passif de la coalition Avenir Québec qui l'a fait chuter dans les sondages depuis grosso modo 3 ans, là. Je serais curieux, écrivez-nous là-dessus. Est-ce que ça change votre perception? Puis est-ce que la CAQ redevient une option pour celles et ceux qui l'avaient délaissée?
2: Parce qu'il y a vraiment, François Legault a fait le choix aussi de ne plus être, il est pas à l'Assemblée nationale, il était pas à la sermentation, il joue pas, là, comme on dit, le beau-père ou la belle-mère. C'est vrai qu'il a un peu été, je dirais presque effacé, là, de nos esprits assez rapidement. Alors là-dessus, peut-être que déjà les gens ont fait le changement, mais il y a beaucoup de ministres qui restent en place et l'image du gouvernement. À ce titre-là, les oppositions ont raison de dire que c'est pas tout à fait nouveau.
1: On revient avec vous dans quelques minutes pour la politique provinciale. Juliette, 6 degrés ce matin sur la rue Saint-Jean.
3: Avec un beau soleil, un ciel qui est partiellement nuageux, mais on a de belles percées de soleil ce matin. Ça devrait se poursuivre dans un scénario comme celui-là toute la journée, quoique peut-être un petit peu plus nuageux là en après-midi, puisqu'on va surveiller 40% de probabilité d'averse. Pas de grande quantité de pluie, mais on pourrait voir quelques gouttes. Plus venteux pour cet après-midi aussi, vent d'ouest de 20 km/h à partir de la mi-journée. Côté température, on est un peu sous les normales de saison, maximum de 13 degrés. Ce soir et cette nuit, il y aura du gel. Il y a un avis de gel qui est en vigueur, moins 1 degré au thermomètre pour cette nuit, avec encore un 30% de probabilité d'averse, mais pour le début de la soirée uniquement. Ensuite, le ciel se dégage parce que demain, il y a une très belle journée qui se profile. 13 degrés, généralement ensoleillé, quelques nuages décoratifs tout au plus.
1: Marc-André?
4: C'est de plus en plus chargé pour la rive sud, en tout cas pour les approches du pont La Porte direction nord. Ça continue de s'alourdir. Il n'y a pas eu de changement pour la 73 nord qui est toujours bloquée tout juste après la rue Beaulieu, mais pour la 20 direction est, la congestion débute un peu après la route Lagueux, donc avant la halte routière. On est bien bloqué tout juste après le chemin des îles aussi pour la 20 direction ouest. Et dans les trois cas, on est évidemment par choc contre par choc là, jusqu'au pont. Un peu plus lourd aussi avant le pont de Québec direction nord. Il y a congestion avant la route des rivières pour Marie-Victorin et tout juste après la rue de la Concorde pour Guillaume Couture. Donc, la jonction des deux artères, évidemment, est bien au ralenti. Jusqu'au chemin Saint-Louis, c'est compliqué. Les approches du chemin Sainte-Foy, autant pour Henri IV Nord que Henri IV direction Sud, sont bien bloquées. Là, on est arrêté à hauteur du boulevard Laurier pour Henri IV direction Nord. Donc, jusqu'au chemin Sainte-Foy, c'est lourd. On a des problèmes pour Henri IV Sud entre Sainte-Geneviève et Jean-Marchand, mais aussi entre Charest et le chemin Sainte-Foy. Route de la Bravoure, pas mal plus lourd là aussi, à partir de la rue de Montaulieu. On a un long bouchon de circulation direction nord là, pour l'approche de la base militaire. On a des ennuis aussi sur la route de Fossambeau. Pour les gens qui se dirigent vers la 40, le secteur de la route des Érables, c'est pas mal plus chargé. Et de Saint-David jusqu'à Pierre-Bertrand, même scénario pour Félix Leclerc-Ouest. C'est là aussi plus compliqué.
1: Merci Marc-André. Martin?
0: Avant toute chose, j'ai envie de vous dire qu'il reste 21 jours avant la reprise, les reprises du temps d'une paix.
2: C'est pas dans le 5h30, ça, d'habitude, là.
0: Ouais,
2: on a le droit de le dire.
0: Ça peut arriver toujours, tout le temps. Mais il reste 21 jours avant.
1: C'est le choix du chef, là. Ça peut être à 5h30, 6h, 7h, 8h. Mais on n'y échappera pas.
0: Ben, il faut alerter le plus de gens possible à cette émission qui reprend.
1: Avez-vous des intérêts dans cette production-là?
0: Je devrais, par contre. Hein?
1: Ouais.
0: Non.
4: Il semble que c'est 2 minutes qu'on reverra jamais dans notre vie, ça.
1: Martin, c'est beaucoup plus que 2 minutes parce qu'il va regarder la série au complet.
0: Ça se pourrait. J'en manquerai pas
1: encore?
0: Beaucoup.
1: Oh, oh, ben, 21 oui. jours, on retient notre souffle. Hein? Aux nouvelles.
0: En Beauce, un incendie a presque totalement détruit hier soir une usine de bois de Saint-Côme-Linière. Le feu a éclaté vers 21h à l'usine de produits forestiers D&G et les flammes se sont propagées à l'ensemble de l'immeuble. Les pompiers de Saint-Georges sont venus en aide à ceux de Saint-Côme-Linière, mais le feu a tout détruit et une pelle mécanique a été utilisée pour démolir les restes du bâtiment. Personne n'a été blessé. Produits forestiers D&G possède 3 autres usines dans la région.
1: Merci, Martin.

0: c'est sur son toit aussi que les Beatles ont donné leur fameux concert d'adieu en janvier 1969. Et d'ailleurs, les visiteurs, une fois qu'ils auront fait donc ces différents étages où on va avoir accès à des donc aux studios d'enregistrement, à des archives, il y en a beaucoup des archives des Beatles. Ils se sont, on dirait, filmés tout au long de leur parcours. Donc, il y a beaucoup de témoignages, audio, vidéo, écrits également de leur grande aventure. Et donc, une fois qu'on aura fait ces 7 étages-là, le public pourra se prendre également pour les membres des Beatles et accéder au toit-terrasse, là où ils ont donné ce fameux dernier concert. Alors, grande...
1: Joli concept.
0: Grande expérience prévue. C'est pas le premier espace, évidemment, dédié ou consacré aux Beatles qui est donc en place pour les personnes qui aiment ce groupe-là. Mais là, c'est une nouvelle expérience. La date d'ouverture n'a pas encore été annoncée. Puis moi, en lisant cette nouvelle ce matin, je me disais, mais est-ce qu'on va cesser un jour de parler de ce groupe-là? Parce qu'il y a encore des dates qui arrivent.
2: Pourquoi on ferait ça?
0: Ah ben voilà, c'est ce que j'attendais comme réaction.
1: Vous sentiez que vous étiez sous haute surveillance.
0: Oui, je le sentais aussi, je me suis reprise d'ailleurs. On attend d'ailleurs en 2027 les films sur la vie des Beatles, et il va y avoir des films biographiques sur chacun des membres des Beatles, donc par les studios Sony. La sortie sera en 2027, ça va être un événement absolument à surveiller. Il y a aussi Paul McCartney qui vient de sortir donc son livre, son documentaire sur son expérience après les Beatles, comment ça s'est passé pour lui. Alors voici encore un autre jalon pour ceux qui aiment ce groupe-là et leur histoire.
1: Merci Tifa. 7h21, politique provinciale avec Valérie Godreau, chroniqueuse pour le journal Le Soleil. Dossier santé numérique, vous allez mettre la table pour notre entrevue qui aura lieu dans une quinzaine de minutes.
3: Absolument, il y en a été question au bulletin, vous l'avez évoqué aussi, Alexandre, donc une entrevue plus poussée qui s'en vient, mais j'avais envie de voir un peu l'aspect politique avec vous ce matin de ce lancement qu'on considère, bon, à toute réserve, plutôt réussi. En tout cas, il n'y a pas eu la catastrophe. Si ça n'avait pas bien été, Alexandre, ce matin... On n'a aucun doute que ça aurait été le sujet de la fin de semaine. On aurait eu la première ministre sous pression, la ministre de la Santé, Sonia Bélanger, qui aurait dû répondre s'il avait fallu un lancement. Martin le mentionnait encore, hein, ce choc post-traumatique de l'assurance de sa clique. Donc, en 2023, rappelons-nous, l'image, les fils, les gens à l'extérieur, le système qui ne fonctionne pas. Donc, évidemment... certains pépins normaux de rodage. Vous l'avez dit, aujourd'hui, lundi, c'est quand même un test. Et le vrai grand test sera le déploiement au-delà de ces deux régions administratives là où ça a été fait en fin de semaine. Mais on peut penser, on voyait les gens là dans les bureaux de Santé Québec, hein, au reportage qu'il y avait RDI en fin de semaine. Grand cri de soulagement, ça applaudissait avec la chanson « Eye of the Tiger ».
1: Mon Dieu!
3: Je sais pas si c'était une allusion à M. Legault là, qui avait fait Rocky à un moment.
1: Ah, peut-être.
3: Mais de penser qu'il y a peut-être eu certains petits soulagements aussi dans le bureau de Christine Fréchette et de Sonia Bélanger. Il faut dire que les oppositions libérales, hein, particulièrement libérales, Monsef Deraji, qu'on a même qualifié de gardien du fax, où hein, la CAQ a essayé de faire en sorte là, que c'était quelqu'un qui...
1: De le camper dans le rôle de celui qui veut jouer les empêcheurs de tourner
3: voilà,
1: en rond.
3: Voilà, qui ne veut pas faire évoluer le système. Évidemment, c'est pas ça du tout. Il y a un consensus au Québec que des fax et des bouts de papier, ça n'a plus de bon sens. On veut faire cette réforme, bien sûr, informatique du grand système de santé. On n'a pas le choix. Mais comment ça se fait? À quel coût? Dans quelle séquence? Évidemment, il y avait une grande prudence. Alors, n'hésitez pas que si ça n'avait pas bien été, là, on aurait eu beaucoup. Donc, peut-être un peu de pression enlevée, là, même si on dit que ce sera sous haute surveillance ces prochains jours.
1: Oui, absolument. D'autant plus que le déploiement se poursuit. Là. C'est-à-dire que le système est implanté dans les deux projets pilotes. Il y a de plus en plus d'utilisateurs qui vont être confrontés à ce système-là à partir d'aujourd'hui. Tout le monde n'était pas au travail samedi et dimanche.
3: Non, c'est sûr, exact. C'est des conditions un peu plus optimales, disons.
1: Ça continue, oui.
3: Voilà.
1: Valérie, à l'Assemblée nationale, ce sera étude des crédits budgétaires.
3: Oui, est-ce que vous aimiez ça quand vous étiez correspondant parlementaire?
1: Pas du tout.
3: OK.
1: Et je vais vous dire pourquoi. Parce que je trouve que c'est un exercice qui a été détourné de sa fonction d'origine.
3: Tout à fait. Je suis d'accord avec vous.
1: C'est dit.
3: La fonction d'origine, c'est quoi? C'est une analyse détaillée de chaque poste budgétaire. Le budget qui a été déposé par Éric Girard en mars. Tous les ministères, tous les ministres responsables se présentent devant les oppositions. Détourné de cette fonction, je vais pas vous...

0: mettre les mots dans la bouche, Alexandre, mais ben, c'est pas, sans doute parce
1: que c'est
0: devenu...
1: Je le dis, mais c'est parce qu'il y a beaucoup de gens qui le disent aussi.
0: Ben,
1: là.
0: C'est que c'est devenu une tribune au bon coup. C'est devenu une occasion de se coltailler sur certains dossiers précis. Ça fait en sorte que la discussion, ben, finalement, elle devient une joute partisane et qu'on a perdu peut-être l'essence de vouloir bien décrire qu'est-ce qui sera utilisé dans les fonds publics. Ouais. Parce que parfois, encore en 2026, ça arrive. Chaque année, lorsqu'on suit cette étude des crédits, ben, il y a quand même certaines révélations, on peut gratter. Mais je vous dirais que ça arrive effectivement peut-être de moins en moins. Là, que c'est un exercice autant pour l'opposition que pour les médias.
1: Ça se veut un exercice de reddition de comptes,
0: oui, voilà,
1: qui doit être mené par les élus eux-mêmes. Or, il y a une partie des élus qui n'ont pas la capacité réellement de défier les ministres qui ont des portefeuilles pour la simple et bonne raison que ce sont des élus du gouvernement, donc ils se retrouvent à poser des questions qui mettent en valeur le ministre. Fut une époque là au Parlement du Québec où même les députés du gouvernement pouvaient se permettre de poser des questions difficiles au ministre du gouvernement.
0: De faire vraiment cette discussion interne.
1: Là, ça existe plus tant que ça. Et puis, pour les députés de l'opposition, ben des fois, effectivement, c'est plus une joute. Il y a des députés qui font très bien leur travail,
0: oui,
1: là, comprenez-moi bien.
0: Ils ressortent des choses de là, là.
1: Mais on est moins dans une étude des crédits dans le détail,
0: voilà,
1: que des fois dans une joute où on cherche à faire sortir là, une controverse.
0: Et c'est particulier cette année. Pourquoi j'en parle ce matin, c'est que bon, deux choses. Premièrement, le fait que les nouveaux ministres ont dû se familiariser très rapidement depuis leur nomination le 21 avril. Ça, c'est après le dépôt du budget. Et là, ils vont faire face justement à cette analyse détaillée. Alors, le cahier de brefage, là, il devait être assez épais. Et il faudra voir là si les réponses, parce que certains ministres, évidemment, n'étaient pas là. Donc, il y a eu un rattrapage à faire pour pouvoir répondre dans le détail des investissements dans leur ministère. Et surtout aussi, ben, c'est à cause du temps et du calendrier. Hein, si Martin compte les jours avant la reprise du temps d'une pêche, je peux vous dire que les députés comptent les jours avant la fin de la session le 12 juin. Honnêtement, c'est
1: mais
0: deux
1: Christine Fréchette en aurait pris plus, je pense.
0: Elle en aurait pris plus. Écoutez, on n'arrête pas de le dire, c'est serré. Parler des crédits, Alexandre, ça l'illustre parfaitement. Première ronde cette semaine, 3 jours d'analyse. Ça veut dire que les salles sont occupées, les ministres sont occupés. On ne fait que ça. La semaine prochaine, c'est relâche parlementaire, donc en circonscription. Une autre semaine de crédit du 25 au 29 mai. Qu'est-ce qui arrive? On se retrouve début juin. Il reste 2 semaines, c'est-à-dire la semaine du plus ou moins 3 et du plus ou moins 8, à peu près 7 juin, là, pour terminer la session. Donc, c'est-à-dire que tous les projets de loi, quand on dit que le temps risque de manquer, c'est mathématique. C'est purement... Il n'y a juste pas assez d'heures dans le temps qui reste pour imaginer là certaines études détaillées. Ce qui explique, par exemple, un dossier un peu technique, mais jeudi dernier, à la semaine, c'était un peu terminé avec la question de la réforme de la carte électorale, par exemple. On voulait faire adopter très rapidement. Il y a le député indépendant, Youri Chassin, qui a dit... Elle va passer votre carte, mais pas aussi rapidement. Il s'est opposé. Ça fait qu'elle devra être présentée. Donc, c'est pour ça qu'on repousse dans 2-3 semaines. Alors, quand on dit que c'est serré, là, c'est réel. Donc, les crédits, on va surveiller. Mais j'ai l'impression qu'il y a certains ministres qui ont peut-être la tête ailleurs déjà.
1: Oui. Bien, on sent bien qu'on approche tranquillement de la campagne électorale. La semaine dernière, on avait Joël Arsenault du Parti québécois. Ce matin, on avait Sol Zanetti. Il y a aussi beaucoup été question du Parti libéral en fin de semaine.
0: Oui, Parti libéral qui a eu quand même une semaine difficile. Hein. On peut dire qu'il y a eu un peu le baptême du feu là, de Charles Milliard par rapport à toute la question de la langue française. J'ai l'impression qu'il est très attendu. J'écrivais ce matin, d'ailleurs, dans ma chronique, je pense qu'il va falloir que Charles Milliard clarifie là, toute la question de la langue française, parce que, rappelons-nous, il y a eu un petit lapsus. Il a dit les deux langues officielles. Il le disait un peu sous le ton de la boutade. Ça a été repris, mais je veux dire, je pense que si... On pensait que l'opposition, les partis adverses allaient faire
1: des cadeaux
0: à M. Milliard. Pas de quartier. On a sauté sur ce lapsus. Ah ah! Il ne sait pas que le Québec est la seule langue officielle. Bien entendu qu'il le sait. Mais ça vous montre l'ampleur de la joute. Pourquoi j'en parle? Ben, c'est parce que peut-être qu'il va faire un petit peu, puis ben, oublier, je dirais, la semaine un peu difficile. Parce que là, ça commence quand même sur une bonne note. Aujourd'hui, donc, la presse a révélé hier que l'ex-recteur de l'Université de Sherbrooke, Pierre Cossette, sera candidat dans Sherbrooke. Ça sera annoncé à 9h30 ce matin. C'était Christine Fréchette de Québec solidaire qui ne se représente pas. Donc, 9h30...
1: Christine Labrie.
0: Labrie, beaucoup. Ça, c'est un beau lapsus.
1: Ça, c'en est un pas pire.
0: Surtout, Christine Fréchette de Québec solidaire.
1: Je suis pas sûr qu'elle vous croirait.
0: Non, je pense que je parle trop de Mme Fréchette ces temps-ci. Alors, Christine Labrie qui ne

0: se représente pas. Donc, on évoque aussi une autre candidature, le nom de Michel Leblanc. Il a dirigé la Chambre de commerce de Montréal, lui, pendant 16 ans. Et ça, par contre, en même temps que Mme Fréchette, elle était à la Chambre de commerce de l'Est de Lille. Il y a eu un moment, là, à peu près 5 ans, qu'ils ont travaillé ensemble, mais ils choisiraient visiblement le Parti libéral. Et j'aime pas beaucoup là, faire circuler des rumeurs, mais il y a le nom qui circule beaucoup de Julie White, qu'on connaît bien, là, qui a été qui est candidate. Elle a été dans Jean Talon, candidate libérale en 2022. Elle avait été nommée PDG des Manufacturiers et Exportateurs du Québec en janvier 25. Le journal Les Affaires dévoilait vendredi qu'elle quittera ses fonctions le 15 mai au Parti. On ne veut pas confirmer quoi que ce soit, mais... En tout cas,
1: les circonstances étaient tout autres en 2022 parce que, rappelez-vous, Dominique Anglade essayait de se bâtir une équipe de candidats. Et au moment où la campagne commençait, elle n'avait pas encore ses 125 candidats dans les 125 circonscriptions. Et Julie White, en 2022, s'était ajoutée au tout début de la campagne.
0: Tout comme Charles Robert, qui étaient deux stratèges libéraux, travaillaient aux communications. Alors, on ne propagera pas, mais en tout cas, Michel Leblanc, Pierre Cossette, on parle ici de candidature d'envergure quand même. La semaine dernière, on se parlait ensemble de René Verrette aussi. Alors,
1: Il y a eu toute celle au Parti québécois aussi.
0: Oui, oui. Puis, je pense qu'en tout cas, le Parti libéral a peut-être frappé l'imaginaire avec ses grosses pointure. Est-ce que ça va se poursuivre à ce point-là? Mais en tout cas, j'ai un grand intérêt à suivre qui se présente pour les différentes formations. On n'a pas fini d'en parler.
1: Sur la question de Christine Fréchette, on va se quitter là-dessus. Valérie, est-ce que les gens pourraient lui faire confiance malgré le passif de la CAQ là, qui a entraîné une chute dans les intentions de vote? Il y a quelqu'un qui nous dit « Oui, je lui fais confiance. Ça me fait penser à une équipe de hockey qui ne gagnait pas. On change l'entraîneur et là, soudainement, l'équipe se met à gagner. Ce sont les mêmes joueurs et pourtant, point d'interrogation. Mm-hmm. » Quelqu'un d'autre qui dit « La CAQ s'est trop enlisée au cours des dernières années. C'est tout le parti qui a perdu notre confiance. » À l'inverse, une autre personne, Mme Fréchette, impressionne depuis son arrivée, mais il ne faudrait pas oublier ce qui a caractérisé toutes ces années de la CAQ. Derrière la chef, c'est la même équipe. Et une autre personne qui dit « Le PQ coule dans mon sang depuis mes 18 ans, mais j'avoue que Mme Fréchette attire énormément mon attention à suivre. » Alors, ça va un peu dans les deux directions, dans la bulle de conversation.
0: Et prochaine chose à surveiller, peut-être dans notre chronique prospective, un sondage, on ne sait pas. Peut-être que si jamais il y avait un sondage là, qui viendrait le montrer, justement, parce que là, on n'en a pas eu tellement. On en a eu au tout début de la nomination de Mme Fréchette, mais bon, on n'avait pas eu le temps nécessairement. Alors là, on verra là, si toute la séquence d'annonces, le ton, le style différent aussi, commence à percoler dans la population.
1: Valérie Gaudreau, merci beaucoup. On ne se voit pas la semaine prochaine.
0: Non, on se retrouve dans deux semaines. Merci,
1: bonne semaine. Martin, aux nouvelles.
2: Une infirmière du CIUS de la capitale est radiée pour une durée de 5 mois parce qu'elle a administré le mauvais médicament à une patiente. Le 4 novembre 2023, une femme s'est rendue à l'urgence de l'hôpital régional de Portneuf pour y soigner une réaction allergique cutanée. Le médecin de l'urgence qui l'a examinée lui a prescrit du Zantac, un antiacide. L'infirmière Marie-Pierre Huot a toutefois injecté à la patiente du Zémuron, qui est un agent paralysant. La femme s'est retrouvée en difficulté respiratoire et a dû être amenée en salle de réanimation. À la suite d'une enquête, le CIUS a congédié l'infirmière et de son côté, le Conseil de discipline de l'Ordre des infirmières a conclu que Marie-Pierre Huot avait fait preuve de négligence en administrant le mauvais médicament. Dans Portneuf, l'opposition au projet de train à grande vitesse s'organise. La région sera traversée par le corridor ferroviaire défini par Alto pour le tronçon entre Québec et Montréal. Selon l'Union des producteurs agricoles, 120 fermes seraient menacées. Christian Hébert, un producteur de pommes dans Portneuf, et Yves Laurencel de l'UPA de la capitale demandent la mise sur pause du projet.
3: Ça amène la fin de notre production agricole si ça passe dans nos champs ou dans les champs de nos voisins. Hein.
4: Tous les producteurs sont unanimes. Ça va être une entorse extrêmement néfaste, ce passage de train-là TGV pour les entreprises agricoles. Tant pour sa valeur et tant pour l'impact à travailler la terre.
2: Pour le moment, le corridor présenté par Alto entre Québec et Montréal est large d'une dizaine de kilomètres, mais la voie ferrée finale aura une largeur de 40 à 60 mètres. Le corridor sera précisé à l'automne par Alto. Bruno Marchand est à Détroit, au Michigan, pour une mission économique qui dure jusqu'à demain. Il y est depuis hier. 7 entreprises de Québec l'accompagnent. Des représentants des grands projets de la Ville de Québec, de Québec International et de l'Université Laval sont aussi présents

0: Aujourd'hui, des rencontres sont prévues avec des investisseurs potentiels et d'autres partenaires américains.
1: Merci, Martin. Juliette?
2: On a 6 degrés actuellement à l'aéroport Jean-Lesage à la Station officielle d'Environnement Canada. Maximum de 13 aujourd'hui. Alternance de soleil et de nuages. Pour l'instant, c'est le soleil qui domine. Ce matin, on pourrait voir un peu plus de nuages en après-midi. On va surveiller 40% de probabilité d'averse en deuxième portion de journée. Plus de vent en après-midi également. Vent d'ouest de 20 km à l'heure à partir de la mi-journée. Pour ce soir et cette nuit, il y a un avis de gel qui est en vigueur. Moins 1 degré comme minimum prévu pour la nuit. Avec cette fois 30% de probabilité d'averse, mais principalement pour le début de soirée. Ensuite, le ciel va se dégager parce que demain, c'est une belle journée qui se profile. 13 degrés avec du soleil.
1: Marc-André?
3: On a un peu d'attente sur Robert Bourassa, direction sud, secteur Le Bourgneuf, là, depuis le boulevard de la Morée, même un peu avant. C'est un petit peu plus lourd. Par contre, une fois sur l'autoroute, ça roule très bien jusqu'au secteur Sainte-Foy. Il n'y a pas de problème majeur. Il faut quand même être patient du côté de Charest, direction est, où ça s'est compliqué pas mal. D'abord, entre le Gendre et Henri IV, l'approche Robert Bourassa, c'est un petit peu plus lourd aussi. Il y a une bonne file d'attente, là, notamment dans la voie de droite. On a des problèmes également avant Saint-Sacrement, toujours sur Charest, direction est. Alors, ça prend un petit peu plus de patience pour l'entrée en ville. Même chose à partir de Dufresne-Montmorency pour l'accès Honoré-Mercier. On a un petit 5 minutes tout au plus là, d'attente pour l'approche de la Haute-Ville de Québec. Rue d'Alousie aussi, c'est plus compliqué là entre la Traverse et Quai Saint-André.
1: Merci Marc-André. 7h36, on revient sur le déploiement du dossier santé numérique dans deux régions, Mauricie-Centre du Québec et le CIUS du nord de l'île de Montréal. Ça s'est passé à compter de samedi matin, donc numérisation des données de santé des Québécois et leur utilisation dans le réseau de la santé par les professionnels. Il y avait beaucoup de craintes à l'approche du déploiement de ce projet-là qui coûte uniquement pour la phase pilote plus de 400 millions de dollars et qui devrait être étendu plus tard à l'ensemble de la province, si tout va bien, qui pourrait coûter jusqu'à 3 milliards de dollars. La docteure Dominique Sinotte, chirurgienne en oncologie et en traumatologie, directrice de la clinique du sein à l'hôpital du Sacré-Cœur, qui est intégrée au CIUS du nord de l'île de Montréal, est avec nous ce matin. Docteur Sinotte, bonjour.
4: Bonjour, M. Duval.
1: Merci beaucoup d'avoir accepté l'invitation. Vous aviez récemment dénoncé publiquement le manque de soutien, le manque de formation. Vous craignez que le réseau ne soit pas prêt à temps pour le déploiement du DSN. À la lumière de ce que vous avez vu et entendu en fin de semaine, vos craintes étaient-elles fondées?
4: Elles sont toujours parce qu'en fait, il y a des applaudissements et des cris de joie des fonctionnaires parce que ça n'a pas planté la première heure comme ça clique. Mais en fait, il faut comprendre que le test actuel n'est pas un test réel dans le sens que les hôpitaux dans les deux centres étaient vraiment au minimum de ces activités, le minimum du minimum et le super maximum de l'aide en tant que telle. Ce n'est pas aujourd'hui où je suis de garde effectivement que on va avoir le test fantastique pour voir si ça fonctionne. En fait, on m'a dit en fin de semaine que pour voir un patient ou en fait écrire un nouveau patient, ça prenait un nouveau dossier de patient, ça prenait 1h30. Et on nous dit, ben c'est normal. Ben non, c'est pas normal. Si c'est normal, il faudrait donc étendre là, le retour aux activités à 100% sur plusieurs semaines, plusieurs mois. Et on nous dit que dans 3 semaines, on retourne à 100% de nos activités comme d'habitude. Dans nos activités comme d'habitude, auxquelles on est habitué, puis nous, à Sacré-Cœur, on n'est pas papier-crayon, là. On est déjà avec un système informatique, mais on est déjà à bout de souffle, on a un flux de travail extraordinaire, tandis que là, ça nous prend une concentration maximale, puis on a toute l'aide possible et impossible actuellement parce que c'est le lancement. Mm-hmm. Mais après ça, on va avoir de l'aide, on nous dit, ah oui, 7 jours par semaine, 24 heures par jour, mais par téléphone. Combien de temps on va avoir des gens sur place, physiquement, qui veulent nous montrer avec le doigt où est-ce qu'on doit cliquer?
1: Oui, mais pour bien comprendre ce que ça veut dire, Dr Sinotte, là, ça veut dire que vous êtes dans votre bureau avec votre patient, votre patiente. Là, vous faites des manipulations sur votre ordinateur pour aller consulter le dossier médical ou essayer de faire une prescription de médicaments. Là, il y a quelque chose qui bug. Vous vous attendez à ce qu'éventuellement, vous soyez obligé de prendre le téléphone pour parler à quelqu'un, avoir de l'aide informatique. Puis là, vous vous dites, ben, combien de temps je vais attendre au téléphone avant que le problème puisse être résolu?
4: Oui, puis c'est pas juste l'informatique, on appelle ça des super utilisateurs. Donc, si c'est une question médicale, je peux avoir affaire à un infirmier qui connaît bien le système ou à une travailleuse sociale qui connaît bien le système. C'est pas nécessairement un médecin. Les médecins sont déjà occupés à leur clinique. Alors, effectivement, à la clinique externe, ça prend presque 1h30. Et l'infirmière qui est formée à la clinique externe, qui est présente, n'a pas du tout la formation de mon côté de dossier à moi. C'est un dossier unique pour le patient, mais on a chacun nos petits secteurs en tant que tel.

0: les infirmières sont capables de rentrer tous les indicateurs de prise de sang ou de tension artérielle, mm-hmm. mais elles ne peuvent pas m'aider quand moi je dois aller chercher une requête pour un scan, par exemple. Et le nombre de clics a été dénoncé, et puis moi, je n'ai pas choisi ce système, là, je vais m'adapter, ne vous inquiétez pas, je vais faire tout ce que je peux. Mais le nombre de clics pour aller avoir une information est hallucinante. Et j'aurais aimé ça qu'on ait un petit cahier à côté, là, que je puisse regarder, un petit cahier, là, comme un peu les pilotes d'avion, là, quand ça va mal, là, ben, il y a un cahier qu'ils ouvrent, ou à 911, quand vous appelez, il y a un petit cahier qu'ils ouvrent, puis ils suivent des étapes. Ça, on l'a pas. On nous a donné 12 heures de formation, et il y a eu toutes sortes de désinformations ou de pointe, de doigts pointés, là, sur les docteurs, que là, il a fallu faire en accéléré. C'est pas vrai. On a fait les 12 heures qui étaient prévues, alors qu'on sait très bien que les 150 heures de formation est nécessaire pour nous montrer comment fonctionne le système. Ça, c'est juste comment fonctionne le système. Alors, vous entrez dans
1: 150 heures.
0: C'est tout. Oui, pour être confortable, parce que ce n'est pas comme votre iPhone où vous pouvez cliquer puis à un moment donné ça fonctionne. C'est pas du tout comme ça, c'est pas du tout intuitif. Il faut peser sur les bons clics au bon moment. C'est comme si on vous dit dans une auto, ben là je vais te montrer comment ouvrir la radio, comment faire le chauffage, comment démarrer l'auto, puis maintenant ben vas-y. Puis vous avez jamais pris de cours de conduite. Alors, pour pouvoir être à l'aise en prenant des cours de conduite, faut l'essayer, faut l'avoir du temps à la maison, faut voir qu'est-ce qui bug. Il y a des choses qu'on couvre pas le clignotant, comment on fait, je comprends. Mais là, c'est pas une auto, là, c'est le soin des gens. Puis actuellement, en fin de semaine, là, toutes les ambulances étaient détournées. Toutes les ambulances étaient détournées alors que Sacré-Cœur est un immense hôpital avec une immense urgence. Et quand les gens se présentaient à l'urgence, leur cas était évalué et redirigé vers des cliniques ou ailleurs, à moins que c'était question de vie ou de mort et une personne a été gardée. Donc, avant d'être efficace, là, je comprends que le docteur, là, on est tellement d'accord avec le système, on est tellement en retard dans le système informatique, c'est hallucinant. On est content d'avoir un système. Par contre, on sera pas efficace avant 6 mois. Et là, on nous dit, ben tant mieux, l'été arrive, c'est ralenti. Ben non, l'été, là, il y a moins d'infirmières pour autant de monde qui est malade. Alors, il y a moins de monde pour nous aider. Donc, moi, je trouve que bravo, le système n'a pas planté, c'est pas sa clique. Si on s'arrête à ça puis qu'on dit que c'est un succès national, on est drôlement aveugle. Parce qu'actuellement, on a diminué depuis 3 semaines l'activité à la salle d'opération de 50 %. On nous dit que les prochaines semaines, on continue 50 %. La semaine prochaine, on va être retourné à nos activités de 75 %. Puis après ça, à 100 %. C'est vraiment,
1: vous pensez qu'on aurait pu faire mieux sur ce point-là? Parce que là, il faut bien comprendre ce que ça veut dire. Les gens qui reçoivent des traitements pour combattre un cancer, les reçoivent toujours ces traitements-là. Mais il y a des gens qui attendent une prise en charge ou des examens pour qui ça a pu être retardé, là.
0: En effet, parce que c'est pas juste au niveau de la consultation, c'est partout, là. Le nombre de résonances magnétiques a diminué de plus de 75 %, le nombre de scans. Donc, si je dois vous évaluer parce que je crois que vous avez un cancer, ben, le délai va être augmenté. Et puis, les autres hôpitaux autour ne peuvent pas nous absorber. Il y a même j'ai appris qu'au CHUM, on nous avait transféré les métastases cérébrales parce qu'ils n'ont pas le temps d'y faire, puis ça a été un chirurgien de Sacré-Cœur qui l'a fait. Comment voulez-vous qu'on compte sur les autres? Donc, moi, je pense qu'on peut pas retourner en arrière. Ce qui est fait, et j'ai crié en plus avec toutes les infirmières qu'on n'avait pas eu de formation adéquate. Et je le prouve parce qu'en novembre, on devait partir EPIC et c'est même le ministre Dubé lui-même qui a injecté 95 millions parce que, oups, il n'avait pas pensé qu'il fallait des formations pour le personnel.
1: Mm-hmm. Ben, EPIC, voyons c'est pour bien donc. Que les gens nous suivent, EPIC, c'est la firme qui a développé le dossier santé numérique, là, le logiciel qui est déployé à l'heure actuelle dans les deux régions pilotes. Docteur Sinnott, Santé Québec quand même fait des efforts de communication. On tient des points de presse, on essaie de fournir de l'information au public. Comment jugez-vous cette manière de procéder de Santé Québec? Est-ce qu'ils en font assez? Est-ce qu'ils font les bonnes choses à votre avis?
0: En fait, Santé Québec peuvent applaudir ce qu'ils veulent dans leur bureau de fonctionnaires quand on n'a pas accès, qu'on n'a pas un patient devant les yeux qui pleure sa vie parce qu'il pense qu'il y a une maladie grave et qu'on doit le traiter. Il va avoir des délais et je demande à la population, s'il vous plaît, soyez patients avec les infirmières puis les docteurs. Nous autres, là, on n'est pas des fonctionnaires, on n'est pas des informaticiens. On fait notre possible avec la formation qu'on a eue et on va tout faire de tout notre cœur pour vous traiter comme il faut. Mais quand on parle aux médias, on dit tout va bien, tout ce qui est dangereux, l'oncologie a priorité, les cas urgents ont priorité. Ah oui, comment en réouvrant des

0: Élie, puis là, j'ai appris en fin de semaine qu'il y avait un super formateur ou utilisateur, un infirmier extraordinaire aux soins intensifs qui aidait ses collègues, mais on n'avait pas remplacé le travail de cet infirmier-là. Alors, ça veut dire qu'il prenait soin de son patient en même temps qu'il aidait les autres. Moi, je pense qu'à un moment donné, là, c'est des coupures tellement ridicules là, qu'il faut pas faire ça. Alors, Santé Québec va essayer de rassurer la population et dire que c'est le succès national. En fait, le fait d'avoir enfin mis un dossier informatisé, on est super content de ça. Mais c'est l'information qui est donnée qui est un peu biaisée. On est content que ça n'a pas crashé comme ça clique, donc ça fonctionne bien. C'est pas nécessairement ça. Donc, ça va être dans les semaines qui suivent. Et puis, j'ai appris par Mme Anne-Marie Dussault qu'on avait muselé les docteurs du centre de la Mauricie et du Québec.
1: Ils ont beaucoup pris la parole publiquement dans les dernières semaines, quand même, rencontre à Drummondville.
0: La semaine passée, la journaliste Mme Anne-Marie Dussault a essayé de les rejoindre et ils ont été muselés parce qu'ils pouvaient pas parler sans l'autorisation de Santé Québec. Je suis tombée par terre. En fin de semaine, j'ai eu une tentative de me remettre à ma place. Bon, ça n'a pas marché, je vous parle, ça me fait tellement plaisir.
1: Mais ben, moi, visiblement, puis on est content aussi parce que vous mâchez pas vos mots, ça fait du bien.
0: Ben, on est d'accord avec ce qui se passe, c'est juste la façon dont c'est fait.
1: Oui,
0: et
1: oui.
0: Jusqu'à la dernière minute, on a reçu des informations contradictoires de notre propre hôpital. Donc, je crois qu'il y avait aussi une certaine façon d'accélérer les choses parce qu'on se fait marteler que si on retardait le système de un mois, à chaque mois, ça coûtait 11 millions. Je sais pas trop où va le 11 millions. Là, c'était pas trop à moi, en tout cas. Mais moi, j'ai l'impression que c'était des questions budgétaires puis qu'il fallait faire à un moment donné et on ne nous a pas écoutés. En fin de semaine, j'ai entendu Isabelle Roy, qui est la chef syndicaliste pour la main-d'œuvre à Montréal, qui disait que les infirmières ne pouvaient pas, sous peine de représailles, dire quoi que ce soit ou lever la main ou dire qu'il n'y avait pas cette formation.
1: Mais ça, effectivement, on l'a entendu que pour le personnel salarié du réseau de la santé, il y avait une forme de loi du silence, il y avait des mots qui étaient bannis, tout ça, tandis que, bon, les médecins pouvaient jouir d'une autonomie plus grande pour prendre la parole en raison de leur statut de travailleur autonome. Mais docteur Sinotte, on va se laisser là-dessus parce que je vois le temps qui file, mais vous, en tout cas, vous nous faites voir...
0: On est positif.
1: Vous nous faites voir l'autre côté de la médaille, et ça, c'est bien apprécié ce matin. On verra, parce qu'il y a plus de professionnels de la santé aujourd'hui qui vont utiliser le DSN dans les deux régions pilotes qu'au cours de la fin de semaine. Alors, on garde un œil là-dessus. Docteur Dominique Sinotte, chirurgienne générale en oncologie et en traumatologie au CIUSSS du nord de l'île de Montréal. Je vous remercie d'avoir été des nôtres ce matin.
0: Avec plaisir, on est positif.
1: Merci. Marc-André, vous avez un accident à nous signaler.
2: Sur la 20, direction Ouest, Alexandre, tout juste après le chemin des îles, on a un accident qui nuit à la voie de droite présentement. Les services d'urgence ont été demandés sur place là, au cours des dernières minutes, mais ça cause évidemment un petit peu de congestion là, à l'approche du chemin des îles. Congestion là, qui s'étend là, à peu près un kilomètre après le chemin des îles. Et ça reprend de plus belle à partir de l'avenue Taniata. On a un long, long bouchon de circulation jusqu'au pont de ce côté. Même chose à partir de la 20 Est, c'est très chargé. On est bloqué encore une fois là, avant la halte routière, tout juste après la route Lagueux. Et là aussi, quand même une bonne congestion jusqu'au pont. À partir de la rue Beaulieu, même scénario pour la 73 direction nord. Donc, les approches du pont Laporte sont très lourdes présentement, très, très achalandées. On a des ennuis aussi à partir de la rue de la Concorde sur Guillaume Couture et à partir de la route des Rivières pour Marie-Victorin avant le pont de Québec direction nord. Congestion jusqu'à la sortie là, qui mène au boulevard Laurier jusqu'au chemin Saint-Louis, certainement, mais sortie Laurier, c'est compliqué aussi. Laurier direction est entre les ponts et Robert Bourassa, c'est quand même pas évident par les temps qui courent. On a des travaux dans ce coin-là. Et pour Henri IV, dans les deux directions, les approches du chemin Sainte-Foy sont, elles aussi, difficiles. Alors, on est bloqué hauteur Einstein sur Henri IV Sud et hauteur Laurier pour Henri IV Nord.
1: 7h49, Tifa, vous avez lu le roman « L'amour attend » qui sera présenté mercredi à la Maison de la littérature.
3: L'amour attend de Martin Vinclair, paru aux éditions POL. Martin Vinclair, qui est le pseudonyme de Marc Zafran, auteur, médecin à la retraite, il a enseigné, il a fait de la recherche. Lui qui est né en Algérie, qui a exercé en France, qui a publié plusieurs dizaines d'ouvrages, des romans, des essais là-dedans. il y a un film qui a été réalisé à partir de son roman, La maladie de Saxe. C'est un auteur aux nombreux prix. Donc, il s'est installé, Martin Vinclair, au Québec en 2009 et dans ce dernier roman,

0: en date, donc l'amour attend, on suit l'héroïne Rachel. Elle est canadienne, elle va se lancer dans une enquête pour essayer d'en savoir plus sur l'histoire de ses parents. Ses parents qui se sont rencontrés pendant la Seconde Guerre mondiale, ils ne lui ont jamais raconté dans quelles circonstances, donc elle sait qu'il y a de lourds secrets dans cette histoire et elle va chercher l'information pendant ses études dans les années 60 en France. Il faut savoir, Alexandre, qu'il y a du fantastique dans ce roman parce que Rachel, elle va finir par faire un voyage dans le temps et elle va se retrouver dans la France occupée. Donc c'est une période pendant laquelle elle tombe amoureuse. Martin Vinclair.
1: Je voulais écrire un roman fantastique et une histoire d'amour, mais j'avais envie de situer ça dans des périodes qui, moi, m'ont toujours intéressé à cause justement de la place des femmes. Dans mon métier de médecin, je me suis beaucoup consacré à la santé des femmes, à tout ce qui était santé reproductive en particulier, avortement, contraception. Je voulais explorer ce que c'était que d'être une femme à ces époques-là, et en particulier à l'époque de la Seconde Guerre mondiale, où c'était les femmes qui faisaient tourner le pays. Et comment est-ce qu'on fait pour faire tourner le pays quand on est une femme, qu'on a peut-être des enfants à élever, qu'on est seule, qu'il faut qu'on travaille alors qu'on vous a toujours empêché de travailler? Tout ça, ça m'intéressait beaucoup.
0: Alors, ce sont des thèmes chers à Martin Vinclair. Il traverse son œuvre, la santé féminine, la charge physiologique des femmes dans leur rôle de procréation, la liberté de disposer de son corps. Il y a une critique virulente, souvent, je dois le dire, du système de santé dans ce qu'il décrit. La France sous occupation nazie, mais aussi les années 60, qui ont été une inspiration pour ce roman, pour le roman de Martin Vinclair.
1: Ce qui m'intéressait aussi, c'était la période des années 60 où il y a les mouvements féministes commencent aussi à se développer et réfléchissent aussi à ce qui s'est passé pendant la guerre. C'est-à-dire que les féministes des années 40 et 50 viennent à soutenir et éduquer les jeunes féministes des années 60. Je voulais être très respectueux de la réalité. Et puis, dans mon travail de romancier, moi j'aime les romans, qui, en particulier les romans historiques, qui vous apprennent quelque chose sur l'époque dans laquelle il se déroule, mais qui vous l'apprennent de façon authentique.
0: Et on apprend énormément de choses dans ce roman, Alexandre. On parle de résistance, on parle d'espionnage, on parle de différences culturelles aussi des deux côtés de l'Atlantique, on parle de politique, de la collaboration avec le régime nazi, on parle du drame des déportations juives. C'est vraiment très très riche en informations. Il y a beaucoup de personnages, il y a de fréquents allers-retours entre les différentes périodes historiques. Ça peut donner le vertige au début, je dois le dire, mais il faut faire confiance à la narration. C'est bien fait, on a envie d'en savoir plus et d'avancer dans le roman. Il est touffu, c'est un roman de plus de 600 pages, donc on nous raconte plein d'histoires dans cette histoire, L'amour attend, paru chez POL. Martin Vinclair, qui sera donc mercredi 13 mai à la Maison de la Littérature, dans le cadre des grandes rencontres de l'ICQ. C'est gratuit, si vous voulez y participer, il faut aller sur le site de la Maison de la Littérature pour s'inscrire. Il faut compter un peu plus d'une heure pour cet entretien qui sera mené par Anne-Josée Cameron.
2: Merci beaucoup, Tifa. 7h53, il y a une marche citoyenne qui est en cours au moment où on se parle à Beauport pour sensibiliser les décideurs publics à la sécurité routière, aussi pour offrir du soutien aux familles qui ont été touchées la semaine dernière par ce grave accident qui a blessé deux enfants. L'un d'entre eux, d'ailleurs, est toujours dans un état critique stable, selon une mise à jour qui a été faite ce matin par la police de Québec. On parle avec Anne-Julie Réaume, qui est co-organisatrice du collectif Pas une mort de plus, qui participe à cette marche ce matin. Madame Réaume, bonjour.
3: Bonjour.
2: Merci d'avoir accepté l'invitation. Tout d'abord, pourquoi c'était important pour vous de participer à cette marche dans le secteur de Beauport?
3: Pour soutenir la communauté de Beauport qui a été touchée par ça. Puis parce que nous, c'est notre cause, pas une mort de plus. J'espère beaucoup que ces enfants-là vont survivre. Mais le parallèle à faire avec tous les accidents qui arrivent aux quelques mois depuis que notre collectif existe, il est là. Il n'y a pas de mesures systémiques pour assurer la sécurité de nos enfants sur leur trajectoire scolaire. Le message de ces parents-là, c'est les enfants ne devraient pas être à risque à ce point-là pour un geste aussi simple que de marcher vers l'école. Donc, c'est important pour moi d'être là pour les soutenir ce matin.
2: Est-ce que c'était un secteur que vous connaissiez déjà bien avant l'accident de la semaine dernière? Parce qu'il y avait déjà eu beaucoup de signaux par rapport à de l'incivilité, des excès de vitesse dans le secteur. Vous, Madame Réaume, en aviez-vous déjà entendu parler de cet endroit-là?

0: précisément?
1: Oui, le collectif de Beauport avait, il y avait eu des articles dans les médias sur le fait que les citoyens demandaient des mesures pour sécuriser l'avenue Royale qui est juste en haut. Justement, l'incivilité, la vitesse, les aménagements qui sont déficients. Donc oui, c'est un secteur qui était connu pour être dangereux.
0: On parle ici du boulevard des Chutes près de la rue Francheville. Donc effectivement, il y en a été pas mal question dans l'actualité. Vous, au collectif Pas une mort de plus, depuis 2024, vous proposez la mise en place d'un protecteur en sécurité routière, une demande qui n'a toujours pas été satisfaite. Qu'est-ce que ça changerait pour vous si on avait une telle institution, Madame Réaume?
1: Bien, ça changerait qu'on n'aurait pas, nous, comme citoyens, à se battre pour sécuriser chacune des intersections parce que je suis ici, là, au coin du bord des Chutes de la rue Francheville. C'est une intersection de banlieue comme il y en a partout au Québec. Alors, rien de vraiment particulier, sinon d'avoir été le théâtre de quelque chose qui allait statistiquement arriver de toute façon, dans le sens qu'on peut pas attendre qu'il y ait un accident avant de sécuriser les zones. Partout, les gens disent, on le savait, c'est dangereux. Il y a combien d'endroits au Québec ici, là, en ce moment où les parents... Et les citoyens disent c'est dangereux. On voudrait que des experts, que des gens dont c'est la mission et qui s'occupent de ces endroits-là et qui attendent pas la bonne volonté des administrations provinciales ou municipales avant d'agir, qui disent cet endroit-là est dangereux, alors vous devez la sécuriser. De la même manière, par exemple, que la CNESST va pas tolérer qu'un travailleur soit mis en danger. Ils vont dire il y a une norme de sécurité, le travailleur, je sais pas, doit être attaché, doit porter un équipement de protection, mais de la même manière, on voudrait qu'une institution vienne dire aux administrations ce qu'elles doivent faire pour assurer la sécurité des citoyens.
0: Mm-hmm. C'est intéressant parce qu'on a vu tout récemment la Ville de Québec déployer des sommes quand même assez importantes pour sécuriser certains endroits, des passages à piétons, ajouter des dos d'âne, etc., mais rien aux abords de l'école tout près de laquelle a eu lieu l'accident la semaine dernière. Donc, vous dites qu'il faudrait que les administrations municipales soient tenues de mettre en place des recommandations qui lui seraient faites par une organisation indépendante des pouvoirs municipaux, finalement.
1: Oui, exactement. Puis aussi, il y a les recommandations des coroners. À chaque fois qu'il y en a eu des morts d'enfants sur les trajectoires scolaires, il y a eu des coroners pour venir dire que les aménagements souvent étaient déficients, que telle ou telle chose devrait être implémentée. Mais il n'y a aucune obligation légale de la part des administrateurs du réseau routier de mettre en œuvre ces recommandations-là. Donc, ça aussi, c'est quelque chose qui devrait changer.
0: Là, on entend bien ce matin qu'il y a des klaxons, il y a du bruit. Décrivez-nous un peu l'ambiance de la marche.
1: Il y a beaucoup de monde. On voit une communauté tissée serrée à Beauport qui veut vraiment protéger ses enfants. On a eu le témoignage de la grande sœur, je crois, des deux enfants qui ont été touchés. Qui parlait au nom de la mère pour remercier tout le monde d'être là. Alors, on voit vraiment une belle communauté qui veut protéger ses enfants.
0: Anne-Julie Réaume, co-organisatrice du collectif Pas une mort de plus, on vous laisse participer à cette marche-là, à ce mouvement qui est en cours à Beauport. Je vous remercie d'avoir pris quelques minutes pour nous ce matin.
1: C'est moi qui vous remercie. Au revoir.
0: Juliette, un rappel de la météo, s'il vous plaît.
2: On est sous le soleil actuellement. Quelques nuages dans le ciel. Ça va s'ennuager légèrement aujourd'hui. C'est un ciel variable qui est prévu par Environnement Canada. 13 degrés comme maximum. Et on va surveiller 40 % de probabilité d'averse pour cet après-midi.
0: Marc-André?
3: Ça reste chargé du côté de Félix Leclerc, direction ouest. Pas beaucoup d'amélioration là entre Saint-David et Pierre-Bertrand. On est par choc contre par choc. Et on a évidemment de l'attente sur Laurentienne, direction sud, pour l'accès Félix Leclerc ouest à partir de Louis XIV.
0: Êtes-vous tanné des fois de vous faire influencer sur les réseaux sociaux?
3: Un petit peu. Oui, on peut dire ça.
0: 8h45, vous allez peut-être aimer ce que Denis Martel va nous proposer à l'angle mort médiatique. Il va nous parler de désinfluence.
3: Oh.
0: Ces gens sur les réseaux sociaux qui nous incitent à ne pas faire certaines choses que des influenceurs voudraient qu'on fasse. 8h45 pour finir l'émission.
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9: Virus sur un navire de croisière, l'évacuation des passagers doit se terminer aujourd'hui. 4 Canadiens sont en isolement en Colombie-Britannique.
10: Toutes les bonnes mesures ont été mises en place pour protéger les individus qui sont potentiellement atteints.
9: C'est toujours l'impasse entre les États-Unis et l'Iran. Donald Trump rejette la réponse iranienne aux propositions américaines pour mettre fin à la guerre. Et une victoire convaincante pour le tricolore. Le Canadien s'impose face au Sabre de Buffalo et prend les devants dans la série.
11: On va se rendre jusqu'à la Coupe Stanley et on va gagner et la ville va être en feu.
9: Bonjour, ici Mathieu Bellumeur. Bienvenue au Radio Journal. L'évacuation des passagers du bateau de croisière frappé par une éclosion mortelle d'antivirus se poursuit aux îles Canaries. Les autorités espagnoles viennent d'ailleurs d'indiquer qu'une vingtaine de personnes vont prendre un vol vers les Pays-Bas dans les prochaines heures. Le navire est arrivé à Tenerife hier et les passagers ont été évacués par nationalité. Déjà 2 croisiéristes ont été déclarés positifs à l'antivirus. Notre envoyé spécial sur place, Tamara Alteresco.
12: Il y a toujours une 60 de passagers à bord. On a vraiment profité de la matinée ici et du temps clément pour ravitailler le bateau en essence et on va évacuer les passagers sous peu. La grande majorité sont des Australiens, mais il y a 30 personnes qui vont rester à bord, des membres de l'équipage, et prendre la direction de Rotterdam où le bateau va être désinfecté. Alors d'ici quelques heures, l'opération évacuation à Tenerife sera terminée. Il y a le capitaine qu'on n'avait pas vu du bateau qui est toujours à bord et qui a publié un message ce matin dans lequel il exprime toute sa reconnaissance pour son équipage et ses invités qui ont traversé cette épreuve ensemble, la tête haute. Il demande du respect et de la compassion pour la suite des choses. Parce qu'on le voit bien aujourd'hui, même s'ils n'ont pas de symptômes quand ils quittent le bateau, ils peuvent les développer très rapidement. Il y a une Française hier qui a testé positif pour l'antivirus. Même chose pour un Américain qui a lui aussi développé des symptômes à bord de son vol de rapatriement. Donc, c'est la responsabilité de chaque pays désormais où ces gens sont rapatriés, il y en a 19 à 23, de prendre les mesures nécessaires pour protéger leur population. L'OMS recommande 42 jours d'isolement. En France, on a choisi de respecter cette consigne. Au Canada, c'est 21 jours. Il faut rappeler qu'on a affaire à un virus qui se transmet de personne à personne et dont la période d'incubation est d'au moins 8 semaines. Ici Tamara Alteresco, Radio-Canada, à Tenerife.
9: Et 4 Canadiens qui se trouvaient à bord du navire sont maintenant au pays. Ils ont été évacués hier et leur vol nullisé et s'est rendu en Colombie-Britannique avant de faire, ils ont fait un arrêt au Saguenay avant à Bagotville. Jean-Philippe Robillard est avec nous. Donc, les Canadiens ont été placés en isolement.
13: Oui, et les 4 personnes vont rester isolées, comme le disait Tamara, pendant au moins 21 jours. Mais ça pourrait, Mathieu, se prolonger jusqu'à 42 jours si jamais c'est nécessaire. Et pendant cette période, les 4 passagers dont on ignore l'identité, tout ce qu'on sait, c'est qu'il y en a certains qui ont des liens avec la Colombie-Britannique seront accompagnés par des équipes médicales, par des professionnels de la santé. Pour le moment, il faut mentionner qu'il n'y a aucun d'entre eux qui présente les symptômes de la maladie, mais si jamais ils en développent, les autorités de la santé publique de la Colombie-Britannique disent qu'elles sont prêtes à intervenir. Il y a notamment un centre de traitement et de confinement qui existe dans la grande région de Vancouver. On écoute Brian Conway, qui est le directeur médical du Centre des maladies infectieuses de Vancouver.
10: Je pense qu'on a mis en place toutes les procédures. Soyez rassurés qu'en Colombie-Britannique en particulier, on a un programme de santé publique qui est parmi les plus robustes au monde, que toutes les bonnes mesures ont été mises en place pour protéger les individus qui sont potentiellement atteints et tout le grand public. Moi, je ne vois aucun prétexte à l'inquiétude.
9: Jean-Philippe, il y a plusieurs autres Canadiens qui ont reçu la consigne de s'isoler.
13: Oui, parce qu'ils ont été en contact avec des passagers infectés. Au total, il y a 6 autres Canadiens qui ont reçu la consigne de s'isoler. Il y a un couple d'Ontariens qui était sur le bateau et qui a débarqué avant que le premier cas de la maladie ne soit confirmé. Les 4 autres Canadiens qui sont touchés sont originaires du Québec, de l'Alberta et de l'Ontario. Ils n'étaient pas sur le bateau, Mathieu, mais ils pourraient avoir été en contact avec une personne infectée lors d'un vol.
9: Merci Jean-Philippe.
13: Merci, au revoir.
9: C'est de nouveau l'impasse entre les États-Unis et l'Iran pour en arriver à un accord de paix et mettre fin à la guerre au Moyen-Orient. Donald Trump a d'ailleurs qualifié tard hier soir d'inacceptable la dernière proposition remise par Téhéran. Je retrouve notre correspondant aux États-Unis, Louis Blouin, à Washington. Louis, est-ce qu'on sait ce que contient la liste des demandes iraniennes?
8: Selon la télévision d'État iranienne, Téhéran exigerait le versement de réparations de guerre par les États-Unis, la fin des sanctions américaines.

0: et la reconnaissance de la souveraineté de l'Iran sur le détroit d'Ormuz. Sur la question du nucléaire, un porte-parole du ministère iranien des Affaires étrangères est resté flou. On en discutera le moment venu, a-t-il déclaré ce matin. Donald Trump a qualifié l'offre iranienne de totalement inacceptable. Ça illustre le fossé qui sépare toujours l'Iran et les États-Unis. Maintenant, la grande question, est-ce que Donald Trump va passer de la parole aux actes et relancer son action militaire? Après un mois de cessez-le-feu fragile, l'instabilité continue. Les Émirats arabes unis ont rapporté des attaques de drones iraniens. Les forces américaines ont fait feu aussi sur des installations militaires situées le long de la côte de l'Iran après avoir essuyé des attaques. Ils ont frappé deux pétroliers battant pavillon iranien. De quoi alimenter l'incertitude? Le prix du baril de pétrole est en hausse ce matin. Le Brent se négocie à environ 105 $.
1: Et cette guerre plane sur la visite de Donald Trump en Chine qui est prévue plus tard cette semaine.
0: Première visite officielle en Chine depuis 10 ans d'un président américain. C'est le voyage de Donald Trump le plus médiatisé de l'année. Le président espérait arriver en Chine avec un scénario de paix en poche. Pékin, qui dépend de l'Iran pour son pétrole, souhaite voir le conflit se terminer au plus vite. Il y a des observateurs qui se demandent si le statut de l'île de Taïwan pourrait servir de monnaie d'échange. Est-ce que le président chinois pourrait proposer de négocier un accord avec l'Iran qui rouvrirait le détroit d'Ormuz en échange de concessions américaines sur Taïwan? C'est un scénario qui inquiète les alliés des États-Unis.
1: Louis Blouin en direct de Washington. Merci, Louis.
0: Merci, je vous en prie.
1: Le dossier santé numérique a été lancé sans problème majeur en fin de semaine au Québec. Il est désormais déployé dans 2 centres intégrés universitaires de santé et de services sociaux, en Mauricie et dans le nord de l'île de Montréal. Mais le véritable test pourrait bien commencer aujourd'hui en raison de l'affluence plus importante dans les hôpitaux en semaine. Santé Québec s'attend d'ailleurs à une hausse des demandes de soutien informatique. Voici la présidente aux technologies de l'information chez Santé Québec, Erika Bialy, qui se dit confiante.
2: Alors, on est tous prêts à la hausse de personnes qui peuvent avoir demain accès au système. On n'est pas inquiet parce qu'on a quand même eu 10 000 personnes. C'est un tiers des personnes déjà. Alors, c'est quand même très sous contrôle.
1: Santé Québec doit faire un bilan de cette première fin de semaine au cours de la prochaine heure. Les écoles de chiens d'assistance du Québec pourraient devoir obtenir un permis auprès de l'Office de la protection du consommateur et se soumettre à certaines normes pour continuer d'exercer leurs activités. Le gouvernement ajoute un amendement en ce sens au projet de loi 10 qui vise à protéger le public contre diverses pratiques abusives. Ce resserrement survient dans la foulée d'un reportage de l'émission La Facture diffusée en mars dernier. L'émission dévoilait les pratiques douteuses de dresseurs qui fournissent des chiens maltraités et mal formés à des personnes vulnérables. Oui, parlons de hockey. L'attaquant Cole Caulfield a marqué en avantage numérique hier soir et donné l'avance à son équipe pendant un match largement dominé par le Canadien. Il a été l'un des marqueurs de ce duel qui s'est terminé par la marque de 6-2 en faveur du Canadien face aux Sabres de Buffalo. Le tricolore prend donc les devants 2-1 dans cette série. Alexandre Lepoutre a suivi le match avec des partisans réunis encore une fois devant le Centre Bell.
3: La soirée a commencé comme elle a terminé, dans la fête et la fébrilité.
4: Moi, je suis venu pour garder la game puis pour gagner.
5: C'est sûr, c'est écrit dans le ciel.
6: Ben, on vient du Nouveau-Brunswick, nous autres. Ils ont vu qu'ils gagnent un soir.
3: Une marée de chandails tricolores a déferlé devant le Centre Bell. Des milliers de partisans survoltés ont les yeux rivés sur 3 écrans géants. Et au premier but du Canadien...
7: Ah, c'est un beau but, là, c'est un beau but. On est back dans le game, là.
3: La première période se déroule entre stress et regain d'espoir.
8: Ça va pour l'instant, on a le lead, il faut pas lâcher.
3: Et en deuxième période, le tricolore parvient finalement à s'imposer 4-2.
8: Je me suis fait tatouer, puis c'est à soi qu'on gagne.
3: Et après 2 autres buts, le Canadien de Montréal signe une victoire de 6-2 contre les Sabres de Buffalo.
9: Aujourd'hui, c'est un excellent cadeau!
10: Je viens de mettre tout mon life savings sur Caulfield to score 3 goals.
11: J'ai trouvé qu'il y avait beaucoup d'action dans ce match.
3: L'équipe de Martin Saint-Louis prend les devants 2-1 dans cette série. De quoi arriver avec confiance à la prochaine rencontre mardi.
12: On va se rendre jusqu'à la Coupe Stanley et on va gagner et la ville va être en feu.
3: Ici Alexandre Lepoutre, Radio-Canada, devant le Centre Bell à Montréal.
1: Et puis au hockey féminin, la victoire de Montréal va disputer ce soir le 5e et ultime match de sa série face au Frost du Minnesota à la Place Bell. L'équipe qui va remporter cette rencontre va affronter la Charge d'Ottawa en grande finale de la Ligue professionnelle de hockey féminin. Voilà, c'était le Radio-Journal. Merci d'être à l'écoute. Bonne journée.

0: Lundi 11 mai, je m'appelle Alexandre Duval. Je vous remercie d'être des nôtres encore une fois ce matin. L'entrevue avec le docteur Dominique Sinotte à 7h35 au sujet du déploiement du dossier santé numérique vous fait visiblement réagir dans la bulle de conversation. Par courriel, on a reçu plusieurs messages. Des gens qui déplorent le pessimisme de la docteure Sinotte par rapport au déploiement du DSN. Écoutez, on peut être en désaccord avec ce que la docteure Sinotte exprime. Vous avez tout à fait le droit de l'être. Encore faut-il comprendre que c'est une utilisatrice du DSN, donc une personne qui est appelée à jouer avec ce système-là pour offrir des soins aux patients, aux patientes, qui a vu ce qui a été offert comme formation sur le terrain. Qui a aussi eu des échos du terrain en fin de semaine. C'est vrai, Santé Québec nous dit que tout s'est bien déroulé. Il y a eu à peu près 2200 demandes de soutien technique, dont la majorité ont été résolues au cours de la fin de semaine. On dit qu'aucun incident majeur n'a été observé. Il y a eu des problèmes de connexion au DSN. Il y a des infirmières au CIUSSS du nord de l'île de Montréal qui, entre autres, semblent dire que c'est une amélioration. Mais en contrepartie, les problèmes de ce système-là sont largement documentés à plusieurs endroits dans le monde. Il y a eu beaucoup d'articles de presse au cours des dernières semaines qui faisaient état de problèmes avec l'utilisation du système. Donc, moi, j'ai envie de vous dire, c'est sain qu'on ait les deux côtés de la médaille. C'est sain qu'on ait Santé Québec qui fasse son bilan et qu'on ait des gens dans le réseau de la santé qui se permettent de parler. Et on verra à l'usage. Faut prendre tout ça en considération pour se faire une tête, je crois, à ce moment-ci. Alors, si vous voulez rattraper cette entrevue, c'était à 7h35 avec la docteure Dominique Sinotte. Et d'ailleurs, Santé Québec devrait faire le point encore une fois plus tard aujourd'hui. On aura l'autre côté de la médaille, comme nous l'a présenté d'ailleurs Valérie Godreau durant sa chronique politique de 7h20. Juliette, à la météo, 9 degrés au centre-ville de Québec.
1: On a une très belle matinée avec un ciel bleu actuellement au centre-ville de Québec. Et le scénario pour aujourd'hui, il est assez optimiste, j'ai envie de dire. On a un 40 % de probabilité d'averse pour cet après-midi, mais on parle de 40 % seulement, pas de grande quantité d'eau. Autrement, ce sera un ciel variable pour tous nos secteurs, maximum de 13 degrés. Donc, on a encore quelques degrés à aller chercher aujourd'hui. Pour ce soir et cette nuit, ça demeure frais. Moins 1 degré, on a un avis de gel qui est en vigueur, avec encore un 30 % de probabilité d'averse tôt en soirée. Par la suite, le ciel va se dégager. Et on aura une belle journée demain, journée ensoleillée, toujours avec 13 degrés.
0: Marc-André, comment ça se passe sur le réseau routier?
2: On a un accident du côté de Charest, direction est, à l'approche Franck-Carrel, le secteur Franck-Carrel avant Saint-Sacrement. La voie de droite est bloquée là, par cet accident-là. Alors, les policiers ont été demandés sur place durant les nouvelles, mais ça refoule là, au-delà de Robert Bourassa présentement pour l'approche Saint-Sacrement. Ça s'est alourdi pas mal, alors ça prend de la patience. L'accès du Plessis Sud, la bretelle Henri IV Sud sont bien bloqués également. Là, les deux bretelles sont bien bloquées pour Charest. Charest, direction est toujours. On a de l'attente sur Henri IV Sud, surtout entre Einstein et le chemin Sainte-Foy où on a des travaux, là, parce que pour le tronçon Chauveau, Félix Leclerc, là, ça roule plutôt bien. On est dans le léger ralentissement de ce côté-là. Donc, rien de trop compliqué. Félix Leclerc ouest de Beau-Royal à Pierre-Bertrand, il n'y a pas de changement. Il y a encore un peu d'attente à partir de Louis XIV là, pour la bretelle qui mène à Félix Leclerc ouest. Et sur la rive sud, ça demeure chargé. L'Avin Ouest, on a réglé l'accident après le chemin des îles, mais n'empêche, on est toujours bien bloqué avant la rivière et de chemin. Alors, jusqu'au pont, ça prend de la patience. On est encore bloqué avant la halte routière aussi pour l'Avin direction Est et tout juste après la rue Beaulieu pour la 73 Nord.
0: Merci, Marc-André. Martin, aux nouvelles.
3: Savoura reprend la majeure partie des actifs des serres Demers de Lévis. L'objectif de Savoura est d'assurer la continuité des activités de l'entreprise qui possède des serres principalement à Lévis et à Drummondville. Savoura veut graduellement intégrer les serres et les quelques 350 employés de Demers. En janvier dernier, Production Horticole Demers avait signifié son intention de faire une proposition à ses créanciers pour le règlement de ses dettes. Selon la presse, les coûts de chauffage en raison de l'hiver hâtif et une maladie qui a affecté les plants de tomates ont accéléré les problèmes de Demers. La Cour supérieure devra toutefois approuver cette entente.
0: Merci, Martin.

0: Tifa, début du Festival de Cannes demain.
1: Oui, absolument. Et je vous en parle aujourd'hui parce que je voulais vous parler de Neon. Neon, c'est une société de production, de distribution de films indépendants, une société américaine que l'on surveille encore cette année parce que c'est une société qui a remporté à de nombreuses reprises, dont les films qu'elle représente ont remporté à de nombreuses reprises la Palme d'Or. On parle de 6 Palmes d'Or d'affilée depuis 2019. Moi, je ne connaissais pas. C'est en faisant ma revue de presse ce matin que je suis tombée sur plusieurs articles qui, donc, parlent de cette société. Alors, par exemple, il y a dans l'Associated Press tout un article de Jake Coyle qui va détailler l'histoire de Tom Quinn. C'est la même chose dans le journal Le Monde. Tom Quinn, c'est lui qui a fondé Neon et on dit un petit peu ses habitudes pendant le Festival de Cannes. Par exemple, dans Le Monde, on dit Tom Quinn a coutume d'arriver à Cannes au début de la seconde semaine du festival après tout le monde. Il reste jusqu'à la fin et se contente de suivre la cérémonie de clôture à distance et donc le dernier soir, il aime être là mais il ne monte pas les marches, regarde la remise des récompenses à la télévision. Il pourrait, peut-on lire, figurer parmi les invités parce qu'il a fondé cette société, l'une des plus importantes sociétés de distribution du cinéma indépendant. Et on nous explique que sa mission consiste à acheter les droits des films aux producteurs, à leur trouver des écrans pour le territoire américain et à donner aux spectateurs l'envie de les découvrir. Alors, c'est vraiment un travail colossal qui a été fait. Et le fait de pousser ces films-là qui viennent d'un petit peu partout dans le monde, on peut penser aux films coréens, Parasite, par exemple, c'est aussi à Neon que l'on doit sa présence sur les écrans et qu'il a fait connaître un petit peu partout. Non seulement il s'est distingué à Cannes, mais également aux Oscars, parce que c'est aussi ça, ce sont des films que l'on retrouve dans ces importantes cérémonies du cinéma. Et cette année, on va par exemple surveiller des films comme All of a Sudden, du réalisateur japonais Ryusuke Hamaguchi, Hope de la cinéaste coréenne Naong Jin et Paper Tiger de James Gray. Vous voyez que ce sont des cinémas qui parlent de réalité qui viennent d'un petit peu partout dans le monde. Alors c'était juste pour attirer votre attention sur cette société-là. Si vous avez l'occasion, allez lire ces articles, ça donne énormément d'informations sur ce personnage très secret finalement, Tom Quinn, qu'on ne retrouvera pas sur la croisette, qu'on ne verra pas sur le tapis rouge monter les marches pour aller visionner les films, mais qui est quand même présent et qui fait découvrir des films au monde entier.
0: Merci Tifa. 8h18, on passe à la politique fédérale avec Christian Noël. Bonjour Christian.
2: Bonjour Alexandre.
0: Commençons avec Mark Carney. On se pose des questions par rapport à Stephen Harper. Comment Mark Carney se comporte-t-il avec le dossier de l'environnement?
2: Ben, il y a certains environnementalistes et quelques députés libéraux, dont Stephen Guilbeault, qui trouvent que Mark Carney et Stephen Harper, c'est presque du pareil au même. Vendredi, vous avez sûrement entendu, les libéraux annoncer une vaste réforme réglementaire pour accélérer la construction de projets et une consultation de 30 jours pour voir comment rendre tout ça plus facile pour les entrepreneurs. Pas juste pour les grands projets d'intérêt nationaux choisis par le gouvernement, mais pour tous les grands projets d'infrastructures, d'autoroutes, d'énergie, etc. Donc, comment faciliter pour rendre le processus plus clair et prévisible pour les entreprises? Là, le gouvernement fait plusieurs propositions. Éliminer les évaluations redondantes, avoir des études d'impact qui seraient plus faites par l'agence environnementale, mais par la régie de l'énergie, plafonner les délais d'approbation à 2 ans pour aller plus vite, permettre le début de la construction avant l'approbation finale, réduire la protection des espèces menacées, concentrer plus de pouvoir entre les mains d'un seul ministre. Pour les entreprises, on regarde ça et on dit enfin un gouvernement qui cesse de nous mettre les bâtons dans les roues. Mais pour les environnementalistes, on voit qu'un recul important sur les protections environnementale, protection de la santé des gens. Et les environnementalistes comme Stephen Guilbeault disent, si Stephen Harper avait fait ça à cette rapidité-là, les gens seraient en train de monter aux barricades en ce moment. Mais parce que c'est Mark Carney, on semble lui donner ou vouloir lui donner le bénéfice du doute.
0: Donc on estime que c'est deux poids, deux mesures. Puis en même temps, on n'est pas dans le même contexte géopolitique non plus. Voilà.

0: ou, à long terme, un geste qui va être perçu comme une erreur et qui va ternir son blason de premier ministre, qui était déjà pas très vert en partant, diront certains. La réponse, pour le moment, est pas claire, mais ce qui est clair, c'est que Mark Carney a choisi de faire ce pari risqué à ce moment-ci dans son gouvernement.
1: La semaine dernière, Christian, on apprenait qu'il y aurait des assouplissements pour les grands projets, notamment des projets de pipeline, et on se demande, est-ce que c'est uniquement pour plaire à l'Alberta?
0: Ben, c'est un peu ça le pari peut-être de Mark Carney. De plus en plus, Mark Carney dit « la sécurité nationale passe aussi par la sécurité économique ». Et là, quand la première ministre de l'Alberta, Danielle Smith, arrive à Ottawa vendredi et que on sait qu'elle veut un nouveau pipeline, qu'elle se bat contre un séparatisme chez elle, il va y avoir un référendum cet automne, alors qu'elle rencontre Mark Carney, dans l'heure qui suit, on annonce des changements aux études d'impact environnementaux et aux consultations pour les grands projets. Évidemment, Danielle Smith en ressort tout sourire. D'abord parce que elle a de la difficulté, Danielle Smith, à essayer de faire avancer son projet de pipeline chez elle. Et la construction de pipeline promis par Ottawa, ben, on a des difficultés à s'entendre avec les Premières Nations, avec la Colombie-Britannique, la difficulté à trouver le bon tracé. On va passer vers le nord, vers le sud. Il y a 5 tracés à l'étude en ce moment. Mais surtout, à cause de toute cette incertitude-là, elle a de la difficulté, Mme Smith, à trouver une compagnie pétrolière privée qui va mener le projet. Et là, les changements proposés par Mark Carney viennent enlever une partie de l'incertitude. Est-ce que ça veut dire que Mme Smith a maintenant toutes les cartes en main pour convaincre une compagnie privée de prendre le projet? La réponse qu'elle nous a donnée vendredi, c'est pas encore. Elle dit, d'ici le 1er juillet, j'ai jusqu'au 1er juillet pour déposer un projet albertain de prochain pipeline. Je vais le déposer. Puis une fois qu'Ottawa va l'avoir approuvé, ben là, les compagnies pétrolières vont se bousculer au portillon pour le construire. Sauf que dans l'entente signée avec l'Alberta et le Canada, le gouvernement fédéral l'automne dernier, ben Mark Carney disait ça prend une compagnie avant l'approbation. Alors on verra. Et deuxième chose, ben Madame Smith essaie de se battre contre le séparatisme albertain. Danielle Smith et Mark Carney ont dit tous les deux vendredi, il faut montrer que le Canada peut fonctionner pour les Albertains, parce que les deux sont inquiets à cause de ce mouvement-là. Dans le mouvement séparatiste, déjà, on ne fait pas confiance au gouvernement fédéral. On affirme, notamment du côté de l'Alberta, que c'est encore toujours les mêmes ministres que sous Justin Trudeau qui sont avec Mark Carney. C'est pas facile de regagner leur confiance. Donc, est-ce que le pari de Mark Carney au niveau économique, réglementaire et environnementaliste va aussi... En tout cas, c'est ce qu'il espère, stimuler l'économie et lancer une douche froide sur le séparatisme. C'est son pari. On va voir si ça fonctionne.
1: Christian, le chef du Parti conservateur, Pierre Poilievre, continue d'agiter l'épouvantail de Justin Trudeau?
0: Oui, il continue de dire que si ça va mal au Canada, c'est à cause de Justin Trudeau. Mark Carney, il est comme Justin Trudeau, rien n'a changé, c'est un autre libéral comme lui, c'est du pareil au même. En fait, je pense que les conservateurs s'ennuient plus de Justin Trudeau que les libéraux, selon une compilation qui était faite par mon collègue Boris Proulx du Devoir. Depuis l'an dernier, le nom de Justin Trudeau a été prononcé 900 fois en chambre, 80% par les conservateurs, et Pierre Poilievre a prononcé le nom de Justin Trudeau 15 fois au cours des 14 derniers jours de session. Justin Trudeau, en fait, depuis que les libéraux sont devenus majoritaires, Pierre Poilievre semble ressortir ses meilleurs grands hits, là, ses greatest hits, mais il semble pas les chanter avec la même conviction qu'avant, et ça, c'était apparent notamment lorsqu'il a présenté un discours la semaine passée au Canada Strong and Free Network, jeudi, l'ancien centre Manning. Son discours, écoutez, il semblait juste passer à travers son discours un peu par réflexe. Et la foule, qui est habituellement conquise, ce sont malgré tout ce qu'il y a de plus conservateur au pays, ben, était plutôt tranquille. Mais le bout plus intéressant, c'est quand Pierre Poilievre a abordé la question de son propre leadership, qui est contesté de plus en plus à l'intérieur même du mouvement conservateur. Et là, il a dit, ce sont les libéraux et les élites qui mène le monde à Ottawa, qui contrôle tous les micros en ville et qui veulent que je change ma personnalité, que je change mon approche de faire la politique. Donc, il dit pas, il y a des conservateurs qui veulent que je change. Il dit, ceux qui veulent que je change, ce sont les libéraux. Et il dit, j'ai des nouvelles pour vous, les gens qui disent que je suis trop dur, trop pugiliste. Ben, c'est parce que je me bats pour des choses qui valent la peine de se battre. Donc, il rejette l'idée que sa personnalité, parfois, est un obstacle dans l'électorat. Il dit, je fais ça pour défendre vos malheurs. En gros, il dit, j'ai raison, les autres ont tort.
1: Ben écoutez, il assume et il est constant.

0: Ben voilà. Et là, est-ce que c'est justement parce qu'il est incapable de s'adapter à un nouvel environnement économique, géopolitique et à un nouvel adversaire, ou c'est parce qu'il fait le pari qu'à l'usure, la stratégie qui a fonctionné contre Justin Trudeau va aussi fonctionner contre Mark Carney. Et si on regarde les sondages du week-end, ça nous donne peut-être une indication. La popularité personnelle de Mark Carney est un peu en baisse. L'opinion positive que les gens avaient de lui l'an dernier, 68%. Cette année, 58%. Donc, une petite baisse. Mais Pierre Poilievre, lui, a une, les gens ont une opinion positive de lui à 35%. Et les libéraux, en général, sont toujours en avance dans les intentions de vote de 10 points. Donc, il n'y a rien d'éternel en politique, mais est-ce que les membres et les députés conservateurs vont être assez patients avec Pierre Poilievre alors qu'il reste 3 ans de gouvernement majoritaire au moins? Ça, c'est à voir.
1: Christian Noël, notre collègue correspondant parlementaire à Ottawa, un grand merci encore une fois pour votre présence sur nos ondes. On se retrouve lundi prochain.
0: À bientôt. Bye.
1: Juliette, 8h26, on vous retrouve sur les terrains du PEPS de l'Université Laval ce matin.
2: On se trouve sur la mezzanine. Alors, au-dessus de ces 8 terrains intérieurs qui ont été construits dans ce nouveau centre de tennis du PEPS. Et je m'y trouve ce matin parce que ça ouvre aujourd'hui, là, dans une demi-heure. Il est 8h26, là, 9h. Donc, dans 34 minutes, ça ouvre au public. Alors, je me trouve ce matin pour en parler avec Jean-Sébastien Lavoie, qui est le directeur des opérations ici au centre de tennis de l'Université Laval. Bonjour, Jean-Sébastien.
3: Bonjour.
2: D'abord, il faut le mentionner, ça sent neuf. Quand on rentre, je le dis pas pour l'effet de style, ça sent vraiment comme quand on entre dans une voiture neuve. Est-ce que c'est fini? Qu'est-ce qu'il reste à faire? Dernier préparatif, là, ça ouvre dans 30 minutes?
3: Oui, absolument. On est dans les derniers préparatifs. À l'intérieur, c'est final. Donc, le centre est 100% prêt. À l'extérieur, on est dans les petits travaux saisonniers. Donc, on est à terminer à l'extérieur. Mais à l'intérieur, ça sent bon, ça sent neuf. Puis, les terrains sont prêts à accueillir les utilisateurs ce matin, là.
2: Un centre de tennis et des terrains qui ont été construits selon les normes de l'ATP. Qu'est-ce qu'on entend par là concrètement là, quand les gens vont entrer? Quel élément on peut regarder en se disant « ça, ça a été construit en ayant en tête des normes ATP »
3: Au niveau des terrains, c'est sûr que les terrains ont des dégagements aux normes internationales, donc les dégagements arrière, les dégagements latéraux, la hauteur, aussi la qualité des lumières. Donc vraiment, les terrains sont de très, très grande qualité. Les utilisateurs vont pouvoir jouer sur des terrains de très grande qualité ici, là.
2: On voit entre autres des lumières rétroéclairées, je vois des panneaux pour absorber le bruit aussi. Qui sont ces joueurs-là qui vont jouer ici? On vise des joueurs de calibre professionnel, mais pas que.
3: Oui, absolument. Mais le centre, c'est plus haute norme, mais on vise vraiment monsieur, madame, tout le monde. Donc, le centre est ouvert à tous, sans abonnement. Donc, les gens peuvent venir jouer. Donc, toute la population de la ville de Québec, oui, il va y avoir des événements d'envergure, des tournois internationaux, il va y avoir des tournois juniors, il va y avoir des tournois québécois. Mais en mode tous les jours, c'est vraiment disponible à toute la population. N'importe qui peut aller sur notre site web, se créer un compte, ça prend 2 minutes. Réserver un terrain, c'est accessible à tous. Donc, la qualité d'infrastructure est là pour tout le monde.
2: Et quel joueur on attend ce matin à 9h?
3: Ce matin, on attend monsieur, madame, tout le monde, des gens qu'on connaît pas, des joueurs de tennis, des curieux, des gens qui voulaient venir voir. On a quelques joueurs plus avancés qu'on a vus, qui ont réservé aussi, qui avaient hâte de venir essayer. On a un petit peu du monde toute la journée qui vont venir vraiment essayer. Du monde qu'on connaît pas, qu'on a hâte de rencontrer, qui avait hâte de voir nos installations, là.
2: Et il faut mentionner qu'il y a quelques places encore pour les prochains jours. Les inscriptions ouvertes, ça fait pas très longtemps. Alors, pour les curieux, curieuses qui voudraient venir le tester eux-mêmes, il y a de la place dans les prochains jours. Je veux qu'on parle d'un gros projet aussi qui s'en vient, un gros événement du 17 au 23 août, le Challenger Banque nationale de Québec. Est-ce que, dès la journée d'ouverture, on a quand même en tête cet événement-là qui arrive à Québec, tout nouvel événement?
3: Ben c'est sûr qu'on est dans les préparatifs. Donc aujourd'hui on ouvre le centre intérieur pour les utilisateurs, mais on est dans les préparatifs pour le Challenger, qui est un très gros tournoi. On va se trouver être le deuxième plus gros tournoi professionnel au Canada après l'Omnium Banque Nationale de Montréal. Donc on est dans les préparatifs à 100%. On est en train d'essayer de s'assurer d'avoir des bons joueurs, d'avoir un beau site. Donc les billets sont en vente. D'ailleurs, les billets se vendent très bien. Il y a un engouement pour le tennis à Québec. Il y a un engouement pour le tennis professionnel. Ça fait longtemps qu'on n'avait pas eu de tennis professionnel, surtout du tennis masculin. Donc c'est vraiment un rendez-vous pour cet été là au mois d'août. Là.
2: Les joueurs et joueuses du Rouge et Or vont aussi utiliser tout le matériel, tout l'équipement, les terrains du centre de tennis de l'Université Laval. Vous avez été l'entraîneur de ces équipes-là. Qu'est-ce que ça représente pour les joueurs, joueuses d'entrer comme ça sur des terrains tout neufs, d'entrer dans des locaux qui débutent leur vie finalement, puis de se dire, nous, comme joueurs du Rouge et Or, ben on foule ces terrains-là pour la première fois?
3: Ben c'est super motivant pour le programme, pour les entraîneurs, pour les joueurs d'avoir des infrastructures de cette qualité-là. Je dirais même pour la ligue d'avoir un centre qui se construit directement à l'Université Laval. Donc

0: C'est motivant, c'est inspirant, ça donne la chance aussi de faciliter le recrutement universitaire pour le Rouge et Or Tennis. Donc, d'avoir des infrastructures comme ça directement sur le campus. C'est vraiment une très, très bonne nouvelle pour le développement du sport universitaire. Puis même pour le développement du sport en général, le tennis va vraiment être gagnant de cette infrastructure-là.
1: En terminant, est-ce qu'on attend beaucoup de jeunes? On parle beaucoup de la relève quand on ouvre des nouvelles infrastructures comme celle-là. Évidemment qu'on veut accompagner ceux qui seront nos grands joueurs de demain. Est-ce qu'il y a beaucoup de petits, là, des tout petits qui vont courir ici autour de nous sur la mezzanine, sur les terrains qu'on voit aussi en contrebas?
0: Oui, absolument. Ça fait partie de nos lignes directrices. Donc, c'est super important pour nous d'avoir de la place pour la relève, pour les jeunes, de faire découvrir le tennis, de faire découvrir le sport, que les jeunes soient actifs. Donc, ici, on va avoir une panoplie d'activités pour les jeunes. Donc, les jeunes vont pouvoir faire du tennis à partir de 3-4 ans. Il va y avoir des jeunes de sport études, des jeunes de haut niveau, des jeunes récréatifs. Donc, ça va vraiment être l'endroit parfait pour tout le monde.
1: Jean-Sébastien Lavoie, directeur de ce centre de tennis, on vous souhaite une très bonne journée d'ouverture.
0: Allez, merci beaucoup.
1: À vous, Alexandre.
2: Merci beaucoup, Juliette. 8h31, on passe aux nouvelles avec Martin Boucher. Le projet de train à grande vitesse fait face à de la résistance dans Portneuf.
3: Principalement de la part des producteurs agricoles qui s'y opposent fermement. Ils craignent les répercussions de la construction de la voie ferrée. Dans Portneuf, 120 fermes seraient menacées, selon l'Union des producteurs agricoles. Le préfet de la région, Mario Alain, attend toujours des réponses à ses questions posées à l'entreprise Alto, qui est responsable du projet.
4: J'ai hâte qu'on nous fasse une présentation concrète. C'est pas unique, ça, chez nous, là. Ça existe en Europe, un peu partout. Fait qu'on attend de voir à quoi ça peut ressembler. Mais au moment où on se parle, ça se limite à une préoccupation pour notre garde-manger, puis en attente de réponse à nos questions pour voir à quoi va ressembler l'étude finale de ce projet-là.
3: Alto croit qu'il est prématuré d'avancer un nombre précis de propriétés ou de terres agricoles qui pourraient être touchées, puisque le corridor demeure à l'étude et que le tracé plus précis ne sera pas connu avant l'automne. Québec va transformer 5000 places en garderies privées en places à moins de 10 $ par jour dès le mois d'octobre. Des garderies privées de Québec, Saguenay, Trois-Rivières, Sherbrooke et Gatineau ont jusqu'au 29 mai pour tenter de se qualifier. L'organisation Ma place au travail fait tout de même remarquer que plus de 30 000 enfants demeurent en attente d'une place au Québec. Sa porte-parole, Marjorie Péric.
5: C'est sûr que c'est une bonne nouvelle. 5 000 places, c'est quand même conséquent. C'est sûr que on le prend avec une petite pincée de sel, dans le sens que ça règle pas le problème, ça ne crée pas de nouvelles places. Puis, quand on regarde la quantité de places qui restent non subventionnées, c'est une petite goutte d'eau. Là. C'est sûr qu'il reste un peu plus de 50 000 places là, non subventionnées au Québec.
3: En moyenne, une place en garderie privée coûte 60 $ par jour, alors qu'au public, c'est 9,65 $. Et la Ville de Québec reprend aujourd'hui le tri des sacs mauves et le traitement des résidus alimentaires après une interruption de 10 jours. Des travaux d'entretien préventifs ont été effectués à l'usine de biométhanisation pour maintenir l'efficacité des équipements et éviter les bris potentiels. Les sacs mauves collectés depuis le 1er mai étaient tout simplement détournés vers l'incinérateur.
2: Merci, Martin. Allez préparer votre bulletin de 9 h, là.
6: C'est déjà en cours. Ça va être bon.
2: Oui, oui. Un bon show.
6: Ça va être incroyable.
3: Soyez-y.
2: À tantôt, Martin. Marc-André, circulation.
6: On vient d'avoir un accident sur l'avenue Saint-David face au 2830 de l'avenue Saint-David. C'est pas très loin de la rue Clémenceau. On a au moins une personne qui a été blessée dans cet accident-là. Alors, policiers, pompiers, ambulanciers se sont mis en route, évidemment. Il y a toujours un peu de congestion à partir de Bourg-Royal là, pour le secteur Beauport jusqu'à l'approche Pierre-Bertrand. C'est un petit peu plus chargé. Et secteur Le Bourgneuf là, pour l'accès Félix-Leclerc-Ouest, c'est pas tout à fait réglé pour leur ancienne direction. Sud. L'approche de la Haute-Ville, par contre, se fait assez facilement. On a 2-3 minutes d'attente tout au plus là pour Dufresne-Montmorency à l'approche Honoré-Mercier. Ça reste chargé quand même dans le port de Québec entre la Traverse et Quai Saint-André là sur la rue Dalhousie, direction Est. C'est un petit peu plus compliqué. On a encore de l'attente aussi. Je vous rappelle qu'il y a eu un accident un petit peu plus tôt là à la hauteur de Franck-Carrel sur Charest, direction Est. Donc, l'approche Saint-Sacrement est un petit peu plus difficile. Secteur chemin Sainte-Foy aussi, ça demeure chargé pour Henri IV Nord et sud. Pour le nord, on est bloqué à la hauteur Laurier. Pour le sud, à la hauteur de Einstein.
2: Juliette, un rappel de la météo, s'il vous plaît.
1: On a 7 degrés actuellement à l'aéroport Jean-Lesage avec un ciel qu'on dit partiellement nuageux. Moi, à l'Université Laval, où je me trouve là devant le centre de tennis, on a un ciel qui est complètement dégagé. Mais ce qui est prévu pour la journée

0: Quand même, c'est une alternance de soleil et de nuages. Alors, on s'attend à en voir quelques nuages aujourd'hui. On profite quand même de ces beaux moments ensoleillés. Côté température, le maximum prévu, il est de 13 degrés aujourd'hui. Et en après-midi, on va surveiller 40 % de probabilité d'averse. Donc, pas de grande quantité de pluie, mais on pourrait voir quelques gouttes. En début de soirée également, 30 % dans ce cas-là. 30 % de probabilité pour le début de la soirée. Ensuite, le ciel qui va se dégager parce que demain, il annonce beau. Mais on prévoit une nuit froide avec moins 1 degré.
1: Merci beaucoup, Juliette. 8h36, on passe au sport avec notre collègue Martin Leclerc. J'imagine qu'hier soir, vous avez célébré, vous? Vous êtes couché tard, puis vous êtes couché de bonne humeur?
2: Je n'ai pas célébré, je regarde le hockey avec un détachement qui surprend beaucoup de gens, mais...
1: Arrête, et donc, même un journaliste sportif n'a pas de préférence.
3: Pareil comme moi.
2: Pour vrai, j'aime les bons matchs de hockey, mais je suis totalement détaché. Et ma phrase préférée, c'est que le Canadien gagne ou qu'il perde, j'aurai une bonne histoire quand même le lendemain.
1: Alors, ça honore cette constance-là et cette neutralité-là. Bravo.
2: Ben c'est difficile de faire des analyses justes si on est partisan. C'est un peu comme lorsqu'on couvre la politique, par exemple. Donc, il faut... Faut prendre un pas de distance par rapport au
1: sujet.
2: Bon, OK,
1: alors je vais reposer ma question différemment. Vous avez eu un bon match hier soir, Martin.
2: Oui, ça a été un bon match, tout dépendant de quel côté on se trouvait, mais ça a été un match, je dirais, étonnant. Les Sabres de Buffalo avaient perdu 5-1 vendredi dernier, s'étaient inclinés 5-1 devant leurs partisans. Ils avaient tenu une réunion d'équipe après le match samedi pour remettre les pendules à l'heure, pour dire, écoutez, là, on est en série, on joue contre une bonne équipe, il faut resserrer le jeu, on est capable de faire mieux que ça. Et moi, je m'attendais à ce que cette équipe-là offre une performance vraiment sans bavure au Centre Bell. Et bon, les Sabres ont commencé hier, ils ont marqué le premier but après 53 secondes de jeu seulement, mais pour le reste, ça a été une performance absolument affreuse. Là, ils ont accordé 20 chances de marquer de qualité aux Canadiens dans ce match-là. 20 chances de marquer, là, on voit ça dans un match du mois de novembre ou du mois de janvier quand les joueurs ne se souviennent plus du début de la saison et que le dernier droit est trop loin encore, que l'équipe a joué deux matchs en deux soirs et que le niveau de jeu est pas à point, mais en séries éliminatoires, c'est absolument épouvantable. Alors donc, deux buts d'Alex Newhook, un but, une passe de Cole Caulfield en avantage numérique à 5 contre 5. Le premier trio du Canadien n'a pas été étincelant, mais en avantage numérique, là, ça a été un feu d'artifice. Deux mentions d'aide pour Lane Hudson et Jake Evans. Et Jakub Dobesch a stoppé 26 des 28 tirs qui ont été dirigé vers lui, mais moi je suis allé faire un tour dans le vestiaire des Sabres après le match hier, puis les visages étaient longs, là. Les visages de conquérants qu'on voyait au début de la série, un peu la désinvolture, je pense que ça a été un thème que j'ai abordé après chacun des matchs dans cette série-là, c'était la désinvolture des Sabres, puis l'espace immense qu'on laisse, la marge de manœuvre immense qu'on laisse aux joueurs du Canadien, et hier en plus il y a eu de l'indiscipline, 5 pénalités écopé en zone offensive. Alors, c'est un cocktail mortel là, contre une équipe talentueuse comme le Canadien.
1: Comment expliquer la domination du Canadien, Martin, dans le contexte où les Sabres ont eu une bonne saison?
2: Ils ont eu pas une bonne saison, ils ont eu une saison extraordinaire. Là, depuis le mois de décembre, cette équipe-là a survolé la Ligue nationale, a maintenu le rythme d'une saison de 128 points. C'était la deuxième meilleure défense de la Ligue. Et l'indiscipline hier a coûté cher aux Sabres. Mais la phrase que j'ai le plus retenue de toute la soirée hier, c'est Lindy Ruff qui l'a prononcée durant son point de presse après le match. Il a dit, je leur ai répété à mes joueurs de ne pas sous-estimer cette équipe-là, et s'ils ne réalisent pas maintenant qu'il faut les prendre au sérieux, ils ne le réaliseront jamais. Alors ça tend à confirmer un peu la thèse de la désinvolture des Sabres qui se croyaient peut-être...
1: On tenait pour acquis qu'on allait gagner facilement.
2: Probablement. Le Canadien est une petite équipe. Les Sabres ont eu un certain succès contre le Canadien durant la saison. Mais c'est absolument hallucinant de voir une équipe qui a amassé 110 points durant le calendrier régulier, accorder autant d'espace de manœuvre à l'adversaire et autant de surnombre au cours d'un match éliminatoire. Et moi, mon hypothèse, c'est que, bon, cette équipe-là, quand même, les Sabres, ça fait 14 ans qu'ils n'ont pas participé aux séries. Et c'est un autre sport. Les séries éliminatoires par rapport au calendrier régulier, c'est un autre sport. Il faut être capable de gagner des matchs 2-1 en prolongation, 1-0 avec un but marqué tard en troisième période. Et là, le Canadien a vécu ce baptême de feu-là l'année passée contre les Capitals de Washington. Je pense qu'ils étaient beaucoup plus prêts. Ils ont fait face à un test important au premier tour contre le Lightning. Là, ils ont vu c'était quoi se battre dans les tranchées pour aller chercher une chance, la moindre chance de marquer. Et là, les Sabres, eux, sont en train de se rendre compte qu'il faut faire des sacrifices et qu'il faut jouer d'une façon différente. Et là, la question qui tue, c'est est-ce qu'ils vont être capables de faire ces ajustements-là, Alexandre, à la volée? Est-ce qu'on peut se mettre soudainement à pratiquer un style de jeu différent et à être complètement étanche là au milieu d'une série de deuxième tour? C'est une grosse commande. C'est comme construire l'avion en plein vol.
1: Et Martin, les Hurricanes de la Caroline du Nord attendent déjà l'issue de la série Montréal-Buffalo.
2: Et oui, alors les Hurricanes ont battu les Flyers de Philadelphie 3-2 en prolongation samedi. Et donc, ils ont balayé les honneurs de la série qui les opposait aux Flyers. Et ils avaient aussi, les Hurricanes, balayé la série de premier tour qu'ils avaient disputée aux Sénateurs d'Ottawa. Alors, c'est la première équipe depuis 1985 à entreprendre son parcours éliminatoire avec 8 victoires d'affilée. Les derniers à l'avoir fait, c'était pas une petite pointure, là, c'était les Oilers de l'époque de Wayne Gretzky, Yari Khoury, Marc Messier et Alouette. Alors, il y a seulement cinq équipes dans l'histoire de la Ligue nationale qui ont réussi ce tour de force-là, remporté 8 matchs de suite, 8 matchs consécutifs durant le calendrier régulier. C'est un exploit, mais en séries éliminatoires, c'est absolument exceptionnel, là.
1: Martin, ça veut quand même dire que si ça se prolonge entre les Sabres et les Canadiens, les Hurricanes vont avoir droit à beaucoup de repos.
2: Ça n'a aucun sens. Et bon, faut voir comment les choses se sont déroulées là pour nourrir les réseaux de télévision au début du mois de mai. La Ligue nationale a donné la permission aux Hurricanes de la Caroline et aux Flyers de débuter leur série de deuxième tour, donc le samedi 2 mai, alors que la série entre le Canadien et le Lightning n'était même pas terminée. Là, mm-hmm. Le septième match avait lieu le lendemain. Alors, il a fallu laisser une pause aux Canadiens avant d'affronter Buffalo. Alors, les Hurricanes avaient déjà 2 matchs de disputés quand la série Canadien-Buffalo s'est mise en branle. Alors, ça veut dire que si la série entre le Canadien et les Sabres se rend à 7 matchs, les Hurricanes pourraient avoir droit jusqu'à 11 jours de congé. Là, c'est presque autant que ce que les équipes avaient obtenu durant la pause olympique. Alors, ça peut devenir un avantage compétitif là, pour une équipe déjà qui survole les séries éliminatoires. Alors, c'est assez particulier comme situation.
1: Ce soir, c'est le moment de vérité pour la victoire de Montréal au hockey féminin.
2: Oui, alors la série 3-5 qui oppose la victoire au Frost du Minnesota se transporte à la place Bell pour l'affrontement final, le cinquième match de cette série 3-5. Les gagnantes vont aller rejoindre la charge d'Ottawa en finale. Ottawa a éliminé le Fleet de Boston 4-3 en deuxième période de prolongation durant le week-end. Alors, donc, Marie-Philippe Poulin et ses coéquipières avaient une chance de confirmer leur place en finale vendredi dernier au Minnesota, mais elles se sont incliné 3-1. Il y a un but, le troisième but a été marqué dans un filet désert, donc un autre match très serré, chaudement disputé. Alors, c'est un match important pour la victoire. Là, cette équipe-là a connu 3 premières saisons absolument excellente, mais en séries éliminatoires, ça s'est mal passé. La victoire n'a encore jamais remporté une série. Et l'entraîneuse de la victoire, Corey Chivery, a été critiquée pour ça, surtout par la façon dont elle a géré son banc durant les séries éliminatoires au cours des dernières années. Et donc, comment ça va se terminer ce soir? Très bonne question, parce que la gardienne du Frost, Maddie Rooney, a maintenu une moyenne d'efficacité de 937 depuis le début de la série, et Anne-Renée Desbiens, 936. Alors, c'est de...
1: Ça se ressemble beaucoup.
2: But, Chaque but est très... Oui, c'est un taux d'efficacité extrêmement élevé. Alors, chaque but est très, très difficile à aller chercher. Ça rend l'issue de ce match-là imprévisible. Et du côté de la victoire, Marie-Philippe Poulin joue en dépit d'une blessure. Elle est amochée depuis le tournoi olympique. Là, elle a eu de la difficulté à se remettre de la blessure subie là-bas. Et elle a inscrit juste un but jusqu'à présent durant les quatre premiers matchs de cette série. Alors, on verra ce que ça donnera ce soir.
1: On surveille ça et on fera un retour là-dessus demain, assurément, avec notre collègue Guillaume Piedbeuf. On termine avec un mot sur les Alouettes, Martin, puisque l'équipe de Montréal est en camp d'entraînement à Québec, au PEPS.
2: Oui, alors il y a eu la première journée d'entraînement officielle hier qui s'est faite et tous les membres de l'organisation

0: les Alouettes se sont dit impressionnés par la qualité des installations du PEPS de l'Université Laval et du stade TELUS. Il y a 95 joueurs qui sont au camp. Ils vont passer les trois prochaines semaines à Québec. Au cours des dernières années, les Alouettes avaient tenu leur camp d'entraînement à Saint-Jérôme. Alors, les installations n'étaient pas du même genre. C'était pas le même genre de qualité d'installation. Et les joueurs sont très contents de ça. Dans un récent sondage de l'Association des joueurs, l'organisation des Alouettes avait obtenu la moins bonne note là, pour la qualité des installations offertes aux joueurs. Alors, c'est déjà un grand progrès avant que la saison commence. Et, bon, l'entraîneur en chef des Alouettes, Jason Mass, souhaite assister à de chaudes luttes à toutes les positions. Mais du côté de la direction, on va apporter une attention spéciale au poste de receveur de passe. C'est une position qu'il faut regarnir, une position importante là, qu'il faut regarnir après les départs des vétérans Austin Mack et Charleston Rambo à la fin de la dernière saison. Et les Alouettes aussi vont apporter une attention particulière là, à la composition de leur ligne défensive qu'on veut regarnir pour protéger les avances dans les matchs. Voilà.
1: Martin Leclerc, un gros merci pour tout ça. On se retrouve mercredi.
0: Oui, avec grand plaisir.
1: Salut, bonne journée.
0: Au revoir.
1: On passe à l'angle mort médiatique à 8h46 et pour commencer ça, on va aller écouter un extrait.
2: Aujourd'hui, je désinfluence. Je sais pas qui a décidé qu'il fallait être cute tout le temps, même à maison, mais mon look du jour, c'est le même look que mon look de nuit. So pratique. Comprends pas les routines de skincare en 12 étapes. Le matin, j'ai pas le temps. Le soir, j'ai pas l'énergie. Deux produits puis l'affaire est ketchup. Se réveiller à 5h le matin pour crush la journée avec du journaling, du deep work puis un smoothie vert, ben moi, je me lève à 6h40 parce que ma fille me tape dans le front. Pas besoin d'un latte matcha protéiné infusé au collagène. Un café fil tiède bu debout pendant que mon enfant crisse ses
1: ailes. Denis Martel, stratège numérique, animateur du balado Les Engagés publics. Merci d'être avec nous ce matin.
3: Plaisir.
1: On va parler de désinfluence ensemble, mais avant toute chose, explique-nous, qui vient-on d'entendre?
3: Cassandra Bouchard, une influenceuse québécoise assez...
1: Désinfluenceuse, quasiment.
3: Ben, c'est une tendance, la désinfluence. Fait que là, pas mal, toutes les influenceurs, influenceuses, là, se prêtent au jeu.
1: On va apprendre quelque chose avec toi ce matin. On va apprendre ce que c'est la désinfluence, à quel point ça prend de la place aussi de plus en plus dans l'espace, dans le cyberespace.
3: Ben c'est surtout ça le point. T'sais, la raison pour laquelle on en parle, c'est qu'il y a une recrudescence. Là. On voit que c'est de plus en plus populaire. Il y a même des études qui le démontrent. Là, les mentions sont de plus en plus grandes. En 2025, ça a augmenté de 79% le nombre de mentions associées à des capsules de désinfluence.
1: Là, on parle de mots-clés ici,
3: désinfluence. Oui, c'est ça. C'est Brandwatch, une compagnie, une organisation qui mesure justement les citations, qui a remarqué une augmentation du hashtag ou en tout cas ou de la mention des influences chez les créateurs de contenu en 2025, une hausse de 79%. La désinfluence, ben c'est quand un influenceur utilise sa crédibilité pour critiquer un produit ou critiquer la normalisation d'un comportement nocif. En fait, c'est ce bout-là moi qui m'intéresse particulièrement parce que c'est un des phénomènes de l'évolution de cette tendance-là.
1: On voit tellement de choses sur les réseaux sociaux. On est exposé à des gens qui vont nous dire, bon, il faut s'entraîner de telle façon, faut manger de telle façon, faut faire telle routine pour la peau. C'est à ça qu'on s'attaque principalement dans le phénomène de désinfluence?
3: Il y a plusieurs volets à tout ça. Là. Il y a de la contre-recommandation, achetez pas ce produit ou achetez plutôt ce produit-là ou simplement le questionnement, en as-tu vraiment besoin? Mais il y a aussi tout ce phénomène-là d'apaisement de l'anxiété de performance que je trouve particulièrement intéressant. Cassandra Bouchard est un bel exemple de ce qu'on vient d'entendre.
1: Ouais. C'est pas nouveau. Tu disais, il y a une recrudescence, une hausse en 2025 du phénomène de désinfluence, mais on peut penser, tu disais, en as-tu besoin? En a-t-on vraiment besoin? Pierre-Yves McSween est un exemple de désinfluence d'une certaine façon.
3: C'est notre désinfluenceur national. C'est drôle parce qu'il est à l'écran en ce moment.
1: Ça, ben, tout est dans tout, là. Passe à la télé pendant que tu passes à la radio.
3: Tout est tellement dans tout que même Phil Lacroix nous faisait une chronique.
1: C'est vrai.
3: En fait, c'était pas dans le cadre d'une chronique, c'était une publication que je pense qu'il avait faite sur ses propres réseaux sociaux où il nous désinfluençait d'aller voir Céline Dion.
1: Ben, en fait, Phil Lacroix, qui fait l'angle mort médiatique une semaine sur deux, pas riait, là, mais disait un peu, j'en reviens pas que les gens dépensent 600-700 euros pour aller voir Céline Dion en France, prennent un billet d'avion pour aller voir un concert qui est hors de prix, puis on embarque tous là-dedans, tu sais, c'est quoi la limite? Donc oui, il disait, faut arrêter de normaliser ce genre de choses-là. Puis lui-même avait...

0: mis le mot-clé des influences et il s'était fait ramasser par Patrick Lagacé.
1: C'est ce que j'allais dire. Il a failli faire une crise d'urticaire à Patrick Lagacé.
0: Ouais. Patrick Lagacé qui était plus dans l'espèce de mouvance de, est-ce qu'on peut laisser les gens faire ce qu'ils veulent faire avec leur argent? Ça, c'est une autre histoire.
1: Je pense qu'il est un peu off, là, à côté. Il est un petit peu à côté du sujet. Mais moi, je me demandais, à quand une chronique ou une publication d'Alexandre Duval qui nous désinfluence d'aller voir Mylène Farmer?
0: Ah, jamais. Jamais, ça arrivera pas. Je pense qu'il y a, honnêtement, il n'y a pas de prix pour ça. Je suis désolé.
1: En as-tu vraiment besoin?
0: J'avais dit au micro d'Émilie Perrault, qui n'a jamais vu un spectacle de Mylène Farmer n'a jamais vu de spectacle de sa vie. Puis elle m'avait trouvé un petit peu limite. Mais je l'avoue, là, c'était...
2: Vous l'assumez complètement.
0: C'était un peu de la mauvaise foi, mais
3: j'enlèverais le un petit peu.
0: Mais ouais, donc Pierre-Yves McSween, qui est un exemple de désinfluence d'une certaine manière.
1: Tout à fait, puis c'est un phénomène même qui s'étend au-delà du marketing d'influence. Là, il y a des campagnes des campagnes faites par des grandes marques ou des marques comme Naître et Grandir. Là, c'est une campagne qui a été faite ici à Québec par une créatrice publicitaire là, géniale là, chez Cossette. Je sais pas si vous avez vu la campagne La couche de trop. Puis ce qui est intéressant, qui est un jeu, je peux pas faire autrement que c'est pas ironique, mais c'est assurément stratégique. C'est que c'est porté par des influenceurs, dont entre autres Pascal Deblois, qui est une influenceur bien connue. Puis c'est vraiment une mission qui s'est donnée comme une campagne, excuse-moi, qui s'est donnée comme mission de casser le mythe du parent parfait. Fait que c'est souvent ça, ce à quoi on s'attaque. Encore une fois, on n'a qu'à penser à l'extrait qu'on a entendu en ouverture. On vient briser ce mythe-là de dire que les comportements de héros, ce n'est pas le quotidien, ce n'est pas normal. Donc, on vient baisser l'anxiété dans ce contexte-là.
0: Bon, tu vas me trouver cynique, Denis, mais est-ce que se positionner comme désinfluenceur ou désinfluenceuse, c'est pas aussi une manière de vendre ou de se mettre en marché?
1: Assurément, puis c'est là qu'est le paradoxe. En fait, en marketing d'influence, c'est ça qui est intéressant, c'est que tout est bon. Donc, les influenceurs ont ce rôle-là de garder une crédibilité, de construire une confiance, parce que ça contribue à leur efficacité. Donc, la stratégie de la désinfluence pour se crédibiliser pour un créateur, ben ça devient quelque chose de très intéressant. Donc, ça permet. Puis c'est ça qui est comique, c'est que ça utilise la tendance de désinfluence utilise les mêmes mécanismes que l'influence. Ouais. Donc, on attire l'attention, on se donne une posture d'honnêteté, on construit notre autorité sur un sujet. Et tout ça, ben, on peut pas faire autrement que s'imaginer que c'est pour préparer la prochaine capsule où ce que là, justement, on va peut-être arriver avec un produit. Donc, on nourrit la machine. Au lieu de monétiser l'enthousiasme, on monétise le scepticisme et la vertu. Moi, c'est cette position-là, un peu de vertu, là, que je trouve que je questionne puis que je trouve quand même intéressant.
0: Mais ce que je trouve important ou je dirais peut-être là un aspect auquel il faut être attentif, c'est que tu dis ça ouvre peut-être la porte après à la présentation d'un autre produit. On a descendu aux enfers un produit ou je sais pas moi un service puis finalement oups la même personne va peut-être nous arriver quelques semaines plus tard avec une recommandation.
1: C'est ça puis il y a comme deux grands mouvement là, tu sais, un mouvement très premier degré, très peu subtil, justement qui s'attaque à des produits pour en pousser d'autres. Écoute, on les voit venir pas mal plus facilement. Il y a ceux qui prennent un peu plus de hauteur, qui questionnent des comportements qui peuvent être nocifs, tout ça, c'est intéressant. Bien qu'on peut toujours se demander est-ce que justement on n'est pas en train d'utiliser ou de profiter des mêmes mécanismes au final. Mm-hmm. Mais je pense que c'est dans l'ensemble, c'est positif d'avoir un contre-message dans ce milieu-là de temps à autre.
0: Est-ce que ça a des conséquences réelles pour les fabricants de produits qui vont essayer de passer par des influenceurs pour vendre leurs marchandises, d'avoir ces désinfluenceurs qui vont venir contrecarrer un peu le discours marketing?
1: C'est drôle ça parce que tu sais initialement le marketing d'influence c'est né justement de l'ouverture des médias, ben l'accessibilité des médias pour le commun des mortels et justement les avis que tout le monde pouvait avoir sur un produit. Donc on revient à ce principe là de base qui est né avec les médias sociaux où les marques sont en perte du contrôle de leur récit, de ce qu'ils essayent de dire, de ce qu'ils veulent mettre en place. Donc c'est de se voir obligé de retravailler leur stratégie, à savoir qu'on peut pas juste clamer, là, tu sais, pontifier un message à sens unique en espérant qu'il devienne vrai par répétition. C'est que là, à un moment donné, il va falloir aussi travailler sur la qualité des produits. T'sais. Moi, souvent, je fais la blague, puis ça va en contresens de ce que je fais dans la vie. Je fais du marketing pour gagner ma vie. Mais souvent, ce que je vais dire, c'est plus d'argent sur la qualité, peut-être un petit peu moins sur le marketing.
0: Ouais. Mais très intéressant tout ça, Denis. En terminant, vois-tu que les consommateurs sont attentifs à ça? Les discours de désinfluence?
1: Je pense que oui, parce qu'il y a une fatigue.

0: Un besoin. Ça répond à un besoin. Il y a une fatigue sur cette pression-là. Il y a une fatigue de tout le temps se faire vendre quelque chose. Et aussi, ben, je pense qu'en étant toujours de plus en plus, j'allais dire techno-compétent, mais avoir une meilleure littératie médiatique, on commence à comprendre le mécanisme du marketing d'influence un peu plus. Et justement, ben, il y a un doute, puis il y a une fatigue qui s'est installée là, d'où le besoin et la stratégie, je dirais, pour certains influenceurs de prendre un peu de hauteur et de justement accuser le contexte.
1: Denis Martel, stratège numérique, animateur du balado Les Engagés publics. Un gros merci d'avoir été des nôtres ce matin. On va sûrement se reparler d'ici la fin de la saison.
0: Merci beaucoup.
1: Salut, bonne journée. Tifa, aux arts, qu'est-ce qu'on surveille?
2: On surveille donc une annonce du ministre Miller, Marc Miller, ministre fédéral de l'Identité et de la Culture canadienne, ministre responsable des langues officielles également. Il va annoncer un financement pour soutenir la croissance des industries créatives canadiennes sur les marchés internationaux. Donc, ça sera une conférence au cours de laquelle il sera accompagné de Stephen Guilbeault, député de Laurier-Sainte-Marie. On surveille également une annonce du ministre Lacombe, Mathieu Lacombe, ministre provincial de la Culture et des Communications, pour concernant deux désignations. Ce sont des désignations en vertu de la loi sur le patrimoine culturel. C'est à l'occasion de la Journée nationale des Patriotes.
1: Martin.
3: La mission économique du maire de Québec à Détroit, au Michigan, se poursuit aujourd'hui avec un paquet d'entreprises. En fait, 7 entreprises, des gens de Québec International, de l'Université Laval qui l'accompagnent. Et il y a un chantier, Marc-André voudra peut-être en parler plus tard aujourd'hui, mais on commence à s'installer plus sérieusement dans le coin 4 Bourgeois, puis 12, les travaux pour le tramway dans ce secteur-là. Ça commence aujourd'hui, là, graduellement, des fermetures importantes, des changement d'habitude à prévoir pour les automobilistes. N'est-ce pas, Marc-André?
4: Oui, il y a d'abord des travaux de pavage entre Devillé et la route du Vallon de 9h à 15h. On va avoir une voie sur deux de fermée direction est sur 4 Bourgeois, mais intersection Pidot, ça va être complètement fermé à la circulation au cours de la journée. Là, pis c'est en lien avec Tramcité.
1: Il est incollable.
3: Pas besoin de ça, un animateur. On va s'organiser.
4: On peut s'organiser. Wow, ouais. En plus, Martin, il nous reste toujours des ralentissements sur la rive sud. Notre heure de pointe va se prolonger pour l'approche du pont La Porte. Là, c'est pas réglé. On est encore bloqué avant les échangeurs pour les 3 artères principales. La traversée du pont de Québec demeure pénible dès l'entrée du pont là, jusqu'au chemin Saint-Louis. Félix Leclerc-Ouest, petit ralentissement entre Laurentienne et Pierre-Bertrand. Je pense qu'on peut aller rejoindre Juliette.
3: Oui, au moins il va faire beau, Juliette, aujourd'hui.
5: Certainement, nous avons un ciel qui est presque complètement dégagé, quelques nuages, mais c'est un ciel variable qui est attendu aujourd'hui, maximum de 13 degrés et cet après-midi, 40% de probabilité d'averse, 30% pour le début de la soirée. Ensuite, ce sera plutôt frisquet pour la nuit, moins 1 degré.
1: Non, mais Juliette,
3: merci,
1: allez-y.
3: Merci tout le monde.
1: Allez-y, Juliette. Poursuivez jusqu'à 8h59, 15
3: merci
1: secondes.
3: Merci Marc-André, merci Tifa, merci tout
5: Martin.
3: Le monde en régie.
4: Isabelle, Juliette. Jean-François à la console, Xavier à la recherche.
2: On vous retrouve demain à 5h30. Pour
3: 5h30 pour le club du 5h30.
2: Eh oui.
3: Soyez-y, c'est important.
2: Merci Alexandre.
1: Non, mais allez-y, il vous reste 15 secondes à faire. Allez-y. Les smarts. Bon, on part la journée dans la bonne humeur. S'il vous plaît, on profite du beau soleil. On se retrouve demain matin, 5h30. Ça, c'est animé.
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3: Bonjour, ici Martin Boucher. Il est 9h, il fait 10 degrés en ce moment à Québec. Voici les informations. Le dossier santé numérique a été déployé sans trop de problèmes en fin de semaine dans 2 centres intégrés universitaires de santé et de services sociaux. Le véritable test commence toutefois aujourd'hui puisque l'affluence est plus importante dans les hôpitaux en semaine. Voici Samy Rebaïn.
10: La tension baisse d'un cran sur les planchers. Après un lancement somme toute réussi, l'adaptation se poursuit en douceur. Isabelle Roy, présidente de la Fédération interprofessionnelle de

0: La santé du Québec pour le nord de l'île de Montréal constate cette accalmie.
1: Mais il y a plusieurs problèmes qui ont été résolus au cours de la soirée, la nuit.
0: Mais une fin de semaine à l'hôpital ne représente pas la vraie cadence du réseau. Véronique Nett, de l'Alliance du personnel professionnel et technique de la santé et des services sociaux pour les régions Mauricie et centre du Québec, tient à nuancer.
2: La fin de semaine, c'est vraiment beaucoup moins de personnel qu'en semaine. Donc nous, la grosse mise au jeu va être seulement cette semaine.
0: Et pour aider le système à encaisser cette hausse d'activité, dès lundi, le calendrier des chirurgies est amputé d'environ 180 interventions pour le CIUS de la Mauricie et centre du Québec et un peu plus de 150 pour le CIUS du nord de l'île de Montréal. D'ailleurs, la vice-présidente de Santé Québec, Erika Bialy, se veut rassurante.
3: Alors, on est tous prêts à la hausse de personnes qui peuvent avoir demain accès au système. On n'est pas inquiet parce qu'on a quand même eu 10 000 personnes, c'est un tiers des personnes déjà, alors c'est quand même très sous contrôle.
0: Avec le déploiement du dossier santé numérique, notamment dans les cliniques externes et un réseau qui reprend sa pleine vitesse, il reste à voir si l'imposant logiciel américain tiendra ses promesses face à l'exigence du terrain. Ici Samy Rebaïne, Radio-Canada, à Montréal.
4: Savoura reprend la majeure partie des actifs des serres d'Omers de Lévis. L'objectif de Savoura est d'assurer la continuité des activités de l'entreprise qui possède des serres principalement à Lévis et à Drummondville. Savoura veut graduellement intégrer les serres et les quelques 350 employés de Omers. En janvier dernier, Production Horticole d'Omers avait signifié son intention de faire une proposition à ses créanciers, pour le règlement de ses dettes. Québec solidaire propose de taxer les grandes fortunes de plus de 25 millions de dollars. C'est l'une des propositions qui a été adoptée par les délégués du parti en fin de semaine. Il a aussi été question du coût de la vie et une proposition en matière d'habitation a provoqué un débat mouvementé. Voici Marie-Josée Paquette-Comeau.
5: En matière de logement, Québec solidaire a voté pour être plus sévère avec les propriétaires qui font l'objet de plaintes à répétition, notamment pour insalubrité. Mais le débat est devenu plus émotif lorsqu'il a été adopté de geler le prix des loyers à l'inflation. Une propriétaire de duplex a reproché à Québec solidaire de ne pas faire de distinction entre les petits et les grands propriétaires immobiliers. Je vous laisse l'entendre, suivi de militants.
6: Des fois, je suis un petit peu tannée d'être perçue comme une méchante propriétaire.
7: On répond à la fois à la réalité des propriétaires et à la réalité des locataires. Donc, ça trouve un ballon que je trouve qui est vraiment formidable.
8: Je pense qu'on ménage tout le monde dans cette optique-là.
5: Québec solidaire est allé de l'avant avec des propositions résolument à gauche, comme taxer les riches qui possèdent des actifs de plus de 25 millions de dollars. Le parti veut également s'attaquer aux marges de profit des grandes chaînes d'alimentation en les plafonnant et en créant un réseau d'épiceries publiques pour compétitionner et faire baisser le coût de l'épicerie. Avec cette plateforme, la porte-parole Ruba Gazal croit avoir tous les outils pour convaincre les Québécois.
9: On s'en va sur le terrain, on s'en va rencontrer les Québécoises et les Québécois partout dans les régions, on s'en va aller leur donner de l'espoir.
5: Les élections générales au Québec auront lieu le 5 octobre prochain. Ici Marie-Josée Paquette-Comeau, Radio-Canada, Montréal.
4: Les 22 derniers évacués du bateau de croisière frappé par une éclosion mortelle de hantavirus prendront un vol vers les Pays-Bas au cours des prochaines heures. Les 4 passagers canadiens asymptomatiques sont pour leur part rentrés au pays. Voici Jean-Philippe Robillard.
10: Les 4 personnes vont rester isolées pendant au moins 21 jours, mais ça pourrait se prolonger jusqu'à 42 jours si jamais c'est nécessaire. Et pendant cette période, les 4 passagers dont on ignore l'identité seront accompagnés par des équipes médicales. Pour le moment, il faut mentionner qu'il n'y en a aucun d'entre eux qui présente des symptômes de la maladie, mais si jamais ils en développent, les autorités de la santé publique de la Colombie-Britannique disent qu'elles sont prêtes à intervenir. Brian Conway est le directeur médical du Centre des maladies infectieuses de Vancouver.
11: Je pense qu'on a mis en place toutes les procédures. Soyez rassurés qu'en Colombie-Britannique en particulier, on a un programme de santé publique qui est parmi les plus robustes au monde, que toutes les bonnes mesures ont été mises en place pour protéger les individus qui sont potentiellement atteints et tout le grand public.
10: Il y a plusieurs autres Canadiens qui ont reçu la consigne de s'isoler parce qu'ils ont été en contact avec des passagers infectés. Au total, il y en a 6 autres. Il y a un couple d'Ontariens qui était sur le bateau et qui a débarqué avant que le premier cas de la maladie ne soit confirmé. Les 4 autres Canadiens qui sont touchés sont originaires du Québec, de l'Alberta et de l'Ontario. Ils n'étaient pas sur le bateau, mais ils pourraient avoir été en contact avec une personne infectée lors d'un vol. Les autorités de la santé publique de la

0: Colombie-Britannique doivent à nouveau faire le point cet après-midi. Ici Jean-Philippe Robillard, Radio-Canada, Montréal.
1: Voici la météo avec Juliette Lefebvre.
2: Un ciel variable est prévu toute la journée avec 40 % de probabilité d'averse cet après-midi. Côté température, le maximum prévu est de 13 degrés. Pour ce soir et cette nuit, minimum de moins 1.

0: Bonjour et bienvenue à cette première émission de la semaine. Pénélope McQuaid avec vous. Et on était tellement plongés dans des discussions de club social depuis 15 minutes avec Simon Coutu et Sophie Fouron. Bonjour.
1: Allô, allô.
2: Bonjour.
0: Ça part bien lundi.
1: Oui.
0: Puis je le sais. Oui, Sophie, t'allais dire?
1: J'allais dire, on est en pleine forme. Je pense qu'on est content de se retrouver les lundis matins.
0: Vraiment, on faisait vraiment du chit-chat de machine à café. Là,
1: oui.
0: Il y avait eu une machine à café.
1: Oui,
0: là.
1: Il fait beau. On a eu un beau week-end.
0: Vous avez eu un beau week-end. Qu'est-ce que vous avez fait? Simon, qu'est-ce que t'as fait?
2: Du temps dans la rue. J'étais allé voir un spectacle d'humour vendredi. Malheureusement, pour l'humoriste, il n'y avait vraiment pas grand monde.
0: À cause du hockey.
2: Ouais, mais c'était très bien.
0: Anna, mais je le dis, après les 4 premières minutes, les gens auraient pu vaquer à leur occupation. C'était déjà 3-1. 3-0. 2-0? En tout cas, c'était vite le vendredi.
1: Oui. Mais c'était la fête des mères, en fait.
2: Oui, surtout.
1: Hier, évidemment. Et c'était vraiment une belle fête des mères, fleurie, je trouve. Moi, ce que j'aime le plus les dimanches de fête des mères, c'est de voir les enfants avec les petits bouquets de fleurs. C'est, pour moi, c'est la fête des fleurs. C'est la fête du printemps, la fête des mères.
2: Ouais, j'ai acheté beaucoup de fleurs, moi, en fin de semaine.
1: Ben, t'as beaucoup de figures maternelles dans ta vie.
0: Alors, on vous offre un cadeau, que vous soyez mère, pas mère, père, pas père, que vous soyez, peu importe où vous êtes présentement et c'est quoi votre état. Deux cadeaux pour vous. Un qui va avoir lieu dans 2 semaines, parce que vous allez céder votre place le 25 mai pour une dernière édition de Cher. Donc, 1 heure entière consacrée à vos questions, vous qui nous écoutez, peu importe où vous nous écoutez au pays, vous allez pouvoir poser votre question et même venir en poser en studio. Donc ça, c'est le premier cadeau. Puis il y a toujours un petit déballage qui se fait avant parce qu'on parle à cette personne-là une couple de semaines avant. Question juste de préparer le terrain. Trop excitée ce matin. Ce sera un cher Richard Desjardins. Bonjour, Richard.
3: Bonjour, madame.
0: Comment ça va, Richard?
3: Ça va très bien.
0: Bon, est-ce que je pourrais voir, là? Oui, allez-y.
3: Ah, il vient de tomber les derniers flocons de neige de l'année.
0: Non. C'est ça ma question. Qu'est-ce que vous voyez de votre fenêtre?
3: Ce que je vois un lac. Ma forêt qui est ma forêt depuis 60 ans qui est ici, là. Puis
0: qui est encore là.
3: Ouais.
0: Est-ce qu'il y a encore de la glace, ça veut dire, sur le lac en avant de chez vous?
3: La glace a calé hier.
0: Oh, d'hier. Est-ce que vous avez eu la chance de l'entendre caler ou juste vu?
3: Juste vu, il n'y a pas de vent.
0: OK. Là, Sophie Fouron, je vous présente Sophie Fouron, Simon Coutu, qui sont avec nous, Richard, ce matin.
1: Bonjour. On est émus, là. On est un peu énervés, là, nous trois, parce que on vous aime beaucoup. Ah. Et puis, vous allez venir en studio
0: Il va être en studio en Abitibi.
1: Très bien.
0: Sur un grand écran géant dans notre studio, alors qu'une douzaine de personnes vont pouvoir lui poser des questions. Puis Richard va les voir poser des questions. Hey, la technologie, là.
1: C'est merveilleux.
0: Ça permet ça. Mais vas-y, Sophie, avec ta question pour Richard.
1: Moi, je sais que vous vous faites discret, Richard. Vous n'acceptez pas, toutes les invitations médiatiques que vous recevez. Vous en recevez beaucoup, j'en suis sûre. Vous n'êtes pas friand des galants. Pourquoi vous avez accepté l'invitation de Pénélope et de son public?
3: Je l'aime bien, moi.
0: Je vais pleurer.
3: En auto, surtout, là, c'est le fun. Ah. Voilà.
0: Puis le rapport, Richard, avec le public que vous avez, c'est quoi? Parce que moi, je vais peut-être glisser une ou deux de mes questions, mais moi, je vais surtout faire le lien entre le public. C'est quoi le rapport de Richard Desjardins avec son public?
3: Mon Dieu! C'est une longue histoire. Hein? Je dis ça a commencé dans le temps, mais j'étais un petit peu âgé à l'époque, mais je faisais des spectacles ici et là, puis... Puis je revenais à l'année d'après, il y avait le double de monde, puis le double après ça, puis ça l'arrêtait pas.

0: Fait que ça n'a jamais arrêté d'ailleurs. Mmh. Et puis à la longue, ben on appelle ce qu'on appelle et se constituer un public, mmh. je pense. Mmh. Et ben ça n'a pas lâché, puis c'est bien correct.
1: Puis les gens, est-ce qu'ils vous arrêtent pour vous parler dans la rue? Est-ce qu'ils vous posent des questions?
0: Ah ouais.
1: Sur quoi surtout?
0: Ah, souvent ils disent rien, ils font juste se nommer, puis ils sourient. Est-ce que vous... ils s'en vont acheter leur pain de lait.
1: Est-ce que vous aimez ça? Est-ce que vous aimez jaser ou saluer les gens comme ça? Est-ce que ça vous fait plaisir?
0: Bien sûr. Mais certains, c'est comme, tu sais, j'étais en ville, là, je vis beaucoup à Rouyn, à Rouyn-Noranda, mm-hmm. puis c'est je me sens comme dans un petit village où c'est que tout le monde se parle, puis mm-hmm. tout ça.
2: Justement, c'est pas... Allez-y, pardon.
0: Non, c'est tout, mais je veux dire, c'est comme, on dirait que je suis dans un village, puis je suis dans une ville... Puis même la police, elle me fait bye-bye.
1: Est-ce que vous leur répondez?
0: Ben oui.
1: Simon, une question pour vous.
2: Justement, vous parlez de Rouyn, moi, c'est un endroit où je suis allé souvent. La Fonderie Horn, là, c'est pas exactement un citoyen corporatif exemplaire. Moi, j'ai été bien marqué par vos deux films, L'Aurore boréale, Le peuple invisible. Ça vous dirait pas un petit film sur la Fonderie Horn?
0: Ah, il y en a qui le font, hein?
2: C'est vrai.
0: Ben oui, puis ils font très bien, d'ailleurs. Fait qu'ils font ce qu'ils peuvent. Moi, je m'occupe surtout... on est ce qu'on appelle une région ressource. Avec, je pense que c'était le premier ministre Landry qui parlait de la région ressource. Mmh. Ça veut dire, tu viens chercher ce que tu veux. Vous savez, à l'Abitibi, il ne fait pas longtemps qu'on est au Québec.
2: Nous, non.
0: Ben 100 ans, plus que 100 ans, là, mais pas plus que ça. Puis avant ça, il y avait rien. Il y avait les Indiens qui étaient ici. Puis quand les Blancs ils sont rentrés, ce territoire-là leur appartenait pas. C'était une place pour piger, prendre, piller, tout. Puis ça a jamais arrêté, ça, cette histoire-là. Fait qu'on se bat beaucoup contre ça, comme on se bat beaucoup pour... que le territoire nous appartienne, mmh. finalement. Mmh. Puis au nord de Mont-Laurier, à peu près, ça commence comme ça, la forêt boréale, là, qu'on appelle. Mmh. Il n'y avait rien avant, là. Puis les gens qui sont arrivés là, ils ont été dompés là pour mmh. travailler. Mmh. On était dans le temps de la crise économique, puis tout ça. Puis ça a pris puis dans ce temps-là, les gens, ce qu'ils voulaient faire, c'est se trouver une place à coucher, puis élever leurs enfants, puis à se permettre d'envoyer à l'école, puis tout ça. Mais ça, cette étape-là est faite. Fait que moi, je suis peut-être une des premières générations à être née, là.
1: Mm-hmm. Mais oui.
0: C'est difficile à saisir ce territoire-là quand toutes les grosses compagnies avec les grosses machines, puis tout, ils font ce qu'ils veulent ici. Il reste rien après ça. Tu sais, la Horn, ça, c'est la Fonderie Horn, depuis 100 ans, elle a ramassé 32 milliards de profits.
1: Mmh.
0: C'est pas rien, ça, là.
1: Mais si je reviens à la question de Simon, là, vous êtes bien parti pour faire un film là-dessus.
2: Referiez-vous un film un jour?
0: Pardon?
2: En referiez-vous un film un jour?
0: Oh là, je commence à être tanné de tout ça, là. Fait que là...
1: Ah oui?
0: C'est comme je vous dis, il y a du monde qui travaille, c'est là. Il y a du monde qui se force beaucoup, bénévolement. Là, Puis ça, c'est admirable, ça. Mais on va en arriver à quelque chose, c'est sûr.
1: OK. Fait qu'on pourra explorer ça encore plus profondément, Richard Desjardins, puis vous pourrez nous donner une réponse plus claire là à faire, voir si votre carrière de réalisateur est terminée ou pas. Là. Es-tu terminé? Non.
0: Ben non, j'étais en train de travailler là, sur l'erreur boréale numéro 2.
1: Mmh. Ah! Ben là...
0: On shoot bientôt, là, cet été.
1: OK, là, Simon, il y a un sourire détempé d'en face, grand, là, oui, Monsieur Desjardins.
3: C'est une belle nouvelle, ça.
1: Alors, Richard Desjardins, on pourra parler de les pleines affaires qui s'en viennent.

0: un spectacle musical inspiré de votre œuvre qui va être en tournée partout au Québec, qui commence à Joliette. Il y a aussi le festival Cisco en lumière dans votre ville.
1: C'est une pièce de théâtre ça, qui va se promener.
0: L'effet Lisa.
1: L'effet Lisa, moi je suis pas là. Moi,
0: non, mais c'est inspiré de votre œuvre.
1: Oui, c'est vrai.
0: Mais vous allez être le 8 août, par exemple, pour Cisco en lumière pour le 100e anniversaire, si je comprends bien.
1: Oui, avec l'Orchestre symphonique de la région.
0: Ça va être incroyable. Super.
1: Bon,
0: on va reparler de tout ça dans deux semaines, alors que, je le répète, vous serez en studio de Radio-Canada en Abitibi. On va vous mettre sur un écran géant dans notre studio. Comme ça, la douzaine de personnes qui va venir en studio, vous pourrez les voir, ils pourront vous voir, ils pourront vous poser des questions. Puis les gens vont pouvoir nous envoyer des courriels, nous appeler de partout au pays pour répondre à vos questions. Ça fait votre affaire, ça, Richard?
1: Ben oui.
0: OK, alors on se reparle dans deux semaines. Merci infiniment.
1: À bientôt.
0: Oh, Richard, hey, ça part-tu pas bien lundi matin, puis une semaine, ça n'a pas d'allure. Donc, allez sur l'application audio, vous savez comment ça fonctionne. Vous cliquez sur « Participer à l'émission ». Il y a cette case où vous pouvez poser une question. Après ça, il y a une case où vous cochez si vous voulez venir la poser en studio ou pas. Nous, on ramasse toutes ces questions-là, bien entendu, parce que c'est comme ça qu'on constitue nos chers. Et le 25 mai, donc, ce sera un cher Richard Desjardins. Aujourd'hui, à l'émission, dans une heure, 45 minutes, on va dire, Mike Gauthier, Danick Trottier, qui est professeur titulaire de musicologie au département de musique de l'UQAM, je crois. Je sais pas si c'est l'Université Montréal-Lucas, je me rappelle pas pour Danick. Il vient nous parler ensemble des reprises qui ont éclipsé l'original. Est-ce que vous en avez en tête? On sait même pas des fois que cette chanson-là, ça a déjà été fait par le passé.
2: Ben,
0: par
2: moi, tout d'autre. L'album d'Elisapi en Inuktitut, où est-ce qu'elle a fait des reprises de plein de chansons rock légendaires, de Blondie à Metallica, j'ai trouvé, je les aime mieux que les originales chansons.
0: Les originales, ouais. Simon?
3: On en parlait un peu tantôt de Man Who Sold the World de Nirvana, qui est une pièce de David Bowie à la base. Il y a un album de David Bowie qui est extraordinaire aussi, mais la version de Kurt Cobain, à mon avis, est bien meilleure.
0: Elle est très, très bonne. Puis David Bowie a fait une reprise d'une chanson de Nina Simone aussi, qui est ma chanson préférée, dont évidemment, là, j'ai oublié. Wild is the Wind.
3: Johnny Cash qui fait du Nine Inch Nails aussi, ça c'est...
0: Ah oui, c'est bon ça.
3: Ouais.
0: Puis est-ce que tu savais, Simon, toi, que la chanson de Whitney Houston, I Will Always Love You...
3: Oui, c'est pas une pièce de...
0: C'est Dolly Parton.
3: Dolly Parton, oui. C'est ça, voilà.
0: Oui, ouais, exact. Ouais. OK, d'accord. Ouais. Donc, on fait ça en deuxième. Oui, Simon? Oui, Sophie?
2: Non, c'est ça. Mais Wild is the Wind, c'est une de mes préférées aussi. Mais par Nina Simone, pas par Nina.
0: Ah, OK, moi, c'est par Nina. Bon, oui, c'est clair. Moi, je suis canée. Nos sentinelles de l'air du temps seront là aussi. Chris Bergeron, Arnaud Granata s'en viennent. Et puis, on aura notre appel inter. Aujourd'hui, notre appel interurbain. On aura Budapest. Très intéressant de découvrir le coin de pays. Pas juste parler de politique un tout petit peu, mais surtout vraiment tenter de découvrir un peu plus la Hongrie. OK, notre invité du Club Social, Patrick Sénécal, vient s'installer sur son choix musical.
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0: Bonjour.
1: Merci.
0: Patrick.
1: Bonjour, ça va bien?
0: Ça va très bien. Et toi?
1: Oui, ça va bien. Oui, très, très bien.
0: Pourquoi ce choix-là?
1: Ben, moi, j'ai découvert il n'y a pas longtemps, Corriveau. J'ai découvert il y a quelques semaines, puis...
0: Tu connaissais pas du tout
1: pas
0: avant
1: du tout.
0: Ou t'avais entendu?
1: Je connaissais le nom,
0: mais
1: OK. Puis je trouvais que ça grouvait pas pire. Je trouvais que c'était moderne. Je trouvais que... Puis il y a un côté crotté en même temps dans ces tunes que moi, j'haïs pas. Ça, je trouve ça cool. Puis cette tune-là, j'ai l'impression quand t'écoutes ça... Tu écoutes ça avant d'aller une soirée de fun, puis tu te dis, OK, on va l'échapper à soir. Mais il me semble qu'il y a quelque chose de ça dans ce tunnel.
0: Ça, c'est beaucoup ton thème de tes derniers livres et du prochain. On va l'échapper à soir, on y revient.
1: Oui, OK.
0: OK, Patrick.
1: Parfait.
0: Là, est-ce que tu me pardonnes de pas avoir réussi à lire les 700 pages avant que tu viennes?
1: Oui, pauvre journaliste. Je pense pas à eux autres quand j'écris ces romans-là. Hein,
0: non, parce que les deux derniers, c'était 200 pages.
1: Ça, mais le prochain va être court. Non, c'est ça, c'est triste. Hein. Mais le prochain va être court, honnêtement. Le prochain, je me suis promis qu'il serait court. J'ai une idée qui va faire en sorte que ça va être court.
0: OK, on en parle tantôt, mais là, c'est trop à propos, Simon. Excuse-nous, mais on va te niaiser un peu, parce que Patrick vient de découvrir Antoine Corriveau, puis c'est un album qui sort l'année passée, puis c'est actuel, puis tout ça, alors que toi, tu viens de me dire que t'es un peu dépassé par l'offre
2: musicale.
0: Mais
2: non, mais je viens de dire que je suis pas mélomane, en fait, puis que j'étais persuadé que je l'étais.
0: Ah, il veut pas dire qu'il est dépassé.
2: Puis récemment, ben oui, je suis un peu dépassé. Ben après, Antoine Corriveau, je sais, j'ai écouté sa musique, puis il me reste encore un petit fond de curiosité. Mais c'est que j'en avais tellement avant, puis j'ai l'impression que c'est ça, l'âge monte, la curiosité descend.
1: Il y a des études qui ont démontré ça.
2: Oui, mais c'est ça, dans le genre de
0: discute
2: tout à l'heure. Oui.
0: OK. Voilà. Ben non, c'est pas tout à l'heure, c'est maintenant, Simon.
2: Ah, c'est maintenant! Oui. Pardon! Ben, c'est ça. Ben, j'ai découvert que je suis pas mélomane. Depuis l'âge de 8 ans, là, moi, je me définissais à travers mes goûts musicaux. À l'époque, Guns N' Roses, Metallica, Pink Floyd, les Doors. C'est comme.
0: Il n'y avait pas d'un peu de dogmatique là-dedans?
2: Jamais. Non. Puis c'est,
3: pourquoi jamais?
2: Bizarrement, j'avais, tu sais, comme on avait, nous, là, quand on était petits, les yo, les fresh, puis les skaters.
0: Ah, ça se mélangeait pas.
2: Un peu, là. Puis moi, j'étais clairement du côté des skaters, là, puis des punkers. Puis tout à l'heure, c'est un peu la journaliste et chroniqueuse Judith Lucier qui habitait sur ma rue, qui m'a fait découvrir Guns N' Roses. Puis ça a été un petit peu le début de tout ça. Donc, un gros faible pour Nirvana. Pour moi, Kurt Cobain... Dieu le Père. C'est fou, c'est encore aujourd'hui.
0: Patrick, as-tu trippé Nirvana, toi?
1: Oui. Je me rappelle exactement où j'ai entendu ça pour la première fois. En plus, la première fois de ma vie, je me rappelle exactement à quel moment.
0: T'étais où?
2: Moi aussi.
1: J'étais enseignant, stagiaire, jeune enseignant. J'étais à l'école secondaire à Saint-Hubert. Passe l'heure du dîner, je marche, puis là, j'entends Smells Like Teen Spirit jouer à Radio Étudiante. Je suis allé dans le local de Radio Étudiante. J'ai dit au kid de 14 ans, il me voit rentrer, le prof, il était un peu nerveux. Je fais, c'est qui ça? Il pensait que j'allais dire, enlève-moi ça.
0: Ah!
1: il dit, ben, ça s'appelle Nirvana. J'ai fait, OK, j'ai noté ça, j'ai dit merci beaucoup, puis je suis allé acheter le disque, genre.
0: Toi aussi, Simon, tu te rappelles, t'étais où?
2: Ouais, mais je me rappelle, c'est la j'avais 8 ans.
1: Oh boy.
2: Puis c'est la sœur.
0: T'avais
2: 8 ans? Ouais. Ouais, puis moi, je peux pas, ouais, c'est ça. Je regarde mes filles, puis comme, dans 3 ans, ils vont triper sur Nirvana, tu sais,
0: ben
2: c'est
0: non.
2: Comme, c'est ça. Mais non, ouais, j'avais 8 ans, c'est la sœur de ma petite blonde qui m'avait fait découvrir ça. Sur, Gouin, l'esplanade. C'est ça. Puis, ben là, mais au grand dam de mes parents, cela dit, parce que je me souviens aussi surtout du moment où il est décédé.
0: Mm.
2: Je m'en allais à mon cours de patin de vitesse, puis aux nouvelles, on a annoncé le suicide de Kurt Cobain. Et le lendemain, moi, je suis allé acheter tous les journaux. J'ai découpé les articles. Mm. Je mettais ça sur dans mon garde-robe. Mes parents trippaient pas partout.
1: Non, j'imagine.
2: Non, c'est...
3: Mais t'avais quel âge quand il est décédé?
2: 9 ans. Donc, ouais.
3: Puis pourquoi tu trippais tant sur lui?
2: Ben parce que c'est bon.
0: Ouais, non, mais pour après, un enfant, là, qu'est-ce qui vient chercher un enfant là-dedans, là?
2: Je sais pas. Je veux dire, c'est sûr... Moi, je pense l'aspect de la différence, mm-hmm. là, peut-être. Je me définissais beaucoup justement à travers la musique, à travers la différence, à travers l'aspect marginal.
0: Mm-hmm. L'aspect un peu sombre aussi. Quand on est enfant, on n'a pas tant d'opportunités d'être en contact avec cette part-là, parce que les livres pour enfants, les émissions, c'est pas tout ça.
2: Ouais.
0: Peut-être quelque chose là-dedans.
1: Non, mais c'est un défouloir de fou aussi.
2: C'est ça aussi.
1: T'écoutes ça, là, la montée dramatique quand ça explose, t'as juste le goût de tout casser.
2: Ouais, c'est la distorsion, là. Tu sais, quand tous les groupes, Nirvana. Tu sais, moi, le punk aussi que j'ai découvert après. D'ailleurs, j'ai mis mon t-shirt de NoFX aujourd'hui. puis le punk, toute cette c'est ça, je veux dire, Smells Like Teen Spirit, ça parle de ça, même la toune.
1: Oui.
2: Mais c'est exactement ça, c'est cette rage de la distorsion. Mais moi, je jouais du saxophone aussi.
3: Bariton, je me souviens.
2: Bariton, un peu de guitare, de la batterie, j'étais dans l'harmonie, j'avais un band. Chaque été, je les passais au festival.

0: de jazz au Franco. Ma mère m'encourageait à l'époque, à jeune, 10, 11 ans, à écrire des critiques des shows que je voyais. Ça a un peu commencé comme ça, finalement, le journalisme. J'allais chercher mon Voir, les critiques de disques dans le Voir. Pour moi, c'était sacré. Bon, j'avais mon band au secondaire, j'ai eu mon trip progressif, puis je suis allé en musique au Cégep de Saint-Laurent. Mon passe-temps favori, c'était de visiter des boutiques de disques usagés du plateau Mont-Royal. Mais c'est ça, je suis... Puis c'est à travers ces critiques là quand je suis devenu journaliste, j'étais au Montréal Campus, j'étais dans la section culture du Montréal Campus. Mais on dirait que je sais pas, depuis certaines
1: que t'es papa peut-être.
0: Ben je veux, pour en revenir aux études là, dont on parlait tantôt, il y a deux études là que j'ai trouvées, tu sais. Ça s'appelle la paralysie musicale. Donc il y a Deezer, qui est un service de musique en ligne, qui sur un échantillon de 5000 personnes en France, au Royaume-Uni, en Allemagne, aux États-Unis, au Brésil, passé 30 ans, c'est de plus en plus difficile de découvrir de la nouvelle musique. À 27 ans, 2 personnes sur 3 n'écouteraient que des morceaux qui font déjà partie de leur playlist. Mm-hmm.
2: Parce qu'il y a trop de musique qui sort, parce que c'est l'intérêt qui baisse.
0: Ben c'est quand on est parent, c'est encore pire. Mm-hmm. Donc, je pense que c'est l'aspect du temps, de la curiosité.
1: Non, mais tu retournes aussi dans ce que t'as aimé, oui, c'est du réconfort, c'est de la nostalgie. Ouais. Tu retournes dans tes pantoufles, t'es bien là-dedans. Là. Moi, j'écoute beaucoup de choses que j'écoutais ado, jeune adulte.
2: Je suis incapable d'écouter des pièces sur lesquelles j'ai déjà trippé. Pardon? J'ai aucun fun dans les soirées 80-90. Je suis pas capable. Je pense qu'il y a Stevie Wonder, même David Bowie, je retourne pas, et ça a été mon grand amour. Prince, je vais retourner, mais c'est hyper rare. Puis là, je suis perdue parce que j'ai abandonné la découverte parce qu'il y en a tellement.
1: Ouais.
2: Fait que là, j'écoute moins de musique.
1: Il y a comme un
2: parce
1: vide.
2: Parce que j'ai pas comme un retour en arrière. Puis en avant, c'est une mer d'inconnu pour moi.
3: Moi, je m'oblige à une couple d'heures par semaine, je m'oblige à aller découvrir des nouvelles.
2: Ah,
3: parce que je sais que ces études existent, puis je veux pas tomber dans ce piège-là. Je veux rester, mais je suis pas capable de tout suivre, là.
0: On n'a jamais été capable de tout suivre.
3: C'est ça. Ouais. Mais je me donne, il faut que je découvre une fois par 2 mois, à peu près, faudrait que je découvre un nouveau groupe.
0: Ah, c'est cool, ça. Je devrais faire la même chose.
3: C'est un travail.
1: Oui. Mais c'est pas très grave si tu le fais pas non plus.
3: Non, mais je suis tellement content quand ça arrive.
1: C'est
3: par exemple,
1: vrai.
3: Je suis tellement heureux de découvrir des nouvelles affaires.
2: Comme Antoine Corriveau, c'est comme quand même incroyable.
3: Ah, moi, j'ai trippé là-dessus. Lui, quand j'ai découvert
2: ça. Lui, s'il entend ça, là, il est comme, waouh, c'est le rêve.
3: Un vieux de 58 ans qui me découvre. Pas pire.
2: Mais alors que lui, pas 22 non plus.
3: Non, c'est ça que j'ai découvert. En plus, il y a 40 que.
1: Il y a plusieurs albums à l'arrière.
0: Ouais, Secret City, je pense, le label, qui font du bon travail. Mais justement, c'est ça. Mais tu dis, c'est du travail. Comme, moi, à l'époque, c'était pas du travail.
3: Non,
0: c'était du gros fun. C'était ma vie, tu sais. Puis là, je rentre dans la voiture, là. Qu'est-ce que je fais? Je mets du Nirvana, du NoFX. Tu sais, comme, c'est, mais bon, j'ai quand même, comme, je fais quand même certaines découvertes. Moi, c'est plus au niveau, tu sais, on parlait du rap, là. Moi, maintenant, c'est là, plus mon digging, là.
1: Moi aussi, c'est ça que je fais.
0: C'est beaucoup là, tu sais. C'est, j'en ai fait. Puis aussi Locked Shot, j'ai découvert ça. Ça, c'est ma dernière découverte. Là, un band de punk rock. Locked Shot, écoutez ça, vous allez voir.
2: Locked Shot.
0: Je suis sûr que vous, j'ai pas le droit d'en mettre à Pénélope. C'est du gros hardcore du Midwest. Mais.
2: Pas juste à Pénélope. T'as pas le droit, j'espère.
0: Ouais, j'ai pas le droit d'en mettre dans mon char. J'en ai mis hier. Je me suis fait chicaner par ma blonde. Mais cette chronique-là vient justement d'une surprise. Moi, ça fait 10 ans que je suis avec ma blonde. Puis j'étais persuadé que j'étais mélomane. Puis elle m'a dit, t'es pas mélomane, pantoute.
2: Ah, ça, c'est intéressant.
0: C'est parce qu'elle a fait bien plus de recherche que moi. Puis c'est ça.
1: Mais ça s'appelle vieillir aussi.
0: Ça s'appelle, mais c'est ça.
2: Simon, c'est parce que tu fais de la recherche. C'est ça ton travail sur un paquet d'autres sujets. Fait qu'à un moment donné, si tu fais toujours de la recherche professionnellement sur plein de sujets, dans tes temps libres, t'as-tu vraiment envie de faire encore de la recherche? Non, mais c'est
1: vrai.
0: Mais moi, je fais beaucoup, je cours beaucoup, puis j'écoute pas de musique. Quand je cours, j'écoute des balados. Mmh. Puis la recherche que je faisais auparavant, j'ai l'impression, au niveau de la musique, je la fais beaucoup pour les balados. Balados documentaires, c'est vraiment devenu ma passion. Puis c'est ça, le temps d'écoute, le temps entre mes deux oreilles, c'est souvent du balado aujourd'hui. Mm. Puis je pense aussi Spotify, cette plateforme là, le trop c'est comme pas assez. Mm-hmm. Je pense qu'il y a un peu de tout ça. Puis je pense aussi que je suis de, je sais pas, mais

0: je suis attaché à l'album, le concept d'album aussi, puis les playlists. Je pense que ça m'a jamais.
1: Sauf aujourd'hui, je vois dans tes notes qu'il y a une playlist que t'aimes, d'une radio que t'aimes.
0: Oh, ben j'adore Ici Musique.
1: Alors qu'ado, tu te faisais un plaisir de dire que.
0: Ah non, moi j'étais le gars, j'écoute pas la radio, moi j'écoute des.
1: Aujourd'hui, comme les jeunes, j'écoute pas la télé.
0: Ouais, c'est un peu ça. Moi j'écoute pas la radio, mais à l'époque quand on parlait d'écouter la radio, c'était c'est quoi, c'était si, c'était beaucoup ça, là, c'est KMF. Mais
2: il y avait
0: non,
2: il y avait Chaume quand même.
0: Il y avait Chaume,
3: il y avait Chaume,
2: il y a encore Chaume.
0: Puis si j'étais capable de pogner 99.9 le buzz là, mais ça marche jamais.
1: Mais tes filles, ça dépend.
3: Avec tes filles, t'écoutes quoi? Tu les elle décide pas encore parce qu'elles sont trop petites, mais tu lui leur fais écouter quoi?
0: Là, c'est drôle parce que bon, on va encore parler d'angine de poitrine. Mais je leur fais écouter angine. Il y a un moment, ma fille a tout le temps les cheveux mêlés, là, puis je brosse les cheveux après le bain en écoutant angine de poitrine.
1: Parfait.
0: Mais sinon, c'est plus ma blonde là, qui leur fait écouter du Taylor Swift puis des trucs comme ça. Mais
2: il est pas trop tard, tu peux intervenir encore.
0: Ouais, je sais. Ouais.
3: Non, parce que ça c'est le fun aussi.
0: Ouais.
3: Quand tu fais écouter des trucs à tes filles puis éventuellement elles vont te faire découvrir des choses.
0: Ouais.
3: Moi
0: ouais.
3: Ça se passe beaucoup chez nous comme ça. C'est elles qui me gardent un peu à jour.
2: Ça marche les deux bras.
1: Oh mon Dieu. Ok. Regardez cette photo de quatre garçons. Attends, c'est quoi leur t-shirt? Il s'appelle les Spirits. OK, je vais faire passer, circuler la photo. C'est Philippe, un auditeur, qui nous envoie ça, OK? Mais mon gars de 11 ans, grandement inspiré par Nirvana, c'est parti un band avec ses amis, les Spirits.
0: C'est le meilleur groupe de l'histoire.
1: Mais c'est celui-là qui s'en vient, là. Tu parles de ces gars-là de 11
0: ans.
1: Non,
0: je parle de Nirvana. c'est des petits gars.
3: C'est des enfants
1: tellement trop cool, là. OK, mais hey, Simon, c'est super intéressant comme réflexion, comme d'habitude,
0: merci,
1: finalement.
0: Merci.
1: Patrick.
3: Ils sont tout petits.
1: OK, moi, là, j'en reviens pas. Ça veut dire que ça fait 32 ans que j'ai vu 51-50 Rue des Hommes.
2: Ouais. Ouais, c'est ça. On va encaisser le choc.
1: C'était ton premier?
2: Ben, c'est le premier publié, oui, parce qu'évidemment, j'écris depuis que je suis un kid, mais le premier roman publié professionnellement, en dehors d'une publication que j'ai faite à 17 ans au cégep de Drummondville, quand j'étais moi-même étudiant. Mais oui, c'est la première publication professionnelle, en 94.
1: Puis en l'écrivant, là, est-ce que tu savais que c'était bon ce que tu écrivais?
2: Non.
1: Non?
2: Ben, c'est-à-dire que...
0: C'était-tu bon?
2: C'est-à-dire que...
1: Hey, c'est bon, 51-50 Rue des Hommes.
2: C'est-à-dire que il faut que tu aies une certaine...
0: Ah oui.
2: Il faut que tu aies une certaine assurance de dire, je pense que c'est publiable, sinon tu l'enverrais pas.
1: Mm-hmm.
2: Mais en fait, j'étais plus sûr de moi, là, je pense, que maintenant. Je veux dire, quand tu publies un premier roman, t'es tellement énervé de le publier, t'es tellement excité que... Tu te penses King of the World en tabarnouche, mais plus que tu publies, plus que... En tout cas, ça devrait être comme ça. Moi, je suis comme ça, puis j'espère que c'est comme ça. Quoique non, j'ai des noms dans la tête que c'est pas de même pantoute. Mais tu devrais avoir une certaine modestie, je pense, quand tu publies, de plus en plus même, parce que c'est de... Tu vieillis, donc t'es moins naïf, donc tu commences à avoir de l'expérience, tu devrais écrire mieux, tu devrais pas retomber dans tes pantoufles à chaque livre. Fait que moi, je suis toujours très... Qu'est-ce que mon prochain roman a de plus à dire que ce que j'ai déjà dit depuis 30 ans? Ça, pour moi, c'est important.
1: Oh là là,
2: là,
1: okay.
2: De pas retomber dans
1: mais c'est intéressant.
2: Dans la recette que supposément existe dans la littérature de genre, là, mais cette
1: parce
2: recette-là
1: que le
2: est possible.
1: M-Club, qui est sorti au mois de novembre,
2: oui,
1: qui a 700 pages,
2: oui,
1: m'en reste 500, se passe à Berlin.
2: Oui.
1: Alors que deux auteurs vont là écrire et ça se passe sur plusieurs nuits, puis ils cherchent l'espèce d'expérience.
2: Ouais,
1: optimale.
2: Ils cherchent un club parce que Berlin a une réputation.
1: Là, après ça, ton prochain va avoir lieu en une nuit à Montréal.
2: Ouais.
1: Tu t'en vas à Berlin l'écrire d'ailleurs.
2: Oui.
1: Donc comment? Parce que les histoires se ressemblent un peu.
2: Ouais,
1: comment
2: ça,
1: tu vas offrir quelque chose de... Ça te
2: fait
1: tiquer?
2: Ah oui, ça m'a fait peur quand j'ai pensé à l'idée. Je me suis dit, coudonc, je retombe-tu dans le M-Club? Là? C'est pas ça l'idée pantoute. Puis là, j'ai amené des modifications pour pas que ça ressemble. Ben, c'est-à-dire... Il y a une thématique là, on dirait que je suis dans une espèce de j'explore la nuit, là, on dirait en ce moment là. J'ai comme une des personnages qui explorent la nuit, l'underground, la nuit. On dirait que je suis un peu là-dedans.
1: Mais
2: là,
1: la nuit aussi au fond de leur cœur.
2: Oui, aussi. Ben, ça, c'est toujours le cas. C'est toujours très.
1: Mais là, on n'est pas dans le gore.
2: Dans le
1: on est quand même là.
2: M Club, c'est pas gore du
1: non.
2: tout. Non, ça fait une couple de romans qui sont pas très gore. Le prochain, ça va être un petit peu plus.
1: Yes.
2: Ça va être plus court, plus punché, plus bon. Là, on dirait que j'ai besoin de prendre une pause de roman de 500-600 pages parce que ça prend du souffle écrire ça
1: même.
2: Aussi là. Mais oui, il y a une thématique en ce moment, on dirait, qui me. Puis ça, je pense que c'est un peu normal que des auteurs, on ait des périodes là. Tu sais, je me rappelle quand j'ai sorti Le Vide, puis après ça Hell.com, il y avait des liens de. J'explorais la toute puissance des rires.

0: qui ont plus de morale, qui se donnent le droit de faire ce qu'ils veulent. Tu sais, c'est des lecteurs, qui, des journalistes qui m'ont fait réaliser que il y a comme un lien entre Elle.com puis le vide. Hein,
1: ben oui.
0: Fait, ah ben oui, regardons ça. Mais t'en es pas toujours si conscient, toi, quand tu l'écris. Là, je m'en suis rendu compte parce que peut-être parce que je deviens plus sage, je sais pas. Mais j'ai même réussi à changer des affaires parce que ça allait trop ressembler au M Club. Là.
1: Ah,
0: fait
1: ouais,
0: qu'il a fallu que je fasse. Oh, oh, attention, attention. C'est la narration qui va être complètement différente. C'est ça qui va être complètement.
1: Ah,
0: okay, ailleurs.
1: D'accord. Ouais. Là, tout à l'heure, on parlait de musique, peut-être. Comment c'est quoi le rapport avec Nine Inch Nails? Et ton prochain livre?
0: Ben, moi, je suis un grand, grand fan de Nine Inch Nails.
2: Un autre très, très, ben, très oui. grand groupe.
0: Un grand groupe, ce gars-là.
2: Nostalgique, mais qui a continué, lui.
0: Ah oui, Trent Reznor, il vieillit bien, il fait des musiques de films super intéressantes.
2: Ouais, ouais.
0: Bon, je trouve que c'est un artiste vraiment intéressant. Ça fait longtemps que je suis fan de ce groupe, ben, le groupe de ce gars-là, en fait, mais bon.
2: Ouais.
0: Et je cherchais une idée de roman là. J'étais très vague dans ma tête. Je savais pas trop encore une nuit. Bon, je savais pas ça. Puis je m'en allais. J'étais en voiture. Puis je m'en allais chercher mon passeport, mon nouveau passeport. Puis j'étais sur la 40. Puis je mets une de mes. Moi, j'adore faire des playlists à partir de mes propres disques. Là, j'adore faire ça sur mon cellulaire. Fait que je mets une de mes playlists qui joue. Puis là, il y a cette chanson là de Nine Inch Nails qui commence. Et là, j'ai vu une scène de mon roman. Pouf! De mon prochain roman. J'ai vu une ambiance apparaître en écoutant la toune. Puis ça, c'était le déclencheur de l'idée, en fait. C'est vraiment une chanson.
1: On l'écoute parce qu'on l'a sorti juste pour qu'on imagine en même temps. Là, t'entends ça?
0: C'est plus loin. C'est plus loin dans la toune que j'ai...
1: OK. C'était quand même... Alex, baisse son un petit peu, Alex, s'il te plaît. Okay. Donc, on la laisse? OK. Non. Oui, parfait. OK.
0: OK, c'est presque là. Ça s'en vient.
1: C'est très précis. Il y a une minute. Comment ça marche, un déclic créatif?
0: C'est là. C'est ça. Je trouve ça tellement bon. Puis quand j'ai vu ça, là, j'ai vu une scène dans un club weird. Très sensuel, mais très inquiétant en même temps. J'ai tout vu ça avec cette scène-là.
3: Ouais. Okay. Moi, dans ton auto,
1: j'adore t'entendre jaser et je suis immensément heureuse d'avoir pu me mettre dans l'oreille quelques épisodes de cette nouvelle série balado. D'ailleurs, le titre, Plus de peur que de mal,
0: oui.
1: Est vraiment bon.
0: C'est pas pire, hein?
2: Très bon.
0: Ouais.
1: Donc, il y a 22 épisodes avec des personnalités connues. Ça va de Nathalie Platt, même, à Jean-Thomas Jobin, en passant par Anne-Marie Cadieux, qui me tue et compagnie.
0: Oui.
1: Puis il y a aussi les épisodes entre, où vous faites juste là ce qu'on vient de faire. Là.
0: On parle de films.
1: De la jasette de films, de scènes, de ci, de ça.
0: Le sous-genre de l'horreur. Là. Chaque épisode, c'est un sous-genre. L'horreur religieuse, l'horreur sociale, la provocation. Bon, c'est ça. Ouais.
1: Et aussi, il y a des petits teasers ou des petites capsule où tu poses des questions.
0: Oui, questions surprises.
1: Vas-y donc. On a un bol ici de questions surprises. Alors ça, c'est déposé sur Patreon.
0: C'est drôle, ça.
1: Cette plateforme payante pour les épisodes.
0: Je connaissais rien là-dedans, moi, d'ailleurs. Là, moi, je fais confiance à mes producteurs. Je connais rien là-dedans.
1: C'était vraiment intéressant à écouter. Alors, vas-y, bon, déballe la question.
0: Oui. Racontez-nous la fois que vous avez eu le plus peur. Ben, je pense que c'est une des fois en ce cas que j'ai eu le plus peur, c'est quand j'ai vu ma blonde plantée en Indonésie en scooter. On est en scooter tous les deux dans les montagnes. Puis évidemment, ça arrive toujours quand tu t'en vas deux jours après, là. Ça arrive vers la fin. Quoique heureusement que c'est arrivé vers la fin, parce qu'au début, ça aurait scrappé nos vacances. Puis là, elle est en scooter, elle était peut-être un peu trop sûre d'elle à ce moment-là. Puis elle a vraiment glissé par terre. Elle s'est frottée à terre toute la jambe puis une partie de la face parce qu'elle a arrêté genre à 4 pieds de la falaise.
1: Ben voyons.
0: Pendant que je la voyais s'en aller, là, j'ai vu tomber là, dans ma tête. Là, je capotais ben raide. Là, j'ai eu tellement peur. Finalement, tout va bien. Là, je raconterai pas au complet, mais finalement, elle s'est scrappée à la jambe. Il a fallu qu'elle ait des points de suture. Des points de suture en Indonésie, je vous jure que c'est du barbelé. Là, hein. Je veux pas être plate, là, mais c'était vraiment ça. Ils ont été super fins, cela dit. Mais là, j'ai eu peur. Okay. Là, j'ai eu vraiment peur.
1: Comment tu la ressens, cette peur-là? C'est une peur qui se traduit comment? Qu'est-ce qui s'est passé dans ton corps, dans ta tête?
0: Moi, c'est de l'impuissance. Moi, ma blonde m'a fait réaliser que quand un des proches de mes proches, mes enfants, quand ils étaient petits, puis ils se faisaient mal, ils saignaient, mettons, ou ma blonde, elle dit, Patrick, tu deviens totalement impuissant. T'es en panique, impuissant, t'es pas capable de... Autant que psychologiquement, je suis bon pour délire, mais quand il y a de la souffrance physique de gens que j'aime, là, je deviens paralysé.
1: Autre question.
0: OK. Wow. Si vous saviez... ce qui venait après la mort, auriez-vous moins peur? Ben oui, parce que moi j'ai peur de la mort, effectivement. Puis c'est ça le grand problème, c'est que j'en ai aucune idée. En fait, plus ça va, plus je pense que c'est le néant.
1: Donc ça te rassure ou
0: non.
1: Ça t'inquiète?
0: En parlant, je me rends compte.

0: que finalement, j'aurais peut-être pas moins peur. Mais le néant devrait pas me faire peur, parce que comme mes amis athées me disent, ben, peut-être que tu t'en rendras pas compte. Exact. Faut pas très bien faire, oh mon Dieu, c'est fini.
1: Moi, je suis plutôt rassurante de savoir qu'on peut closer, ce chapitre-ci. On n'a pas toute une autre. En tout cas, conscience, si on a une réincarnation puis on n'a pas conscience, ça va. Mais moi, savoir qu'il faut que, quand je pense que c'est fini, ça recommence. Hey, moi, je suis épuisée déjà à y penser.
0: En fait, Simon, c'est la bonne façon de penser, je pense.
1: Simon, t'as-tu peur de la mort? T'as-tu peur de savoir qu'il y a après?
2: Oui.
3: Ben, j'ai peur. Je pense que j'avais pas si peur que ça avant d'avoir des enfants.
0: Ben
3: en fait.
0: Oui, voilà.
3: C'est ça.
0: C'est un classique, ce que j'entends. Oui.
4: Moi, je pense pas trop à la mort, mais j'ai peur de perdre des gens que j'aime.
3: C'est plus, ouais, puis de manquer des moments aussi, là, ouais. De pas les voir grandir.
4: Il faut juste, c'est niaiseux, là, parce que on le dit tout le temps, mais il faut profiter du temps qu'on a maintenant, ouais. Parce qu'on sait pas ce qui arrive demain. Ou
0: c'est un combat qu'on va perdre en plus. Fait que
4: exactement.
0: Non, mais c'est vrai, l'énergie que je mets là-dedans.
4: Je gagné. Moi, je dis tout le temps, puis après on meurt. Je dis souvent cette phrase-là pour comme pas qu'on s'en fasse dans la vie, parce qu'après on meurt. Dans deux secondes, on meurt.
0: Ah, mais moi, je ris beaucoup de la mort. Puis je pense que c'est un réflexe que j'ai pour, c'est une défense. Je fais beaucoup de blagues sur la mort, beaucoup parce que je pense que c'est une façon justement de faire un doigt d'honneur à la mort. C'est une façon d'en avoir moins peur, évidemment. Mm-hmm. C'est un vieux réflexe de rire de quelque chose qui nous fait peur. Fait que je pense qu'il y a beaucoup de ça.
1: Autre question.
0: Oui.
4: C'est le fun, le bas, la question.
0: Oui, hein? Qu'est-ce qui te ferait le plus peur? Écrire un roman à quatre mains avec Stephen King ou dire oui à la demande d'arrêter de chanter au karaoké?
1: À jamais.
0: À jamais, hein?
1: À jamais.
0: Ah non, c'est le karaoké. Non, ça je serais bien malheureux d'arrêter de chanter au karaoké. Je serais pas heureux d'écrire à quatre mains tout court avec Stephen King ou avec n'importe qui. Je pense pas que je suis fait pour écrire à quatre mains un roman, mais si on me dit tu pourras plus jamais chanter de karaoké de ta vie, non. C'est moi et mon chum Hugo Meunier, on est des fans finis. Les salons du livre, on trouve toujours des karaokés. Même les salons maintenant essayent d'organiser des karaokés parce qu'ils savent qu'on amène
3: que
0: le monde là.
3: Moi, je les suis. Je suis Hugo sur les réseaux sociaux. Ben oui. Ça a l'air le party, là, les salons du livre.
1: Les nouveaux auteurs qui arrivent ou qui sont à leur premier salon du livre puis qui se pognent dans une de leurs soirées. Qui se retrouvent dans une de leurs soirées.
3: Je suis sûr que vous les couchez.
1: Le lendemain, ils ne sont pas super heureux.
0: Non, c'est ça. Mais ils sont pas heureux pendant. C'est ça qui est important.
4: Est-ce que vous êtes encore capable de faire le party autant?
0: Moi, je suis chanceux. Je sais pas comment je suis faite, mais c'est ça que j'ai comme réputation dans les salons du livre. C'est Sénécal. Ils couchent encore tout le monde. Ils couchent les jeunes. Oui. Puis j'ai 58 ans, je suis chanceux. C'est sûr que là, je me rends compte que le dernier salon du livre que j'ai fait, je me suis couché à 5 heures le vendredi puis 4 heures le samedi. Hein? Là, j'ai fait les deux en ligne à 4-5 heures. Je pense que là, il faut que j'arrête ça. Il faut que je me couche plus vers 2-3 heures le vendredi. Non, mais je suis chez nous la semaine, je me couche jamais avant 1 heure du matin. Là.
1: Ouais, c'est
0: quelqu'un
1: ça, c'est
0: qui
1: dans
0: aime
1: ton...
0: la nuit. Okay. Quelqu'un qui aime me coucher tard. J'aime ça être seul dans... Ben, pas tout seul, ma blonde est couchée, mais j'aime ça être dans le sous-sol puis d'écouter mes films, écouter de la musique. J'adore l'ambiance. J'aime me promener en ville la nuit. Mm-hmm. Tout ça, facile pour un gars à dire. Là. Je suis très conscient de ça aussi. Là. Mais j'adore ça. J'adore cette ambiance-là. Fait que...
4: Puis le matin, c'est-tu 9h ou c'est 10h ou midi ou 7h?
0: Je me lève plus à midi, c'est fini ça. Dans le salon du livre, cela dit, quand je me couche à 5h, je me lève à 11h.
1: Tu t'arranges pour pas avoir une séance de signature.
0: Ouais. Non, j'en demande pas le matin. Mais dormir 6h quand t'as bu, c'est jamais des très bonnes nuits. Hein.
1: Dormir 10h quand t'as bu, c'est même pas
0: non,
1: une bonne nuit.
0: Non, c'est ça. Fait que le dimanche, je reviens à la maison, je suis magané, ma blonde, elle sait que j'ai eu une grosse fin de semaine.
1: Dans ces épisodes de Plus de peur que de mal, qui sont déposés sur Patreon, je le rappelle, Micheline Langteau, ça t'a quand même assez confronté, ça.
0: Oui, parce que je la connaissais un peu, j'avais travaillé avec elle, puis c'est une femme super intéressante, puis qui a une érudition hallucinante. Puis elle s'intéresse beaucoup aux sciences et tout ça. C'est une fille une femme très rationnelle. Puis elle a admis pendant mon balado qu'elle avait habité dans une maison hantée.
1: Elle était convaincue
0: Là, je dis, Micheline, tu veux dire qu'il y avait des choses bizarres. Elle dit, non. Elle dit, je suis sûr que c'était une maison hantée. Elle dit, je le crois encore aujourd'hui. Puis elle m'expliquait. Là, j'ai dit ça, c'est extrêmement inattendu de ta part, Micheline, à cause que parce que t'es une fille qui aime la science. Mais elle dit, justement, elle dit, moi, je m'intéresse beaucoup à la physique quantique. Puis elle dit, quand tu te mets à rentrer là-dedans, il paraît que c'est capoté à quel point la science en arrive à des constats de...
1: On sait rien.
0: Il y a des affaires qu'on peut pas expliquer, là.
1: Il y a des affaires qu'on n'a même pas les concepts.
0: Non.
1: On n'est même pas capable de conceptualiser. On a fait une demi-heure ici sur la physique quantique il y a quelques semaines.
0: On était capable de...
1: C'était fou raide. Une fois que tu mets le doigt dans l'engrenage de tout ce que tu comprendra pas.
0: Fait que c'est fou, là.
1: Oui. Fait qu'elle...
0: Elle est là-dedans, pas de sa tête, puis ça l'a fait capoter. Elle dit, ils ont réussi à faire exister deux affaires en même temps. Le même truc a pu, un électron, ou je sais pas quoi, a pu exister à deux endroits en même temps pendant genre un tiers de seconde.
1: Mais parce que s'il existe à deux endroits, il existe à un milliard d'endroits en même temps.
0: C'est tout ça que ça ouvre, c'est ça. Donc elle dit, venant de là, je peux croire à tout.
1: Venant de Micheline Langteau, ça t'étonne?
4: Exact. Non, ben ça m'étonne, mais c'est aussi que tu l'écoutes, là. Il y a comme, elle vient avec une crédibilité immense, puis là, tu fais comme, OK.
0: Ah non, pas

0: C'est pas une hurluberlue.
1: Non, non, moi j'ai une admiration sans borne pour cette femme-là, là. Puis ouais, c'est ça.
0: Comment tu vis avec Patrick Sénécal l'attente que les gens ont, parce que les gens attendent tes livres avec impatience, là, tu sais, on se pitch pour l'acheter aussitôt qu'il sort. Donc ça veut dire deux choses, les attentes sont très grandes, puis le risque de déception est aussi très grand. Oui. Surtout que toi, tu oscilles entre horreur vraiment physique là, qu'on voit, et la vie sombre intérieure. Fait que des fois, les gens qui aiment le gore, ils sont déçus.
1: Ben oui, il y en a qui me disent « Ah, Sénécal, il est plus capable de faire du gore comme dans le temps de Hell.com ». Moi, je réponds à ça, ben, je suis capable, c'est juste que c'est facile de faire du gore. Du gore pour du gore, c'est facile. Là. Faire juste des tripes qui revolent, des têtes coupées, c'est pas dur de faire ça. Moi, ce qui m'intéresse plus, c'est l'horreur psychologique, ce que les personnages ressentent et tout ça. Puis quand il y a du gore, quand il y a de la violence dans mes romans, cette violence-là doit servir à illustrer la psychologie de mes personnages. Pour moi, ça... Puis oui, c'est vrai que mes derniers romans sont moins gore, mais parce que ça avait pas de... L'idée amenait pas à ça. Je vais pas mettre du gore pour faire plaisir à mes fans. Mais il y en a qui sont déçus, mais il y en a qui disent « Ah, c'est de plus en plus psychologique, c'est de plus en plus... » Fait que, regarde, un moment donné, c'est écrit pour plaire aux gens, ben tu vas toujours en décevoir d'autres inouïs. Fait que, fais ce que t'as envie de faire, tu sais. Moi, je dis que je fais des romans noirs. Puis c'est, je pense que ça résume pas mal tout ce que je fais. Puis oui, il y a des attentes, t'as raison. Mm-hmm. Mais j'essaye. Je dis j'essaye parce que j'ai pas la prétention de croire que je suis à 100% imperméable à ça. Mais j'essaie d'écrire un roman comme pour moi, c'est au départ. Mm. Mais c'est sûr que je suis pas imperméable à toute cette pression-là, mais je pense que je suis pas pire pour... tu sais, comme civilisé, qu'il y avait beaucoup d'humour, que ça. Il y en a qui ont été très étonnés de ça. Il y en a qui ont été surpris que j'aille dans un genre comme ça. Mais moi, j'avais envie de le faire.
0: Puis pour ceux qui l'ont pas lu, c'est quand tu dis un genre comme ça, c'est...
1: Ben, c'est très humoristique. Il y a beaucoup de satire. Je parle, le narrateur parle au lecteur. Il dit, bon, là, je suis dans une forêt. Je vais pas décrire... Vous avez déjà vu des forêts dans des films. Là, je vais pas perdre mon temps à décrire une forêt pendant trois pages. Fait qu'il y a beaucoup d'ironie, mais le traitement permet ça. Mais tu sais, il y a du monde qui meurt, là. C'est quand même, c'est de l'horreur humoristique, mettons. Je dirais ça de même.
0: Plus de peur que de mal est disponible pour les abonnés de la plateforme Patreon. Il y a les balados de fiction, de Patrick Sénécal qui sont disponibles encore sur audio. Donc, oui. De glace et les deux saisons d'écho. Le M Club est aux éditions à lire. Et puis, ben, va-t'en écrire ton prochain livre à Berlin. On t'a mis la musique pour continuer à t'inspirer. Merci Patrick
1: beaucoup.
0: Sénécal.
1: Merci Pénélope. Merci.

0: Non? Veux-tu dire quelque chose?
1: Ah non, ben en fait, belle rencontre, je connaissais pas du tout.
0: Vous avez des atomes crochus, hein?
1: Je pense que oui.
0: Ah oui, oui, sûr, là, mais ouais. On l'adore, Patrick Sénécal, en entrevue, on adore le lire et maintenant l'entendre en balado. Alors Sophie, de quoi nous parles-tu?
2: Ben, c'est que moi j'ai vu, dans l'espace de 10 jours au théâtre Frère de Nathalie Doumar et Chilling de Lynn's Dentiste, et là j'ai vu aussi que Mani Soliman-Louve allait présenter à nouveau sa pièce Zéro. Puis là, je me suis dit, mais quelle belle époque pour le théâtre québécois. Il y a 10 ans, on n'aurait pas eu tous ces dramaturges d'immigrants de deuxième génération. Et c'est ça qui me réjouit, qui m'enchante. Ça veut pas dire que le reste de notre dramaturgie est pas intéressante. C'est juste que on a une éclosion de nouveaux dramaturges qui se racontent, qui réinventent notre dramaturgie. Un théâtre qui fait du bien, selon moi, et qui rassemble. Comme notre télévision ou nos conseils d'administration ou nos gouvernements, je pense que notre théâtre doit refléter notre nouvelle réalité. Et c'est quand on sait que plus du tiers des élèves au Québec sont issus de l'immigration, c'est pas rien. Et puis à Montréal, c'est beaucoup plus que ça là maintenant, mais au Québec, plus du tiers des élèves sont issus de l'immigration première et deuxième. Ben, je pense que c'est important d'avoir ce théâtre, ces paroles, Frère de Nathalie Doumar. C'est encore chez Duceppe. Je pense qu'il faut absolument que vous emmeniez vos enfants voir ça. Je pense que les écoles doivent y aller. Puis Lynn's Dentiste avec Chilling, c'est terminé. Il faudrait qu'ils fassent le tour des écoles du Québec avec ça, c'est tellement important. Et les questions qui sont posées souvent dans ces pièces, c'est qui être québécois, c'est qu'est-ce que ça représente d'être québécois. C'est beaucoup des pièces sur l'identité. Kim Thuy l'a fait aussi avec Am au TNM, la rencontre de deux univers. Et Mani Soliman-Louve dans Zéro, que j'ai vu qu'il l'a fait en 2019. Ben lui, il se questionne sur la possibilité d'avoir un vivre ensemble qui a de l'allure, le legs qu'il va transmettre à son fils, parce que lui, bon, d'origine iranienne, il a habité un peu partout, à Paris, à Ottawa, à Toronto, là, il est à Montréal, et il reprend donc sa pièce, et je vais vous faire entendre un bout de sa pré-bande-annonce. Il a filmé un sketch pour mousser sa nouvelle sortie, qui est de son ancienne pièce, bref. Et c'est extrêmement drôle parce que il est dans une salle de conférence avec deux fonctionnaires qui critiquent un peu sa pièce, qui disent que c'est le seuil de tolérance de la société québécoise aurait changé depuis 2019. Et on est un peu plus frileux quant aux critiques de l'immigration ou du gouvernement qui traite d'immigration. On va l'écouter parce que il y a des apparitions, il y a deux caméos de Kim Thuy et de Safia Nolin qui parlent d'immigration qui valent vraiment la peine d'être entendus.
3: On n'est pas loin de l'atteinte à la réputation.
4: Oui. D'accord, monsieur, mais en même temps, c'est de la parodie. Non? Les gens sont capables de capter que c'est comme un... Non? Toi, qu'est-ce que t'en penses?
5: Do it, baby girl. Moi, je pense que ça vaut la peine. C'est juste qu'il y a des milliers de personnes qui vont vouloir que tu meurs et que tu sois violée.
6: Ah. Ils vont souhaiter ta déportation.
5: Des milliers d'insultes.
6: Des milliers de gens.
5: Ton genre.
6: Sur tes origines.
5: Ton art.
6: Tes idées.
5: Ton aérodynamisme.
6: Ton accent.
5: Ton corps.
6: Ta place.
5: Ton genre.
6: Ta religion.
5: Ta pilosité.
6: Ta couleur de peau.
5: Ta sexualité.
6: Ta taille.
5: Ta légitimité.
6: Ta grandeur.
5: Ton sang.
6: Ta langue maternelle.
2: Hey. C'est vraiment percutant. Wow. Et les deux artistes, Kim Thuy et Safia Nolin, sont arrivés à la fin de la vidéo. Puis j'ai l'impression que les gens se sont peut-être même pas rendus jusque-là. Ben, c'est 4 minutes, sa pré-bande-annonce, donc, pour sa pièce de théâtre qui parle d'immigration et de justement ce qu'on peut dire, ce qu'on peut pas dire. Et Kim, elle dit aussi, tu peux dire ce que tu veux sur l'immigration, mais pas sur le Québec, sur les Québécois, ni sur le gouvernement du Québec. Tu peux parler d'immigration et critiquer les immigrants autant que tu veux. Alors évidemment, il tourne ça en dérision, sauf que c'est quand même extrêmement intéressant que des artistes qui sont issus de l'immigration se posent ces questions-là et après se fassent critiquer, puis après reviennent sur les critiques qu'elles ont eues et qu'ils ont eues. Mais tout ça pour dire que c'est quand même des pièces qui sont pertinentes, percutantes, intéressantes. Je pense que l'immigration est sur les lèvres de tous les politiciens. Ça va revenir, évidemment, dans la campagne électorale du mois d'octobre, puis que ces pièces, ben, ils sont absolument nécessaires. C'est notre nouveau théâtre. Puis moi, j'arrête pas de dire, il y a 10 ans, ça n'existait pas.
1: Moi, j'ai l'impression que, auparavant, en tout cas, c'était plus, quand on parlait de diversité, c'était de voir cette diversité-là à l'écran ou au théâtre. Mais je pense que la différence majeure, parce qu'on en a discuté un peu avant, c'est que là, ce sont des gens...
2: Des créateurs.
1: Qui racontent leur histoire.
2: Qui parlent au jeu.
1: Qui racontent leur propre histoire. Ouais. Donc, c'est peut-être là la différence.
2: Ben, puis on les entendait pas, mais en même temps, quand on les voit puis on les entend, on fait comme, ben oui. Puis on parle beaucoup des jeunes qui se désintéressent de la télévision, de la culture québécoise, mais il y a ce problème-là qui ne se reconnaissent nulle part. Et qu'il y a un gros problème de représentativité. Puis au Québec, je veux dire, on va pas rentrer dans tout le débat identitaire, mais en étant minoritaire... au Canada, ben on a eu une crispation identitaire pendant des années et encore. Donc de tu sais, l'accueil des immigrants se fait très bien, d'accord, depuis des années, mais la place qu'on leur donne dans les institutions puis dans les médias,
0: ça a beaucoup bougé en télévision ces dernières années, notamment avec des séries comme Le Déluge, j'ai pas le titre exact là, il y avait aussi qui était d'abord représenté sur le web là, sur Tout.tv là, en tout cas bref, il y a eu quelques séries
2: avec Penant d'estime.
0: Mais là, le théâtre, puis on a cherché, j'ai demandé à ma recherchiste, Catherine Amélie, avant ta chronique, Sophie, parce que là, c'était beaucoup montréalais, ce dont tu parlais, puis j'ai essayé de voir un peu en région hors de Montréal, ces pièces-là se sont promenées, les programmations sont pas encore toutes sorties pour la saison suivante. Ça se promène pas tant que ça hors de Montréal, que ces pièces écrites et créées par des immigrants de seconde génération. Là, c'est intéressant. Il reste encore beaucoup de décloisonnement à faire. Là,
2: ben complètement. Puis je reviens à la statistique du tiers là des élèves qui sont issus de l'immigration première et deuxième. Donc ça concerne beaucoup de monde. Et il y a, je veux dire, là récemment, on a su la semaine passée que la pièce Chronologie de Stéphie Mazounia, qui est d'origine burundaise, elle a gagné le prix Michel Tremblay 2025, et c'est un texte qui raconte son histoire.
0: Ça a été présenté à Ottawa au centre d'aujourd'hui.
2: Exactement.
0: Pardon.
2: Meilleur texte porté à la scène, tout genre confondu, pour mettre en lumière la dramaturgie québécoise. C'est l'histoire d'une jeune fille burundaise qui est québécoise maintenant. C'est juste que, puis il y a Neige sur Abidjan aussi de Yannick Ouendoua qui raconte son histoire. Moi, je suis. Puis ce qui m'enchante aussi, c'est le public varié. Qui va voir ces pièces-là. De tous âges, beaucoup...
0: T'en as parlé la semaine dernière.
2: Ouais, beaucoup. Il y a Eric Vega aussi, faut pas l'oublier, qui a fait Pas Foot Mind, qui est un gars qui est latino, qui vient du Hood, qui a passé par l'armée, puis c'est lui qui le dit, hein, qui vient du Hood. Et qui a présenté son histoire aussi au Casso.
0: Bien fonctionné.
2: Exact. Alors, moi, j'encourage les gens à aller voir ça, puis les théâtres à programmer ça.
0: Ouais, absolument. Ouais, et hors de Montréal aussi, de grâce. Merci beaucoup pour ça, Sophie. Beaucoup de réactions, Simon, au premier sujet de ce matin. Samuel nous écrit: votre discussion sur la découverte musicale m'interpelle vraiment. Comme Simon, je suis un adepte d'albums et je n'ai jamais accroché sur les listes d'écoute pré-mâchées. Je me fais un devoir d'écouter les nouveautés musicales hebdomadaires. Super intéressant. Ah, il parle de Pan, du canal auditif, de Pan M360, de Exclaim aussi, Pitchfork depuis la disparition du Voir, du Ici Montréal, du Mirror et du Hour. C'est intéressant. Merci, entre autres,
1: à Ford, qui est plus ce qu'il était non plus, malheureusement. C'est ça aussi.
0: Pourquoi?
1: Ben, je pense que ça a été racheté, puis je sens moins de... c'est moins dans mon algorithme, en tout cas, c'est sûr.
0: En tout cas, Marc, Luc, Michel, des gars, nous ont beaucoup écrit sur la découvrabilité puis la curiosité musicale qui semble s'étioler avec les années. Simon Coutu, Sophie Fouron, on se retrouve la semaine prochaine.
2: On va écouter Nirvana en attendant, hein, Simon?
1: Ou Antoine Corriveau.
2: Absolument.
0: Merci d'avoir été là pour cette première heure d'émission. On se retrouve, je l'espère bien. Et on poursuit en musique avec les reprises qui souvent ou parfois éclipsent les origines. Après les infos, à tout de suite.
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12: Bonjour, ici Martin Boucher. Il est 10h, il fait 11 degrés en ce moment à Québec. Voici les informations. Santé Québec et la direction des deux CIUS où le dossier santé numérique a été lancé en fin de semaine affirme que le déploiement du système informatique s'est bien déroulé et que les activités ont été maintenues. La vice-présidente aux technologies de l'information chez Santé Québec, Erika Bialy, assure que tout est en place pour faire face à l'affluence d'aujourd'hui dans les hôpitaux.
13: On va voir plus de 420 personnes sur place dans le centre de commandement. On ajoute à ça les employés qui vont être dans le centre de services locaux, plus les 3200 utilisateurs. Alors, on est autour de 4000 personnes aujourd'hui qui vont être disponibles pour soutenir toutes les personnes.
12: Une infirmière du CIUS de la capitale est radiée pour une durée de 5 mois parce qu'elle a administré le mauvais médicament à une patiente. Le 4 novembre 2023, une femme s'est rendue à l'urgence de l'hôpital régional de Portneuf pour y soigner une réaction allergique cutanée. Le médecin de l'urgence qui l'a examinée lui a prescrit du Zantac, un antiacide. L'infirmière Marie-Pierre Huot a toutefois injecté à la patiente du Zémuron, un agent paralysant. La femme s'est retrouvée en difficulté respiratoire et a dû être amenée en salle de réanimation. Le CIUS a congédié l'infirmière et le conseil de discipline de l'Ordre des infirmières a conclu que Marie-Pierre Huot avait fait preuve de négligence. Québec veut transformer 5000 places en garderie privée en places à moins de 10 $ par jour dès le mois d'octobre. Des garderies privées de Québec, Saguenay, Trois-Rivières, Sherbrooke et Gatineau ont jusqu'au 29 mai pour tenter de se qualifier. L'organisation Ma Place au Travail fait tout de même remarquer que plus de 30 000 enfants demeurent en attente d'une place au Québec. Sa porte-parole, Marjorie Péric.
14: C'est sûr que c'est une bonne nouvelle. 5000 places, c'est quand même conséquent. C'est sûr que on le prend avec une petite pincée de sel, dans le sens que ça règle pas le problème, ça ne crée pas de nouvelles places. Quand on regarde la quantité de places qui reste à non subventionnées, c'est une petite goutte d'eau. Là. C'est sûr qu'il reste un peu plus de 50 000 places là, non subventionnées au Québec.
12: L'évacuation des passagers du bateau de croisière frappé par une éclosion mortelle d'antivirus se poursuit aux îles Canaries. Le navire est arrivé à Tenerife hier et les passagers ont commencé à être évacués. Déjà, 2 croisiéristes ont été déclarés positifs à l'antivirus. Voici Tamara Alteresco.
15: Il y a toujours une soixantaine de passagers à bord. On a vraiment profité de la matinée ici et du temps clément pour ravitailler le bateau en essence et on va évacuer les passagers sous peu. La grande majorité sont des Australiens, mais il y a 30 personnes qui vont rester à bord, des membres de l'équipage, et prendre la direction de Rotterdam où le bateau va être désinfecté. Alors d'ici quelques heures, l'opération évacuation à Tenerife sera terminée. Il y a le capitaine qu'on n'avait pas vu du bateau qui est toujours à bord et qui a publié un message ce matin dans lequel il exprime toute sa reconnaissance pour son équipage et ses invités qui ont traversé cette épreuve ensemble, la tête haute. Il demande du respect et de la compassion pour la suite des choses. Parce qu'on le voit bien aujourd'hui, même s'ils n'ont pas de symptômes quand ils quittent le bateau, ils peuvent les développer très rapidement. Il y a une Française hier qui a testé positif pour l'antivirus. Même chose pour un Américain qui a lui aussi développé des symptômes à bord de son vol de rapatriement. Donc, c'est la responsabilité de chaque pays désormais où ces gens sont rapatriés, il y en a 19 à 23, de prendre les mesures nécessaires pour protéger leur population. L'OMS recommande 42 jours d'isolement. En France, on a choisi de respecter cette consigne. Au Canada, c'est 21 jours. Faut rappeler qu'on a affaire à un virus qui se transmet de personne à personne et dont la période d'incubation est d'au moins 8 semaines. Ici Tamara Alteresco, Radio-Canada, à Tenerife.
12: À un mois du début de la Coupe du monde de soccer qui a lieu aux États-Unis, au Mexique et au Canada, la Chine n'a toujours pas acquis les droits de diffusion des matchs. Pékin refuse de payer le prix réclamé par la FIFA. De Pékin, voici Sébastien Berriot.
16: Beijing face à Shanghai, c'est l'affiche ce soir au stade des travailleurs de Pékin. Grosse ambiance comme toujours dans les tribunes. Mais les supporters ont une préoccupation. Le mondial approche et ils ne sont pas sûrs de pouvoir en profiter à la télévision chinoise. Je suis inquiète, explique cette pékinoise trentenaire. J'ai déjà prévu de regarder les rencontres avec mes amis. Il faut, ajoute-t-elle, une décision juste pour la Chine. Selon la presse chinoise, la FIFA a proposé des droits à hauteur de 250 millions de dollars, refusés net par la Chine, dur à encaisser pour les quelques 200 millions d'amateurs de foot que compte le pays et qui attendent l'événement avec grande impatience, même si l'équipe nationale n'est pas qualifiée. Ce supporter du club de Pékin nous explique que la Chine est un marché immense et que donc la FIFA doit appliquer une réduction. Inacceptable, ajoute ce jeune homme. Il assure que dans tous les cas, il tentera, lui, de regarder les rencontres sur des applications parallèles. Les négociations entre la FIFA et la Chine se poursuivent. L'absence d'un accord reste possible, comme en 2024, lorsque la télévision chinoise avait refusé d'acquérir les droits lors des qualifications asiatiques pour la Coupe du Monde.
12: C'était Sébastien Berriot.

0: Bonjour et bienvenue à cette deuxième heure d'émission. Penelope McQuaid avec vous. Penelope McQuaid qui était complètement dans le champ à la fin du Club Social. Je leur ai dit à la semaine prochaine, c'est pas du tout le cas. La semaine prochaine, nous sommes donc en congé. C'est férié. Nous aurons une émission de rediffusion des bons moments des derniers mois, comme on fait habituellement. Et puis après ça, ce sera un cher Richard Desjardins le 25 mai. On vous invite à vous inscrire, à envoyer vos questions dès maintenant en allant sur l'application de Radio-Canada, l'application audio de Radio-Canada sur la bulle de conversation. Vous cliquez sur « Participer à l'émission » pour réserver votre place en studio, alors que Richard Desjardins sera dans notre studio d'Abitibi. Mais ici, en grand écran, dans le studio, il pourra vous voir, vous pourrez le voir et comme ça bien communiquer. Donc, ça veut dire qu'il va nous rester un seul club social avec Simon et Sophie. Et ce sera le 1er juin, puisqu'on termine notre saison vendredi le 5. Alors voilà pour ce qui est du club social. Ce que nous allons faire dans les 90 prochaine minute, c'est recevoir dans une heure nos amis les Sentinelles de l'heure du temps. Aujourd'hui, c'est Arnaud Granata et Chris Bergeron qui seront là. Dans une vingtaine de minutes, même voire 30, on ira à Budapest en Hongrie. C'est de notre appel interurbain. Donc, on sort du studio tous les deux lundis, je devrais dire. On sort du studio puis du pays même à chaque fois pour aller découvrir ce qui se passe dans le coin de pays d'un ou une francophile. Et là, on s'en va en Hongrie. Alors oui, évidemment, il sera question un peu de politique puisque le gouvernement a changé pour un gouvernement plus démocratique. On verra ce que ça change, mais on va aussi découvrir les endroits touristiques, ce qu'on y mange, comment la vie se vit à Budapest, en Hongrie. Mais là, ce qu'on va faire, c'est... Je sais pas si vous vous rappelez votre réaction quand vous avez appris, peut-être qu'on va vous l'apprendre, mais je pense que vous le savez. I Will Always Love You, c'est pas une chanson de Whitney Houston, c'est bien une chanson de Dolly Parton. Marie-Carmen, c'est pas elle qui a chanté pour la première fois L'Aigle Noir. C'est Barbara qui a chanté, évidemment, L'Aigle Noir, mais dépendant des générations, dépendant de notre culture musicale ou pas, des fois, on les connaît pas, les originales, et il y a même certaines reprises qui les éclipsent carrément. On va parler de ça avec Mike Gauthier. Salut! Mike, plaisir de te retrouver à ce micro.
1: Plaisir d'être là.
0: Et avec Danick Trottier. Salut, Danick.
2: Bonjour, Penelope.
0: Professeur titulaire de musicologie au département de musique de l'Université du Québec à Montréal. On va entendre plein d'extraits pendant la prochaine demi-heure. Mais la reprise en musique, là, pourquoi des fois on regarde ça de haut?
2: On regarde ça de haut parce qu'on a tellement fait dans notre culture occidentale l'apologie, évidemment, de l'originalité, hein, de la chanson originale, alors qu'à la base, la musique même, c'est un phénomène de répétition. On apprend en jouant le répertoire. Donc, n'importe quel musicien, à la base, va jouer les chansons qu'il aime. Et en plus, la musique est basée sur l'idée de répétition. La reprise, c'est qu'on répète ce qu'on aime, hein, et puis là, on aime comparer. Donc, il y a tout le phénomène de comparaison qui va s'interposer là-dedans. Alors, la reprise, c'est un peu la base même d'idée de musique.
0: Puis on va faire certaines périodes qui ont été très fastes en termes de reprise. On est dans quelle période aujourd'hui, Mike?
1: Dans les années 70-80, pas mal. Hein?
0: Mais je veux dire, ma question était mal posée. En 2026, la place de la reprise...
1: Il y en a beaucoup moins. Il y en a encore quelques-unes, mais je pense que le fait qu'on a développé l'interpolation, on était venu d'ailleurs, moi et Danick, en parler. Oui. Alors, on emprunte soit la mélodie, soit un bout de texte, tout ça. Alors, au lieu de reprendre la chanson en entier, on fait de l'interpolation. La technologie aussi est arrivée, surtout dans les années 80, tournant 90, avec l'échantillonnage. On a commencé à emprunter des petits bouts de chansons pour créer quelque chose d'autre. Fait que t'as pas besoin de faire des reprises, mais il y a encore des gens aujourd'hui qui vont s'amuser à aller, surtout pour rendre hommage à des gens qui les ont influencés, là. Ici, au Québec, ça a été Mario Pelcha, je pense, l'a fait à quelques reprises récemment. D'ailleurs, il a repris des chansons d'un même artiste pour lui rendre hommage. Alors, c'est le type de reprise que l'on a aujourd'hui.
0: Il y en a eu tellement. Oui, effectivement, au Québec, Félix Leclerc qui a été repris par Joanne Lloyd, etc. Moi, je suis une fan des reprises de Miley Cyrus. C'est-à-dire, elle chante des reprises de... C'est comme ma playlist, ma liste de lecture préférée.
1: Nothing Else Matters de Metallica par Miley, avec Elton John au piano. C'est incroyable.
0: Absolument. OK, allons-y, Danick, avec une époque qui a été propice aux reprises, les années 50.
2: Les années 50 avec le rock'n'roll, c'est, si on veut, le fer de lance de l'industrie des musiques populaires, l'époque d'après guerre, on est à l'époque des Trente Glorieuses. Dans les années 50, ce que je trouve intéressant, c'est que les musiciens, bien qu'ils soient tous amis ensemble, soient dans les mêmes réseaux, vont s'influencer les uns les autres, et les compagnies de disques vont les forcer parfois à reprendre des chansons les uns des autres. Et je vous amène sur une comparaison très intéressante, c'est Carl Perkins versus Elvis Presley. Et c'est deux, quand même, musiciens importants de

0: l'écurie Sun Records, mais il arrive un phénomène qui est celui d'Elvis en 55-56. Hein, c'est ce qui va faire pousser le rock'n'roll. Et je vous amène du côté de Blue Sweet Shoe, qui est une chanson à la base de Carl Perkins. Carl Perkins l'enregistre d'abord en 55, dans un style très rockabilly. On va souvent dire que Carl Perkins, c'est le style plus rockabilly, vraiment plus influence country, blues. Et là, Elvis, avec ses musiciens, vont donner tous les ingrédients à Blue Sweet Shoe pour en faire une chanson vraiment très rock'n'roll, à l'énergie plus forte, plus brute. Et on va l'entendre dans le tempo, on va entendre une différente signature, ce qui fait en sorte que Blue Sweet Shoe va devenir un des plus grands succès
1: mais
0: du rock'n'roll.
1: Mais Carl Perkins, il était-tu fâché que la sienne passe dans le bar? Alors, dans la même compagnie de disques à un an d'intervalle.
0: Exactement. Alors, ça, je veux rentrer dans un petit peu dans les détails. Elvis ne voulait pas au début. C'est la compagnie de disques RCA Records. Quand Elvis est passé avec RCA pour avoir un marché de distribution plus large, RCA lui a dit, tu devrais reprendre ça parce que tu pourrais lui donner une signature différente. Et au début, il dit, oui, mais je veux pas que Carl soit fâché contre moi. Je veux pas qu'on soit
1: là,
0: compétition. Finalement, Elvis va accepter, mais il va dire, je veux pas que la chanson soit en single. Et c'est pour ça que ça va être le premier titre de son premier album, son album éponyme de 56, okay. Elvis Presley. Mais finalement, la compagnie, il va pas l'écouter, il va la sortir après en single, et ça va devenir une chanson signature d'Elvis
1: également.
0: M'étonné,
1: des maisons de disques écoutent pas leurs artistes. Non, on a jamais entendu
2: c'est
1: parler de
2: ça.
1: OK, on va d'abord écouter la version, donc, de Elvis, suivie de la version originale.

0: Et là, on comprend là, la version vraiment plus rockabilly de la deuxième.
1: Mais c'est intéressant. Ouais. Ça montre aussi les facettes du rock'n'roll de l'époque. On a tendance à rapporter un genre dans le même panier en disant tous les artistes font la même chose. Et là, on voit évidemment les différentes signatures et ça va devenir une chanson plus signée Elvis avec les années.
2: Ouais. Okay. Et aussi, Elvis, il pouvait pas se déhancher comme il le faisait sur la version de... S'il avait fait slow comme celle de Carl Perkins.
0: Ouais, non, c'est ça.
2: C'est pas le gars qu'on aurait vu bouger comme on l'a vu souvent. Là.
0: On s'en va dans les années 80, Mike.
2: Oui, tout à fait. Il y a eu beaucoup de reprises dans ce temps-là, mais celle que j'ai pour vous, là, vous allez être ébranlés. Et ça, c'est merveilleux parce que c'est la technologie qui nous a permis d'avoir ça. Avant ça, on le savait que c'était une reprise, celle dont je vais vous parler, mais on pouvait pas l'entendre. Il fallait que tu sois chanceux pour l'entendre. À cette heure, les gens placent ça sur YouTube, puis ça nous a permis de découvrir et surtout de comparer deux tunes. Un gars qui s'appelle Robert Hazard, un gars de Philadelphie, il avait sorti sa chanson, surtout en maquette, en 1979, mais il a pas eu le temps de la commercialiser en tant que tel, parce que l'équipe de Cyndi Lauper l'avait remarqué et s'était dit le thème de la chanson serait parfait, on va mettre ça à l'image de Cyndi Lauper, excentrique, et je vous le dis là, vous allez être ébranlés quand vous allez entendre la version originale.

0: OK, moi, je me sens flouée.
1: Ah oui?
0: Oui, parce que je pensais, un, que c'était un hymne féministe écrit par une femme, OK? Et là, c'est un gars qui regarde les filles en se disant, ils ont juste le goût d'avoir du fun. C'est pas pareil! C'est comme si, tu sais, la toune de je suis sortie avec mes chums de filles, là.
1: Oui, oui, oui, Marie-Chantal.
0: Oui, c'est comme si elle avait été écrite par...
1: un gars.
0: Éric Lapointe.
1: Ouais.
0: Pas pareil.
2: Mais ça arrive souvent en musique populaire. Oui. On est très surpris. Cet exercice-là qu'on vient de faire pour Cyndi Lauper, je le fais avec mes étudiants. Et les étudiants dans la classe ont la même réaction, Pénélope. Je peux t'assurer.
0: Hein?
2: Ah oui, elles sont un peu, pas fâchées, mais elles sont surprises en tout cas, à tout le moins. Et je leur explique souvent que dans les années 80, il y a des chansons qui ont pas bien fonctionné. En fait, les premières personnes qu'ils avaient écrites, ils leur ont donné un style parfois plus pop rock, parfois un style différent. Et ça appartient parfois justement au médium ou au seigneur d'industrie.

0: de la musique de se dire hey, peut-être que ça pourrait être mieux chanté par une autre personne.
1: Oui.
0: Et quand là la mayonnaise prend, ben là c'est
1: puis
0: un
1: la
0: succès.
1: Machine aussi là, ah, ce oui. gars-là devait être indépendant à Philadelphie, il est pas connu partout. Puis quand la machine de Sony, de CBS à l'époque Columbia a ramassé ça, puis ils ont fait de Cyndi Lauper le phénomène voilà. qu'elle est devenue, ça aide pas mal.
2: T'as trois exemples d'années qu'on n'entendra pas mais que tu voulais nommer là de grands succès des années 80
0: oui,
2: qui sont des reprises.
0: Peut-être par exemple Blondie de Tidy's Eye qui est vraiment très populaire mm-hmm. au début des années 80, sachez que c'est une chanson à la base des Paragons, vous allez écouter, vous allez voir toute
1: ça,
0: une différence.
1: Ça, c'est un succès local en Jamaïque,
0: oui,
1: surtout.
0: C'est, voilà.
2: The Paragons?
1: La version
2: de Paragons.
0: Exactement. Okay. Plus Steady Rock au départ, et puis avec Blondie, on fait quelque chose de différent. Mickey, le fameux Mickey de Tony Basil, qui est d'abord du groupe Racy. C'est complètement différent.
2: Là, elle s'appelle pas Mickey.
0: Elle s'appelle Kitty.
2: Hey, Kitty, you're so fine.
0: Oui, effectivement. Et en plus, le fameux I Love Rock and Roll. Tout le monde dit, ah, c'est la chanson signature de Joan Jett and the Black Hearts. Non, c'est de Arrows au début. Mais encore là, ce sont trois chansons que je trouve où l'original dépasse, dépasse l'original pour une simple et bonne raison, c'est que l'artiste s'est donné une nouvelle couleur, une signature, et la chanson finit par trouver son public. C'est ça aussi la grande différence.
2: Oui, c'est ça.
0: Et c'est pas toujours des questions de compagnie de disque aussi. Parfois, c'est des questions de nouvelle appropriation de chansons. On les change, on en change la couleur.
1: Et Joan Jett, ils l'ont même pas forcé. Elle était en tournée avec les Runaways en Europe, puis elle a vu les Arrows en show dans une émission comme Jeunesse d'aujourd'hui, là-bas, à l'époque, dans les années 70. Puis elle a fait, hey, j'aime cette tune-là, je vais le refaire. Simplement. Voilà. Puis elle est arrivée avec le projet, puis c'est devenu un monstre.
2: Est-ce qu'il fallait que ça soit accepté par les Arrows ou même pas?
1: Je sais pas. Je pourrais pas.
0: C'est des accords contractuels. Oui, hein, toujours. Et puis oui, normalement, il y a le droit moral qui s'applique. On doit donner notre accord.
1: Oui, c'est
2: au
1: ça.
2: Au Québec, Mike.
1: Oui, au Québec, ben nous ici, bon, tous les cris, les SOS, c'est un exemple parfait. Marie-Denise Pelletier a eu un gros succès ici, mais à l'origine, c'est Daniel Balavoine qui, lui, est connu quand même un peu au Québec, mais on peut pas comparer avec le succès qu'il avait en France. Alors, ça a été parfait. L'Aigle Noir, t'en as parlé tantôt. Sylvain Cossette qui a pris Que je t'aime de Johnny Hallyday. Martine Sinclair, ça m'a surpris un peu. Il y a deux tunes qu'elle avait reprises, On va s'aimer. Et aussi, il y a de l'amour dans l'air. L'amour dans l'air, j'ai été surpris. Même, je l'ai appris cette semaine que ça avait été emprunté à Bruna Giraldi un an auparavant en France. Parce qu'avant ça, on pouvait le faire, parce que c'était pas comme aujourd'hui. Maintenant, une chanson est lancée, elle est disponible sur la planète tout entière, partout. Alors que dans le temps, tu pouvais aller là-bas, écouter quelque chose, puis revenir.
2: OK, allons sur « Tue-moi », Mike.
1: Oui, ça aussi, des gens sont surpris de savoir que Dan Bigra, c'est une reprise qu'il a proposée pour le marché québécois. Florent Pagny l'avait également popularisé de l'autre côté. Mais l'original, c'est Franck Langolf, son album normal en 1986. Et vous allez voir que c'est pas la même intention. C'était qu'avec Dan Bigra.

0: t'en vas.
1: On dirait une reprise dans un bye-bye. On fait chanter un politicien,
2: Ou un personnage de RBO.
1: Ou un personnage de RBO, exact. OK, d'année qu'on s'en va au milieu des années 90.
3: Oui, il y a comme un moment de cristallisation de la reprise au milieu des années 90. Il y en a, là, à cette époque-là. Et j'ai choisi, évidemment, Céline Dion. Pour une raison fort simple, c'est que, dans le milieu de la décennie, là, quand elle va revenir avec l'album Fall Into You en 96, elle va mettre beaucoup de reprises sur cet album-là. Et là, il y a plusieurs reprises qui vont, évidemment, marquer l'imaginaire. Mais moi, celle que je trouve qui a marqué un tournant, c'est All By Myself.
1: Ah oui.
3: Qui est à la base une chanson d'Éric Carmen de 75. Donc, c'est comme une reprise 20 ans plus tard. Mais il se trouve que Céline amène la chanson vraiment plus loin. À tel point que les gens pensaient pas que c'était possible. Les gens disaient c'est une power ballade en soi. Ça n'a pas besoin d'être repris. Qui peut faire mieux qu'Éric Carmen? Et Céline a réussi. Et aussi, dans les ventes, la chanson, elle a connu un énorme succès. Donc, je propose qu'on entende version Céline.

0: J'avoue que l'original est vraiment plus... elle se danse mieux en slow, on dirait.
1: Oui, le tempo est un peu plus lent. La version de Céline est très épique. Hein? À l'époque, c'est le mot qu'on utilisait, nos collègues anglophones, épique, dans le sens où on en met, il y a beaucoup d'emphase, mais ça marque le style de Céline, vraiment pour la power ballade.
0: Athlétique. Oui, c'est carrément. Ça, exact. OK. Une reprise, c'est souvent destiné à faire connaître une chanson à une nouvelle génération. Mike, mais puis on oublie souvent... la source.
2: Oui, Star Academy, ici, au Québec, ça a permis de faire découvrir des chansons. Oui, souvent, ça, Star Academy, on avait compris le concept. C'est qu'on prenait une tune qui était peut-être moins récente, comme recycler les tunes de Stéphane Venn, quelques-unes dont il s'est pas fini. Et puis, parce que l'ancienne génération s'en rappelle, puis la nouvelle génération va surfer, si on peut dire, avec Star Academy. C'est arrivé également, vous aviez Richard Desjardins tantôt,
0: oui.
2: Tu m'aimes-tu, avec Marc-André Fortin. Ça a été très bon pour les deux.
0: Aussi reprise par Éric Lapointe, le groupe Abitibi de Richard.
2: Exactement. Mm. Puis ça a été bon aussi pour des gens, des artistes plus indépendants. Fred Fortin, qui lui avait Moisy, qui a été un certain succès. C'est une belle toune. Je trouve que quand lui a fait, c'est vraiment sloppy. Puis William Deslauriers, alors qu'il était dans Star Academy, l'avait refait. Là, c'était beaucoup plus à l'équerre, si on peut dire. C'était avec Fred. Mais ça a quand même été une version
0: audacieux.
2: Qui a été populaire. Oui.
0: Parce que c'est une chanson, effectivement, d'un artiste plus en marge. Plus dans un autre style musical.
2: Tout à fait.
0: Puis là, on est dans du grand public populaire. Moi, au début, j'essayais de pas l'aimer, la version de William. Et je me suis fait complètement avoir. On va écouter les deux. Donc, la reprise de William Deslauriers en 2010, puis la version de Fred 4 ans avant.

0: Oh, je l'aime tellement, Fred. Il était content, Fred Fortin,
1: oui,
0: de ça.
1: Oui, tout à fait. Il l'a dit en blague. Il dit, quand Julie Snyder est venue me voir avec toute son équipe, c'était big, le champagne, tout, je pouvais pas dire non.
0: Puis, sur les droits qu'on lui a versés après, là, c'était très intéressant. Je pense qu'il a déjà payé une épicerie à William Delorier. C'est pas pour le remercier, là. OK. Danick, faut absolument parler, selon toi, de Louis-Jean Cormier.
2: Oui, parce que il y a des artistes au Québec qui font vraiment de bonnes reprises. Ils pensent leur reprise, ils travaillent sur le long terme. Louis-Jean en est un. Ça a commencé avec Carquois. Et pour les groupes québécois puis les musiciens québécois, ça commence souvent dans des contextes d'hommage. Hommage à Félix, hommage à Vigneault, hommage à Harmonium. Donc, on en voit souvent de ces compilations-là. Avec Carquois, ça avait commencé en 2008 pour souligner les 30 ans de décès de Félix. Donc, les 20 ans à ce moment-là, pardon, les 20 ans de décès de Félix. Et je vous amène du côté d'une des reprises qui m'impressionne beaucoup de Louis-Jean Cormier. Là, c'est après son époque Carquois. C'est sur les Grandes Artères en 2015. Il va reprendre une pièce de Félix Docteur. Je dis une pièce parce qu'à la base, c'est une chanson, mais très courte, qui est plus sur une forme de poème. Ça s'appelle Complot d'enfant. Quand on l'écoute, c'est très beau, c'est très inspiré, mais on sent que c'est une chanson assez courte. On est dans les 1 minute 20, 1 minute 30. Hey, et quand, évidemment, Louis-Jean va la reprendre, il va en faire une chanson complète. Et je vous propose qu'on écoute les deux versions. Vous allez voir, c'est magnifique, à mon avis, le travail qui a été fait.

0: OK, Mike, on vient de découvrir quelque chose ensemble.
1: Oui, je pogne quelque chose, comme on dit.
0: Mais pour en apprendre à Mike, là, il faut aller loin dans sérieux.
2: Mais je le disais à Mike tantôt, moi, ça m'arrive dans mes cours. Hein. Il faut toujours que je fasse attention, que je vérifie, parce que parfois, il y a un étudiant qui va me dire « Ah, tu savais que ça a été repris par telle personne ou telle autre, puis des fois, j'ai des surprises. » On peut pas tout connaître, évidemment. C'est l'immensité de la musique populaire. Ça, mais ici, le travail de Louis-Jean Cormier est incroyable, parce qu'il reprend chaque partie, mais il fait un développement avec la chanson. Il en fait une chanson très entraînante. Ça, c'est vraiment très intéressant, mon travail.
0: Encore plus touchant de savoir que c'est parti de Phoenix. Je l'entendrai plus de la même façon. OK, Danick, on a parlé des maisons de disques, tantôt des collaborations, mais ça prend aussi comme un espèce de momentum. Des fois, là, il y a comme un mélange qui se fait, une alchimie qui crée l'engouement pour une reprise.
2: Exactement. Et là, je vais parler d'un cas qui m'a beaucoup marqué quand j'étais adolescent. Pour moi, ça a été une chanson révélation. On est en 94, pardon. Et dans le milieu des années 90, j'ai dit, il y a beaucoup de reprises. Et là, il y a un fameux film qui va sortir de Tarantino qu'on connaît tous, Pulp Fiction, qui va marquer une génération. Je pense que moi, ça m'a marqué beaucoup en 94. Et il y aura une chanson thème associée à ce film-là de Huge Overkill qui s'appelle Girl, You'll Be a Woman Soon. Beaucoup de gens de ma génération ne savaient pas à ce moment-là qu'il s'agissait d'une reprise, en fait. C'est une chanson de Neil Diamond qui date des années 60. Et il se trouve que c'est Tarantino lui-même qui a découvert Huge Overkill dans un magasin de disques à Londres. Parce que Huge Overkill avait déjà fait une reprise de la chanson en 92, l'avait enregistré sur un EP, et là Tarantino va dire ah, je peux pas laisser ça aller, faut que je leur demande s'ils veulent que la chanson devienne la chanson thème de Pulp Fiction, et ça va fonctionner, et aujourd'hui pour moi je trouve que cette reprise a dépassé l'original.

0: Wow, c'est très, très beau, ça.
1: C'est très beau. On est quand même près de l'original.
2: Ouais.
1: Mais c'est pour ça que je voulais apporter cet exemple-là. C'est que c'est le film qui va faire en sorte que ça va devenir un succès mondial. Et c'est là où on peut voir qu'une reprise, si elle s'ancre dans un contexte favorable, ça devient quelque chose de majeur. Et c'est comme ça que Huge Overkill va devenir un groupe d'un one hit.
2: Ouais.
1: On peut dire ça parce qu'à la base, c'est un groupe de hardcore. Ouais. Donc, on est très loin de ce genre de musique dans leur répertoire.
0: OK. La fois où vous avez été dans la catégorie, la fois où vous avez été le plus surpris d'apprendre que la chanson que vous connaissiez n'était pas l'original, Mike?
2: Oui, moi, c'est Santana avec Black Magic Woman. Ça, je suis resté vraiment bête quand j'ai su que c'était une toune de Fleetwood Mac. Une toune de Fleetwood Mac en 1969.
1: Même, hein?
2: Puis là aussi, c'est très différent. Vous allez constater des fois qu'il y a un élément qui va amener la chanson beaucoup plus loin. Puis dans le cas de Santana, ben, c'est son jeu de guitare.

0: C'est vrai que c'est parce que la voix, oui, c'est différent, mais on garde le même tempo, oui. Mais c'est vraiment la guitare.
1: On trouve que c'est une version carton, celle de Fleetwood Mac. Noir et blanc.
0: Ouais, c'est ça, exact. Danick?
2: Oui, moi, je vous amène du côté de Nirvana. Évidemment, je vais être très générationnel de ce côté-là. 93, c'est le fameux MTV Unplugged, hein, qui a vraiment marqué les esprits. On savait à ce moment-là que ça allait pas toujours bien. On savait qu'il y avait des... Enfin, on voulait pas non plus prédire, évidemment, ce qui était pour se passer en 94, mais on sentait que ça allait pas bien dans la vie de Kurt Cobain. Et dans le MTV... Il ose Kurt Cobain aller ailleurs. Il reprend du Led Belly. Il reprend David Bowie. Et c'est là où je vous amène The Man Who Sold the World, qui est pour moi un petit bijou dans la reprise de Nirvana, parce qu'on y met tout un grain, toute une émotion. On enlève le côté un peu bizarre qu'il y avait dans la première version de Bowie en 70. Et on en fait une chanson très sensible. Et ça va devenir, en 95, sous forme de single, un des hits posthumes, donc évidemment, de Kurt Cobain. Donc je propose qu'on écoute The Man Who Sold the World, qu'on compare les deux versions.

0: J'avoue que elle est moins bonne, là, celle de Bowie.
1: Oui, mais je pense que c'est parce qu'elle est surréalisée.
0: Le petit poisson,
1: celle de Nirvana est plus...
2: Mais aussi le phasing
1: d'envoi.
0: Oui.
2: Je voulais juste ajouter une petite... C'est vraiment intéressant comme anecdote. C'est que Bowie l'a vu comme un hommage. Et après ça, les jeunes qui venaient dans ses shows, ils disaient, ah, c'est bien que t'aies repris une version, une chanson de Nirvana, vraiment. On sent que t'es près de la jeunesse. Et là, Bowie, ça le mettait en colère.
0: Ça doit arriver tout le temps. Par exemple, c'est un peu l'exercice qu'on fait aujourd'hui, d'ailleurs. C'est ça, là. OK, on termine avec qui a été une surprise, un accident.
1: Oui, tout à fait, pour Pearl Jam avec leur chanson Last Kiss, qui est devenue leur plus grand succès. Eddie Vedder fait de la recherche, il y avait du temps à perdre, il est allé faire dans les shows dans le jour, souvent t'attends longtemps, il est allé dans un magasin de disques, il a découvert cet album-là parce qu'il trouvait que la pochette pouvait être intéressante, puis c'est une chanson qui raconte l'histoire d'un jeune garçon qui prend la voiture de son père, il y a un accident, il perd sa blonde, et vous allez constater la différence. Wayne Cochran l'a chanté en 61, ça c'est l'original. Mais quand la fille quitte le monde avec la voix de Eddie Vedder, ça fait beaucoup plus mal. Last Kiss.

0: OK, le deuxième, il a l'air un peu content que sa blonde soit partie. Ouais. Eddie Vedder, il a l'air sur le bord de saigner du cœur.
1: Oui, oui, c'est ça, exactement.
0: Oh mon Dieu, on aurait pu parler de plein d'autres choses. Dumas nous a écrit les reprises. Sans aucun doute, My Way.

0: retravaillé par Paul Anka, qui a repris, retravaillé et volé à Claude François, notamment. Donc, ça a éclipsé la version. C'était tellement intéressant de vous entendre. Danick Trottier, nouveau livre qui sort dans un mois.
1: Oui.
0: Comme un sage dans les nuages, Serge Fiori et l'épopée d'Harmonium.
1: Très heureux de publier ça aux presses de l'Université de Montréal. Effectivement, je reviens sur les commémorations dans le cadre d'un an de décès de Fiori. Je retrace un peu sa carrière avec Harmonium et tout. Et puis, je pense que j'apporte quelques clés de compréhension de son œuvre et du musicien phénoménal qu'il a été.
0: Absolument intéressant. Paul Journet cherche des amis. Donc, il en t'a trouvé un, clairement, en toi, Danick Trottier, puisque tu seras un des collaborateurs de cette nouvelle émission les dimanches 17h. Stéréo Mike sur Réseau Énergie les samedis dimanche 9 à 11. Et puis l'Empire musical qui va être consacré à la rock et la pop britannique.
2: Oui, on avait fait British Show, puis là c'est la suite. 10 ans plus tard, on va aller présenter les nouvelles têtes d'affiche de l'Empire musical britannique, les Adele, Harry Styles et tout ça, entre autres.
0: Donc, les billets sont en vente au cabaret du Casino de Montréal pour les 3, 4, 5 décembre, et puis à Québec au Capitole 30 janvier, donc ça s'en vient. Mike Gauthier, Danick Trottier, quel plaisir de passer ce temps musical avec vous à chaque fois.
1: Merci.
0: Vraiment, merci beaucoup.

Richard qui a joué un peu avec la pièce Mourir sur scène de Dalida qu'on entend. Donc, à part un peu avec notre sujet précédent. 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Le Canada pourrait-il se joindre à l'Union européenne? 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Et comment accepter, même embrasser notre corps qui vieillit avec Nathalie Lambert, ex-olympienne, et Stéphanie Léonard, psychologue.

0: aussi, c'était vraiment intéressant. Dans cette case du lundi, on sort toujours du studio puis on sort du pays, en fait, à tous les deux lundis. Et là, on s'en va à Budapest, en Hongrie, pour nous expliquer un peu ce qui se passe là-bas, comment la vie s'y vit. Je joins un francophile, guide touristique à Budapest, Peter Molnár, bonjour.
1: Bonjour, bonjour Tano, bonjour à tous ceux qui nous écoutent. Merci de m'avoir appelé.
0: Ça fait tellement plaisir, Peter, de vous avoir avec nous. Alors, commençons par nous parler de ce que vous voyez de votre fenêtre ou quand vous sortez de chez vous pour qu'on comprenne l'environnement dans lequel vous êtes quand vous nous parlez.
1: Alors là, actuellement, je suis dans un café sur ce qu'on appelle le Grand Boulevard. C'est un coin assez sympa de Budapest. Je suis pratiquement en face du Café New York. C'est un des cafés très prestigieux et très connu de la ville, avec un très très beau cadre, mais malheureusement souvent la queue devant, donc il faut vraiment être dévoué pour aller pouvoir prendre son café là-bas.
0: Au Café New York, ok. Alors quelques mots pour nous parler d'abord de vous avant qu'on parle de votre pays, Peter. Qui êtes-vous?
1: Je suis Peter, j'ai 55 ans. Je suis guide touristique depuis une trentaine d'années. Je suis né à Budapest et mes parents étaient partis travailler en France quand j'avais 10 ans. Donc du coup, j'étais scolarisé en France, collège et lycée. Et ensuite, après mon bac pour mes études supérieures, j'étais revenu à Budapest. Et pendant mes études, j'avais commencé à travailler comme guide. Et très vite, j'avais compris que j'avais trouvé ce que je voulais faire, rencontrer des gens qui viennent de différents pays et présenter notre culture. Donc du coup, j'étais resté là-dedans. Donc ça fait pratiquement 30 ans que je travaille comme guide.
0: Ok. Et donc, on comprend pourquoi vous parlez si bien français. Mais j'ai cru comprendre aussi, Peter, que en Hongrie, ou en tout cas à Budapest, il y a comme un petit regain pour le français chez les jeunes.
1: Alors oui, c'est une chose spéciale parce que, en fait, chez nous, les langues étrangères qui s'apprennent le plus, c'est essentiellement l'anglais et l'allemand. Vu notre histoire, et puis surtout nos liens assez forte avec l'économie allemande. Et c'est vrai que le français, pendant longtemps, n'était pas particulièrement favorisé. Ceci dit, depuis quelques temps, j'ai l'impression que les adolescents commencent à l'apprendre un peu plus. Très franchement, je ne saurais pas vous dire pourquoi, mais j'ai ma petite théorie là-dessus. À mon avis, les adolescents, les garçons, ils ont réalisé que quand on parle français, ça fait un drôle d'effet sur les Hongroises.
0: Ça, c'est drôle.
1: Et je ne peux que confirmer. Ça marche plutôt bien.
0: Ok, d'accord. Écoutez, avant de parler de votre pays, de nous décrire un peu la Hongrie, de nous amener faire une petite visite touristique, j'ai très envie de savoir qu'est-ce qui, depuis donc le nouveau gouvernement, qui a succédé à celui de Viktor Orban, c'est la population qui en a décidé. Est-ce qu'il y a quelque chose qui a changé ou que vous avez senti changer presque du jour au lendemain?
1: Ça
0: sera long de voir des changements.
1: Je dois dire que dans notre vie quotidienne, j'ai personnellement un sentiment de changement. En réalité, j'ai l'impression que tout le monde se sent un petit peu soulagé. Donc, nous avons à peine osé espérer que ce changement aura lieu, puisque au niveau politique, la Hongrie était en train de devenir depuis quelque temps un pays de plus en plus isolé. Je pense que nous sommes très nombreux en Hongrie à vouloir retourner un petit peu vers les valeurs européennes et une vraie démocratie. Et maintenant, on a l'impression que c'est, en tout cas, le premier pas a été fait.
0: Et samedi, donc on parle évidemment de ce conservateur pro-européen, Peter Magyar, qui est donc devenu maintenant le dirigeant depuis le 12 avril. Samedi, qu'est-ce qui se passait? Vous avez participé à une grande fête?
1: Effectivement. En fait, samedi, c'était le jour de l'investiture du Premier ministre. Et donc, le jour quand on a annoncé le nouveau gouvernement hongrois. Et c'était touchant parce que bon, d'un côté c'était une cérémonie officielle comme on en voit d'habitude, mais qui ensuite s'est transformée en une fête populaire dans les rues de Budapest. C'était carrément un rave party devant le Parlement ce jour-là.

0: Et franchement, ça faisait trop chaud au cœur de voir tous ces gens, les jeunes, les moins jeunes, tout le monde faire la fête ensemble et de se dire c'est un nouvel avenir qui va commencer.
1: C'est ça, parce qu'il est quand même assez jeune, ce premier ministre, Peter Maguire, 45 ans, et on dit qu'il aime beaucoup faire la fête, donc il a eu envie, effectivement, de célébrer, après ce qui était plus protocolaire, de célébrer vraiment la manière des Hongrois et des Hongroises et d'aller faire la fête. OK, et vous allez, Peter, dans deux semaines, je pense, accueillir comme guide touristique un groupe québécois, de Québécois et de Québécoises à Budapest. Vous allez les amener faire quoi? C'est quoi les premiers endroits où vous amenez les touristes?
0: Alors effectivement, j'ai un groupe de Québécois de prévu pour lundi prochain, donc dans une semaine, et que je vais accompagner pour faire une visite d'une journée entière dans Budapest. C'est une visite qui me permet de découvrir un petit peu toutes les façades différentes de la ville. Donc nous allons d'abord faire un tour dans le bois de ville, qui est un quartier très populaire et en même temps le quartier culturel de la ville. Ensuite, on ira certainement dans le centre-ville pour faire un tour vers le Parlement et la basilique Saint-Étienne. On va faire une pause déjeuner pour avoir la force de monter ensuite vers le quartier du château pour découvrir les incontournables comme l'église Mathias ou le bastion des pêcheurs.
1: L'église Mathias et le bastion des pêcheurs. Ensuite, il y a vous dites le quartier très budapestois. C'est quoi ce quartier-là? C'est le premier que vous avez mentionné?
0: Oui, tout à fait. C'est le bois de ville. En fait, le bois de ville, c'est un grand parc. C'est un des plus grands parcs publics de la ville. Qui est particulièrement apprécié aussi bien par les locaux que par les touristes, puisqu'il y a énormément de choses à faire. C'est déjà la nature à 10 minutes en métro du centre-ville, et où on peut s'amuser, on a le cirque permanent, on a le parc zoologique, on a les thermes, c'est-à-dire les plus grands bains thermaux de la ville, on a un château, on a des musées, on a un lac artificiel pour canoter qui est transformé en patinoire en plein air en hiver, donc il y a vraiment de quoi faire, c'est une journée formidable à Budapest, c'est le meilleur endroit.
1: Wow, ok, et puis il y a la citadelle de Budapest, qu'est-ce qu'elle
0: Tout
1: a de particulier? Cette citadelle?
0: En réalité, la citadelle a été construite au 19e siècle par les Autrichiens. Nous, les Hongrois, on a tendance à oublier qu'à l'époque, c'était essentiellement pour surveiller la ville rebelle de Budapest, qui n'arrêtait pas d'organiser des révolutions contre la présence des Habsbourg. Alors ensuite, ça a été transformé finalement, c'est un point de vue qui, pendant 7 ans, était en reconstruction et n'a ouvert qu'il y a un mois.
1: Pendant sept ans,
0: c'était en travaux, tout à fait. Donc, c'était de très gros travaux. Après, vous savez, dans le bâtiment, avoir un petit peu de retard, c'est pas très rare. Ben, finalement, ça a été fini. Et donc, nous avons maintenant l'occasion de monter d'abord pour apprécier la plus belle vue panoramique qui donne sur Budapest. Et ensuite, également, pour pouvoir visiter une nouvelle exposition sur l'histoire du peuple hongrois dans cette région du bassin des Carpates, que j'avoue, je n'ai pas encore eu l'occasion de visiter parce que ça a vraiment ouvert récemment.
1: Ben oui.
0: Mais j'ai quand même entendu déjà des appréciations, enfin des gens qui l'ont vu et qui m'ont dit que ça vaut vraiment le coup.
1: Et puis, à travers tout ça, là, les gens que vous allez amener, les Québécois, dans une semaine, que vous allez amener, ou les autres touristes à qui vous faites visiter la ville, Peter, il y a moi, je connaissais pas ces petites statues miniatures qu'on trouve un peu partout à Budapest. De quoi s'agit-il?
0: Alors, effectivement, ça devient un petit peu un des trucs à faire quand on vient à Budapest, même pour les locaux. Il s'agit d'un jeune artiste qui avait commencé sa carrière, on va dire, un petit peu comme... moi, j'ai envie de l'appeler notre Banksy, un sculpteur. Le parallèle entre Banksy et lui, c'est que lui aussi, il avait démarré en anonyme. Donc, on ne savait pas qui c'était. Et tous les 2-3 mois, il avait posé une petite statuette quelque part dans la ville, que le lendemain, les gens ont découvert. Alors, lui, il n'expliquait jamais, mais nous, les locaux, en tout cas, on n'avait pas besoin d'explications, parce que, de toute manière, il a toujours fait référence à des choses que nous, on comprenait très vite. Ensuite, il y a eu un moment quand il a quand même réalisé une statuette qui avait déclenché une petite polémique politique, ce qui fait

0: qu'il était obligé de se révéler, donc aujourd'hui on sait qui c'est. Okay. Mais ça ne l'empêche pas de continuer de la même manière, en discrétion, en secret. Et c'est comme une petite chasse au trésor dans la ville, de partir à la découverte de ces petites statuettes. Et donc, à chaque fois qu'on en trouve une, si on découvre l'histoire derrière, ben ça nous permet de comprendre plein de choses par rapport aux Hongrois.
1: Peter, les Hongrois, les Hongroises ont l'air d'être un peuple qui aime jouer. Parce que je regarde bon ce que vous venez nous dire, une petite chasse au trésor. Puis moi, je ne savais pas que les jeux d'évasion... Moi, j'aime beaucoup les jeux d'évasion. J'en ai fait plusieurs. Je savais pas du tout que c'était originaire de Hongrie.
0: Et pourtant, effectivement, généralement, c'est quelque chose qui est pas très connu. Mais effectivement, le premier escape game, comme on dit, ou jeu d'évasion, a été réalisé à Budapest. Ça s'appelait Parapark. Et c'est un petit peu ça qui a violencé ensuite tout un fléau. D'ailleurs, même moi-même, à une certaine époque, ça me plaisait tellement que j'avais créé mon jeu moi-même. Donc, à une certaine époque, c'était mon activité secondaire d'organiser des jeux de ce genre. Voilà.
1: Ah ouais. OK. Et parlez-moi des Ruin Bars, les bars ruines. Qu'est-ce que c'est?
0: Alors, les ruines bars, ce sont des endroits de rencontres, de rendez-vous. Les talents de ces ruines bars s'appellent Simpla et son histoire représente assez bien comment sont nés ces endroits. C'est un lieu qui était habité par des gens, mais qui ensuite, à un certain moment, il fallait absolument qu'il se rénove. Donc, le maire avait relogé les habitants, mais il n'a pas trouvé d'entrepreneur pour commencer les travaux. Et c'est à ce moment-là que des jeunes se sont présentés pour dire on aimerait bien organiser des petits spectacles, des petits concerts, ce genre de choses. Et le maire, il a dit pourquoi pas, le temps que c'est vide. Par contre, comme c'était des jeunes, au bout d'un moment, ils ont dit il n'y a pas de bière. Donc, ils sont retournés à la mairie et ils ont demandé si c'était possible puisse servir de la bière. Le maire, il était toujours d'accord, mais il avait une condition, et là, c'est très important. Il a dit, le jour où je trouve un entrepreneur, vous partez. Et c'est à ce moment-là que les jeunes, ils se sont dit, dans ce cas-là, on va pas investir dans l'aménagement, parce que peut-être demain, on nous dira de partir. Ils ont préféré ramasser tout ce qu'ils trouvaient dans leur garage et leur grenier. Et ensuite, ils ont demandé à des jeunes artistes d'en faire quelque chose. Donc, c'est pour vous dire que quand on rentre dans ce genre de lieu, on a l'impression que c'est un bric-à-brac et n'importe quoi. Mais très souvent, il s'agit d'installations artistiques. Donc, quand on se laisse le temps de découvrir les détails, on découvre plein de choses.
1: On va, Peter, entendre une chanson parce qu'on vous a demandé de nous envoyer une chanson dans votre langue maternelle que vous aimeriez nous faire découvrir. On écoute un petit bout puis vous nous racontez après.

0: que, Peter, ce qu'on est en train d'entendre, c'est la... parce que ça ressemble à la voix de Freddie Mercury. Est-ce que c'est bien sa voix?
1: Effectivement, c'est bien lui, c'est notre Freddie. Cette chanson est une des plus belles chansons traditionnelles hongroises. Freddie Mercury avec Queen était un des premiers, une des premières vedettes des stars qui est venue donner un concert en Hongrie avant le changement de régime de 1989, donc encore à l'époque quand on était sous le régime communiste. Et ça, ça représentait énormément pour les gens parce que c'était aussi comme un signe d'ouverture. Et le geste qu'il a fait l'effort d'apprendre cette chanson à chanter en langue hongroise, qui n'est pas une langue très très facile, ça faisait chaud au cœur de tous les Hongrois. Et le petit détail, c'est peut-être une coïncidence, mais c'est devenu plus ou moins la chanson de campagne de cette nouvelle force politique qui vient de former un nouveau gouvernement.
0: Ben d'ailleurs, Peter, on va terminer ensemble et c'est ce qu'on demande aux gens conjoints un peu partout à travers la planète. Une phrase dans la langue maternelle qui est importante pour vous ou pour votre pays, c'est quoi?

0: Újraépítjük az országunkat tégláról, tégláról, lépésről, lépésre. C'est la phrase en hongrois.
1: Ouais.
0: C'est un des slogans, on va dire, de notre nouveau gouvernement. Je m'excuse d'être aussi impliqué en politique, mais chez nous, c'est une période très importante.
1: Absolument.
0: Qu'on considère au moins aussi important que le changement de régime de 1989, la chute du mur. Et donc, ça veut dire, nous reconstruisons notre pays, brique par brique, pas par pas.
1: C'est magnifique, c'est ce qu'on vous souhaite. Effectivement, Peter Molnar, on trouve bien chanceux les Québécois, Québécoises qui vous auront comme guide à partir de la semaine prochaine. Et merci infiniment d'avoir pris le temps de nous parler ce matin de votre ville et de votre pays. Merci beaucoup, Peter.
0: Écoutez, merci d'avoir appelé. Et puis, s'il y en a parmi nos écouteurs qui ont envie de venir visiter Budapest, je ne peux que vous encourager, vous ne serez pas déçus.
1: Absolument. Merci. Bonne nuit, là.
0: Merci. Bonne journée.
1: Au revoir. Oh wow, ça nous donne envie de voyager tout ça. Bonjour Alec.
2: Bonjour Pénélope.
1: Alors, qu'est-ce qu'il y aura au menu dans une demi-heure?
2: On va faire le point sur le dossier santé numérique qui a été lancé en fin de semaine dans deux régions test. Ça s'est plutôt bien passé, des petits pépins mineurs, mais assez prévisibles lorsqu'on a une transition informatique. Mais c'est ce matin le vrai test, avec le retour vraiment à pleine capacité de volume ou presque là, dans ces deux CIUSSS-là. Donc on va faire le point avec quelqu'un de Santé Québec un peu plus tard à l'émission. Stephen Guilbeault va être avec nous, député libéral. Ancien ministre de l'Environnement, très critique de Mark Carney en fin de semaine, qui a dit que les politiques environnementales de Mark Carney se comparaient en pire à celles de Stephen Harper à l'époque. Donc, il va être avec nous pour nous expliquer exactement pourquoi il dit ça. Puis, on va faire le point sur l'antivirus. Les Canadiens sont de retour, ceux qui étaient sur cette croisière, qui sont maintenant en isolement. Donc, on va faire le point là-dessus. Long isolement, parce que la période d'incubation de ce virus-là est très long. Alors, on va faire le point là-dessus également.
1: D'accord, on vous écoute dans une demi-heure. Bonne première.
2: Merci
1: de la semaine.
2: Beaucoup.
1: Bye, Alec. Alors, voilà comment se termine la deuxième heure de cette émission. Nous allons joindre, en fait, ils vont se joindre à vous après les infos. Elles vont se joindre à vous, Chris Bergeron, Arnaud Granata également. Et là, pour nous parler des tendances dans leur domaine. À tout de suite.
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12: Bonjour, ici Martin Boucher. Il est 11h. Il fait 12 degrés rue Saint-Jean à Québec. Voici les informations. Santé Québec assure que le déploiement du dossier santé numérique en fin de semaine s'est bien déroulé, malgré un problème de lenteur qui a eu lieu samedi et qui affecte encore le réseau ce matin. Le système informatique a été implanté dans les CIUSSS de la Mauricie-Centre du Québec et dans celui du nord de l'île de Montréal. Les autorités assurent que les soins aux patients n'ont pas été touchés, que les urgences sont demeurées ouvertes et les blocs opératoires actifs. La vice-présidente aux technologies de l'information chez Santé Québec, Erika Bialy.
13: On a eu des enjeux quand même, quelques enjeux samedi avec la latence du réseau. Des enjeux, mais le problème est revenu ce matin de mode intermittent. Alors on travaille, toutes les équipes travaillent pour régler ce problème. C'est notre priorité dans la journée. C'est vraiment nous assurer que la latence disparaît et on est en train de travailler très fort sur ce dossier.
12: Santé Québec assure que des employés additionnels sont disponibles aujourd'hui pour répondre à la hausse des demandes anticipées sur le terrain. Le chanteur Locke Merville est condamné à 2 ans de prison ferme pour une agression sexuelle commise à Rimouski en 2000. Il sera également inscrit au registre des délinquants sexuels pour une durée de 20 ans. Locke Merville a été déclaré coupable en août 2025 dans cette affaire. Il continue de maintenir son innocence et il a porté le verdict en appel. Une centaine de parents ont marché sur le boulevard des Chutes dans l'arrondissement Beauport ce matin en soutien aux enfants qui ont été blessés dans l'accident de la semaine dernière.

0: dernière, deux frères de 7 et 10 ans ont été blessés, dont un gravement, alors qu'ils marchaient sur le trottoir à la suite d'une collision entre deux véhicules. Ses parents demandent des ajustements à la ville pour améliorer la sécurité dans le secteur. La conseillère du district Chute-Montmorency seigneurial, Elisa Véro, constate que les aménagements de la route ne règlent pas tout.
1: Je vous dirais qu'il y a, à la base, les fameux comportements. Je suis venue, moi, placoter avec la brigadière. Puis même avec les lumières qui clignotent, la brigadière au centre, il y a encore des gens qui ne respectent pas. Donc, ils vont passer à côté d'eux. Donc, moi, j'inviterais les gens, première des choses, à se regarder dans le miroir.
0: Un des conducteurs impliqués dans l'accident est accusé de conduite dangereuse causant des lésions et demeure détenu. Savoura reprend la majeure partie des actifs des serres d'Emers de Lévis. L'objectif de Savoura est d'assurer la continuité des activités de l'entreprise qui possède des serres principalement à Lévis et à Drummondville. Savoura veut graduellement intégrer les serres et les quelques 350 employés de d'Emers. En janvier dernier, Production Horticole d'Emers avait signifié son intention de faire une proposition à ses créanciers pour le règlement de ses dettes. Dans Portneuf, l'opposition au projet de train à grande vitesse s'organise. La région sera traversée par le corridor ferroviaire défini par Alto pour le tronçon entre Québec et Montréal. Selon l'Union des producteurs agricoles, 120 fermes seraient menacées. Christian Hébert, un producteur de pommes dans Portneuf, et Yves Laurencel de l'UPA de la capitale demandent la mise sur pause du projet.
2: Ça amène la fin de notre production agricole si ça passe dans nos champs ou dans les champs de nos voisins. Hein.
3: Tous les producteurs sont unanimes. Ça va être une entorse extrêmement néfaste, ce passage de train-là TGV pour les entreprises agricoles. Tant pour sa valeur et tant pour l'impact à travailler la terre.
0: Les 22 derniers évacués du bateau de croisière frappé par une éclosion mortelle de hantavirus prendront un vol vers les Pays-Bas au cours des prochaines heures. Les 4 passagers canadiens asymptomatiques sont pour leur part rentrés au pays. Voici Jean-Philippe Robillard.
4: Les 4 personnes vont rester isolées pendant au moins 21 jours, mais ça pourrait se prolonger jusqu'à 42 jours si jamais c'est nécessaire. Et pendant cette période, les 4 passagers dont on ignore l'identité seront accompagnés par des équipes médicales. Pour le moment, il faut mentionner qu'il n'y en a aucun d'entre eux qui présente des symptômes de la maladie, mais si jamais ils en développent, les autorités de la santé publique de la Colombie-Britannique disent qu'elles sont prêtes à intervenir. Brian Conway est le directeur médical du Centre des maladies infectieuses de Vancouver.
5: Je pense qu'on a mis en place toutes les procédures. Soyez rassurés qu'en Colombie-Britannique en particulier, on a un programme de santé publique qui est parmi les plus robustes au monde, que toutes les bonnes mesures ont été mises en place pour protéger les individus qui sont potentiellement atteints et tout le grand public.
4: Il y a plusieurs autres Canadiens qui ont reçu la consigne de s'isoler parce qu'ils ont été en contact avec des passagers infectés. Au total, il y en a 6 autres. Il y a un couple d'Ontariens qui était sur le bateau et qui a débarqué avant que le premier cas de la maladie ne soit confirmé. Les 4 autres Canadiens qui sont touchés sont originaires du Québec, de l'Alberta et de l'Ontario. Ils n'étaient pas sur le bateau, mais ils pourraient avoir été en contact avec une personne infectée lors d'un vol. Les autorités de la santé publique de la Colombie-Britannique doivent à nouveau faire le point cet après-midi. Ici Jean-Philippe Robillard, Radio-Canada, Montréal.
0: Voici les prévisions de la météo avec Juliette Lefebvre.
6: Un ciel variable est prévu toute la journée avec 40% de probabilité d'averse cet après-midi. Côté température, le maximum prévu est de 13 degrés. Pour ce soir et cette nuit, minimum de moins 1.

0: Demain, à cette heure-ci, vous allez avoir l'impression de faire un bond de 25 ans derrière en 2 secondes. Est-ce que vous vous rappelez de Décor ta vie? Avec Saskia Tuat qui débarquait, qui prenait les gens par surprise et qui... Ça reprend. La même émission revient en ondes, toujours animée par Saskia Tuat. Et on fait ça demain matin à cette heure-ci avec Saskia. Et là, ça semble combler de joie Arnaud. Bonjour Arnaud.
1: Bonjour Pénélope. Ben oui, écoutez, c'est une émission mythique.
0: C'est une émission culte.
1: On va être à l'écoute, absolument.
0: Absolument. Alors Arnaud Granata est un de nos sentinelles de l'air du temps aujourd'hui, président d'Index Design, Chris Bergeron. Bonjour Chris.
2: Bonjour.
0: Vice-président de culture et tendance chez Cossette et autrice. On fait quoi tout à l'heure comme sujet?

0: j'ai. Amsterdam.
1: Ah oui, merci de.
0: Il y en avait deux, mais Amsterdam.
1: Amsterdam. Ben oui, c'est maintenant la pub pour tout ce qui est lié au pétrole et à la viande est interdite.
0: Ah, qui quand même, c'est audacieux.
1: Beaucoup. On va voir là, c'est que ça touche beaucoup de domaines quand même.
0: Ok, on commence avec Arnaud.

0: Alors, Arnaud.
1: Ah ouais. Ben, on parle de moins en moins, le saviez-vous, Pénélope?
0: Ben, moi, j'ai rien remarqué dans ma vie de changement.
1: Ben, on utilise de moins en moins notre voix. Et c'est une étude américaine qui a été publiée récemment par le magazine Times qui a attiré mon attention et qui révèle qu'entre 2005 et 2019, le nombre moyen de mots qui sont prononcés chaque jour par les humains a chuté de près de 30%. Et c'est une étude sérieuse de deux chercheurs de l'université du Missouri et de l'Arizona. Les deux sont dans le département de psychologie. Il s'agit de Valérie Pfeiffer et Mathias Melt. L'étude, elle a été publiée dans la revue initialement scientifique Association for Psychological Science, si ça vous intéresse. Alors, ce que dit cette étude, c'est qu'en moyenne, on prononce aujourd'hui 12 000 mots par jour, alors que il y a 20 ans, on en prononçait 16 000. Donc ça représente une perte de 120 000 mots par an et par personne.
0: Ça m'étonne, parce qu'il y a quand même beaucoup plus de gens qui font du contenu sur des réseaux sociaux qu'avant. Donc ça, c'est comme toute une manne.
2: Non, on les consomme plus qu'on les fait maintenant.
0: Non, mais il y a des gens qui parlent devant ces capsules-là.
2: Oui, mais c'est du 1 million pour un, je veux dire. On est coincé devant nos écrans, on travaille beaucoup à la maison.
0: Ah, c'est ça, qui je comprends. Nous, on parle moins parce qu'on regarde les gens qui parlent sur les réseaux.
2: Oui, parce que vous faites de la radio, donc c'est pour ça que vous parlez beaucoup.
0: Exact. Arnaud, on enchaîne.
1: Mais donc, en d'autres mots, en fait, à ce rythme-là, dans 20 ans, moi, j'ai calculé ça, si la tendance se maintient, vous allez parler à vos amis à peu près aussi souvent qu'à votre vieil oncle éloigné qu'on appelle une fois par année pour le jour de l'an. Ouais. Et ce qui est fascinant de cette étude, c'est que le déclin se fait tranquillement, sans qu'on s'en rende forcément compte, tellement que quand les chercheurs ont eu les premières données, ils se sont dit, c'est pas possible, il faut revenir en arrière, il faut les vérifier à nouveau, ça semble, la perte de 30%, elle semble trop grande. En fait, comment ils ont fait ça? Ils ont analysé des milliers d'enregistrements sonores qui ont été réalisés par plus de 2000 personnes âgées de 10 à 94 ans. Donc c'est ce qu'on appelle un échantillon représentatif en recherche. Les participants portaient un petit appareil qui captait les morceaux de leur quotidien, les conversations, les échanges, les moments de vie. Donc les moments en fait où ils parlaient. Le résultat, c'est que année après année, ils ont remarqué donc que le volume de parole diminue et que ce recul, même s'il touche toutes les tranches d'âge, vise surtout les personnes de moins de 25 ans. Alors, la question qu'on peut se poser, c'est pourquoi est-ce qu'on parle moins? Donc, Chris l'a abordé. D'abord, à mon avis, les téléphones intelligents, on passe de plus en plus de temps à s'échanger des textos. Hein. On communique de plus en plus, étrangement, mais c'est une communication qui se fait visuellement. Moi, personnellement, je sais pas vous, mais moi, mon cellulaire, il ne sonne pratiquement plus. Et quand quelqu'un m'appelle, je me dis toujours que ça doit être grave. Parce que tout ce que je fais, c'est qu'on s'envoie des textos entre amis. Puis, évidemment, il y a les médias sociaux hein, où là, on parle sans se parler, par message interposé, on fait des j'aime, on s'envoie des vidéos, on s'envoie des messages. Et puis, Chris, tu l'abordais, c'est le télétravail. Depuis la pandémie, on est quand même plus isolé socialement, même si étrangement, on parle beaucoup plus via des outils numériques, avec les collègues, via Teams, via chat. Ce qui fait que les conversations par la parole disparaissent un peu de notre quotidien. Et dans ces conversations-là, il y a ce qu'on appelle des micro-conversations. Donc ça, c'est les conversations aussi, d'autres conversations qui tendent à disparaître. Exemple, vous êtes à la caisse d'une épicerie ou d'une pharmacie. Aujourd'hui, vous ne parlez pas. C'est plus rare de parler à quelqu'un. Mmh. En général, de plus en plus de caisses ont ce qu'on appelle des robots, ou des caisses automatisées. Mario Girard, d'ailleurs, avait fait un très bon papier à la presse là-dessus. On finit par interagir avec des robots et non plus avec des personnes humaines. Donc, toutes ces conversations-là du quotidien, et en plus dans les grandes villes, ben on a un rapport au voisinage qui est plus le même qu'avant. Donc il y a une forme d'isolement social. Donc on utilise moins de mots dans une journée pour s'adresser par rapport à un inconnu. Ouais.

0: Je parle beaucoup aux caisses automatisées. Les insultes, je les traite de tous les noms.
1: Mais
0: elles répondent
1: pas.
0: Elles répondent jamais. Répondent
2: pas non. Non, c'est ça. Mais la caissière non plus répondrait peut-être pas, hein, aux insultes.
0: Je suis gentil avec, avec les caissières.
1: D'ailleurs, petit commentaire, mais ce qui est absurde quand même dans une caisse automatisée, c'est qu'il y a certaines pharmacies qui, dont la machine finit par nous demander comment avez-vous trouvé le service.
2: Oui, c'est ça, exact.
1: Et on n'a pas moyen de répondre à la machine. Donc, quand bien même on voudrait avoir des conversations, ce serait pas possible.
2: Donc, on s'en va où avec cette idée qu'on parle de moins en moins, Arnaud?
1: Ben, c'est qu'en fait, on ne sait pas encore quels seront les effets à long terme d'une société où on échange de plus en plus par écrit plutôt que par face à face. Mais je pense que cette étude, à tout le moins, pose à mon avis une question intéressante. C'est qu'est-ce qu'on perd quand on ne se parle plus ou à tout le moins quand on se parle moins. Et il y a des psychologues, et notamment une psychologue britannique qui est citée dans l'article, qui explique que ces échanges, même très courts du quotidien, renforcent aussi notre sentiment d'appartenance à la communauté, font en sorte que on est engagé socialement. Donc moins on parle, même si c'est des conversations écrites, ça n'a pas la même fonctionnalité et ça joue évidemment sur notre humeur. On est de meilleure humeur quand on interagit avec des gens. Alors bien sûr, il faut que ce soit des conversations positives. Là, je vous parle pas de vous faire crier dessus parce que vous traversez pas au bon endroit dans la rue. Mais moi, cette étude m'a fait réfléchir aussi à la valeur des échanges ordinaires, à ces discussions improvisées. Je me suis comme rendu compte que moi-même, je passe énormément de temps sur mon écran et que on se dit, avoir des conversations, même très courtes avec certaines personnes, ça va pas être efficace. Donc, je vais les supprimer, je vais finir par interagir avec des chats ou avec du service à la clientèle automatisé parce que ça va être plus efficace. Mais je pense que de réintégrer la parole dans des conversations du quotidien, ça peut aussi être bénéfique à long terme. En même temps, je vous dis ça, puis moi, je vous parle depuis 5 minutes sans discontinuer. Donc, je pense qu'à moi tout seul, j'ai fait mentir les résultats de cette étude-là.
2: Mais fort heureusement, Arnaud.
1: Bon,
2: vous êtes là pour nous parler.
1: Donc, je vais vous parler comme ça. À chaque fois, ça va faire remonter ma moyenne.
2: OK. Merci de travailler pour les autres. Chris Bergeron, allons-y avec. Il y a aussi question de silence à quelque part là-dedans. Là.
0: Ben oui, le silence des burgers et le silence des compagnies aériennes à Amsterdam.
2: Comme le silence des agneaux, des côtelettes d'agneau?
0: Des côtelettes d'agneau plus que des agneaux, exactement, plus que des agneaux. C'est-à-dire que à Amsterdam maintenant, dans l'affichage public, on parle pas des autres formes publicitaires qui sont encore très, très disponibles, mais en tout cas au moins en termes d'affichage public, donc tout ce qui est affichage d'autoroute, abribus, etc. Tout ça aujourd'hui est très très contrôlé et les messages publicitaires associés à des industries polluantes, plus directement associés au pétrole, et celles aussi associées à la viande, parce que la production de viande, c'est quelque chose de très polluant. En tout cas, c'est l'argument de la mairie d'Amsterdam. Eh bien, aujourd'hui, sont interdites. Ça veut dire qu'une publicité...
2: McDo? Alors, sans burger?
0: Par exemple.
2: Wow.
0: Par exemple, une pub de hamburger, par exemple, c'est aujourd'hui à Amsterdam complètement interdit. Ah. Et donc c'est quand
2: mais
0: même...
2: on peut faire une pub de McDo sans qu'on voit le burger ou les produits de la viande sur des...
0: Je me sens très très à l'aise de parler de McDo parce que c'est mon client. Là, je suis vraiment dans des gros conflits d'intérêts.
2: OK, alors Burger King.
0: Merci.
2: C'est le contraire. Mais peu importe, là, une compagnie
0: une compagnie quelle qu'elle soit qui fait de la viande aujourd'hui
2: ne peut afficher.
0: Okay. Je suis pas mais c'est toutes les viandes. Alors je sais pas si ça va jusqu'au poulet par exemple. Et donc il va falloir que les annonceurs, s'ils veulent continuer à rejoindre par ce biais-là leur audience, trouvent d'autres façons de faire les choses. C'est intéressant aussi parce que on pourrait dire essence, viande, c'est les bouchers et je sais pas moi les Shell ou ce genre d'entreprise là. Ben non, pas du tout. Et pas que, c'est aussi les compagnies aériennes. Par exemple, un KLM qui est leur Air Canada, si on veut, en Hollande, KLM aujourd'hui à Amsterdam ne peut plus mettre des publicités, afficher des publicités avec des prix pour un billet d'avion
2: dans l'espace public.
0: Parce que ça pollue, parce que ça brûle du pétrole et donc ce n'est pas bon pour l'environnement. Les destinations, par contre, pourraient prendre une pub. Donc une ville, Tourisme Montréal, pourrait prendre la

0: pub à Amsterdam.
1: Okay.
0: Encore, même là, c'est pas sûr parce que c'est difficile de ne pas prendre l'avion pour venir à Montréal. Mais disons, Madrid pourrait prendre de la pub à Amsterdam parce que là, on peut y aller en train, par exemple. Mais ça, vraiment, c'est intéressant parce que on voit derrière cette interdiction quelque chose, évidemment, de vertueux. C'est bien que des mairies se disent et les gouvernements locaux se disent, ben non, on a le contrôle sur ce qu'on pourrait dire la pollution du désir, c'est-à-dire oui, on est libre de consommer ce qu'on veut, mais pas tant que ça dans la vraie vie, parce qu'on est tellement bombardé de messages publicitaires que ça vient canaliser nos envies, ça vient, si on voit à longueur de journée des publicités justement de viande, bah à la fin de la journée, il y a peut-être plus de chances qu'on en achète. Je peux témoigner de l'efficacité du stratagème. Donc là, ils pensent que ça va avoir un impact sur la consommation des gens, pourquoi pas. Ceci dit, maintenant, pour les régies publicitaires, ben, ça pose vraiment un énorme, et pour les entreprises, les annonceurs, un énorme casse-tête. Jusqu'à où est-ce qu'on est pollueur? Tout le monde l'est un petit peu, jusqu'à un certain point. En effet, là, c'était rigolo quand vous disiez, OK, ben, le burger, oui, mais le McNuggets, non. Mm-hmm. Enfin, on sait pas, enfin, l'inverse, plutôt. Donc, ça va poser toutes sortes de questions par rapport à...
1: On va des boîtes fermées, mais ça va plus loin que juste montrer le produit.
0: Là, ça va plus loin que montrer le produit, et je pense qu'ils vont être assez strict.
1: Mais il doit avoir une réponse de ces industries-là qui ont des lobbies extrêmement puissants, puis qui doivent pas être contents.
0: Absolument, absolument. Mais ceci dit, il y a donc évidemment des remises en question au niveau légal qui vont se faire. Mais ceci dit, il y a quand même un énorme précédent dans l'industrie publicitaire qui est la cigarette. Un peu partout aujourd'hui, c'est illégal de faire des publicités. Pour la cigarette, c'est banni dans toutes les formes à peu près publicitaires. Donc ça existe ce genre de, ça a déjà existé. Ça n'a pas été facile au début. Ça a même généré des pertes de revenus pour certains médias. Mais ceci dit, au bout du compte, ça a participé à la baisse
1: des chiffres. Et c'est la mairie.
0: Oui.
1: Donc il pourrait y avoir des terrains.
0: Après ça, hors Amsterdam, ils font ce qu'ils veulent, oui, absolument.
1: Non, mais les autoroutes sont sûrement régies par le gouvernement, le plus grand gouvernement,
0: oui,
1: entre les mairies.
0: Oui, absolument.
1: Ça pourrait être, absolument. C'est quand même intéressant.
0: C'est intéressant.
1: Ça.
0: Maintenant, on sait qu'en effet, Amsterdam, pour ceux qui connaissent, c'est pas une ville très très étendue non plus. Mmh. Donc, il y a en effet beaucoup de banlieues, etc., autour d'Amsterdam. Mais ceci dit, c'est intéressant à l'intérieur d'un cadre assez réduit. D'avoir cette législation là qui est franchement très très très innovante.
1: Ouais, tout à fait, ça pourrait faire des petits. OK, merci beaucoup Chris pour ça.
0: Yeah.
1: Bon, qu'est-ce qui se passe avec Chanel là?
2: Bon, vous savez, c'est quoi la nouvelle tendance mode du moment?
1: Non.
2: Peut-être ça va vous intéresser, Pénélope.
0: Ben maintenant qu'on mange plus de viande, c'est manger son Chanel, non?
2: Voilà. Non, là, c'est Chanel qui signe une sandale qui est très virale et tendance, en fait, en ce moment. Je sais pas si vous l'avez vu passer, mais c'est une sandale, mais sans semelle. En fait, c'est plutôt, il y a juste une demi-semelle. Donc, c'est votre talon est simplement couvert.
1: J'ai vu ça, mais je pensais que c'était une blague.
2: Non, c'est pas une blague. Ah. Le talon est simplement couvert et il y a un lacet qui tient votre cheville. Le pied en dessous est véritablement nu. Donc, la voûte plantaire est nue. Et donc, vous marchez. Vous foulez l'asphalte comme ça, pieds nus, et votre talon est protégé. Alors je dis vous foulez l'asphalte, mais en fait ce serait plutôt vous foulez le sable, parce que cette sandale, elle a été présentée à Biarritz en France le 28 avril dernier pour la collection de Chanel, la collection Croisière 2026. Alors pour ceux et celles qui ne sont pas familiers avec l'univers de la mode, les collections Croisière, c'est des collections intersaison pour des gens très riches qui voyagent dans des pays chauds l'hiver, des gens de snowbirds qui vont plus sur un yacht dans les Caraïbes que sur une plage de Punta Cana. Mais c'est vraiment des collections qui sont créées pour eux. Et ces chaussures sont signées par le nouveau...
1: Non, on ne peut pas les appeler des chaussures. On va les appeler soit des chauds, soit des sûrs, mais on ne peut pas les appeler des chaussures.
2: Des demi-chaussures.
1: Parce que sérieusement, je ne sais pas comment ça se peut de marcher là-dedans.
0: Surtout, allez voir sur une plage à Biarritz. En passant, c'est marrant qu'ils aient choisi Biarritz comme choix pour lancer le truc, parce que
2: il y a quand même quelques bouteilles
0: de bière et de roches et de.
2: Donc allez voir ça si ça vous intéresse. Donc c'est signé par le directeur artistique de la maison, Mathieu Blasi, qui est là depuis assez récemment. Alors la demi sandale en question a fait le tour du web. Il faut vraiment le voir.

0: organisé dans ces pages web un duel entre deux journalistes sérieux qui s'affrontent à savoir est-ce qu'on est pour ou est-ce qu'on est contre cette demi-chaussure-là. Donc c'est vous dire à quel point le monde va mal et à quel point on a besoin d'un peu d'humour.
1: Ouais. C'est pas la première fois qu'il y a des demi-chaussures. Moi je me souviens dans les années 80, Margiela avait fait une chaussure qui était juste une semelle qu'il fallait coller au pied.
0: Ouais. Absolument, Chris. Oui. Mais vous êtes une experte de mode, c'est formidable parce que vous me devancez.
1: Ah, okay.
0: Effectivement, c'est même Mathieu Blasi qui était chez Maison Margiela, donc maison assez et voilà, et qui avait présenté en 96 plus exactement cette sandale topless où on avait une semelle, un talon et du papier collant pour maintenir l'ensemble au pied. Et il y avait aussi Chris, rappelez-vous Salvatore Ferragamo en 1947. Alors là, on remonte encore
2: Chris.
0: Plus loin.
1: Oui, ça ouais.
0: Vous rappelez pas 1947, une sandale invisible. C'était un simple fil de nylon qui retenait le pied à la semelle. Ça devait vraiment pas être pratique. Ouais. Et en 1997, il y a le créateur belge Judy Pearson qui a fait la première chaussure talon aiguille sans semelle. Donc le pied était au sol et vous aviez vraiment juste le talon. Le talon haut en fait qui était comme ça accroché à votre cheville et vous étiez censé marcher avec ça. Et lui disait que pieds nus au sol, on se sent en harmonie avec la terre. Voilà, donc ça, moi je sais trop quoi en penser.
2: Sens vieille, Arnaud, là.
0: Parce que c'était en 1997.
2: Non, je parle de celle-là ici, là, à 800 euros, juste un talon. Avec une, je comprends.
1: Mais non, mais
2: pas,
1: le message c'est que je suis tellement luxe que le sol que mes pieds touchent est
2: mais pas
1: pur.
2: Mon talon.
1: Et
2: mais
1: donc,
2: pas mes talons.
1: Je n'ai pas besoin de protéger mes pieds puisque.
2: Oui, le talon doit être protégé. Mais c'est juste les orteils qui sont pas protégés.
0: Attendez,
1: mais c'est juste pour faire joli.
0: Je pense que voilà, vous voyez que ça fait quand même 4 minutes qu'on est en train d'en parler.
1: Ben voilà.
0: Et que la réalité, c'est que je pense que c'est un coup de pub immense pour Chanel que d'avoir cette chaussure, demi-chaussure. Je pense pas qu'ils vont en vendre beaucoup. Je pense que ça a été viral. Je pense que ça fait le tour du monde du web, des magazines de mode. Je pense que Chanel s'est payé d'une certaine façon une publicité quasiment gratuite. Tout le monde en parle. Qu'on en parle en bien, qu'on en parle en mal, ça fait jaser. Oh, c'est l'objectif de la mode, hein, aussi, que de faire jaser.
1: C'est assez rare chez Chanel parce que Chanel prend pas de risques d'habitude, donc.
0: Ça commence à changer avec son nouveau directeur artistique, donc, voilà.
2: OK, d'accord. Maintenant, on est mieux informé. Merci.
0: Informé, c'est moi.
3: On nous rembobine. Leonardo DiCaprio. Pain ou pas? Moi, je trouve pas pain. Le tapis rouge ressemble à une serviette hygiénique. Ah! Marcus qui m'appelle. Je suis sous un glam. Laisse tomber. On est sous une make-up artiste américaine, donc on est vraiment... Il y a quelques petites couches de maquillage. Assis par terre. Entre les filles, mes girls, mes gays, je sais plus où j'en suis. À le monde qui est des filles.
2: Oh mon Dieu, que se passait beaucoup de choses dans
1: ça. Ouais, ça c'est l'Ena situation qu'on vient d'entendre, qui est, ben, pour ceux qui sont un petit peu sur Internet, on la connaît. C'est une influenceuse mode, peut-être adepte de la demi-sandale de Chanel. Certainement qu'elle a l'opinion là-dessus. Ce qu'on entend là, c'est un phénomène. Je ne parle pas du fond, je parle de la forme plutôt, qui est de plus en plus commun comme diffusion et promotion des contenus créés par ces influenceurs. Là, ça s'appelle. Alors, il n'y a pas de mot français pour l'instant, mais ça s'appelle le clipping, faire des clips, des micros extraits des contenus qui ont été faits pour en faire la promotion. Alors évidemment, ça, des extraits d'entrevues et tout ça, c'est assez commun.
2: Ouais.
1: Radio-Canada en fait plein, etc. Ce qui est intéressant, c'est aujourd'hui l'accélération de ce phénomène. Ce domaine, maintenant, on pourrait même appeler ça un domaine, les clippers, c'est devenu une industrie multimillionnaire, c'est-à-dire des gens qui sont spécialisés dans l'art de prendre un contenu long, alors un podcast, une partie de jeu vidéo, une interview, etc., et de découper ça de manière assez chirurgicale pour en faire un extrait qui est une sorte de pépite virale qui va venir casser l'algorithme, qui va devenir quelque chose de comme une claque au visage, quoi.
2: Mais dans ce qu'on a entendu là, il y avait plein d'extraits sur plein de sujets. Là, ce dont tu nous parles, c'est comme une entrevue de 30 minutes.
1: Alors, les deux formats existent.
2: Ah, OK.
1: L'important, c'est de lancer des petits contenus comme ça, des micro contenus de quelques secondes qui vont attirer l'attention. Ce sont comme autant d'hameçons que ces créateurs lancent comme ça. Ce qui est intéressant, c'est que nous, notre génération, par exemple, ou en tout cas les gens du métier des médias vont faire des extraits en disant, allez voir.
2: Oui, c'est ça, un 45 secondes.

0: en intégrale. Là, ça veut dire qu'on pourrait prendre juste les mots. Moi, je fais un podcast. Maintenant, je suis invitée, voilà, sur un podcast. Puis là, je dis plein d'affaires.
1: Donc, aujourd'hui,
0: j'extrais plein de mots.
1: Oui, et aujourd'hui.
0: Les plus chocs, les plus ci, les plus
1: exactement.
0: Ça. Ah, non, mais et, ça, c'est.
1: Et c'est ça, que les, et c'est ça qu'on consomme beaucoup en ce moment, ah, sans même aller au podcast. Le maître de ça, c'est MrBeast, qui est un influenceur, mm-hmm, américain, un des plus grands. Alors lui, c'est, il fait tout, les podcasts, les, wow, il est, c'est un géant de ce domaine-là. Il y a une enquête dans le site web The Verge qui expliquait un petit peu comment ça fonctionnait. Alors, il a des montants indépendants qui sont payés pour chaque pièce de contenu. Par exemple, s'il fait un podcast, il va faire 200 différentes pièces de contenu. Voilà. Donc,
0: pour faire la promotion faire de la grande pièce.
1: Exactement. Des...
0: Oh, mais ça, déjà, on fait attention à ce qu'on dit parce qu'on sait comme contenu.
1: Oui.
0: Quand on a un invité, on fait attention parce qu'on dit, OK, quelles 45 secondes ou quelles 30 secondes ils vont prendre. Là, si j'ai fait 6 minutes d'entrevue, puis ils peuvent prendre tout plein de petits bouts. Là, c'est comme, on va devenir fou avec ce qu'on
1: censure. Et c'est ça qu'ils monétisent. Parce qu'évidemment, tout ça, ça attire de la pub.
0: Arnaud, où est-ce qu'on s'en va avec tout ça?
2: Ah bah ça, je sais pas. Mais je pense que c'est l'occasion de porter des demi-sandales Chanel. C'est le temps, là. C'est le temps.
0: Oh là là là. Chris Bergeron, Arnaud Granata, merci infiniment pour ce beau lundi.
1: Merci.
0: C'est lundi, c'est congé samedi qui s'en vient. Donc, on se retrouvera dans les semaines suivantes, d'accord? Je vous annonce, Chris, que c'est congé lundi prochain. OK, bye-bye. et nous, on se retrouve, j'espère, bien demain. Passez une excellente journée à l'antenne d'ici première. Bye-bye.
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Bonjour, bon début de semaine. Nous sommes lundi, et pendant que tout le monde regardait le hockey en fin de semaine, soit la victoire de Montréal, soit le Canadien, vendredi, puis hier, deux beaux matchs, deux belles victoires contre les Sabres de Buffalo, ben le système de santé, mesdames, messieurs, ne s'est pas écroulé. Je vous l'annonce, malgré l'entrée en service du dossier santé numérique dans le nord de l'île de Montréal et en Mauricie, centre du Québec, ben le système de santé tient toujours debout. Il y a des pépins mineurs, bien évidemment. Il y a eu quelques bugs, comme on appelle. C'est un peu normal lors d'une transition numérique, mais rien de grave pour l'instant. Faut dire que c'était la fin de semaine, quand même, avec un volume de patients réduit. On a l'impression que le vrai test, c'est aujourd'hui. En fait, depuis ce matin, les médecins sont plus nombreux à se brancher, à faire des ordonnances électroniques, les cliniques externes également qui s'ajoutent. Les opérations seront bien évidemment plus nombreuses. Alors, on a des échos là, comme quoi le système a planté un peu ce matin à certains endroits et que le bon vieux papier a été requis. Mais on va faire le point là, vers 12:30 avec la PDG du CIUS Mauricie, Centre du Québec, voir comment ça se passe de ce côté-là depuis quelques heures. D'ailleurs, si vous êtes dans le réseau de la santé et avez travaillé avec le nouveau dossier santé numérique en fin de semaine ou ce matin, écrivez-nous. J'aimerais savoir comment ça s'est passé, comment vous trouvez le nouveau système. Alors, vous pouvez nous écrire par courriel, midiinfo@radio-canada.ca ou par texto via la bulle de conversation sur l'application Radio-Canada. Audio. Donc, on va faire le point après le Radio-Journal là-dessus. Sinon, parmi les autres sujets, on va recevoir le député libéral fédéral Stephen Guilbeault, ancien ministre de l'Environnement et du Patrimoine, très critique des récentes décisions de son propre gouvernement en ce qui a trait à l'environnement, notamment les délais d'approbation des gros chantiers de ressources naturelles, les pipelines entre autres, mais ça peut être aussi dans le cas des mines, par exemple. Donc, on va le recevoir en studio vers 12:18. Et vers 12:40, pardon, la mairesse de Gatineau, Maude Marquis-Bissonnette, va être avec nous

0: Est-ce que les élus des municipalités se sont tirés dans le pied en promettant sans cesse de geler les taxes foncières ou de les limiter, la hausse à l'inflation, alors que les besoins sont grandissants dans les villes, notamment en matière d'infrastructure? En tout cas, c'est ce que suggère une nouvelle étude de la chaire en fiscalité et en finances publiques de l'Université de Sherbrooke, qui juge que les élus municipaux ont mal utilisé les taxes foncières, ont peut-être pas pris pleine conscience de cette capacité-là pour être capable d'entretenir leurs infrastructures. Donc, on va en parler avec elle. Maude Marquis-Bissonnette, qui est la présidente du caucus des grandes villes de l'Union des municipalités du Québec. Elle va être avec nous vers 12h40 pour en discuter. Mais pour tout de suite, on commence l'émission avec les suites de cette éclosion mortelle d'antivirus sur un navire de croisière néerlandais, le MV Ondius. L'évacuation des passagers se poursuit aux îles Canaries et on a appris qu'une Française et deux Américains ont été déclarés positifs ou ont présenté des symptômes de l'antivirus après avoir été évacué du bateau. Par ailleurs, 4 Canadiens se trouvent actuellement en isolement en Colombie-Britannique après avoir été évacués hier. On fait le point avec le docteur Brian Conway, il est directeur médical et spécialiste des maladies infectieuses au Centre des maladies infectieuses de Vancouver. Monsieur Conway, bonjour.
1: Bonjour, Alex.
0: Alors, donc, 4 personnes placées en isolement chez vous en Colombie-Britannique. Est-ce que ça veut dire qu'elles peuvent contaminer d'autres personnes dans la population, qu'il y a un risque ou on est davantage en présence d'une application du principe de précaution?
1: C'est vraiment la précaution. La transmission du hantavirus d'une personne à une autre est incroyablement difficile. C'est pas la COVID. C'est vraiment les mesures de santé publique qui s'imposent dans le contexte actuel. Elles seront isolées. On va suivre de très près leur évolution clinique, savoir s'ils vont développer des symptômes. Puis, il n'y a pas eu de transmission d'un être humain à un autre que sur le bateau de croisière. Donc, à venir jusqu'au moment où cela arrive, il n'y a vraiment pas de danger pour le grand public. Les mesures de santé publique en place sont appropriées et c'est un dossier à suivre.
0: On entend des informations différentes sur la durée nécessaire du confinement de ces personnes. Il y en a qui disent, bon, elles devront être isolées pendant 21 jours. D'autres disent que ça devrait prendre jusqu'à 42 jours, étant donné la période d'incubation assez longue de l'antivirus. Alors, pourquoi il y en a qui parlent de 21 jours, d'autres 42? Pouvez-vous nous éclairer?
1: Oui, disons que la période d'incubation moyenne est de 14 à 17 jours. Donc, tout au moins, il faut couvrir cette période-là. Puis, pour moi, l'idée du 21 jours avec une réévaluation, ça va se baser sur le fait que s'il va y avoir d'autres cas qui vont se déclarer un peu plus tard, voir quelle est la période d'incubation de ce virus-ci en particulier. Puis, s'il y a des cas qui se développent un peu plus tard, donc pour moi, la période d'isolation sera prolongée en conséquence. Mais pour l'instant, 21 jours au minimum, et c'est un dossier encore une fois qu'on va suivre.
0: Pouvez-vous nous rappeler la dangerosité de l'antivirus? Parce qu'il y a un taux de mortalité assez élevé, en tout cas dans ce cas-ci, là.
1: Mais disons dans tous les cas, le taux de mortalité est à peu près 30%. Donc, c'est vraiment pas un virus là où on n'a pas de vaccin, on n'a pas de traitement. C'est vraiment un traitement d'appui, de support pour les individus qui sont infectés. Donc, je pense que dans ce contexte-là, il faut vraiment imposer des mesures de santé publique de la façon qu'on est en train de le faire.
0: Le tableau clinique a été assez différent d'une personne à l'autre. Là, je disais qu'il y a une personne qui avait des symptômes à bord du bateau qui a présenté une légère fièvre, tout au plus. Deux autres qui ont présenté des symptômes respiratoires, gastro-intestinaux légers, alors que d'autres en sont carrément morts. Il y a eu 3 décès. Donc, dépendamment de la personne, les symptômes peuvent être de légers à très, très forts.
1: Oui, absolument. Ça commence comme une grippe, comme un syndrome viral avec des fièvres, des douleurs dans les muscles, vraiment des gens qui se sentent mal. Ensuite, il y a des symptômes gastro-intestinaux, respiratoires, comme vous venez de le décrire. Puis pour les cas, malheureusement, qui décèdent, c'est vraiment une question là, d'infection respiratoire non contrôlée. Mais il y a vraiment une grande marge là, de symptômes qui peut se développer. Je suis un individu infecté.
0: Le directeur général de l'Organisation mondiale de la santé, l'OMS, a affirmé hier, et je le cite, là, ce n'est pas une autre COVID. Le risque pour le public est faible. Il ne faut donc pas avoir peur ni céder à la panique. D'accord, mais est-ce que les personnes qui ont pu être en contact avec les Canadiens ou les autres personnes à bord, en avion notamment, devraient quand même se signaler à la santé publique, avoir un certain niveau d'inquiétude?
1: Ma compréhension, c'est qu'on ne le propose pas à ce moment-ci, puis on revient au fait que le hantavirus est très difficile à être transmis d'un individu à un autre et que tous les cas de transmission d'un

0: d'une personne à l'autre. C'est vraiment des gens qui ont été en contact les uns avec les autres pendant très longtemps sur le bateau de croisière, beaucoup plus longtemps et de façon beaucoup plus rapprochée que ce qui pourrait se produire sur un avion. Mais encore une fois, on va voir de quelle façon le dossier va évoluer. Je suis certain que les experts de santé publique vont se prononcer s'il y a un changement, disons, dans l'évolution des cas.
1: Docteur Brian Conway, merci d'avoir fait le point avec nous. Je rappelle que vous êtes spécialiste des maladies infectieuses au Centre des maladies infectieuses de Vancouver. Merci.
0: Toujours un plaisir.
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1: On va commencer du côté de Ottawa. Fanny Olivier, bonjour.
3: Bonjour, Alec.
1: Alors, le décompte de 30 jours est commencé depuis vendredi, en fait. Ceux qui veulent s'exprimer sur les changements au cadre réglementaire pour les grands projets ont jusqu'au 7 juin pour le faire. Ça veut dire que du côté d'Ottawa, on veut diminuer les délais d'approbation des grands projets en matière de ressources naturelles. Je parlais des pipelines, c'est le cas, mais ça peut être d'autres projets de ressources naturelles. Ça peut être des lignes à haute tension, ça peut être des mines, etc. Et là, l'ancien ministre de l'Environnement qu'on va recevoir tout à l'heure, Stephen Guilbeault, lui, se prive pas pour dire tout le mal qu'il en pense.
3: Oui, Stephen Guilbeault répète sur plusieurs tribunes que ce qui est présenté par le gouvernement Carney, ça va plus loin que ce que Stephen Harper avait proposé à l'époque en termes d'érosion des protections environnementales, que c'est pire que sous Stephen Harper finalement. Donc c'est un document de travail qui a été présenté vendredi en milieu d'après-midi, c'est pas encore un projet de loi, mais à la fin de ce document-là, le gouvernement Carney écrit quand même que suivant la période d'engagement, donc la période de consultation, ben le gouvernement va adopter rapidement un projet de loi. Donc les choses pourraient débouler. Ça vaut la peine de s'attarder donc à ce qu'il y a dans ce document-là, qui tient sur 13 pages. Le gouvernement écrit, bon, le Canada est en concurrence avec d'autres pays pour attirer des investissements, des pays qui ont déjà des processus de décision accélérés. Donc, nous aussi, on doit établir un processus d'examen coordonné, simple, rapide. Alors, plutôt que de se donner un délai de 2 ans, là, comme il l'avait promis en campagne électorale, Mark Carney abaisse à 1 an le délai maximum pour évaluer les grands projets. Il veut changer le cadre réglementaire pour que des projets puissent être exemptés du critère de mise en péril pour les espèces menacées. Donc, on se donne le droit de ne pas prendre en compte la protection des espèces en danger. Le gouvernement fédéral se donne par ailleurs le droit de modifier les conditions environnementales des projets. On veut aussi permettre le démarrage d'un projet avant même que l'évaluation d'impact soit terminée. C'est la Régie de l'énergie qui va avoir l'autorité de prendre des décisions pour les pipelines, les lignes de transmission, les projets extracôtiers. Donc, il y aura plus d'évaluation distincte au titre de la loi sur l'évaluation d'impact. Même chose pour ce qui est du nucléaire. C'est la Commission de la Sûreté nucléaire qui va évaluer le tout et qui va avoir l'autorité là-dessus. Et donc, quand on lit ça, c'est vrai qu'on peut pas s'empêcher de se demander, ben, qu'est-ce qui va rester de ces 69 si tout ce qui est adopté là-dedans est adopté dans un projet de loi. Ces 69, c'est le gouvernement Trudeau qui avait adopté ça justement pour rétablir un processus rigoureux pour évaluer l'impact des grands projets. On avait adopté ça en réaction aux allègements réglementaires de Stephen Harper. Donc, Stephen Guilbeault, qui n'est plus ministre, mais qui est encore dans le caucus libéral, dit, ben, avec les changements proposés, on se plie à l'industrie. Il va plus rien rester d'évaluation substantielle, finalement. Et tout ça va être contre-productif parce que les grands projets vont se retrouver devant les tribunaux, vont être bloqués comme ça, comme on le voyait, justement, à l'époque de Stephen Harper, avant C-69.
1: C-69 qui était honni, là, en Alberta puis en Saskatchewan, entre autres. On détestait ce, on disait que c'était un projet de loi, en fait, qui est devenu une loi, là, qui était carrément anti-pipeline, anti-exploitation de nos ressources naturelles, qui à cause de ça, il n'y aurait jamais de nouveaux projets de sable bitumineux qui allaient être adoptés, donc de pipeline. Ouais. Je me souviens que c'est 69, là, ça a très mal passé dans l'Ouest. Est-ce que Stephen Guilbeault est seul dans son camp, c'est-à-dire que dans le camp libéral, est-ce qu'il y en a d'autres qui critiquent cette approche de Mark Carney ou pour l'instant, il est un peu seul?
3: Il est un peu seul. Il y a un caucus vert qui existe au sein des troupes libérales. On l'a pas entendu publiquement. Pour l'instant, la ministre de l'Environnement, Julie Dabrowski, est pratiquement introuvable. Tout à l'heure, il y avait un point de presse du ministre du Patrimoine, Mark Miller, qui était justement à côté de Stephen Guilbeault à Montréal. Et il s'est fait demander, Mark Miller, qu'est-ce que vous pensez des propos de Stephen Guilbeault? A répondu, ben, Stephen est un homme de principe, je respecte ses opinions. Je suis à l'aise avec le document de travail, mais je vais me battre aussi pour l'environnement. Donc, vous voyez, une réponse un peu de ministre qui ne veut pas rompre les rangs de la solidarité ministérielle, mais elle veut pas non plus jeter la pierre à son ami Stephen Guilbeault. Il y a Catherine McKenna, donc ancienne ministre de l'Environnement, là, donc celle qui était là avant Stephen Guilbeault, qui a écrit sur les réseaux sociaux que les gens se soucient de la nature, de la santé de leur famille, que c'est normal et que les gens s'attendent à ce que les gouvernements mettent en place un processus solide et transparent auquel ils peuvent faire confiance. Donc, critique pas de front Mark Carney, qu'elle a soutenu, tout comme Stephen Guilbeault a

0: soutenu Mark Carney également dans la course libérale, mais quand même a l'air de trouver que les changements sont plutôt inopportuns. Maintenant, est-ce que Stephen Guilbeault peut rester encore dans ce parti longtemps? Il pense toujours qu'il peut influencer les politiques de l'intérieur. Et j'ai l'impression aussi que la sympathie qu'a le public pour Stephen Guilbeault, la confiance dans le fond que les Québécois particulièrement portent à son jugement, ça le protège un peu. Ça fait en sorte que ce serait dommageable pour Mark Carney, pour sa popularité, s'il disait, bon ben voilà un député qui rompt les rangs, je le mets à la porte. Donc, il est un peu protégé de ce côté-là. Mais bon, est-ce que la tension va devenir trop intense au fur et à mesure que le temps va passer? Moi, j'ai l'impression qu'il va falloir surveiller particulièrement le moment où ce document de travail-là va se transformer en vrai projet de loi, là, avec des articles très précis. Ça, ça risque d'être un moment assez charnière pour l'avenir de Stephen Guilbeault.
1: On lui posait la question tout à l'heure et je me demande jusqu'à quel point, Fanny, là, je réfléchis à haute voix avec vous, là, à quel point le fait que Mark Carney était longtemps en Angleterre comme banquier, là, il dirigeait la Banque centrale d'Angleterre pendant de nombreuses années, et il a vu en Angleterre où la dissension à l'intérieur des partis, elle est permise. Vous savez, nous, on a une ligne de parti au Canada très rigide. On a le même système de parlementarisme britannique, mais on ne permet pas à un député de mettre le pied à côté de la ligne sans quoi il est sanctionné. Ce n'est pas le cas de Stephen Guilbeault, qui visiblement a beaucoup de marge de manœuvre dans sa liberté de parole. Ouais. Vous disiez jusqu'à quel point on le laisse faire. En même temps, je me demande si Mark Carney n'est pas influencé par avoir vu la politique britannique où souvent à l'intérieur du parti, il y a des débats, puis là, on s'obstine, puis on critique son propre chef, mais finalement, on reste dans le parti quand même. Je me demande si ça lui donne pas un seuil de tolérance peut-être plus élevé que d'autres. Je pose la question.
0: C'est une bonne hypothèse. Ouais. Et peut-être aussi que la culture du Parti libéral est peut-être un peu différente des cultures des autres partis fédéraux. En tout cas, je pense surtout au Parti conservateur. En général, on n'aime pas trop ça quand il y a un député conservateur qui brise clairement les rangs comme Stephen Guilbeault l'a fait. Donc, j'ai l'impression qu'il y a peut-être un petit peu plus de marge de manœuvre là, chez les libéraux de ce côté-là. On le voit même là, avec Nathaniel Erskine-Smith ou Carina Gould qui se permettent de dire des choses qui débordent un petit peu là, du cadre de la plateforme libérale.
1: Intéressant. Fanny, bon début de semaine. On se retrouve demain.
0: À demain.
1: Marie-Hélène Tremblay à l'Assemblée nationale à Québec, bonjour.
2: Bonjour.
1: Point de presse du chef libéral ce matin, Charles Milliard à Sherbrooke pour présenter un candidat vedette. Le Parti libéral là, qui cherche à faire oublier une semaine difficile la semaine dernière. Là.
2: Oui, parce que même si le chef du PLQ s'est dissocié des agissements de la députée Sona Lacoyenne-Olivier, qui a été, on le rappelle, sévèrement blâmée par la commissaire à l'éthique, ben ce matin, le sujet retenait encore l'attention à ce point de presse. On le rappelle, là, les employés de circonscription de la députée ont été mobilisés pour aider Pablo Rodriguez dans la course à la chefferie libérale, ce qui est illégal. Et la commissaire a imposé une sanction de 8 000 $ à Sona Lacoyenne-Olivier. Vendredi dernier, Charles Milliard a exclu à vie du PLQ la députée de Chomedey et s'est engagé aussi à remettre de l'ordre dans l'organisation de la circonscription qui était présidée par sa sœur. Et ce matin, le chef du PLQ, Alec, en a rajouté. Charles Milliard estime en fait que dans les circonstances, la députée devrait même démissionner parce qu'elle n'est plus apte à siéger à l'Assemblée nationale. D'ailleurs, ça c'est un point de vue qui est partagé par les autres formations politiques, mais est-ce que ça va vraiment arriver? Je ne pense pas. Sona Lacoyenne-Olivier, évidemment, si elle démissionnait à ce moment-ci, elle n'aurait pas droit à sa prime de départ parce que ça prend maintenant une bonne raison pour le faire. Alors, il y a fort à parier qu'elle va rester en poste jusqu'à la fin de son mandat. Autre engagement aussi qu'a pris ce matin le chef libéral en lien avec toute cette affaire, c'est que si ce stratagème là, de la députée, ça a permis d'accumuler de l'argent de façon illégale durant la course, alors Charles Milliard s'engage à rembourser toutes les sommes, répétant que c'est tolérance zéro. N'empêche, on le voit bien, encore une fois, c'est la marque libérale qui est mise à mal. Ceci dit, et c'était pourtant ça la bonne nouvelle du jour, c'était cette candidature vedette dans la circonscription de Sherbrooke. En fait, c'est l'ancien bastion, rappelons-le, de Jean Charest.
1: Ben oui.
2: Alors, mais ce sera le docteur Pierre Cossette, qui a été recteur aussi de l'université de Sherbrooke, qui va être candidat pour le Parti libéral. La circonscription actuellement est détenue par Christine Labrie de Québec solidaire, qui elle a choisi de ne pas se représenter. Alors le chef libéral avait promis des candidatures vedettes pour la prochaine élection. On peut dire que Pierre Cossette, effectivement, ça entre dans cette catégorie. Il y a d'autres noms qui entreraient dans cette catégorie, qui circulent aussi, notamment celui de Michel Leblanc, l'ex-PDG de la Chambre de commerce du Montréal métropolitain, celui aussi de Julie White, qui va quitter d'ailleurs dans les prochains jours son poste chez les manufacturiers et

0: exportateur. D'ailleurs, elle serait à nouveau candidate dans Jean Talon. Elle l'avait été aussi à l'élection de 2022, un peu parachutée, disons-le. Bref, on le voit, là, le PLQ s'active en vue des prochaines élections. C'est aussi le cas là, des autres formations politiques, peut-être à l'exception de la CAQ, qui on dirait que plus la tête à la fin du mandat qui a trouvé des candidats en ce moment.
1: Ouais, ça s'ajoute à René Verret, procureur de la couronne vedette, qui va se présenter pour les libéraux dans Québec. Cécile Tremblay également, à Laval, l'ancienne microbiologiste infectiologue au CHUM. Donc, ouais, on prépare les candidatures intéressantes là, chez les différents partis. Les libéraux vont en avoir sur leur rang. D'ailleurs, je note que beaucoup de ces candidatures vedettes, puis il y en a d'autres là, qui circulent, vont être dans d'anciens bastions libéraux qu'on veut reprendre, hein, qu'on a perdu au fil du temps, au même notamment de la CAQ. Donc, ça va être intéressant de voir qui sera sur les rangs pour la prochaine campagne. Oui, effectivement. Peut-être un petit mot sur Québec solidaire avant de se laisser. Il y avait ce congrès en fin de semaine. On voulait valider les grandes orientations du parti avant le dévoilement de la plateforme électorale un peu plus tard cet automne. Et là, donc, on a l'impression chez Québec solidaire qu'on essaie de naviguer entre le pragmatisme et l'idéalisme.
0: Ben, les termes choisis par Rouba Ghazal là, sur cette justement les résolutions du week-end qui ont été adoptées, c'est intéressant. Elle parle d'une plateforme ambitieuse et crédible. Alors, ces qualificatifs-là sont pas dénués d'intérêt, sont intéressants, surtout en ce qui concerne la crédibilité. Parce que par le passé, il y a certaines propositions là qui ne passaient pas le test de la crédibilité. Et Québec solidaire, quand même, qui aspire à gouverner, l'a parfois appris à la dure. Et le parti ne veut surtout pas rejouer dans le film de la fameuse taxe orange de la campagne de 2022. Mais évidemment, comme c'est toujours le cas à Québec solidaire, il y a parfois des débats bien sentis entre justement ces militants de gauche et ceux qui se disent plus pragmatiques. Un exemple, on voulait notamment taxer davantage le 1% de la population la plus riche. Ça a été rejeté de peu. Les membres ont plutôt adopté une proposition pour taxer davantage ceux dont les avoirs dépassent les 25 millions de dollars, ce qui a donné lieu d'ailleurs en fin de semaine à un échange plutôt musclé sur les réseaux sociaux entre Rouba Ghazal et l'homme d'affaires François Lambert. C'est jamais un long fleuve tranquille, un débat de Québec solidaire.
1: Non.
0: On en a eu encore quelques exemples ce week-end.
1: Absolument, absolument. Marie-Hélène Tremblay, merci, à demain.
0: À demain.
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1: Yannick Dumont-Baron qui est avec nous à l'actualité internationale. Bonjour Yannick.
3: Bonjour Alec.
1: On va parler de ce voyage, court voyage de Donald Trump un peu plus tard cette semaine en Chine où il va rencontrer le dirigeant Xi Jinping. Un sommet au cours duquel beaucoup d'intérêts risquent de converger, qui pourrait avoir une influence là, sur l'issue de ce sommet-là. Rappelez-nous peut-être d'abord le contexte d'une rencontre qui a été repoussée à quelques reprises, non?
3: Oui, au moins une fois, peut-être deux dans mon souvenir, mais au moins une fois, c'était prévu fin mars, mais le conflit en Iran, à l'époque, la Maison-Blanche disait avoir des images des grandes cérémonies du président en Chine alors que l'économie allait mal aux États-Unis et qu'il y avait peut-être des soldats américains qui risquaient de mourir ou d'être blessés, peut-être pas ce qu'il y avait de mieux. Donc, on l'a repoussé et on voyait cette visite en Chine comme une date butoir, c'est-à-dire le moment où ça serait réglé le Moyen-Orient, l'Iran, évidemment. On n'en est pas là, même si pour l'instant il y a un cessez-le-feu, que ça change peut-être un peu la donne. Mais il y aura donc quand même un court sommet, à peine 48 heures. On peut voir ça peut-être comme le signal de l'importance que la Maison-Blanche accorde à cette rencontre-là avec le principal rival économique.
1: Ouais, quand les deux dirigeants des grandes puissances se rencontrent comme ça, on imagine qu'à peu près tout doit être sur la table. On doit discuter de toutes sortes de sujets, là.
3: Oui, tout à fait. Je vous dirais, on va commencer probablement avec des objectifs commerciaux, parce que là, ça peut converger. Donald Trump, il y a les élections mi-mandat en novembre, il veut montrer que c'est politique, ça permet d'attirer des investissements, de créer des emplois aux États-Unis. Xi Jinping, lui, veut sûrement prolonger la pause dans les hostilités commerciales là, qui tient depuis l'automne. On dit chercher de la stabilité parce que c'est important pour l'économie chinoise, pour la croissance de ces industries de pointe aussi. Donc, ce qui est peut-être là, qui va peut-être sortir dans les prochains jours, entente possible qui pourrait toucher la lutte contre le fentanyl, les minéraux critiques, l'achat de produits agricoles américains, peut-être l'achat d'avions américains aussi. Donc, de potentiels gros contrats, de potentielles ententes. On pourrait parler d'intelligence artificielle, peut-être une entente sur d'éventuelles contraintes au développement très rapide de ces technologies-là. Donc là, sur l'IA, par exemple, on pourrait voir là des impacts peut-être à plus long terme de ces relations ou de ces discussions entre les deux.
1: Ouais, ça a été tendu notamment sur le type de puces qu'on peut exporter en Chine, là, pour les géants américains, notamment Nvidia. Est-ce qu'il va être question, vous pensez, du Moyen-Orient, de l'Iran? J'imagine que oui, la Chine a besoin du pétrole iranien, donc j'imagine qu'il va en être question.
3: Oui, puis là encore, on voit confluence d'intérêts, comme les États-Unis, la Chine commence à ressentir

0: les effets du conflit. Peut-être pas tant sur le pétrole, parce que oui, ils en achètent beaucoup, mais ils ont fait des réserves. C'est ce qu'on comprend. Par contre, le commerce mondial a ralenti. Ça touche la Chine aussi, donc ça touche leur économie. On a l'impression, par contre, là, dans la dynamique, surtout quand Donald Trump décide d'aller là, même si le conflit n'est pas réglé, que les États-Unis ont besoin de l'aide de la Chine pour régler un problème qu'ils ont eux-mêmes créé à la fin février. La négociation, ça fonctionne pas. On l'a vu hier quand Donald Trump disait c'est inacceptable, donc il a claqué la porte à tout ça. On sent que les deux camps sont très, très loin d'une entente. Là, tout à l'heure, Donald Trump disait le cessez-le-feu, il est aux soins intensifs. Mmh. Donc, ça ne va pas très bien. La question du nucléaire iranien, elle est au cœur des frictions, de ce qu'on comprend. Là, je vous rappelle là-dessus que ça a pris 20 mois à l'administration Obama à négocier sur le nucléaire iranien. Donc, quand les deux parties sont pas capables de séparer Hormuz et le commerce international aujourd'hui de ces grandes discussions-là sur l'avenir du programme nucléaire iranien, j'ai l'impression qu'on fait un peu de surplace.
1: Et comment la Chine pourrait aider à résoudre ce conflit-là?
0: Oui, ben justement, vous l'avez évoqué, hein, c'est un grand acheteur de pétrole pour l'Iran. Il y a peut-être un levier là, mais certains experts disent pas clair. Il y aurait qualifie-t-on une relation délicate entre la Chine et l'Inde. Donc oui, il y a ces transactions-là, mais en même temps, c'est pas comme si la Chine pouvait dicter la marche à suivre nécessairement à l'Iran. J'ai dit l'Inde, mais
1: oui,
0: on parle d'Iran.
1: Oui.
0: Ce que certains analystes craignent, en fait, c'est que la question de Taïwan arrive là-dedans. Taïwan, les États-Unis ont une position très délicate. On n'est pas ouvertement pour l'indépendance, mais on veut pas non plus une annexion chinoise. M. Trump, c'est pas toujours le maître des subtilités diplomatiques. Et là, ce qu'on craint,
1: c'est un euphémisme.
0: Ce qu'on craint, c'est, en fait, c'est que là, tout à coup, peut-être que les Américains céderaient quelque chose sur Taïwan à la Chine en échange de gains. Donc, on verra ça.
1: En échange de l'aide de la Chine pour régler l'Iran, par exemple.
0: Ben, peut-être.
1: Ou du moins donner un coup de main de ce côté-là.
0: Ben, peut-être. Ah, donc, oui. Je vous dirais, c'est peut-être ça qu'il va falloir voir au-delà de tout le faste de tout ça. C'est quelle sera, après ça, la relation entre ces deux rivaux? Est-ce qu'elle sera encore une relation d'égal à égal avec du respect et on tente de ménager l'adversaire, ou est-ce que ça sera quelque chose qui va se détériorer?
1: À suivre.
0: Bien sûr.
1: Yannick Dumont-Baron, merci beaucoup.
0: Bonne journée.
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1: Bonjour, Andréanne.
3: Bonjour, Alec.
1: Grosse transaction dans le secteur agroalimentaire au Québec. Le producteur de tomates Savoura achète son concurrent, les productions horticoles de Metz.
3: Vous connaissez ces deux noms-là, c'est sûr. Là. Quand vous achetez des tomates à l'épicerie du coin, vous tombez la plupart du temps sur une tomate Savoura ou une tomate de Metz. Alors, les productions horticoles de Metz, c'était pas facile là, depuis plusieurs mois. L'entreprise avait entrepris au début de l'année un processus pour se placer à l'abri des tribunaux. L'entreprise de Metz disait qu'il y avait, bon, d'une part, beaucoup de concurrence. Il y avait beaucoup de produits mexicains qui arrivaient sur le marché à bas prix. En plus, il y a un virus qui a touché la production de tomates, ça a causé des pertes importantes. Et au-delà de tout ça, des coûts en hausse là, pour l'énergie. Donc, ça n'allait plus. Et il y a une solution qui vient d'être trouvée. Le producteur Savoura, qui est le plus grand producteur de tomates en serre au Québec, annonce qu'il va racheter la majorité des actifs des productions horticoles de Metz. Entente de principe qui a été conclue dans le cadre du processus qui avait été déployé par de Metz là, pour trouver des investisseurs. On connaît pas pour l'instant le montant de la transaction. Ça devra aussi être approuvé par les tribunaux. Mais pour Savoura, ça va nettement consolider sa position. Écoutez,
1: ben
3: c'est
1: oui.
3: Déjà 17 millions de kilos de tomates en serre qu'on produit chaque année chez Savoura. Il y a plusieurs acquisitions qui ont été faites dans les dernières années pour grandir l'entreprise et ça en sera une autre. On promet, cela dit, de préserver l'expertise et les équipes chez Demers dans le cadre de cette transaction.
1: J'espère que ça ne diminuera pas trop la concurrence pour qu'on ait quand même des bons prix sur nos tomates. Ça, c'est une autre question.
3: Exactement.
1: Il faudra qu'il y ait d'autres joueurs qui se lèvent pour pouvoir avoir une petite concurrence dans le domaine de la tomate, parce que voilà, c'est moyen d'être très dominant.
3: Oui, absolument.
1: Bon. Enquête qui révèle que WestJet aurait annulé certains vols pour des fausses raisons afin d'éviter de payer une compensation aux clients.
3: Oui, c'est une enquête de nos collègues de l'émission Go Public à CBC, l'équivalent de la facture, si vous voulez. Là, ils ont reçu plusieurs témoignages de clients, des voyageurs canadiens dont le vol a été annulé et ils n'ont pas été indemnisés comme le prévoit pourtant la Charte des voyageurs. Entre autres parce que WestJet prétendait que l'annulation était le résultat de facteurs qu'ils ne contrôlent pas. et que la décision de l'annulation avait été prise pour préserver la sécurité des passagers. Je vous donne un exemple, OK? Il y a un couple d'Edmonton qui s'est rendu en vacances en mars dernier là au Mexique avant d'apprendre la veille de leur retour que leur vol était annulé, leur vol vers la maison n'avait pas lieu parce qu'il y avait un problème qui était survenu avec l'appareil qu'ils ne pouvaient pas voler et qui devait faire l'objet de travaux et donc de maintenance d'urgence. Il y a des données qui ont été analysées, entre autres par Google Public, qui montrent qu'en fait, WestJet a changé à la dernière

0: minutes l'appareil qui était prévu pour ce vol-là, qui a été remplacé par un avion qui était déjà cloué au sol depuis des jours pour des besoins d'entretien. Alors, l'avion qui devait les ramener au départ, lui, a plutôt été racheminé sur une autre liaison la même journée. L'équipe de Go Public a reçu des dizaines de témoignages similaires. L'enquête a révélé au moins une trentaine de cas où des vols ont été comme ça annulés après qu'un avion ait été remplacé par un autre appareil qui n'avait pas l'autorisation de décoller pour des raisons d'entretien. WestJet a été interrogé, se dit à l'abri de tout reproche, dit avoir pris ces décisions-là pour des raisons de sécurité, mais les passagers sentent qu'on leur a menti. Là.
1: C'est quand même leur décision de changer un appareil pour autre. Là. C'est quand même pas la météo. Là. Alors, voilà.
0: Et vous devez comprendre que ces passagers-là sourcillent. Et Go Public souligne, pour WestJet, quand on a un prétexte valable pour l'annulation d'un vol, ça peut sauver des coûts astronomiques. Ça peut aller de 75 000 à 200 000 $ en indemnisation à verser aux clients si on respecte bel et bien la charte des voyageurs. L'Agence des transports du Canada dit être au courant de l'enquête, d'y prendre tout refus d'indemnisation très, très au sérieux. Mais pour l'instant, on en est là. On continue chez Go Public d'amasser les témoignages. Cette histoire fera possiblement boule de neige, oui. Mais c'est pas la première fois, évidemment, que les transporteurs se font taper sur les doigts pour avoir un processus d'indemnisation parfois difficile. Hein,
1: après ça, on se demande pourquoi il y a 3 ans d'attente et 90 000 plaintes en attente. Voilà,
0: oui,
1: c'est ça.
0: Qu'on promet de résorber rapidement au gouvernement fédéral.
1: Voilà. Andréane Zaternaud, merci beaucoup.
0: Je vous en prie.
1: À demain. Et nous, on parle après le Radio-Journal du dossier santé numérique. Pardon, Nathalie Petitclerc, PDG du CIUS Mauricie Centre du Québec, sera avec nous.
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7: Ce midi au Radio-Journal, le nombre de cas positifs à l'antivirus augmente. Au Canada et ailleurs dans le monde, la situation est surveillée de près.
8: Ils vont se baser sur le fait d'avoir d'autres cas qui vont être développés, disons plus tard dans la période d'incubation.
7: Implantation du dossier santé numérique, Québec fait état de problèmes mineurs malgré la multiplication des utilisateurs.
9: On a eu des enjeux quand même avec la latence du réseau. Toutes les équipes travaillent pour régler ce problème.
7: Et l'Ontario élargit les champs de compétences des pharmaciens afin, entre autres, de désengorger les hôpitaux. Bonjour, ici Jean-Sébastien Bernatché. Les autorités procèdent aux ultimes évacuations du bateau de croisière touché par une éclosion d'antivirus. L'opération, qui se déroule aux îles Canaries, a commencé hier et se fait par nationalité des passagers. 4 Canadiens qui se trouvaient sur le navire sont rentrés au pays. Ils sont en isolement en Colombie-Britannique. J'en parle avec Julie Landry à Vancouver. Julie, les autorités de la province vont faire le point dans les prochaines heures?
10: Oui, la médecin hygiéniste en chef Bonnie Henry sera présente dans 2 heures. Ce qu'on sait pour l'instant, c'est que ces 4 Canadiens ont atterri à Victoria hier soir après avoir fait une escale à Bagotville. Ils sont dans un endroit isolé, un lieu non dévoilé pour préserver leurs informations. Donc, la médecin demande un isolement de 21 jours et non 42 comme l'OMS le demande, le recommande et comme certains autres pays le font. Je vous invite à écouter le directeur du Centre des maladies infectieuses de Vancouver, Dr. Brian Conway, qui explique pourquoi.
8: Ben, donc, 42 jours, ça couvre toute la période d'incubation, l'extrême du hantavirus. Le plus commun, c'est à peu près 2 semaines, 2 semaines et demie. Et puis, je pense que le docteur Henry a dit 21 jours et ensuite, on va voir. Ils vont se baser sur le fait d'avoir d'autres cas qui vont s'être développés, disons, plus tard dans la période d'incubation ou d'autres facteurs qui vont déterminer là, où on en est.
10: Aux dernières nouvelles, ces 4 Canadiens-là n'avaient pas de symptômes, donc on aura plus de détails dans 2 heures. Par ailleurs, au Canada, on a appris ce matin qu'un 3e Ontarien est en isolement. C'est un individu de la région de Peel, en banlieue de Toronto. Ça s'ajoute au couple d'Ontariens qui étaient déjà en isolement, là, ceux qui avaient débarqué du bateau avant que l'éclosion de l'antivirus ne soit déclarée. Et en plus, ailleurs, il y a 4

0: 4 autres Canadiens qui, eux, auraient été en contact avec quelqu'un qui aurait pu être infecté.
1: Par ailleurs, certains passagers ont développé des symptômes après avoir quitté le bateau hier.
0: Oui, une Française qui avait ces symptômes pendant le vol de retour. Deux Américains, dont un testé positif, un avec des symptômes faibles. Ils ont été conduits dans un centre médical au Nebraska. Et donc, il y a un dernier vol des dernières personnes évacuées qui va partir vers les Pays-Bas, notamment avec des Australiens à bord.
1: Merci, Julie.
0: Merci.
1: Après une fin de semaine sans problème majeur, le dossier santé numérique connaît des difficultés ce matin au moment où les équipes sont plus nombreuses sur le terrain. Les autorités parlent de latence du système et se veulent rassurantes alors que le syndicat, lui, évoque des pannes. Le DSN a été lancé, je vous le rappelle, dans deux CIUS, celui de la Mauricie du centre du Québec et celui du nord de l'île de Montréal. David Savoie va nous en dire plus. David, quelle est la situation à l'heure actuelle?
2: Difficile à dire, en fait, Jean-Sébastien. Ce qu'on sait, par contre, c'est que ce matin, Santé Québec se réjouissait de la mise en place du dossier de santé numérique, le fameux DSN. Durant la fin de semaine, assez peu de problèmes ont été constatés, mais évidemment, moins de gens aussi se sont connectés. On parle d'environ 10 000 personnes. Lundi matin, il y a davantage de gens qui ont tenté de se connecter au système et un peu après 7 heures, on nous dit que des problèmes ont été constatés. Santé Québec indique pour sa part que ce sont des enjeux de latence, comme vous le disiez, des problèmes de bande passante. Des correctifs ont été mis en place et les connexions seraient rétablies. Ça, c'est selon la Société d'État. La FIC souligne que cette interruption de service a voulu dire, par exemple, que des blocs opératoires n'ont pas pu fonctionner pendant un certain laps de temps parce que les dossiers n'étaient pas accessibles et on a des indications que sur le terrain, Jean-Sébastien, il y a encore des problèmes à l'heure actuelle. La ministre de la Santé, Sonia Bélanger, elle, se disait confiante. On l'écoute.
3: C'est normal qu'on va avoir des anomalies. Ce sont pas tous des bugs informatiques. Des fois, ça peut être des erreurs faites par les utilisateurs. Des fois, oui, c'est technologique. Concernant la latence, donc les problématiques qui ont eu lieu avec les bandes passantes, c'est arrivé aussi ce week-end. Ils ont pu rétablir rapidement. Ce matin, c'est arrivé pour une période d'environ 2 heures. On dit que c'est corrigé.
2: Alors, rappelons, Jean-Sébastien, que le dossier de santé numérique, c'est un vaste projet d'informatisation des données médicales des patients québécois pour les regrouper à un seul endroit.
1: Merci, David.
2: Au revoir.
1: Par ailleurs, Québec investit plus de 250 millions de dollars sur 5 ans pour améliorer la prévention en matière de santé. Les 54 mesures annoncées visent, entre autres, à freiner la croissance des maladies évitables ou encore à réduire de 10 % l'écart de mortalité prématurée liée aux inégalités socio-économiques. Un tableau de bord sera bientôt en ligne et présentera des indicateurs sur l'état de santé de la population québécoise. L'Ontario donne plus de pouvoir aux pharmaciens dans le but de simplifier l'accès aux soins de santé. Les professionnels pourront donc bientôt exercer 14 nouveaux actes médicaux. Catherine Brulotte est à Toronto. Catherine, de quels soins s'agit-il?
4: D'abord, 6 nouveaux vaccins, y compris celui contre le tétanos et contre le zona, pourront être prescrits et administrés directement à la pharmacie, alors qu'une visite avec un médecin était jusqu'ici nécessaire. Et puis, les pharmaciens seront aussi en mesure de venir en aide aux patients avec 14 nouvelles conditions de santé mineures. On parle par exemple de callosité plantaire, de la teigne, de poux, de pellicule, de maux de tête légers. Également. Des services qui, selon la ministre de la Santé, Sylvia Jones, devraient permettre d'offrir un accès plus simple pour les Ontariens à des conseils et des solutions.
5: This historic expansion of pharmacist scope of practice will improve access to care and reduce pressure on the healthcare system.
4: La ministre espère aussi réduire la pression pour les autres fournisseurs de soins de santé.
1: Et cette annonce se fait dans un contexte, Catherine, où les hôpitaux de la province sont sous forte pression.
4: Il y a un rapport du Centre canadien de politique alternative qui a été dévoilé ce matin et qui démontre que les hôpitaux sont d'abord de plus en plus nombreux à afficher un déficit. Le chercheur parle d'un sous-financement chronique et les données colligées les plus récentes lui permettent de démontrer que les temps d'attente pour consulter à l'urgence sont maintenant à 4h30. C'est presque le double de ce qui était nécessaire 3 ans plus tôt. Il qualifie ces temps d'attente de canarie dans la mine, d'un signal d'alarme important.
1: Voilà pour la situation en Ontario. Merci beaucoup, Catherine.
4: Au revoir.
1: Donald Trump qualifie la réponse iranienne à la proposition de paix américaine de stupide, tout en assurant que le cessez-le-feu en vigueur depuis un mois tient toujours. Téhéran réclame notamment l'arrêt des hostilités dans toute la région, y compris au Liban, où l'armée israélienne a effectué de nouvelles frappes ce matin. L'Iran exige aussi la fin du blocus américain contre ses ports et prévient que désormais son armée ne fera plus preuve de retenue. Cette impasse diplomatique a fait flamber les prix du pétrole ce matin, qui sont envolés avant de reculer. L'auteur de la fusillade survenue lors du dîner des correspondants de la Maison-Blanche a plaidé non coupable aux accusations de tentative d'assassinat du président Donald Trump et d'agression armée sur un agent des services secrets. Cole Thomas

Allen est arrivé au tribunal, menotté, enchaîné. Il n'a pas pris la parole, c'est plutôt l'un de ses avocats qui a plaidé en son nom. Il risque la prison à perpétuité. L'homme de 31 ans a déclaré aux agents du FBI qu'il ne pensait pas survivre à l'attaque du 25 avril. Il doit comparaître de nouveau devant le tribunal le 29 juin. Voilà, c'était le volet national et international du Radio-Journal.

0: Bonjour, ici Jonathan Lavoie, voici les manchettes régionales. Une centaine de parents ont marché ce matin sur le boulevard des Chutes dans l'arrondissement Beauport en soutien aux enfants qui ont été blessés dans un accident lundi passé. Ils demandent des ajustements à la ville pour améliorer la sécurité dans le secteur. Rappelons que deux frères de 7 et 10 ans ont été blessés, dont un gravement, alors qu'ils marchaient sur le trottoir à la suite d'une collision entre deux véhicules. Voici d'autres parents rencontrés devant l'école que les deux jeunes fréquentent.
1: Mettre des stops, des lumières, des traverses de piétons là, à plus d'endroits parce qu'il n'y en a pratiquement pas. Fait que, puis il est vraiment super dangereux ce coin-là.
2: Pour avoir une lumière, ouais. Signalisation. C'est vrai que celui-là, il est large.
3: L'autre secteur en arrière, là, il y a jamais eu de les brigadiers. Là. Il n'y en a pas. Donc les élèves sont parfois, ils passent par là.
0: L'un des conducteurs impliqués dans l'accident a été accusé de conduite dangereuse. Il demeure détenu et doit revenir devant le juge le 20 mai. Le projet de TGV fait face à de la résistance dans Portneuf où des producteurs agricoles s'y opposent. Ils craignent les répercussions de la construction de la voie ferrée. Dans Portneuf, 120 fermes seraient menacées selon l'Union des producteurs agricoles. Le préfet de la région, Mario Alain, attend toujours des réponses à ces questions posées à l'entreprise Alto, responsable du projet.
4: J'ai hâte qu'on nous fasse une présentation concrète. C'est pas unique, ça, chez nous, là. Ça existe en Europe, un peu partout. Fait qu'on attend de voir à quoi ça peut ressembler. Mais au moment où on se parle, ça se limite à une préoccupation pour notre garde-manger. Puis, en attente de réponse à nos questions pour voir à quoi va ressembler l'étude finale de ce projet-là.
0: Et à la météo pour Québec, 13 degrés comme maximum aujourd'hui, 30% de possibilité d'averse en après-midi, un avis de gel pour la nuit, minimum moins 1. Demain, du soleil avec 13 degrés. Il fait 14 sur la rue Saint-Jean.
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6: Bonjour. Dans quelques minutes, le député libéral fédéral Stephen Guilbeault va être avec nous, ancien ministre également. Il va nous parler de ce qu'il pense de cette volonté d'Ottawa de raccourcir encore davantage les délais d'approbation des grands projets dans le domaine des ressources naturelles. Hélène Buzetti et Pierre Duchesne vont revenir sur le congrès de Québec solidaire en fin de semaine, congrès qui a navigué entre idéalisme et réalisme à l'approche des élections. Et on va parler de taxation municipale et de l'écart entre les promesses et la dure réalité, notamment dans le domaine des infrastructures avec Maude Marquis-Bissonnette, la mairesse de Gatineau. On va également lui poser une petite question sur la Banque de la Défense. Vous savez qu'il y a une rivalité qui prend forme entre Toronto et Montréal pour accueillir le siège social de cette nouvelle institution internationale. Ben, Ottawa-Gatineau est sur les rangs, ne veut pas qu'on les oublie, Ottawa et Gatineau. Alors, on va en parler avec Maude Marquis-Bissonnette vers 12h40, donc dans une trentaine de minutes. Mais pour tout de suite, depuis samedi, le Québec est officiellement entré, tranquillement, dans l'ère du dossier santé numérique, un vaste projet d'informatisation testé dans deux projets vitrines, l'un à Montréal, l'autre en Mauricie, centre du Québec. Si la direction se félicitait hier d'une transition réussie et de gain d'efficacité, ben le son de cloche est peut-être un peu différent sur le plancher ce matin. Aujourd'hui, on est le jour 3. Et c'est le premier vrai test de collision, si je peux dire. Les cliniques externes ouvrent, les activités normales reprennent, le personnel rentre en masse, on augmente le volume, évidemment, des requêtes au DSN. Alors, le réseau subit une pression énorme depuis ce matin. On nous rapporte que des problèmes de latence sont de retour, que le système aurait même planté à quelques occasions. Alors, pour faire le point sur ce qui se passe sur le terrain, on reçoit Nathalie Petitclerc et les PDG du CIUS, de la Mauricie et du Centre du Québec. Madame Petitclerc, bonjour.
7: Bonjour, M. Castonguay.
6: Alors, vous parliez ce matin en point de presse d'un déploiement positif, que la fin de semaine s'est bien passée. Est-ce que c'est toujours le cas ce matin?
7: On peut pas vous cacher, M. Castonguay, vous le disiez aussi en entrée de jeu. Oui, effectivement, il y a eu des difficultés en début ce matin-là.

0: après aux alentours de 8h30 à l'égard de la latence du réseau. Cependant, tout est rétabli à ce moment-ci dans le nom de l'organisation et ça a été rétabli quand même assez rapidement.
1: Quand on parle de latence, c'est que le système est lent, dans le fond, c'est qu'il est lent à réagir, on a de la difficulté à se connecter.
0: Ben, l'impact que ça amène, c'est qu'il y avait certains systèmes qui n'étaient pas accessibles. Il y avait effectivement des gens qui étaient connectés, qui se faisaient déconnecter. Donc, c'est la disponibilité du système qui a été affectée. Donc, c'est la capacité d'avoir la bande passante. Mais je pourrais pas aller plus en
1: Ah
0: détail.
1: oui.
0: Pour moi, ce qui était important pour nous, c'est faut se rappeler que pour nous, on continue à soigner nos patients, à accueillir nos usagers et à donner les services. Le dossier santé numérique nous permet de documenter, mais ça doit pas malgré. Puis on s'attendait, hein, je pense qu'on l'a dit, vous l'avez entendu, on demeurait lucide, vigilant. Puis pour nous,
1: Est-ce que vous vous
0: l'important, c'est de
1: attendiez à
0: l'avoir.
1: ce type de problème-là, de latence ou le système qui plante comme ça? Est-ce que c'est le genre de bug, si je peux dire, qui était prévisible?
0: Ben, je pense que le mot juste est faut l'anticiper parce qu'on savait qu'il y aurait vraiment beaucoup de gens qui se connecteraient. On l'avait vécu, vous savez, durant le week-end. Donc pour nous, il fallait être vigilant et il fallait s'assurer être prêt à faire face si toutefois ça se venait. Puis vous savez que dans nos organisations, on avait planifié dans ces circonstances-là comment on le fait. On l'a fait plus tôt qu'on pensait, mais pour nous, c'est une problématique qui a été qui était vraiment sous la loupe. On la regardait. On voulait pas que ça arrive, mais c'était prévisible. Ça pouvait arriver.
1: Quelle est votre évaluation personnelle des 2 premières journées et demie? Là, si vous aviez à donner une note sur 10 sur le lancement du DSN, vous donneriez combien?
0: J'aime vraiment pas ça, donner un chiffre, mais puis je l'ai dit d'entrée de jeu, c'est positif. Moi, là, mon impression personnelle, c'est de voir les étincelles dans les yeux de nos employés. Pour nous, moi, j'étais là sur le, j'ai été sur le terrain tout le week-end avec les équipes à marcher l'organisation pour m'assurer que, pour voir comment ils le vivaient. Puis, je veux vous partager une petite expérience. À l'entrée, les gens étaient inquiets, fébriles. Hâte de vraiment de se lancer, mais quand même, c'est sain d'être un peu inquiet. C'est quand même un gros changement. Puis, à un moment donné, dans plusieurs heures, en fin de journée très tard, je suis ressortie et je rencontrais une personne qui entrait pour son premier chiffre. Puis, je lui demandais comment ça va, comment vous anticipez ça. Puis, elle me disait, ah, je suis un peu inquiète, je suis fébrile, mais j'ai hâte. Elle confirmait ça. Et le lendemain, quand je suis ressortie aussi très tard, j'ai rencontré la même personne. Puis, j'étais heureuse de pouvoir discuter avec elle puis qu'elle me dise comment a été sa journée. Puis, elle disait, wow, la première journée, ça a été difficile. Pour elle, c'était difficile parce que c'est beaucoup d'apprentissage, mais elle a dit, mon Dieu, qu'on est content. T'sais, pour elle, ils étaient très heureux. C'est quelque chose que
1: Pourquoi?
0: j'ai
1: Parce que c'était des gains
0: constaté.
1: d'efficacité? Qu'est-ce qui les rend
0: Oui.
1: heureux, ceux qui l'utilisent? Ouais.
0: Oui, ben, ils anticipaient le changement. C'est tout à fait légitime et normal. Et ça change leur façon de travailler, leur organisation du travail. Les choses se font différemment. Puis au début, c'est la recherche de comment je le fais. Puis après, c'est wow, on est capable, ça se passe bien et j'ai des gains. J'en ai quelques-uns, tu sais, des gains qui sont pas, qui sont quand même significatifs. Une personne me disait, la nuit, il y a un exercice qui se fait, puis c'est une bonne pratique, puis ça doit être fait. La nuit, on regarde nos infirmières qui travaillent de nuit, ont pour responsabilité pour la journée de reprendre le dossier de chaque usager et de regarder le profil pharmacologique, la médication. Est-ce que ça a changé dans la journée et on ajuste? Cet exercice-là se fait pour toutes les ordonnances qui ont été faites, hein, que ce soit un examen, une ordonnance médicale, etc. Ça se fait à chaque nuit. Et là, les infirmières ont constaté les gains en termes de temps qu'ils obtenaient déjà immédiatement cette première nuit-là. Au début, ils croyaient pas. Ils se disaient, faut que je revérifie pour être sûr, mais ils voient que c'est systématique, c'est fiable, et cet ajustement-là se fait directement. Ça, c'est un exemple. Mais c'est beaucoup de temps de moins que beaucoup de temps que l'infirmière n'a pas à consacrer à cette réconciliation du dossier usager et beaucoup plus de temps qu'elle peut consacrer aux usagers. Fait que ça, pour moi, c'était formidable. Puis leur constat à elles, ben, ils l'ont constaté et ils en étaient heureuses d'une part.
1: Je pense pas que les gens, Madame Petitclerc, sont conscients que votre CIUSSS couvre un territoire immense, là. Ça part de l'Atuque.

0: jusqu'à Victoriaville. Oui. C'est gigantesque en termes de territoire. Est-ce que c'est un défi supplémentaire d'implanter un nouveau dossier santé numérique, une nouvelle technologie pour un vaste territoire comme ça? Il y a beaucoup de gens dans le nord de l'île de Montréal, mais c'est un petit territoire géographique. Est-ce que c'est plus compliqué sur un grand territoire quand les hôpitaux, les cliniques sont très espacés comme ça?
1: Bien, est-ce que c'est plus compliqué? Je dirais que notre grand défi, c'est 42 000 kilomètres carrés. Notre grand défi, c'est vraiment de travailler de façon, je dirais, décentralisée. On a des centres de commandement qui sont décentralisés dans tous nos grands hôpitaux. J'ai 5 grands hôpitaux. Donc, dans ces secteurs-là, je dois mettre en place des équipes complètes pour s'assurer que le soutien est fait dans tous nos installations. Puis ça, sur la grandeur du territoire. Ça, ça rend les choses complexes. Dans notre vision de si toutefois quelque chose n'allait pas et on a besoin d'aide de nos collègues, bien, il y a beaucoup d'établissements qui nous entourent. Ça, c'est peut-être positif, pouvait nous aider si toutefois on en avait. Alors que dans un petit territoire, au centre de Montréal, bien, peut-être que c'est plus facile, à titre d'exemple, rediriger des ambulances. Moi, c'est pas des choses qui est facile pour nous. Ça rend la chose plus complexe. Toutefois, on a une immense équipe bien engagée. Puis, je suis vraiment très fière de l'engagement qu'ils ont témoigné durant toute la fin de semaine. Moi, en marchant, je voyais des équipes, des infirmières côte à côte, penchées sur l'écran, puis à bien s'épauler, à bien comprendre ce qu'ils devaient faire. Des gens sur leur cellulaire, qui sont l'équipement mobile pour aider dans l'administration de la médication, ensemble, à vraiment s'appuyer. J'ai des formateurs locaux qui étaient dispersés dans toute l'organisation. Notre centre de service également, dispersé dans l'organisation. Puis tout ça dans une perspective de résoudre très rapidement les enjeux, mais beaucoup d'enjeux de connaissances, et c'est normal.
0: Ouais, c'est
1: on
0: nouveau.
1: S'attendait
0: c'est
1: à cet ça. Élément-là. Et de connexion, d'accès, d'avoir accès au système. Des fois, ça a été un sujet de grand intérêt tout le week-end.
0: Nathalie Petitclerc, on va s'arrêter ici, présidente directrice générale du CIUS de la Mauricie du Centre du Québec. Merci d'avoir été avec nous.
1: Mais ça m'a fait plaisir, merci.
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0: Retour maintenant sur le projet de réforme environnementale annoncé un peu en catimini, disons-le, vendredi après-midi par le gouvernement Carney. Le gouvernement fédéral affirme que son objectif est d'assouplir les règles environnementales actuellement en vigueur pour accélérer les grands travaux et la construction de pipelines, de mines, de lignes à haute tension, par exemple. On souhaite faire passer les délais d'approbation qui sont de 2 à 5 ans à une année. Mais depuis, il y a des voix qui s'élèvent pour mettre en garde contre les conséquences d'un éventuel raccourci possible pour approuver les grands projets. Parmi elles, il y a celle de Stephen Guilbeault, ancien ministre de l'Identité et de la Culture canadienne de ce même gouvernement Carney, qui avait été ministre de l'Environnement sous Justin Trudeau. Il est avec moi en studio. Stephen Guilbeault, bonjour.
3: Bonjour, Alec.
0: Alors, projet de réforme qui n'est pas adopté, une période de consultation de 30 jours qui s'ouvre, et on souhaite diminuer les délais d'approbation environnementale des grands projets, surtout issus des ressources naturelles. Qu'est-ce que vous en avez pensé quand vous avez lu là ce qui est proposé vendredi?
3: Ben, d'abord, je dois dire que je partage cette vision-là, cette volonté-là du gouvernement de dire est-ce qu'on peut faire mieux en matière d'évaluation et d'approbation des projets, parce que si on veut, par exemple, atteindre des objectifs ambitieux de réduction des émissions de gaz à effet de serre, d'électrification, ben, si ça prend 5-6 ans à chaque fois qu'il faut faire une mine pour les minéraux critiques, par exemple, ou un projet d'éolien, un projet de solaire, des lignes de transport d'électricité est-ouest, on n'en a pas beaucoup, nos infrastructures sont surtout nord-sud, vers les États-Unis. Alors, même quand j'étais ministre, on a commencé à travailler avec plusieurs collègues aux ressources naturelles, aux affaires autochtones, ministre du Travail, pour voir comment on pouvait simplifier. Mais, alors, sur la vision, moi j'achète. Là où j'ai des inquiétudes, c'est sur certains des moyens que l'on propose dans ce document de discussion-là. Donc, ce n'est pas un projet de loi. Ça deviendra peut-être un projet de loi, parce que s'ils vont de l'avant avec certaines des choses qui sont prévu là-dedans, il va falloir faire des changements législatifs. On va très loin. Et je pense que

0: Le reste, on donne ça aux provinces. Et là, encore faut-il que les provinces aient des régimes. Le Québec a un régime, la Colombie-Britannique. Mais en Ontario, on a sévèrement sabré dans ce régime-là. En Alberta également, en Saskatchewan. Donc, tous les projets miniers, par exemple, plus aucun projet minier qui ne serait évalué par le gouvernement fédéral. On propose de créer des zones économiques où les projets seraient pré-approuvés. Donc, avant même d'en avoir fait l'étude. On propose de remettre en question un test qui est très important, qui est le fondement même de notre loi sur les espèces en péril, qui est le test suivant. Si un projet menace l'existence d'une espèce, on peut pas aller de l'avant. On peut pas permettre à ce projet-là d'anéantir une espèce animale ou végétale. Et là, dans le document, on dit, ben, le cabinet pourrait, dans certains cas, mais on sait pas en vertu de quels critères, soustraire le projet à ce test-là. C'est très inquiétant parce qu'on, là, on n'aurait plus la capacité d'être en mesure de dire, bon, ben, le développement de tel projet ou de tel type de projet va avoir tel type d'impact sur la santé humaine, tel type d'impact sur l'environnement.
1: Vous avez même déclaré en fin de semaine que ce que le gouvernement Carney veut faire, c'est pire que ce que le gouvernement Harper a fait à l'époque.
0: Ben, j'ai pas dit c'est pire, j'ai dit ça allait plus loin. Mais bon, on peut.
1: J'ai interprété ça comme c'est pire, mais ça va plus loin.
0: Ça va plus loin. Oui, ça va plus loin. Effectivement, M. Harper, en 2012, dans la réforme de l'évaluation environnementale, n'allait pas aussi loin que ça, effectivement.
1: Et comment on explique donc que l'ancien ambassadeur de l'ONU pour la finance verte soit capable d'aller comme ça plus loin que Stephen Harper ne l'avait fait? Je parle de Mark Carney, évidemment. Ouais.
0: Ben, encore une fois, je pense que. Et je partage, il y a des pressions énormes auxquelles nous faisons face au Canada, des pressions internationales, des pressions de notre voisin du Sud. Le monde a beaucoup changé et ça, je pense qu'on le reconnaît toutes et tous. Et il y a personne qui cherche à s'opposer à ça ou à nier ces évidences-là. Mais encore une fois, je pense que là, on est en train de jeter le bébé avec l'eau du bain. L'évaluation d'impact, c'est pas là pour achaler les entrepreneurs, les gens qui veulent mettre de l'avant des projets. Ça a été mis en place au fil des décennies sous une succession de gouvernements libéraux, conservateurs au niveau fédéral. On peut penser à Jean Charest, ministre de l'Environnement, à Lucien Bouchard, à l'époque du gouvernement Mulroney et bien d'autres, pour protéger la population canadienne, pour s'assurer qu'il y a des très bons projets qui sont mis de l'avant et il y a de très mauvais projets. Et là, on n'aura plus beaucoup d'outils pour être en mesure de déterminer quels seront les bons projets. On dit, on fait ça dans l'intérêt national. Or, la Cour suprême du Canada, dans la décision sur l'évaluation d'impact, il y a 2 ans, la Cour suprême a dit, vous pouvez pas justifier, à ce moment-là, on disait que le ministre de l'Environnement avait trop de pouvoir dans la loi sur l'évaluation d'impact parce qu'il, le ministre ou la ministre pouvait décider de ne pas donner suite à un projet, même s'il avait été recommandé par l'agence au nom de l'intérêt national. La Cour suprême a dit, c'est pas défini, ça c'est quoi l'intérêt national? Et là, on utilise ce même argument-là. Moi, ma crainte, c'est que, la plupart des projets qui seraient soumis à ce régime-là vont tous se ramasser devant les tribunaux. Et là, dans certains cas, la loi, si on dépose un projet de loi, va se ramasser jusqu'en Cour suprême. Et on va se retrouver dans la même situation que celle où on avait été sous le premier ministre Harper. C'est-à-dire que presque tous les projets se sont ramassés devant les tribunaux et on a réussi à faire avancer très, très peu de choses. Et c'est pas l'objectif que personne poursuit.
1: On vous écoute, puis on n'est pas habitué d'avoir un député d'un parti au pouvoir qui critique comme ça une orientation gouvernementale, qui n'est pas encore un projet de loi, mais une orientation gouvernementale. Comment vous voyez votre rôle à partir de maintenant? Est-ce que vous vous dites, je reste député libéral et je vais tenter, par exemple, lors de ces consultations-là, d'infléchir le gouvernement, je vais parler avec mes collègues, il y a un caucus vert au Parti libéral, je vais tenter de faire pression? Ou à un certain moment, vous allez dire, ben là, je ne suis plus capable de vivre avec les orientations de mon propre gouvernement. Comment vous voyez vos prochaines semaines?
0: Ben, encore une fois, là, je suis d'accord avec les orientations, mais je suis pas d'accord avec les moyens. Je suis dans une situation un peu particulière depuis que j'ai quitté le cabinet, puisque ça m'est arrivé à quelques moments sans nécessairement critiquer le gouvernement, mais de critiquer certaines décisions ou certaines propositions qui ont été faites, comme certaines dans le cadre de l'entente avec l'Alberta, par exemple. J'ai publié une lettre ouverte il y a quelques semaines dans la presse pour dire, ben, si vous voulez aller de l'avant avec cette entente-là, voici les choses auxquelles vous devez porter attention. Alors, encore une fois, c'est pas une critique du gouvernement, mais c'est d'encourager le gouvernement dans ce cas-là, donc l'entente avec l'Alberta, ou dans le cadre de la réforme sur l'évaluation d'impact, de dire attention, il faut faire attention à un certain nombre de choses. Et là, lorsqu'on lit les documents qui ont été présentés, on n'a pas l'impression qu'on a porté beaucoup d'attention à ça.
1: Est-ce que vous avez l'impression que vous êtes écouté? Quand vous faites des lettres ouvertes comme ça, où vous venez à ce micro pour dire attention,

0: Il y a des choses importantes qui sont en train de se faire. Avez-vous l'impression qu'on vous écoute?
1: Ben, je pense que j'ose espérer avoir réussi dans certains cas à influencer de façon positive certaines des décisions qui ont été prises récemment. L'annonce sur la nature, c'est essentiellement ce sur quoi j'avais travaillé.
0: La conservation.
1: Ouais. Ouais. Donc, c'est presque 4 milliards de dollars sur 5 ans. C'est un des investissements les plus importants de l'histoire du pays. Dans l'énoncé économique, il y a 500 millions de dollars pour l'aide climatique internationale. J'ai également travaillé là-dessus avec le premier ministre, son bureau et certains collègues. Suite à la sortie que j'ai faite vendredi, j'ai été approché par certains bureaux de ministres me disant on aimerait ça connaître ton opinion. Alors je pense que je peux jouer un rôle à ce niveau-là et on semble vouloir me laisser jouer ce rôle-là. Du moins jusqu'à
0: maintenant. Vous en êtes même surpris, on dirait vous-même que vous ayez cette liberté de parole, non?
1: Ben, vous avez raison que c'est un peu hors du commun peut-être, mais j'essaie de le faire. Je lance pas des grenades autour de moi. Je lance pas d'accusations à qui que ce soit. J'essaie de rester sur le fond des choses. Et je pense qu'en le faisant comme ça, c'est peut-être plus acceptable.
0: Est-ce qu'il y a un point de rupture? Est-ce qu'à un moment donné, vous allez vous dire, je ne peux pas rester au caucus libéral étant donné certaines décisions qui sont prises? Est-ce que vous vous êtes fixé une ligne dans votre tête à ne pas franchir?
1: Non, mais c'est certain que je pense qu'il y a des choses, dépendamment de ce qu'on va décider de faire avec ça, l'entente avec l'Alberta aussi, il y a des éléments. Je veux dire, si on accepte les propositions qui sont faites par l'Alberta dans le cadre de cette entente-là, ce sera impossible pour le Canada d'atteindre les objectifs de 2030. De 2035 et même d'atteindre la carboneutralité en 2050. Il faut oublier ça. Encore une fois, si on va de l'avant avec ce que l'Alberta propose, c'est pourquoi j'ai fait cette lettre ouverte-là il y a quelques semaines en disant à mon propre gouvernement, écoutez, on peut signer une entente avec l'Alberta. Je l'ai fait moi-même sur la tarification du carbone quand j'étais ministre avec le gouvernement de Danielle Smith. Elle aimerait probablement mieux se faire arracher une dent en froid
0: que de
1: l'admettre publiquement. Mais alors, je ne suis pas contre le principe de ces ententes-là, pas du tout. Mais ce qui m'inquiète, c'est les propositions qui sont faites par l'Alberta. Et jusqu'à maintenant, les indications que nous avons, encore ce matin dans le Calgary Herald, il y a un journaliste qui dit, sur la tarification industrielle, on propose 2040 pour l'atteinte d'un objectif de 130 $ la tonne, alors qu'on devrait être là en 2030. Alors, si on repousse de 10 ans cet objectif-là,
0: Donc, vous allez être attentif à ce qui va se dire et se négocier dans les prochaines semaines et vous allez prendre une décision à la suite de ça sur votre avenir. C'est ce que je comprends.
1: Ben, je l'avais pas dit comme ça, là, mais je pense que c'est probablement une bonne façon d'y réfléchir.
0: Stephen Guilbeault, député libéral de Laurier-Sainte-Marie à Montréal. Merci d'avoir été avec nous.
1: Merci beaucoup.
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0: Hélène et Pierre, bonjour.
3: Bonjour, Alec.
4: Bonjour.
0: Je sais que ce n'est pas notre sujet du jour, mais j'ai hâte de voir cette cohabitation entre Stephen Guilbeault et son gouvernement, voir comment elle va évoluer dans les prochaines semaines. On sent qu'il y a de la tension dans l'air. On veut être constructif du côté de Stephen Guilbeault, mais en même temps, on a des choses qu'on n'aime pas. Alors, j'ai hâte de voir. On aura l'occasion d'en reparler, certainement, mais je veux garder un peu de temps pour parler de Québec solidaire. C'était leur grand congrès en fin de semaine. On approuvait des orientations du parti en vue de la rédaction de la plateforme électorale qui va être dévoilée plus tard cet automne. On a l'impression, Pierre... moi, j'ai suivi ça à distance. Évidemment, je n'étais pas sur le plancher, probablement que vous non plus. Mais on a l'impression qu'on navigue à QS entre forme d'idéalisme où on veut montrer à la base militante qu'on est encore un parti de gauche. On veut contrôler les loyers, on veut taxer les plus riches, on veut peut-être mettre sur pied des épiceries grandes surfaces publiques. Mais en même temps, on modifie les critères pour que ça touche moins de gens que prévu. On essaie de dire que c'est pragmatique, qu'on veut pas non plus freiner l'entrepreneuriat, qu'on navigue entre réalisme et idéalisme. Comment vous avez vu ça?
5: Oui, effectivement, c'est une bonne façon de présenter les défis nombreux auxquels fait face Québec solidaire. Écoutez, Québec solidaire a 20 ans. Donc, 20 ans, normalement, c'est quand même l'âge de la maturité. On commence, c'est une jeune maturité, on commence à faire des choix, à se détacher des parents et tout ça. On est sorti de la maison depuis un bon bout de temps. Alors, normalement, on s'attend à ça de la part de Québec solidaire. Alors, ce congrès tente de corriger ce qui avait fait déraper une partie de la dernière campagne électorale, là, ce qu'on avait appelé la taxe orange. On taxait les riches d'un million. Finalement, on s'apercevait que, par exemple, il y avait des agriculteurs avec la machinerie. On nous dit qu'actuellement, un tracteur coûte un demi-million. Là, ça vous donne une idée. Ouais. Bon, alors là, on essaie d'augmenter les grandes fortunes, c'est 25 millions. Bon, mais vous savez, le problème, c'est qu'il n'y a pas beaucoup de précision. On nous dit qu'on irait chercher avec une taxe de 1% sur le 25 millions, 2% sur 100 millions de la fortune, taxe sur le capital. On pourrait aller chercher 5 milliards par année. Bon, mais on sait pas au juste d'où ça provient. On parle de 4 000 personnes, ça fait quand même beaucoup d'argent. Alors, il reste à y avoir des précisions, mais il faut quand même dire que la question du contrôle des loyers, d'imposer les grandes fortunes, le problème des épiceries où ça coûte très cher, c'est quand même des questions légitimes et pertinentes. Et un parti de gauche comme QS peut utiliser ces choses-là. Maintenant, bon, c'est peut-être des fois dans la façon d'utiliser les choses, on a attaqué, on a personnalisé ça, hein, les grandes fortunes, en parlant par exemple de François Lambert, en disant que, bon, lui, ça lui empêcherait pas d'acheter ses bouteilles de vin et tout. Il a réagi très, très rapidement. Bon, c'est peut-être là qu'il y a... et puis là, je voyais aussi que Ruba Gazal a ciblé Éric Laflamme, le président de Métro, qui aurait eu 26 millions de salaire. Et je comprends que c'est un peu surprenant pour monsieur et madame tout le monde d'avoir des revenus semblables. Mais j'aimais bien le propos de Damir Kadir. On voyait peut-être là le vieux politicien de l'expérience qui rappelait, lui, le rapport de Joseph Stiglitz, qui est un ancien prix Nobel d'économie, qui a fait ça pour le G20, pour l'ONU, et qui disait, attention, il y a un problème d'inégalité partout dans le monde. Le 1% des plus riches, ça cause un problème, ça menace notre stabilité politique et sociale. Et il faut voir les appuis, parce que je pense qu'il y a une légitimité dans ce débat. Mais le défi, bien sûr, de QS, c'est de s'asseoir et d'atteindre l'électorat dans ses besoins les plus criants.
0: Parce qu'Hélène, on s'est fait marteler... assommé par la taxe orange lors des élections de 2022. C'était la CAQ qui répétait ça, la taxe orange, parce qu'à l'époque, on voulait imposer une pénalité ou une surtaxe à ceux qui avaient plus d'un million en capital, en patrimoine. Puis là, ben les gens disaient, écoutez, avoir un duplex ou un triplex à Montréal, c'est à peu près ça, un million maintenant que ça vaut en valeur. Donc, ça touche beaucoup la classe moyenne. Puis ça avait été très difficile pour QS de manœuvrer pendant la campagne électorale là-dessus. On sent qu'on veut pas rejouer dans ce film-là sans perdre non plus les sujets qu'on juge porteurs, comme le disait Pierre.
3: Oui, on voit un certain désir d'assagissement, si je puis dire, qui n'a d'ailleurs pas plu à tous les militants, si j'en crois les reportages. Je n'y étais pas là, sur le plancher du Congrès, mais certains disaient, ouais, on essaie trop de se recentrer. Vous avez raison sur cette taxe sur le capital accumulé. Le 1 million de dollars, c'était même pas les agriculteurs qui étaient visés, ça pouvait être aussi le moindre fonctionnaire, parce que le régime de pension, qui vaut souvent beaucoup d'argent, était pris dans ce calcul. Alors, il y a beaucoup de travailleurs de l'État qui auraient été captés par cette proposition. Et en fin de semaine, le débat était à savoir, est-ce qu'on met le seuil à 25 millions ou seulement à 5 millions? Et c'est le 5 millions où on craignait de, comme ça, capter des agriculteurs qui sont souvent très riches en terre, mais pas en argent.
0: En liquidité, c'est ça, ils n'ont pas de liquidité pour autant.
3: Exactement, voilà. Là, ils ont de l'équipement et ça, écoutez, ils sont souvent endettés pour le reste de leur vie. Justement, j'avais une conversation avec l'agriculteur qui met ses vaches chez nous et puis, ma foi, ce n'est pas facile. Oui, ils sont riches sur papier, mais pas en réalité. Donc, je remarque ça, donc un désir d'assagissement sur cette question-là, mais aussi, par exemple, sur les changements climatiques, on s'en tient à la cible de moins 37,5% des gaz de réduction des gaz à effet de serre d'ici 2030. On n'a pas assisté à une surenchère. Et c'est normal de garder à l'esprit que Québec a reporté cette cible de 5 ans parce qu'il dit on n'y arrivera pas. Là, c'est dans 4 ans et on est juste à moins 8% à peu près. La bouchée est trop grosse. Donc, de le garder à moins 37, c'est déjà très ambitieux de la part de QS, mais pas de surenchère. Et même sur la question des épiceries, on fait cette comparaison avec notamment la proposition du chef du NPD, le nouveau chef du NPD, Avi Lewis à Ottawa. Mais ce n'est pas la même chose, parce qu'à Ottawa, ce que M. Lewis propose, c'est carrément de, ça se dit pas comme ça, mais de subventionner l'épicerie en faisant en sorte qu'on ne ferait payer aux consommateurs que le prix de l'aliment lui-même. Les salaires de tous les gens qui travailleraient dans ces magasins ou entrepôts seraient payés par l'État et

0: pas pris en considération pour l'établissement du prix, la location des locaux, ne serait-ce que l'électricité, le chauffage, les réfrigérateurs, tout ça, c'est Ottawa qui paierait et pas le consommateur qui achèterait de la nourriture. La proposition de QS, en tout cas je parlais tout à l'heure avec quelqu'un du parti, ce n'est pas ça. C'est simplement qu'on ferait en sorte qu'il n'y aurait pas de cette marge de profit que facturent les épiceries, mais cette marge de profit, on le sait, elle est quand même relativement très basse.
1: Ouais. 3-5% dépendamment, ouais. Là, oui, c'est ça.
0: Exactement, ouais. Mais dans un contexte où ces employés-là deviendraient des fonctionnaires de l'État, donc on peut imaginer peut-être des conventions collectives, des régimes de pension, peut-être que cette marge de bénéfice qu'on ne facturerait pas serait bouffée, passez-moi l'expression, par ces meilleures conditions de travail, mais bref, on voit quand même une plus grande modération dans la proposition, peut-être.
1: Mais on veut, Pierre, du côté de QS, et je pense qu'on a bien identifié le coût de la vie comme étant un thème central de la prochaine campagne électorale. On veut pouvoir être dans ce courant-là sans promettre des baisses d'impôts et de taxes, comme on fait souvent dans les autres partis, parce que c'est pas la philosophie de QS. On est plus dans la redistribution de la richesse que dans la création. Donc, on se dit comment on s'insère dans ce débat-là à notre façon, puis là, ben là, on arrive avec des idées d'épicerie comme Hélène parle, puis avec contrôler les loyers, finalement à l'inflation. Alors, mais les thèmes sont probablement les bons. C'est juste comment on fait pour arriver à convaincre les gens, là.
2: Oui, puis d'avoir des mesures qui parlent à la population. Vous savez, cette idée d'épicerie publique, bon, ça vient beaucoup aussi de New York, le nouveau maire là qui parle de tout ça, puis bien sûr le NPD fédéral, mais vous savez, ça soulève quand même la question où est-ce que c'est à l'État de gérer ce type d'activité, la faisabilité également de ça. Donc, il faut qu'il y ait des mesures qui puissent démontrer à la population que c'est réalisable, qu'on n'est pas uniquement dans des vœux pour établir une égalité de façon abstraite. Et il faut éviter de tomber là comme ils ont fait là avant le Congrès, de suggérer un lexique. Hein? On dit aux journalistes, vous pouvez utiliser tel terme, pas co-porte-parole, bon, etc. Là, pendant le Congrès, on a dit, on n'utilise pas le terme capacité d'accueil, il faut pas utiliser ça. Bon, je pense que ça, c'est de la distraction. Et il y a pourtant, quand je parlais de pertinence, vous savez, quand il y a eu le G7 en 2025, le premier ministre Carney a décidé, avec d'autres, que l'impôt minimal provincial, l'impôt minimal mondial, on oublie ça. M. Carney a enlevé la taxe sur les géants du web pour essayer de plaire à Trump. Vous voyez, il y a quand même du mordant. Ça dépend comment on se positionne politiquement. Mais là, il faudra voir. Est-ce que l'autre question fondamentale, est-ce que Rubha Gazal, comment il va occuper l'espace laissé par Gabriel Nadeau-Dubois? Comment Alexandre Boulris, quelle place il occupera? Est-ce que l'aile parlementaire va être capable d'éliminer le fossé, l'aile parlementaire de QS, entre ses élus et la base militante, autrement dit, la rue versus le Parlement? Ça va être un beau défi pour les mois qui arrivent et pour la campagne qui s'annonce.
1: Je vous arrête ici. On se retrouve demain. Hélène Buzetti, Pierre Duchesne, merci beaucoup.
0: Au revoir.
2: Au revoir.
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1: On va maintenant parler de fiscalité municipale parce que les villes québécoises font face à de nombreux défis. Crise du logement, itinérance, changement climatique, sans parler de nos rues et de nos conduites d'eau qui tombent en ruine. Les maires et mairesses répètent qu'ils ont atteint un plafond, qu'ils ne peuvent plus presser le citron des contribuables. Pourtant, à l'issue d'un chantier de réflexion d'un an lancé par l'Union des municipalités du Québec, il y a des experts en fiscalité qui viennent un peu brasser la cage. Ils affirment que l'impôt foncier est sous-utilisé et que les villes s'imposent elles-mêmes des barrières psychologiques, notamment en promettant régulièrement de geler l'impôt foncier ou alors en limitant la hausse à l'inflation. Alors, comment naviguer là-dedans entre infrastructures qui ont besoin d'amour et les citoyens qui se sentent étouffés par le coût de la vie? On en parle avec la mairesse de Gatineau et présidente du caucus des grandes villes de l'UMQ, Maude Marquis-Bissonnette. Maude Marquis-Bissonnette, bonjour.
4: Bonjour.
1: Alors, est-ce que les conclusions de la chaire en fiscalité et en finances publiques de l'Université de Sherbrooke, le groupe de Luc Godbout, vous ont surpris? Parce que on dit dans ce rapport-là que vous pourriez, les grandes villes, peut-être taxer davantage pour répondre aux besoins que vous avez. Qu'est-ce que vous en pensez?
4: C'est certain qu'il y a une prise.

0: de conscience-là, là, c'est-à-dire que ce qu'on voit, c'est que les impôts fonciers, donc les revenus des villes, ont augmenté beaucoup moins vite là, dans les 10 dernières années que les revenus du gouvernement provincial ou même que le gouvernement fédéral. Donc, on parle de 15,3 % d'augmentation là, dans les villes versus provincial 32 %, fédéral 36,2 %. Donc, c'est sûr que c'est une prise de conscience à l'effet qu'on a tous une responsabilité à prendre là, face à effectivement ce que vous dites qui est le déficit de maintien des infrastructures puis les infrastructures qui nous coûtent cher. Mais évidemment, comme tout problème complexe, la solution est aussi un peu complexe. Là, donc, il y a des limites à tout ça.
1: Parce que ce que dit l'étude, c'est que le municipal s'impose des limites que les autres paliers de gouvernement ne s'imposent pas. Et on a vu là, des courses à la mairie dans à peu près toutes les villes dire, écoutez, on va limiter la hausse des taxes foncières à l'inflation ou alors on va geler vos taxes foncières. C'est toujours une promesse là qui est assez populaire ou qu'on fait souvent, alors que les besoins augmentent. Donc, comment on fait pour réconcilier les deux?
0: C'est pas évident parce que le problème des taxes foncières, c'est qu'elles sont très visibles. C'est-à-dire qu'à chaque année, si on veut faire face à juste l'augmentation des coûts de nos contrats, là, notamment pour le maintien des infrastructures, on est obligé d'augmenter les taxes. Puis ce qu'on voit, c'est que, ben évidemment, c'est toujours difficile. On se fait dire comme politiciens municipaux que dans le contexte actuel où puis les gens ont tout à fait raison, puis on est très sensible à ça, là, d'augmentation du coût de la vie, c'est un coût qui s'additionne. Alors que ce qu'on voit, c'est que les revenus du provincial puis du fédéral, eux autres augmentent, mais on les voit pas du tout augmenter parce que. Puis c'est ça aussi l'inflation. L'inflation, le provincial, le fédéral vont chercher des revenus supplémentaires sur ça parce que quand il y a une inflation, il y a aussi une augmentation proportionnelle des revenus des autres paliers de gouvernement. Alors qu'au municipal, ben on va pas capter cette inflation-là. Donc il y a tout un défi. Alors pour nous, c'est toujours d'être capable de faire la pédagogie de pourquoi est-ce qu'on doit augmenter les taxes, pourquoi est-ce que c'est la bonne décision, puis. Très sincèrement, c'est pas simple. Je pense que de plus en plus d'élus municipaux, tu sais, des gels de taxes, on en voit moins, là, des promesses de gels de taxes. On en voit encore, mais oui, c'est correct de se dire qu'on doit plus le faire, qu'on est en train de pelleter le problème en avant quand on fait ça. Mais je pense que la réalité des choses aussi, c'est que ça peut pas juste reposer sur la taxe foncière. Puis ça, faut qu'on se le dise. Puis les assises municipales cette semaine à Québec vont permettre d'en discuter parce que le défi des taxes foncières, c'est que c'est aussi un outil qui est dégradé. Fait que ça affecte les plus vulnérables, contrairement à l'impôt sur le revenu au provincial, au fédéral. Puis dans un contexte où les inégalités sociales et économiques sont plus grandes que jamais, ben nos politiques publiques doivent aussi en prendre compte. Puis c'est pour ça que ça peut pas juste être les villes qui font un effort. Il faut que les autres paliers de gouvernement nous aident aussi à faire des efforts supplémentaires, notamment pour payer nos infrastructures.
1: Mais est-ce que c'est pas un peu facile de dire à Québec ou à Ottawa, donnez-nous plus d'argent? Si nous, du côté municipal, on n'est pas capable de se trouver des sources de revenus, est-ce que dans le fond, on fait pas juste pelleter le problème dans la cour d'un autre palier de gouvernement en disant, aidez-nous, mais nous, on va pas prendre les décisions difficiles?
0: Mais je pense qu'il faut que chacun fasse sa part. Puis je pense que ça va être le message cette semaine. Effectivement, le milieu municipal ne peut pas faire de gel de taxes. Il faut effectivement qu'on augmente les taxes chaque année. Puis moi, je pense que les citoyens sont capables de le comprendre, ça, quand on l'explique. Tu sais, moi, j'ai fait 3 courses à la mairie. J'ai toujours été celle qui a proposé la plus haute taxe foncière, là. Donc, tu sais, puis donc on est capable de le faire. C'est pas facile de le faire, mais on est capable de le faire. Mais la réalité, c'est aussi que Québec, la part des investissements pour les infrastructures municipales ont diminué largement dans le PQI et il y aura toujours une limite à faire l'entretien de ces infrastructures-là dont on est responsable à 60% avec seulement 8% de l'assiette fiscale.
1: Évidemment, pendant qu'on se parle, les gens réagissent puis ont l'impression de payer beaucoup de taxes foncières. Évidemment, ça dépend des villes, ça varie d'une municipalité à l'autre, mais les gens disent les taxes ont augmenté, ça coûte cher maintenant avoir une propriété. On a l'impression qu'on n'a pas les services à la hauteur de ce qu'on paie. On a de moins en moins de services de ramassage de déchets ou de compost. On étire, hein, c'est plus aux 2 semaines, c'est aux 3 semaines, c'est au mois. Bref, les gens ont déjà l'impression d'en payer beaucoup. Êtes-vous un peu victime du fait que vous êtes à première ligne puis que les services, les gens les voient, les ressentent rapidement et donc ils font le lien directement avec ce qu'ils paient alors que ben si on a moins affaire au système de santé, on s'en rend un peu moins compte, si on n'a pas d'enfants, ben, on s'en rend moins compte que c'est moins facile dans les écoles. Avez-vous l'impression que vous êtes un peu coincé du fait que vous êtes un service de proximité, les gens tout de suite savent si vous utilisez à leur jugement là, bien ou mal leur taxe foncière.
0: Vous avez bien raison, c'est certain. Et puis, en passant sur la gestion des déchets, la raison pour laquelle les services ont changé largement là, dans les municipalités au Québec, c'est pas tant pour une diminution de revenus, mais pour diminuer la quantité de déchets là, enfouis, donc pour des objectifs plus climatiques que de oui. coûts financiers. Oui. Mais effectivement, c'est sûr qu'on est la première ligne. C'est sûr qu'on est toujours au front, nous autres, les élus municipaux. Mais tu sais, vous m'en donnez l'occasion. C'est sûr que la taxe municipale, elle est très visible. Hein. Les gens reçoivent leur compte une fois par année. Ils doivent la payer d'un coup. Tu sais, on s'en rend compte quand on paye la taxe foncière, ce qui n'est pas toujours le cas ou ce qui n'est normalement pas le cas quand on a un salaire puis on paye des impôts provinciaux, des impôts provinciaux puis au fédéral. Mais tu sais, le fait aussi, puis ça fait partie des suggestions, puis on en parlait dans la presse ce matin, il y a des provinces qui ont mis en place, puis il y a des idées qui ont émergé, entre autres le fait de faire un programme pour différer les taxes foncières chez les aînés, parce que j'en parlais tantôt, là, le problème de la taxe foncière, c'est que quand on a des revenus, ça va, mais à un moment donné, quand on prend notre retraite puis que nos revenus augmentent pas au même rythme que les taxes foncières, à un moment donné, ça peut nous égorger. Puis on est tous sensibles à ça, les élus municipaux, donc on veut faire attention. En Colombie-Britannique, ils ont fait un programme pour différer les taxes, soit à la vente de la propriété ou au décès, ce qui fait en sorte que c'est financé par la province, donc les municipalités, elles, peuvent continuer d'entretenir leurs infrastructures. Ça fait partie des solutions. Puis l'autre solution qui est mise de l'avant, c'est l'idée de la mensualisation. Puis ça, c'est pas évident non plus parce que ça pose des défis de mise en œuvre. Mais la réalité, c'est que les taxes foncières coûtent moins cher que les comptes d'Hydro-Québec. Donc, si on avait 12 paiements par mois, ça ferait moins mal, là, pour passez-moi l'expression, d'un coup quand on reçoit notre compte de taxes au début de l'année. Là.
1: Monde Marquis Bissonnette, dernière question avant de vous laisser aller. J'aimerais vous parler de la Banque de la Défense, parce que vous savez que le Canada va accueillir cette banque destinée aux entreprises du milieu de la défense. Il y a une compétition entre Montréal, Ottawa-Gatineau, Toronto et Vancouver pour obtenir le siège social qui va créer jusqu'à 1000 emplois. On a entendu Christine Fréchette se ranger derrière Montréal, Doug Ford derrière Toronto, le premier ministre de la Colombie-Britannique David Eby derrière Vancouver. Et là, vous, du côté d'Ottawa-Gatineau, vous avez une candidature conjointe. Il y a Jean Chrétien qui vous a appuyé publiquement pour que vous obteniez le siège social de cette banque-là. Pourquoi Ottawa-Gatineau serait le bon endroit pour implanter la Banque de la Défense, selon vous?
0: Ben d'abord, ce que nous, on dit au gouvernement fédéral, c'est que la beauté de la candidature de Gatineau-Ottawa, c'est qu'ils n'ont pas à choisir entre le Québec et l'Ontario. mais on a aussi la proximité des ambassades, la proximité du siège social de la Défense nationale. Il y a ici, dans la région, une main-d'œuvre qui est plus bilingue que n'importe où ailleurs au Canada. Et on est déjà un épicentre en matière de défense, notamment en cybersécurité. C'est à Gatineau-Ottawa où il y a plus d'entreprises qui sont installés dans ce domaine-là à travers le Canada. Donc, on pense qu'on a énormément d'atouts. On travaille très fort, effectivement. Merci de souligner qu'on a quelques appuis. Puis, vous savez, ici, travailler avec Ottawa, c'est pas un choix politique, c'est une réalité géographique. Et je pense que c'est une candidature qui, dans ce cas-là, une collaboration qui fait en sorte qu'on a une candidature très forte.
1: Maude Marquis-Bissonnette, mairesse de Gatineau, merci d'avoir été avec nous.
0: Merci à vous. Bonne journée.
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1: On va terminer l'émission en parlant du 93e congrès de l'Association canadienne-française pour l'avancement des sciences, communément appelée l'ACFAS, qui se déroule en ce moment à Trois-Rivières. Et chaque année, lors de ce congrès, il y a toujours des données et des études intéressantes pour mieux comprendre le monde qui nous entoure, faire avancer les débats, par exemple en matière d'immigration. Il y a eu tellement de changements aux politiques d'immigration au Canada et au Québec dans les dernières années, que de quoi en perdre son latin. Imaginez l'impact de ces changements pour les personnes migrantes elles-mêmes ou alors pour les organismes qui les accompagnent. Louis-Philippe Jeannard est coordonnateur du volet protection à la table de concertation des organismes au service des personnes réfugiées et immigrantes. Il s'est penché sur la question de l'impact concret de tous ces changements sur les personnes visées. Je le joins sur les lieux du congrès de l'ACFAS à Trois-Rivières où il a fait sa présentation ce matin. Monsieur Jeannard, bonjour.
3: Bonjour, Monsieur Castonguay.
1: Alors, vous êtes coordonnateur du volet protection, donc à la table de concertation des organismes au service des personnes réfugiées et immigrantes. Et depuis l'an dernier, Vous avez dû mettre sur pied pas moins de 4 webinaires pour les organismes communautaires qui accompagnent les personnes immigrantes, parce qu'il y a eu tellement de changements aux politiques d'immigration au pays qu'ils ont besoin d'une mise à jour régulièrement pour savoir à quoi s'en tenir. Comment vous décririez ce qui se passe actuellement en matière

0: matière d'immigration?
1: Ben c'est ça, c'est de nombreux changements, des changements constants dans tous les programmes, dans toutes les catégories d'immigration qui génèrent beaucoup d'incertitudes. Évidemment, pour certaines des personnes, on parle de projets de vie là, qui sont complètement chamboulés, des projets d'immigration qui sont chamboulés. Quand on regarde du côté de l'immigration plus humanitaire pour les personnes en demande d'asile, mais là, on vient d'avoir là, cet hiver une des plus importantes réformes des dernières décennies qui vraiment transforme en profondeur les façons de faire, les droits des personnes également. Donc, c'est des changements constants. On mesure pas tout à fait leurs impacts, ou en tout cas, on les apprend au fur et à mesure. Évidemment, ça génère de grandes inquiétudes pour les personnes. Puis, dans ce contexte-là, les organismes de notre réseau sont très sollicités. On constate des besoins qui se complexifient du financement qui est pas toujours adapté pour répondre à ces besoins-là. Donc, c'est ça, sur les équipes, ça met énormément de pression également, mais surtout là, sur les personnes les personnes migrantes là, qui subissent ces changements-là.
0: Il y a trois principales catégories d'immigration au pays et au Québec. Il y a l'immigration économique, le regroupement familial et l'immigration humanitaire, comme les réfugiés. Donc, chacune de ces catégories de personnes a été visée par des changements qui ont parfois des impacts, vous venez de le dire, très importants sur leur plan, sur leur vie. Du côté de l'immigration économique, il y a eu beaucoup de changements, tant au niveau fédéral que provincial. Il y a eu la fin du fameux PEC, le programme de l'expérience québécoise, remplacé par le programme de sélection des travailleurs qualifiés, puis la promesse de ramener le PEC pour 2 ans. Il y a Ottawa aussi qui veut réduire le nombre de travailleurs étrangers au pays, donc qui renouvelle moins les permis qui avaient été accordés. Comment vous résumeriez les changements qui ont touché les travailleurs temporaires?
1: Bien, il y a deux éléments principaux. D'une part, justement, là, comme vous venez de le mentionner, il y a la difficulté à renouveler les permis de travail ou même les permis d'études, donc à maintenir un statut temporaire pour demeurer sur le territoire. Et d'autre part, il y a une complexification de la transition vers la résidence permanente, vers un statut permanent, ce qui vient vraiment transformer un modèle d'immigration en deux temps, là, où on passe d'abord par un ou des statuts temporaires pour accéder à la résidence permanente. Donc, des chambres roulement le très, très rapide.
0: En ce qui concerne l'immigration humanitaire, vous en avez parlé en début d'entretien, il y a eu beaucoup de changements également pour les réfugiés. On a l'impression que on souhaite, dans le fond, décourager les réfugiés de venir ici au Canada, soit en rendant leur acceptation plus difficile ou alors en compliquant là, leur demande d'application. Est-ce que ça fonctionne? Est-ce que les politiques qu'on a mises en place du côté d'Ottawa font en sorte qu'on reçoit moins de demandes de réfugiés qu'auparavant?
1: Ben les arrivées de personnes réfugiées ou de personnes en demande d'asile dépendent de plusieurs facteurs. C'est sûr que dans les pour mettons 2025, on constate quand même une baisse des arrivées là, à savoir est-ce que c'est dû aux politiques qui ont été mises en place là, si on pense à l'élargissement de l'entente sur les tiers pays sûrs. C'est difficile de faire l'adéquation, mais ce qu'on sait puisque la littérature scientifique nous apprend, c'est que pour tous les pays qui ont tenté là, c'est ça, de rendre plus difficile l'accès au territoire ou qui ont diminué les services de façon à détériorer les conditions d'accueil pour tenter de décourager les personnes, ben c'est des mesures qui fonctionnent pas sur le nombre d'arrivées. Par contre, évidemment, sur les conditions de vie, ça a des impacts importants. Des personnes qui sont davantage exclues, marginalisées, ce qui a au final un impact là, sur la société d'accueil dans son ensemble.
0: Vous avez reçu en décembre dernier à l'émission, lorsque le gouvernement Legault, c'était Jean-François Roberge, le ministre, qui en avait parlé, là, que le gouvernement Legault laissait planer la possibilité de coupe à l'aide sociale pour les demandeurs d'asile, en disant on est trop généreux ici, si on coupe l'aide sociale, ils auront moins tendance à venir ici. Est-ce que vous avez réentendu parler de cette idée-là? Est-ce qu'elle circule encore dans les couloirs à Québec?
1: On a l'impression que oui, c'est surtout à l'état de rumeur. Il semblerait qu'il y a des décisions importantes qui auraient été prises en haut lieu de réduire certains services aux personnes en demande d'asile. Mais malheureusement, on a peu d'informations qui filtrent, là, par exemple, soit à travers nos contacts avec le MIFI. J'ai tenté plus récemment de faire des demandes d'accès à l'information. Les documents sont refusés. Je sais qu'il y a certains de vos collègues journalistes aussi qui ont fait des démarches similaires puis qui n'ont pas pu obtenir de renseignements non plus. Donc oui, des coupes générales, on croit que ça s'en vient, mais on n'a pas l'information. On est un peu dans le brouillard comme dans, pour plusieurs catégories d'immigration, plusieurs changements. On navigue un peu toujours à vue, ce qui rend la chose très difficile. Mais par contre, il y a eu quand même là, depuis l'automne dernier, un changement très important qui est la

0: fin de l'allocation pour les enfants à besoins particuliers, pour les familles en demande d'asile, donc les enfants en situation de handicap, par exemple, les familles pouvaient recevoir, recevaient une allocation mensuelle de quelques centaines de dollars pour répondre aux besoins de leurs enfants, mais ça a été complètement coupé de façon très abrupte et sans grande justification.
1: Louis-Philippe Jeannard, coordonnateur du volet protection à la table de concertation des organismes au service des personnes réfugiées et immigrants. Merci d'avoir été avec nous.
0: Merci à vous.
1: Jean-Philippe Vautier, bonjour.
2: Bonjour, Alec.
1: Vous dire... Jean-Philippe Vautier, attendez, vous avez changé de voix.
3: Vous m'avez reconnu.
1: Mais là, c'est
3: envoyé Jean-Sébastien.
1: Vous reconnais à l'oreille.
3: Je vais vous parler aujourd'hui.
2: Ben oui, c'est ma voix masculine qui vous a un peu déstabilisé.
1: C'est votre douce voix, Jean-Sébastien, que j'aime beaucoup.
3: Bon, Alec, rapidement, est-ce que vous avez permis à vos enfants de regarder tout le match hier?
1: Oui.
3: Ben, et après,
4: il veut
3: pas aller là. En tout cas, on va en parler demain.
1: C'est-à-dire, on est rendu à 5 à 2, là, c'était comme bon.
3: Non! À demain.
1: Au revoir.
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8: Bonjour, ici Jonathan Lavoie de Québec, voici le bulletin d'information. Santé Québec assure que le déploiement du dossier santé numérique lancé cette fin de semaine s'est bien déroulé malgré un problème de latence qui a eu lieu samedi et qui affecte encore le réseau depuis le début de la journée. Le système informatique a été implanté dans les CIUS de la Mauricie-Centre du Québec et celui du nord de l'île de Montréal. Les autorités assurent que les soins aux patients n'ont pas été touchés et que les urgences sont demeurées ouvertes et les blocs opératoires actifs. La vice-présidente aux technologies de l'information chez Santé Québec, Erika Bialy.
9: On a eu des enjeux quand même, quelques enjeux samedi avec la latence du réseau. Hier, pendant 36 heures, on n'a pas eu des enjeux, mais le problème est revenu ce matin de mode intermittent. Alors, on travaille, toutes les équipes travaillent pour régler ce problème. Je voulais quand même commencer par ce point-là parce que c'est notre priorité dans la journée. C'est vraiment nous assurer que la latence disparaît et on est en train de travailler très fort sur ce dossier.
8: La ministre de la Santé, Sonia Bélanger, pour sa part, se dit rassurée par la façon dont le système est implanté.
10: Je l'ai dit à quelques reprises, c'est normal qu'on va avoir des anomalies. Ce sont pas tous des bugs informatiques. Des fois, ça peut être des erreurs faites par les utilisateurs. Des fois, oui, c'est technologique. Concernant la latence, donc les problématiques qui ont eu lieu avec les bandes passantes, c'est arrivé aussi ce week-end. Ils ont pu rétablir rapidement. Ce matin, c'est arrivé pour une période d'environ 2 heures. On me dit que c'est corrigé.
8: Santé Québec assure que des employés additionnels de soutien sont disponibles aujourd'hui pour répondre à la hausse des demandes anticipées sur le terrain. 4 Canadiens qui se trouvaient sur le bateau de croisière touché par l'antivirus sont isolés depuis hier. Ils ont été rapatriés à Victoria après avoir fait escale au Saguenay. Les autorités britanno-colombiennes ont accepté de les accueillir parce que certains d'entre eux ont des liens avec la province. Pour l'instant, les 4 croisiéristes sont asymptomatiques. L'infectiologue au Centre universitaire de santé McGill, le docteur Donald Vinn, explique l'importance de les avoir rapatriés.
11: Et c'est surtout de permettre un meilleur suivi médical et de santé publique et avoir accès rapidement aux soins si des symptômes apparaissent. Le risque que ça devienne une éclosion à grande échelle, surtout nationale, est probablement faible.
8: 6 autres Canadiens ont reçu la consigne de s'isoler parce qu'ils ont été en contact avec des passagers infectés. Il s'agit de 3 Ontariens, 2 Albertains et d'un Québécois. Ici à Québec, une centaine de parents ont marché sur le boulevard des Chutes dans l'arrondissement Beauport ce matin en soutien aux enfants qui ont été blessés dans un accident la semaine dernière. 2 frères de 7 et 10 ans ont été blessés, dont un gravement, alors qu'ils marchaient sur le trottoir à la suite d'une collision entre 2 véhicules. Ces parents demandent des ajustements à la ville pour améliorer la sécurité dans le secteur. La conseillère du district de Chutes-Montmorency seigneurial, Elisa Véro, constate que les aménagements de la route ne règlent pas tout.
12: Je vous dirais qu'il y a, à la base, les fameux comportements. Je suis venue

0: Nous, moi, placotée avec la brigadière, puis même avec les lumières qui clignotent, la brigadière au centre, il y a encore des gens qui ne respectent pas. Donc, ils vont passer à côté d'eux. Donc, moi, j'inviterais les gens, première des choses, à se regarder dans le miroir.
1: Rappelons qu'un des conducteurs impliqués dans cet accident a été accusé de conduite dangereuse. Il demeure détenu, reviendra en cour le 20 mai. Une infirmière du CIUS de la Capitale-Nationale est radiée pour une durée de 5 mois parce qu'elle a administré le mauvais médicament à une patiente. Le 4 novembre 2023, une femme s'est rendue à l'urgence régionale de Portneuf pour y soigner une réaction allergique cutanée. Le médecin de l'urgence qui l'a examinée lui a prescrit du Zantac, un antiacide. L'infirmière Marie-Pierre Ruotte a toutefois injecté à la patiente du Zémuron, un agent paralysant. La femme s'est retrouvée en difficulté respiratoire et a dû être amenée en salle de réanimation. À la suite d'une enquête, le CIUS a congédié l'infirmière. À l'international, les festivaliers commencent à converger vers Cannes, en France, où s'ouvre demain la grand-messe du cinéma. 22 films sont en compétition officielle pour cette 79e édition du Festival de Cannes. Plus de 40 000 personnes sont attendues pendant les 12 jours de projection. Voici ce qu'a préparé Laurent Kramer.
2: Ça fait 25 ans.
3: Yvette est une habituée du festival.
2: Ah oui, ça fait 25 ans que je vois passer les stars. Bah oui, on est content de voir du beau monde.
3: Fauteuil pliant face à la mer, devant le Majestic, l'endroit idéal pour démarrer le festival.
2: Il y a les stars du monde entier. Il y a la Chine, il y a l'Amérique, il y a tout le monde qui vient. Voilà, toutes les années, c'est comme ça.
4: Moi, c'est mon premier festival.
3: Cannes, c'est aussi des milliers de cinéphiles. Esteban, 18 ans, et Mathieu sont étudiants en prépa cinéma.
4: Je voudrais être monteur et ou réalisateur.
5: Je voudrais être chef déco ou scénariste. On a vraiment envie de voir tout ce qui est la quinzaine, les trucs qu'on verrait pas forcément à Paris.
4: C'est pour ça aussi qu'on vient, c'est pour voir des films du monde entier. Oui. On est accrédité par notre prof et nous a eu des accréditations professionnelles. Et c'est un rêve qui va se réaliser, du coup on va en profiter pendant 2 semaines.
3: Plus de 1500 projections pendant ce festival. C'est aussi un premier Cannes pour Lola, 25 ans. Elle est venue repérer des films pour les présenter ensuite dans une salle d'arrêt d'essai, l'American Cosmographe à Toulouse.
6: C'est le rêve, ça va être 5 films par jour. Donc sur 2 semaines, ça va faire beaucoup. Pas sûr de me souvenir de tout, mais je peux voir une cinquantaine de films en 10 jours.
3: Et donc pas vraiment de sommeil pendant ces 12 prochains jours pour les plus cinéphiles des festivals.
1: C'est un reportage de Laurent Kramer. Et à la météo pour Québec, on anticipe un maximum de 13 degrés aujourd'hui, 30% de possibilité d'averse de pluie en après-midi. Un avis de gel pour cette nuit, minimum moins 1. Demain mardi, généralement ensoleillé avec 13 degrés. Du soleil également mercredi avec 15 degrés. Il fait 13 sur la rue Saint-Jean.
7: J'aimais mieux qu'un saut, puis j'aime beaucoup, je lis, moi. 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
8: lion. Lion.
7: Ouais. Lion!
9: Joli, c'est le metteur en scène des Jeux olympiques de Paris.
7: Il semblait qu'il y avait une Y là-dedans. OK. Alors, Canadien en 5, plus que jamais.
8: Ouais. Ah oui, c'est la journée est encore jeune sur les premières.
7: Mais quand vous animiez, bonsoir, vous deviez souhaiter que Canadien perde rapidement pour avoir des codes d'écoute.
8: Ah non, j'aime mieux que Canadien gagne. C'est drôle d'avoir des codes d'écoute.
9: Mais Canadien se rendait pas.
8: C'est un projet de société, le Canadien. Ouais. Bonsoir.
7: Ça réunit le Québec autour de la culture.
8: Oui, mais je veux dire, il y en a... C'est pas la même chose, là, Jean-Sébastien.
7: Okay.
8: OK, alors on a une grosse table aujourd'hui. Émilie Perrault est avec nous.
9: Bonjour.
8: Pour nous parler de ce qui va se passer cette semaine, oui, à l'émission. Jean-Sébastien, pour rien. Jean-Philippe Lowe, vous voulez parler de la semaine. Serge Bouchard, oui, qui commence officiellement aujourd'hui, oui, avec des émissions, une émission spéciale que vous animez ce soir à partir de
10: 20h30, l'écho de Serge Bouchard, ça dure 90 minutes.
8: J'ai eu la chance d'écouter, c'est très très bon. Magali Saint-Vincent qui est avec nous également.
9: Bonjour.
8: Et vous?
11: Oui, 20h30, c'est pas notre prise.
9: Pas ce soir.
8: C'est vrai, ça.
10: C'est
9: pas
10: comme ça.
9: Ce soir.
10: J'ai ce pouvoir maintenant de faire.
8: OK. Puis on moi, je fais de la pub là-dessus.
12: Mais c'est bien. Nickel. 24-7.
8: Je serais pas venu. Hein? Je serais pas venu avoir su. C'est pas que le problème va être entendu nulle part à la radio. Ben non, on va être à une heure, on fonctionne encore bien, là.
11: Ouais. Sur audio.
8: Ah oui, mais pas le prologue. Juste sur audio.
9: OK. Vous êtes pas sur RTV aussi?
8: RTV. Oui, RTV
7: ah
8: aussi.
7: Ah oui, mais bon, RTV.
8: Ben, ça fait à peu près
9: on salue les gens.
11: Oui, d'abord, je pense que ça vaut la peine d'en parler. Gros changement dans la vie de Jeff Filion, qui en est arrivé à un constat malheureux sur sa radio pirate. Le Canada est en perdition à cause de ses dirigeants.
13: Et les gens qui sont en train de nous guider, ce sont des gens qui ont ni les compétences, qui ont ni la stature, qui ont probablement des objectifs cachés derrière eux pour nous amener où ils veulent nous amener. Mais je peux vous annoncer une chose. Pour nous, le peuple, pour le monde ordinaire, ce qui se passe

0: en ce moment au Canada. Ça a commencé avec Trudeau, c'est clair.
1: C'est ça. La gauche woke, complètement dépravée. Là.
0: Oui, la gauche woke, complètement dépravée. Donc, ça bouillonne depuis un bout. Je vous le dis depuis un bout également. Je vous dis, je me sens zéro Canadien. J'ai une chose en tête. Je veux plus être au Canada.
2: Oui, donc le monde ordinaire, comme Jeff Filion, on a plein son casque du Canada de gauchiste woke comme Mark Carney. Je sais que c'est un peu dystopique comme phrase, mais bon, c'est sur cette base-là que Jeff Filion est devenu séparatiste.
0: Je m'identifie maintenant comme un séparatiste albertain. Je vis au Québec. Je paie mes impôts au Québec. Okay. Mais en dedans de moi, je suis un Albertain.
2: Eh oui, il fait aujourd'hui son coming out trans-provincial. Il a le ressenti d'un souverainiste albertain. Ses pronoms sont désormais bœuf et gasoline. Ça fait des années qu'il menace de quitter le Québec, Jeff Filion. Il est encore dans son sous-sol de banlieue de Québec. Alors, ça me surprendrait que nos auditeurs de Red Deer le voient retentir sous peu. Pendant ce temps-là, en fin de semaine, par contre, avait lieu le congrès de la gauche woke. Et je dois concéder ça à Jeff. C'était dépravé en titi.
3: J'ai amené mon harmonica.
2: Oui, Sol Zanetti qui a effectivement chanté une chanson au Congrès de Québec solidaire sur des paroles de Gaston Miron, mais contrairement à Bernard Drinville, les gens dans la salle ont chanté avec lui. Ça.

0: notre espérance.
1: Après avoir écouté
2: chacun
1: ça,
2: son métier.
3: Ouais,
4: c'est
3: vraiment.
4: Une bonne idée, pas sûr. Hein.
1: Est-ce que vous sentez plus québécois ou albertain après avoir entendu ça? En tout cas, les gens dans la salle, eux, avaient plus de frissons que la veille quand Hubert Gazal avait fait un discours devant un public pas trop allumé.
5: C'est le résultat de 30 ans de mauvais choix politiques faits par la CAQ, le PLQ et le PQ. Et avec les conservateurs de Duhem, on a maintenant 4 nuances de droite à l'Assemblée nationale.
1: Bien joué.
5: Ben non, bouh, ouais, c'est ça.
1: La droite est hégémonique au Québec. Wouhou! Faut dire que c'était direct pendant le match du Canadien, ce discours-là. Ça, probablement que le monde ne suivait pas vraiment. C'est qu'ils ont peut-être crié wouhou un but d'Alex Newhook. Mais c'est surtout la chicane entre Québec solidaire et François Lambert qui a fait jaser. Oui, QS propose de taxer les gens qui ont plus de 25 millions de dollars en patrimoine. François Lambert a donc été cité en conférence de presse, ce à quoi il a répondu sur Facebook, ta gueule. Monsieur Lambert était au 98.5 ce matin pour expliquer à Patrick Lagacé qui a pas aimé être cité.
6: Madame Gazal aime créer le feu, puis après ça, elle se pousse, hein, parce que dans ton entrevue, elle mentionne « Je veux pas personnaliser le débat, là, ce que tu m'as mentionné. » Mais c'est pas moi qui l'ai parti le débat, là. On m'a mentionné 2-3 fois à Mercadier, Sol Zanetti, les François Lambert de ce monde, c'était comme mentionné à tour de bras en fin de semaine.
1: À tour de bras, oui. En fait, M. Lambert était sur toutes les tribunes ce matin pour dire qu'il aime pas qu'on parle de lui. C'est logique. Donc, il n'aime pas qu'on personnalise le débat. D'ailleurs, à LCN, on a justement demandé à Hubert Gazal si c'était une bonne idée de faire ça.
7: On a pris connaissance de la réaction de M. Lambert après vos déclarations. Ma question ne porte pas sur le fond du débat, mais plutôt sur la forme. Pourquoi avoir choisi de nommer précisément M. François Lambert?
8: En fait, c'est une question qu'on nous a posée.
1: Ah, et c'est ça le nœud de l'affaire, parce que tout ça, c'était pas un plan machiavélique de QS pour faire parler d'eux. Là, je pense pas que Machiavel jouait de l'harmonica. C'est une journaliste qui a posé la question suivante à Sol Zanetti samedi matin.
9: François Lambert, il y avait des gens qui ont beaucoup réagi sur les médias sociaux en disant « ça marche pas, il n'y a pas justement de très grands riches, on parle de moi, moi j'ai travaillé, je suis un entrepreneur ». Qu'est-ce que vous répondez aux entrepreneurs qui veulent s'enrichir et qui ont peur?
1: Donc oui, en mars dernier, François Lambert avait écrit que Québec solidaire avait pas rapport de vouloir taxer les riches, ce qui a inspiré cette question. Qu'est-ce que vous répondez aux entrepreneurs qui veulent s'enrichir et qui ont peur? Parce que ça doit être effectivement terrifiant d'imaginer que l'État achète des lits d'hôpitaux avec la marge de profit de ta compagnie de popcorn. Monsieur Zanetti a donc répondu à la question.
10: Mettons au François Lambert de ce monde, là, faut pas qu'il s'inquiète, là. C'est une petite contribution qu'on va leur demander qui va faire une immense différence pour la société québécoise. Pour eux, c'est de l'argent de poche. Ça va pas changer la qualité de la bouteille de vin qu'ils vont sortir de leur cellier le vendredi soir. Là.
1: Ouais. Monsieur Lambert pourra donc continuer de boire du pétru, comme il disait, à un souper presque parfait, selon Monsieur Zanetti. Les journalistes ont ensuite demandé à Amir Kadir de réagir au fait que Sol Zanetti avait mentionné François Lambert.
11: Bon, Monsieur Zanetti n'est pas là, mais... Il a parlé directement à François Lambert ce matin et M. Lambert a répondu.
1: Alors, Amir Kadir a répondu aussi.
12: Il y a certaines personnes comme M. Lambert qui n'ont pas évolué depuis 40 ans. Parce que ce que vous dites, ce qu'il a dit là, c'est ce que disait Thatcher et Reagan il y a 40 ans. Tout le monde en est revenu.
1: Ouais, moi, au contraire, je trouve que M. Lambert est en constante évolution. Là, parce que si on récapitule, le Sol Zanetti a répondu à une journaliste qui citait François Lambert, qui a ensuite réagi sur Facebook au propos du co-porte-parole de QS avant qu'un journaliste demande à Amir Kadir de répondre à la réaction de François Lambert, qui a finalement lui-même réagi aux réactions suite à sa réaction. Donc, on avance quand même. On progresse.
2: On n'est pas en même place.
1: D'ailleurs, Patrick Masbourian, sur nos ondes, lui a rapporté les explications de Hubert Gazal.
6: On dirait que c'est le mot d'ordre de Québec solidaire dernièrement d'utiliser des gens. Moi, j'avais pas d'affaires, là.
13: Non, mais oui, Mme Gazan nous l'a expliqué, M. Lambert. Elle dit que c'est en réponse à une question d'un journaliste ou d'une journaliste.
6: Ah,
13: c'est,
6: oui.
13: C'est du côté des journalistes qu'on vous a nommé.
6: C'est facile à dire, mais il reste que j'avais pas été assez intelligente pour savoir que j'avais pas été instrumentalisé.
1: Oui, facile à dire, hein, surtout que c'est ça qui s'est passé. Mais de toute façon, c'est pas important parce que M. Lambert a réussi à se servir de tout ça pour faire passer son message qui est que ce serait pas la fin du monde de payer 250 000 piastres d'impôts sur son 25 millions, mais que c'est mieux de le laisser faire ruisseler sa fortune sur toute l'économie.
6: Effectivement que c'est pas la fin du monde. Mais pourquoi qu'on va donner de l'argent qu'on est capable de faire fructifier, créer de l'emploi? On a le droit de faire ce qu'on veut. Moi, je suis parti de zéro. Je suis pas en train de dire, oh, je suis bon, je suis parti de zéro, mais c'est le cas.
1: Je peux pas dire que je suis dans, mais c'est le cas. Donc, un excellent débat. J'ai presque envie de commander du popcorn à M. Lambert pour la suite.
2: Je vous remercie.
3: Félicitations.
2: Wow.
3: C'est bijou, bijou.
4: J'ai envie de l'aider.
2: Ben, j'ai envie de vous demander comment
3: oui.
2: ça va.
3: Bien.
2: Et j'ai surtout envie de vous demander qu'est-ce que vous tenez dans vos mains.
3: Mais c'est ça. Je décide d'apporter les livres. Donc, demain, on passe 30 minutes avec Michel Rabagliati pour Il y a de la joie. Donc, c'est sa nouvelle offrande.
2: Vous avez aimé ça, vous?
4: Moi, je suis un fan de Rabagliati.
2: Oui, exact.
3: Et c'est le format de Rosalille. Donc, on n'est plus dans la BD complètement. Ah, ouais. Oui, et oui. Sinon, jeudi, Pizza Punk Arena, c'est le premier roman graphique de Benoît Tardif. On le reçoit à l'émission. Et sinon, aujourd'hui, Marie-Lise Bourque, Vitrerie Joyeuse, vous avez écouté
2: Es-tu
3: ça.
2: Est-tu bonne?
3: Est-tu incroyable?
4: La composition qu'elle fait, j'ai jamais vu aussi bonne.
3: Donc, on prolonge la fête des mères avec Diane, qui est présentement la mère la plus populaire au Québec.
2: Je l'ai jamais vu aussi bonne.
4: Non, mais c'est son meilleur rôle jusqu'à maintenant.
2: Elle, oui. Ah oui, d'accord, je viens de comprendre.
4: Oui.
3: C'était un compliment.
2: Oui, c'est oui, ça. Oui, toujours. Oui. Mais là, je suis content de nous complimenter le livre de Michel Rabagliati en ordonne. Je
4: me demandais qu'elle a pris un step.
3: Et sinon, vendredi, Anne-Marie Dussault au CV de spectatrice.
2: Merci.
3: On finit la semaine comme ça.
2: Merci de nous voir. Et puis, merci de prendre le temps de venir au prologue aussi. On apprécie ça. Vraiment, je vous le dis.
3: Il semble de plus en plus bienveillant, là. Jean-Philippe, je me sens menacée.
2: C'est ce qu'on m'enseigne. Grosse semaine pour notre ami Jean-Philippe Plot. Grosse semaine parce que je sais pas si est-ce que c'est un anniversaire, est-ce qu'on célèbre le départ d'un ami?
14: C'est une bonne question. C'est un anniversaire. Moi, je trouve que c'est une belle occasion de souligner la présence de Serge dans son absence.
2: T'sais. Parce que ça fait quoi? Ça fait 5 ans aujourd'hui.
14: Aujourd'hui, que
2: Serge Bouchard nous a quittés.
14: En même temps, tu sais, il nous a quittés, mais j'ai l'impression que à toutes les semaines, il y a des auditeurs, des auditrices qui m'écrivent, il y a des gens qui m'arrêtent pour me dire à quel point Serge les a marqués, à quel point il leur manque. Fait que tu sais. On n'est pas tous en train de rater notre deuil, là. C'est pas un deuil pathologique, mais tu sais, je veux dire, il est encore là, tu sais. Ouais.
2: Mais y a-t-il quelque chose, Jean-Philippe? Parce que la réalité, c'est que j'ai l'impression qu'il y a eu une passation des pouvoirs entre Serge et Jean-Philippe Plot. Je le dis comme auditeur parce que il y a une continuité.
14: Ouais.
2: Cette continuité-là, j'ai l'impression que la plupart des auditeurs qui se sont habitués et qui ont grandi avec Serge Bouchard, ben ils vous ont suivi.
14: Ben écoute, je vais me permettre de te dire que ça m'émeut ce que tu me dis là. Tu sais, moi j'ai l'immense privilège d'occuper un terrain à la radio qui est associé aux idées, pas à la réflexion depuis très longtemps. Fait que, tu sais, j'occupe ce terrain-là avec ma signature. C'est bien certain que je ne fais pas du Serge Bouchard, mais j'ai travaillé avec lui pendant 11 ans. Fait que forcément, ça a teinté mon regard sur le monde, ça a teinté ma façon de comprendre aussi le monde. Puis Serge, je te dirais que, tu sais, souvent on pense que c'était, oui, un grand intellectuel, mais au-delà des idées qu'il avait, c'était un homme de cœur, tu sais. Ouais. Fait que, je sais pas, moi j'ai pris ça, puis je me suis dit, à l'émission, depuis quelques années, ce qu'on fait, c'est des espèces de balades entre la tête et le cœur. Puis je pense que je la sens, il y a une communauté qui nous suit depuis 5 ans, puis en fait, si on remonte à C'est fou, donc depuis 2010, puis je trouve ça beau d'avoir à notre antenne un terrain où le dimanche soir, on peut se dire, hey, on prend une pause, puis on réfléchit sur toutes sortes de sujets, puis on tourne les sujets de tous les sens pour essayer de voir quel angle mort.
2: Prendre le temps.
14: Ouais.
2: Prendre le temps. J'ai l'impression que c'est un peu ce que Serge Bouchard a légué au Québec.
14: Ouais.
2: Clairement, l'avantage et puis le côté noble de prendre son temps. Ce soir, il va avoir une émission donc à partir de 20h30, la case bizarre de la reprise de La Journée est encore jeune, donc en tout cas, peu importe. Mais c'est à partir de 20h30 jusqu'à 22h, c'est en 90 minutes où vous vous intéressez à ce que Serge Bouchard a légué, mais j'ai l'impression plus à ce que Serge Bouchard est encore aujourd'hui.
14: Ben, tu sais, on voulait pas être dans la tristesse, dans la peine et tout ça. C'est sûr que, tu sais, moi, aujourd'hui, ça rebrasse toutes sortes d'émotions, mais tu sais, je vais recevoir Claude Mayotte, Gilles Duceppe, qui sont deux de ses amis d'enfance. Tu parles d'une amitié improbable quand même, ces trois-là.
2: C'est assez... Puis, à les entendre, j'ai eu la chance d'écouter l'émission. je disais, ça va l'air le fun, là. Hey,
14: moi, j'ai déjà fait un tour de char avec ces trois-là, là, puis j'étais comme, je suis en train de vivre ça pour vrai, là. Tu sais, je veux dire, ils répétaient leur cri de ralliement de leur équipe de football. C'est comme trois adolescents ensemble. Puis donc ça, c'est dans la première demi-heure, puis dans l'heure après, je fais une entrevue avec Marc-France Bazot, ouais, avec Marie-André Gill, la poète Inou. Marc-France, qui à l'époque, à Indicatif Présent, a fait une grande place à Serge avec ses chroniques d'anthropologie. Louis-José Houd, qui ouais, se fait très rare en entrevue, a accepté de venir. Et moi, je l'ai baptisé un des grands ambassadeurs de Serge. Il a tout lu Serge, ou à peu près. Il en parle dans ses spectacles. Je trouve ça, en tout cas, magnifique d'avoir quelqu'un comme ça, un porte-parole comme lui. Et puis, Tire le coyote à la fin de l'émission. Ouais. Donc, Benoît Trinette vient interpréter sa chanson, ouais, Les chemins de travers. Puis pour vrai, j'ai assumé que je braillais en ondes parce que je reçois ça, puis c'est à la fois beau et triste et tout ça. Il a réussi à encapsuler dans une chanson ce que Serge était.
2: Et pendant cette heure et demie-là, ouais, à l'écoute, en fait, ce qui nous marque, c'est l'absence d'une personne comme ça. Ouais. Parce que quand on le vit, quand on l'écoutait, puis je veux dire, on écoutait Serge, j'ai l'impression que tout le monde a entendu une fois Serge dans sa vie. Tout le monde reconnaît cette voix-là, mais il y a aussi le propos. Et puis c'est vraiment l'impression que j'ai eue, cette absence-là, parce que elle n'a pas été... tu sais, je parlais du leg que vous avez, ouais, c'est que Serge nous a enseigné à être lent. Mm-hmm. Il y a une définition que vous avez dans la discussion avec Marie-France Bazot, puis je pense que c'est toi, Jean-Philippe, qui l'a, un punk qui fait de la radio lente.
14: Ouais.
2: Mon Dieu, ça n'existe pas, ça n'existe plus.
14: C'est drôle parce que Serge, en fait, on se faisait la réflexion en préparant l'émission, on l'associe beaucoup à l'idée d'un sage.
2: Ouais, ouais.
14: Puis Serge, il était surtout hors institution. Ouais. On pense qu'il était un prof d'université pendant des années, il n'a jamais enseigné à l'université. À la radio, il faisait ses affaires sur ses chemins de travers, ouais, un peu croche. Même chose quand il faisait des conférences, c'était toujours un peu hors norme. Fait qu'il y avait cet esprit
2: punk. Il nous a bien nu.
14: Oui, évidemment. Puis tout ça dans un suit un peu particulier, oui, un chapeau, un long manteau puis une canne. Puis tu sais, ça faisait de lui, je pense, un homme très singulier. La chaise, en fait, je pense que c'est ça que tu essaies de dire. Peut-être la chaise a pas est restée vide,
2: ouais,
14: mais
2: ouais,
14: en même temps, elle est pleine de toutes ces paroles qu'on peut écouter ici et là, pleine de ses livres aussi. Puis je suis certain qu'il y a des Serge Bouchard, hommes, femmes, il y en a qui sont en train de prendre la relève un peu partout au Québec. Ouais. Puis on va les entendre parler dans quelques années. Son leg est majeur. Je suis sûr que ça va durer.
2: C'est drôle parce que pendant l'émission, ça m'a rappelé aussi ce que c'était Serge. C'est-à-dire que on entend très peu dire Serge était.
14: Ouais.
2: C'est surtout Serge, il est comme ça. Ça, j'ai l'impression que c'est j'ai l'impression que c'est l'un des plus beaux hommages qu'on peut faire à Serge Bouchard.
14: Ouais, puis tu sais, quand j'anime l'émission Réfléchir à voix haute le dimanche, j'ai vraiment l'impression qu'il est à la table d'animation, tu sais, son esprit rôde, pour dire ça comme ça. Mais à l'inverse, il y a quand même des gens qui m'écrivent à l'occasion puis qui me demandent en fait, t'as pas l'impression d'avoir assez parlé de Serge Bouchard? Puis j'en ai fait un texte, tu sais, pour répondre à ces gens-là. Puis je laisse la question ouverte. Je le sais pas. Moi, je pense que c'est important de faire vivre cette pensée-là. Puis probablement que ça va se transformer dans 10 ans. Je vais en parler, mais d'une façon différente. Mais il y a clairement des gens qui auraient envie que j'arrête. Fait que je sais pas. De parler de lui, mais non. Je pense que je tiens à mon micro. Mais tu sais, quand je reçois ces questions-là, ça m'interpelle quand même. Mais je leur dis à ces gens-là que je vais continuer d'en parler encore un peu.
2: Tu sais, puis on parle de Serge, on parle des choses qui sont fondamentales. Mais la vraie question qui nous intéresse, c'est Serge aurait prédit Canadien en combien?

0: je vais avec les Canadiens.
1: Ouais.
0: Jouait pas assez, selon lui. Puis Jonathan Drouin venait d'Uberdeau, là où Serge avait sa maison et tout ça. Donc, c'est quand même capoté. Je veux dire, la dernière conversation que j'ai eue avec Serge a porté...
1: Et il y aura eu raison
0: sur
1: aussi.
0: L'essentiel canadien.
1: Mais tu sais, il y a de ça aussi dans Serge Bouchard, c'est-à-dire que tu sais, j'ai découvert le monde des troqueurs grâce à Serge, parce que c'était ça aussi. C'était ça, tellement. Serge. Tu sais, c'est drôle parce que on entendait Jeff Filion parler du vrai peuple. Tu sais, le vrai peuple, c'est Serge Bouchard et tout ce que ça regroupait autour de lui.
0: Tu sais, j'entendais Jeff Filion, puis là, tu fais référence à ça, je me disais, hey, un épisode de l'autre midi à la table d'à côté, Jeff Filion puis Serge Bouchard, là, ça aurait-tu été bon?
1: Hein? Ça, je l'aurais écouté, moi, je pense. Hein. Mais en même temps, je veux dire, si ça te tente, tu peux l'inviter aussi. Peut-être que ça ferait un bel épisode de discussion.
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1: 20h30 ce soir, écoutez notre ami Jean-Philippe Plot, l'écho de Serge Bouchard. C'est une semaine avec beaucoup de dossiers de rediffusion, puis on va lui rendre hommage et on continue de lui rendre hommage.
0: C'est ça, toute la semaine. En fait, le reste de la semaine, ça va être à 21h, une épinette noire, le midi. Diesel, Les Remarquables Oubliés, Récits et Vendredi, ici première, présente C'était au temps des mammouths laineux, son livre audio pendant toute la nuit.
1: C'est vrai?
0: Donc de 9h à quelque chose comme 5h le matin, ils vont déplacer les bulletins de nouvelles. Ce sera quand même fou, là. Fait que,
1: tant qu'ils ne déplacent pas notre reprise, là. Merci tellement, Jean-Philippe. Merci beaucoup.
0: Ça fait plaisir.
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1: On fait Magali puis préparer votre chronique d'Allô Bobo, là.
3: Oui,
0: mon moment préféré.
1: Vous nous parlez de ton projet de société,
3: particulièrement mon sujet aujourd'hui.
4: Ben oui, absolument. Moi, c'est ma période préférée ces temps-ci, en fait. J'adore. Le Québec est aligné sur un seul projet. La dernière fois que ça nous était arrivé, c'était 2021. Et je parle évidemment du recensement canadien. Quoi d'autre? Ah, j'adore le recensement. J'ai dédié même un vidéo sur les réseaux sociaux la semaine passée en pensant que personne n'allait comprendre mon engouement. Mais il y a 110 000 personnes qui ont vu ma vidéo. Oui, je pense donc me lancer dans l'influence de la platitude. Donc, cette semaine, je vais peut-être sortir une vidéo « Comment conserver une belle texture en bouche sans s'empoisonner avec ses têtes de violon? » Et un autre vidéo intitulé « Préparation à la dictée des Amériques sans heurte. » Suivez-moi. Le recensement, c'est la version adulte des tests de magazines cool. Hein? Nous autres, on est une génération entière à avoir passé nos enfances à répondre à des tests de type « Es-tu la bitch, la cochonne de tes copines? » Il n'y a rien que vous pouvez me demander après ça qui va me rendre mal à l'aise. Là. Moi, je suis de la génération qui a donné son âge sexville à tout vent. Et moi, j'ai donné ça là à des probables pédos du Missouri sur un forum louche. Donc, je peux bien le donner à un homme honnête jusqu'à preuve du contraire, comme Mark Carney. Avez-vous la version longue ou courte? Y a-t-il quelqu'un qui a eu la version longue ici par rapport à
1: ça? Je sais pas. Est-ce que c'est quand on ouvre l'enveloppe, il faut rentrer le code?
4: Non, il faut rentrer le code. Puis là, vous vous faites avoir. Ah. C'est ça qui est le fun. Moi, j'ai eu le malheur d'avoir la version courte. Il faut parler de moi à mon goût. Puis ça, c'est bien dommage. Le formulaire court est très impersonnel, hein, alors que le long, ça a l'air, c'est le paradis des étiquettes. Là, j'aurais pu mettre tout ce que je suis, là. Bisexuelle, alcoolique, crossfiteuse, autrefois en relation polyamoureuse. Écoutez, le formulaire long est tellement conscient de toutes les intersectionnalités que je commence à vraiment croire à un ingénieur de woke. Comme on est à Radio-Canada et qu'on parle aux gens à Marie Ouske Admare, j'ai oublié de dire que je parlais latin dans mon questionnaire, dommage. J'aimerais vous rappeler que vous avez jusqu'à demain, hein, le 12 mai, pour répondre au recensement qui est obligatoire. Les belligérants se feront offrir une amende de 500 $.
1: Pour vrai?
4: Oui,
5: quand
4: pour vrai.
5: Quand je t'ai demandé, on nous disait qu'on allait en prison si on remplissait pas le...
1: Pour d'autres choses, peut-être.
4: Les employés, s'ils ne ferment pas leur boîte avec les statistiques, 6 mois d'emprisonnement. Imaginez le fonctionnaire qui rentre à Bordeaux pour avoir potiné. Hey, moi, si le potinage était un crime, enfermez-moi dans l'aile maximum. Moi, si j'étais statisticienne, plus besoin de recensement, tout serait sur Reddit. Open source. Oh non, il faut pas surprendre qu'il y a certains angles morts, par contre, dans le questionnaire, parce que l'inventeur du recensement, c'est nul autre que Louis XIV, et c'est sur la colonie, le recensement était géré par nul autre que le monsieur du Levain du boulevard et de la station de métro, monsieur Jean Talon.
1: Oui.
4: Saviez-vous ça? Avant d'avoir son trait d'union, l'intendant Talon lui-même faisait des pieds et des mains, ça en fait-tu des parties du corps pareil, pour recueillir lui-même les données de la colonie. Il allait dans chaque maison, il demandait aux gens combien ils étaient, qui était en âge de combattre à la guerre et combien il y avait de bétail. Puis là, le bonhomme de répondre à Talon, « Ben, j'ai le bœuf dans la cour, puis j'ai le bœuf dans la cuisine. » Faut pas leur en vouloir, hein, parce que dans le temps, les gens étaient des colons. Maintenant, il paraît qu'il faut les appeler hommes, mais il y a quelques statistiques ces temps-ci qui me font hésiter. C'est pas tout le monde comme moi qui est content avec le recensement. Hein. Et j'entends

0: la plus grande critique du recensement présentement, vu qu'il est informatique cette année, c'est la protection des données. Bon, je comprends qu'on est échaudé avec des jardins, ça clique, le système DSN, à ne pas confondre avec le livre, le DSM-5, ouais, quoique les deux rendent fous. Mais, je suis contente de toi, là, Jean-Sébastien. Le recensement, sa fonction première, c'est de comprendre où la population vit et qu'est-ce qui la compose. Ouais. Donc, il faut absolument y répondre. Je peux pas croire qu'on a peur d'envoyer des données alors qu'on est bien à l'aise d'envoyer notre bave 5 Q-tips pour se trouver des racines italiennes dans notre arbre généalogique. Prenez le temps d'y répondre. Il vous reste un beau 24 heures. Et si vous êtes fan de statistiques comme moi, n'oubliez pas, c'est moins de 7% de la population. Merci. Qui est dans une démocratie. Allez voter!
1: Bravo!
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5: Émilie Perrault, aujourd'hui à l'émission, juste le regard de Paul Journet en ce moment. Et Rosemie Autente-Morin qui est là, et Claude Alarachet, comme tous les lundis.
6: Paul, ça va?
7: C'est une confusion passagère.
6: Ah, parce que je viens de dire, hey, je pense que c'est votre dernière présence cette année à l'émission. Oui. On est dans un fin de cycle, mais c'est pas la fin de votre duo, Paul.
7: Ah, merci.
8: C'est juste, mais je pense que ce qui lui a fait peur, c'est quand t'as dit, alors ce sera une émission hommage.
6: Ah, oh, c'est ça.
8: Je pense que Paul est pas à l'aise avec les fleurs.
6: C'était une blague. Il y aura pas Fabiola Nirvaladin qui vient chanter un hommage à Paul Journet. Quoique, si Fabiola est dans le building et qu'elle nous entend.
8: S'il vous plaît.
7: Allez-y.
6: On sent que Paul est prêt à le vivre. Donc, dernière chronique pour cette année. On espère pas pour la vie. Parce qu'avec vous, on aime ça faire revivre les idées folles. Et là, aujourd'hui, vous parlez de nostalgie.
8: Oui. Absolument. Un thème qui nous a été proposé par une personne dans le studio, mais elle ne s'en rappelle pas si je me fie à notre discussion en coulisses.
6: J'adore. Claude Alarachet.
9: Là, ça vient de me... Écoute, moi, j'en perds des bouts, là. Mon cerveau, il fournit plus.
6: Puis aujourd'hui, Madame La Rochelle, de quoi on parle?
9: Bon, aujourd'hui, on parle d'un livre qui s'intitule « Le restaurant des jours heureux » de Yoko Mori, une écrivaine japonaise qui a un succès monstre au Japon. Et ce livre-là a même fait naître une série télé. J'ai vraiment hâte de vous la faire découvrir.
6: C'est une bonne prise, ça, des éditions Guy Saint-Jean.
9: Oui, puis ça parle de nostalgie aussi.
6: Ben voilà, tout
9: ben
6: est
9: oui.
6: Dans tout. Et en deuxième heure, on va prolonger la fête des mères avec la mère la plus populaire du petit écran en ce moment. C'est Marie-Lise Bourque qui brille dans Vitrerie Joyale dans le rôle de Diane. Et également nos liseuses, Katia Belkodja et Camille Paris-Poirier nous parlent de l'essai Pardonner à nos mères sur la question de la matrophobie. Est-ce que vous savez ce que c'est? C'est la peur de ressembler à sa mère.
8: Ah.
6: Vaste sujet, on en parle en deuxième heure. Tous ces gens réunis pour prouver encore une fois qu'il restera toujours la culture.

0: il restera toujours la culture.
1: Claudia La Rochelle.
2: Et Claudia, avant de nous parler de cette lecture qui nous arrive du Japon, tu veux attirer notre attention sur une situation qui pourrait nuire au rayonnement des auteurs et des autrices québécois, québécoises à l'étranger. On est donc fiers quand nos auteurs rayonnent.
3: Ouais,
2: mais là, c'est en danger un peu.
3: Exaspération. Ok, on soupire. Oui, il existe au Québec une association que le grand public ne connaît peut-être pas, qui est l'Association internationale des études québécoises, l'AIEQ, dont j'ai pu bénéficier des services moi-même. Ça a été fondé en 97 pour appuyer le rayonnement du Québec à l'étranger. L'ASSO, elle soutient notamment le programme de tournée d'auteurs, d'autrices, de réalisateurs, réalisatrices. Et c'est super important pour la diplomatie culturelle du Québec. Sans compter que ça suscite des vocations en études québécoises au sein d'universités à l'international. Puis aujourd'hui, sa survie est menacée. En fait, sa fermeture est imminente. Si rien ne change, on parle de début juin, là. Pourquoi? Parce que le 13 avril dernier, le ministère des Relations internationales et de la francophonie a décidé de mettre fin au soutien financier qu'il lui accordait depuis près de 30 ans. Et puis c'est un coup dur là, pour le rayonnement du Québec à l'étranger, là, il va sans dire. Sans ce soutien-là, l'AIEQ ne pourra plus aider ses membres à préparer des activités académiques pour mieux faire connaître le Québec autour du monde, offrir des bourses destinées à former la relève en études québécoises, garder des bureaux de son siège social, faire la promo de l'outil pédagogique Le Québec

0: connais-tu? C'est pour que des milliers d'enseignants de français de langue étrangère, oui, fassent découvrir le Québec à leurs milliers d'étudiants. La IEQ ne pourra plus avoir à son service comme directeur général un employé prêté par le ministère et continuer à organiser avec l'appui du calque les tournées internationales dont peuvent bénéficier les auteurs et créateurs québécois.
1: On parle d'une économie de combien?
0: Écoute, tout au plus 285 000. Si je l'avais. L'AIEQ, oui, demande au MRIF là, de renouveler ce soutien-là pour une période minimale de 3 ans. Il y a une pétition en ligne sur le site, donc AIEQ.qc.ca. Allez signer ça. Dans le Devoir du 6 mai, il y a l'écrivain Pierre Neveu qui s'est adressé à la première ministre Christine Fréchette. L'écrivaine Monique Proulx aussi, le lendemain, a dénoncé ce démantèlement-là qu'elle qualifie de décision suicidaire, précisant que l'AIEQ est l'un des fleurons les plus efficaces et les moins onéreux qui soient quand il s'agit de faire circuler dans le monde l'âme de la culture québécoise, que rien n'est jamais acquis, qu'il faut sans arrêt que des ambassadeurs vivants puissent porter la flamme de la parole et de la singularité québécoise à l'étranger. Je l'ai signé. Je sais que Audrey Wilhelmy, Christian Guy Poliquin ont fait ça aussi.
1: Il y a d'anciens ministres aussi qui l'ont signé.
0: Trudel, etc. Oui, d'anciens ministres des Relations internationales et de la francophonie, comme Sylvain Simard, Louise Baudouin, Pierre Arcan, Jean-François Lisée, puis Christine Saint-Pierre.
1: Donc, on dépasse le milieu artistique.
0: Oui, absolument.
1: Il y a des appuis politiques aussi.
0: Eux, c'était via la presse et puis Michel Jean même a appuyé cette lettre-là pour dire que lui, ben, il en profite souvent de ce pouvoir-là d'aller ailleurs, à l'étranger, faire la promotion du Québec et de ses livres.
1: Ben, merci, Claudia, de nous aiguiller là-dessus. Puis, on va surveiller donc le dossier parce que juin, c'est bientôt.
0: Oui, puis on signe, s'il vous plaît.
1: Merci beaucoup, Claudia.
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1: Avec Rosemée, Autonne Témorin et Paul Journet. Mais maintenant, c'est toujours Paul Journet dans ma tête, je suis désolée. On donne une deuxième vie à cette émission, Les idées folles. Ici, on leur offre un espace pour réfléchir à un concept dans l'air du temps avec en appui des recommandations culturelles et souvent une conversation un peu bizarre. Et aujourd'hui, on va parler de nostalgie. Pourquoi
3: oui.
1: donc? Ben, c'est parce que ce thème nous vient de notre muse,
3: ouais,
1: Claudia La Rochelle. Elle nous a suggéré deux thèmes, je pense le mois passé ou l'autre d'avant, la nostalgie et les bons sentiments.
3: Oui.
1: On n'aura pas le temps cette saison-ci pour les bons sentiments, désolée. Mais bon, si
3: mais
1: vous
3: c'est
1: nous renouvelez,
3: là,
4: oui, c'est ça.
1: On viendra. Mais on voulait terminer la saison avec la nostalgie. C'était un terme qui nous parlait beaucoup.
3: Oui.
1: Êtes-vous des nostalgiques?
4: Oui, je pense. Je m'en défends, mais j'imagine que mon inconscient est en train de hurler en quelque part, oui, sans
1: oui,
4: nuance.
1: Oui. Qu'est-ce que nostalgique, d'abord?
3: Ben, c'est ça. Moi, je suis pas prête à dire oui de manière aussi claire
1: que c'était vraiment clair.
3: Oui. Parce que si on prend la définition première de la nostalgie, c'est tristesse et état de langueur causé par l'éloignement du pays natal. Et je m'ennuie pas de Farnham à ce point-là.
1: Mais t'étais un peu fatiguée quand t'es arrivée tantôt.
3: Ben oui, c'est sûr. Mais tu sais, les cantons de l'Est, quand même réjouissant. Par contre, je me reconnais dans l'autre définition du Larousse, voulant que la nostalgie soit un regret attendri. C'est tombé beau comme expression.
1: Attendri.
3: Un regret attendri ou un désir vague accompagné de mélancolie. Puis là, OK, oui, il m'arrive de porter un désir vague et mélancolique pour une époque ou même une personne.
1: Je pense que c'est à ça aussi que répondait Paul.
3: Peut-être
4: ouais,
3: plus
4: ben, que je pensais à l'étymologie puis je me reconnaissais moins dans l'origine du terme qui a été inventé au 17e siècle pour parler de la douleur du retour au pays après la guerre. Ce qui, malheureusement, j'ai jamais eu la chance de vivre cette douleur après une mission à l'étranger. Puis pourtant, il me semble que les soldats devaient être contents. Je vois pas pourquoi c'est de la douleur. Déjà, ils avaient survécu. Déjà, c'était plus un dans leur cahier. Mais la définition de la nostalgie a évolué.
1: Ça doit laisser des marques quand même.
3: C'est ça, la guerre.
4: Hein?
3: Ça doit laisser des marques quand même, la guerre.
4: Oui, mais au moins, c'était enchaînons.
1: Si on veut se plonger dans la nostalgie, dans quelle œuvre est-ce qu'on doit se plonger pas de journée?
4: Je triche à moitié. Je mets la table. Je suggère de se plonger dans la pensée de Svetlana Boym qui a conceptualisé la nostalgie. Je ne la connaissais pas avant de préparer cette chronique, parce qu'il y a une préparation derrière ça. On ne peut pas juste garrocher nos derniers coups de cœur culturels. Svetlana Boym est une Américaine d'origine russe et elle, je la trouve intéressante parce qu'elle essaie de distinguer entre deux types de nostalgie contemporaine, celle qui est plus collective et celle qui est plus individuelle. Elle écrit au début des années 2000, elle disait qu'on faisait déjà face à une espèce d'épidémie de nostalgie à cause, entre autres, de la mondialisation, cette impression que la société va très vite et que les changements nous dépassent, qu'on n'a plus d'emprise sur les choses et qu'on

0: On a juste envie d'appuyer sur le bouton arrêt. Elle identifie ça à une espèce de crise de la modernité.
1: On dirait le résumé de Vitrerie Royale, la série de Marc Lemaire, ouais, oui, en 95, exactement ça.
0: Et elle peut être dangereuse, cette émotion collective, lorsqu'elle est récupérée par des idéologues qui essaient d'orienter ce souvenir vers une authenticité perdue qui finalement n'a jamais existé, où on idéalise le passé, qui pour certains avait le mérite de nous octroyer des privilèges dont on s'ennuie et on veut y retourner. Donc, c'est une émotion qui est à la fois inévitable, justifiée en partie, mais qui peut être récupérée et devenir dangereuse. Et il y a la deuxième type de nostalgie qui est celle qui est plus individuelle. Le premier degré est très évident. Bon, on veut revenir dans le passé. Le deuxième degré qui va m'intéresser pour mes recommandations culturelles tantôt, puis je vais m'arrêter là-dessus, c'est la nostalgie qui est un petit peu plus abstraite, où notre cœur nous serre. On a l'impression que le temps nous passe et on est triste sans trop savoir pourquoi. Et on a de la difficulté à savoir si cette tristesse est agréable ou non. C'est une douleur qui pique, mais qu'on aime et dans laquelle on se vautre avec complaisance.
2: Mon Dieu, c'est mon état permanent.
3: Mais moi, ma suggestion nous plonge exactement dans cette zone-là. Puis en plus, elle explore à la fois la perte d'un être cher et d'un territoire. Donc le dictionnaire ne peut que m'applaudir. Ce serait la chanson Souvenir du groupe français Feu Chatterton. On va écouter deux extraits aujourd'hui. Puis je propose de commencer par celui qui concerne explicitement le deuil d'une personne.

0: C'était donc le premier extrait de la chanson Souvenir.
1: Oui, ça se trouve sur l'album L'Oise de l'heure, paru en 2018. Et ce que j'aime, c'est que c'est libre d'interprétation. Est-ce qu'Arthur Théboule pleure sa mère, une amante, une amie? On le sait pas. Et tant mieux, parce que ce flou-là nous invite à la nostalgie aussi. On a envie de s'arrêter pour plonger dans notre passé. Puis je pense qu'il y a quelque chose de salvateur là-dedans. Parce que dans nos vies qui vont trop vite, comme l'a mentionné Paul et la penseuse qu'il a nommée, dont j'ai oublié le nom.
2: Svetlana Boyne.
1: Merci. Dans nos vies qui vont vite, c'est important de prendre le temps de se faire mal un peu, hein, de revisiter nos bobos, de constater qu'on a aimé, qu'on s'ennuie, que le cours des jours se poursuit, puis qu'on n'est plus tout à fait les mêmes. Puis Souvenir, c'est une chanson parfaite pour faire ça. C'est aussi une chanson parfaite pour faire semblant que notre vie est un vidéoclip, le genre de vidéo dans lequel là, le protagoniste pleure, mais finit en souriant parce qu'il reste toujours l'avenir. D'ailleurs, deuxième extrait, ici, on conjugue avenir et nostalgie de la patrie.

0: Donc, nous regagnerons la confiance communautaire ferme. Moi, j'aime cette manière de voir nos émotions comme des territoires. Alors, on peut être nostalgique de notre pays, puis notre pays, ça peut être une personne ou le lien qui nous unit à elle. Un peu plus tard, Arthur Théboul chante la séparation comme l'orée d'un bois, la distance entre deux personnes comme une mer infranchissable. Donc, la chanson Souvenir, c'est une cartographie du deuil, une manière super visuelle de comprendre la nostalgie. On y cite aussi Guillaume Apollinaire. Donc, si votre truc, c'est plus la poésie, ben vous pouvez aller fouiller de ce côté-là. Paraît que vous allez trouver de jolis vers sur l'amour perdu, le temps qui passe et la guerre, Paul.
1: Ah ouais, la guerre.
0: Au besoin.
2: Mais moi, je voyais ton vidéoclip, Rosemée. J'ai
0: on fait
2: tout,
0: tous et toutes ça. Je suis pas la seule à vivre comme si j'étais dans un vidéoclip. Merci.
1: Ouais, je sais.
2: Des fois, j'ai l'impression que Paul est le figurant de son propre vidéoclip.
1: Oui, ouais, mais il y a un vidéoclip d'un gars qui danse dans la rue. Je pense que c'est R.E.M.
2: Oui.
1: Ce sera ça pour la référence au vidéoclip.
2: Ouais, oui, j'ai l'image aussi. Tu nous relances avec quoi, là?
1: Ben, en fin de chronique, je vais vous faire pleurer des larmes d'une tristesse abstraite. Donc, juste vous dire qu'on va aller vers l'émotion éventuellement,
2: c'était
1: mais pas tout de suite.
2: C'était un trauma-avertissement.
1: Pas tout de suite.
2: OK.
1: Parce que je veux continuer de prononcer des mots d'une langue étrangère que je ne parle pas. Qui aide à essayer de... J'ai l'air de blaguer, mais c'est sérieux, parce qu'on essaye de mettre le doigt sur une émotion abstraite,
2: ouais.
1: Puis on sait précisément ce qu'on ressent, mais on a la difficulté à la décrire. Et c'est l'intérêt des œuvres que j'ai choisies.

0: choisies et elles s'inscrivent dans des courants et c'est de eux dont je veux vous parler. Les œuvres qu'on, les Portugais appellent ça la saudade, qui est une émotion contemplative, la petite douleur qui pique. Moi, j'ai trouvé deux écrivains qui en parlent. Un qui en parle juste au passage dans son autobiographie, Jim Harrison, il décrit la saudade comme cette ombre intime qui vous accompagne partout, qui peut à tout moment vous déchirer le cœur, une espèce de sentimentalité obstinée à l'idée que vous n'êtes pas où vous voudriez être et que vous vous êtes induit en erreur toute votre vie.
1: C'est beau.
0: C'est très beau, mais si on vient au cœur de la saudade puis des écrivains portugais, oui. L'œuvre que dont je veux vous parler, c'est le livre de l'intranquillité de Fernando Pessoa.
2: Est-ce que c'est une nostalgie triste ou c'est une nostalgie qui fait du bien?
0: Je dirais que c'est dans la totale ambiguïté.
2: Oui.
0: Puis le mot intranquillité qui l'a mis de l'avant, je trouve, définit bien cette espèce d'entre-deux. Et il va au fil de ses ruminations, parce qu'on c'est pas quelqu'un qui est un penseur de système. Je pense pas non plus qu'on peut le qualifier de penseur. Mm. Son livre, c'est des fragments parce que c'est ainsi que les pensées lui viennent. Mm. Il est incapable de les réconcilier les unes avec les autres pour en faire une pensée unificatrice. C'est aussi comme ça qu'est construite son œuvre. Il écrit à partir d'hétéronomie, donc des alter ego, parce qu'il n'est pas capable d'être seulement un auteur, un nom de plume. Mais le livre de l'intranquillité, je pense, c'est peut-être celui qui est le plus personnel, sauf erreur. Et il y a plusieurs passages où il en vient carrément à se demander s'il est une personne, qui il est. C'est un sentiment de distanciation presque radical par rapport à lui, dès qu'il passe un petit peu trop de temps seul, parce que c'était pas un sorteux dans sa Lisbonne natale.
2: Rappelle-nous le titre.
0: Le livre de l'intranquillité. Il y a l'air épais à la librairie, mais vous pouvez passer une décennie à lire.
2: Des fragments, vous pouvez
0: on lit deux pages, on met de côté, on y retourne. Ah, un excellent investissement.
2: Bleu, hein, avec un dessin.
0: Bleu mauve, avec sa silhouette.
2: C'est ça. De Fernando, donc Pessoa. Et Rosemée, tu nous relances avec quoi? Toi, tu voulais terminer avec la nostalgie d'une époque.
3: Oui, une époque où tout était plus simple parce qu'il n'y avait pas encore d'influenceurs masculinistes dans les algorithmes de vos enfants. J'ai nommé le début des années 2000. Puis moi, si je devais choisir une décennie dont je m'ennuie avec un désir vague, pour revenir à la définition de la nostalgie, ce serait les années 2010, je pense, où on combattait avec un beau succès l'homophobie, la grossophobie, la misogynie, le racisme. Il y avait la série Girls à télé. On pouvait encore aimer Arcade Fire, c'était vraiment le bon temps. Mais si on revient précisément au début du millénaire, si on veut revisiter cette époque-là, je vous propose le recueil quelque part au début du 21e siècle. Ça a été publié en 2008 aux éditions La Pastèque, sous la direction de Nicolas Langelier, qui a depuis fondé Atelier 10 et le magazine Nouveau Projet. Puis là-dedans, il y a une quarantaine de créateurs, créatrices, observateurs, observatrices de la société québécoise. Puis à l'époque, la mission que ces gens-là s'étaient donnée, c'était de définir la première décennie de ce nouveau siècle. Mais 20 ans plus tard, quand on relit l'ouvrage, c'est surtout une manière formidable de revisiter avec nostalgie cette période-là.
2: Oui, parce qu'il n'y avait pas énormément de recul. Là. Ils étaient
3: en plein dedans. C'est 8 ans. Donc, okay. On essaie de comprendre les quelques années qui venaient de se passer, puis où est-ce qu'on s'en allait avec ça. Puis, il y a plusieurs des actrices de l'ouvrage qui sont devenues des personnes très importantes dans notre paysage culturel. Là. Fanny Britt, Marie-Hélène Poitras, il y a aussi Stéphane Lafleur, François Letourneau, un paquet de gens. Et un paquet de manières de s'exprimer aussi. Il y a de la BD, des illustrations, des poèmes. Il y a beaucoup de trucs qui font sourire. Là. Jimmy Beaulieu, parlant de BD, en propose une sur la nouvelle étiquette qu'on doit adopter, donc au début de ce siècle. Et il écrit « Quand on n'a pas répondu à un courriel dans la première semaine, l'interlocuteur a le droit d'être aussi odieux qu'il veut. »
2: Moi, ce que je fais,
3: une semaine! On a déjà eu une semaine pour répondre à un courriel sans sentir mal. Puis on a déjà eu besoin de raisons pour être odieux sur Internet. Si ça, ça ne te rend pas nostalgique.
2: Ça, c'était quand même le bon vieux temps, c'est sûr.
3: Dans les correspondances, il y a quelque chose de très beau entre Rima El-Khoury et Marc Cassivi. Rima couvre des catastrophes à travers le monde pendant que Marc va d'un festival de films à l'autre. C'est un grand décalage, mais un résultat très tendre parce que ça reste deux amoureux qui essaient de comprendre leur vie. Et d'ailleurs, ce que je retiens après relecture de l'ouvrage pour cette chronique qui demande préparation, comme Paul le dit, c'est qu'on y parle beaucoup de politique, d'injustice, mondialisation, environnement, mais on parle encore plus d'amour. Les gens racontent leur envie de faire des bébés, d'être fidèles sans se marier. prier, de se poser à deux ou à mille, loin de la solitude, en paix. Puis lire ça, c'est donc replonger dans une période où on dirait que l'espoir était un peu plus permis. Puis ça donne envie d'avoir le futur romantique, ce qui est bienvenu en notre ère au relent apocalyptique, donc, je dirais.
2: Quelque part au début du 21e siècle. Et Paul, c'est le moment de pleurer?
0: Oui, ben, je pense que c'est le genre de larmes qui restent prises en dedans,
2: ça
0: mais avec lesquelles on passe toute notre vie.
3: C'est ça sonne sain.
0: Ça, oui, et ça l'est, mais c'est la musique, c'est Brian Eno. Peut-être qu'on peut commencer à l'entendre un peu. Big Ship, sur son album Another Green World de 1975.

0: Je trouve que c'est un exemple parfait de des tentatives qu'on a eues d'essayer de circonscrire ce qu'est la nostalgie, puis des fois qui avoisine la mélancolie. C'est un art. C'est pour ça que la musique est si belle puis si précieuse. Elle réussit à faire sentir avec intensité, ouais. avec une intensité fulgurante, des choses que les mots ne peuvent qu'atteindre par circonvolution sans jamais vraiment atteindre le cœur. Puis j'ai l'impression que dans cette musique-là, il y a un drame qui se joue. On comprend pas tout à fait, mais on est précipité au cœur. Moi, l'impression que ça me donne, c'est l'image d'être en mer puis de voir le large s'éloigner inéluctablement. J'ai pas complètement inventé ça. La chanson s'appelle Big Ship. Donc,
1: mais tu vois,
0: j'imagine
1: capable...
0: si j'étais sur un Big Ship, ça ressemblerait à ça.
1: T'es capable de faire de ta vie un vidéoclip.
2: Exactement.
1: Tu viens de le faire.
2: On l'a vu, Paul. On était avec toi sur ce bateau-là. vos tentatives par des mots de nommer la nostalgie, vraiment, moi, je trouve que
3: c'est beau,
2: tout à fait réussi. Merci beaucoup à tous les deux.
3: Merci.
2: Ce duo des idées folles. Rose, on pourra bientôt t'entendre à Point de repère, donc, sur Ici Première à partir du 8 juin.
1: Absolument.
2: La quotidienne cet été. Et Paul, on t'écoute les dimanches de 17h à 19h parce que tu te cherches des amis.
0: Oui, oui. j'ai 8 semaines pour m'en trouver.
2: Mais t'en as déjà ici.
0: Mais tous les gens qui m'écoutent sont de facto mes amis.
2: On les salue. Et c'est le moment de découvrir la personne qui est responsable de la programmation musicale cette semaine.
4: Bonjour tout le monde, je suis Benoît McGuinness et c'est moi qui ai l'honneur de faire la programmation musicale. Alors, vous allez pouvoir découvrir quel genre de musique m'accompagne dans la loge avant le théâtre ou dans ma voiture. Je vous souhaite une

0: La légende du cheval blanc. On dirait qu'on est encore dans la nostalgie avec cette pièce-là du grand Claude Léveillé. Donc, vous l'avez entendu, c'est Benoît McGuinness qui est à la programmation musicale cette semaine. Donc, il sera avec nous vendredi pour nous parler de tous ses choix musicaux de la semaine. Il dit que cette œuvre-là le fait pleurer. Une très belle chanson qui avait été écrite pour Louise Latraverse. C'est la portion séjour de cette présentation de chanson.
1: Claudia La Rochelle.
0: Claudia La Rochelle, tu nous amènes faire un tour au Japon avec ce livre, Le Restaurant des Jours Heureux de Yoko Murai.
2: Moi je dirais ça comme ça aussi. C'est paru aux éditions Saint-Jean là, dans sa traduction en français par Jean-Baptiste Flamin. Super belle acquisition des éditions Saint-Jean. Là, une histoire justement qui arrive bien là après la fête des mères. Une histoire de nostalgie, de mélancolie, comme je le disais. Puis ça m'a fait penser.
0: Vous devriez faire une chronique là-dessus.
3: C'est un bon thème, hein?
2: D'ailleurs, je me suis souvenue que Jean-Paul Daou, notre grand poète, avait dit à un moment donné, la mélancolie, c'est une tristesse qui se repose. Puis je trouve ça tellement beau.
0: Alors, c'est vrai, absolument.
2: Je plug ça parce que c'est aussi, en quelque sorte, une phrase qui auréole ce livre-là. Yoko Murai, c'est une romancière donc japonaise. Elle a écrit des dizaines de romans puis des essais aussi. C'est vraiment l'une des autrices les plus reconnues au Japon. Et Le Restaurant des Jours Heureux, j'aime bien la petite couverture dans les tons de jaune avec un petit chat attablé.
0: C'est pour attirer Rosemée, ça.
3: Je suis déjà vendue, hein.
2: Je sais. Puis si on aime les chats, on va encore plus aimer. Si on aime les chats, la bouffe, les bons parfums, les odeurs qui nous donnent l'eau à la bouche, tout ça, c'est vraiment un plus dans cette histoire-là. Donc, un premier roman traduit en français pour cette autrice-là, c'est paru initialement en 2012 au Japon et c'est devenu un classique du genre feel good.
0: Oui, parce qu'il y a une tendance en Japon de cette littérature-là.
2: Oui.
0: Ils ont leur Virginie Grimaldi, là.
2: Ah, exactement. Ouais. Puis, d'autant plus que ça s'est vendu à 140 000 exemplaires. Traduction en cours là, dans 10 langues. Puis oui, on parle de feel good. Puis tu sais, moi, quand je parle de feel good, j'aime pas. Je trouve qu'il y a une tendance à
0: comme si c'était péjoratif.
2: Oui, un peu. Puis des petits préjugés sur la légèreté. Mais moi, je pense que c'est plus un appel à l'intériorité dans ce que j'aime du feel good.
0: Et je pense que les gens cherchent ça aussi dans leur lecture. Tu sais, c'est bien de varier, mais ça fait du bien de tomber sur un livre qui nous amène là.
2: Temps d'arrêt. On sourit, il y a cette tristesse en nous justement qui se repose. Oui, parce qu'au Japon, on est dans le mono no aware, qui est un concept japonais qui valorise la conscience de l'impermanence ou de la fugacité des choses, Et ce livre-là entre complètement dans ça. On pourrait aussi y voir quelque chose de l'ordre du wabi-sabi, cette philosophie japonaise qui est issue du bouddhisme zen, qui est centrée sur l'acceptation de l'imperfection. De la simplicité, de la beauté des choses éphémères. Quand on en prend conscience, qu'on intègre ça, ce livre-là, c'est un temps d'arrêt. Et je sais que les gens qui m'écoutent ont envie de ça en ce moment.
0: Ah oui.
2: Quand la planète est sur le bord de craquer. Donc, l'histoire, c'est celle d'Akiko, une femme qui est dans la jeune cinquantaine. Elle est prise par sa brillante carrière en édition. Et sa mère décède, puis elle va lui léguer son restaurant. Là, il faut savoir que sa mère, c'était une maman solo qui travaillait sans arrêt, qui n'a jamais été là pour elle. Elle a laissé, en fait, une relation tristement inachevée là, entre les deux. Et Akiko, donc, hérite de ce restaurant-là. Donc, elle n'en avait rien à foutre de ce restaurant-là, on va tout le dire. Là. Pour elle, elle était dans l'édition, elle travaillait, puis ça allait bien. Finalement, elle va reprendre ça. Puis elle va le réanimer, elle va le mettre à sa main. Et ça lui redonne l'occasion en même temps, on sent vers où on s'en va, là, de renouer avec sa mère disparue, de panser quelques plaies. Puis tout ça à travers des plats mijotés, des parfums, une collègue qui est une jeune serveuse qu'elle va embaucher, qui va lui apporter beaucoup, et la présence feutrée d'un petit chat errant qui s'appelle Taro. Et tout ça va redonner un certain sens à sa vie. Elle va en quelque sorte aussi retrouver sa mère de manière post-mortem. Elle va faire des rencontres. On sait quand on est propriétaire d'un restaurant, quand on tient ça, il y a des gens qui viennent, des gens avec qui on parle, on entreprend des discussions, des projets. Et il y a ces questions aussi, toujours en sourdine, à travers la lecture, que moi en tout cas j'en ai fait, c'est comment vivre selon soi sans rejouer les absences qui nous ont construits, comment pardonner, même à ceux envers lesquels c'est pas nécessairement facile, comment rebondir autrement, même après 50 ans. Y a vraiment plusieurs questions entre le lien entre la cuisine et la transmission, à travers les odeurs, les gestes, le geste de cuisiner, c'est souvent de l'amour cuisiner, ça. Puis c'est vrai, puis ça s'incarne super bien dans ce livre-là. Il y a l'amitié aussi avec cette jeune serveuse. Il y a la présence de ce chat qui arrive de manière très surprenante et qui va lui insuffler beaucoup d'amour dans sa vie. Une présence silencieuse, certes, mais nécessaire. Il y a des questions aussi sur le deuil, le pardon. Ce dont on hérite malgré nous aussi souvent. Puis moi, il y a aussi ce qui m'a traversé l'esprit, c'est qu'on n'échappe jamais à nos origines. Même si on a beau se débattre là-dedans, on va parler de ça tantôt,
0: oui,
2: peut-être à travers la mer.
0: Mais j'ai l'impression que tu fais la première partie du livre dont on parle en deuxième heure. Mais là, je vais rappeler le titre de celui-là.
2: C'est vraiment joli.
0: Le restaurant des jours heureux de Yoko Mori. C'est aux éditions Saint-Jean. Donc, couverture avec un chat qui est à table.
2: Oui.
0: Et qui a charmé donc Rosemée. Mais effectivement, en deuxième heure, on va continuer de parler la thématique des mères, d'abord avec Marie-Lise Bourque, parce que en ce moment elle brille là, dans la Vitrerie Royale.
3: Elle est tellement bonne.
0: Oui.
3: Et quelle série.
0: Oui. Ah, dans le rôle incroyable. De Diane, elle incarne donc la mère de Martin Matt. Et nos liseuses, Katia Belkodja et Camille Paré-Poirier, vont nous parler de laisser pardonner à nos mères. C'est sur la question de la matrophobie. Et ça, c'est la peur de ressembler à sa mère. C'est un sujet délicat, mais vous allez voir, ça amène beaucoup de réflexions. Donc, on se retrouve tout de suite après le bulletin de nouvelles.
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7: Bonjour, il est 14h, ici Alexandra Duval à Québec. Voici vos informations. Le chanteur Locke Merville prend le chemin de la prison. L'artiste a été condamné à 2 ans de prison ce matin au palais de justice de Rimouski. Il a été déclaré coupable en août 2025 d'une agression sexuelle survenue à Rimouski le soir de la fête nationale en l'an 2000. Alix Villeneuve a assisté à l'audience.
8: La justice a parlé. Locke Merville devra purger 2 ans de prison dans un pénitencier fédéral et sera inscrit au registre des délinquants sexuels pour une durée de 20 ans. Le chanteur est coupable d'avoir agressé sexuellement une femme en 2000 dans une chambre d'hôtel alors qu'elle était inconsciente. Il s'agit là d'un facteur aggravant, selon le juge James Rondeau. La procureure Roxane Bossé-Morin réclamait une peine plus longue, de 30 mois de prison. Elle se montre malgré tout satisfaite de la décision du juge.
9: Ce que j'espère que ça envoie comme message, c'est que c'est possible, comme je vous disais, d'obtenir une condamnation, qu'il faut pas hésiter à dénoncer les agresseurs, peu importe leur statut.
8: Cependant, Locke Merville continue de clamer son innocence et plaide qu'il y a eu erreur sur la personne. Une procédure d'appel est en cours, indique son avocate, Véronique Talbot.
10: On prend acte de la décision. Puis comme je vous dis, c'est à la cour d'appel que la suite va se décider. Monsieur Merville là, soutient toujours qu'il n'est pas la personne qui aurait agressé madame.
8: Locke Merville est resté impassible pendant toute l'heure de la lecture du prononcé de la peine. Ensuite, 2 constables l'ont escorté hors de la salle. Ici Alix Villeneuve, Radio-Canada, Rimouski.
7: Après une fin de semaine sans problème majeur, le dossier santé numérique connaît maintenant des difficultés depuis ce matin, au moment où les équipes sont plus nombreuses sur le terrain. Les autorités parlent de latence du système et se veulent rassurantes, alors que le syndicat, lui, évoque des pannes. Le DSN a été lancé dans 2 CIUS, celui de la Mauricie, centre du Québec, et celui du nord de l'île de Montréal. David Savoie fait le point.
11: Santé Québec se réjouissait de la mise en place du dossier de santé numérique, le fameux DSN, parce que durant la fin de semaine, assez peu de problèmes ont été constatés. Évidemment, moins de gens se sont connectés, on parle de 10 000 personnes. Tandis que ce matin, beaucoup plus de gens ont tenté d'accéder au système, si bien que tôt en journée, des problèmes ont été constatés. D'un côté, Santé Québec a indiqué que c'était des enjeux de latence, donc de bande passante. Des correctifs ont été mis en place et les connexions seraient rétablies selon la Société d'État. Pour sa part, la Fédération interprofessionnelle de la santé du Québec, la FIC, souligne que l'interruption s'est traduite par des problèmes importants. Écoutons la présidente régionale de la FIC en Mauricie, Patricia Mayotte.
12: C'est difficile pour les soins administrer la médication. Les blocs opératoires aussi ne pouvaient pas opérer ce matin là, dès l'entrée en fonction vers 8 heures. Donc, ce qui a retardé là, énormément la journée là, pour les professionnels en soins. Là.
11: Questionnée sur ces problèmes, la ministre de la Santé, Sonia Bélanger, elle, se disait confiante. On l'écoute.
13: Concernant la latence, donc les problématiques qui ont eu lieu avec les bandes passantes. C'est arrivé aussi ce week-end. Ils ont pu rétablir rapidement. Ce matin, c'est arrivé pour une période d'environ 2 heures. On me dit que c'est corrigé.
11: Rappelons que le dossier santé numérique est un vaste projet d'informatisation des données médicales des patients québécois pour regrouper toutes les données des patients en un seul endroit. Ici David Savoie, Radio-Canada. Montréal.
7: Une infirmière du CIUSSS de la Capitale-Nationale est radiée pour une durée de 5 mois parce qu'elle a administré le mauvais médicament à une patiente. Le 4 novembre 2023, une femme s'est rendue à l'urgence de l'hôpital régional de Portneuf pour y soigner une réaction allergique cutanée. Le médecin de l'urgence qui l'a examinée lui a prescrit

0: du Zantac, un antiacide, oui. L'infirmière Marie-Pierre Ruotte a toutefois injecté à la patiente du Zémuron, un agent paralysant. La femme s'est retrouvée en difficulté respiratoire et a dû être amenée en salle de réanimation. À la suite d'une enquête, le CIUS a congédié l'infirmière. De son côté, le conseil de discipline de l'Ordre des infirmières a conclu que Marie-Pierre Ruotte avait fait preuve de négligence en administrant le mauvais médicament. Les autorités procèdent aux ultimes évacuations du bateau de croisière touché par une éclosion d'antivirus. L'opération qui se déroule aux îles Canaries a commencé hier et se fait par nationalité des passagers. 4 Canadiens qui se trouvaient sur le navire sont rentrés au pays. Ils sont en isolement en Colombie-Britannique. Julie Landry est à Vancouver.
1: Les 4 Canadiens ont atterri à Victoria hier soir et sont isolés dans un endroit non divulgué en Colombie-Britannique. Aux dernières nouvelles, ils n'avaient toujours pas de symptômes. La médecin hygiéniste en chef Bonnie Henry demande d'abord un isolement de 21 jours et ce, même si l'Organisation mondiale de la santé recommande 42 jours et si certains pays imposent ces 42 jours. Le directeur du Centre des maladies infectieuses de Vancouver, le Dr Brian Conway, explique pourquoi.
2: Ben, disons que 42 jours, ça couvre toute la période d'incubation, l'extrême du hantavirus. Le plus commun, c'est à peu près 2 semaines, 2 semaines et demie. Et je pense que le docteur Henry a dit 21 jours et ensuite, on va voir.
1: Par ailleurs, il y a un troisième Ontarien qui a été mis en isolement. C'est un individu de la région de Peel, en banlieue de Toronto. La ministre de la Santé de l'Ontario, Sylvia Jones, a expliqué ce matin qu'il était supervisé par le Bureau de santé publique local. Il aurait été en contact avec des gens possiblement infectés. Il s'ajoute à ce couple d'Ontariens déjà en isolement. Eux, ils avaient débarqué du bateau, mais avant que l'éclosion à l'antivirus ne soit déclarée. 3 autres Canadiens, du Québec et de l'Alberta, ont également été mis en isolement à cause d'un contact avec une personne possiblement infectée. Ici Julie Landry, Radio-Canada, Vancouver.
0: Il y a la météo, ciel variable cet après-midi, maximum de 13. Demain, du soleil avec 13 degrés aussi. Mercredi, encore du soleil, maximum 15. Bon après-midi.

0: Ici Émilie Perrault, il restera toujours La culture se poursuit. On est en mode prolongation de la fête des mères, j'ai envie de dire. D'abord, j'ai avec moi la mère la plus populaire de du petit écran en ce moment au Québec, Marie-Lise Bourque. Bonjour.
1: Allô.
0: On peut te voir donc en ce moment dans le rôle de Diane dans la série Vitrerie joyale. Est-ce que tu te fais parler de ça depuis la sortie le 1er mai?
1: Bien sûr, à l'épicerie, mais aussi sur Instagram, les réseaux sociaux, les gens m'écrivent. Les gens sont un peu bouleversés, puis ont envie de... On dirait qu'ils ont besoin de le dire à quel point ça les a pris, à quel point ils ont été surpris. Souvent, je me fais dire, je voulais en écouter un ou deux, j'ai pas été capable, j'ai écouté les six. Donc, oui, il y a comme je sais pas, il y a quelque chose qui se passe.
0: As-tu déjà vécu quelque chose de cette ampleur-là?
1: Cette charge d'amour? Non, tu sais, faut dire quand même, quand tu joues dans une quotidienne, il y a quelque chose de direct. Oui. Tu passes à la télé le soir, le lendemain, tu te fais parler au IGA ou...
0: Comme dans les Fendants, par exemple.
1: Exactement.
0: Ouais.
1: Mais là, on dirait que c'est à un autre niveau. C'est comme si tout le monde a aimé ça, quasi.
0: Oui.
1: J'en ai vu des commentaires, bon, mais... De façon générale, les gens ont beaucoup, beaucoup aimé.
0: On va parler donc de ce tsunami d'amour pour Vitrerie joyale. Et sur un autre ton, mais toujours dans la thématique de la fête des mères, nos liseuses cette semaine, c'est Camille Paré-Poirier et Katia Belkodja. Bonjour.
2: Allô.
0: Et elles ont lu pour nous, les courageuses, cet essai de Claire Richard, qui est une sociologue française. Ça s'intitule « Pardonner à nos mères ». C'est un livre qui parle de matrophobie. Camille Paré-Poirier t'a dit que c'était un choix audacieux au lendemain de la fête des mères.
2: Ben oui, bonne fête des mères. Moi, j'ai terminé la deuxième moitié du livre hier avant de recevoir ma mère à souper. Fait que c'était chargé de plein d'amour aussi,
0: oui.
2: D'une ambivalence face à cette relation-là, très complexe.
0: Est-ce que c'est ce que tu as ressenti toi aussi, Katia?
3: Ben moi, je l'ai pris de façon plus... je suis un peu plus loin du sujet, donc il y a un côté anthropologue un peu fasciné par ce qui se passe dans d'autres maisons que j'ai reçues là-dedans.
0: T'sais. Parce que c'est un livre qui est basé sur des témoignages, donc de femmes qui ont peur de ressembler à leur mère.
2: Ouais.
0: Je pense ça va être une discussion vraiment fascinante. On en parle un peu plus tard. Mais juste avant, on a une petite annonce spéciale à vous faire.

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1: Merci, Dani. J'ai de la visite spéciale en studio. L'animatrice de Dis-moi ce que tu lis, ambassadrice des livres audio et animatrice du balado Conversation littéraire sur Radio-Canada Audio, Karine Lefebvre. Salut.
2: Allô, Émilie.
1: Une belle annonce qu'on fait aujourd'hui, Karine. C'est un projet sur lequel on travaille depuis quelques semaines qu'on peut enfin dévoiler aux auditeurs et aux auditrices, Karine.
2: Ben oui, on manigance ça, toi et moi, ensemble, depuis quelques semaines déjà. On est en train de vous préparer une grande fête de la littérature francophone, là, de partout au pays.
1: D'un océan à l'autre.
2: D'un océan à l'autre. Alors, vraiment, on avait envie de se créer un espèce de petit moment, un 2 heures, qui va se passer en direct. Alors, je vous le dis tout de suite, déjà, 31 mai prochain.
1: À l'agenda,
2: entre 20h et 22h, ici, à la grande, la nouvelle maison de Radio-Canada, donc à Montréal, devant public. Mais là, je vous le dis tout de suite, je vous ai dit que c'est une fête pan-canadienne. Il va aussi y avoir possibilité, donc on va avoir des studios dans l'Ouest, en Ontario, en Atlantique. Et finalement, le but, dans le fond, c'est de célébrer la littérature francophone, d'expression francophone partout au pays pendant ces 2 heures-là. Puis on va le faire, je pense. En tout cas, on avait envie de le faire, Émilie, de façon festive.
1: Oui, puis c'est le fun aussi d'unir nos forces, parce que bon, t'animes, dis-moi ce que tu lis, voilà, le samedi. J'ai cette émission aussi qui est à prédominance littéraire. Et quand on s'est mis à réfléchir à cette belle opportunité-là, on s'est dit, OK, qu'est-ce qu'on fait comme thématique? C'est la résistance qui est arrivée.
2: Ben c'est ça. C'est parce que le constat auquel on est arrivé, c'est que on habite une époque, on vit dans une époque où tout nous éloigne de la lecture. Mm-hmm. Il y a des écrans, les semaines sont compliquées. Il y a l'actualité aussi. C'est que c'est pas facile de s'asseoir, puis de s'arrêter, puis d'ouvrir un livre. Et on s'est dit, tiens, pourquoi est-ce qu'on créerait pas une communauté? On a rêvé, toi et moi, d'une société, une société des lecteurs. Puis c'est comme ça qu'on va appeler d'ailleurs cette grande fête-là, la Société des lecteurs, sous le thème de la résistance, où on va essentiellement se donner de bonnes raisons de lire davantage, mais aussi se dire ce que ça nous apporte, la littérature dans nos vies, parce que ça nous nourrit beaucoup.
1: Oui, absolument, puis on va se faire des listes de lecture aussi à travers tout ça. Et là, moi, je suis très emballée, Karine, par cette idée qu'on a eue du club de lecture. C'est un petit fantasme que j'ai depuis quelques semaines.
2: Gros fantasme. Oui.
1: Je me posais la question, qu'est-ce qui se passe si des millions de Franco-Canadiens, d'un océan à l'autre, lisaient le même livre? On le sait, un livre, ça peut changer une personne à la fois. Un livre, ça peut générer de l'empathie. Mais si on est plusieurs à être habités en même temps, à la même période par une lecture, qu'est-ce que ça donnerait? Et c'est ce qu'on va tenter de vivre donc dans les prochaines semaines, dans cet événement-là. Le livre donc qu'on a choisi, c'était ça, Au mourir, de Télisson Aurélien. Mm-hmm. C'est un auteur qui fait briller l'Ontario en ce moment. Il vit à Ottawa, son premier livre, c'est un phénomène. Les droits ont été vendus dans une vingtaine de pays avant même sa sortie. Tu l'as lu?
2: Je l'ai lu sur tes recommandations et j'ai été absolument subjuguée. Fait que j'ai vraiment, vraiment hâte d'en parler avec vous. Puis c'est ça, c'est qu'on va réunir des gens dans ce que d'abord votre avis, vos souvenirs de lecture, puis ensuite ben on va avoir des gens qui vont parler de ce livre là aussi, fait qu'un grand club de lecture nationale.
1: Voilà, alors là
2: c'est quand même ambitieux.
1: Oui, donc on vous invite à lire ça d'ici le 31 mai et surtout on veut avoir vos commentaires, donc vous allez pouvoir nous écrire via les bulles de conversation, soit à l'émission Il restera toujours la culture ou avec la bulle de conversation de Dis-moi ce que tu lis. Mais d'ici le 31 mai, on a envie que vous lisiez C'était ça au mourir de Télisson Aurélien. Et donc, c'est une grande expérience qu'on va vivre d'un océan à l'autre. Qu'est-ce que ça fait si tout le monde lit le même livre en même temps? Et là, j'en profite pour faire un message à Mathieu Gosselin, qui a mon exemplaire de C'était ça ou mourir. Il faudrait me le ramener, s'il te plaît.
2: Oui, j'ai l'impression que ça va se passer d'une main à l'autre. Puis j'ai une autre demande, moi, Émilie, pour les auditeurs, parce que parmi les choses qu'on veut faire dans ce 2 heures-là, le 31 mai prochain, c'est une espèce d'assembler un corpus de la résistance. Essentiellement, on veut savoir quels livres vous aident à vivre, lesquels vous... Quels livres sont des refuges pour vous? Puis avec, ben, évidemment, ce qu'on vous demande, c'est de nous envoyer l'œuvre franco-canadienne qui a été importante. C'est un peu comme dans votre parcours de lecteur.
1: Oui, si vous devez en garder juste une.
2: Puis on va aussi rassembler des gens autour d'une table pour nous parler de comment la lecture a cet effet-là dans leur vie. Je pense qu'on peut dire déjà, parce qu'il y a déjà des gens qu'on a confirmés, mais la docteure Joanne Liu, Kim Thuy, Isabelle Picard, le poète Carl Bessette. Mm-hmm. Donc, beaucoup, beaucoup de bons lecteurs. Puis on va rajouter à ça, évidemment, de la folie. Il y aura des créations en direct. Il y aura des perfos aussi, Émilie.
1: On peut dire. Marie-Céleste et Pierre Quenders, donc, qui vont venir faire des prestations. Karine, c'est beaucoup d'informations, mais si on récapitule, ça se passe donc via les bulles de conversation, que ce soit à ton émission.
2: Ah, dis-moi ce que tu lis.
1: Dis-moi ce que tu lis. Ou il restera toujours la culture. Vous allez sur nos bulles de conversation. Il y a un onglet qui s'appelle Participer à l'émission. Et là, vous pouvez confirmer votre présence. Vous pouvez nous écrire pour nous confier le livre qui est important pour vous. Également, si vous participez à ce club de lecture-là autour de C'était ça ou mourir. Donc, c'est un rendez-vous, Karine.
2: Très, très hâte.
1: Le 31 mai, en direct sur Ici Première à 20h pour cette première édition de la Société des lecteurs.
2: Voilà.
1: Merci beaucoup, Karine Lefebvre.
2: Merci, Émilie.

0: Pour tous les gens qui ont écouté la série Vitrerie Royale, disponible depuis le 1er mai sur Amazon Prime, cette chanson est désormais associée à une grande dose d'émotion. Ma prochaine invitée brille dans cette série écrite par Martin Matt et on en profite pour revisiter sa carrière de comédienne qui l'occupe depuis plus de 30 ans. Marie-Lise Bourque, qu'est-ce que ça te fait vivre,
1: cette chanson? Ben, moi, je l'ai écoutée beaucoup Vitrerie pour les visionnements et tout ça. Puis je suis rendue un peu, la dernière fois que je l'ai vue, je me suis comme attachée au bébé. J'ai eu un rapport émotif. On dirait que je ressentais de la fierté qui n'était pas reliée à moi, mais à la qualité du show, au travail de Martin, de Guillaume, de Vincent Gonneville, le DOP à l'éclairage. Donc, c'est un peu comme, je sais pas si tu te souviens, Tarantino, à l'époque, quand il faisait des films, on achetait les bandes sonores, puis certaines chansons, on est incapable de pas voir la scène qui est associée. Ça fait un petit peu ça, les chansons dans Vitrerie Joyeuse, je trouve.
0: Et Martin Matt en a parlé, mais il y a eu un grand moment d'émotion que tu as vécu avec sa mère. Donc, t'interprètes finalement la mère de Martin Matt. Et bon, Diane, c'est pas
1: c'est pas tout à fait elle,
0: mais il y a quand même ce moment-là, donc, où au visionnement d'équipe, elle, c'est la première fois qu'elle voyait la série, et tu t'es retrouvée à être assise, quoi, par hasard, à côté d'elle.
1: Oui, c'est ça. C'est que je suis arrivée en retard, donc il fait sombre, tu veux pas déranger tout le monde. Fait que je me suis assise très, très proche de l'entrée, un petit banc qui était seul entre deux personnes. Et puis, en visionnant la série, je sens qu'il y a une dame d'un certain âge à côté de moi, puis je me dis, mon Dieu, c'est qui ça dans l'équipe? Je connais l'équipe, c'est juste l'équipe qui est là, qui est invitée. Et là, j'ai commencé à sentir son écoute, puis là, je me suis dit, ici, c'était la mère de Martin. Puis à la fin du troisième épisode, il y a comme un moment charnière, et là, elle est devenue très émotive, et que là, j'ai fait, OK, c'est la mère de Martin, les lumières se sont ouvertes après le troisième épisode, puis elle s'est retournée vers moi, puis elle m'a dit, bonjour. Alors, puis tu sais, c'était comme un bonjour rempli de sous-entendus, d'accueil, de tendresse, en tout cas, ça a été une rencontre extraordinaire et là, on s'est parlé pendant la pause. Ouais. Et pendant les trois autres épisodes, moi, j'ai vécu quelque chose de vraiment intense. C'est comme si, même si j'avais réfléchi au personnage, j'avais compris la profondeur de ce qu'elle avait pu vivre, c'est comme si là, je le sentais dans mes tripes parce que ça passait à travers elle, à côté de moi. Ouais. Je me disais, oh mon Dieu, mais j'ai comme compris, je peux pas le dire parce que je parlerais des punchs, mais en tout cas, tout est devenu de plus profond, en fait. Ouais. Plus ressenti.
0: Il y a quelque chose qui se passe entre deux personnes aussi, tu sais, c'est sa peine, mais en même temps, c'est son combat que t'as ressenti en te regardant toi sur écran, ça doit quand même être particulier, là.
1: Exact. Puis tu sais, moi, j'avais pas tant de notes, j'en ai pas demandé, puis on m'en a pas donné sur le fait de comment était cette femme-là. Moi, je suis partie de ce qui était écrit dans la série, je l'ai perçue d'une certaine façon, je l'ai interprétée d'une certaine façon. Donc, mais là, quand cette personne-là arrive devant toi, tu te demandes, est-ce que c'est juste? Est-ce que ça la heurte? Comment je la fais? Est-ce qu'elle est contente? Il y a tout ça aussi là de la performance vis-à-vis quelqu'un qui existe encore et que tu rencontres. Mais ça a été une super rencontre. C'est vraiment une femme formidable.
0: Bon, puis il faut dire aussi qu'elle a probablement un grand sens d'autodérision parce que si on se rappelle dans Les Beaux Malaises, c'était Michel Deslauriers qui l'a joué. Oui. Elle a toujours une bière différente de microbrasserie et tout ça. Là, on est complètement dans un autre temps. C'est sûr qu'on va toucher à des trucs plus difficiles dans l'histoire de la famille de Martin Matt. J'aimerais ça te ramener dans le processus l'audition parce que tu as passé une audition pour avoir le rôle. Comment ça se passe? Parce que là, évidemment, c'est une nouvelle série de Martin Matt, réalisée par Guillaume Lonergan. Ça se passe quand même bien pour lui ces temps-ci. On se présente dans cette audition-là avec quelle fébrilité?
1: J'étais nerveuse, je le dis bien honnêtement. J'étais très nerveuse. En même temps, j'avais une scène seulement à faire. Je pense que c'est la scène de présentation de mon personnage, donc c'est la première scène. Puis il y a beaucoup de choses à jouer dans cette scène-là. C'est pas un personnage simple, même si c'est de l'humour. Il y a beaucoup de couches. Elle porte des frustrations en elle, mais

0: qu'elle étouffe de peine et de misère. Donc,
1: je pense qu'on pourrait aller en écouter un extrait. C'est exactement le bout qu'on a choisi. On va aller écouter ta Diane.
0: OK.
2: Bon, mais tandis qu'il m'écoute pas, moi, c'est Diane Vaillancourt. Ancienne infirmière, je l'ai été 3 ans.
0: Ouais.
2: Mère à la maison depuis. André gagne bien sa vie, je peux me payer pas mal de ce que je veux. J'ai la voiture fournie, on a une belle maison. Les enfants ont grandi, puis je suis jamais retournée travailler. Ça a été la pire décision de ma vie. Pas d'autonomie financière, pas d'indépendance. Non, depuis 15 ans, il n'y a pas de journée, je rêve pas de c***er mon camp. Mais je peux pas.
1: Les sous-entendus, là.
0: Ben oui, c'est ça.
3: Il y avait des couches.
0: Il y avait des couches à jouer dans cette scène. Et premièrement, je trouvais les textes extrêmement bons, très, très justes. Il y avait Guillaume, il y avait Martin. Martin que je recroisais après, je pense, 20 ans.
1: C'est ça, ça a été ton chum en kilomètre heure.
0: Exact, à une autre époque. On s'est comme perdu de vue. Tu sais, tu te revois dans des premières et tout ça. Puis là, je réauditionnais. Donc, puis il y avait aussi, j'avais l'impression quand même de toucher un objet précieux qui a appartenu à des gens.
1: Oui.
0: Donc, t'arrives pas là avec tes certitudes, même je suis pas quelqu'un qui est rempli de certitudes, je suis plutôt rempli de doutes, mais là, il y avait quelque chose de, il y avait une délicatesse à l'approche, à vouloir respecter. Fait que je trouvais ça gros, donc j'étais nerveuse, mais je me croisais les doigts très fort pour l'avoir, je l'avoue.
1: Oui.
0: Je l'avoue.
1: Mais on en veut des rôles comme ceux-là.
0: Bien sûr.
1: La chair autour de l'os aussi. Et puis après ça, comme je dis, c'est travailler avec Guillaume Lonergan. Mm-hmm. Est-ce que c'est une première fois pour toi?
0: Oui, je l'ai rencontré en audition et bien évidemment, j'avais écouté Empathie. Oui. J'étais tombée amoureuse de ce show, de cette réalisation. Donc, mais je l'ai rencontré pour la première fois, ce grand monsieur à l'audition.
1: Et en ce moment, on le sent, il y a beaucoup, beaucoup de nostalgie pour les années 90. Il y a des tendances sur les réseaux sociaux. Les gens demandent à leurs parents, raconte-moi comment c'était. Je trouve que la série Vitrerie Royale, qui se situe donc en 1995, donc c'est inspiré du père de Martin Matte, qui était propriétaire de Porte et Fenêtre.
0: Oui, une vitrerie.
1: Et on dirait que ça apporte un contre-discours à cette nostalgie-là, parce que ça nous rappelle les failles de cette époque-là.
0: Oui, puis elles sont réelles.
1: C'est
0: hein?
1: ça.
0: Moi, en tout cas, je vais parler pour moi. Moi, toutes ces choses un petit peu délicates à entendre aujourd'hui, je les ai toutes entendues. Parfois, je les réentends, puis on se permet de faire... Mais là, franchement, non, ça se dit plus. Mais oui, puis je crois que c'était juste de les laisser, de les entendre pour voir d'où on vient, pourquoi on a fait des choix aujourd'hui où on fait plus attention à ce qu'on dit, on est plus respectueux, on accepte plus les êtres humains dans leur totalité sans jugement. Mais c'est important de pas nier ça. Ça fait partie, en tout cas moi, ça faisait partie des choses que j'entendais au quotidien quand même.
1: Non.
0: Mais c'était une époque.
1: Oui, oui, c'est ça. On n'a pas que grossi le trait, là. Je veux dire, il y a des choses qui sont dites dans cette série-là qu'on a entendues à cette époque-là. Puis ça fait du bien des fois d'avoir le recul.
0: Oui, puis de voir qu'on a évolué quand même. Tu sais, moi, mes enfants l'ont écouté, puis mon fils faisait des fois... Je pense plus qu'ils entendent ça aujourd'hui, ou peut-être différemment, mais de façon si frontale, il y avait quelque chose de très frontal.
1: Et très décomplexé. C'est des propos là, dans des soupers qu'évidemment, on ne répétera pas à cette heure-ci.
0: Non.
1: Faut aller les écouter
0: oui,
1: dans
0: avec un argumentaire qui appuyait. T'sais, non seulement il y avait la phrase choc, mais il y avait tout l'argumentaire qui venait avec.
1: Le personnage que tu incarnes, Diane, elle rêve d'indépendance financière. Elle rêve, en fait, d'autonomie. Mm-hmm. Je regardais, là, je disais tantôt, tu as plus de 30 ans de carrière. Toi, l'indépendance financière, tu l'as quand même atteint tôt.
0: Oui, quand même.
1: On peut le dire comme ça,
0: oui.
1: Marie-Lise?
0: Ben, c'est-à-dire que, tu sais, moi, je suis partie de gardienne et je travaillais dans une fruiterie à faire quelque chose. J'en faisais juste quelque chose par année.
1: De Ouattatata.
0: Mais c'est sûr que ma journée était plus payante que ma journée.
1: De gardiennage.
0: Exact. Ou à la fruiterie. Fait que, oui, ça m'a permis d'accumuler des sous puis de devenir plus indépendante vite, de m'acheter un petit condo peut-être plus tôt. Mmh. Fait que ça, effectivement, ça aide. Je souhaite ça à mes enfants. Ben, c'est,
1: oui, c'est ça. Après, on verra. Mais donc, cette idée-là d'autonomie financière, c'est à quoi elle rêve, Diane? Qu'est-ce que ça venait chercher en toi? Parce que justement, t'es pas passée par ce chemin-là. Ça
0: non, mais moi, même si je l'avais, c'était très fort de la garder. Fait que je comprends. Tu sais, moi, même encore aujourd'hui, là, je partage les frais. Il y a quelque chose dans l'égalité qui... Je pense que c'est comme ça que j'ai été élevée, dans le fait d'être indépendante, garde tes sous, c'est important. Donc, puis d'un autre côté, c'est ça, ma mère, elle est restée à la maison, elle dépendait des sous de mon père, elle était confortable, contrairement à Diane. Diane, c'est comme le lien entre ma vraie mère et moi-même, qui, elle, a envie d'indépendance. Je pense, puis il y a un âge aussi, là, je pense, où tu te remets en question.

0: entendu. Il y a des moments très drôles, puis il y a évidemment les moments très chargés en émotions. Bon, c'est connu, le frère de Martin Matt a été un traumatisé crânien dur. Donc, il y a eu la fondation des maisons Martin Matt. Ça, c'est le bon côté de l'histoire, mais le entre-deux, là, c'est cette période-là qu'on connaît moins. Les scènes là où tu tournes avec Martin Matt qui joue son propre père, où vous êtes par exemple dans le bureau d'un psychiatre, puis vous vous dites là on est fatigué, il y a plus rien qu'on peut faire là. Ça devait être tellement chargé à jouer à côté de quelqu'un qui l'a vécu personnellement.
1: Ben c'est sûr, tu sais, dans le sens où moi je me concentrais sur ma partie à moi, puis d'autant plus que les deux personnages s'accrochent l'un à l'autre mais ne sont plus ensemble. Fait qu'il y a une fissure quand même entre eux. Ils sont moins une équipe. Un team dans tout ça. Fait que je me concentrais beaucoup sur ce que j'avais à jouer. Mais c'est quand on disait couper, puis que je me retournais vers Martin, c'est sûr que je voyais, ben c'est ce que j'en déduis, mais je voyais le mélange de l'acteur et tu sais, il a dû vivre. Je pense que ça a été bouleversant pour lui de revivre cette vie-là, de porter une parole, puis d'être tout à coup à l'extérieur de sa propre vie. Ouais. En tout cas, ce serait intéressant de l'entendre parler vraiment de la psychologie.
0: Mais en fait, il y aurait un sujet de maîtrise ou de
2: non mais de jouer son propre père.
1: Oui, c'est fascinant. Oui, puis dans un moment charnière et difficile la famille, ben dans plusieurs parce que c'est pas juste ça le seul combat qu'il a, ce personnage là, tout va mal dans sa vie, tout s'écroule un peu par rigidité puis par traditionnalisme, excuse-moi, t'allais dire.
0: Mais non, mais en fait, c'est un lien avec le livre dont on va parler tantôt avec Camille et Katia, ça s'appelle Pardonner à nos mères, mais ça pourrait être à nos pères aussi. C'est à partir du moment où on se met dans la situation de nos parents, on vit les choses différemment. Parce que là, lui, il vivait en tant que frère. Exact. Là, c'est de l'amener ailleurs. On l'a évoqué tout à l'heure. Donc, tu as commencé ta carrière, Marie-Lise Bourque, dans What a Tata en 1993. Donc, tu avais gagné un concours.
1: Ouais. Puis mais, là, oui, vas-y, continue.
0: Si je te dis qu'on écoute un extrait de Maggie Malo, t'es-tu à l'aise avec ça?
1: Ah, mon Dieu, ça va détonner. OK, je me bouche les oreilles
0: parti.
1: Un peu.
0: Voyage dans le temps.
3: Je suis peut-être pas une Sainte-Itouche, mais je suis pas une guidoune.
4: Et voyons donc, j'ai jamais pensé ça, là.
3: Heureusement, hein? T'as des ennemis qui sont plus honnêtes que toi.
4: Des amis? De quel coup tu parles, donc?
3: Laisse-moi tranquille, t'en parleras à Marie-Claude.
4: Maggie, c'est vraiment pas ce que tu penses, là. Reste ici. Reste là, OK? Moi, aller parler, moi, à Marie-Claude.
0: Mais faut se rendre jusqu'à la transition musicale, sinon c'est pas
1: attends. Non, c'est sûr, puis on faisait une phase de fin là-dessus. Oui.
0: À quel moment on passe, Marie-Lise Bourque, de gagner un concours à ça va être mon choix de carrière?
1: Hey, c'est long. C'est vraiment long. Parce que quand j'ai participé à ce concours-là, je voulais pas faire ça dans la vie. C'est drôle parce que je parlais de ça il y a deux jours. Je parle pas de ça jamais. Puis il y a quelqu'un qui m'a posé la question. Puis je sais pas pourquoi j'ai participé à ce concours-là. Je pense que j'étais game, mais je catchais pas. À un moment donné, j'ai fait, OK, si je gagne, je gagne, là. Tu sais, fait que aussi bien faire les choses. Puis, par la suite, j'étais un peu dépassée. Puis c'est drôle parce que je l'entends dans ma voix. Tu sais, je suis vraiment pas posée. Tu sais, j'essaie de bien faire les choses puis de bien dire le ton, mais c'est pas intégré du tout. Fait que je me suis, puis j'étais consciente de ça. C'est-à-dire que c'était un peu souffrant. C'est-à-dire que je voulais le faire, je voulais bien le faire. J'étais consciente de mes béquilles, de mon incapacité à aller à des endroits. Donc ça a pris beaucoup de temps. Il a fallu que j'arrête. Premièrement, de trop me juger, même si je me suis jugée pendant longtemps, mais puis c'est venu après plusieurs années. Je me sentais, tu sais, le syndrome de l'imposteur, c'était très présent. Puis une comédienne qui avait dit à un moment donné, ça prend 10 ans de carrière juste à jouer pour à côté une formation théâtrale.
0: Dans une école de théâtre, par exemple.
1: Boy. Fait que là, quand t'as 2 ans et demi de fête, tu te dis, oh boy, je suis vraiment pas une actrice et je le demeurerai, je vais demeurer une non-actrice pendant longtemps. Mais ça a fait son chemin, ça a été long. Tu sais, moi, j'ai une carrière à petits pas. J'ai monté les escaliers une marche à la fois dans ma confiance, dans mes rôles.
0: Mais t'as jamais arrêté de monter des marches. Il y a quand même
1: c'est vrai.
0: C'est-à-dire que si on regarde, là, parce que on n'est pas rendu au bilan de ta carrière, là, évidemment. Mais quand même, tu sais, si tu regardes ça, si on part de 93. Après, il y a eu des What a Tata, ça a été des présences quand même récurrentes, une grenade avec ça, également, et là, Indéfendable. Donc, il y a quand même toujours eu du travail.
1: Absolument. J'ai été très, très chanceuse avec le recul. C'est comme si... Puis là, je veux pas être jugée sur ce que je dis, mais des fois, j'ai l'impression que la vie a comme décidé pour moi qu'on m'a prise à quelque part. Moi, je m'en allais en psychologie à l'université, puis ils ont fait, hey, ma belle-fille, c'est parce que tu te connais bien mal, là, tu serais peut-être mieux de jouer dans tes émotions au lieu d'essayer de comprendre celles des autres.

0: Puis c'est comme si on m'a amené là, puis j'ai fait mon petit bonhomme de chemin tranquillement. Puis c'est ça, j'ai monté des marches et je monte encore. C'est beau ça, quand
1: oui,
0: même.
1: D'avoir cette impression-là.
0: C'est un beau métier. Ouais. Ben, c'est un beau métier, c'est jamais fini. Ouais. À la minute que tu commences une, ben même une scène, la scène que tu t'apprêtes à faire, il y a personne d'autre que toi qui l'a fait. Ça s'est jamais fait avant. Puis après ça, elle va être finie. Bonne, pas bonne, on la jette. Après ça, tu repars à zéro. Fait que si tu t'es pas trouvé bonne, faut que tu, ouais. Moi, je fais des fois des liens avec le sport. J'ai un fils sportif avec le hockey, tu sais. Chaque chiffre, c'est une histoire. Si t'as mal joué ton chiffre, faut que t'oublies puis que tu redonnes tout. C'est un peu ça, jouer. C'est un éternel recommencement. Fait qu'il y a quelque chose de... Si tu le vois négativement, c'est épeurant, c'est un fil de fer, mais si tu le vois positivement, c'est grisant. Vraiment.
1: Je regarde l'autre comédienne autour de la table. C'est comme une classe de maître, hein, Camille?
2: Non, ben vraiment, mais je trouve ça intéressant. Mais moi aussi, je pensais au sport récemment, puis à le côté, tu sais, athlétique, puis de travailler son médium, puis d'essayer de devenir, tu sais, un professionnel là-dedans, mais aussi que effectivement, tu sais, j'ai regardé bon la game hier avec ma mère, puis ils ont 2 minutes. Sur la glace, puis c'est ça le temps, puis c'est ça une journée de tournage aussi. Ta scène est pas longue, puis le reste du temps t'attends dans ta loge, mais quand t'es là, faut que tu te réveilles, puis que tu sois on, puis que tu sois généreuse, puis que, fait que c'est un métier où est-ce que y a pas d'entre deux.
0: Non. Puis il y a tout ce qui se passe en toi avec la résultante de ça aussi. Ouais. Qu'est-ce que tu fais après ton chiffre qui a bien été? Est-ce que ça te sert? Est-ce que ça te nuit? Ou le contraire? Donc, il y a tout un processus aussi psychologique entre tout ça.
1: Oui, et après ça, la partie que tu contrôles loin, c'est-à-dire que il faut que quelqu'un te choisisse pour un rôle.
0: Absolument.
1: C'est ça, le rôle de comédienne.
0: Ouais.
1: Si tu te projettes, là, qu'est-ce que tu aurais envie après, par exemple, Vitrerie Royale? Où est-ce que tu aurais envie que ça t'amène?
0: Ben, j'aurais envie de... J'ai fait un peu de cinéma, mais pas assez à mon goût. C'est sûr que j'aimerais ça avoir pas un grand rôle dans le sens la tête. Ça n'a pas rapport avec la grosseur du rôle, mais quelque chose qui ressemble à la femme que je suis, qui est rendue à mon âge, qui se remet en question peut-être. La beauté de vieillir dans ce métier-là, c'est, je trouve que plus tu joues avec un certain âge, plus ton jeu s'approfondit, plus tu peux aller dans des zones. Puis je serais comme prête à faire face à des zones, quelles qu'elles soient. Voilà. Mais tu sais, je peux pas avoir quelque chose de précis en tête. Je pense que la vie est plus grande que mes petites idées, là, tu sais.
1: Moi, mais des fois, manifester en ondes, ça peut aussi.
0: Ben, gagne, je suis game.
1: Marie-Lise Bourque, tu restes avec nous parce que tu as répondu à notre questionnaire culturel. On va explorer quelques-unes de tes réponses. Je rappelle donc, Vitrerie Joyale, c'est disponible dès maintenant sur Prime Vidéo depuis le 1er mai. On va bientôt te voir également sur Illico Plus dans la série Prescott.
0: Oui.
1: À partir du 21 mai et Indéfendable. Donc, de retour l'an prochain.
0: Exact.
1: Dans un instant, c'est Laisser pardonner à nos mères qui soulève des questions très intéressantes. On en parle avec Katia Belkodja et Camille Paris-Poirier. Tout de suite après ce choix de notre programmateur invité cette semaine, c'est Benoît Méguenis.

0: eux. Connaissez-vous la matrophobie? C'est la peur de ressembler à sa mère et c'est un concept que l'autrice française Claire Richard a voulu explorer dans son essai qui s'intitule « Pardonner à nos mères ». Ça apparaît cette semaine aux éditions Les Renversantes. C'est un sujet quand même original, puis en même temps, on se dit que plusieurs personnes qui ont eu cette pensée-là, et parfois même pour leur père aussi, je suis en train de ressembler à mon père, je suis en train de ressembler à ma mère, pourquoi est-ce que ça provoque de la peur? On trouvait que c'était un bon sujet pour nos liseuses et les courageuses qui ont accepté de lire pour nous. C'est l'écrivaine canado-algérienne Katia Belkodja, qu'on connaît pour son roman Les Déterrés, qui lui a valu un prix du gouverneur général l'automne, il y a deux automnes, l'automne dernier?
1: En 2025.
0: Oui, c'est ça.
1: Je peux donner l'année.
0: Effectivement. Katia Belkodja et Camille Paris-Poirier, comédienne et dramaturge qui est collaboratrice régulière à l'émission. Mm-hmm. Merci d'être là, Camille. D'abord, moi, je veux savoir, ça a été quoi votre première réaction quand on vous a proposé ce livre-là, quand vous avez lu la description? Est-ce que tu veux y aller, Camille?
2: Moi, je pense que c'est une relation que je réfléchis beaucoup, qui évolue à travers mm-hmm. le temps. Mon rapport à ma mère est riche, complexe, puis fondateur aussi. Oui. Puis on dirait ce que je me disais. En fait, ça a beaucoup de sens de se pencher sur cette relation-là, qui est mm-hmm. un peu originelle oui. dans la formation d'une femme. Puis je pense que comme féministe, c'est très normal, en fait, qu'en demandant d'où viennent... par exemple, une misogynie intériorisée ou ton rapport aux autres femmes, d'où ça vient, ça se peut que ça vienne de ton premier modèle féminin qui est en général ta mère qui t'a transmis des peurs, mais du courage aussi, de l'affrontement, du renoncement. Puis moi, à la base, j'étais très, très, très curieuse de savoir ce que l'autrice avait à dire. Ouais.
0: Et Katia, comment t'as réagi, toi?
1: Écoute, je me suis dit tout de suite, le sujet, c'est du lourd.
0: Oui.
1: mais je trouvais ça super intéressant, cette idée de la nécessité de réfléchir la relation mère-fille à l'intérieur des rapports de domination, des rapports de pouvoir. Le fait que, je pense que c'est probablement dans les premières à dire, attention, la relation mère-fille, elle est forcément aussi modelé par le patriarcat qui l'écrase, tu sais, qui écrase la mère, qui va écraser ou qui écrase déjà, en fait, la mm-hmm. fille. Donc, quelle que soit la mère qu'on a eue, elle a réagi à sa façon au patriarcat, qu'elle l'ait comme biberonnée à son enfant féminin ou qu'elle se soit transformée en bouclier, mais souvent c'est le bouclier qui prend, tu sais.
0: Mm-hmm. Donc, c'est une réflexion vraiment sociologique sur cette question-là. Ouais. Claire Richard, on la présente comme la sociologue de la sensibilité. Est-ce que vous la connaissiez?
2: Oui, moi, j'avais écouté son balado « Les chemins de désir mm-hmm. » sur le désir féminin. Je pense que c'était en 2019. C'était okay. très bon. J'avais beaucoup aimé.
0: Et toi, Katia, une femme pirate, là, ça, c'est dans tes notes. Puis je comprenais pas, ça sortait d'où, ça?
1: Écoute, moi, je la connaissais pas du tout. Donc, j'ai fait des recherches. Puis j'ai vu qu'elle avait fait un podcast sur Anne Bonny. Puis qu'elle a transformé le podcast ensuite en livre pour enfants. Puis Anne Bonny, c'est une pirate. En fait.
0: Alors, t'étais charmée. T'as dit une femme qui oui. s'intéresse aux femmes pirates.
1: Une femme qui s'intéresse aux piratesses. C'est quelque chose. J'aime beaucoup les piratesses en général.
0: Ah.
1: Ma préférée, c'est Grace O'Malley. C'est le 16e siècle. Puis je me dis, si elle veut faire un podcast sur Grace O'Malley, je saute à pieds joints dedans.
0: Katia est là pour faire la recherche. Bon, écoute, peut-être que l'an prochain, on t'offrira une chronique piratesse. Katia Belkodja, si on devait résumer, donc, Pardonner à nos mères, qu'est-ce que c'est, ce livre-là?
2: Claire Richard, elle part de la prémisse, en fait, qu'elle réalise qu'elle et autour d'elle, presque toutes les femmes se sont déjà dit qu'elles ne seront jamais comme leur mère. Puis elle se dit pourquoi c'est quelque chose qu'on se dit qui est si répandu que ça.
0: Pourquoi cette pensée-là nous
2: habite?

0: Exactement. Donc, elle mène vraiment une enquête, puis le livre est vraiment sous forme. C'est un essai intimiste, mais entrecoupé de témoignages de, il y a 157 femmes, je pense, qui ont répondu à un questionnaire qu'elle a fait sur la relation mère-fille. Et il y a ses réflexions à elle, des citations de féministes puis d'essais qu'elle a consultés sur le sujet et des témoignages, des réponses à ce questionnaire-là. Donc, c'est vraiment, ça nous donne vraiment un kaléidoscope, en fait, de ce serait quoi aujourd'hui le portrait général, jusqu'où ça va.
1: Et tout ça avec beaucoup de nuances, c'est ce que j'entendais. Katia, tu as écrit en fait que ce livre-là, c'est surtout un livre sur le potentiel, la possibilité ou pas de réparer, parce que cette peur-là naît de fractures dans les relations mère-fille.
2: Oui, ben clairement, ça naît de fractures et ça mène à d'autres fractures. C'est tout ça, ça devient un épicentre. Puis j'ai l'impression que la peur de devenir comme sa mère, qui peut exister chez plusieurs filles, finalement, c'est la peur de finir écrasée par le patriarcat.
1: Ça nous ramène au personnage de Diane, qui est écrasée, qui veut partir
2: de chez
1: elle. Qui
2: veut juste son indépendance financière, qui pense à sacrer son camp, comme elle dit, plusieurs fois par jour. Puis c'est exactement ça qui se passe. Je pense que si le personnage de Diane avait eu des filles, ses filles, ça serait peut-être dit dans les années 90-2000, je ne veux jamais devenir comme cette femme qui avait envie de quitter sa vie tous les jours de cette vie.
1: Et en même temps, quand on la rencontre à l'âge adulte, c'est là où souvent le regard devient plus tendre, en fait. C'est de dire, OK, mais c'est ce que cette femme-là a vécu. Parmi les choses qui vous a marqué dans ce livre-là, Camille, qu'est-ce qui t'a marqué?
0: Mon Dieu, mais toutes sortes de choses. Je pense que j'ai beaucoup aimé, c'est ça, le kaléidoscope. Je pense que c'était assez habile de faire ça parce qu'elle pose beaucoup plus de questions. Ben, elle amène des pistes de réflexion, elle développe des concepts, mais il n'y a pas de solution, il n'y a pas de réponse. À la fin, elle montre autant des femmes qui ont choisi de pardonner à leur mère. Puis elle part de la prémisse aussi que le questionnaire était adressé à des femmes qui vivent des relations conflictuelles avec leur mère. Donc, ça peut ne pas être la situation de toutes les filles. Ça l'est pas. Mais dans ce cas-ci, c'est sur elles qu'on se penche. Et d'autres qui ont décidé de pardonner ou qui ont décidé de couper les ponts. Puis celles qui sont ambivalentes, qui ont pris des distances, mais qui réfléchissent cette relation-là. Puis, moi, ce qui m'a marqué aussi, c'est que c'est un sujet extrêmement tabou. Au milieu des cercles féministes, je pense, de parler de violence des femmes envers les femmes, puis encore plus d'une mère envers sa fille. Elle parle, à un moment donné, ça m'avait marqué, des frères Grimm, en fait. Ouais. Les contes dont ils sont inspirés, la plupart du temps, c'était des violences de mère envers leur fille, mais qui ont transformé en personnage de marâtre. Donc, c'est une belle-mère.
1: Oui, c'est ça.
0: Parce qu'on peut pas imaginer l'idée que la mère puisse faire ça à son enfant. Puis donc, la mère, elle reste un personnage fantasmé, qui est morte en couche, qui était la mère idéalisée, qui aurait été sans faille. Et la personne doit se reconstruire sans ce modèle maternel parfait. Fait que il y a beaucoup de ça là-dedans, puis je sentais aussi beaucoup l'amour puis l'ambivalence de l'autrice. De se dire, ben si ma mère lisait ça, puis est-ce que là je veux pas lui mettre tout sur le dos non plus, mais en même temps.
1: Mais même chose pour toi qui fais une chronique en ce moment, en se disant, ben là ma mère, c'est sûr qu'elle va écouter.
0: Mais oui,
1: c'est ça,
0: oui,
1: c'est délicat, ces questions-là.
0: Exact. Puis en plus, ben c'est effectivement ce qu'on remarque dans le livre, c'est que les pères qui sont plus souvent absents, ben c'est parce qu'en général c'est les mères qui s'occupent plus de la charge d'éduquer les enfants, donc relationnel, puis qui développe une relation plus intime avec eux. Ben le père qui est absent, souvent on lui en veut moins parce qu'il a pas été là. Puis donc là, c'est encore une femme à qui on fait porter le fardeau, cette responsabilité là de tous les manquements. Puis on parle à un moment donné aussi que c'est un peu damn if you do, damn if you don't pour la mère.
1: Ça sera toujours la faute de la mère.
0: Elle va toujours être coupable de quelque chose, soit d'avoir reproduit de la misogynie ou d'avoir c'est ça, retransmis en voulant peut-être protéger sa fille. Tu sais, on en voit beaucoup des mères qui disent, ben là, je veux pas que tu sortes comme ça ou t'es trop maquillée. Puis c'est une crainte qui est réelle. Puis en même temps, ben on est encore en train d'apprendre à des filles à pas se faire agresser comme si elles étaient coupables de quelque chose.
1: Responsable de ça, Katia Belkodja, toi, ce qui t'a marqué particulièrement dans ce livre-là, je rappelle qu'on parle de l'essai de Claire Richard, Pardonner à nos mères. Tu dis les témoignages des filles mal maternées.
2: Oui, parce que c'est quelque chose qui m'a fait beaucoup de peine en tant que maman, en fait. Tu sais, des fois, il y a des récits de violence assez graves sur des petits-enfants. Et c'est quelque chose que je trouve très dur, parce que peut-être que j'ai trop d'imagination, mais chaque fois que j'entends des récits de violence graves sur des petits-enfants, j'imagine mes enfants à moi, tu sais, à cet âge-là, et je trouve ça tellement dur. Et ce que je trouve

0: quand même habile de la part de Claire Richard, c'est que c'est justement, il n'y a pas d'injonction au pardon, elle reste dans l'ambivalence, donc on peut voir ces choses-là comme impardonnables parce qu'elles le sont. Je pense que c'est des témoignages très vrais pour lesquels elle a beaucoup de respect. En même temps, il y a des témoignages dans lesquels c'est moins de la violence qu'une adaptation justement au patriarcat, c'est au milieu de vie. Mais ce qui m'a marqué beaucoup dans le kaléidoscope justement, c'est et dans son érudition, sa documentation de théoricienne, c'est l'expression qu'elle utilise, c'est sa phrase « penser en féministe, c'est penser à plusieurs ». Il y a vraiment cette idée-là partout dans le livre, que la meilleure façon pour elle de comprendre ce qu'elle a vécu, de peut-être pardonner à sa mère, c'est conceptualiser plusieurs femmes ensemble.
1: Et j'ai lu quelque part la phrase « Claire Char est capable de transformer une rage individuelle en une intelligence commune ». Est-ce que c'est ce que vous avez ressenti en la lisant?
2: Oui, ben moi je me sentais effectivement plusieurs tout d'un coup pour réfléchir à ce sujet-là qui est délicat, puis où est-ce que je pense qu'on peut être rendu. Parce que là, on dirait qu'on avance dans le féminisme, puis les questions se complexifient. Puis moi, ça, je trouve ça, c'est de la nourriture, là, c'est intéressant. Puis moi, j'avais noté une citation. À un moment donné, elle écrit « De même que les psychologues féministes réhabilitent l'ambivalence maternelle comme antidote à la bonne mère, il faut réhabiliter l'ambivalence des filles en réponse au modèle familialiste ou au fantasme de la bonne fille féministe. » Puis donc, il y avait vraiment le mot « ambivalence » revient souvent dans le livre, puis c'est vraiment teinté de ça. Donc, il y a beaucoup de nuances qui fait du bien en fait, puis je pense que ça peut être intéressant comme mère aussi de lire ça. Puis c'est ça, là, on n'a pas du tout le même point de vue parce que moi j'ai pas d'enfant, puis toi t'en as, donc déjà en partant c'est pas du tout la même lecture.
1: Oui, c'est ça. Est-ce que tu as l'impression que tu l'as lu plus comme mère ou comme fille, Katia?
0: Écoute, moi je pense que je l'ai lu plus comme mère parce que j'ai trois fils et parce que ma relation avec ma maman que j'ai perdue à 17 ans, c'était pas une relation conflictuelle, en fait. Moi, j'ai l'impression que ma mère, elle m'a toujours, au contraire, soutenue, prise au sérieux, vue comme une égale à un autre stade de développement, évidemment, mais quand même comme une égale. Et je trouve ça super intéressant de le voir du point de vue d'une fille, parce que je pense que ce qui ressort, c'est l'argument de la division, mais l'argument de la division, il est toujours sorti de la même façon. Tu sais, il y a quelques décennies, les milieux de gauche sortaient l'argument de la division aux féministes. Puis le fait de dire, tu sais quoi, peut-être qu'on est rendu en tant que féministe, on va pas sortir aux filles l'argument de la division par rapport aux mères. On va écouter ce qu'elles ont à dire. Puis on va pas se sentir trahies en tant que leurs sœurs. Pour que les filles deviennent les sœurs de leurs mères, il faut d'abord les écouter.
2: Oui, est-ce qu'il peut y avoir, c'est ça, une cohabitation de tout ça là-dedans, d'avoir à la fois des questions à poser, des reproches à faire, mais que ça rentre pas en même temps. En fait, c'est très intéressant là-dedans. Il y a une fracture générationnelle aussi. Si on est une génération qui avons beaucoup plus accès à la thérapie, qui parlons plus facilement de nos émotions, puis donc on voit aussi que chaque génération de femmes a eu des combats différents. Si on parlait tout à l'heure de l'indépendance financière ou des choses comme ça, ben il y a une génération de femmes pour qui ça c'était un accomplissement, puis pour qui des fois d'être capable de combiner la vie de mère et la vie professionnelle, c'était une énorme force. Mais après ça, il y avait plus beaucoup d'espace pour du soin, de l'amour, de l'attention. Puis là, la génération, je pense autour de moi, ben c'est d'essayer de réintégrer un soin là-dedans puis une attention, mais en continuant d'avoir aussi, là, à un moment donné, je pense que ça fait beaucoup. Puis moi, je sens une surcharge autour de moi, là, chez les jeunes mères.
1: Oui, puis il y a aussi, puis je sais qu'elle est vraiment dans l'aspect sociologique, mais je veux dire juste dans le développement normal de l'enfant, la phase de la contre-volonté est normale aussi, là, de vouloir s'éloigner du parent. C'est quand même sain, là, dans un développement, parce que c'est par là qu'arrive l'autonomie.
2: Absolument.
1: Qui doit lire ça, Katia Belcodjan? Mets ça entre les mains de qui, ce livre-là?
0: Écoute, moi, je le mettrai entre les mains prioritairement des pères de filles.
1: Des pères de filles,
0: Des pères de filles. Oui, évidemment, des jeunes filles, des jeunes femmes, bien sûr, parce qu'il faut que, tu sais, les cicatrices...
2: Mais on les lit déjà, ces livres-là.
0: Mais c'est exactement ça, après Camille, elle l'a lu, hein. Moi, je mettrai ça dans les mains des pères, des filles, parce que ce qui se passe, c'est que ces mères-là, si elles sont parfois des mères qui blessent, on sent beaucoup que c'est sous le poids du patriarcat qui écrase, d'une domination quotidienne, que c'est sous le poids d'être

0: dépossédés de leur temps, dépossédés de leur corps, et que la vraie façon de guérir ou de peut-être ne jamais à la base avoir la blessure, la cicatrice, c'est de rencontrer sa mère, c'est de rencontrer sa mère en tant qu'égale, sa mère en tant qu'adulte, sa mère libre, sa mère reposée. Est-ce qu'on voit souvent nos mères reposées?
1: Moi, on dirait que j'aurais, de mon côté, en lisant, je me disais, j'aurais vraiment envie que mon frère lise ça. Mmh. Parce que j'ai l'impression qu'on a vécu des expériences similaires à certains endroits, mais aussi très différentes, surtout dans à quel point c'était imprégné des fois. Là. Moi, quand j'ai eu des conflits avec ma mère, c'était volcanique. Puis mon frère, il avait toujours une espèce de recul, une espèce d'humour. Mmh. Puis
2: sens-tu le reggae, hein, nos frères?
1: Il était... C'était très reggae.
2: Pas de recul.
1: Ah, puis j'étais jalouse, puis j'étais comme, il est tellement bon, il est tellement brillant. Mais ça venait pas le chercher de la même façon, puis il y avait pas du tout le même genre de projection, je pense, de la part de ma mère ouais. sur moi, l'identification, puis de l'inquiétude aussi.
2: Mais je trouve ça vraiment intéressant. Donc, effectivement, je pense que c'est peut-être des dynamiques auxquelles ils n'ont pas accès et de les découvrir dans un livre, ça peut être une bonne façon de le faire. Donc, je rappelle le titre « Pardonner à nos mères », c'est signé par Claire Richard. D'ailleurs, l'autrice va être en entrevue à De l'huile sur le feu au micro de Rebecca McKinnon le vendredi 5 juin. Donc, si vous avez envie d'en apprendre plus. D'ici là, Katia Belkodja, on peut aussi lire ton roman « Les déterrés » paru aux Mémoires d'Encrier. Et Camille, tu travailles sur un prochain livre, me dit-on.
1: Oui.
2: Un essai intimiste.
1: Ouais, un essai intimiste fun. Je replonge dans toutes mes traumas. C'est super le fun.
2: On a très hâte de te lire, Camille. Dans un instant, découvre Marie-Lise Bourque, la lectrice, et aussi son aveu culturel.

Coule douce, c'est le titre de cette chanson de Louis Clavis et Pilou dans la programmation musicale de Benoît McGuinness. 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

0: réaction de Marie-Lise Bourque en ce moment.
1: Un sourire cruel.
0: Marie-Lise Bourque qui a répondu à notre questionnaire culturel, on t'a demandé si tu avais un aveu à nous faire. Et le violon, là, c'est pas le tien, c'est ça? C'est
1: non,
0: pas ton instrument.
1: Pendant des années, je me disais, j'aime le classique.
0: Ouais.
1: OK, j'écoute du classique chez moi. Et au bout de 10 minutes, j'étais plus capable. J'étais là, je me jugeais. Comment ça, j'aime pas le classique? Tu sais, je veux dire.
2: Je veux être quelqu'un qui aime le classique.
1: Oui, je veux être élevée. Je veux dire, je suis une intellectuelle un petit peu, moi aussi. Puis finalement, je me suis rendu compte que c'est les violons. Souvent, les violons, ça s'emballe. Oui. Surtout, tu sais, dans des symphonies. Puis là, ça s'emballe. Ça vient me chercher. Regarde, même je le mime. Ça me crée de la tension dans le corps.
0: Là, on est allé chercher l'extrême, évidemment, avec Psycho.
1: Bien sûr.
0: Là. Mais c'est vrai qu'il y a quand même de ça.
1: Mais l'intensité, mais même positive, ouais. Là, tu sais, je veux dire, il y a quelque chose de bien léger.
0: On peut s'emballer, oui.
1: Mais c'est trop. En tout cas, dans ma maison, c'est trop. Si je vais à l'OSM, j'accepte, je les accueille, les violons, je les aime, je suis là pour être bouleversée. Mais chez moi, j'ai comme besoin de pas de violon.
0: Marie-Lise, on t'a demandé s'il y a une œuvre que tu aurais aimé créer, puis tu réponds un roman.
1: Ouais.
0: T'aurais aimé ça écrire?
1: Ouais, ça vient d'un complexe, en fait. Mmh. C'est-à-dire que moi, j'ai un petit peu de difficulté à me définir comme une artiste. Je me vois comme une actrice. Mais comme une artiste, j'ai l'impression d'être bonne juste en silo, moi. C'est-à-dire comme une comédienne. Même si j'ai des envies, j'ai des désirs d'écrire, j'ai dansé un peu. Mais c'est quelque chose qui reste toujours aux prémices.
0: Oui.
1: J'ai eu de l'intérêt. J'ai rencontré des professeurs qui m'ont donné l'envie d'écrire, qui m'ont dit, va pas dans le jugement, tu sais. On parlait d'essais. T'as écrit un essai. J'ai eu un cours, justement, sur les essais. Je trouvais ça formidable, puis ça m'enlevait de la pression et tout ça. Mais on dirait que je suis pas game d'y aller. J'ai une admiration sans borne pour les auteurs. Mmh. Alors, sachez que je vous admire. Mais j'ai pas cette, je sais pas si ça vient, c'est ça, d'un complexe ou c'est juste pas pour moi, mais je trouve ça beau de partir d'une idée et d'en faire des centaines de pages, seul avec toi-même, de garder ton fil, de te laisser bousculer par ce qui se passe, mais tout en gardant ta traque. Mm-hmm. En tout cas, moi, ça me fascine.
0: Mais l'interprétation est quand même un art, là, Marie-Lise.
1: Oui. Ben, des fois, j'ai l'impression d'être une artiste technicienne.
0: OK.
1: Ouais, c'est-à-dire que je dois rentrer quand même dans un cadre
0: lumineux,
1: dans un paramètre de caméra et tout ça, dans un cadre de temps. Je suis aussi là pour correspondre à la vision d'un réalisateur qui me dit, ben ça, il faudrait que tu me le fasses un petit peu plus comme ça. Fait que je lui donne. Donc, je vois ça comme un travail d'équipe. Je vois ça aussi. Puis là, je veux pas ramener ça à quelque chose de bête, mais tu sais, je réponds quand même à une commande. Mm-hmm. Donc j'ai cette dichotomie là en moi, c'est-à-dire que je me perçois comme une artiste de plus en plus, mais j'ai l'impression d'être une bonne faiseuse aussi.
0: Donc comme si ça passait plus par l'expression, le fait que c'est toi qui avais écrit les mots par exemple que tu jouais.
1: Ouais.
0: Là, ce serait plus.
1: Ouais, c'est plus facile.
0: Hmm. Ouais. Mais cette carrière n'est pas terminée, Marie-Lise.
1: Mmh, mais non.
0: Sinon, bibliothèque ou librairie, tu dis les deux, mais longtemps tu rêvais de travailler à la bibliothèque.
1: Ouais, moi je viens de la ville de Québec. Charlebourg. Mm-hmm. Puis à Charlebourg, ils ont fait une super belle bibliothèque. Je l'appelle la bébé grande bibliothèque de Montréal. Tu sais, il y avait un petit ascenseur vitré. C'était bien beau. Puis quand je rentrais là, je me trouvais tout à coup apaisée. C'est un milieu silencieux aussi. Oui. Moi, j'ai besoin de silence. Puis je pense qu'à cette époque-là...
0: Il n'y a pas trop de violon.
1: Non, c'est ça. Je le savais pas, fait que ça me faisait beaucoup de bien. J'avais mis mon CV, j'avais déposé mon CV, ils m'ont jamais appelé.
0: Mais t'as gagné un rôle dans Ouattatata, finalement.
1: Ah, ben, voilà.
0: Des fois, quand il y a une porte qui se ferme, il y en a une autre qui s'ouvre. Merci tellement d'avoir accepté notre invitation. Je rappelle, Vitrerie Joyale, c'est sur Prime Video depuis le 1er mai. On peut te voir dans le rôle de Diane. Et sinon, sur Illico Plus, bientôt Prescott, Indéfendable qui s'en vient. Il y a aussi
1: Annie Joey. Oui, sur Série Plus en ce moment.
0: Ça va bien quand même, Marie.
1: Ben oui, ça va. J'ai jamais dit que ça allait pas.
0: Non, c'est ça. Absolument pas, mais faut l'embrasser.
1: Oui, absolument. Je l'embrasse à bras ouverts.
0: Ça a été vraiment un plaisir de passer cette heure-là en ta compagnie. Katia Belkodja, Camille Paris-Poiré, ça s'adresse à vous deux également. Et nous, on se donne rendez-vous demain dès 13h30 avec Michel Rabagliati. On va parler de sa nouvelle bande dessinée, Il y a de la joie. Et on va passer un moment en famille avec une famille latino-gaspésienne, Luan Larobina et son père, Juan Sébastien. Donc, c'est un rendez-vous demain dès 13h30.
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0: Bonjour tout le monde, il est 15h et bienvenue à C'est encore mieux l'après-midi. Ben oui, Marc-André, j'ai dit une petite baissée juste avant d'entrer.
1: Il faut pas parler de ça,
2: non. Mais vous nous dites de pas en parler.
0: Ben oui, mais là.
2: Commencez avec ça.
0: Non, j'en ai pas parlé.
2: Vous en avez parlé.
0: Non, le micro était fermé.
2: Oui, mais vous ouvrez le micro et vous en parlez.
0: C'est ça, c'est
2: mais de quoi on parle, Guillaume?
0: On parlait de la piscine. Je sais qu'il y a un embargo sur les piscines. Ouais. J'ai décidé de défier l'embargo. Alors, Marc-André, moi, c'est parti.
1: Ben, bravo.
2: La piscine est ouverte, puis toute, là.
0: Ben, j'ai fait ça en fin de semaine.
2: Le chauffe-eau est parti.
0: Ouais, le chauffe-eau chauffe pas encore. La piscine est partie. L'eau est propre, mais l'eau est froide.
1: C'est en fin de semaine prochaine.
0: Ah, c'est vrai?
1: Ouais.
0: OK.
1: Ouais.
0: Vous engagez personne, vous, là?
1: Non, okay. Je le fais moi-même. Okay.
2: C'est tard, me semble, hein?
0: Ben, moi, d'ordinaire, là, avec un printemps plus normal, là, je fais ça au début mai, moi. Pour pas perdre l'eau, là. Parce que quand il commence à faire chaud, ça peut tourner au vert assez rapidement. Là, j'ai parti ça vite. D'ordinaire, mais là, avec le printemps qu'on a eu, l'eau est encore belle, alors j'ai pu patienter une petite semaine de plus.
2: On invite les collègues quand?
0: Ça s'en vient, là, je réfléchis à ça.
1: J'ai pas pu faire ça en fin de semaine, le Canadien jouait deux fois.
0: Oui, c'est ça. mais il joue le dimanche soir, puis le vendredi soir, Marc-André, entre les deux, vous avez du temps.
1: Le lendemain, c'est fatiguant.
0: Ah oui, c'est ça, vous êtes brûlé, hein. Oh là là. Hey, d'ailleurs, on va tout de suite féliciter notre championne de vendredi. Parce qu'on invitait les auditeurs, les auditrices à prédire le résultat du match entre le Canadien et les Sabres. Et parmi les dizaines et des dizaines de participants et participantes, on a une seule auditrice qui a eu le bon score vendredi. Et on la félicite parce qu'elle met la main sur le verre de C'est encore mieux l'après-midi. Félicitations à Hélène Pellerin, qui a été l'oracle du jour. Alors, félicitations, Madame Pellerin, vous êtes notre grande championne.
3: Une seule, bravo.
0: Une seule personne sur pas loin d'une centaine de participants. Ouais. Alors, bravo. Et là, on va remettre ça aujourd'hui, Alexandra. À votre initiative.
2: Pour le match de la victoire.
0: Ben oui, et le gros match ce soir.
2: Ben oui.
0: Le match ultime, match 5, parce que c'est une série 3-5 en demi-finale dans la LPHF. La victoire qui joue ce soir contre le Frost du Minnesota. La série, vous l'avez compris, c'est égal 2-2. Et là, aujourd'hui, on s'est dit, alors, on veut donner des verres également aux partisans de hockey féminin, aux partisans de la victoire qui nous écoutent.
2: Elles sont tellement bonnes.
0: Mais ça a été ça aussi une grosse fin de semaine. Ben là, honnêtement, puis là, on va se le dire entre nous, puis on va en reparler plus tard avec notre collègue Christine Roger au Sport à Montréal. C'est elle qui couvre les activités de la victoire. On n'aurait pas dû avoir un match 5. La victoire l'a échappé dans le match 4. On menait 1-0. Et là, en troisième période, bon, je ne peux pas dire qu'on s'est effondré un peu, mais on a encaissé 2 buts. Puis après ça, un troisième dans un filet désert. Alors, le Frost qui a égalé la série pour forcer le match 5 qui est présenté à la place Belle. Alors, la victoire qui va jouer à la maison ce soir. Et le seul point négatif, puis là, on va le dire tout de suite, on va en parler parce que c'est un petit peu plate. Le match qui est présenté seulement sur la plateforme Amazon Prime.
2: Mais pourquoi?
0: Je le sais pas. Honnêtement, parce que l'autre demi-finale était présentée sur les ondes de TSN.
3: Mais on a de la misère à trouver des acheteurs pour les droits du Canadien. Donc victoire sont bonnes.
0: Mais dans le sens-là, c'est-à-dire que TSN présentait l'autre demi-finale qui impliquait l'équipe canadienne.
1: Non, il y a des matchs présentés à Radio-Canada.
0: C'est ça, il y en a quelques-uns à Radio-Canada, sur plusieurs réseaux. Et là, donc, cette demi-finale-là en particulier, là, pas les deux, là, vraiment juste celle-là de la victoire, c'est sur Amazon. Alors, si elles s'en vont en finale, là, pas de souci, c'est présenté à RDS, c'est présenté sur TSN aussi en anglais puis en français. Mais pour le match de ce soir, il faut être abonné à la plateforme Amazon Prime ou connaître des petits trucs du métier qui vous permettent de contourner certaines choses. Je ne suis pas en train d'encourager quoi que ce soit. Là. Je tenais seulement à vous le dire, mais quand même, on va mettre
3: l'abonnement d'essai gratuit.
0: Ça peut être ça aussi. Vous savez quoi, un petit 7 jours, je pense que c'est ça. Il y a toujours une formule 7 jours gratuit là, avec une plateforme comme celle-là.
3: Puis on regarde Vitrerie Joyale en même temps.
0: Ah, vous clairez ça.
3: Ouais.
0: Tout d'une traite. C'est réglé.
3: On fait tout.
0: Vous réglez ça cette semaine. Alors, pour tout connaître de ce match de ce soir, oui, soyez là à 17h35 avec Christine Roger. Et on veut votre prédiction. Qui va l'emporter, la victoire ou le Frost? Et par quel score? Vous nous textez le mot « victoire » au 418-670-9071 ou vous allez directement dans l'application Radio-Canada Audio sur la bulle de conversation. Quand vous écoutez, c'est encore mieux l'après-midi. Vous participez à l'émission, vous remplissez le petit formulaire et c'est réglé. Parmi toutes ceux et celles qui auront le bon score, on va faire tirer un verre de C'est encore mieux l'après-midi. Alors, participants en grand nombre, on va vous le rappeler là, tout au long de l'émission en textant le mot « victoire » au 418-670-9071. Alexandra, officiellement, bonjour à vous.
2: Salut.
0: Passez une belle fin de semaine.
2: Oui.
0: Oui, prête à attaquer cette semaine-ci?
2: Oui. Sans plus.
0: Non, mais avec beaucoup d'énergie, c'est correct.
2: Il n'y a rien d'intéressant à compter dans ma fin de semaine.
0: Moi, je vous dirais,

0: une belle fin de semaine. Caroline, est-ce que c'était une petite surprise là hier, ce dimanche-là?
1: Oui, hier après-midi.
0: Parce que moi, je m'attendais à un dimanche un petit peu plate comme la pluie. Puis finalement, ça a été une belle journée.
2: Oui, mais il y avait quand même ce qu'ils appellent des pop, là, des probabilités d'averse.
0: Ouais.
2: Là. C'était pas...
0: Mais moi, ça n'a pas pompé fort. Là.
2: Mais tant mieux.
0: OK.
2: Ça a brisé vos plans, vous étiez pas prêts, vous aviez prévu faire de la
0: lecture. Non, on en a profité à l'extérieur. Ça a été,
2: ça a été une belle surprise pour tous, parce qu'effectivement, on a eu une petite pause, et puis on en a une qui se poursuit d'ailleurs pour les prochains jours.
0: Puis là, moi, je regarde aujourd'hui, belle journée, 14 degrés, c'est ensoleillé.
2: Ça va bien.
0: Ça va très bien.
2: Il y a un 30% de probabilité d'averse quand même.
0: Hein?
2: Demain, mercredi, c'est très beau, avant le retour de la pluie.
0: OK. Mm-hmm. On fait le tour complet dans quelques instants.
2: Avec plaisir.
0: Caroline, merci beaucoup d'être avec nous. Tania Beaumont, vous avez un spectacle.
3: Allô.
0: Bonjour Tania, comment allez-vous?
3: Ça va bien.
0: Oui, en pleine forme, vous aussi?
3: Oui.
0: Parfait, on aime ça, OK.
3: Ben oui.
1: On n'est pas jasante.
0: Ben non, mais c'est correct.
3: Ben ça va bien, oui.
0: OK.
3: Ben c'est ça. C'est
0: Marc-André, bonjour officiellement aussi. Bonjour. Parce que là, on a parlé, mais on ne s'est pas présenté. On n'a pas dit bonjour, alors c'est fait.
4: 3-2 victoires.
3: Hein?
4: Ce soir.
0: Ah. Oh, OK.
3: Victoire de qui?
4: Victoire de la victoire.
0: OK, vous n'avez pas dit qui, là, mais là, il faut dire qui.
1: 3-2 pour la victoire.
4: 3-2 victoire de la victoire.
1: 3-2 Canadiens, on peut dire 3-2 victoire.
4: C'est tellement un nom qui n'a pas rapport, j'en viens pas, moi. Excusez. C'est un drôle de nom d'équipe.
0: Honnêtement, moi, il ne me dérange pas du tout.
3: Ben,
0: au contraire, je l'aime, moi.
3: Mais d'avoir pris le champ lexical du sport même, je ne sais pas non plus.
0: C'était audacieux, mais c'est en français. Donc, partout en Amérique du Nord, vous entendez victoire. Moi, j'aime ça.
4: Victoire de la victoire.
0: Et moi, je dis ce soir, et ça va être serré. Ça va être 2-0 avec un but dans un filet désert pour la victoire.
4: Oh, OK.
0: Et même, j'ajoute...
4: Bonne performance et vous savez quoi? René Desbiens.
0: Oui, puis j'ajoute un but de Marie-Philippe Poulin.
3: Ah oui!
0: Puis je l'ajoute, puis je l'assume, puis comme on dit, là, au poker all-in.
4: Capitaine Clutch.
0: Ouais, mais là, Capitaine Clutch qui traîne une petite blessure, mais dans le dernier match, et ça, c'est peut-être un bon signe à travers tout ça, elle a eu des accélérations qu'on n'avait pas vues depuis quelques matchs. Alors clairement, cette blessure-là...
4: Ils sont nombreuses et nombreux à traîner des blessures.
0: Ah oui,
3: elle avait l'air en forme ce matin à table chez nous, parce qu'elle est sur notre boîte de céréales.
0: Ah, c'est vrai!
3: Alors, je déjeune plusieurs fois par semaine avec Marie-Philippe.
0: C'est quoi?
3: Oui, okay.
4: C'est des vecteurs.
0: On sait que les vecteurs sont très populaires. OK. Alors, soyez là, on va en parler tout à l'heure de la victoire. Également aujourd'hui, on va parler avec Louis Morissette aujourd'hui, qui sera avec nous à 17h45. 5 minutes pour ce nouveau lancement, donc son entreprise, le Groupe KO, qui est très, très actif. Après, il y a quelques mois, le lancement d'une plateforme pour des balados sportifs. On lance maintenant la chaîne PAF, qui est consacrée, qui est dédiée au divertissement, à l'humour, un nouveau modèle qui nous est présenté entièrement gratuit sur YouTube, à tout le moins au début. C'est ce qu'a laissé entendre Louis Morissette. On va aller un petit peu plus loin dans la réflexion avec lui à 17h45. On va parler également avec Pierre-Yves McSween, c'est lundi, de finances personnelles et d'économie. Et dans une trentaine de minutes, sujet qui va vous interpeller, mon cher Marc-André, on va parler des ornières sur les routes de Québec.
4: On en a parlé un peu ce matin.
0: Avec l'article dans le Journal de Québec.
4: Effectivement.
0: Là, on voulait aller plus loin parce qu'évidemment, on dit donc qu'on n'a pas la berlue. Là, il y en a beaucoup.
4: On confirme que ça augmente d'année en année, si on veut, qu'il y en a de plus en plus. Et cette année, on y échappe pas.
0: C'est ça. Puis évidemment, ça a des impacts sur la conduite automobile. Ça peut être un petit peu plus dangereux.
4: Oui, effectivement.
0: On va en discuter tout à l'heure de ces ornières-là. Qu'est-ce qu'on pourrait faire s'il y a matière à faire quelque chose avec Guy Doré et les professeurs émérites au département de génie civil de l'Université Laval? Est-ce qu'on pourrait construire les routes autrement? À quoi on devrait penser pour tenter d'éviter ça?
4: On pense qu'il y a un problème au niveau de la confection. Mais les poids lourds qui sont de plus en plus nombreux.
0: Et il y a un autre coupable.
4: Les pneus à clous.
0: Ceux-là.
4: Aussi, pour l'hiver, il y en a beaucoup qui ont des pneus à clous.
0: Puis
4: alors
0: moi, je vous avoue,
4: ça nuit encore plus.
0: J'ai remarqué, il y a de plus en plus de pneus à clous aussi. Je remarque de plus en plus de véhicules qui sont chaussés de pneus à clous.
4: On était allé à l'Université Laval il y a 2 ou 3 ans pour en génie civil, il y a une machine où on teste le pneu là dans ce coin-là là. Puis vraiment, ils nous disaient le pneu à clous là, c'est incroyable comment que ça use plus rapidement la chaussée là, c'est évident. Okay. Alors qu'il y a des endroits où c'est interdit, je pense qu'il y a des provinces où on l'interdit.
0: En Ontario, au sud, faudrait que je vérifie la chose, au sud là, d'un certain parallèle, si votre adresse physique postale n'est pas au nord de ce parallèle-là, vous n'avez pas le droit d'avoir des pneus à crampons,
4: des pneus à
0: clous.
4: Des pneus à crampons comme ça, alors il y a plein de facteurs et mm-hmm. peut-être des solutions aussi.
0: Surtout si vous prenez seulement l'autoroute, est-ce que ça vaut la peine d'avoir des pneus à clous? Bon, on va poser toutes ces questions tout à l'heure à notre invité Guy Doré qui sera avec nous et bien d'autres choses aujourd'hui. Alors, un grand merci de nous avoir choisis au 106,3 et sur la applications Radio-Canada Audio. Alexandra, maintenant aux actualités, il y a le chanteur Locke Merville qui a pris le chemin de la prison aujourd'hui.
1: Oui, pour une agression sexuelle survenue à Rimouski en juin 2000. Le tribunal lui a imposé une peine d'emprisonnement ferme de 2 ans. Il sera également inscrit au registre des délinquants sexuels pour une durée de 20 ans. La couronne s'est dite plutôt satisfaite de la sanction imposée. Voici la procureure aux poursuites criminelles et pénales, Roxane Bossé-Morin.
5: Ce que j'espère que ça envoie comme message, c'est que c'est possible, comme je vous disais, d'obtenir une condamnation, qu'il faut pas hésiter à dénoncer les agresseurs, peu importe leur statut. C'est une belle démonstration aujourd'hui qu'on peut obtenir une condamnation et qu'on peut obtenir également une peine d'emprisonnement ferme.
1: Locke Merville continue de clamer son innocence puisqu'il affirme qu'il y a erreur sur la personne et entamer aussi des procédures pour porter la cause en appel. Le vaste projet d'informatisation, dossier santé numérique du gouvernement de la CAQ subit une forte pression aujourd'hui après une fin de semaine de lancement dans 2 CIUS en Mauricie et dans la région de Montréal. Le système a connu une surcharge qui l'a mené à cesser certaines de ses opérations, dont une panne qui a duré 2 heures ce matin au CIUS Mauricie, Centre du Québec. Voici sa présidente directrice générale, Nathalie Petitclerc.
6: Il y avait certains systèmes qui n'étaient pas accessibles. Il y avait effectivement des gens qui étaient connectés, qui se faisaient déconnecter. Donc, c'est la disponibilité du système qui a été affectée. Faut se rappeler que pour nous, on continue à soigner nos patients, à accueillir nos usagers et à donner les services. Le dossier santé numérique nous permet de documenter, mais ça doit pas malgré. Puis on s'attendait, hein, je pense qu'on l'a dit, vous l'avez entendu, on demeurait lucide, vigilant.
1: La ministre de la Santé, Sonia Bélanger, s'est dite pour sa part satisfaite de l'implantation du système, mais a tout de même reconnu l'existence d'anomalies informatiques qui peuvent être liées, selon elle, à l'utilisation du personnel. Une voix s'élève au sein même des libéraux fédéraux pour critiquer le projet de réforme réglementaire qui a été proposé par le gouvernement Carney pour accélérer le lancement de grands chantiers au Canada. Ottawa veut notamment faire réduire les délais afin d'obtenir une approbation environnementale qui sont actuellement 2 à 5 ans à moins d'un an. Le député libéral de Laurier-Sainte-Marie, Stephen Guilbeault, affirme qu'il partage la volonté de son gouvernement de simplifier le processus, mais estime que certains moyens proposés vont trop loin.
7: Je pense que là, on est en train de jeter le bébé avec l'eau du bain. L'évaluation d'impact, c'est pas là pour achaler les entrepreneurs, les gens qui veulent mettre de l'avant des projets. Ça a été mis en place au fil des décennies sous une succession de gouvernements libéraux, conservateurs au niveau fédéral. On peut penser à Jean Charest, ministre de l'Environnement, à Lucien Bouchard, à l'époque du gouvernement Mulroney et bien d'autres, pour protéger la population canadienne, pour s'assurer qu'il y a des très bons projets qui sont mis de l'avant et il y a de très mauvais projets.
1: Une période de consultation de 30 jours sur la réforme réglementaire du gouvernement Carney est actuellement en cours. En Colombie-Britannique maintenant.
8: All 4 were and continue to be well and have no symptoms.
1: Vous entendez la médecin hygiéniste en chef de la Colombie-Britannique, Bonnie Henry, là, qui affirme que les 4 Canadiens qui étaient à bord du bateau de croisière là, touchés par cette éclosion d'antivirus se portent bien et qu'ils ne présentent aucun symptôme. Ces personnes rapatriées dans la province hier vont demeurer isolées un minimum de 21 jours. Il s'agit d'un couple du Yukon, d'une personne de l'île de Vancouver et d'une autre personne de la Colombie-Britannique qui réside à l'étranger. Par ailleurs, une Française et un Américain qui ont été évacués du navire hier aux îles Canaries ont été déclarés positifs au virus. Un autre Américain présente actuellement des symptômes. À Toronto maintenant, l'aéroport Pearson lance un programme de modernisation de plusieurs milliards de dollars qui vise à augmenter le nombre de passagers. L'objectif est d'atteindre 65 millions de voyageurs par année d'ici le début des années 2030, ce qui représente une augmentation de plus du tiers du nombre de passagers actuels. Ce plan de revitalisation, dont la première phase va coûter 3 milliards de dollars, vise à améliorer les pistes d'atterrissage, agrandir aussi les terminaux. Ces travaux interviennent au moment où le gouvernement songe à privatiser les aéroports fédéraux du Canada en raison, entre autres, de leurs coûts d'entretien importants. Donald Trump qualifie la réponse iranienne à la proposition de paix américaine de stupide, tout en assurant là, que le cessez-le-feu en vigueur depuis un mois tient toujours. Téhéran réclame notamment l'arrêt des hostilités dans toute la région, y compris au Liban, où l'armée israélienne a effectué de nouvelles frappes ce matin. L'Iran exige aussi la fin du blocus américain contre ses ports et prévient que désormais son armée ne fera plus preuve de retenue. Cette impasse diplomatique a fait flamber le prix du pétrole ce matin, qui sont envolés, oui, avant de reculer. En terminant, les festivaliers commencent à converger vers Cannes, en France, où s'ouvre demain la grande messe du cinéma. 22 films sont en compétition officielle pour la 79e édition du Festival de Cannes. Plus de 40 000 personnes sont attendues pendant les 12 jours de projection. Voici ce qu'a préparé Laurent Kramer.
9: Ça fait 25 ans.
10: Yvette est une habituée du festival.
9: Oh oui, ça fait 25 ans que je vois passer les stars. Bah oui, on est content de voir du beau monde.
10: Fauteuil pliant face à la mer, devant le Majestic, l'endroit idéal pour démarrer le festival.
9: Il y a les stars du monde entier. Il y a la Chine, il y a l'Amérique, il y a tout le monde qui vient. Voilà, toutes les années, c'est comme ça.
11: Moi, c'est mon premier festival.
10: Cannes, c'est aussi des milliers de cinéphiles. Esteban, 18 ans, et Mathieu sont étudiants en prépa cinéma.
11: Je voudrais être monteur et ou réalisateur. Je voudrais être chef déco ou scénariste. On a vraiment envie de voir tout ce qui est la quinzaine, les trucs qu'on verrait pas forcément à Paris.
12: C'est pour ça aussi qu'on vient, c'est pour voir des films du monde entier. Oui. On est accrédité par notre prof et nous a eu des accréditations professionnelles. Et c'est un rêve qui va se réaliser, du coup on va en profiter pendant 2 semaines.
10: Plus de 1500 projections pendant ce festival. C'est aussi un premier Cannes pour Lola, 25 ans. Elle est venue repérer des films pour les présenter ensuite dans une salle d'arrêt d'essai, l'American Cosmographe à Toulouse.
13: C'est le rêve, ça va être 5 films par jour. Donc sur 2 semaines, ça va faire beaucoup. Pas sûr de me souvenir de tout, mais je peux voir une cinquantaine de films en 10 jours.
10: Et donc pas vraiment de sommeil pendant ces 12 prochains jours pour les plus cinéphiles des festivals.
1: Ouais, ben je prendrais bien quelques heures de sommeil en moins.
0: Quand même, hein? Ça se négocierait, ça.
1: Oui, il n'y en aurait pas de problème.
0: Ça, moi, je vous verrai à Cannes cette semaine là, pour aller rencontrer des gens, Alexandra.
1: Oh, moi aussi, je me verrais. Ouais,
0: oui,
1: hein?
0: Oh, oui.
1: Êtes-vous déjà allé dans ce coin-là?
0: Non, jamais, jamais.
1: Oh, j'aimerais aller pendant le festival. Là. J'ai déjà visité toute cette région de la France. Mm-hmm. C'est très beau.
0: Donc, je vais, comme vous connaissez, je vais y aller à votre place d'abord.
1: Non, mais non, j'ai mes repères. Okay.
0: Oui, c'est ça. Ça va aller plus vite. Hein.
1: Oui, c'est ça. Va plus efficace. En tout cas, j'aimerais bien trouver cette femme.
0: Mon Dieu, elle est exceptionnelle.
1: Oui, qui fouine depuis 25 ans.
0: À peu près, hein?
9: À 25 ans.
1: Imaginez le nombre d'anecdotes qu'elle doit avoir.
0: C'est incroyable.
1: Oh, oui.
0: En tout cas, on sentait, il y avait du véhicule, puis il y a beaucoup de passion pour le cinéma là-dedans. Merci beaucoup, Alexandra.
1: On va en reparler à partir de demain avec Tania, notamment.
0: On va suivre ça avec beaucoup d'attention. Merci beaucoup, Alexandra. Marc-André, allons-y avec une première circulation.
4: Notre heure de pointe débute, évidemment, à cette heure-ci. Pour Félix Leclerc, direction Est, c'est déjà un peu plus chargé avant l'autoroute Laurentienne. Ça refoule tout juste au-delà de Robert Bourassa là, en ce moment. Alors, il y a un peu de congestion aussi à partir du viaduc Carreau pour l'accès Félix Leclerc Est sur Robert Bourassa, direction Nord de la première avenue à Pierre-Bertrand. Là aussi, c'est parti sur Félix Leclerc Ouest. On a un peu d'attente aussi dans les bretelles d'accès provenant de Laurentienne Nord et Sud là, pour les accès Félix Leclerc Ouest. L'approche du chemin Sainte-Foy est déjà difficile sur Henri IV direction Sud. Il y a une bonne congestion qui débute à la hauteur d'Einstein. Après le chemin Sainte-Foy, on fait dans le léger ralentissement là, jusqu'à la jonction avec Duplessis où l'approche du pont La Porte est bien bloquée. Dans ce coin-là, on a déjà des ralentissements aussi sur à l'approche du pont de Québec. Direction sud, là, tout juste avant le pont, avant le chemin Saint-Louis. C'est un petit peu plus chargé.
0: Merci Marc-André. Caroline, allons-y avec la météo complète pour la grande région de Québec, s'il vous plaît.
2: 12 degrés actuellement, du soleil, quelques passages nuageux et j'ai envie de dire quelle belle journée, même si la moyenne de jour devrait être à 17.
0: C'est une magnifique journée.
2: C'est beau quand même.
1: On va s'en contenter.
0: C'est vous savez quoi? Quelques degrés sous la moyenne, mais je troque ça pour du soleil n'importe quand.
2: Alors, vous allez troquer ça pendant quelques jours encore, dans ce cas. Donc, des vents faibles aussi, des vents d'ouest de 20 km/h. Il y a encore un petit 30% de probabilité d'averse qui est possible pour tous nos secteurs jusqu'en début de soirée. C'est pas grand chose. Il y a des petites cellules, là, qu'on voit sur le radar. Sinon, sans plus. Et côté Mercure, ben, c'est pas mal, la même chose un peu partout à la grandeur de la province, là. Personne pas de record. Le point le plus chaud, c'est à New Carlisle, quand même, 14,2, vous voyez. Donc, il fait pas chaud à bien des endroits, finalement. Ce soir et cette nuit, moyen 1 degré. Toujours avec ses faibles probabilités d'averses en début de soirée. C'est dégagé. Sinon, par la suite, avec un risque de gel aussi pour l'ensemble de nos secteurs. Là, cette nuit, on est autour de ça, moyen 0. Donc, c'est encore des possibilités. Ça devrait se maintenir, d'ailleurs, pour la nuit suivante. Sinon, demain, c'est toujours sous le soleil. À nouveau, quelques passages nuageux ici et là. 13 degrés, oui. Des vents faibles aussi. Des vents devenant d'ouest à 20 km/h en mi-journée. Mercredi, du soleil toujours toujours, ça grimpe un peu, 15 degrés, avant le passage d'un autre système dépressionnaire qui est prévu mercredi en fin de journée. Possible que ça nous frappe en fin d'après-midi ou seulement en soirée. Et une petite dépression qui devrait rester pendant environ 24 heures, donc 10 000 mètres tout au plus, c'est ce qui est prévu jusqu'à jeudi soir. Et pour le moment, c'est suffisamment loin, là. Il y a encore un peu de flou pour le reste de la semaine. Vous comprenez, ça va bouger encore. Mais déjà demain, mercredi, très, très beau. Merveilleux.
0: C'est un très beau début de semaine et on va le savourer.
2: Absolument.
0: Aussi. Merci beaucoup, Caroline. 15h20 minutes maintenant. C'est une grosse nouvelle aujourd'hui, une grosse annonce dans le domaine de l'agroalimentaire. C'est l'entreprise Savoura qui a annoncé avoir conclu une entente de principe en vue de l'acquisition de la majorité des actifs des productions horticoles de Merce qui sont bien connues chez nous aussi dans la grande région de Québec. Puis on le sait, l'entreprise de Lévis avait enclenché là, au mois de janvier dernier un processus pour se protéger de ses créanciers. Puis on va parler maintenant de cette transaction avec le président de Savoura, Luc Prévost, qui est avec nous au bout du fil. Monsieur Prévost, bonjour.
14: Bonjour, Monsieur Dumas.
0: Merci beaucoup d'être avec nous, Monsieur Prévost. D'abord et avant tout, parlez-moi un peu de cette transaction. Depuis combien de temps on mijote cette transaction que vous annoncez aujourd'hui?
14: C'est un processus qui se passe depuis environ 2 mois maintenant. C'est un processus que la Cour supervise, mais qui est mené par un syndic. Essentiellement, tous les gens, à toutes les entreprises intéressées à vouloir mettre une soumission, devaient le faire avant une certaine date, sous scellé. Tout était très confidentiel. On ignore même aujourd'hui qui aurait pu être les autres gens intéressés. On sait simplement que nous, on l'était et on a fait l'évaluation de ces actifs-là et comment ils pourraient être perçus à l'intérieur de la famille Savoura et quelle était cette valeur. Et on a mis cette valeur-là de l'avant et on a été réjouis d'entendre dans les derniers jours que nous avons été le soumissionnaire retenu.
0: Monsieur Prévost, quand c'est supervisé par le tribunal comme ça, est-ce que c'est production horticole de Merce qui va de la sélection finale? Est-ce que c'est le tribunal qui a son mot à dire? Comment ça fonctionne et surtout, quels critères on doit respecter à ce moment-là?
14: Mais c'est principalement le tribunal okay. avec la collaboration des créanciers associés avec Demers. Donc, ils vont évaluer, bien entendu, la valeur des soumissions qui ont été mises sur la table, mais aussi, je présume, l'origine et la facilité de continuation d'affaires de ces différents soumissionnaires-là.
0: Dans votre grand plan de match pour Savoura, pourquoi pour vous c'était vraiment important de mettre la main sur Demers? Qu'est-ce que vous venez chercher avec une transaction comme celle-là qui va bénéficier à l'ensemble de l'entreprise?
14: Oui, dans une transaction de ce genre-là, l'important c'est de vraiment essayer d'avoir des vocations similaires. Et dans ce cas-ci, on n'est pas seulement similaires, mais on est identique. C'est-à-dire que Demers et Savoura, on opère des serres où on produit des tomates et des fraises en serre, à longueur d'année, et c'est une industrie que nous connaissons très bien, c'est un marché qu'on connaît bien. Donc, pour nous, c'était très attrayant. Surtout que c'est pas simplement de rajouter de l'ancrage et de rajouter des tomates, disons, dans le marché. Mm-hmm. Ces tomates-là que produisent Demers trouvent preneur aujourd'hui. Il y a des consommateurs attachés à ça. Donc, pour nous, c'est pas simplement des opérations qu'on achète, mais c'est une continuité d'un joyau québécois qui nourrit aujourd'hui les Québécois. Mm-hmm.
0: Et ça, et je vais quand même insister là-dessus, à quel point c'est important aussi de garder Demers dans un giron québécois, surtout dans la foulée de la pandémie. Monsieur Prévost, on a beaucoup parlé d'autonomie alimentaire. C'est un thème qui est revenu beaucoup dans la bouche des gouvernements, qu'on a peut-être un petit peu moins entendu depuis. Mais pour vous, d'un point de vue commercial, qu'est-ce qui faisait que c'était vraiment important de garder ça dans un giron québécois?
14: Je pense que le consommateur le demande. Le consommateur est très à la recherche des produits d'ici. Donc, c'est une bonne nouvelle, je l'espère, de tous, d'entendre qu'une entreprise comme Savoura se porte acquéreur ou va se porter acquéreur de Demers. Parce que, oui, l'autonomie alimentaire est importante, mais aussi la provenance des produits à un prix abordable, bien entendu, parce que ça, c'est aussi sur les lèvres de la majorité des consommateurs, l'inflation en épicerie. Il faut qu'on puisse continuer d'offrir ces produits-là à un prix abordable. Puis quand on améliore nos économies d'échelle, ben ça va nous permettre justement d'être plus efficaces puis d'essayer d'amener plus souvent qu'autrement des produits abordables pour les Québécois.
0: Évidemment, d'une part, on comprend très bien les économies d'échelle, Monsieur Prévost, mais d'un autre côté, le Demers qui disait, bon, on a des difficultés financières, notamment en raison de la concurrence des tomates mexicaines, en raison des coûts énergétiques qui sont en hausse. Également, cette maladie, la rugose, la tomate, là, c'est un virus qui a causé des pertes importantes chez Demers. Maintenant que vous en faites l'acquisition, ces facteurs-là sont quand même encore existants. Qu'est-ce qu'on fait pour se démarquer de ce marché-là? Oui, parce

0: dit qu'Hilary Gauss qui était au cœur des enjeux principaux de demain, ce qui fait en sorte que quand on a cette maladie-là, le rendement possible provenant d'une serre est diminué grandement et donc les revenus potentiels pour qui sont générés aussi. En ayant un groupe comme Savora, nous on bénéficie actuellement de 6 sites avec 11 serres à travers le Québec. Donc, Demers serait le site numéro 7 et le site numéro 8 qui se rajouterait. Et qui dit site différent dit aussi, on vient diluer un petit peu le risque parce que une maladie, elle est propre à une serre. Elle se propage pas d'une serre à une autre. Elle est propre à une serre. Donc, si jamais on venait à avoir des enjeux de rugose, comme nous avons déjà eu dans le passé, bien, au moins, on peut s'adresser à cette serre-là pendant que les autres serres génèrent des tomates et génèrent des revenus pour nous garder viables.
1: Monsieur Prévost, évidemment, les productions horticoles de Demers sont bien connues dans la grande région de Québec depuis des décennies maintenant. Aux gens qui nous écoutent, peut-être aux employés également qui sont à l'écoute et qui ont appris cette nouvelle-là aujourd'hui, qu'est-ce que ça veut dire pour l'intégration des activités? Qu'est-ce que ça veut dire aussi pour la marque de Demers à laquelle on est habitué également depuis pas mal d'années?
0: Oui, bonne question. Écoutez, nous, on s'est assuré d'aller rencontrer les employés vendredi dernier. Sachant que cette nouvelle-là allait sortir aujourd'hui. On voulait s'assurer de les rassurer que les opérations allaient maintenir leurs emplois aussi, autant au site de Lévis que ceux de Drummondville. Une serre, ça demande des gens dédiés à la cause. Ils le sont et ils vont continuer à l'être. En ce qui a trait à la marque, oui, on a acquis la marque à travers, ou on va acquérir la marque à travers cette transaction-là. Quel est l'avenir de la marque? On la connaît pas. Elle va faire partie de notre portefeuille de marque. Les produits de Demers ne disparaîtront pas des tablettes le jour 1, ça je vous l'assure. Mais quelle est la stratégie de commercialisation? On n'a même pas eu la chance d'en discuter encore.
1: Okay.
0: Nos attentions étaient toutes sur la transaction, puis après ça, on va prendre les meilleures décisions pour cette marque-là, son rôle qu'elle va jouer dans notre portefeuille.
1: Un petit mot en terminant sur le coût des aliments, le panier d'épicerie, vous l'avez évoqué tout à l'heure aussi, on a parlé des défis là, qui tournent autour de la production en serre. Est-ce qu'actuellement, le Québécois moyen paie sa tomate ou sa fraise suffisamment cher? Est-ce que pour vous, dans un avenir plus ou moins rapproché, il y aurait éventuellement un ajustement de prix? Parce qu'on aurait pu parler de taxe carbone, là, vous l'avez évoqué il y a à peu près un mois dans un long article également là, sur le site de la presse. Est-ce que ça, ça s'en vient aussi pour le consommateur? Est-ce qu'on devrait s'habituer à un ajustement de prix éventuellement?
0: Bien, moi, je vous dirais que les Québécois payent suffisamment cher définitivement pour leurs tomates et leurs fraises de serre. Ce que ça va prendre, c'est un dialogue continu et des mesures avec les instances gouvernementales pour justement s'assurer que les productions de serre ici, dans un climat nordique, sont compétitives, même avec nos voisins en Ontario, parce que justement, cette taxe carbone-là, elle rajoute une facture que personne d'autre au pays n'a. Et après ça, il y a plusieurs dossiers, comme le gaz renouvelable. Il y a un projet qui essaie de faire passer aussi une tarification additionnelle pour le gaz renouvelable. Donc, moi, je préférerais pas absorber ces frais-là pour les passer aux consommateurs. Je préfère beaucoup plus avoir un dialogue avec les gouvernements pour dire, écoutez, on est énergivore, mais on n'est pas énergivore pour produire un bâton d'aluminium. On est énergivore pour nourrir les Québécois. Ouais. Donc, ça devrait être reconnu et le support financier devrait suivre.
1: Mais est-ce que vous sentez que ce canal qui est déjà ouvert, sentez-vous une certaine réceptivité de la part des gouvernements? Parce que je l'évoquais tout à l'heure, oui, pendant la pandémie, on sentait qu'il y avait des efforts qui ont été consentis en ce sens-là. Mais est-ce qu'en 2026, vous sentez qu'il y a encore cette préoccupation gouvernementale?
0: À certains égards, oui. Okay. Il y a certaines discussions qui doivent progresser. Je sais que la première ministre Fréchette a mentionné qu'elle regardait la possibilité d'abolir la taxe carbone pour les producteurs de serre. J'espère qu'elle va faire suite à ces promesses-là parce que honnêtement, à prime abord, c'est carrément un tarif que personne d'autre au pays doit faire face.
1: Luc Prévost, vous êtes président de Savoura. On se parlait aujourd'hui en raison de cette annonce. L'acquisition des productions horticoles de Demers a été annoncée un peu plus tôt aujourd'hui. Un grand merci d'avoir participé à notre émission.
0: Merci, M. Dumas, et je salue tous les gens de la grande capitale, ma ville natale de Sainte-Croix. Oh. Je suis très rattaché.
1: Et là, vous êtes entendu tout partout sur le territoire. Merci beaucoup, M. Prévost.
0: Merci.
1: Au revoir. Luc Prévost, il est président de Savoura. Texte complet qui est à lire également sur les plateformes de Radio-Canada. À 15h29, Tania, aux actualités culturelles, on commence avec la 37e édition de Viens jouer avec nous qui va se tenir au mois de mai.
2: C'est plus de 1200 jeunes musiciens qui vont être ensemble sur scène et du moins dans le même événement. C'est des jeunes musiciens qui viennent

0: d'écoles primaires et secondaires de la région de Québec, mais aussi du Bas-Saint-Laurent. C'est vraiment un méga concert. C'est le plus grand événement musical pour les jeunes de l'Est du Québec. Tout au long de l'année scolaire, les enseignantes et les enseignants en musique préparent les jeunes dans leurs écoles respectives pour qu'ils puissent jouer des œuvres musicales qui ont été choisies en début d'année. Lors de l'inscription, les écoles sont regroupées par niveau de compétences pour former 8 grands ensembles de 150 à 200 musiciens. Ça fait quand même pas mal de monde. Et on réunit aussi les instruments avant et à percussion, les stage bands et les chorales. Et avec toutes les répétitions et les deux concerts, les jeunes vont aussi avoir la chance de participer à des activités musicales. Il va y avoir des ateliers offerts par les étudiants en musique du Cégep de Sainte-Foy pour se familiariser avec de nouveaux instruments. Et il y a l'ensemble Vent et Percussions de Québec qui va aussi donner deux représentations pendant l'événement. Donc, vraiment une belle occasion. C'est le 23 mai prochain à la salle Albert Rousseau.
1: Et là, c'est confirmé, on en parlait la semaine dernière, Tania, le doublage québécois des Simpsons qui va reprendre grâce à un accord entre Disney et Bell.
0: Richard Thérien du Soleil ne nous avait pas menti. On le confirme.
1: On était à l'aise d'en parler
0: officiellement,
1: aussi.
0: On a conclu cette entente entre Disney Entertainment pour poursuivre le doublage de la série au Québec. Les nouveaux épisodes vont être diffusés sur Nouveau, qui présente depuis plusieurs années des reprises des saisons précédentes. Ils vont être aussi offerts en rattrapage sur la plateforme de diffusion en continu, Crave. Dans le communiqué, Bell Media a aussi souligné que cet accord garantit que le public québécois va continuer d'entendre l'accent et les expressions québécoises qui sont bien familières des personnages et c'est ce qu'on aime depuis de nombreuses années. On sait que les références sont vraiment tous tournées avec des noms qu'on connaît, des personnalités.
2: C'est pas compliqué, ça change. Les Simpsons avec l'accent français, là, c'est pas super.
1: Non, je vous dirais, c'est poliment, c'est autre chose.
0: Ben, oui, c'est ça. C'est pas super pour nous.
2: Pour non, mais ça, on est tellement des Simpsons en québécois, ça n'avait juste pas de bon sens.
0: Mais le doublage avait été interrompu au mois d'août dernier quand Télétoon a décidé de ne pas renouveler les droits de diffusion. Évidemment, ça avait crié partout dans les chaumières. La version québécoise des Simpsons est doublée par des acteurs d'ici, mais adaptée aussi avec des référents culturels. Donc, la 36e saison sera diffusée l'automne prochain sur Nouveau. Et on va continuer par la suite de diffuser aussi les saisons précédentes. Et les Simpsons sont aussi offerts en anglais sur la plateforme Disney+, où on retrouve les saisons 1 à 35 doublées au Québec.
1: Et Tania, on termine avec la distribution intégrale du Bye Bye 2025 qui sera de retour en 2026.
0: Copier-coller, derrière et devant la caméra, on ramène tout le monde. Anne Dorval, Antoine Bertrand, Stéphane Rousseau, Pierre-Yves Roy Desmarais, Catherine Levac, Virginie Fortin, Patrick Emmanuel Abelard et Cinem Cara qui vont être là pour la 51e édition du Bye Bye. Jean-François Chagnon et Alec Pronovo qui retournent à la réalisation. Suzy Bouchard et Julien Corriveau seront à nouveau à la script édition. L'an dernier, on disait qu'on avait rejoint plus de 4 millions de personnes pour la diffusion du Bye Bye. Par exemple, on ne précise pas à quelle date le Bye Bye sera diffusé.
1: C'est pas écrit dans le communiqué.
0: Non, je vous reviendrai avec cette information.
1: Et peut-être en exclusivité plus tard dans l'émission, nous aurons cette nouvelle.
2: Le scoop.
1: Scoop de l'année.
0: Peut-être le 31 décembre. Peut-être.
1: Mais avancez-vous pas trop. Soyez prudents.
0: C'est pas confirmé encore.
1: C'est ce qui circule. Merci beaucoup, Tania.
0: Merci.
1: À tout à l'heure. Marc-André, on veut pas des rumeurs, on veut des informations maintenant sur la circulation.
2: Ben, c'est plus lourd. Là, sur la route de la Bravoure, notamment dans les deux directions, les approches pour la base militaire sont un petit peu plus difficiles. Ça complique aussi pour les gens qui se dirigent vers la rive sud. Duplessis, on est d'abord dans le léger ralentissement entre Charest et le chemin Sainte-Foy. Et à partir de Quatre-Bourgeois, on a une bonne congestion là, jusqu'au pont. Henri IV Sud, il y a congestion pratiquement depuis Einstein jusqu'au pont. Il n'y a pas beaucoup de répit pour les automobilistes entre ces deux points-là. Charest-Est aussi, ça commence à être plus compliqué pour l'approche du Plessis Sud, l'accès Henri IV Sud avant Robert-Bourassa-Nord et secteur Saint-Sacrement. Là aussi, ça commence à être au ralenti. Et on a un petit 3 km aussi un petit peu plus lent là, pour la 20 direction ouest à partir du chemin des îles.
1: Merci Marc-André. Puis Alexandra, aux actualités, il y a l'entreprise QSL qui devait officiellement déposer son projet de terminal de conteneurs cette semaine. Eh bien, elle va devoir attendre un petit peu.
3: Et tout cela à la demande de certains opposants. L'Agence d'évaluation d'impact du Canada s'est saisie donc du dossier. L'agence va devoir analyser si le processus d'évaluation du port de Québec est adéquat et si le projet de terminal ne devrait pas plutôt être assujetti à la loi d'évaluation d'impact. Dans l'affirmative, ce serait donc l'agence elle-même qui mènerait le processus d'évaluation. Azélie Rocré de la table citoyenne Littoral Est est à l'origine de l'intervention.
4: Dit la demande à

0: à l'Agence des services frontaliers étaient consignés par le port. Fait que depuis le début, ils ont toujours été promoteurs du projet, ils ont toujours été d'accord avec ce projet-là, ils l'ont soutenu. Et là, c'est eux qui vont en faire l'analyse. C'est carrément un conflit d'intérêts, c'est de la partialité.
1: Une centaine de parents ont marché sur le boulevard des Chutes dans l'arrondissement Beauport ce matin afin de soutenir la famille et les deux enfants qui ont été blessés dans un grave accident qui est survenu la semaine dernière. Rappelez-vous, à peu près à pareille heure, deux frères de 7 et 10 ans ont été blessés, dont un qui est toujours dans un état critique alors qu'il marchait sur le trottoir en revenant de l'école à la suite d'une collision entre deux véhicules. Les parents demandent des ajustements à la ville pour améliorer la sécurité dans le secteur. La conseillère du district Chute Montmorency seigneuriale, Elissa Véro, constate que les aménagements de la route ne se règlent pas du tout.
2: Je vous dirais qu'il y a, à la base, les fameux comportements. Je suis venue, moi, placoter avec la brigadière. Puis même avec les lumières qui clignotent, la brigadière au centre, il y a encore des gens qui ne respectent pas. Donc, ils vont passer à côté d'eux. Donc, moi, j'inviterais les gens, première des choses, à se regarder dans le miroir.
1: Un des conducteurs impliqués dans l'accident a été accusé, là, je vous le rappelle, de conduite dangereuse causant des lésions. Il demeure détenu. Il doit d'ailleurs revenir en cours demain. Je peux vous dire qu'il y a aussi l'une des trois sœurs des deux petits frères, là, des deux victimes, qui a pris la parole ce matin. Elle a lu un texte écrit par ses parents. C'était très touchant. Je vais vous faire entendre un extrait un petit peu plus tard. Ouais. La Ville de Québec va lancer des travaux, d'une troisième patinoire couverte au parc du Berger à la fin de l'été. Un appel d'offres est d'ailleurs en cours afin de sélectionner l'entrepreneur qui va mener le chantier. L'infrastructure doit être livrée à l'automne 2027. Les travaux incluent l'aménagement d'une patinoire couverte avec dalles de béton réfrigérées, mais aussi un pavillon de service avec garage, une salle polyvalente, des espaces de travail et installations sanitaires. Au printemps 2025, le projet était évalué à 11 millions de dollars. Rappelons que le maire Marchand s'est engagé, oui, à doter les 6 arrondissements de Québec d'une patinoire couverte d'ici 2029. Et pour le moment, deux patinoires ont été inaugurées au parc Victoria, dans la cité de Limoilou, bien sûr, et au parc Bon Pasteur, dans Charlebourg.
3: Voilà, merci beaucoup, Alexandra.
1: À tout à l'heure.
3: On se retrouve un tout petit peu plus tard. Maintenant, c'est Caroline avec la météo et du beau soleil à l'extérieur.
4: Oui, plutôt agréable comme début de semaine. On en redemande et on en a grandement besoin. Alors, en ce moment, on a toujours 12 degrés à la station météo de l'aéroport Jean-Lesage. 30% de probabilité d'averse jusqu'en début de soirée. Si jamais on a quelques gouttelettes, là, ce sera vraiment mineur. Avec des vents d'ouest aussi de 20 km à l'heure. Ce soir et cette nuit, moins 1 degré, c'est dégagé pour une bonne partie de la nuit. Et donc, avis de gel pour l'ensemble de nos secteurs, puisqu'on est tout près du point de congélation un peu partout. Sinon, demain, ça demeure ensoleillé, 13 degrés, c'est ce qui est attendu. Un petit nuage par-ci, par-là, rien de plus. Il y a des vents faibles aussi en mi-journée. Sinon, mercredi, pleinement ensoleillé toujours, 15 degrés, ça grimpe un peu. Je vous avais promis 19 vers la fin de la semaine dernière. Ben, on s'en reparle je le vois pour dimanche. Alors, vous voyez, rendu dimanche, ça commence à être un peu loin. Donc, débutons par le court terme. De la pluie qui est à venir mercredi, en fin de journée, début de soirée, va s'étirer jusque jeudi en fin de journée, une dizaine de millimètres sur 24 heures. C'est ce qui est attendu pour tous nos secteurs d'ailleurs. Alors, un début de semaine, pas piqué des verres.
3: Absolument, puis on va en profiter allègrement.
1: C'est un long congé aussi qui s'en vient.
4: Hey, c'est vrai.
3: C'est vrai, ça.
4: Ouais.
3: Alors, lundi prochain.
4: On travaille là-dessus.
1: C'est souvent la fin de semaine par excellence pour le jardinage.
3: Et là, ça, c'est la fin de semaine des quincailleries. Oh, oui, il y a des mains.
4: Ceux qui n'ont pas démarré leur piscine. Et
3: oui,
4: ceux-là.
5: Les
3: autres.
5: Les
3: retards
5: de la terre.
3: Je peux donner quelques petits conseils d'organisation si vous le désirez. Là, mais pas plus.
4: Vous avez libéré vos poissons rouges?
3: Hey, non, j'ai jamais fait
4: ça. C'est une blague.
3: C'est vrai, on a eu cette conversation-là. C'est l'an passé, non?
4: Ben, c'était durant mon règne de.
1: Je pense que c'était avec moi.
4: Oui, ah, peut-être avec moi.
3: Peut-être. Ça se peut. Enfin, on sait qu'on
4: connaissez la, légende des poissons rouges à ne pas faire à la maison.
3: Non, c'est pas recommandé. Merci, Caroline. 15h39. C'est le temps de parler de l'état de la chaussée parce que les automobilistes de la région de Québec sont nombreux à dénoncer l'état des autoroutes où les ornières se multiplient sur plusieurs grands axes. Là, vous nous écoutez peut-être en voiture et vous vous dites actuellement, j'ai les quatre roues dans des ornières. Et aujourd'hui, il y a le Journal de Québec qui se penche d'ailleurs sur ce problème dans son édition. Pourquoi ces ornières-là apparaissent-elles aussi rapidement? Et surtout, est-ce qu'on peut vraiment les prévenir? Eh bien, on va poser nos questions maintenant à mon prochain invité. Il s'appelle Guy Doré. Il est professeur émérite au département de génie civil de l'Université Laval. Monsieur Doré, bonjour.
6: Bonjour.
3: Merci beaucoup d'être avec nous, Monsieur Doré. Évidemment, on aime beaucoup chialer sur l'état des routes, mais on veut comprendre aussi les phénomènes qui nous entourent. D'abord, peut-être en

0: En quelques mots, là, comment on pourrait bien définir une ornière sur une chaussée? Qu'est-ce qui fait en sorte qu'on se retrouve avec un phénomène comme celui-là?
1: Bon, une ornière, c'est en fait une déformation en forme de dallot, là, évidemment dans le sens du roulement des roues, formé d'ailleurs par les roues. Et c'est ça. Donc, il faut comprendre qu'il y a trois types d'ornières qui peuvent se produire sur la route. Il y a un premier type d'ornière qu'on appelle l'ornière de fluage, qui est la déformation de l'asphalte. Ça peut être à cause d'un asphalte qui est de mauvaise qualité ou qui est mal compacté ou qui a trop de bitume, ce qui fait qu'il est instable. Puis à ce moment-là, les camions vont déformer le revêtement.
0: Okay.
1: Puis une des caractéristiques, c'est souvent on va avoir deux ornières de chaque côté du véhicule. Donc à cause des roues jumelées qu'on retrouve sur les camions.
0: Ah, oui.
1: Deux ornières. C'est assez caractéristique de ce type d'ornière-là. Puis ça affecte seulement la couche supérieure. Il y a aussi l'ornière structurale qui, elle, est causée aussi par les véhicules lourds. Mais ça, c'est la déformation de l'ensemble de la chaussée. Puis ça fait une ornière qui est plutôt large, assez effacée, qu'on voit pas tellement. Mais qui est assez présente sur les routes aussi. Le troisième type d'ornière, puis souvent celui qu'on voit peut-être un petit peu plus, puis qui inquiète un peu, c'est l'ornière d'usure, qui elle est causée par les pneus à crampons. Donc c'est l'usure causée par les véhicules. Puis la caractéristique de ces ornières-là, c'est qu'elles sont rapprochées. Sont la largeur d'une automobile et non pas d'un camion. Parce que les camions n'ont pas de crampons, les véhicules de promenade en ont. Donc, ils sont la largeur d'une automobile.
0: M. Doré, on n'a pas la berlue, puis c'est confirmé également par le ministère des Transports et de la Mobilité durable dans ce texte-là du Journal de Québec en disant, et c'est sa porte-parole, Émilie Laure, qui confirme que la présence d'ornières est effectivement à la hausse sur le réseau. Qu'est-ce qui fait, selon vous, que justement c'est à la hausse? Il y a plus de camions, il y a plus de pneus à crampons. Qu'est-ce qu'on doit comprendre de ça aujourd'hui?
1: Il y a effectivement plus de pneus à crampons.
0: Okay.
1: C'est une des causes relativement en fait des ornières qu'on observe un petit peu plus sur les routes ces temps-ci. C'est beaucoup les ornières d'usure. Dans les autres cas, c'est des phénomènes qu'on a depuis très longtemps. En fait, il y a eu des problèmes particuliers, entre autres, il y a quelques décennies, lorsqu'on a passé des pneus bières aux pneus radio, ça a causé un genre d'épidémie d'ornières sur les routes. Le problème a été corrigé par la suite en modifiant les formules de l'asphalte. Mais les ornières récentes, c'est beaucoup des ornières d'usure à cause du fait que la modification des pneus à crampons.
0: Monsieur Doré, bon, là, évidemment, par exemple, s'il y a un nid de poule, on peut y aller d'une réparation temporaire avec un certain remplissage, c'est une chose. Quand c'est une ornière, est-ce qu'on est capable, donc, rapidement d'intervenir ou c'est un cas où on doit refaire complètement la chaussée?
1: Faut minimalement refaire la surface.
0: Okay.
1: Puis généralement, la façon de procéder, c'est de faire un planage de la surface. Des véhicules qui passent, qui rabotent la partie supérieure de la chaussée pour enlever la déformation et de mettre une nouvelle couche, qui est une couche d'usure, une couche d'asphalte mince qui, elle, est formulée pour résister à ce phénomène, ce genre de phénomène-là.
0: Bon, et là, c'est intéressant ce que vous soulevez, puis le ministère en parle également aussi dans l'article du Journal de Québec en disant qu'au ministère, depuis quelques années, il y a un nouveau mélange d'enrobé bitumineux qui est utilisé, qui semble-t-il offre de meilleures résistances à l'ornirage. Est-ce que ça aussi, ça devrait être dans les cartons? Est-ce que c'est-à-dire que ce qu'on met comme revêtement peut être amélioré parce qu'on compare souvent nos routes avec celles de l'Ontario ou encore avec celles de nos voisins américains et on se dit tout le temps pourquoi eux semblent avoir moins de problèmes que nous?
1: En fait, effectivement, le ministère a développé des formules de mélange qui sont résistants à l'ornirage. Puis actuellement, le ministère est en train de travailler justement sur le développement d'outils pour contrer le problème des ornières d'usure. Donc, il y a des recherches qui se font en collaboration avec l'Université Laval là-dessus. Puis, on détermine finalement qu'est-ce qui fait qu'un mélange résiste bien à ces phénomènes-là, donc que ce soit l'ornière d'usure ou l'ornière de fluage. Et à ce moment-là, on développe des formules qui sont mieux adaptées, qui devraient normalement améliorer la situation. Mais c'est des phénomènes qu'on voit beaucoup dans les pays nordiques, entre autres, là, où il y a les mêmes genres de sollicitations, l'utilisation de pneus à crampons aussi.
0: Est-ce que aussi le gel-dégel intervient dans un phénomène comme ça?
1: Spécifiquement, le gel-dégel va intervenir pour l'ornière structurale.
0: Okay.
1: À cause de l'affaiblissement de la fondation de la chaussée. Puis à ce moment-là, c'est là que les ornières structurales vont se développer davantage au printemps, quand le sol est affaibli. Les deux autres types d'ornières sont...

0: ont des effets saisonniers aussi. Mais évidemment, les crampons sont utilisés en hiver, donc c'est là qu'on observe le développement rapide des ornières d'usure. Et les ornières de fluage se forment en été quand il fait chaud. Donc, c'est encore là, on va voir ces ornières-là se développer rapidement pendant l'été. C'est qu'il y a un effet saisonnier qui est important.
1: Monsieur Doré, il y a un autre suspect là, qui nous est mentionné par nos auditeurs dans notre boîte texto. On vient tout juste de nous écrire au 88-670-9071 que les ornières sont aussi causées par les véhicules électriques qui pèsent deux fois le poids d'un véhicule normal. Est-ce que, selon vous, ça fait partie aussi des problèmes?
0: Ben donc, j'ai pas les statistiques détaillées, mais ce qu'on m'a dit, ou en tout cas ce que j'ai vu dans la littérature, c'est qu'un véhicule électrique, c'est de 15 à 25 plus pesant qu'un véhicule normal. Donc, c'est pas, on parle pas du double. Oui, ça va causer un petit peu plus de dommages parce que le poids est en cause. Donc, la pression qui est appliquée sur la route est en cause dans la formation soit des ornières d'usure ou des ornières de fluage. Je pourrais pas vous dire si c'est un facteur majeur.
1: Monsieur Doré, bon, peut-être que je m'écarte un petit peu de votre champ de compétences, mais lorsqu'on évoque les ornières, bon, on parle des problèmes que ça cause sur la chaussée, mais pour le conducteur, pour l'automobiliste, est-ce qu'il y a un enjeu aussi à rouler dans des ornières comme celle-là? Est-ce qu'il y a un enjeu pour la sécurité?
0: Ben, il y a un enjeu qui est assez important, qui est le risque d'accumulation d'eau dans l'ornière. Ça, le ministère a des critères pour intervenir sur les ornières avant que l'eau commence à s'accumuler dans l'ornière. Parce que l'accumulation d'eau peut faire perdre le contact avec entre le pneu et la route, donc causer de l'aquaplanage. Ça, c'est l'élément le plus dangereux. Maintenant, il y a aussi un effet de ça affecte la direction du véhicule. Comme vous dites, je suis pas un expert de la dynamique du véhicule, mais on sait très bien que quand on sort par exemple, de l'ornière d'usure qui a tendance à être étroite et plutôt profonde, qui a une forme assez carrée. Donc, on a tendance ça donne un coup quand on sort de l'ornière. Donc, ça peut évidemment affecter la conduite à ce moment-là. Ça pose un problème.
1: M. Doré, en terminant, bon, évidemment, on parle toujours des routes au Québec. Là, c'est un sempiternel sujet de discussion. Pensez-vous qu'éventuellement, avec l'avancée des technologies, avec l'avancée de la science, on va être en mesure éventuellement de les limiter? Puis là, malgré évidemment les changements climatiques, le gel, dégel, puis tout ce qui intervient, est-ce qu'éventuellement, on va trouver la bonne formule de bitume, la bonne conception de route pour limiter le plus possible des ornières, des nids de poules et tout ce qui peut venir avec?
0: Ben, moi, je pense que le problème majeur, c'est pas la qualité des formules ou la qualité des technologies. Le Québec est assez à l'avant-garde à ce niveau-là, à bien des égards. Donc, il y a pas de problème majeur à ce niveau-là. Le problème, c'est les budgets disponibles et l'ampleur du réseau qui rendent très difficile de prendre le dessus sur les problèmes là, comme l'ornière, les nids de poules, entre autres. Là. Donc, c'est vraiment une question de capacité à payer pour réussir à entretenir un réseau. Puis le problème, c'est qu'on continue à accumuler un retard dans l'entretien, ce qui empire les problèmes d'année en année.
1: Est-ce que la solution, et je termine là-dessus, ce serait par exemple de taxer davantage les gens qui utilisent des pneus à crampons? Est-ce que ce serait de taxer davantage les gens qui utilisent des véhicules qui sont plus lourds qu'une certaine normalité? Est-ce que pour vous, ça serait une façon justement d'essayer de combler ce déficit en matière d'infrastructure?
0: Ben probablement, évidemment, s'il y avait plus d'argent disponible, on réussirait davantage à maintenir un réseau en bon état, mais l'argent, il vient des mêmes personnes, là, c'est les mêmes payeurs de taxes qui vont payer. Peut-être que certains, ceux qui causent plus de dommages, paieraient plus. Ça serait plus équitable, oui. Mais ça, c'est des formules de calcul qui deviennent compliquées là, de prendre en considération. Prendre en considération, par exemple, le poids d'un véhicule par rapport à un autre. Mais oui, s'il y avait plus d'argent disponible, il y aurait des chances qu'on vienne à bout des problèmes.
1: Oui. Ouais, et ça, c'est pas mal le nerf de la guerre. Vous avez tout à fait raison, M. Doré. Ça a été un plaisir de vous parler aujourd'hui. Merci beaucoup d'avoir été avec nous.
0: Ça m'a fait plaisir.
1: Au revoir, passez une belle fin de journée. C'est Guy Doré. Il est professeur émérite au département de génie civil de l'Université Laval. On parlait de ce texte ce matin dans les pages du Journal de Québec. Alors, si vous venez tout juste de vous joindre à nous et que vous constatez que de plus en plus d'ornières sur les autoroutes, vous avez tout à fait raison. Et ce qu'on doit montrer du doigt, eh bien, notamment les pneus à crampons, les bons fameux pneus à clous, et également les véhicules qui sont plutôt lourds. Puis, M. Doré nous expliquait les trois types d'ornières. Si vous avez raté ça, ce sera disponible un petit peu plus tard sur la plateforme Radio-Canada.
2: avoir un paquet d'entraves aussi. Là, à la fin de l'article du Journal de Québec, on en parle. Là, ouais, on a plusieurs secteurs, Duplessis, Henri IV, nommez-les, là, où on va avoir des travaux à faire à cause de ces ornières.

0: quelques chantiers pour la saison 2026. Ouais. Et moi, je vous avoue, celui qui me passionne particulièrement, secteur Charest, à l'est de Marie-de-l'Incarnation. C'est un secteur qui n'est pas vieux non plus, en termes d'asphaltage en ville. Intersection avec la côte de l'Aqueduc, la rue de l'Aqueduc.
1: On nous avait dit qu'on le ferait
0: Mais c'est pas vieux, ce secteur-là. Non plus, ça a été fait il y a quelques années. Puis là aussi, on a de sérieuses ornières. Là, si vous traversez Charest, mais à partir de la rue de l'Aqueduc, votre petite voiture se fait bardasser, je peux vous le dire.
2: Mais pensez au vélo aussi. Quand on les traverse en vélo, là, c'est...
1: C'est quelque chose.
2: Hein? Oui. Faut pas avoir un verre d'eau sur la tête parce que tout se renverse. Là.
0: Vous faites régulièrement. Ouais,
2: tout le temps.
0: Pour exercer votre magnifique posture, c'est ça.
1: Ouais. Numéro de cirque. Ouais. Il y a la 20 Est aussi. Si vous sortez des ponts, vous prenez la bretelle pour la 20 Est, le secteur du chemin du Sault, tout de suite après.
0: Entre
1: le chemin du Sault, l'avenue Taniata, c'est fabuleux, là, les ornières qu'il y a là. Des beaux dallos.
0: C'est presque une conduite automatique, mais lâchez pas le volant pour autant. Là,
1: non, ça peut être très dangereux avec l'eau et tout ça.
0: Il y a des petits conseils d'ailleurs de conduite, si ça vous interpelle. C'est dans le Journal de Québec aujourd'hui. Sinon, Marc-André, en circulation, outre les ornières, qu'est-ce qu'on peut signaler?
1: Ça se complique à peu près partout à cette heure-ci, Guillaume. Pour Robert Bourassa, direction Nord, d'abord, la congestion débute à la hauteur de Charest et s'étend évidemment jusqu'à l'accès pour Félix-Leclerc-Est. Alors, ça prend de la patience. Et sur Charest-Est aussi, pour l'accès Robert Bourassa-Nord, la file d'attente est un petit peu plus longue. Il y a toujours des problèmes dans les deux directions aussi. Secteur Saint-Sacrement, là, la descente de la côte Saint-Sacrement aussi est pas mal chargée. Là. On est bien bloqué avant le chemin Sainte-Foy sur Hollande. En ce qui concerne Félix-Leclerc-Est, la congestion débute maintenant à la hauteur du boulevard de Lormière, alors jusqu'à l'autoroute Laurentienne. Ça prend de la patience. Même chose côté ouest où il y a un bon bouchon de circulation là, d'abord entre Henri Bourassa et Pierre Bertrand et aussi entre Robert Bourassa et Saint-Jacques. Là, c'est pas mal plus chargé que ça ne l'était tantôt.
0: Merci beaucoup, Marc-André. À 15h51, on va rester un petit peu dans le même thème. On va parler d'argent public, d'investissement, parce qu'on pourrait parler de routes, de transports collectifs, de logements, d'adaptation au changement climatique, d'itinérance, des responsabilités des municipalités qui ne cessent de croître, mais leurs revenus reposent encore largement sur la taxe foncière. Et là, on se pose la question, est-ce que c'est le bon moment de revoir en profondeur la fiscalité municipale? Eh bien, on va en parler maintenant avec mon prochain invité, Luc Godbout. Il est professeur au département de fiscalité de l'École de gestion de l'Université de Sherbrooke. Il est aussi chercheur à la chaire en fiscalité et en finances publiques. Monsieur Godbout, bonjour.
3: Bonjour, M. Dumas.
0: Merci beaucoup d'être avec nous, M. Godbout, parce que vous avez mené une étude en compagnie de votre collègue Tommy Gagné-Dubé, qui arrive à un constat assez intéressant, à savoir qu'on s'est peut-être privé de revenus en matière municipale. D'abord, en quelques mots, là, résumez-moi un peu vos travaux. Là. Quel est essentiellement le message qui se dégage de ça aujourd'hui?
3: À vrai dire, il y a environ une année, jour pour jour, là, l'Union des municipalités du Québec lançait un chantier sur la fiscalité municipale et elle confiait à mon collègue Tommy et moi d'examiner un peu ça là sous des enjeux, sous un angle renouvelé. Donc, c'est quoi le constat, les principaux constats autour de la fiscalité municipale? Et là, nous, ben, on a pris un pas de recul, on a regardé de quelle manière a évolué l'impôt foncier au Québec depuis, mettons, une dizaine d'années, depuis 5 ans. Et on s'est aperçu que les recettes collectées par les villes ont perdu de l'importance dans le total des recettes fiscales collectées au Québec, passé de 10 % à moins de 8 %. Là, on est allé voir ailleurs au Canada, on a dit, mais est-ce qu'il y a juste au Québec qu'on a baissé l'impôt foncier? Oui. Et là, ça l'a baissé dans 8 provinces sur 10, mais le Québec, c'est la deuxième province où ça l'a baissé le plus. Donc, il y a eu des baisses d'impôts fonciers en importance relative. Il y a eu des baisses de taxes foncières scolaires de manière très claire. Puis là, bon, là, on dit, bon, qu'est-ce qu'on fait à partir de ces bons constats-là, de ce constat-là nommément? Et là, les villes, eux, ils veulent revoir leur rapport de force avec le gouvernement du Québec, mais le gouvernement du Québec est également en déficit. Alors, nous, on arrive à un constat de dire simplement demander plus d'argent à Québec dans l'état des finances publiques actuelles de Québec, ça risque d'être un cul-de-sac même. Là. Il n'y aura pas beaucoup d'écoute à donner plus d'argent de manière pour boucler les budgets annuels des municipalités. Donc là, on s'est dit, mais vous avez quand même entre les mains un bon impôt qui a été un peu moins utilisé ces dernières années. Je vous donne un exemple. Au cours des 5 dernières années, puis je comprends que les villes n'auraient pas pu augmenter l'impôt foncier dans cette ampleur-là, mais l'impôt foncier est basé sur la valeur foncière. La valeur foncière au Québec a augmenté de 73 % en 5 ans. L'économie du Québec a cru de 34 % en 5 ans. Les revenus des gouvernements,

0: Québec et Ottawa ont augmenté à peu près au rythme de la croissance économique, mais les municipalités, eux, ont augmenté deux fois moins les revenus gouvernementaux. Donc, c'est pas parce que l'assiette foncière augmentait pas, c'est pas parce que l'économie ne croissait pas, c'est parce qu'on se limitait. Et souvent, les villes, lorsqu'ils arrivent à l'approche des élections, ben, ils se mettent une contrainte additionnelle. Ils disent, j'augmenterai pas mes impôts fonciers plus vite que l'inflation. Ben, en faisant ça, les autres gouvernements ne se privent pas autant. Peut-être que c'est un geste individuellement parce qu'on est proche des électeurs, on est plus proche des électeurs dans les municipalités. Mais cela dit, le point véritable, c'est que vos revenus dans les municipalités doivent augmenter au même rythme que vos besoins. Donc, vous pouvez limiter la croissance des taxes foncières à l'inflation si vous limitez l'augmentation de vos besoins à l'inflation, mais c'est souvent pas le cas. Fait que ça, c'est tout à fait partie. C'est le constat le plus marqué autour de l'impôt foncier. Après ça, ben, on a des constats, je dirais pas de moindre importance, mais du côté des transferts fédéraux, c'est un lapsus, mais du côté des transferts gouvernementaux qui viennent plus souvent de Québec qu'autrement, ben, là, on s'est aperçu qu'il y en a beaucoup de transferts. Il y a un nombre effarant de transferts, si bien que les villes doivent engager à l'occasion quelqu'un pour dire « pars à la recherche de tous les transferts qui existent puis assure-toi qu'on n'échappe pas à eux ». Et il y en a tellement que finalement, s'il y a un enjeu de flexibilité, il y a un enjeu de prévisibilité, ça, sans rajouter d'argent, il y a moyen de faire mieux avec des choses plus prévisibles et plus claires, là.
1: Monsieur Godbout, vous publiez ce matin une lettre dans la presse avec justement votre collègue et vous dites cette phrase que je trouve très intéressante. Vous dites, ça peut sembler évident, mais les municipalités doivent prélever des revenus à la hauteur des dépenses qu'elles assument en se questionnant, bien entendu, sur le bien fondé et l'efficience de ces dépenses plutôt que de se fixer des barrières psychologiques. Mais est-ce que la barrière psychologique est, en d'autres mots aussi, un choix politique qui a été fait dans les dernières années?
0: Ben oui, la barrière, c'est souvent... au moment où arrivent les élections, ben là, on fait des promesses. Puis, il y a une vingtaine d'années, on promettait de geler les comptes de taxes. Là, maintenant, les villes n'ont plus les moyens. Ils promettent pas de geler les comptes de taxes. Ils promettent de simplement limiter la croissance du compte de taxes à l'inflation. Mais c'est ça l'enjeu. S'ils sont pas capables de limiter la croissance de leurs dépenses au même niveau qu'ils limitent la croissance de leurs revenus, ben là, il arrive un déséquilibre. Et c'est ce déséquilibre-là qui devront corriger d'une manière ou d'une autre parce que les besoins dans les villes sont quand même, on en entend parler, là. Il y a toutes sortes de besoins. Mais celui, donc, qui pourrait m'amener un constat aussi important, c'est oui, il y a des enjeux de logement, il y a des enjeux de transport collectif, il y a des enjeux d'itinérance. Je suis pas en train de sous-estimer là, ces enjeux-là. Mais celui des infrastructures, celui notamment de l'infrastructure en matière de d'eau, c'est sans doute l'enjeu le plus important. Et ça nous amène à un rapport de force avec Québec. Au cours des 10 dernières années, dans le plan québécois des infrastructures, on entend souvent parler ça, là, le fameux PQI sur 10 ans, des milliards et des milliards d'argent. Mais la part allant au secteur municipal a diminué au cours des 10 dernières années. Et si on regarde en dollars constants, ben les municipalités ont moins en 2026 qu'ils avaient en 2016 sur un plan de 10 ans. Et pourtant, les besoins en infrastructure municipale sont plus grands aujourd'hui ou sont mieux identifiés aujourd'hui qu'ils ne l'étaient il y a 10 ans.
1: Et là, vous évoquez un exemple qui est assez intéressant lorsque vous parlez de l'infrastructure. On peut inclure à travers tout ça également la diversification des revenus. Est-ce qu'on en est rendu pour les villes, pour les municipalités, à imposer des tarifs sur les services publics? Est-ce qu'on est rendu au principe de l'utilisateur payable? Là, on parlait des compteurs d'eau, c'est revenu aussi la semaine dernière avec le rapport de la commissaire au développement durable. Est-ce que ça devrait faire partie de la réflexion de l'ensemble des municipalités? Parce que la plupart des grandes villes ne taxent pas l'eau, par exemple.
0: Oui. C'est clair que l'enjeu de tarification des services publics dans le secteur municipal doit être exploré. On ne doit pas tout tarifer. Il y a des choses qui se tarifent bien, des choses qui se tarifent mal. Il faut aller là où la tarification est la meilleure. Manifestement, du côté de la tarification des déchets, ça a deux bienfaits. D'abord, ça modifie le comportement des gens. Les gens vont avoir moins de déchets suite à la tarification. Et c'est plus facile de mettre en place la tarification des déchets que d'autres types de tarification. Je suis pas en train de dire que la tarification de l'eau est pas pertinente, mais c'est peut-être, il y a

0: coût à mettre en place la tarification plus grand du côté de l'eau que du côté des déchets. Donc, si on avait à choisir à court terme, peut-être dans certaines municipalités, c'est la tarification des déchets qui pourrait être priorisée. Mais encore une fois, d'abord, identifier ce qui peut être tarifé ou non dans la municipalité et comment on détermine le coût pour être capable de bien tarifer. C'est des éléments... C'est assez fondamental.
1: Ouais, et je terminerai là-dessus, M. Godbout, parce qu'également aussi, on doit clarifier avec les autres paliers, puis vous l'évoquiez tout à l'heure essentiellement, le palier provincial. Est-ce qu'on doit aussi baliser ce qui est du ressort municipal, de ce qui est du ressort municipal pour s'assurer ben, justement des responsabilités de tout un chacun, puis clarifier ce dialogue-là dans les revendications également du monde municipal?
0: Oui, c'est clair qu'il faut que les villes font face à des nouveaux défis en matière de dépenses. Et ça relève pas des dépenses traditionnelles municipales. Et là, oui, il doit y avoir un dialogue qui se fait avec le gouvernement du Québec pour dire quelle est votre part dans les changements climatiques, quelle est votre part dans l'itinérance, par exemple, là, que ce n'est pas une responsabilité à proprement parler des municipalités, mais le défi est quand même dans leur cours et les solutions passent souvent aussi par eux. Donc, il y a une réflexion à y avoir qui est plus large là, que la simple utilisation ou non de l'impôt foncier, par exemple.
1: Là. En tout cas, chose certaine, votre étude aujourd'hui apporte un éclairage qui est assez intéressant sur la fiscalité du monde municipal. Luc Godbout, merci beaucoup d'avoir été avec nous.
0: C'est un plaisir. À la prochaine.
1: À la prochaine. Merci beaucoup. Luc Godbout, il est professeur au département de fiscalité de l'École de gestion de l'Université de Sherbrooke. Il est aussi chercheur à la chaire en fiscalité et en finances publiques. Donc, lui et son collègue Tommy Gagné-Dubé ont d'ailleurs publié une lettre ouverte ce matin dans la presse, également texte qui l'accompagne sur les constats de cette étude qui a été menée et justement étude qui a été remise entre les mains de l'Union des municipalités du Québec. À 16h01 aux informations avec Alexandra. D'abord, il y a 2 ans de prison pour le chanteur Locke Merville.
2: Oui, le chanteur Locke Merville a pris le chemin de la prison pour une agression sexuelle survenue à Rimouski en juin 2000. Le tribunal lui a imposé une peine d'emprisonnement ferme de 2 ans. Il sera également inscrit au registre des délinquants sexuels pour une durée de 20 ans. La couronne s'est plutôt dite satisfaite de la sanction imposée. Locke Merville, lui, continue de clamer son innocence puisqu'il affirme qu'il y a erreur sur la personne et il a entamé aussi des procédures pour porter la cause en appel. Voici son avocate, Véronique Talbot.
3: Nous plaidions pour un emprisonnement avec sursis. C'est pas ce que le juge a accordé. Donc, on prend acte de la décision. Puis comme je vous dis, c'est à la cour d'appel que la suite va se décider. Ah oui. Le mémoire d'appel est presque déposé ou est déposé depuis quelques jours. Monsieur Merville là, soutient toujours qu'il n'est pas la personne qui aurait agressé madame.
2: Le chanteur a été reconnu coupable d'avoir agressé sexuellement une femme dans un hôtel après l'avoir rencontrée dans un bar en marge d'un spectacle de la fête nationale. C'était en juin 2000. Une journaliste québécoise a porté plainte contre le chanteur Patrick Bruel, selon 2 journalistes qui ont mené une enquête pour le magazine Elle. Les événements seraient survenus à Montréal en 2017 après une entrevue qu'il a donnée à la journaliste qui, à l'époque, était âgée de 27 ans. Il l'aurait embrassée de force. Ce témoignage s'ajoute à la 30aine de femmes qui ont révélé avoir été agressées par le chanteur en France, également en Belgique. Et le chanteur continue de clamer son innocence. Le vaste projet d'informatisation dossier santé numérique du gouvernement de la CAQ subit une forte pression aujourd'hui après une fin de semaine de lancement dans 2 CIUS en Mauricie et aussi dans la région de Montréal. Le système a connu une surcharge qui l'a mené à cesser certaines de ses opérations, dont une panne qui a duré 2 heures ce matin quand même au CIUS Mauricie-Centre du Québec. Voici sa présidente directrice générale, Nathalie Petitclerc.
4: Il y avait un certain système qui n'était pas accessible. Il y avait effectivement des gens qui étaient connectés, qui se faisaient déconnecter. Donc, c'est la disponibilité du système qui a été affectée. Faut se rappeler que pour nous, on continue à soigner nos patients, à accueillir nos usagers et à donner les services. Le dossier santé numérique nous permet de documenter, mais ça ne doit pas malgré. Puis on s'attendait, hein, je pense qu'on l'a dit, vous l'avez entendu, on demeurait lucide, vigilant.
2: La ministre de la Santé, Sonia Bélanger, s'est dite pour sa part satisfaite de l'implantation du système, mais a tout de même reconnu l'existence d'anomalies informatiques qui peuvent être liées, selon elle, à l'utilisation du personnel. Une voix s'élève au sein même des libéraux fédéraux pour critiquer le projet de réforme réglementaire qui a été proposé par le gouvernement Carney afin d'accélérer le lancement

0: de grands chantiers au Canada. Ottawa veut notamment faire réduire les délais pour obtenir une approbation environnementale qui sont actuellement de 2 à 5 ans à moins d'un an. Le député libéral de Laurier-Sainte-Marie, Stephen Guilbeault, affirme qu'il partage la volonté de son gouvernement de simplifier le processus, mais estime que certains moyens proposés vont trop loin.
1: Je pense que là, on est en train de jeter le bébé avec l'eau du bain. L'évaluation d'impact, c'est pas là pour achaler les entrepreneurs, les gens qui veulent mettre de l'avant des projets. Ça a été mis en place au fil des décennies sous une succession de gouvernements libéraux, conservateurs au niveau fédéral. On peut penser à Jean Charest, ministre de l'Environnement, à Lucien Bouchard, à l'époque du gouvernement Mulroney, et bien d'autres, pour protéger la population canadienne, pour s'assurer qu'il y a des très bons projets qui sont mis de l'avant et il y a de très mauvais projets.
0: Une période de consultation de 30 jours sur cette réforme réglementaire du gouvernement Carney est maintenant en cours. En Colombie-Britannique.
2: All four were and continue to be well and have no symptoms.
0: C'est la médecin hygiéniste en chef de la Colombie-Britannique que vous entendez. Elle affirme que les 4 Canadiens qui étaient à bord du bateau de croisière le touché par cette éclosion d'antivirus se portent bien et qu'ils ne présentent aucun symptôme. Ces personnes rapatriées dans la province hier vont devoir demeurer isolées, oui, un minimum de 21 jours. Il s'agit d'un couple du Yukon, d'une personne de l'île de Vancouver et d'une autre personne de la Colombie-Britannique qui réside à l'étranger. Par ailleurs, il y a une Française et un Américain qui ont été évacués du navire hier aux îles Canaries et qui ont été déclarés positifs au virus. Un autre Américain présente des symptômes. En terminant, je vous parle du 79e Festival de Cannes qui s'ouvre demain. Cette nouvelle édition commencera au moment où les craintes du secteur n'ont jamais été aussi importantes là, vis-à-vis l'intelligence artificielle. Acteurs, réalisateurs, comédiens de doublage ou encore producteurs multiplient les tribunes afin de réguler son usage sur les tournages. Pourtant, dans ce contexte, certains assument l'utilisation de l'IA. C'est le cas de Philippe Changti, un artiste contemporain photographe, pour promouvoir sa dernière collection. Il a réalisé un long métrage de 97 minutes entièrement généré par l'intelligence artificielle. Il y a la journaliste Marion Ferrer qui l'a vu.
3: Dans ce film, humains et robots se côtoient à l'écran dans les années 2320, un univers futuriste généré uniquement par l'intelligence artificielle et qui a nécessité seulement 3 mois et demi de travail, de quoi impressionner les spectateurs.
4: Extraordinaire. On est vraiment dans une œuvre artistique. Les détails de peau, les expressions sont très bien faites.
3: L'esthétique est très réussie, mais il est encore assez facile de dissocier le faux du vrai, notamment lors des dialogues ou lors des mouvements des personnages.
5: Les émotions elles seront jamais remplacées par l'IA.
3: La preuve pour le réalisateur de ce film, Philippe Changti, que l'IA n'a pas vocation à remplacer les acteurs.
6: C'est des scènes que j'ai tournées, retournées. C'est très compliqué à manipuler, à emmener là où on veut. Mais même si on a des générateurs qui peuvent nous donner l'illusion, ils ne peuvent pas remplacer l'acteur du cinéma et du film traditionnel.
3: Pour lui, c'est avant tout un outil supplémentaire devenu inéluctable et qui permet de repousser les limites.
6: Aujourd'hui, un film va pouvoir faire des cascades à des cascadeurs grâce aux IA, où ils ne vont pas risquer non plus leur vie. Moi, j'en ai eu très peur. Je me dis, là, aujourd'hui, on franchit un cap et quand on est créatif, ça serait dommage de s'en priver.
3: D'autres suivent déjà son exemple. C'est le cas de Mathieu Kassovitz. Il a prévu de réaliser son prochain projet en s'appuyant sur l'intelligence artificielle.
0: En tout cas, ça va être un dossier, autre intéressant
7: quelle affaire,
0: à suivre. Mais c'est vrai que ça ne va jamais remplacer les émotions.
7: Non, on espère en tout cas.
0: Mais non.
7: Vous savez quoi? Je me croise les doigts quand même. La technologie va... écoutez, moi, je ne sais plus.
0: Les émotions, des
7: vraies émotions, mais tout ça. Mais écoutez, ça va tellement vite, la technologie.
0: Les émotions faunées, peut-être.
7: Ah, mais ça...
0: remarquez
7: qu'il y a des humains
0: qui sont bons là-dedans aussi.
7: Il y en a. Est-ce qu'on a des noms, Alexandra,
0: mais des vrais,
7: aujourd'hui?
0: Que je nommerai pas. Pas la radio publique.
7: Vous êtes gentil.
0: Mais vous n'en faites pas partie. N'ayez crainte.
7: Ouf, là.
0: Personne dans l'équipe.
7: Ah, vous êtes gentil. Merci de le préciser. Ah là là. Mais quand même, Mathieu Kassovitz, qui est quand même un grand réalisateur, ça m'étonne quand même, l'intelligence artificielle. Dans la démarche, on a bien hâte de voir de quelle façon ça va se faire, là, mais c'est...
0: Je pense qu'il voit ça comme un outil de plus.
7: Mais ça nous interpelle
0: quand
7: même.
0: C'est pas 100% IA non plus, je pense, son projet.
7: Et l'idée, c'est pas de démoniser, là. Alors ça, je vous le dis tout de suite, là, vous démonisez l'intelligence. Non, mais il faut quand même prendre un pas de recul, puis se poser des questions et savoir ce qu'on veut collectivement.
0: Ça va prendre des balises, ça, c'est certain.
7: Assurément.
0: En tout cas.
7: Mais comment respecter des balises, ça, c'est l'autre élément.
0: Ouais.
7: Quand quelque chose est dématérialisé et se retrouve partout.

0: entre les mains d'à peu près tout le monde aussi. Alors, ça soulève beaucoup de questions. C'est une belle conversation.
1: Ça fait réfléchir, assurément.
0: Ah oui, vous l'avez dit. Merci, Alexandra.
1: Salut.
0: À tout à l'heure. Marc-André, maintenant en circulation, qu'est-ce qu'on peut ajouter à cette heure-ci?
2: Un accrochage, Guillaume, intersection des boulevards Le Bourgneuf et Pierre-Bertrand. Là, ça nuit un peu à la circulation. Il n'y a pas de blessés, mais les policiers ont tout de même été demandés sur place au cours des dernières minutes. Alors, soyez vigilants dans ce secteur-là. C'est un petit peu plus lent partout, là, mais sur Henri IV-Nord, entre autres, entre Hochelaga et le chemin Sainte-Foy, on est au ralenti. Même chose entre Félix-Leclerc et Chauveau. Route de Fossambeau aussi, l'entrée à Sainte-Catherine-de-la-Jacques-Cartier commence à être pénible en ce moment. Là, il y a congestion direction nord depuis la route des Érables. Alors, pas beaucoup de répit pour les automobilistes jusqu'à l'entrée de la ville. Bonne attente aussi pour la route de la Jacques-Cartier vers l'ouest, avant la route de Fossambeau. Il y a une bonne attente dans ce secteur-là également. C'est plus chargé aussi pour la traversée vers la rive sud. Henri IV est bien bloqué à la hauteur de Versant-Nord, pratiquement charret. Il y a congestion aussi sur Duplessis à la hauteur du chemin Sainte-Foy. Il y a de l'attente pour les boulevards Laurier, Champlain, direction ouest. C'est compliqué actuellement. Même chose pour le chemin Saint-Louis. C'est plus chargé aussi sur l'avenue ouest entre la rivière des Coutures et l'avenue Taniata.
0: Merci Marc-André. Je prends quelques secondes aussi pour relancer nos auditeurs et rappeler d'abord et avant tout notre championne de vendredi dernier, celle qui a mis la main sur le verre de C'est encore mieux l'après-midi et qui a été la seule parmi tous les auditeurs à avoir le bon score pour le match du Canadien contre les 5-1, Hélène Pellerin, donc, s'est inscrite. Bravo, Hélène.
2: J'avais dit 5 buts du Canadien.
0: Oui, vous étiez pas loin.
3: On a ri de vous un peu.
2: On a ri de moi.
3: Oui, oui.
2: Parce que je prédisais 5 buts du Canadien.
3: On vous trouvait très enthousiaste.
0: Mais l'autre bout de la marque, vous ne l'avez pas eu.
2: Non, c'est vrai.
0: C'est ça.
2: J'avais dit 5-3.
0: Donc, en
2: avec
0: théorie,
2: un but en prolongation.
0: Oui, mais en théorie, c'est juste 50 % du chemin.
2: Je voulais dire qu'on m'a traité toutes sortes de noms là, parce que je disais 5 buts le Canadien.
1: Tant
2: que
1: ça.
2: Tant que ça.
0: Vos collègues
2: ça, des nouvelles, ça. C'est incroyable.
0: Non, on n'est pas comme ça, Marc-André. On n'est pas moqueur du tout ici.
2: 6 buts hier, en plus.
0: Ça n'arrive jamais. Oui, mais ça fallait le prédire, ça aussi. Mais on ne jouait pas hier. Mais là, aujourd'hui, on joue. Mais avec la victoire de Montréal, et là, on vous rappelle l'équipe là, dont la capitaine est Marie-Philippe Poulin, ce soir joue un ultime cinquième match. C'est une série 3-5 dans la LPHF pour les demi-finales.
2: N'a jamais franchi la première ronde.
0: Et non, c'est ça aussi. Et là, le Frost, qui se trouve un adversaire assez coriace, la victoire qui aurait peut-être dû remporter le match 4, qui l'a échappé en troisième période. Alors, on arrive ce soir avec ce constat. C'est un ultime match. Alors, on a envie de vous donner un autre verre de C'est encore mieux l'après-midi, mais il faut bien prédire la marque finale ce soir. Alors, vous nous écrivez le mot victoire tout simplement au 418-670-9071. On vous envoie le lien. Vous donc inscrivez ensuite votre prédiction. Qui est de la victoire ou du Frost l'emporte et par quelle marque? Et parmi ceux et celles qui auront la bonne réponse, eh bien, on fera tirer un verre de C'est encore mieux l'après-midi. Là, vous avez dit 3-2, Marc-André, vous?
2: Elle a dit en 7.
0: Non, arrêtez. Ouais. Commencez pas ça.
2: Oui, j'ai dit 3-2 pour 3-2. La victoire.
0: Est-ce que, Tania, vous n'êtes pas mouillée, vous?
3: Non. Je veux dire, 2-1 oui. Victoire.
0: OK, moi j'ai dit 2-0 victoire.
3: Ouais.
0: OK. Caroline, vous?
4: J'allais dire 2-1 victoire.
3: Désolée, mais non, mais c'est bon.
0: Vous avez le droit, vous partagerez
3: les scores. On partagera le vin.
0: Alexandra, vous?
1: 2-1 victoire.
0: 2-1 victoire aussi?
3: Bon, alors,
0: OK, ben j'aime ça. Non, mais vous savez quoi? C'est plausible. Ça
1: on
0: pas été sait, des,
1: on sait entre femmes.
0: Oui, c'est le cas de le dire.
1: C'était Patrice. Voulu. C'était voulu.
0: Oui.
5: 3,5-2, ça existe toujours.
0: Non. Patrice Bergeron, il ne faut pas surintellectualiser. Là. On veut une marque précise.
5: C'est pas de même, ça marche au hockey, non?
0: Là,
3: c'est pas une moyenne.
0: C'est des chiffres bien ronds. C'est encore plus facile dans ce temps-là. Là, vous dites?
5: 3,5. Non, 3-1.
0: 3-1 pour oui. La victoire. Parfait.
2: Et vous, votre verre,
5: non. Non, mais je suis pas assez bon encore pour avoir le droit à ça.
0: Je dirais c'est un petit peu de la chance.
5: Je me pratique beaucoup ici, là, mais j'ai encore du chemin à faire.
0: Là, je sais pas, ça s'en vient.
5: Ça s'en vient.
0: Écoutez-nous, puis peut-être c'est vous allez vous améliorer.
5: J'ai de l'espoir. Ouais. J'ai de l'espoir. Ils vont peut-être me retenir comme stagiaire l'année prochaine.
0: Et vous savez quoi? On va le régler, votre problème, sans même une prédiction.
2: Et voilà!
5: Mais ça serait meilleur quand j'avais les tests d'alcool du vendredi que vous faites, là.
0: Mais là,
5: c'est là. Avez-vous
3: dit les tests d'alcool?
0: J'ai dit ça,
5: hein? Les tests d'alcool, apparemment.
0: Nous apprécions.
5: Dégustation. C'est ça, j'en ai entendu parler, moi. C'est avec Karine, hein, c'est ça? Mon invitation officielle.
0: Mais là, vous êtes là le lundi, on ne peut pas vous avoir tous les jours non plus.
5: Je dirais Karine de venir le lundi, voyons.
0: Ouais, je dirais que le vin lundi,
5: ça commence
0: c'est moins ça.
5: Le lundi,
0: ouais,
5: non?
0: C'est ça.
2: Vous avez votre verre, là.
0: Ouais, c'est ça.
5: Merci.
0: Vous savez quoi, une chose à la fois, soyez de commerce agréable, on vous réinvitera un vendredi éventuellement.
5: J'essaie tout le temps, mais je sais, vous êtes mal commode.
0: Je sais, on est comme ça. Hein? C'est comme ça autour de la table. Caroline, allons-y maintenant avec un peu de météo, s'il vous plaît. Ça, c'est un fa dièse.
4: La fausse. Oui, je me sentais adolescente tout à coup. Alors, 11 degrés, du soleil, quelques passages nuageux, des vents faibles, moins de 20 km à l'heure, avec un 30 % de probabilité d'averse toujours qui se maintient jusqu'en début de soirée. Par la suite, ça sera dégagé, un peu plus nuageux sinon dans Charlevoix. Moins 1 degré, on est autour de ça, moins 1 point de congélation, donc avis de gel un peu partout, bien sûr. Demain, c'est ensoleillé avec 13 degrés. Ça va peut-être s'ennuager en cours de journée, mais rien d'important non plus. Pas de pluie à signaler pour demain, mais on commence à parler d'indice UV, n'est-ce pas? Alors
0: c'est
4: demain,
0: reparti, là.
4: Mais faut, si c'est pas sorti la crème, il faut commencer à y aller. Là,
0: oh, ben moi, samedi, j'ai passé la majeure partie de la journée au soleil et j'ai enduit ce visage de 50. Je vous le confirme.
4: Bravo.
0: FPS 50, oui.
4: Alors, pas indice.
5: Je reste en dedans,
0: un gars de plein air, un vrai. Ouais, oui.
4: Indice UV de 5 ou modéré, donc demain. Alors, vous connaissez les habitudes, hein? Chapeau, écran solaire et ne pas sortir à grandeur.
0: Comme Marc-André, oui.
4: Ne pas sortir du tout. Sinon, mercredi, alternance sur les nuages, 16 au thermomètre avec un 30 % de probabilité d'averse, surtout en fin de journée, puisqu'il y a un système dépressionnaire qui va passer sur le sud du Québec et donc nous laisser une dizaine de millimètres d'ici jeudi en fin de journée, avec un 12 degrés prévu jeudi.
0: OK. Caroline, allons-y maintenant d'un sujet qui nous fait réfléchir, qui va nous faire sourire aussi. Est-ce que le caca de chien peut se retrouver dans le compost?
4: Eh bien, voilà.
0: C'est la question du jour.
4: C'est la question. Je vois le visage de Marc-André qui n'est pas convaincu.
5: J'espère que non.
4: Ben, en tout cas, c'est un.
3: Ça vous rendrait peut-être service.
5: Je sais pas.
1: Vous avez beaucoup de caca de chien,
4: ouais,
1: votre
4: père.
5: Oui, mais. Et je me semble que ça ne va pas dans le compost, ça.
4: Mais c'est un projet qui se déroule à Montréal actuellement. C'est un texte qu'on retrouve d'ailleurs dans la presse. C'est donc, à Montréal, ben, les excréments de chiens et les litières souillées, actuellement, c'est destiné à l'enfouissement, contrairement à d'autres villes canadiennes comme Ottawa, Toronto, Calgary. Et donc, c'est une pratique qui est problématique parce que ben, ces petits trucs d'animaux sont une source de parasites et de bactéries, comme le colis. Ça peut dégrader la flore et infecter la faune qui se nourrit de l'écosystème. Et donc, il y a l'entreprise Compost Montréal qui dit dirigé par Stephen McLeod, et il lance un service privé de collecte par abonnement offert dans 14 arrondissements du centre de l'île de Montréal pour l'instant, pour environ 10 $ par semaine, selon le forfait choisi. Et donc, les abonnés reçoivent un bac de 45 litres. Vous allez pouvoir en mettre un petit peu.
0: Ben oui.
4: Et donc, pour les chiens, les utilisateurs sont invités à ajouter une couche de paillis dans le bac. Puis pour adoucir les odeurs, ben en été, entre autres, on suggère d'ajouter quelques gouttes de vinaigre de pomme. Et avec le paillis qui agit comme éponge, ça absorbe l'humidité et ça aide à limiter les émanations. Et donc, le compostage de matière fécale, c'est assez complexe vu les agents pathogènes. Il faut un traitement spécial qu'on fait à de très hautes températures, entre 55 à 70 degrés Celsius pendant plusieurs jours. Donc, ce que fait Compost Montréal, c'est qu'on transporte les déchets ramassés jusqu'à l'entreprise Biogénie Bury, qui est près de Sherbrooke, où ils sont transformés en compost de qualité agricole. Et l'entreprise évalue que ce procédé-là, malgré la distance, a une meilleure empreinte carbone que l'enfouissement. Ailleurs, à Ottawa, on fait la collecte avec des excréments. La collecte d'excréments, oui, depuis 2019. On envoie ça dans le bac vert au même titre que les restes de table. Et les citoyens sont encouragés à se débarrasser des petits cacas de chiens dans des sacs étanches, en plastique ou en papier. Les litières de chats, les hamsters, oiseaux, tout ça, c'est accepté aussi. Les plumes et poils d'animaux également. Et dans les usines de traitement des déchets organiques, ben, les sacs sont déchirés. Part de la machinerie et les déchets organiques sont séparés pour le compostage.
0: Oh, quand même intéressant.
4: Je vous rappelle
1: quand même. Là, donc, dans le même sac, les caca de chien.
4: Oui.
1: Le poil d'animal.
4: Ça.
0: Les plumes.
1: Et la nourriture.
4: Mais pas ici.
0: Pas ici encore. Non,
4: mais je voulais mentionner pour fin de.
1: Oui. Pas ici. Mais je sais pas, c'est spécial.
0: Non, mais remarquez ici, avec l'usine de biométhanisation, les boues municipales sont biométhanisées, puis c'est retourné sous forme de digestat. Puis là, je vous laisse imaginer le reste aussi, de quelle façon on utilise le digestat.
4: Oui, mais c'est toujours pas accepté.
0: Alors, non, voilà, officiellement, c'est ça, exact. Non. Mais
4: on
0: les boues municipales, elles se retrouvent.
4: Avec les autres déchets. Oui.
0: OK, mais quand même, belle réflexion.
4: Alors, belle initiative. Ah oui. On verra ce que ça donnera. Si ça fait des petits.
0: Ben, c'est ça. Puis surtout, si ça réduit l'empreinte carbone, c'est pas mal l'essentiel.
4: Et voilà.
0: C'est
1: ce qu'on vise. Mais ils ne se rendront pas chez Marc-André ramasser.
0: Non, en tout cas, pas encore.
5: Il faut ramasser. Il faut mettre dans le sac nous-mêmes.
0: C'est ça. Il faut faire.
5: Je pense que ça marcherait fort à Paris, moi, ce concept-là.
0: Mais à Paris, encore, faut-il les ramasser aussi. Et ça, c'est un enjeu. Patrice Bergeron, officiellement, bonjour.
6: Rebonjour.
0: Oui, correspondant à la ici à l'Assemblée nationale pour la presse canadienne. On va bien sûr, Patrice, parler d'entrée de jeu du dossier santé numérique et que ça a fait jaser ça dans les derniers jours.
5: J'allais dire comme mon collègue anglophone qui me dit souvent, là, si tu n'as pas suivi les séries, you live under a rock. Ben là, c'est la même chose. Dis, qui n'a pas entendu parler du dossier santé numérique dans les dernières semaines? Il faut vivre en dessous d'une roche, mais dans une caverne.
0: C'est un peu en matière de santé.
5: C'est vraiment tout un feuilleton, en fait, qu'on est en train de suivre actuellement, en direct, pratiquement. Et pour rappeler aux gens, là, qu'est-ce que c'est? Ben, c'est en fait une sorte d'informatisation complète du système de santé, là, faire disparaître les fax, les pagettes, les papiers, etc. Là.
0: Ce dont on rêve depuis 30 ans, à peu près.
5: Oui, okay. Et qu'on a tout le temps de la difficulté à placer. Absolument. Et là, aujourd'hui, on a entendu dire qu'évidemment, il y a des dossiers, donc des projets pilotes qui fonctionnent en Mauricie et à Montréal, et qu'il y a eu des ratés

0: affectés, hein, qu'il y a eu de la latence, qu'on appelle. Il y a eu des systèmes qui sont tombés en panne, il y a eu des difficultés techniques. La ministre Sonia Bélanger nous avait quand même prévenu, là, à la fin de la semaine dernière, évidemment, qu'il allait avoir des petits ennuis techniques, qu'il allait peut-être avoir des utilisateurs qui allaient avoir du mal à se brancher. Mais au-delà de ça, ce qui est intéressant, je trouve, c'est quand même toute la bataille de communication qui est en train de se jouer.
1: Pour Santé Québec, particulièrement.
0: Là, massivement. Oui. Écoutez, là, c'est une nouvelle agence qui a à peine 2 ans, qui est en train de faire ses marques, qui est en train d'essayer de développer sa propre autonomie par rapport au ministère de la Santé, par rapport au gouvernement, par rapport à la ministre Sonia Bélanger, et puis qui a mis tout ce paquet, en fait, pour essayer de faire les choses comme il le fallait, d'avoir fait des tests, d'avoir fait des briefings de communication, d'avoir fait des conférences de presse, d'avoir mis le gouvernement de son côté, la ministre Sonia Bélanger, donc, qui est sortie, la première ministre elle-même qui a diffusé un message vidéo dont on a parlé la semaine dernière, vous le savez. Et à travers tout ça, bien, il y a toutes les petites bibites, toutes ce qu'on appelle les glitches, tous les problèmes à côté de ça. Donc, de l'autre côté, il y a les partis d'opposition qui ont dénoncé les choix qui ont été faits. Il y a les médias qui ont fait des révélations, dont votre collègue, donc, Thomas Gerbet, oui, là, des nombreuses révélations sur, donc, que ce soit les coûts d'exploitation, par exemple, ça va coûter 100 millions de dollars par année, je crois.
1: Mm-hmm. Oui, c'est ce qu'on a appris. Oui.
0: Oui, on nous a dit que c'était déjà su, mais... En soi, ce n'était pas sorti publiquement comme ça.
1: C'était su à l'interne et pas nécessairement communiqué vers l'extérieur.
0: Voilà, oui, voilà. Et il y a eu des enjeux aussi de souveraineté numérique. Rappelez-vous, hein, qu'on a parlé, donc, à savoir qui est propriétaire, oui, des données. Santé Québec qui assure qu'il est propriétaire des données, mais bon, il y aurait apparemment des dispositions du Cloud Act américain qui s'appliqueraient. Et puis, là, écoutez, moi, je n'embarque pas là-dedans, oui, vous savez. Et pour ce qui est du bien fondé du système, moi non plus, je ne suis pas expert, là, comprenez-moi bien. Mais par contre, c'est intéressant sur le plan du positionnement politique. Parce que là, vous avez toute une organisation qui a pris la peine de se placer et de miser massivement vers ce virage numérique-là. Quand c'est rendu qu'une ministre prend la peine de se lever à 4 heures du matin, Mme Bélanger a publié un message samedi pour surveiller le lancement des projets vitrines qu'on appelle, mm-hmm, donc à Montréal et en Mauricie, et publier un message pour dire que tout le monde était fébrile puis qu'on était prêt.
1: Et ça veut dire à quel point c'était également aussi un moment charnière là, pour la ministre.
0: Et
1: forcément,
0: on comprend,
1: là, dans les circonstances.
0: Et on comprend aussi, Guillaume, que c'est plus le moment de reculer, je pense, maintenant. Je pense, je vois pas comment on pourrait dire maintenant, on abandonne et pique. Honnêtement,
1: malgré
0: je suis pas un repère. Malgré les
1: drapeaux rouges qui ont été levés dans les dernières semaines, les utilisateurs, des gens du milieu de la santé.
0: Oui, puis il y en a eu beaucoup, hein. Puis il y a eu beaucoup de professionnels qui ont dit qu'ils manquaient de formation ou que ce matin, il y a eu des gens qui ont du mal à se brancher parce que massivement, tout le monde s'est garoché, apparemment, pour se brancher. Des problèmes de bande passante. Mm-hmm. Mais je vois pas comment aujourd'hui, le gouvernement pourrait dire, on tire un trait sur cette machine-là après avoir investi. Alors, c'est 400 millions, l'opération qui est juste là pour placer dans deux régions. 400 millions. Et là, ça va continuer. Ça tourne les évaluations entre 1,5 et 3 milliards, si je me rappelle bien. Là. Donc, je vois mal comment actuellement, il serait possible pour n'importe quel gouvernement, après les élections en octobre, de dire non, on fait marche arrière.
2: Ben voyons.
0: Là, ça deviendrait vraiment un autre saclic, en ce sens que là, ça deviendrait un fiasco total. OK, on se tourne vers quoi?
1: On va voir à l'usage dans les prochaines semaines, dans les prochains mois aussi, si ça fonctionne de façon générale, évidemment. Il y aura des petits couacs, il y aura des petits pépins avec un gros changement comme celui-là, mais s'il y a un bénéfice pour l'utilisateur, ben éventuellement, ce sera une bonne décision.
0: Et c'est ce que Santé Québec plaidait dans son communiqué, d'ailleurs, vendredi, en disant qu'elle allait avoir des économies d'échelle, à savoir, par exemple, pour les licences, pour des systèmes qui arrivaient, bon, au bout de leur vie, puis des systèmes qui étaient parfois même périmés, qu'on avait du mal à faire fonctionner.
1: On parlait de 400 systèmes différents qui se parlaient dans le réseau de la santé.
0: Oui, mais ben, où ils se parlaient pas? Ben, attention, Guillaume, c'est justement le problème d'intercommunicabilité de ces systèmes-là.
1: Qui, en théorie, auraient dû se parler, c'est ça.
0: Exactement. Oui. Donc, mais c'est normal aussi, parce qu'il faut penser que dans les années 80-90, quand on a commencé à mettre ça en place, bon, à l'époque, c'était des régies de la santé, où chaque hôpital achetait peut-être des systèmes, mais personne, je pense, à l'époque, il y a 40 ans, pensait à pouvoir avoir une interconnexion complète, numérisation des dossiers, comme on pouvait l'imaginer aujourd'hui. Là. Donc, et ça, je vous dis, c'est pas fini, Guillaume, parce que je suis allé voir, curieusement, aujourd'hui, sur le tableau de bord des projets en ressources informationnelles du gouvernement du Québec, parce qu'on peut pas dire, on peut dire qu'il n'y a pas absolument toute la transparence que vous voulez, mais il y a quand même maintenant des tableaux de bord qu'on peut suivre. Appelons pas ça des napperons, faisons bien attention.
1: C'est proscrit, c'est non parlementaire.
0: Ben voilà, vous faites très attention. Mais il existe des... On peut aller voir de l'information sur des sites du gouvernement, à savoir... Comment avancent les projets numériques du gouvernement? Il y a 139 projets actifs actuellement. Attention, là, évidemment, c'est pas tous des systèmes qui parlent à des usagers du public. Là. Ça peut être des systèmes internes au Conseil du Trésor ou au ministère de l'Agriculture.
1: Exact.
0: Bon, OK, des systèmes techniques pour une valeur de 1,4 milliard de dollars. C'est de l'argent, ça. Et c'est des systèmes qui seront mis en place dans la durée de réalisation dans les 60 prochains mois. Là.
1: Donc, 5 ans.
0: Donc, il y a celui-là, mais il y en a d'autres là, qui s'en viennent. Il y a d'autres tests qui s'en viennent, qu'on n'aura peut-être pas aussi, dont on n'aura pas pu suivre autant, là, par contre, la mise en place.
1: Dont on n'aura pas la même conscience.
0: Non, parce que là, le système de santé, on en a besoin. Là.
1: Exact.

0: Exactement. Puis pas la même importance non plus, mais quand même des systèmes qu'on va surveiller.
1: À suivre.
0: Patrice, le temps file. Je veux absolument qu'on parle de la controverse de la fin de semaine, celle qui implique François Lambert contre Québec solidaire.
1: Je peux pas croire que j'ai juste 2 minutes de parler de ça, mais c'était très intéressant parce qu'il y a eu beaucoup de salves qui se sont jouées sur les réseaux sociaux en fin de semaine. Vous avez entendu parler.
0: Ça a brassé.
1: Ah oui, ça a brassé pas mal fort. Puis François Lambert, je n'ai pas besoin de le présenter, là, c'est un

0: qualité de la bouteille de vin qu'ils vont sortir de leur cellier le vendredi soir. Et là, ça a mis le feu aux poudres, tout ça, là. Vous avez vu la longue tirade, je rapporte pas, là, de M. Lambert sur les réseaux sociaux. Il est allé avec quelques épithètes, d'ailleurs, un peu. Oui, je les répéterai pas.
1: Qui disait de vous taire, essentiellement, si vous aviez jamais lancé d'entreprise. En gros, je vous résume ça comme
0: voilà,
1: ça.
0: Voilà, okay. Voilà. Puis, en fait, la stratégie, je pense, du parti derrière tout ça, c'est évidemment de déballer tout de suite, des enjeux de fiscalité avant que ça sorte en campagne électorale comme la taxe orange. Ça s'est passé en 2022, que ça avait complètement dérapé. Et puis, on s'est ramassé avec, finalement, un problème à gérer et sur la défensive parce que il y aurait eu même des agriculteurs qui, par exemple, ont un patrimoine assez important des fois, sans, même s'ils ils doivent beaucoup d'argent
1: dessus. Sans pour autant avoir de liquidité aussi pour les assumer.
0: Voilà, c'est ça, voilà. Et là, on voulait donc exposer le problème sur la place publique et ensuite en débattre sereinement avant la campagne électorale. Cependant, l'enjeu est ailleurs parce que moi, je trouve que c'est bien intéressant quand le parti propose des solutions comme ça, mais c'est à savoir qui porte le ballon pour proposer des solutions fiscales à QS. Mmh. Et là, un jour, il va falloir, comme dans tous les autres partis, des équipes économiques qui viennent du monde des affaires. Parce que tous les partis, maintenant, les Québécois les jugent un peu en fonction de ça. Je parle des Québécois là, ordinaires, là. Ça prend des hommes d'affaires, ça prend des femmes d'affaires, ça prend des entrepreneurs, ça prend des gens qui sont issus aussi de la Chambre de commerce. Que voulez-vous? C'est comme ça qu'on se construit une équipe économique, même avec des banquiers. Alors, si QS a pas un porteur de ballon qui a un peu ce profil économique-là. Je parle pas d'un économiste de l'UQAM, là. Je parle de quelqu'un qui est sur le terrain, mm-hmm. qui a parti une business, quelque chose comme ça. Mais il va toujours avoir un problème quand ils vont porter ce message-là, parce qu'il y aura toujours du scepticisme auprès des électeurs ordinaires. Je parle pas des électeurs, peut-être, là, qui sont dessus d'une certaine frange, je dirais, là. Mais d'un certain public, le discours économique aura toujours du mal à passer tant qu'il sera pas porté par des gens qui viennent du monde des affaires. C'est comme ça.
1: C'est la politique.
0: Ben oui. Ben là, j'ai manqué de temps pour le reste, mais que voulez-vous, vous me coupez tout le temps.
1: Alors, vous coupez pas. Il y a un temps qui est imparti, sinon, je coupe Tania Beaumont à votre droite.
0: Ouais. Je vais vous donner nouvelle pour la prochaine fois.
2: Il y a une certaine frange qui aime pas ça, là.
1: Oui, c'est ça. Je dirais, la collègue qui est juste à ma gauche, là, c'est ça, j'essaie pas trop la froisser.
0: Ouais, c'est vrai.
1: Patrice Bergeron.
0: Oui, surtout que je suis juste un visiteur occasionnel, moi.
1: Surtout, vous avez un esprit de synthèse formidable, et c'est ça qu'on voulait illustrer avec vous aujourd'hui.
0: J'ai fait mon possible.
1: Merci beaucoup, Patrice.
0: Bonne semaine.
1: En plus, vous repartez avec un verre. Vous êtes
0: bien un crayon.
1: Vous êtes C'est incroyable. Salut, Patrice. Patrice Bergeron, il est correspondant parlementaire à l'Assemblée nationale pour la presse canadienne. 16h28. Oui, Tania, il y a encore du temps pour vous, évidemment. On va parler de danse parce que le festival de danse Hit the Floor qui est de retour cette fin de semaine, oui, s'est présenté au Centre de Foire Exposité.
2: Et c'est un dernier arrêt pour cette tournée. On a fait d'autres villes avant, mais là, c'est le grand événement. Il y a des gens d'un peu partout qui vont être là. On va présenter plus de 2000 routines, douzaine de juges aussi qui seront là de renommée nationale et internationale, 140 écoles de danse, c'est près de 8000 personnes qui vont danser pendant cette fin de semaine. Et vous savez, The Floor s'est déménagé l'an dernier à Québec, c'était une première au Centre de Foire. Et j'ai parlé avec Nicolas Bégin, directeur et fondateur de l'événement, et je lui ai demandé, ben finalement, est-ce que ça s'est bien passé, ce déménagement?
3: Tu sais, il y a des moments dans la vie où tu te dis, après avoir pris du recul, tu peux savoir que tu as pris la bonne décision. Ben, c'était un peu ça, là. Dans le fond, le fait de devoir déménager l'événement l'île à Québec, et on manquait vraiment d'espace. Puis on a eu la confirmation, là, tu sais, dans les sondages, là. Les gens étaient vraiment, mais vraiment contents, là, du transfert de l'événement. Aussi parce que ça nous a permis de grandir, d'offrir une plus grande offre sur place, mais aussi d'avoir un événement qui respire, là.
2: Et là, ça fait du bien parce qu'on a plus d'espace pour, entre autres, une scène communauté. Ça, c'est une scène où le public peut participer à plusieurs activités en continu. On pourra voir des grands noms de la danse, entre autres Lydia Bouchard, qui va être là, juge à l'émission Révolution, mais aussi le médaillé d'or aux Jeux olympiques de Paris, Phil Wizard, qui va être là. Ça vous dit quelque chose?
1: Ben oui, ça c'est une grosse pointure, grosse médaille d'or ça aux Jeux de Paris.
2: Ouais, il va être là.
1: Malheureusement, Reagan, l'Australienne, ne sera pas de...
4: Non,
2: mais on se rappelle plus d'elle que de Phil Wizard.
4: Il y a tant de choses à apprendre.
1: Oh, là, là.
2: Il y aura aussi championnat canadien de breakdancing, un atelier de danse aussi, si ça vous tente d'aller essayer ça. C'est lundi, celui-là, avec les Sœurs Bégin, aussi de l'émission Révolution.
1: Ils sont très actifs sur les réseaux sociaux.
2: Ah oui, probablement, la danse est très populaire. Et avec plus de place, ça vient aussi avec une volonté d'avoir des danseurs de partout dans le monde.
3: L'année dernière, c'était la première fois qu'on accueillait des équipes internationales. Là, je pense qu'on avait accueilli 5 ou 6 pays. Puis ça a été vraiment bien reçu. Les gens sont vraiment contents d'être ici. Puis il y a vraiment des beaux liens qui se créent. Entre autres, tu sais, là il y a les champions défendants qui reviennent parce que dans le fond, les champions de l'an dernier, c'est Tataki de la France qui ont eu, je pense, un beau standing ovation.

0: de la part de la communauté de la danse. Fait que c'était le fun de voir des danseurs de ce niveau-là arriver dans une nouvelle communauté puis prendre le titre. Là, ça a été très bien acclamé, puis les gens ont hâte de les revoir.
1: Ils se sont même fait une communauté de fans. Alors les gens ont sûrement hâte de revoir ces gagnants et on veut continuer sur cette lancée, nous explique Nicolas Bégin, parce que c'est bon aussi pour le milieu.
0: On a cette vision-là depuis 3 ans de développer un peu la clientèle internationale. Pourquoi? Ben, tu sais, parce qu'on partage des cultures, c'est ce qui nous fait grandir. Selon nous, ça amène une nouvelle énergie, une nouvelle perspective. Ça empêche une communauté de stagner. Notre rôle, nous autres, c'est d'élever cet art-là, ce sport-là qui est la danse. Fait que c'est pour ça que, tu sais, on souhaite avoir de plus en plus de participation internationale là, à travers cet événement-là.
1: Alors, une belle occasion de voir des danseurs d'ici, mais aussi d'ailleurs, lors de ce grand événement. Je vous rappelle, près de 8000 danseurs et danseuses qui vont être là.
2: Et du monde, là, oui.
1: Ouais, au centre de foire. Donc, si vous allez au Grand Marché, là, vous croisez des gens avec des paillettes et des beaux costumes. Ça se peut que ça se passe. J'ai croisé un genre d'événement à Montréal quand j'étais au centre des congrès. Et puis, c'est toujours beau de voir les troupes se déplacer.
2: Ça se promène, ça répète dans les couloirs.
1: Ouais, on sent qu'il se passe quelque chose. Il y a une belle énergie. C'est du 14 au 18 mai au Centre de Foire Expo City que ça se passe. Hit the floor.
2: Voilà, l'invitation qui est lancée. Merci beaucoup, Tania. Marc-André, maintenant, qu'est-ce qu'on ajoute à cette heure-ci dans la circulation?
3: C'est difficile. Sur la rue d'Alousie, ça refoule au-delà de la traverse, là, bien au-delà même des bâtiments de la garde côtière. Donc, pour les gens qui se dirigent vers Quai Saint-André, là, direction Est, c'est très, très chargé. C'est peut-être pas la meilleure option là, en ce moment de ce côté-là. Il y a la Haute-Ville de Québec aussi où c'est un petit peu plus lourd entre la Grande Allée et la rue Saint-Jean là, pour la descente d'Honoré Mercier. La Côte d'Abraham, ça va. Il y a l'approche Charest où c'est un petit peu plus compliqué. L'approche de la Couronne jusqu'à Charest, là, c'est un petit peu plus chargé. Sur Charest, en Basse-Ville de Québec, entre les échangeurs du Frère Montmorency et le boulevard Langelier, dans les deux directions, on a de bons ralentissements également. Pour ce qui est de la traversée vers la Rive-Sud, ça demeure compliqué sur Henri IV surtout. On a des problèmes depuis Einstein maintenant, alors jusqu'au pont. On est par choc contre par choc. On a une bonne attente aussi à partir du chemin Sainte-Foy sur Duplessis direction sud. C'est évidemment chargé là du côté du boulevard Laurier, pardon, direction ouest. On est bloqué avant la route de l'église. On est bloqué sous les ponts pour le boulevard Champlain et secteur de la route de l'église également pour le chemin Saint-Louis direction ouest. Donc tout ce qui touche au pont en ce moment est pas facile. Et pour Henri IV sud, on avait un véhicule en panne là. Et ça nuit un peu à la circulation hauteur versant nord. On vient tout juste de dégager la voie du centre.
2: Merci Marc-André. Alexandra, maintenant aux actualités, il y a le procès du médecin accusé de négligence envers un détenu innu à la prison de Québec. Eh bien, ça va débuter en janvier 2027.
4: Le docteur Alain Bissonnette n'était pas présent au palais de justice de Québec aujourd'hui. C'est son avocate qui l'a représenté par visioconférence. Le médecin qui a déjà plaidé non coupable a choisi de subir son procès devant un juge seul. C'est la juge Rachel Gagnon de la Cour du Québec qui va présider les audiences à partir du 18 janvier, et il y a une vingtaine de jours de procès qui sont au calendrier. Rappelons que le docteur Bissonnette n'est pas accusé d'avoir causé la mort de Philippe Pinette, qui a rendu l'âme 8 jours après son transfert à l'hôpital. Il fait face plutôt à une accusation criminelle pour avoir omis de fournir les soins nécessaires à la vie de l'homme de 40 ans lors de sa détention en septembre 2022. Si jamais il est déclaré coupable au terme de ce procès, l'ancien médecin de la prison s'expose à une peine maximale de 5 ans de détention. Une centaine de parents ont marché sur le boulevard des Chutes dans l'arrondissement Beauport ce matin afin de soutenir la famille et les 2 enfants là, qui ont été blessés dans un grave accident qui est survenu la semaine dernière. 2 frères de 7 et 10 ans, je vous le rappelle, ont été blessés, dont un qui est toujours dans un état critique alors qu'il marchait sur le trottoir, au retour de l'école à la suite d'une collision entre 2 véhicules. Les parents demandent des ajustements à la ville afin d'améliorer la sécurité dans le secteur. C'est pourquoi il y en a une centaine d'entre eux là, qui manifestait ce matin, et l'une des sœurs des 2 frères blessés a pris la parole ce matin au nom de la famille.
5: Depuis 7 jours, notre famille vit des moments extrêmement difficiles. Voir l'immense vague de solidarité qui s'est levée autour de nous nous aide à tenir debout chaque jour. J'espère de tout cœur que cette mobilisation permettra de faire réfléchir, de ralentir les automobilistes et surtout de rendre les parcours scolaires plus sécuritaires pour tous les enfants de notre communauté.
4: C'était quand même assez puissant, ouais, comme oui. Message écrit par les parents, là, je vous le disais, mais lu par par cette adolescente. Elle veut pas être nommée, puis et je comprends et pourquoi correct. Aussi on respecte ça. Et
3: avec solidité.
2: Oui, avec un aplomb. Hein? Oui,
4: vraiment.
2: Okay,
4: vraiment. Puis pour l'état de santé des deux garçons, est-ce qu'elle a dit dans le discours, là, je pouvais pas tout faire entendre, mais c'est que les parents m'ont donné des nouvelles quand ils seront prêts à en donner, qu'en ce moment, ils sont évidemment trop occupés là, parce que les deux petits garçons sont toujours à l'hôpital. La vie de gel pour la nuit de lundi à mardi, c'est-à-dire ce soir, entraîne des changements dans les travaux, dans les horaires. Marc-André, des travaux routiers sur les ponts de Québec et Pierre-Laporte. Les fermetures de 2 voies sur 3 dans les deux directions sur le pont Pierre-Laporte sont notamment annulées pour les soirées de ce soir et de demain.
3: Est-ce qu'on fermait le pont de Québec complètement?
4: Elles sont toutefois maintenues pour mercredi et vendredi de 21h à 5h le lendemain. Jeudi, pour les mêmes heures, il y a 2 voies sur 3 qui seront fermées en direction sud seulement. Et les fermetures de cette semaine ne devraient pas nuire trop à la circulation accrue lors des matchs du Canadien, parce que c'est prévu mardi et jeudi. La porte-parole du ministère des Transports, Émilie Laure, prévient toutefois que pour les semaines suivantes, là, ce sera pas possible de repousser les fermetures à 22h afin d'éviter la congestion les soirs de match.
6: C'est un petit peu difficile là, de faire des travaux et puis de se coordonner avec toutes les activités qui existent. Là. Puis le hockey, ben, on l'a vu la semaine, là, 2 semaines. Là, oui, on avait peut-être ça comme hypothèse, mais là, on a des travaux à faire. Le temps imparti pour les faire est très, très court.
4: Donc.
3: Mais pour jeudi, de toute façon, la série va être finie après jeudi. Là.
2: OK, on enchaîne.
4: Ah, c'est ça qu'il voulait dire.
2: Oui, mais il y a autre chose d'annuler, Alexandra, aussi.
4: Le match de la victoire. Mais oui. Qu'est-ce qui se passe?
2: On le sait pas exactement. Il y a beaucoup de rumeurs qui circulent.
4: Mais les filles sont malades.
2: C'est ce que laisse entendre la chaîne Fox aux États-Unis. On n'a pas de précision. Il y a beaucoup de rumeurs. Notre collègue Christine Roger sur
4: quoi,
2: le dossier.
4: C'est quoi les autres rumeurs?
2: Hein? Ben, c'est ça. C'est des rumeurs.
3: Les filles des deux équipes ou?
4: Non, de la victoire.
2: Moi, ça serait donc, En fait, c'est ce que dit la chaîne Fox. Alors, c'est pas validé du côté de Radio-Canada. Alors, c'est pour ça que je fais bien attention.
3: On parle là en bateau de croisière.
2: Non, c'est ça. Mais ce qu'on doit comprendre, mon cher ami, c'est que le match de ce soir est annulé. Match 5 entre la victoire et le Frost. Ouais, c'est ce qu'on a appris dans les dernières minutes. Alors, on va aux informations, puis dès qu'on a des nouvelles vérifiées et sûres, eh bien, on va vous transmettre toute cette information.
4: Ben c'est dommage.
2: C'est particulier.
4: Et c'est particulier.
2: Oui, c'est rare.
4: Ben, elles avaient été malades en Italie.
2: Oui, mais ça, c'est plusieurs équipes qui ont été malades à ce moment-là. C'est un autre contexte. Qu'est-ce qui s'est passé? On le sait pas. Alors, c'est pour ça qu'on veut pas trop spéculer. On a des petits messages de la collègue Christine Roger. Alors, on surveille ça pour vous.
4: D'accord.
2: Et on vous revient dès qu'on a des informations claires, nettes et précises.
3: C'est 21h pour la fermeture du pont de Québec.
2: Ce soir.
4: Mais c'est ce que j'ai dit.
3: Ouais,
4: En fait, on va recommencer.
3: Pont de Québec.
4: C'est annulé pour ce soir.
3: Ah, pour le pont de Québec.
4: Oui. Okay, j'avais pour le pont Pierre-Laporte. Je recommence.
3: Non, mais pour le pont Laporte, oui, mais pour le pont de Québec, ça se maintient.
2: C'est un petit peu le début de la nouvelle, Marc-André.
4: Ouais. À cause des risques de gel au sol.
2: OK. C'est complet.
3: Laissez faire.
2: C'est complet.
4: En autant qu'on n'annonce pas un concours, là, ça va bien.
2: Non, mais c'est ça. Mais c'est compliqué quand même, on dirait.
4: Marc-André, suivez, là.
3: Je suis.
4: 16h38.
2: Soyez avec nous, là. C'est lundi, Marc-André. 11 mai 2026. Bon, 16h38 minutes, on va aller retrouver notre collaborateur du lundi, Pierre-Yves McSween, pour jaser économie et finances personnelles. Bonjour, Pierre-Yves.
7: Bonjour.
2: Pierre-Yves, on va parler retraite aujourd'hui, parce que là, vous vous posez cette question-là. Est-ce qu'on doit attendre après notre employeur pour bien gérer notre retraite? Et là, il y a des résultats de sondage qui sont assez intéressants aujourd'hui.
7: Bon, sondage de la Sun Life. Donc déjà, en partant, quand une entreprise de services financiers fait un sondage, j'ai toujours la même réflexion, on va vous vendre des produits dans le deuxième paragraphe, adapté à la réalité du sondage. Et donc, ici, 77% des travailleurs québécois veulent davantage de soutien de leur employeur pour mieux se préparer à la retraite et leur avenir financier. Il en tombe bien, on propose un produit financier. Mais si on sort de ça, parce que c'est bien bon, on prend le résultat, puis on commence à réfléchir là-dessus. C'est vrai que c'est plus compliqué qu'avant. C'est sûr que quand vous travaillez pour un employeur, par exemple, Radio-Canada, c'est un bon exemple, si vous êtes salarié de Radio-Canada pendant 35 ans, tout ce qui est gestion personnelle, REER, retraite, assurance, on vous prend en charge. Faut le dire. Les gens sont pris en charge.
2: Je vous confirme, on est pris un petit peu par la main, c'est vrai.
7: Un peu par la main, même les conjoints peuvent être sur l'assurance globale. Tout ça. Bon. Et donc, il y a beaucoup de réflexions qu'on a peut-être moins que lorsqu'on est, par exemple, travailleur autonome ou qu'on est dans le marché collectif. Faut savoir que au Québec, les gens en moyenne, selon Statistique Canada, en fait, la dernière étude remonte sur 30 ans, entre, je pense, 1989 et 2018-2019, donc sur une trentaine d'années, les gens déclaraient à peu près avoir eu 7 emplois dans leur vie. Et 7 employeurs dans leur vie, ça, c'est selon une analyse disons, de l'époque de ce que c'était avoir un emploi. Parce que si on ajoute des changements de poste, des changements de réalité, de travail autonome à temps partiel et tout ça, on peut arriver jusqu'à maintenant dans des études de RH plus autour de 12, 14, 15 par individu. Ça a l'air beaucoup, mais quand on fait le calcul et qu'on inclut les emplois d'été, les emplois jeunesse et les emplois de début de carrière, ça va vite.
2: Ah, ça peut monter vite, c'est vrai.
7: Et donc, dans chacun de ces emplois-là, vous vous dites pas, je veux un régime de retraite. Pourtant, à la base, on veut avoir des avantages de d'épargne dès les premiers jours. Et c'est pour ça qu'aujourd'hui, avec CELI, CELIAP, RAP, assurance, assurance vie, assurance invalidité, tu sais, assurance de tous les niveaux, il y a une formation chez l'employeur qui pourrait être donnée. D'ailleurs, la majorité des employeurs ou des employeurs qui ont assez d'employés doivent dépenser un pourcentage de leur masse salariale en formation. Et ça pourrait être un champ qui pourrait être exploité si les employés veulent avoir plus de services. D'ailleurs, j'ai remarqué chez les employeurs quelque chose d'intéressant.
2: Oui.
7: Y a un employeur qui m'a dit un jour, il dit, écoutez, on gère la santé financière de nos employés de la même façon qu'on gère la santé physique, la santé mentale. Et pourquoi? Parce qu'on voit une corrélation. Et là, on me donnait, dans cette entreprise-là, qui était une entreprise liée, disons, quelque chose d'un peu plus industriel, on dit, si nos employés gèrent mal leur vie et qu'on s'en départit de toute responsabilité, qu'est-ce qui arrive? Notre employé rentre plus pour des heures supplémentaires parce qu'il arrive pas. Il arrive pas plus fatigué, plus malade, plus de burn-out, plus d'assurance à payer. Donc, l'employeur lui-même voit à long terme.
2: C'est le cercle vicieux qui se déclenche dans ce temps-là. Là.
7: Oui, mais pas juste pour l'employeur. Oui. Parce qu'un employé qui vous coûte cher à l'ensemble des collègues aussi. Et donc, de s'assurer qu'il y a une belle vie, ça fait partie de la réalité de l'employeur. Donc, on peut voir ça comme ça aussi. Au niveau aussi, disons-le, des régimes de retraite, on en a parlé récemment. Nous ne sommes pas tous égaux face à l'emprunt. Mm-hmm. Si vous êtes travailleur autonome, vous payez deux fois le RRQ, mais vous avez plus vite accès, disons-le, à des outils d'épargne comme le CELIAP et le CELI parce que vous n'avez pas de régime de retraite. Donc, il y a moins d'argent qui est peut-être pris par votre régime de retraite d'employeur qui vous permet de faire des choix individuels. Alors là aussi, dans le fond, quand on veut plus d'employeurs qui interviennent dans le régime de retraite, on veut se faire organiser, mais on va peut-être moins avoir d'argent ailleurs. Donc, il y a ça comme réflexion. Et il faut pas oublier qu'on a comme employés, au Québec, tous les employeurs comptant 5 employés ou plus, vous avez besoin ou l'obligation de mettre en place un RVR, donc un régime volontaire d'épargne retraite. Mm-hmm. Mais ça devient facultatif. C'est-à-dire que les employés peuvent se retirer en tout moment, en tout temps, de ce régime-là. Et donc, vous devez le proposer et l'inscrire, votre employé, mais l'employé peut se désinscrire. Donc, c'était une façon à l'époque du gouvernement de dire, on va forcer les gens à planifier de leur retraite et ceux qui seront nonchalants auront un régime qui aura commencé. Vous me suivez un peu à la base. Et donc, est-ce que l'employeur a une responsabilité envers l'employé? Non. Est-ce que ça peut faciliter ses affaires? Oui.
2: Oui.
7: Est-ce que ça peut aider l'employé? Oui. Mais il faut voir que le fait qu'il y ait de moins en moins de régimes de retraite, il y a de moins en moins de prises à la source de revenus, évidemment, pour ça, chez les employés. Et ce que ça fait en sorte, c'est que les employés ayant plus de liquidités, est-ce qu'on l'utilise dans la société de consommation ou dans son futur? Veux pas, il y a une partie qui s'en va dans la société de consommation si le taux d'épargne des Québécois chute depuis 2020 à cause de la fin de la pandémie. Et donc, au Canada, au Québec, on met plus d'argent dans nos maisons avec la hausse du taux d'intérêt et on pense être moins à notre retraite. Donc, voyez, on veut que le gouvernement, que notre employeur s'en occupe. Pourquoi? Je pense parce que ce qu'on a peur aussi, c'est d'envoyer un signal que on a besoin de plus d'argent. C'est pas juste de s'occuper de notre retraite, mais c'est peut-être cotiser à notre retraite, tu sais. De nous former, oui, mais de nous donner les ressources financières qui nous permettent d'en accumuler une.
2: D'être capable de le faire, ce qui n'est pas toujours évident non plus pour bien les gens. Ouais. Pierre-Yves, autre sujet que vous voulez aborder avec nous aujourd'hui, vous voulez donner des petits trucs pour éviter de se faire prendre par la fraude. Et ça, on le sait, il y en a des offres de fraude. C'est absolument incroyable maintenant.
7: On l'a vu dans le Journal de Montréal, des gens qui ont laissé aller une partie de leur retraite, qui ont sorti des REER pour investir en se faisant promettre par des personnalités publiques fausses, parce que c'était pas les vrais, copies vidéo, qui auraient des investissements sans risque. Je vous mets en garde tout de suite. Quand on vous dirige vers des mots du type Forex, crypto-monnaie, cercle de création de richesse, dont placement garanti avec rendement extraordinaire, et que c'est une vedette québécoise qui propose ça et qui vous garantit un rendement très élevé, donc plus haut qu'un CPG, hein, ben dites-vous que cette personne-là ne pourrait pas le faire. dans le cadre normal des activités financières du Québec puis du Canada. Pourquoi? On ne peut pas dire à quelqu'un, voici un conseil financier que je te garantis un rendement élevé de 10, 15, 20 %.
2: Parce que c'est impossible.
7: Parce que c'est pas, on n'a pas le droit de le faire. Mmh. Et donc, comme on n'a pas le droit de le faire, il n'y a personne qui mettrait son nom là-dessus. Alors, déjà, en partant, vous voyez une pub avec Luc Poirier ou avec Gérald Filion, avec moi, avec Mark Carney, François Legault, peu importe. C'est quand c'est financier, n'y croyez pas.
2: Mmh,
7: alors d'ailleurs,
2: rouge, ouais, oui.
7: D'ailleurs, si je vous demande les deux genres ou trois genres de pubs que vous avez vus dans votre carrière en lien avec des personnalités québécoises liées à des services financiers, est-ce que vous pouvez m'en nommer?
2: Hé, c'est pas une bonne question. Hein? Honnêtement,
7: Moi, je vois Marie-Soleil Dion dans un pub de banque.
2: Oui.
7: J'ai vu Jean Lapointe dans des pubs de banque.
2: Oui.
7: Mais c'était des institutions financières
2: absolument
7: qu'on connaît avec des produits de base. Il y avait pas de
2: des
7: promesses.
2: Cabinets privés, là, je pense à Serge Savard.
7: Oui, Serge Savard. À Santé à l'époque.
2: Hein, oui.
7: Vous avez aussi vu. Oui, mais c'était toujours, on vend des services, mais on vous vendait pas
2: exact
7: un rendement.
2: Absolument.
7: Bon, il y avait Liberté 55, on vous promettait une retraite, mais on vous disait pas comment. Et il y avait tout ça dans la pensée de dire, c'est une personnalité qui prête son nom. Maintenant, vous souvenez-vous de Michel Dumont avec Épargne Placement Québec?
2: Oui, ouais, absolument. Oui.
7: Bon, il fait les annonces d'un bar de Nabob, le café,
2: avec
7: et l'autre côté.
2: Café qui revolait, oui.
7: Exactement, avec la règle. Et il y avait Épargne Placement Québec. Et donc, on vous promettait des rendements anémiques. Et donc, ça, c'était logique, vous comprenez? Alors, jamais vous allez avoir une vedette qui va vous faire ça. D'ailleurs, bien important, regardez les sites vers lesquels on vous redirige.
2: Absolument.
7: Regardez la voie qui est parfois modifiée, mais c'est sûr que c'est de plus en plus difficile. Et regardez aussi la mutation du stratagème. Tu sais, quand il y a des plaintes, on change de stratagème, on change de nom, on change de vedette, mais ça vient toujours au même. On copie des grands diffuseurs, des RDI de ce monde, des TVA de ce monde, et on copie l'infographie pour vous dire breaking news, vous pouvez gagner plus de revenus avec 300 $. J'ai réussi grâce à Luc Poirier à multiplier ça à 30 000 $. Ne croyez pas à ça. Ce sont des balivernes, effectivement.
2: Pierre,
7: il ne fait pas la promotion de
2: qu'est-ce ça qui fait que ça fonctionne autant? Qu'est-ce qui fait qu'il y a des gens qui se font prendre encore aujourd'hui avec des fausses publicités, des fausses réclames comme celle-là?
7: Mais vous avez raison. On va chercher les points faibles des gens.
2: Mm-hmm.
7: On veut croire. On veut croire en l'humanité. On veut croire en une opportunité de s'en sortir facilement. On veut, nous aussi, faire partie de cette facilité-là. Mais le placement, ça vient avec le temps, ça vient avec le risque et ça vient avec le fait de ne rien faire, sauf si vous faites de la spéculation. Et quand on dit spéculation, ça veut dire pas de rendement garanti. Alors, si on vous promet un rendement spéculatif, garanti, en court terme, ben si ça existait, ça veut dire qu'au bout du compte, il y aurait un client qui paierait. Et c'est tout à ça que j'essaie d'illustrer, de dire d'où vient votre argent? À un moment donné, il y avait au Québec les fameux cercles de dons. De dire, je mets 2 000 $, tout le monde met 2 000 $, puis à un moment donné, ça se transforme en 4 000. Puis je dis, d'où vient l'argent? Ben, d'un cercle de dons. Je dis, d'accord, mais qui paye ça au bout? Parce que sinon, c'est un Ponzi. Et les gens voulaient tellement croire qu'ils faisaient partie. Et quand la personne embarquait dans le cercle de dons, on disait, c'est important de ne pas en parler aux journalistes. Faut que ça reste privé entre nous autres pour qu'on en profite
2: bon
7: et qu'il
2: élimine
7: pas la montée.
2: Mm-hmm.
7: Voilà. Donc, c'est à réfléchir.
2: Ah, Pierre-Yves McSween, un grand merci d'avoir abordé ces sujets-là aujourd'hui, toujours très pertinent, puis on se donne rendez-vous sans faute dans la semaine prochaine. Voilà.
7: Oh, pour la semaine prochaine, on est en congé.
2: C'est vrai, vous avez raison. C'est dans 2 semaines, Pierre-Yves.
7: Dans 2 semaines.
2: Excellent. Salut. À bientôt. 16h48 minutes. Marc-André, maintenant en circulation.
3: C'est encore assez compliqué là pour le secteur Félix Leclerc dans les deux directions. On a encore des ralentissements, évidemment, côté est, c'est plus lourd. Depuis le boulevard de Lormière, maintenant, jusqu'à l'autoroute Laurentienne, on y est bien bloqué. Il faut ajouter à ça le tronçon d'Estimeauville-Saint-David, là où là aussi, c'est plus chargé. Donc, à partir de Robert-Bourassa-Nord, on est toujours bien à l'arrêt, là, à la hauteur de Charest, jusqu'à l'accès pour Félix Leclerc, direction est. L'approche Robert-Bourassa-Nord à partir de Charest est et bien chargée, elle aussi. Là, on est bloqué tout juste après Henri IV en ce moment. Ça reste chargé, surtout côté ouest pour le secteur Saint-Sacrement. Et vers la rive sud, ça s'est amélioré un peu quand même. Il y a encore de la congestion, là, mais à partir de Quatre-Bourgeois pour Henri IV et Duplessis-Sud.
2: Merci, Marc-André. Pour terminer la deuxième heure de l'émission, j'ai envie qu'on prenne quelques instants pour s'arrêter sur un dossier fort intéressant publié ce matin dans les pages du Devoir, parce que dans les dernières semaines, il y a Santé Canada qui a approuvé 2 versions génériques de l'Ozempic, des versions reconnues pour être moins chères. Par contre, on parle d'approbation qui vient inquiéter certains experts, dont ma prochaine invitée, Marie-Lou Côté. Elle est professeure en psychoéducation et psychologue au Centre d'expertise poids, image et alimentation. Et on la retrouve tout de suite au bout du fil. Madame Côté, bonjour.
8: Bonjour, M. Dumas.
2: Merci beaucoup d'être avec nous, Mme Côté. Évidemment, la question de l'Ozempic est sur toutes les lèvres depuis, j'allais dire des mois, depuis des années maintenant, avec toute la publicité qui a tourné autour de cette fameuse molécule. D'abord et avant tout, qu'est-ce que vous pensez de l'approbation par Santé Canada des deux versions génériques de l'Ozempic?
8: Oui, bien d'abord, je pense qu'il faut nommer que c'est une bonne nouvelle en partie. Hein, mm-hmm. Si on a accès à des génériques ici au Canada, on est un

0: des rares pays à pouvoir avoir accès à ça. En fait, c'est une bonne nouvelle parce que ça va diminuer les coûts pour une partie de la population qui en a grandement besoin, en fait, de ces médicaments-là, qui présentent certaines conditions de santé, des maladies chroniques comme l'obésité ou le diabète, par exemple. Et donc, ça va pouvoir vraiment améliorer l'accès là, à des soins de qualité là, pour une partie de la population. Ceci étant dit, il y a aussi des préoccupations qui sont soulevées hein, par tout ça. En fait, pour moi, ce qui est préoccupant, c'est les messages sociaux qui circulent actuellement autour de ces molécules-là. En fait, on est bombardé, je vais le dire comme ça, de messages entourant là, le Ozempic, Wegovy, bon, ce qu'on va appeler les GLP-1, là, et surtout, le focus est beaucoup, beaucoup mis, et quasi exclusivement, en fait, sur leur effet de perte de poids.
1: Est-ce que c'est ça essentiellement le nœud du problème, Madame Côté? Parce que oui, vous parlez des publicités, puis là, j'ai envie d'aller plus loin en disant il y a également tout ce message qui est véhiculé par un certain star system aussi, si bien qu'on a pratiquement identifié maintenant ce qu'on appelle le visage Ozempic, où on vante là à outrance la question de la perte de poids. À quel point ça envoie un message qui est négatif dans la population, ça?
0: Oui, c'est qu'en fait, comme vous le dites, là, dans le discours public, on a entendu énormément hein, de vedettes, de gens qui ont parlé de leur perte de poids avec ces molécules. Puis aussi sur les médias sociaux, hein, il y a beaucoup de contenu qui circule, entre autres de créateurs, créatrices de contenu là, qui vont valoriser la perte de poids par ces molécules. Et là où ça peut devenir problématique, c'est que souvent, on fait finalement la promotion de ces molécules-là, mais vraiment en présentant le côté très positif, comme quoi ça pourrait être des produits miracles qui font perdre beaucoup de poids en peu de temps, que c'est facile. Et là, ici, je mets des guillemets. Vous me voyez pas, mais je mets des guillemets quand je fais facile, là. Parce qu'en fait, c'est beaucoup plus compliqué que ça, c'est plus nuancé que ça. Il y a des effets secondaires qui sont importants. Et surtout, ce sont des médicaments, comme je le nommais, qui doivent être utilisés dans un contexte médical précis, qui sont développés vraiment pour traiter des maladies chroniques. Donc non, ce ne sont pas des médicaments qui sont faits pour utiliser de façon spontanée, de façon de courte durée, pour perdre quelques livres avant un mariage, par exemple, ou parce que je veux rentrer dans mon jeans préféré et après je chasserai. Parce que on sait que le poids revient de façon générale, là, je vais dire, là, quand il n'y a pas eu de changement significatif au niveau bon des habitudes de vie, etc., des environnements, ben c'est souvent ben les gens vont reprendre tout simplement le poids quand ils cessent l'utilisation des molécules. Donc évidemment, ça peut créer à long terme hein, de un peu répliquer ce qu'on a pu voir avec les diètes yo-yo à quelque part si on utilise des médicaments comme ça de façon intermittente. Là.
1: Madame Côté, on nous présente souvent ces molécules-là, là, vous l'avez dit, les GLP-1 comme des produits miracles qui font maigrir, mais qui ne sont pas sans conséquences. Vous l'avez évoqué, s'il n'y a pas d'habitude de changement de vie, c'est une chose, mais également des effets secondaires. Il y a des gens qui se lance dans un traitement avec une molécule comme celle-là qui l'interrompt parce que aussi ça vient avec des effets secondaires, tout ça.
0: Oui, certainement. On parle surtout d'effets gastro-intestinaux là pour la plupart là, mais il y a différents là, effets qui peuvent être possibles. Pour certains, c'est tolérable puis c'est transitoire là, ça se passe assez vite. Mais pour d'autres, c'est très incommodant puis ça peut vraiment avoir une influence sur la qualité de vie de certaines personnes. Donc c'est pas banal.
1: Est-ce que finalement et là je veux pas dire un pas en arrière, mais dans les dernières années, Madame Côté, on a beaucoup parlé de l'acceptation de la diversité corporelle. C'est un message, évidemment, qu'on a véhiculé de plus en plus. Est-ce qu'avec la généralisation, de l'utilisation de ces molécules-là, est-ce que c'est un pas en arrière? Est-ce que c'est un pas de côté? Comment vous voyez ça aujourd'hui?
0: Écoutez, mon avis bien personnel là, sur le sujet, comme psychologue qui travaille en troubles alimentaires depuis déjà plusieurs années, j'ai l'impression qu'on fait malheureusement un petit pas de recul là. Moi aussi, j'ai l'impression qu'on commençait à faire du chemin. On avait avec le chemin, la diversité corporelle, c'était vraiment pas parfait. Je pense qu'on a encore beaucoup de chemin à faire, mais vraiment l'arrivée notamment là de ces molécules là est vraiment revenue, on dirait, mettre au goût du jour là les idéaux de minceur, la promotion du contrôle du poids et peut-être venir faire miroiter finalement encore à nouveau que ça peut être facile de gérer son poids, de contrôler son poids, qu'il y a des médicaments miracles qui peuvent nous permettre de le faire. Évidemment, comme je vous dis, moi je vois vraiment ça en lien avec tout ce qui circule notamment là sur les médias sociaux, puis de façon générale dans l'espace public. Et ça, je pense que ça peut venir pas

0: Potentiellement, chez des gens qui ont déjà des vulnérabilités, par exemple au niveau de l'insatisfaction corporelle, de leur apparence, ben ça peut venir à quelque part hein, s'imbriquer ces messages-là, puis puis venir renforcer ces insatisfactions-là et peut-être ben justement de pourquoi pas moi, hein, pourquoi je pourrais pas utiliser pour en perdre du poids moi aussi.
1: Madame Côté, évidemment, vous l'avez dit, donc ce message-là qui est véhiculé sur les réseaux sociaux, on peut facilement, évidemment, y accéder. C'est aussi un message qui se rend à nous, parfois, malgré nous. Mais de l'autre côté, est-ce que, et là, c'est à mon tour d'utiliser des guillemets, est-ce qu'il y a une certaine facilité aussi à se faire prescrire des médicaments comme ceux-là qui viennent aussi complexifier la chose?
0: Oui, en fait, ben au Québec, évidemment, on doit passer par des prescripteurs là pour avoir accès à ces médicaments-là. Ceci étant dit, il y a de plus en plus de cliniques en ligne, des cliniques virtuelles. On voit beaucoup passer sur les médias sociaux toutes sortes d'annonces de produits, je dirais un peu obscurs là, donc qui appellent les produits qu'ils vendent ou qui disent pouvoir prescrire GLP-1, mais est-ce que on a réellement accès, bon, à du sémaglutide, par exemple, là, tel qu'homologué par Santé Canada, ça, je le sais pas. Mais voyez-vous, je pense qu'il y a de plus en plus un marché gris ou en tout cas un marché un petit plus obscur là qui est en train de se bâtir là en ligne, puis il s'agit d'être sur les médias sociaux là pour, en tout cas moi pour ma part je fais des recherches sur le sujet, donc c'est sûr que je suis probablement très à même là d'avoir ces, que mon algorithme pousse ces promotions là ou ces publicités là, mais oui on voit beaucoup de publicités là de toutes sortes de cliniques pour vendre des GLP-1 là.
1: Est-ce qu'ultimement donc la prise d'un médicament comme celui-là, ce n'est pas pour du court terme mais bel et bien pour une réelle maladie?
0: Oui, tout à fait. En fait, ces médicaments-là, ce sont en fait des médicaments qui doivent être vraiment utilisés dans le cadre là dans un cadre médical avec accompagnement professionnel pour la gestion de maladies chroniques, vraiment dans un esprit long terme, comme pour les autres médicaments là qu'on utilise pour différentes maladies chroniques. Et je souligne accompagnement professionnel parce qu'idéalement, hein, premièrement, c'est nécessaire d'avoir un suivi médical pour l'ajustement des doses, les suivis d'effets secondaires, etc. Mais au-delà de ça, hein, d'avoir de l'accompagnement aussi, que ce soit par kinésiologue, nutritionniste, psychologue, etc., pour vraiment faire des ajustements aussi qui sont réalistes dans la vie des gens et pouvoir bien s'adapter, je pense que c'est essentiel.
1: Parce qu'il faut le rappeler, il n'y en a pas de solution miracle, ça n'existe pas non plus, évidemment. Madame Côté, toujours un plaisir de vous parler. Merci beaucoup d'avoir été avec nous aujourd'hui.
0: C'est moi qui vous remercie. Au revoir.
1: Marie-Lou Côté, elle est professeure en psychoéducation et psychologue au Centre d'expertise poids, image et alimentation. Caroline, maintenant un petit mot de météo avec cette fin d'après-midi ensoleillée à Québec.
2: Calme et ensoleillé, oui, c'est le mot, avec 11 degrés, quelques nuages qui s'invitent sans pluie, des vents faibles aussi, vent d'ouest de 20 km à l'heure. Il y a encore un 30% de probabilité d'averse jusqu'en début de soirée. Sinon, c'est dégagé cette nuit, on aura moins au thermomètre. Alors, avis de gel au sol pour tous nos secteurs.
1: Merci beaucoup, Caroline. Marc-André, petit mot de circulation.
3: On est toujours à l'arrêt sur Robert Bourassa, direction Nord, mais hauteur Amel maintenant. Donc, pour l'accès, Félix Leclerc-Est, ça s'est amélioré. Félix Leclerc-Est de Saint-Jacques à Laurentienne, c'est pas terminé pour notre heure de pointe.
1: Merci, Marc-André. Restez avec nous tout de suite après le Radio Journal. On va parler du rôle des grands-parents dans la consolidation travail-famille. Soyez là, on en parle. C'est encore mieux l'après-midi.
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7: Aujourd'hui au Radio Journal, éclosion d'antivirus, tous les Canadiens en quarantaine se portent bien, mais les autorités demeurent aux aguets.
8: All were and continue to be well and have no symptoms.
7: Les passagers du bateau ont maintenant tous été évacués. Dossier santé numérique au Québec.
9: Ça a bien été. Il y a eu des petits bugs informatiques, mais on s'y attendait.
7: Le milieu hospitalier est satisfait de son déploiement malgré quelques pépins. et la volonté du gouvernement Carney d'accélérer l'évaluation des grands projets se heurte à des critiques au sein même des troupes libérales. Bonjour, ici Jean-Sébastien Bernatché. L'opération débarquement du navire touché par une éclosion d'antivirus est terminée. 122 personnes, soit les derniers passagers encore à bord et des membres d'équipage, ont quitté le MV Hondius hier et aujourd'hui aux îles Canaries pour être ultimement rapatriés dans leurs pays respectifs. Pendant ce temps, au moins deux nouveaux cas de contamination ont été confirmés aujourd'hui, l'un en Espagne et l'autre aux États-Unis. Et puis chez nous, les quatre Canadiens qui étaient à bord du bateau de croisière au moment où l'éclosion d'antivirus a été déclarée seront suivis quotidiennement pendant 42 jours. Leur période d'isolement complet sur l'île de Vancouver pourrait cependant se terminer dans 3 semaines. Julie Landry explique.
10: Les quatre Canadiens sont arrivés sans complications, épuisés, mais soulagés d'être de retour, comme l'a expliqué la médecin hygiéniste en chef de la Colombie-Britannique, Bonnie Henry. Ils sont maintenant isolés dans des logements dans l'île de Vancouver et ils vont bien. Il s'agit d'une personne septuagénaire qui est retournée dans son logement où elle habite seule, une autre dans la cinquantaine originaire de la Colombie-Britannique mais qui habite à l'étranger, qui doit s'isoler dans un logement identifié par les autorités sanitaires. Il y a aussi un couple de septuagénaires yukonais qui va aussi rester sur l'île parce que le Yukon n'aurait pas les moyens d'intervenir si des symptômes se présentaient. La docteure Bonnie Henry s'est dite rassurée, surtout que les quatre Canadiens avaient une cabine loin du foyer du virus dans le bateau. Mais elle demeure aux aguets.
11: We are in a very critical phase of the incubation period.
10: Parce que nous nous trouvons toujours dans une phase très critique de la période d'incubation. Pour l'instant, la période d'isolement complète est de 21 jours et les autorités vont la prolonger au besoin. Pendant ce temps, 3 Ontariens, dont 2 qui avaient quitté le bateau avant l'éclosion et 2 Albertains qui auraient pu être en contact avec quelqu'un à risque, sont isolés et suivis quotidiennement par les autorités. Toutefois, la personne du Québec qui était en isolement préventif à la suite d'un voyage à l'étranger n'aura pas à faire de quarantaine. Ici Julie Landry, Radio-Canada, Vancouver.
7: Au Québec, c'était jour de test pour le dossier santé numérique. Après un lancement sans accroc en fin de semaine, des problèmes ont été signalés ce matin dans certains CIUSSS. Des experts et des syndicats craignent d'autres défaillances possibles dans les semaines à venir, comme l'explique David Savoie.
9: Ça a bien été. Il y a eu des petits bugs informatiques, mais on s'y attendait. Les techniciens d'informatique qui nous répondent.
12: Cette travailleuse de la santé estime que les choses se sont assez bien passées avec ce nouvel outil numérique. Lundi, une panne a bloqué le système, un problème résolu en quelques heures. Le genre de souci appréhendé par les autorités. La ministre de la Santé, Sonia Bélanger.
13: Il va y avoir des anomalies. Moi, j'appelle ça des anomalies. Mes attentes comme ministre de la Santé, c'est qu'elles soient corrigées rapidement.
12: Mais au-delà des hoquets occasionnels du DSN, des syndiqués s'inquiètent des répercussions à plus long terme. Patrick Viennot, de l'Alliance du personnel professionnel et technique de la santé et des services sociaux, la PTS, au CIUSSS du Nord de Montréal.
14: Ce qu'on craint, c'est tout le retard qu'on va accumuler là avec parce que nos activités cliniques sont diminuées là avec la mise en place du DSN. Il y a une courbe de croissance, on le sait, le temps que les gens se fassent la main avec ce nouvel outil de travail-là.
12: La docteure Samira Raimi s'occupe de la chaire de recherche du Canada en intelligence artificielle et en soins de santé primaire numérique avancée.
15: For such systems, it usually takes years to adopt.
12: Elle croit qu'il faudra des années avant que tous les intervenants du milieu de la santé maîtrisent bien ce nouvel outil et que la productivité puisse être bien évaluée. Ici David Savoie, Radio-Canada, Montréal.
7: Toujours au Québec, le gouvernement a annoncé des investissements de 250 millions de dollars pour mettre en place la stratégie nationale de prévention en santé annoncée en août dernier. Québec veut, entre autres, réduire la croissance des maladies évitables et diminuer l'écart de mortalité prématurée lié aux inégalités socio-économiques. La présidente de la Table québécoise pour un mode de vie physiquement actif, Sylvie Bernier, se réjouit que des mesures pour encourager les saines habitudes de vie sont incluses dans le plan.
16: La valorisation du plein air, l'accès aux parcs de proximité, on sait très bien que c'est bon pour la santé physique, la santé mentale, d'avoir accès, donc ça diminue l'anxiété, ça diminue le stress, la dépression, donc ça a un impact énorme sur les défis de santé mentale, en plus de nous permettre de bouger le jus libre et d'être plus actifs.
7: Par ailleurs, la ministre de la Santé, Sonia Bélanger, a annoncé que d'ici l'été, un tableau de bord qui présentera plusieurs indicateurs sur la santé de la population sera mis en ligne.
17: Sentez toujours, face à l'engorgement du système hospitalier ontarien, le gouvernement Ford donne plus de pouvoir aux pharmaciens. Ces professionnels pourront donc bientôt exercer 14 nouveaux actes médicaux dans le but d'augmenter l'accès aux soins de santé pour la population. Reportage de Catherine Brulotte.
18: Le pharmacien de Toronto, Alex

0: Alexandre Mihaila croit que les nouveaux pouvoirs que lui octroie la province permettront à ses clients de se sentir mieux plus rapidement.
1: Quand je fais une évaluation de leurs conditions, qu'on puisse être capable maintenant d'avoir accès à plus d'outils.
0: Des poux aux verrues plantaires, en passant par des maux de tête légers, les patients atteints de 9 affections mineures pourront, dès juillet, se présenter à leur pharmacie et y recevoir des médicaments sans avoir besoin de prescription.
1: Pour qu'on puisse aider plus adéquatement les patients.
0: Les pharmaciens seront aussi en mesure d'administrer 6 vaccins déjà financés par le système public, mais qui doivent pour l'instant être donnés en clinique médicale. Des façons de réduire la pression sur l'ensemble du système de santé, selon la ministre Sylvia Jones.
2: We'll improve access to care and reduce pressure on the healthcare system.
0: Dans un communiqué, l'Association médicale ontarienne, qui représente les médecins, souligne que la délégation de responsabilité médicale à d'autres professionnels de la santé, comme les pharmaciens, nécessite une bonne coordination entre les fournisseurs afin d'éviter les erreurs.
3: We have nowhere centrally to track.
0: Une prise de risque que déplore Adil Samji, candidat au leadership pour l'opposition libérale à Queen's Park.
3: Especially if the people who are seeing these pharmacists don't have a family doctor of their own.
0: Il souligne que les patients à la recherche de soins n'ont souvent aucun accès à un médecin de famille qui pourrait coordonner les soins. Ici Catherine Brulotte, Radio-Canada, Toronto.
4: À Ottawa, des tensions font surface au sein du caucus libéral. Des ministres du gouvernement défendent l'approche du premier ministre après l'annonce de son vaste projet de réforme réglementaire pour accélérer les grands projets d'infrastructure. Mais l'ex-ministre de l'Environnement, Stephen Guilbeault, lui, a comparé l'orientation du gouvernement Carney aux années de Stephen Harper. Christian Noël nous en dit davantage.
5: Il sera contesté.
6: Une autre sonnette d'alarme tirée par l'ancien ministre de l'Environnement, Stephen Guilbeault.
5: Qui est proposé factuellement en termes de modifications aux différentes lois, va plus loin que ce que le premier ministre Harper avait proposé à l'époque.
6: La réforme majeure proposée par Ottawa va, selon lui, nuire à l'environnement, donner des passe-droits aux promoteurs et affaiblir la protection des espèces menacées.
5: L'évaluation d'impact, c'est pas là pour achaler les entrepreneurs.
6: Des critiques qui mettent au jour des frictions au sein de l'équipe de Mark Carney, les ministres Mark Miller et Mélanie Joly.
7: C'est ça qu'il faut qu'on accélère le pas, mais sans compromettre un de nos principes.
8: Je comprends cette tension-là, je la comprends.
7: Oui.
8: Mais en même temps, je le sais à quel point la géopolitique est en train de changer et je suis consciente qu'on peut pas être dépendant des Américains.
6: Les environnementalistes croient que le gouvernement fédéral fait fausse route. Marc-André Villaud, d'Équiterre.
9: Mais on ne pourra pas compenser les problèmes économiques avec un affaiblissement environnemental.
6: Et des gens d'affaires, eux, se réjouissent. Marc Desormeaux, du Conseil des affaires.
10: Ça donne plus de certitude, plus de confiance.
6: Stephen Guilbeault, lui, assure que son désaccord public ne mènera pas à un divorce politique, du moins pour le moment.
5: Je lance pas des grenades autour de moi. Je lance pas d'accusations à qui que ce soit.
6: Mark Carney fait le pari que les Canadiens se préoccupent davantage de croissance économique que d'environnement. Et au sein de son gouvernement, à part Stephen Guilbeault, les voix vertes se font discrètes. Ici Christian Noël, Radio-Canada, Ottawa.
4: Aux États-Unis.
11: Unbelievably weak. I would call it the weakest right now.
4: Donald Trump a déclaré que le cessez-le-feu entre l'Iran et les États-Unis n'a jamais été aussi fragile que maintenant depuis son entrée en vigueur. Le président a fait cette déclaration après avoir rejeté le dernier plan de paix proposé par Téhéran. Le principal négociateur iranien a pour sa part affirmé que son pays était prêt à riposter en cas d'agression américaine. En terminant, le cinquième et ultime match qui devait avoir lieu ce soir à Laval entre la victoire de Montréal et le Frost du Minnesota est reporté. Par voie de communiqué, la Ligue professionnelle de hockey féminin précise que le match a dû être annulé afin d'assurer la sécurité des joueuses en raison d'une maladie. Sans plus de précision, quoi qu'on ajoute, ce n'est pas cette situation liée à l'antivirus. Le match de ce soir devait déterminer qui affrontera la charge d'Ottawa en grande finale, bien sûr. Il aura lieu plus tard. C'était le Radio-Journal. 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Bonne soirée, de la part de toute l'équipe de la salle des nouvelles.

0: De retour à 17h10, à C'est encore mieux l'après-midi. Votre émission du retour à la maison dans la grande région de Québec. Guillaume Dumas et toute l'équipe avec vous pour les 50 prochaines minutes au cours desquelles on va parler notamment du lancement d'une nouvelle chaîne de divertissement du groupe K.O. Louis Morissette sera avec nous à 17h45 pour nous en parler. Beaucoup de projets chez groupe K.O. Depuis un an, il y avait eu cette série de balados sportifs. Il y a peut-être un peu moins d'un an sous la forme d'abonnement. Cette fois-ci, on lance la chaîne PAF, P-A-A-F, qui est dédiée à l'humour, au divertissement, qui sera gratuite, du moins pour le moment, sur la plateforme YouTube. Alors, Louis Morissette va nous présenter ça. Tout à l'heure, on va jaser sport avec Guillaume Piedbeuf autour de 17h35. Et sans aucun doute, de cette drôle de nouvelle aujourd'hui, le match, la victoire ce soir, match numéro 5, ultime rencontre à la demi-finale contre le Frost du Minnesota, ben, qui est reporté pour des raisons de maladie, des raisons de sécurité dans l'entourage de la victoire c'est de Montréal. Ça. Puis on n'a pas davantage de précision encore.
1: On a un communiqué de presse officiel qui est entré dans les dernières minutes, puis on dit que le match est reporté en raison, et là je cite, d'enjeux liés à la sécurité des joueuses découlant d'une maladie. C'est très curieux. On précise par la suite que ça n'a rien à voir avec l'antivirus.
0: Vous savez quoi? Précision qui n'est pas désagréable quand même. Là.
1: Dans les circonstances, oui. Effectivement. Mais en tout cas, moi, ça pique ma curiosité.
0: C'est clairement quelque chose de viral, de contagieux.
1: Oui, on s'en doute.
0: On pense qu'on est dans ces
2: zones-là. C'est pas la blessure à Marie-Philippe Poulin là, qu'on essaie de camoufler.
0: Arrêtez, là. Ouais. Ça, c'est à la jambe, c'est une autre affaire.
1: Ouais. Je sais pas, peut-être la COVID, peut-être la gastro, en tout cas. J'ai aucune idée.
0: Donc, on peut spéculer autant qu'on le souhaite. On n'a pas davantage de précision. Peut-être que ça viendra, mais quand même, on garde un œil là-dessus pour en parler avec Guillaume Piedbeuf, qui sera avec nous dans une trentaine de minutes. Et dans quelques instants, c'est le monde du travail avec Annie Boilard et on va parler du rôle des grands-parents. Elle se pose la question, Annie, est-ce que c'est la nouvelle face cachée de la consolidation travail-famille? C'est un petit peu le thème d'Annie Boilard. C'est une excellente question.
2: Ouais, c'est quand même très utile.
1: C'est très
2: utile.
1: D'accord.
0: Je vous confirme que c'est pas désagréable. Ouais. C'est d'avoir donc le recours aux grands-parents. Puis on vous demande d'ailleurs aujourd'hui sur la page Facebook, en lien avec ce thème-là, mon activité préférée avec mon enfant ou mon petit-enfant, lorsque vous êtes sollicité, cher grand-parent, c'est... Alors, il y a un beau grand trait qui est à remplir. Venez glisser votre réponse sur la page Facebook ou textez-nous au 418-670-9071. On est curieux de savoir ce que vous préférez comme activité avec les petits-enfants. Alexandra, allons-y maintenant avec les actualités.
1: C'était l'ouverture du procès de Bois Ouvré et Séchoir de Beauce. Ce sont deux entreprises qui sont accusées conjointement de négligence criminelle en lien avec l'incendie qui avait causé la mort, rappelez-vous, de 3 travailleurs et qui en avait blessé 5 autres. C'était survenu le 20 septembre 2021. Il y a un employé et une ex-employée qui ont témoigné aujourd'hui. Les deux ont confié ne pas avoir reçu de formation en santé et sécurité avant les événements et n'avaient pas non plus été informés des risques associés à la poussière de bois. La femme a également ajouté qu'elle considérait que le ménage de l'usine n'était pas approprié. L'affaire porte sur la responsabilité là, des deux entreprises impliquées, notamment dans la gestion de la poussière de bois, qui est un puissant combustible qui a pris feu et qui a causé l'explosion mortelle. La couronne allègue que dans la gestion de ce sous-produit, les intimés ont été négligents et ont omis également de se conformer à leurs devoirs légaux. C'est un procès qui doit durer plusieurs semaines.
0: OK, qu'on va suivre bien évidemment aussi. Merci beaucoup, fait. Alexandra. Marc-André, en circulation, comment ça va?
2: Ça s'améliore à plusieurs endroits. C'est pas réglé quand même pour notre heure de pointe, mais Henri IV-Nord, à cette heure-ci, ça roule bien. Il y a plus de problèmes là entre Félix-Leclerc et Chauveau. L'approche de l'avenue industrielle se fait assez facilement. Il reste un tout petit peu de congestion sur la route de la Bravoure direction Nord, un peu après le boulevard Pionze-Nord. Donc, rien de trop compliqué. On est de retour à la hauteur d'Hochelaga pour le début de la congestion pour Henri IV-Sud et Duplessis direction Sud. C'est beaucoup mieux pour le boulevard Laurier, on va y aller avec ça.
0: Laurier.
2: Sur le boulevard Laurier, okay. Direction. Ça n'a pas de bon sens.
0: On a mélangé Sainte-Foy puis Neuchâtel, c'est formidable.
2: Avant l'avenue Lavigerie, il y a encore un petit peu de congestion, là, mais somme toute, ça va beaucoup mieux que tantôt. Il y a encore un peu d'attente aussi avant le pont de Québec, direction sud, avant le chemin Saint-Louis. Et pour la 20 ouest, il reste un 3 km de congestion là entre le chemin des Îles et l'avenue Taniata. Mais avant le chemin des Îles, on est quand même depuis la route du président Kennedy là, aux prises avec un léger ralentissements.
0: Merci Marc-André. Caroline, maintenant les détails à la météo avec ses 14 degrés rue Saint-Jean à Québec.
3: 12 à la station météo de l'aéroport international Jean Lesage. Du soleil, quelques nuages ici et là, des vents faibles. Et pour les probabilités d'averse dont je vous parlais un peu plus tôt, ça semble derrière nous sur le radar. Déjà, on voit à peu près plus rien. Donc, c'est terminé pour ça. Ce soir, cette nuit, c'est nuageux, une partie de la soirée dégagée par la suite durant la nuit, moins 1. Alors, avis de gel pour tous nos secteurs, on est autour de 0, moins 1 dans ce coin-là. Sinon, demain, du soleil toujours, 13 degrés. Un ennuagement qui est prévu en après-midi, quelques passages ici et là, mais rien de majeur non plus. Et sinon, mercredi, 16 degrés, encore un peu plus chaud, alternance de soleil et nuages avec 30% de probabilité d'averse. On devrait avoir un système dépressionnaire, donc oui, qui passe en fin de journée de la journée de mercredi et se terminer jeudi en fin de journée aussi. Donc, une dizaine de millimètres possiblement sur 24 heures. Et pour ceux qui voudraient aller faire un petit jogging au lever du soleil demain, 5h15.
0: Pareil, c'est de bonne heure, ça. Pensez-y. Hey, juste avant le début de première heure.
2: Ouais,
0: c'est justement. Ça. Faites un petit jogging, vous rentrez puis vous écoutez ça avec un petit café.
3: Vous partez avec vos écouteurs et puis...
2: On peut l'écouter pendant.
0: Absolument, c'est ça. Mais ça sera pas mon cas, je vais dormir demain. Voilà, c'est dit. Caroline, vous nous parlez maintenant d'un truc assez fascinant, un aspirateur sous-marin.
3: Est-ce que vous connaissez le concours Lépine?
0: Pas du tout.
3: Créé en 1901, récompense chaque année les meilleures inventions françaises. Et comme les années précédentes, il y a au-dessus de 200 inventions qui ont été présentées durant cette 125e édition du concours qui se déroulait pendant la Foire de Paris entre le 30 avril et hier. Et cette année, on a décerné la plus prestigieuse distinction à l'inventeur Alan D'Alfonso Peral pour son Mr. Turbino ou Monsieur Turbino, en ce cas, il écrit Mr. Turbino. Qu'est-ce que c'est? Mais c'est un dispositif sous-marin qui permet d'aspirer déchets et microplastiques sans perturber la vie marine. Ça fonctionne sans moteur et on peut l'utiliser à proximité des zones sensibles comme les herbiers, les roches, les coraux et tout ça. C'est une technologie brevetée de collecte sous-marine basée sur un vortex à basse pression. Donc, un tourbillon sans aspiration continue, respectueux des écosystèmes, qui n'émet pas de bruit, pas de vibration non plus. Donc, en ce moment, le Mr. Turbino est en phase de pré-série entre le prototype et production à grande échelle. Il y a déjà 8 appareils qui ont été vendus en France et à l'étranger. Ça commence. Mm-hmm. Il y a même certains aussi prototypes qui ont été envoyés gratuitement à des clubs de plongée, parce que vous comprendrez, là, il y a une petite vidéo, là, si vous allez taper Mr. Turbino, vous allez voir un plongeur.
0: Exactement ce que j'allais faire. J'étais curieux.
3: Des déchets. Alors, belle initiative pour l'environnement, mais c'est ça. À venir jusqu'à maintenant, ça prend quand même son cours de plongée, déjà, pour aller aspirer un peu les fonds marins.
0: Ça. Parce que je voyais la vidéo, ça prend quand même certaines aptitudes.
3: Oui, exactement. Oui. Mais si je vous mentionne aussi, au passage, les deux autres positions, position 2 et 3, là, je voulais commencer avec cette initiative environnementale, mais ça va peut-être vous intéresser, Alexandra. Il y a Antoine Masbeuf pour son Squeal. Je pense le prononcer comme il faut.
0: Squeal.
3: Squeal, c'est les premiers skis électriques sur roues. Hein? Une invention qui permet de retrouver les sensations de glisse propres au ski en toute saison et qui ouvre la voie à la pratique de ce sport sur tout type de terrain.
1: Ah, donc, on voyait sur l'asphalte.
0: Ouais, c'est ça,
3: une espèce de trottinette dans chaque pied, sans guidon, sans pôle, puis les pieds sont attachés sur chaque squeal, donc les skis électriques. Et sinon, il y a le capteur de détection connecté pour boîte aux lettres, le Secure Post. Dans le fond, c'est une invention qui sécurise les colis et les courriers lors des livraisons, tout en offrant un suivi personnalisé à l'utilisateur. Alors voilà, si vous allez moteur de recherche concours Lépine, vous allez voir aussi tous les récipiendaires. Mais je vous nommais les trois premières positions. Fort intéressant. Squeal, Mr. Turbino et Secure Post.
0: Il y a des gens qui sont créatifs et c'est une bonne affaire de les récompenser comme ça. Merci beaucoup, Caroline.
3: À plus tard.
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0: Moi, je vais laisser ça au complet. Vous voulez pas non plus, Tania? On va parler de ces films qui vont sortir au cinéma cet été et c'est toute une cuvée là, pour 2026.
7: Oui, ben là, on est rendu dans cette grande période. Là, on a lancé l'espèce de 18 semaines où tous les gros films vont sortir. Ben, en tout cas, la majorité, ça a commencé avec Le Diable s'habille en Prada 2, mais il y en a plusieurs qui s'en viennent. Entre autres, celui-ci, je pense que vous avez reconnu la bande-annonce.
0: Ah, mais je vous dirais, il y a trois personnes autour de la table là, qui sont toutes excitées. Là.
7: Ouais.
0: Oui, c'est ça.
7: Mais là, j'ai envie de vous demander quel film vous avez hâte de voir dans la liste. Je pense celui-là.
0: On commence fort
2: c'est
0: avec
2: mon numéro 1.
0: C'est ça. Ça. Le Mandalorian et Grogu.
2: Pas plus loin.
7: Exactement. Et ça sort le 22 mai. Quand même très attendu parce que ça fait plusieurs années, plus de 5 ans qu'on n'a pas eu de film de Star Wars. Donc là, on pourra le voir. Prochain, Les Maîtres de l'Univers, Masters of the Universe, qui sort le 5 juin. Le fameux Skeletor.
0: J'ai 5 ans, là. Avec les aventures d'He-Man à l'époque, bien sûr.
7: Exactement. Oui. Une série qui était sortie en forme de jouet en 1981. Jared Leto qui va être Skeletor, d'ailleurs, dans ce film.
0: Et il va être un excellent Skeletor.
7: Ben, je pense que oui, il est bon en général. Pas d'intérêt particulier.
2: Avec Fiston, moi, on va aller voir ça. On se l'est dit, on l'a vu, la bande-annonce quand on est allé au cinéma la dernière fois, puis on a dit, ouh, OK.
7: On va aller voir ça.
0: Un petit peu moins d'intérêt, mais en tout cas.
2: Ça va être possible.
7: Oui. 5 juin, on aura un autre film de peur, Scary Movie, sorti quand même en 2000. Là, ça fait déjà 25 ans.
0: Là, est-ce qu'on reprend l'original? Qu'est-ce que c'est, ça?
2: On est en numéro 8, là.
0: Parce qu'on est rendu, il y en a au moins 5.
7: Ça fait beaucoup, hein?
0: Il y en a au moins 5 dans la série.
2: Scary Movie, ça, c'est la version débile, là.
7: Oui.
0: C'est
7: la parodie. On appelle ça, version débile est acceptée, mais on dit parodie.
0: Bon épisode, là, mais en tout cas,
7: normalement, il y en a eu 5 et le dernier remonte à 2013. Alors, on va revoir ces personnages qui va être centré sur le célèbre tueur masqué. La révélation, Disclosure Day, le 12 juin. Ça, c'est un nouveau film d'extraterrestres de Steven Spielberg. Dans ses
0: vieilles. On dit qu'il en a fait des bons avec les extraterrestres.
2: Emily Blunt qui joue là-dedans.
7: Josh O'Connor aussi, Colin Firth qui va être là-dedans.
1: Bonne distribution, ça.
7: Quand même pas si mal. Il y aura Histoire de jouets, 5, Toy Story 5, le 19 juin. Je pense qu'on lève la main.
0: Oui, c'est ça. Collectivement, c'est sympathique.
7: La bataille de Gaulle, l'âge de fer, le 24 juin prochain. Non?
1: Non.
7: Non, OK.
0: Je connais pas trop, alors faut que je me renseigne sur ce film.
1: Dans médiéval, ça, ou...
7: Bataille de Gaulle, là.
0: De Gaulle. On est dans la Deuxième Guerre mondiale.
7: Deuxième Guerre mondiale, exactement. Supergirl, le 26 juin. Donc,
3: personne lève la main ici.
7: Non, ça va aller. Jackass, le meilleur pour la fin.
0: Ben là, je suis gêné.
7: Le 26 juin.
2: Bon, il lève les deux mains.
0: Là, je suis gêné, mais on dit qu'il faut être authentique à la radio. C'est déjà prévu avec mon grand frère qui a plus de 50 ans, je tiens à le préciser. Et nous y serons avec nos fistons respectifs. Parce que Jackass qui souligne son 25e anniversaire cette année. Puis là, je vous mentirai en vous disant s'il n'y a pas un petit côté ado attardé qui se manifeste. J'ai ri dans le passé, alors j'ose croire que je vais rire encore en 2026.
2: Voilà, c'est assumé. Vieux, les gars, là.
0: Ben oui, c'est le dernier aussi. Oui, c'est le dernier.
2: C'est quand t'as passé.
0: Ouais, on
1: dit... moi, Supergirl, là.
7: OK, finalement.
1: Ça me tente. Ouais.
7: Excellent. On vous réserve des billets.
1: Non, mais c'est parce que sinon,
7: 1er juillet.
1: Non, mais enfin, ben, une femme en super-héros, déjà.
2: Ben, oui, il y avait une série Supergirl.
0: Il y a eu Wonder Woman quelques années.
7: Il y en a eu plusieurs.
1: Mais il n'y en a pas tant, comparativement aux
0: hommes. Non, c'est sûr que
7: c'est ça. Mais il y en a plus en plus.
2: Le film n'a rien fait, quand même.
7: Les Mignons et les Monstres, Minions and Monsters.
0: Un petit peu moins.
7: On revient avec Les Mignons. Françoise.e, le 8 juillet. Toujours un film québécois qui sort dans la deuxième semaine.
0: Avec Morissette, à qui on va parler tout à l'heure.
7: Exactement, qui sera là tantôt. Moana en prise de vue réelle.
0: Ça, une commande à la maison, c'est sûr.
7: Ouais.
0: Ça, c'est réglé.
7: L'Odyssée, le 17 juillet, c'est... tourné par Christopher Nolan avec une nouvelle technologie IMAX. Moi, je lève la main.
1: Grand
0: fan de Christopher Nolan. Aussi,
7: Avec Matt Damon qui joue un genre de Hercule. Sinon, Luc Picard nous offre Rédemption où il fera un tueur à gages à la retraite qui va reprendre du service. Ensuite, Spider-Man, un nouveau jour, Brand New Day, le 31 juillet. Donc, encore Tom Holland, on lève la main.
0: On lève bien, Tom Holland.
7: Constellation du chien, le 28 août. Là, on a presque fini l'été.
0: Ah oui.
7: Ça, c'est le film de Ridley Scott, 88 ans, qui replonge dans la science-fiction. Et ensuite, bien, on reprend, parce que c'est la rentrée, on sera rendu en septembre.
0: Ça va vite,
3: quand même.
0: Ouais, mais quand même. Gros, mais je vous avoue, celui que j'attends le plus, c'est le premier, avec le Mandalorian et Grogu.
7: Mais encore une fois, beaucoup de suites, beaucoup de choses qui ont déjà existé, beaucoup de personnages qu'on connaît.
0: C'est ça, le cinéma moderne. Vous avez raison. On est moins dans la création originale. Mais quand même, on va se divertir, ça, c'est sûr. Voilà. Merci beaucoup, Tania.
7: Ça fait plaisir.
0: À tout à l'heure, 17h24, c'est le temps de parler du monde du travail. Et on retrouve pour ce faire Annie Boilard, notre collaboratrice et présidente du réseau Annie RH. Bonjour, Annie.
8: Bonjour, Guillaume.
0: Annie, on va parler de cette conciliation travail-famille parce que, bon, là, on sait, on est dans une période qui se situe entre la fête des mères et la fête des pères. Et ça ramène cette discussion sur la parentalité, également sur les défis de la conciliation travail-famille. Et là, cette fois, Annie, on va regarder la question sous un nouvel angle, celui des grands-parents, parce qu'il y a un récent sondage léger qui révèle qu'il y a des milliers de grands-parents en emploi qui jouent un rôle essentiel dans l'équilibre des familles. Et là, on se demande aujourd'hui, est-ce que ces grands-parents-là sont un peu la nouvelle face cachée de cette conciliation? D'abord, Annie, allons-y un peu avec la question peut-être la plus importante. C'est quoi maintenant la situation des grands-parents en 2026? Comment on pourrait dresser un portrait qui est juste?
8: Eh oui, on le sait, hein, Guillaume. Je pense que les grands-parents, c'est la plus belle invention
0: sur
8: Terre.
0: Ah, mon Dieu, oui. Ah, absolument d'accord avec vous, fois mille, Annie.
8: Oui. Alors, quand on parle de conciliation vie personnelle-famille, on garde en tête qu'au départ, ces politiques, elles avaient été créées pour les parents de jeunes enfants.

0: Et Guillaume, un grand-parent qui travaille sur trois le fait par nécessité.
1: Quand même, hein?
0: Ouais, et on sait que les grands-parents, c'est la première ligne pour les parents qui travaillent, hein. Qui va chercher les enfants s'il y a un petit souci à la garderie, un petit nez qui coule, s'il y a une journée pédagogique, s'il y a un imprévu, hein. C'est toujours les grands-parents. Mais c'est dans ce sens-là, je pense qu'ils se sentent interpellés puis qu'ils semblent que c'est une nécessité. Puis moi, ce que j'observe, Guillaume, vous me direz si vous concordez, c'est que j'ai l'impression qu'on est en train d'assister à un passage discret de la charge de la conciliation vers des générations plus âgées. Là, c'est comme si eux, ils tombent dans une craque. Parce que, c'est ça, ils sont exclus des politiques travail-famille des parents, puis ils sont pas non plus des proches aidants.
1: Non.
0: C'est comme ils sont oubliés. Vous le voyez?
1: Ah oui, non, c'est un constat qui est tout à fait juste. Annie, maintenant, la flexibilité, c'est devenu une demande qui est généralisée. Qu'est-ce qui vient distinguer la réalité des grands-parents aujourd'hui?
0: Ben, pour moi, c'est la façon dont les grands-parents qui sont des employés vont aborder le sujet avec leurs employeurs. Je fais le parallèle, Guillaume, je vous raconte, là. Vous vous souvenez en 2022-23, pic de la pénurie de main-d'œuvre? Moi, j'entendais souvent la phrase suivante. Il y a des entreprises qui me disaient, on est content, on a réussi à recruter des travailleurs seniors. Puis après ça, on leur a offert un travail à temps partiel, c'est ça qu'ils voulaient. Mais là, ce qui s'est passé dans la vraie vie, c'est que, ben là, vendredi, Paul peut pas rentrer, peux-tu le remplacer? Puis là, lundi puis mardi, c'est Paulette puis Paulin qui peuvent pas être là. Toujours est-il, le travailleur senior accepte tout ça, puis à la fin, il se retourne puis il démissionne. Puis là, les entreprises nous disaient, ouais, mais il y avait juste à nous le dire que ça fonctionnait pas pour eux.
1: Ouais.
0: Bon, vous voyez, qu'est-ce qui distingue le besoin des grands-parents en matière de flexibilité? Pour moi, c'est la façon dont ils vont le demander à leur employeur. Des fois, ça va ressembler à, est-ce que je pourrais, tu penses, demain après-midi, m'absenter? Non, ce qu'il faut que l'employeur entende, c'est « j'ai absolument besoin de m'absenter demain après-midi pour mes petits-enfants ». C'est ça qui diffère.
1: Avec une communication qui est efficace, qui est claire aussi. Mais là, Annie, qu'est-ce que font les entreprises qu'on pourrait qualifier d'avant-garde à ce sujet-là pour justement anticiper puis être en mesure de bien répondre à ces besoins-là?
0: Pour moi, la première chose, Guillaume, c'est de défaire l'espèce de mythe que si j'inclus les grands-parents dans ma politique conciliation vie personnelle-famille, je vais aider les employés des autres entreprises et peut-être même de mes concurrents. Il y a des entreprises qui pensent comme ça.
1: Ah ouais, mon Dieu, Annie, j'avais jamais pensé à ça.
0: Ah oui, parce qu'ils disent, ceux qui ont la responsabilité de s'absenter du travail, c'est quelque chose avec les enfants, c'est les parents. Puis nous, on emploie les grands-parents. Fait que nous, c'est sur une base volontaire. Si on est en train de faire ça, on aide les employés des autres entreprises. Mais je comprends que vous l'aviez pas vu comme ça, Guillaume, parce que probablement que ce que vous vous dites, c'est la même chose que moi. Les grands-parents qui regardent leurs enfants avoir des soucis, pour eux, c'est leurs enfants. Peu importe leur âge, même si c'est pas leur des bébés, des gamins. Pour eux, c'est leurs enfants. Ils se sentent interpellés de la même façon. Donc, pour moi, qu'est-ce qu'on peut faire pour les grands-parents? On défait ce mythe-là. Ensuite, la flexibilité d'horaire. L'autre élément, tout ce qui est l'aménagement puis la réduction du temps de travail. Guillaume, tous les employeurs là qui sont heureux d'avoir des employés très expérimentés à leur emploi doivent porter attention à ça parce que ça revient dans tous les sondages. Sous l'angle de la conciliation avec les petits-enfants ou autres, les personnes plus seniors souhaitent avoir du temps partiel. Ils veulent pouvoir réduire la charge de travail. Fait que ça, faut l'écouter. Je vous donne un autre exemple qui ne coûte rien aux organisations. La flexibilité pour le choix des vacances.
1: C'est-à-dire?
0: Bon, Guillaume, pensons à la semaine de relâche. Ok, dans les équipes, qu'il y ait une politique formelle ou pas, souvent les employeurs vont donner priorité aux parents.
1: Ce qui est assez logique aussi, évidemment. Oui.
0: Ben oui, je suis d'accord avec vous parce que les jeunes enfants, ils sont à la maison.
1: Oui.
0: Mais après les parents, avant d'ouvrir cette semaine de relâche comme semaine potentielle de congé pour tous les autres employés, pourrions-nous penser aux grands-parents?
1: Ah, ben oui.
0: Ah, parce que si c'est pas les parents, qui pensez-vous qui va garder cette semaine-là? Alors, de la priorité pour les choix de vacances. Une autre idée originale, c'est leur permettre de fractionner leurs jours de vacances en heures. On le disait tantôt, les grands-parents, c'est la première ligne. Mais des fois, là, aller chercher plutôt un enfant à la garderie, ils n'ont pas besoin de prendre une journée de congé entière pour ça, juste quelques heures. Fait que ça serait plus cohérent avec leur horaire. Je vous en donne une autre, Guillaume. J'étais touchée en voyant que un grand-parent sur cinq qui travaille dans une entreprise où il y a une politique de conciliation vie personnelle-famille ne sait pas si cette politique s'applique à eux ou non. Ils savent pas si c'est juste pour les parents ou si ça inclut les grands-parents. Fait que j'entends votre surprise, c'est ça, juste partager l'information. Ça coûte rien à l'organisation, puis les grands-parents vont se sentir légitimes.
1: Ouais, puis surtout, ça peut devenir aussi...

0: une espèce de produit d'appel là, quand on vient aussi donner quelques heures en se disant ben c'est une entreprise qui va respecter ça, alors ça m'intéresse d'avoir accès à ça aussi, même si je ne suis pas un parent proprement parlé, je suis rendu grand-parent. Mais là Annie, on en parle aujourd'hui, puis c'est une question d'actualité dans la mesure où on vient combiner aujourd'hui le vieillissement de la population, une parentalité qui est tardive et également le faible taux de natalité au Canada.
1: Ben oui, on est dans l'air du temps, Guillaume. Puis j'ajoute à votre liste tout ce qui est la modification de nos habitudes à la retraite. On le sait, là, les travailleurs d'aujourd'hui prévoient travailler plus longtemps. Alors, devinez quoi, là, c'est les grands-parents qui travaillent de demain, c'est les employés d'aujourd'hui. Donc, l'idée d'inclure les grands-parents dans les politiques de conciliation vie personnelle, famille, ça, pour moi, c'est dans l'air du temps, puis ça va être un besoin qui va s'accroître dans le temps. C'est parce qu'on parle beaucoup du vieillissement de notre population, mais je pense qu'il faut aussi parler du vieillissement de nos politiques oui. de conciliation pour être à l'heure du temps, à l'air du temps, comme vous le dites.
0: Puis Annie, je vais terminer avec un texto qui vient tout juste de rentrer. Je suis persuadée qu'il va vous faire sourire. On nous écrit « Mon employeur nous offre 4 jours par année pour un congé famille. En jumelant ces congés au télétravail à mon horaire flexible, j'arrive à être présente pour mon petit-fils. » Alors, clairement, une grand-maman qui est bien contente des dispositions à son travail.
1: Ah, c'est chouette. Ben, c'est ça qu'on souhaite, voilà. Guillaume. C'est ça qu'on aime entendre, oui.
0: Annie, toujours un immense plaisir de vous avoir avec nous. Merci beaucoup d'avoir jasé bon du travail avec nous, puis on se retrouve très bientôt.
1: Avec plaisir, Guillaume. Bonne soirée.
0: Annie. C'est Annie Boilard, la présidente du réseau Annie RH, qui aborde avec nous chaque semaine une thématique qui est liée au monde du travail. Et aujourd'hui, on parlait de ce gros coup de pouce que donnent les grands-parents pour la conciliation travail-famille. Marc-André, maintenant en circulation.
2: On a un accident, nous dit-on, au 670-5436 dans la bretelle de sortie pour la route 276 à Saint-Joseph-de-Beauce. Il y a une fermeture à partir de la 73 Nord de cette bretelle-là en raison de cet accident. Autre accident, celui-là sur le réseau municipal sur la Rive-Nord, l'intersection de la rue de Nemours et de la rue Le Monnelier. Il y a au moins une personne qui a été blessée. Les services d'urgence ont été demandés sur place et on a un accrochage aussi face au 389 de la rue des Lilas, celui-là, c'est uniquement de la tôle froissée. Mais les policiers ont quand même été demandés sur place au cours des dernières minutes. On a encore des petits problèmes là pour Félix Leclerc, direction Est, entre Saint-Jacques et Pierre-Bertrand. C'est pas tout à fait terminé pour notre heure de pointe. On a encore de la congestion aussi pour les approches des ponts, avant le chemin Saint-Louis là pour Henri IV et Duplessis Sud, et avant le pont de Québec aussi là pour l'approche du chemin Saint-Louis. C'est encore un petit peu plus chargé. Et on a toujours ce 3 kilomètres de bouchons sur la 20 ouest à partir du chemin des îles.
0: OK, pas réglé encore. Maintenant, Alexandra, aux informations, il y a l'entreprise QSL qui devait officiellement déposer son projet de terminal de conteneurs cette semaine après plus de 3 ans d'attente. Mais attention, le promoteur va devoir patienter.
3: À la demande de certains opposants, l'Agence d'évaluation d'impact du Canada s'est saisie du dossier. C'est que l'agence va analyser si le processus d'évaluation du port de Québec est adéquat et si le projet de terminal ne devrait plutôt pas être assujetti à la loi d'évaluation d'impact. Dans l'affirmative, ce serait l'agence elle-même qui mènerait le processus d'évaluation. Azélie Rocré de la table citoyenne Littoral Est est à l'origine de cette intervention.
4: La demande à l'Agence des services frontaliers était consignée par le port. Fait que depuis le début, ils ont toujours été promoteurs du projet. Ils ont toujours été d'accord avec ce projet-là. Ils l'ont soutenu. Et là, c'est eux qui vont en faire l'analyse. C'est carrément un conflit d'intérêts. C'est de la partialité.
3: Une centaine de parents qui ont pris part à une marche sur le boulevard des Chutes dans l'arrondissement Beauport ce matin afin de soutenir la famille et les 2 enfants qui ont été blessés dans un grave accident la semaine dernière. 2 frères de 7 et 10 ans, je vous le rappelle, ont été blessés, dont un qui est toujours dans un état critique alors qu'il marchait sur le trottoir en revenant de l'école à la suite d'une collision entre 2 véhicules. Les parents qui étaient présents le demandent des ajustements à la ville afin d'améliorer la sécurité dans le secteur. L'une des sœurs des 2 petits frères, le blessé, a pris la parole au nom de la famille ce matin.
5: Depuis 7 jours, notre famille vit des moments extrêmement difficiles. Voir l'immense vague de solidarité qui s'est levée autour de nous nous aide à tenir debout chaque jour. J'espère de tout cœur que cette mobilisation permettra de faire réfléchir, de ralentir les automobilistes et surtout de rendre les parcours scolaires plus sécuritaires pour tous les enfants de notre communauté.
3: Un des conducteurs impliqués dans cet accident, je vous le rappelle, a été accusé de conduite dangereuse causant des lésions. Il demeure détenu et doit revenir en cours d'ailleurs demain au Palais de justice de Québec. La Ville de Québec va lancer les travaux d'une 3e patinoire couverte au parc de Duberger à la fin de l'été. Un appel d'offres est en

0: concours afin de sélectionner l'entrepreneur qui va mener le chantier. L'infrastructure doit être livrée à l'automne 2027. Les travaux incluent l'aménagement d'une patinoire couverte avec dalles de béton réfrigérées, mais aussi un pavillon de service avec garage, salle polyvalente, espace de travail et installation sanitaire. Au printemps 2025, le projet était évalué à 11 millions de dollars. Rappelons que le maire Marchand s'est engagé à doter les 6 arrondissements de Québec d'une patinoire couverte d'ici 2029. Pour le moment, il y a 2 patinoires qui ont été inaugurées. Parc Victoria, dans la cité Limoilou, bien sûr, et au parc Bon Pasteur, dans Charlebourg. Voilà.
1: C'est complet?
0: Oui, papa.
1: Merci. Merci, Alexandra. Caroline, allons-y avec la météo, s'il vous plaît.
2: 12 degrés, retour à la maison sous le soleil et quelques nuages à peine avec des vents d'ouest plutôt faibles de moins de 20 km à l'heure. De ce soir et cette nuit, moins 1 degré. Ce sera dégagé une bonne partie de la nuit, mais il y a un avis de gel, bien sûr, qui a été émis par Environnement Canada pour tous nos secteurs. On est dans ça, le moins 1, 0, 1 degré. Sinon, demain, 13 degrés, ça demeure ensoleillé avec un peu plus de nuages en après-midi. Toujours des vents faibles, vents d'ouest de 20 km à l'heure en après-midi toujours. Mercredi, sinon, le soleil qui est toujours de la partie, 16 degrés, un peu plus chaud, peut-être un peu plus de nuages aussi et on surveille un système dépressionnaire. Il y a de la pluie qui est attendue donc de mercredi soir jusqu'à jeudi en fin de journée. Au total, une dizaine de millimètres pour tous nos secteurs sur 24 heures environ. Donc, jeudi soir, normalement, c'est derrière nous et on aura 12 degrés au thermomètre jeudi.
1: Et comme on dit, telle est la voie.
2: Telle est la voix.
1: Oui, on va entendre ça le 22 mai avec le Mandalorien.
2: Ah, avec
1: vous êtes prête, j'espère, Caroline.
2: Bien sûr que je suis prête.
1: Excellent.
2: On va commencer à vendre plein de petites choses, faut pas regarder ça.
1: Non, c'est ça, il faut pas trop dépenser là.
2: Ils vendent un gros goût en animatronique là, animé tout ça, $600 là.
1: À peine $600.
2: Ça vient avec un biscuit puis il fait des sons aussi en tout cas, on s'en reparle.
1: Êtes-vous tenté ou
2: je l'ai vu comme ça, je me disais que le prix est un petit peu délirant, $600 sur $100 américain, c'est trop pour
1: moi. C'est trois fois rien. Et là, c'est complètement fou. Merci Caroline.
2: À plus tard.
1: À tout à l'heure, 17h38, on parle sport maintenant avec le collègue Guillaume Piedbeuf. Bonjour Guillaume.
3: Bonjour Guillaume.
1: Et ça, c'est une nouvelle qui est tombée en fin d'après-midi. C'est assez particulier. Le match décisif entre la victoire de Montréal et le Frost du Minnesota qui devait avoir lieu ce soir à la Place Belle à Laval, mais qui est finalement reporté.
3: Match tant attendu pour accéder à la finale des séries de la LPHF. C'est quand même exceptionnel. Autour de 16h45, à quelques heures du début du match, la LPHF qui annonce que le match est reporté à une date ultérieure. On ne sait pas encore quand. Ça pourrait être demain, dit certains, mais ça pourrait aussi être dans quelques jours pour cause de virus. On ne précise pas le virus en question. On dit que c'est la Ligue qui a pris la décision pour respecter l'engagement envers la santé et le bien-être des joueuses. Il y a probablement des gens qui nous écoutent qui se disent « Il me semble qu'on parle d'antivirus depuis quelques semaines, qu'on a déjà vécu ça, cette scène-là, dans les ligues sportives professionnelles au début de la COVID-19. » Ce n'est pas l'antivirus. C'est la seule chose qu'on dit, qu'a dit pour le moment la victoire
1: c'est
3: et la
1: C'est à peu
3: LPHF.
1: Près la seule information confirmée dans le
3: voilà,
1: communiqué.
3: Voilà, on dit que ce ne sont pas des symptômes d'antivirus. On peut peut-être penser à la bonne vieille gastro, le norovirus. On sait qu'aux Jeux olympiques, côté du hockey féminin, il y avait eu dans l'équipe finlandaise des cas de gastro. On avait reporté le match contre le Canada.
1: Même chez les Suisses, la gardienne suisse, je ne me trompe pas également aussi.
3: Alors, il y avait eu ça dans le tournoi olympique, mais pour le moment, pas beaucoup d'informations, à part que le match va être reporté, que les gens qui avaient des billets vont pouvoir les garder, que les autres pourront être remboursés. Mais pour l'instant, la nouvelle est tombée il y a environ 45 minutes. On ne sait pas quand va avoir lieu ce match décisif entre la victoire et le Frost.
1: Et même notre petit concours à C'est encore mieux l'après-midi pour remporter un verre avec les bonnes prédictions, mais vous comprenez, il est remis aussi, alors on va en reparler. Mais là, Guillaume, un match de série qui est reporté pour cause de virus, ça reste quelque chose de quand même très rare dans le sport professionnel.
3: Et là, écoutez, j'étais sur autre chose. J'ai eu une demi-heure peut-être pour faire quelques recherches. Oui. J'essayais de trouver une autre ligue professionnelle dans laquelle c'est arrivé un match de série comme ça, reporté en raison d'un virus. Évidemment, on pense à la pandémie. C'était survenu avant le début des séries. On avait ajusté tout le format des séries en conséquent. Mais la seule autre chose que j'ai pu trouver, c'est en 1919, finale de la Coupe Stanley.
1: La grippe espagnole.
3: À l'époque de la grippe espagnole. Ah oui. Et ça, c'est une série absolument incroyable. On est en finale de la Coupe Stanley. C'est Seattle, les Metropolitans de Seattle étaient les champions de la Ligue du Pacifique à l'époque, qui affrontaient les champions de la LNH, qui était le Canadien de Montréal. Pour la Coupe Stanley, donc dans les gagnants des deux ligues.
4: Le long voyage en train.
3: C'était une série 3-5.
1: Okay.
3: Mais on devait jouer un sixième match parce que le match 4 de cette série-là, et ça c'est la seule fois où c'est arrivé dans l'histoire de la Ligue nationale, c'est terminé 0-0. On a joué deux prolongations et là, la glace s'en venait en tellement mauvais état, c'était toujours...

0: 0-0 qu'on a dit, écoutez, la partie est finie et on jouera 6 matchs plutôt que 5 pour faire un gagnant.
1: Ah oui, OK.
0: Alors, on joue un 5e match. La série est égale 2 victoires de chaque côté et une nulle. Et on doit jouer un 6e match. Mais là, depuis des semaines, il y a la grippe espagnole qui fait de plus en plus de cas et de morts là, à l'époque. Oui. On est en 1919. Et on s'est retrouvé avec une situation où il ne restait qu'un match à jouer en finale de la Coupe Stanley, mais la moitié de l'équipe du Canadien était à l'hôpital, hospitalisée en raison de la grippe espagnole, et la Ligue a finalement décidé d'annuler le match. Il n'y a pas eu de Coupe okay. Stanley
1: distribuée. Il n'y a pas eu de champion cette année-là.
0: En 1919, c'est la seule année, si je ne m'abuse, où il n'y a pas eu de champion.
2: C'est une question de trivia, ça.
1: Ben oui, c'est ça, là.
0: Et, dans un pop quiz, pour vous montrer à quel point la situation était dramatique, il y a un défenseur du Canadien, Joe Hall, qui est mort à l'hôpital à Seattle quelques jours plus tard de la grippe espagnole. Alors, disons qu'on avait... C'est un cas de force majeure. C'est pourquoi on avait annulé ce match-là et ce match décisif de 1919.
1: En tout cas, chose évidemment qu'on va espérer que ce
0: alors,
1: soit pas le même
0: pas
1: cas.
0: Alors, on est ça, en train de revivre ça, mais tout ça pour vous dire que je pense que la différence dans le cas de la LPHF avec toutes les autres ligues professionnelles, c'est que toutes les équipes sont propriétés de la ligue. Dans n'importe quel autre circuit professionnel où il y a des propriétaires distincts, mettez-vous dans les souliers, par exemple, de l'équipe de Seattle qui affronte l'équipe montréalaise parce que on comprend que le virus en ce moment est chez la Victoire de Montréal. Le propriétaire dirait, ben, on a un avantage, nous, à affronter une équipe malade. Il y a peut-être certaines des meilleures joueuses qui seront pas là. Alors, n'accepterait pas nécessairement qu'on reporte le match en disant, où est la ligne? Quand est-ce qu'on reporte un match parce qu'il y a des malades? Alors que là, toutes les équipes sont propriétés de la Ligue. Il n'y a pas un propriétaire qui peut se plaindre que son équipe est désavantagée. On prend la décision pour le bien-être et la santé des joueuses du circuit. Et d'après moi, c'est ce qui mène
1: la particularité
0: à cette décision-là maintenant.
1: Oui.
0: On va en savoir plus dans les prochaines heures sur le virus en question. Mais c'est un événement assez exceptionnel.
1: Moi, je vous avoue, quand j'ai vu cette première notification tout à l'heure, je dis, mon Dieu, c'est assez rare qu'on voit des choses comme celle-là. Alors, dès qu'il y aura des informations plus claires, nettes et précises, bien évidemment, on va vous les communiquer. On reste dans le hockey, on va parler un petit peu du Canadien. Guillaume, le match d'hier qui a fini dans le bras, camarade, mais il y a personne qui sera suspendu, mais deux joueurs qui seront soulagés de quelques menus milliers de dollars.
0: Ouais, on attendait quand même de voir la décision de la Ligue nationale de hockey. C'est toujours physique en série éliminatoire, mais il y a eu quelques incidents fin de match hier. D'abord, un peu plus tôt dans la rencontre, le contact entre Beck Malenstein, l'attaquant des Sabres de Buffalo, et Jakub Dobesh. Malenstein, ça, parfois il y a des accidents dans les collisions avec un gardien, mais on l'a vu sauter.
3: Il n'a pas freiné fort.
0: Aller chercher le contact, même un peu avec son genou dans la poitrine.
1: Son est bien honnête, il n'y a pas un gros effort pour... Non.
0: Régulière, c'est probablement un cas où on donne un match de suspension.
3: Une expulsion
0: il
3: à tout le monde.
0: Il sera plutôt soulagé de 3 515 $ et 63 sous, le montant maximal permis.
1: Je voudrais que Beck Malenstein surveillait ses sous, d'ailleurs.
0: Le montant maximal permis par la convention collective. Et c'est la même chose pour Arbor Jacky, qui, en toute fin de match, a donné un bon coup de poing avec son gant à Sam Carrick et lui a fermé les lumières. Là, Carrick s'est effondré sur la patinoire. C'était après le dernier coup de sifflet. Alors, lui aussi, amende de 3 515 $ et 63 sous. Et dans le cas de Josh Norris, là, qui a donné
3: Josh
0: un coup de poing à Zachary Bolduc pendant qu'il était retenu par un autre joueur des Sabres. Lui, il n'aura pas d'amende, mais disons que tout le monde sera en uniforme, ça met la table pour le match numéro 4 de cette série.
1: Mais Guillaume, considère qu'il n'y a pas eu de pénalité majeure ni à Jacky ni à Malenstein, ça aurait été un petit peu étonnant aussi qu'on ait plus loin quand même.
0: Et on sait, en série éliminatoire, on permet beaucoup plus de choses dans la Ligue nationale.
1: Ça, c'est toujours un petit problème aussi,
3: la
1: Ligue nationale.
3: Et le contact avec Jakub Dobesh nous rappelait de mauvais souvenirs de Chris Kreider et Carey Price, là. On craignait, j'ai eu peur hier.
1: Ouais. Ouais. Vous allez bien, là?
3: Je vais beaucoup mieux.
1: D'accord. Ça me rassure. Hey, on va terminer, Guillaume, en parlant un petit peu de football. Il y a le camp des Alouettes de Montréal qui est commencé puis c'est présenté ici au PEPS à l'Université Laval.
0: Ouais, pour quelques semaines, les Alouettes qui sont maintenant établies sur le terrain du stade de TELUS de l'Université Laval, ça rappelle des souvenirs à beaucoup d'anciens du Rouge et Or parce que il y en a quelques-uns quand même dans l'alignement du Rouge et Or. David Dallaire, Marco Dubois qui vient tout juste de signer là. J'ai parlé tout à l'heure avec Isaac Gaillardèze, qui vient de terminer sa carrière avec le Rouge Or l'automne dernier et qui là qui tente de créer une place là, de percer l'alignement des Alouettes de Montréal. Mais on a aussi parlé avec Danny Machocha, le directeur général de l'équipe, qui lui avait l'habitude de venir au PEPS comme entraîneur-chef des Carabins. Il a été l'ennemi très longtemps lorsqu'il se présentait au stade TELUS. Or, 6 ans après avoir quitté les Carabins, on sent vraiment qu'il a tourné la page là-dessus parce qu'il était élogieux envers Québec, même envers le programme du Rouge et Or. On parle quand même de l'ancien entraîneur-chef des Carabins. Il a dit que le Rouge et Or, le programme de football à Québec, était la référence au Canada. Alors, ça va faire plaisir aux partisans du Rouge et Or. Ben,
1: quand on regarde dans l'armoire à trophées, c'est peut-être un petit peu ça aussi l'argument.
0: Effectivement. Oui, oui. Et il a aussi dit que, parce qu'il y a toujours ces rumeurs d'une 10e équipe dans la LCF, d'une équipe d'expansion, c'est revenu récemment. On souhaite le faire d'ici 2030. Et pour Danny Machocha, le choix est clair. On l'écoute à ce sujet.
2: Moi, je suis plus que convaincu que ce marché football pour la Ligue canadienne, la Ville de Québec. Je suis convaincu que ça peut fonctionner. Puis je souhaite, s'il y en a une 10e équipe, ça sera ici, au Québec. Qu'est-ce que j'ai trouvé intéressant, par contre, c'est que hier, quand j'ai sorti du vestiaire, puis je me suis rendu au terrain, il n'y avait pas de sécurité. Alors ça a fait du bien.
0: Il y avait un peu d'animosité parfois à l'époque où il marchait vers le terrain. Comme
1: il y en a à peine.
0: Maintenant, le dossier de l'expansion, on lui a posé la question. Et c'est vrai que Québec est un marché qu'on a toujours mentionné dans la Ligue canadienne de football. Mais est-ce qu'il y a de l'intérêt des amateurs de football d'ici, des gens d'affaires d'ici pour amener une équipe? Moi, c'est la partie où personnellement, je suis moins sûr. Il y a beaucoup de partisans de Rouge et Or qui semblent préférer le produit universitaire. Mais ça n'empêche pas de spéculer.
1: Voilà, il fallait quand même poser la question. Guillaume Piébeuf, un grand merci d'avoir été avec nous.
0: Au plaisir.
1: Salut, bonne soirée. 17h47 minutes. Marc-André, qu'est-ce qu'on ajoute à cette heure-ci dans la circulation?
3: On a réglé le dossier 20 Ouest, Guillaume, pour l'approche de l'avenue Taniata. Ça se fait beaucoup plus facilement. Même la traversée vers la rive sud à partir d'Henri IV et de Duplessis. Notre heure de pointe est pas mal terminée. Il reste un peu d'attente secteur Charest-Est pour l'accès Robert-Bourassa-Nord et aussi entre Robert-Bourassa et Pierre-Bertrand sur Félix Leclerc. Direction Ouest.
1: Merci Marc-André. À 17h47 minutes. Grosse nouvelle dans le monde du divertissement aujourd'hui parce que 8 mois après la création de KO Sport, il y a le groupe KO qui remet ça et qui lance une nouvelle chaîne numérique dédiée cette fois au divertissement et à l'humour. Une chaîne qui va s'appeler PAF, acronyme de pas allergique au fun. Et on fait le point sur cette nouvelle avec le président du groupe KO. C'est Louis Morissette qui est avec nous au bout du fil. Bonjour Louis.
4: Bonjour.
1: Louis, merci beaucoup d'être avec nous parce que bon, le groupe KO, je le disais, est pas mal actif dans la dernière année. Là, vous revenez avec une chaîne qui est dédiée, bon, essentiellement à l'humour. Pourquoi avoir choisi ce créneau-là? Qu'est-ce qui vous donnait envie d'aller investir là-dedans?
4: Ben, c'est un créneau que je connais bien. Fait que je m'en confesse, là. Dès le départ, c'était mon objectif. On a fait le sport, mais le sport, ça aussi, c'est une passion, mais le sport, c'était vraiment notre projet pilote, je peux dire, pour aller tester la plateforme, le comportement des consommateurs, des commanditaires également, les studios. Donc, tout ça nous a permis, on a comme cassé un peu notre machine. Mais l'objectif était d'arriver à l'humour parce que, tu sais, oui, le groupe KO, c'est KO TV. On fait beaucoup quand même de comédie. Il y a les spectacles sur scène qu'on produit également. Donc, c'est une façon d'avoir comme une économie circulaire là-dedans, faire travailler tout notre monde et de mettre cet outil-là à la disposition des talents avec qui on travaille.
1: Donc, on comprend que le projet KO Sport, qui est sous un autre modèle, c'est-à-dire c'est un modèle d'abonnement qui est payant aussi, 9,99 par mois, a mis un peu la table pour la chaîne PAF, qui, elle, va être gratuite sur YouTube. Pourquoi avoir choisi un modèle qui est différent dans ce cas-là?
4: Ben, en fait, faut y aller dans une phase de découvrabilité, premièrement. Fait que c'est sûr que on veut faire il y a des nouveaux produits. Là. Quand on est arrivé avec KO Sport, ben, il y avait Mathias et le Serpent avec Snake Boisvert qui était connu, la poire et le fromage existaient déjà. Il y avait des choses qui étaient existantes, puis il y en a qui avaient déjà des chaînes. Fait qu'il y avait aussi une notion de soutenir un certain revenu pour certains animateurs. Fait qu'on devait avoir une plateforme payante. Maintenant, là, l'idée, c'est de faire connaître de nouveaux concepts, de nouveaux talents, de nouvelles personnes. Donc, il faut que ce soit accessible. Après, est-ce qu'on va arriver qu'on va offrir un forfait, mettons, avec les deux chaînes? C'est fort probable, parce que l'idée, ça va être d'arriver, puis de faut que les artistes puis que les créateurs puissent en dégager un revenu potable de ça. C'est bien sûr quand t'es gratuit sur YouTube, mais oui, tu peux avoir de la vente de commandites, mais au départ, comme ça, il n'y en a pas. Fait que nos premiers mois, on va être à perte. On produit du contenu qu'on donne et qu'on n'a pas de revenu vraiment. Mais donc, on va arriver à un certain point où on va dire, OK, là, on est assez solide, puis on peut peut-être penser à maximiser nos revenus.
1: Et là, clairement, dans un contexte comme ça, j'ose imaginer que ça prend des produits d'appel, il y a des têtes d'affiches. Parlez-moi un peu de ce qu'on va voir, qui seront ces gens-là qu'on va pouvoir découvrir ou qu'on connaît déjà, qu'on va retrouver sur la chaîne PAF.
4: Oui, ben en fait, découvrir, ça dépend des gens. Ouais. Mais je dis, mais Étienne Theramen, qu'on a pu voir oui. un peu dans Sucré Givré puis dans certaines émissions de TVA, bon, les versions longues sont disponibles sur la chaîne de PAF. Ensuite de ça, ben il y a Mona de Grenoble que les gens connaissent bien. Mm-hmm.

0: On a développé une émission là, où c'est Mon Apéro. Donc Mona vient aider quelqu'un dans sa vie, mais Mona est toujours avec sa ceinture, non pas d'outils, mais elle a un bar autour de la ceinture. Donc prend toujours un petit cocktail pour se dégourdir. Il y a Pascal Cameron, l'humoriste Pascal Cameron, qui lui anime un quiz qui s'appelle Ça met un fret, où quand les gens ratent leurs questions de connaissance générale, doivent mettre un pied, ensuite deux pieds, ensuite les genoux, ensuite se coucher dans un bain de glace. Et l'animateur le fait en même temps qu'eux. Donc, ils ont intérêt à réussir rapidement. Il y a les filles de Golden Top G, Magali Saint-Vincent, Pascal Marino. Bref, il y a une dizaine de contenus comme ça qui arrivent sur la chaîne. Puis, j'ai une grande confiance, un investissement majeur, ouais. Mais je pense qu'on peut aller rejoindre un public qui se retrouve moins présentement dans l'offre traditionnelle. Qui n'est pas morte, je vais le préciser. Oui. La télé traditionnelle n'est pas morte, mais il y a quand même une partie, une fraction de l'auditoire qui n'est plus là. Puis je pense qu'on peut aller leur parler sur YouTube.
1: Et c'est là que c'est intéressant, Louis, parce que clairement, vous visez les plus jeunes avec des produits comme ceux-là. Je lisais dans la presse que vous visiez les 18-30 ans ce matin, mais sans dire que c'est un désaveu de la télé traditionnelle. Clairement, c'est un premier investissement qui s'en va dans le numérique, mais ce qui éventuellement, c'est le genre de contenu qui pourrait migrer, qui pourrait être acheté par une chaîne traditionnelle aussi.
0: Ben, je le souhaite fortement. Okay. Je pense que, mais en même temps, tu sais, il faut comprendre le modèle des chaînes traditionnelles. Eux, aussi sont aux prises avec un manque de revenus puis des baisses publicitaires une baisse publicitaire importante. Donc, ils prennent moins de risques. Fait que des fois, ils vont nous laisser, je pense qu'ils vont nous laisser aller. On va faire comme nos propres pilotes. Puis quand ils vont voir qu'il y a une émission qui cadre bien, qui a son public, qui va bien, ils vont faire comme, OK. Mais où je l'achète en entier, ou j'achète une fenêtre. Donc, nous autres, on est capable d'avoir comme notre business sur YouTube, de parler à un certain public, après ça, de vendre une deuxième fenêtre de diffusion à un joueur traditionnel. Parce que ça aussi, ça fait partie du nouveau modèle. Avant, on était à un endroit, oui. On rejoignait tout le monde. Maintenant, il y a des gens un peu sur YouTube, il y a des gens sur Crave, il y a des gens sur TouTV, il y a des gens un petit peu partout qui nous regardent sur une tablette, sur un téléphone cellulaire, sur une télévision. Donc, faut être à plus qu'un endroit si on veut toucher le plus de monde possible.
1: Est-ce que ça veut dire que dans un contexte comme ça, où ce produit-là peut se retrouver un peu partout aussi, ça, on pourra pas se contenter seulement d'une table et quatre micros comme produit qui va être présenté d'abord sur PAF? Est-ce que ça veut dire qu'on pense déjà aux différentes possibilités de faire migrer ce produit-là quand on va le mettre aussi là sur la chaîne?
0: Ben, c'est un souhait là, que... Moi, j'ai absolument rien contre le podcast traditionnel.
1: Non, parce que ça fonctionne, évidemment. Oui.
0: Ça fonctionne, les coûts sont bas. Grosso modo, c'est la bonne vieille formule du talk show là, qui existe depuis toujours. fait que ça va continuer. Après, je me dis, il y en a beaucoup, on pourra pas faire continuellement que ça. Est-ce qu'on est capable de pousser ça un petit peu plus loin et d'aller tourner? Comme j'aime bien, je faisais du golf l'année dernière, je vais en faire encore cet été. Parce que il y a des modèles américains, là, la Good Good Golf, là, mm-hmm. Il y a des sandbaggers de ce monde. Donc, ça, ça coûte plus cher, on va tourner à l'extérieur. Et Mona s'est tournée tout en location. Pascal Cameron s'est tourné à l'intérieur du studio, mais c'est beaucoup plus visuel que strictement audio. Fait qu'on va avoir un mélange des deux. Mais oui, j'aime amener notre expertise de l'audiovisuel dans les podcasts.
1: Louis, est-ce que ça veut dire aussi, ben évidemment, il y a une part de risque dans tout ça. On parlait de Chaos Sport il y a quelques instants, bon, qui a été lancé, qui a été un test en quelque sorte. Vous parliez aussi des investissements dans vos studios là, qui sont quand même dans les 7 chiffres. Il y a un risque financier qui est quand même important aujourd'hui. Qu'est-ce qui va faire qu'une idée comme celle-là, alors qu'on veut se démarquer dans le marché actuel, qu'est-ce qui va faire que ça va passer ou ça va casser une idée comme ça?
0: Ben, ça va être notre capacité à avoir des abonnés, même s'ils sont pas payants, ouais. Sur YouTube, d'avoir des yeux, des eyeballs en bon français, et c'est ce qui va amener les commanditaires. Fait que on le voit avec l'Auto-Québec qui est venu nous aider dans Chaos Sport. Eux, ils ont réussi comme à nous amener comme une fondation sur laquelle on peut bâtir. On va chercher la même chose avec l'humour. Ensuite de ça, c'est un modèle avec plusieurs sources de revenus. Il va y avoir de la commandite, il va y avoir des ventes à des chaînes traditionnelles, il va y avoir des revenus YouTube, il va y avoir beaucoup de choses. Après, est-ce qu'il y a certains concepts qui vont être amenés sur scène, puis que Chaos 5 va être capable de faire des mm-hmm. spectacles de scène? Tu sais, c'est un modèle qui varie beaucoup. Et à terme, je...

0: j'imagine qu'un jour, il y a un joueur majeur qui va faire comme Morissette, il est bien fatiguant avec ses KO-ish, YZ. On va juste acheter son trafic, puis on va ramener, parce que c'est ça le nerf de la guerre, c'est le trafic. Ouais. C'est ta capacité à attirer des gens. Et quand on se parle, il y a des millions d'heures d'écoute par mois. Fait que je sais qu'il y a déjà des joueurs qui font comme, il est tannant, lui. Si on était capable d'aller chercher ces millions d'heures-là, mais que juste toutes ces heures-là commenceraient avec une auto-promo de nos produits de téléphone ou de piscine, ben ça serait vraiment magique. T'sais. Fait que ça risque d'être un petit peu le modèle. Un jour, je risque de me faire engloutir par quelqu'un qui a les poches beaucoup plus profondes que moi.
1: Louis Morissette, vous êtes président du groupe KO. Alors, vous lancez aujourd'hui cette nouvelle chaîne PAF, l'acronyme de Pas allergique au fun. Un grand merci d'avoir été avec nous. On va vous souhaiter un bon succès dans la nouvelle aventure.
0: Merci, c'est gentil. J'invite tous les gens à venir s'abonner.
1: Salut Louis, merci beaucoup.
0: Sur YouTube. Merci, bye bye.
1: Au revoir, 17h57 minutes. Marc-André, est-ce que c'est réglé, là? Dites-moi que c'est réglé.
2: C'est réglé.
1: Bon, parfait.
2: Non, il reste un petit peu de congestion à peine. C'est à la sortie du pont La Porte direction nord, étonnamment, où c'est un petit peu plus chargé, là, entre le chemin Saint-Louis et le boulevard Laurier. Mais pour le reste, ça roule très bien.
1: Merci Marc-André. Maintenant, Tania, aux arts et spectacles, s'il vous plaît.
3: Ce soir, il y a le spectacle Architecture de la joie d'Anaïs Barbeau-Lavalette et Steve Gagnon. Ce spectacle littéraire autour de leur livre de correspondance où on se donne droit à la joie. C'est complet, mais on a annoncé des supplémentaires et on pourra les revoir au Grand Théâtre cette fois-ci, le 7 décembre prochain.
1: Merci beaucoup, Tania. Alexandra, maintenant aux actualités. Qu'est-ce qu'on surveille?
4: Ben, je vais vous parler de hockey parce que le match décisif entre la Victoire et le Frost est reporté en raison d'enjeux liés à la sécurité des joueuses découlant d'une maladie. On n'en sait pas plus pour l'instant, mais le match est reporté. On n'a pas de date non plus encore à savoir quand est-ce que ce match-là sera repris. Et sur la scène locale, demain, la Ville de Québec va faire une annonce concernant la restauration majeure de milieux humides. J'en sais pas plus non plus.
1: J'ai vu l'adresse rue Roussin. On est dans le secteur de Saint-Émile. Alors, les gens du coin se disent, je connais ça aussi. On n'est pas très, très loin. Donc, l'avenue Lapierre, là, dans le coin de l'intersection. Alors, on est bien curieux de savoir ce qu'on va dévoiler demain.
4: Demain matin.
1: Voilà. Merci beaucoup, Alexandra. Puis, Caroline, on termine avec les détails à la météo et d'une belle soirée qui nous attend aussi.
5: Tout à fait. Du soleil pour terminer la journée. -1 cette nuit dégagée. Avis de gel pour tous nos secteurs. Demain, 13 ensoleillé. Alternant soleil-nuage en après-midi. Et au lac Saint-Jean, pour ceux qui veulent savoir, le lac est calé.
1: C'est réglé.
5: Voilà, date officielle aujourd'hui,
1: là,
5: un petit retard.
1: On le sait, on a déjà écrit un lac, ça peut pas caler. On le sait, là, c'est l'expression qui est utilisée, mais il y a vraiment une date qui est consignée chaque année.
5: Le lac est libéré de ses glaces en date aujourd'hui à 70%.
1: Caroline, vous êtes formidable. Merci beaucoup.
5: À plus tard, demain.
1: C'est déjà complet pour cette émission. Passez une belle soirée. On se retrouve demain 15h.
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10: Ici Madeleine Blais-Morin. À ça nous regarde ce soir.
11: All four were and continue to be well and have no symptoms.
10: Éclosion d'antivirus, les derniers passagers évacués aux îles Canaries, 9 Canadiens sont en isolement et ne présentent aucun symptôme. Aussi à l'émission, une autre série québécoise annulée en raison du manque de financement.
12: Ils perdent de l'argent à chaque fois qu'ils mettent une production originale québécoise en ondes aujourd'hui.
10: Le producteur avait demandé au syndicat des techniciens de déroger à sa convention collective.
13: Ben, c'est une surprise, je dirais même que j'en croyais pas mes yeux.
10: Puis, concours international de chansons ou champ de bataille politique, encore cette année, l'Eurovision n'échappe pas à la controverse. Bon lundi soir à tous. Comment coordonner une opération d'évacuation qui implique une vingtaine de pays de façon efficace et sécuritaire? Ça a été

0: le défi hein, pour le MV Ondius. En moins de 48 heures, 122 personnes ont été évacuées du bateau aux îles Canaries. Des passagers qui ont ensuite été rapatriés dans leur pays à bord d'avions non lisés. Dans un instant, on va vous parler des conditions de quarantaine imposées aux passagers canadiens. Mais d'abord, je retrouve Tamara Alteresco à Tenerife aux îles Canaries. Bonsoir Tamara.
1: Bonsoir Madeleine.
0: Tamara, vous avez assisté à cette opération quand même assez unique, là. En fait unique, du début à la fin. Racontez-nous à quoi vous avez assisté aujourd'hui.
1: Aujourd'hui, ça a été assez chaotique en raison de la météo. Il y avait des vents assez violents, la mer était agitée, donc on a carrément brisé le protocole pour évacuer les derniers passagers. Le bateau était ancré à quelques centaines de mètres du port pour des raisons de sécurité. C'était des petites navettes qui allaient chercher les gens pays par pays. Et aujourd'hui, on n'avait plus le choix. Donc, on a amarré le bateau. On l'avait jamais vu d'aussi près pour permettre au dernier groupe, c'était tous des Australiens, de sortir et d'être évacués à leur tour. Donc, l'Espagne aura vraiment réussi un tour de force d'évacuer, de sortir de ce bateau où il y a eu éclosion d'antivirus. 122 personnes au total qui aujourd'hui sont dispersées aux quatre coins du monde. Certains sont encore en route vers la maison. On a aussi entendu la voix et vu le visage de celui qui mène ce bateau, le capitaine. Et vous connaissez la tradition, Madeleine, qui ne quittera pas le bateau avant que toute personne, mm-hmm. toutes les personnes soient évacuées. Mm-hmm. Il est encore à bord du bateau. Il est en route vers Rotterdam avec
0: l'équipage.
1: Son équipage. Mm-hmm. Ouais, il a publié un message aujourd'hui pour exprimer toute sa reconnaissance pour cette croisière qui a vraiment viré au drame. Je veux dire, nous, on a vu ça de loin, mais on peut juste imaginer deux secondes ce que ça a été vivre pendant des semaines avec la peur à bord de ce bateau où il y a encore ce soir la dépouille d'une Allemande qui est décédée dans le bateau il y a quelques jours.
2: The past few weeks have been extremely challenging to us all, as I'm sure you know. What touched me the most, what moved me the most was your patience.
0: Donc, il a dit à quel point les dernières semaines ont été un défi pour lui, Tamara. Et là, bon, vous avez assisté donc à cette opération d'évacuation. Mm-hmm. Il y a des passagers, des touristes qui ont quitté le navire et qui, par la suite, ont commencé à connaître des symptômes. Donc, qu'est-ce que ça nous dit ouais. pour les risques de contagion?
1: Ben, elle est là, la bataille qu'il faut mener pour limiter la propagation, qui n'est pas rapide. Hein. On n'est pas dans un scénario de COVID. Ça, l'OMS le répète sans cesse. Ben, ce que ça veut dire, c'est que les gens ont beau quitter avec le sourire, comme on les a vus aujourd'hui, nous envoyer la main à bord des autobus qui les rapatrient, ils peuvent très rapidement développer des symptômes. C'est arrivé à trois personnes qui sont parties en bonne santé hier de Tenerife et qui ont été déclarées positives parce qu'ils ont manifesté des symptômes pendant le vol, alors qu'ils étaient rapatriés. Et c'est le cas d'une Française qui, au moment où on se parle, est dans un état critique. C'est le cas d'un Espagnol à Madrid et c'est le cas d'un Américain. Il y a au total, au moment où on se parle, 8 cas confirmés dans le monde. Mm-hmm. Et le grand défi maintenant, c'est la quarantaine. Donc, tous ces gens qui ont été rapatriés, on laisse au pays hôte le soin d'organiser les quarantaines. Et ce que recommande l'Organisation mondiale de la santé, c'est 42 jours parce que c'est un virus dont la période d'incubation est très longue, 8 semaines. Mm-hmm.
0: Tamara Alteresco, à Tenerife, vous avez assisté donc à cette opération évacuation. Vous l'avez bien dit, il reste l'équipage à bord là, qui se dirige tranquillement vers les Pays-Bas, devrait arriver là dimanche, si je ne me trompe pas.
1: Oui, c'est la destination finale. Combien de temps ça va prendre, ça dépend toujours en mer de la mm-hmm. météo. C'est toute cette opération, c'est fait à la solde de la météo et aussi des vols qui venaient chercher les gens. Et c'est là qu'on va désinfecter le bateau, qu'on va aussi l'examiner. On connaît la souche, c'est la souche des Andes de l'antivirus. C'est la seule des 38 souches qui existent de ce virus qui se transmet d'humain à humain. Et malgré toute la commotion, la peur que ça engendre, on a été très clair, il y a une unanimité chez les scientifiques que le risque d'épidémie est quasiment nul au sein de la population, même s'il devait y avoir des contagions dans des pays respectifs qui ont rapatrié des gens, ils ne voient pas pour l'instant de risque d'épidémie.
0: Tamara Alteresco, merci.
1: Au revoir.
0: Et au Canada, les quatre personnes qui étaient encore à bord du bateau de croisière quand l'éclosion du virus a été déclarée sont rentrées au pays. Et ces personnes vont bien. Elles sont toutefois surveillées de près par les autorités sanitaires de l'île de Vancouver, où elles ont atterri hier soir. Je retrouve Julie Landry, ma collègue, qui est à Vancouver. Julie, bonsoir.
3: Bonsoir.
0: Qu'est-ce qu'on sait sur ces quatre Canadiens qui sont maintenant en quarantaine?
3: Ben, ils vont bien. Ça, vous l'avez dit, toujours.

0: Pas de symptômes, c'est la première nouvelle qu'on voulait attendre. Et la docteure Bonnie Henry, là, la médecin hygiéniste en chef de la Colombie-Britannique, était vraiment contente de nous le dire. Elle en était soulagée. Elle aura parlé hier soir. Il faut dire, on l'entendait avec Tamara, ils viennent de passer des semaines éprouvantes là, à bord de ce MV Honduras en quarantaine, et ils étaient vraiment épuisés. On écoute docteur Henry.
1: They were tired, and I would say exhausted, but very relieved and grateful to be back here in Canada.
0: Donc épuisé mais soulagé d'être de retour au Canada. Alors qui sont ces personnes-là? Il y a une personne septuagénaire qui habite seule sur l'île de Vancouver. Il y a une autre dans la cinquantaine qui est originaire de la Colombie-Britannique mais qui habite à l'étranger. Et il y a un couple de septuagénaires yukonais qui donc va rester sur l'île aussi parce que le Yukon n'aurait pas les moyens d'intervenir si des symptômes se présentaient. Donc ce serait de toute façon la Colombie-Britannique qui serait intervenue. Et c'est ce qui explique pourquoi ces quatre Canadiens sont ici en Colombie-Britannique. Leur lien avec la Colombie-Britannique et l'expertise de notre province aussi dans ces cas-là.
2: Donc, on comprend qu'on fait attention à leur sécurité, mais au-delà de dire ils seront tous en Colombie-Britannique, qu'est-ce qui a été mis en place pour assurer leur sécurité? Oui, mais aussi celle des autres.
0: Oui, et même depuis leur départ là pour le vol, la docteure Henry a vraiment dit ils ont été en contact avec aucune autre personne du public, sauf ceux en santé qui étaient équipés là de protection, d'équipements de protection individuelle. Donc dans ce vol en avion Nolisée, ils ont fait un arrêt à Bagotville. Et pour vous donner une idée de à quel point ce virus peut devenir très grave rapidement chez ceux qui en sont atteints, c'est qu'ils avaient un plan de contingence, la possibilité de s'arrêter entre Bagotville et Victoria si des symptômes s'étaient développés en chemin. Tout s'est bien déroulé. Là, des logements ont été identifiés par des autorités sanitaires. Donc, ils ne sont pas dans un centre de soins ou un hôpital, mais ils sont vraiment chez la personne qui habite seule chez elle est retournée chez elle. Les autres sont dans des logements. Ils doivent ne peuvent pas être en contact avec personne. Font tout par téléphone. Si quelqu'un venait les visiter, doivent leur indiquer rapidement qu'ils ne peuvent pas les voir. Un peu comme au temps de la COVID, là, avec un masque, etc. Nous avons aussi appris qu'à bord du bateau, avant le départ, le Centre européen de contrôle des maladies infectieuses avait évaluer les risques de chacun selon l'emplacement de leur cabine. Et donc, on apprend que les quatre Canadiens étaient les plus loin, là. Et donc, ils sont dans les risques les moins élevés pour ceux qui étaient dans le bateau et n'ont pas le souvenir non plus d'avoir été en contact avec les personnes infectées. Et ça rassure la docteure Henry. On l'écoute.
1: So that is, again, something that is reassuring, but doesn't rule out entirely that somebody may have been exposed or may be incubating.
0: Donc, évidemment, ça ne veut pas dire qu'il n'y a pas de risque. C'est un bateau de croisière quand même. Là, c'est assez fermé comme environnement. Mais au moins, elle était vraiment rassurée.
2: Donc, et elles se font rassurantes, les autorités. Mais quand même, quelle est la suite des choses pour elles? Elles n'auront pas le choix d'être en isolement, là.
0: Oui, elles sont en isolement. Et là, il y avait une question, est-ce qu'on fait les 42 jours tels que recommandés par l'OMS ou 21 jours? Ce que Dr. Henry a dit, c'est qu'on va commencer avec un isolement de 21 jours, mais on compte à partir d'hier et non à partir du moment où elles sont sorties du bateau. Ça donne un peu plus de temps. Les quatre personnes étaient d'accord avec ça. Il y a un contact quotidien avec les autorités sanitaires pour contrôler les symptômes. Il n'y a pas de test fait tant qu'il n'y a pas de symptômes. Elle disait, Dr. Henry, que c'est pas très concluant ces tests quand il y a pas de symptômes. Et donc, pour l'instant, on ne fait que regarder et contrôler les symptômes. Elle pourrait être isolée plus longtemps que 21 jours, s'il le faut. Si on se rend compte chez les autres, par exemple, que des symptômes ont été développés au-delà de 21 jours. Donc, on va vraiment évaluer. Et évidemment, c'est cette évaluation de symptômes-là se fera là pour les 42 jours, assurément.
2: Donc, vous nous avez parlé de ces quatre personnes qui sont rentrées hier. Mais il y avait Julie, puis on va essayer de démêler les gens, là. Il y avait des gens qui étaient descendus du bateau avant la fin de la croisière. Et de ces personnes se sont placées en isolement. De qu'est-ce qu'on sait de ces personnes qui étaient déjà en isolement au Canada?
0: Ben, je dirais qu'il y a trois catégories de personnes. Il y a celles, les quatre qui sont arrivées hier, qui étaient sur le bateau quand l'éclosion a été déclarée. Ça, c'est réglé. Là, il y a deux personnes en Ontario qui, elles, avaient été dans le bateau et étaient descendues avant. Elles sont en Ontario. Il y a une troisième personne qui n'est pas allée sur le bateau jamais, deux en Alberta et une au Québec aussi, qui aurait possiblement été en contact, notamment dans un vol international, avec des personnes qui auraient pu être en contact. Donc, on s'en vient loin, là, de la source possible. Donc, pour les trois en Ontario, la ministre de la Santé de l'Ontario, Sylvia Jones, ce matin a été interviewée, puis elle a voulu se faire rassurante, elle aussi. On l'écoute.
3: We have not seen any indication that they were in close contact.

0: and would become symptomatic. So we're making sure that those public health units.
1: Rien ne laisse croire qu'elles ont été en contact avec des personnes vraiment et qu'il y aura des symptômes. C'est vraiment, vraiment préventif, là. Et donc, c'est la même chose aussi pour les deux en Alberta. Pour ce qui est de la personne au Québec, et depuis le début, je dis là, on sait pas si ce sont des femmes ou des hommes. Donc, féminin, parce que c'est la personne. Oui, une personne, a été potentiellement exposée à l'hantavirus. C'est ce qu'on disait. Mais aujourd'hui, la porte-parole du ministère de la Santé du Québec, Marie-Christine Patry, a dit que son isolement a été levé parce que le contact a été jugé à faible risque et ce, en conformité avec les recommandations de l'OMS. Et ça, c'est une bonne nouvelle pour cette personne-là. Puis la docteure Henry, encore une fois, vraiment a voulu dire, pour quelqu'un qui a le virus, il peut tomber malade très rapidement, c'est tragique, mais en général, pour la population, c'est très difficilement transmissible. Tamara le disait, on ne parle pas d'un cas comme la COVID, l'influenza ou la rougeole, et ça ne comporte pas de risque de pandémie. Puis je pense que c'est le message qu'on veut vraiment envoyer. On a vraiment tous un peu peur parce que tout ce qu'on a vécu avec la COVID-19, et on n'est vraiment pas là. Cependant, elle a dit, si jamais il y a un changement dans la condition des quatre Canadiens, tout de suite, elle fera un point de presse là pour nous mettre à jour, parce que elle comprend là que les Canadiens veulent suivre pas à pas ce qui se passe là-dedans pour se faire rassurer, entre autres.
2: Julie Landry à Vancouver, merci.
1: Merci.
2: Au revoir.

0: En 2 ans, on est en train d'assister à l'effacement de notre culture.
1: Vous venez d'entendre Hélène Messier de l'Association québécoise de la production médiatique. Selon l'AQPM, les investissements ont fondu de 35 % dans le secteur de l'audiovisuel qui est en pleine crise. Des exemples, après les séries Indomptables et Passer au salon qui seront débranchées faute de financement, on apprend aujourd'hui que TVA et Québecor n'iront pas de l'avant avec la série Alerte Lily Rose. Pourtant, Pixcom, le producteur de la série dramatique, avait tout fait pour sauver Alerte Lily Rose, allant jusqu'à demander au syndicat des techniciens un arrêt des versements de contributions au régime d'assurance collective et au régime de retraite. Donc, j'en discute avec notre journaliste au culturel Louis-Philippe Ouimet. Bonsoir Louis-Philippe.
2: Bonsoir Madeleine.
1: Ça a eu l'effet d'une douche froide, cette annonce que la série Alerte Lily Rose n'aura pas lieu.
2: Vraiment, Madeleine. Pourquoi? Parce qu'Alerte est une série très populaire sur TVA, hein? C'est 16 ans. Là, on s'apprêtait à tourner au mois de juin prochain une série dérivée, Alerte Lily Rose, 6 épisodes d'une heure, budget plus de 450 000 $ par épisode. Attention. Donc, effectivement, non, le producteur Pixcom qui a annoncé qu'on n'irait pas de l'avant. Pourquoi? Pas assez d'argent de la part de TVA et de Québecor. Mais toute cette histoire commence, et c'est là que ça devient intéressant, Madeleine, par cette lettre envoyée le 23 avril 2026. Et on n'avait jamais vu ça dans le secteur de l'audiovisuel. C'est le producteur Pixcom qui a envoyé une lettre directement au syndicat des techniciens et techniciennes, l'ACTIS, pour demander 5 choses. 5 choses, sinon on n'aurait pas assez d'argent pour tourner Alerte. Donc, parmi ces 5 choses, on a le retrait des contributions aux assurances collectives et au régime de retraite, la fin des repas fournis par le producteur, et puis un retrait d'embaucher des membres reconnus dans leurs fonctions. Donc, ça montre, cette lettre et ces demandes inédites, à quel point le secteur de l'audiovisuel est en crise. Donc, si le syndicat refusait toutes ces demandes, ben là, le producteur se dit, ben, peut-être qu'on n'ira pas de l'avant parce qu'on n'aura pas un assez grand soutien financier de la part de Québecor pour aller de l'avant. Donc, la nouvelle est tombée aujourd'hui. Il n'y en aura pas de série Alerte Lily Rose. On va écouter là-dessus, justement, Nicolas Remola, qui est producteur exécutif et président des productions Pixcom. Donc, il se désole, justement, d'avoir reçu cette nouvelle de Québecor. Et puis, il revient, justement, sur cette crise qui secoue le monde de l'audiovisuel.
3: On a appris vendredi après-midi que la production ne partait pas. Voilà. Peut-être pas à chaque fois, mais dans la plupart des cas, ils perdent de l'argent à chaque fois qu'ils mettent une production originale québécoise en onde aujourd'hui. Il n'y a plus assez d'argent dans la télé privée aujourd'hui pour financer les séries qu'on avait l'habitude de produire avant. Fait que cette lettre-là, c'est un petit peu un appel à l'aide.
1: Et parlez-nous des réactions dans le milieu.
2: Ah oui, les réactions sont nombreuses, hein, parce qu'on parle d'une 50aine de techniciens, 100aine de comédiens, comédiennes qui ne pourront pas jouer dans Alerte Lily Rose quand même. C'est beaucoup d'argent. Pourquoi? Parce que souvenez-vous, et vous l'avez dit, hein, Indomptable, Passer au salon, 2 séries qui ont été débranchées faute de financement de la part de TVA et de Québecor. Eh bien là, il y a cette autre tuile-là. Mais aussi, ce qui dérange, c'est jusqu'où on va aller, justement, faute de moyens pour tourner des séries québécoises avec cette lettre où on demande, justement, des dérogations à la convention collective. Est-ce que les techniciens et techniciennes vont devoir, par exemple, se passer d'assurance collective, de régime de retraite ou autre? Et ça, c'est la question que se pose fondamentalement Bernard Larivière, qui est président de l'ACTIS, mais aussi de Tania Contoyani, qui est présidente de l'Union des artistes. On va les écouter.
4: Ben, c'est une surprise. Je dirais même que j'en croyais pas mes yeux. Ça donne l'espace aux producteurs de faire à peu près n'importe quoi. Donc, le Far West, un peu, justement. Et pour nos membres, il n'y a plus de reconnaissance des emplois qu'on occupe.
5: C'est une situation qui peut vraiment mal virer, qui attaque des acquis fondamentaux qu'on a installés depuis plusieurs années.
1: Est-ce qu'il va falloir faire des compromis sur les acquis? Donc, ça, c'était la grande question. Et Hélène Messier, de l'Association québécoise de la production médiatique, elle en pense quoi?
2: Ouais, je suis allé la voir justement, elle est bien au courant, parce qu'il y a un mois, elle dévoilait de nouveaux chiffres. Et ces chiffres sont quand même assez inquiétants pour le secteur, hein, parce qu'en 2 ans, les investissements ont fondu de 20% pour l'ensemble des productions indépendantes. C'est une chute de 35% des investissements pour les émissions de fiction comme l'émission Alerte. Donc, Hélène Messier est vraiment en train de s'inquiéter comment nos producteurs, nos diffuseurs d'ici vont survivre. On l'écoute.
0: Tout le monde est désespéré. En 2 ans, on est en train d'assister à l'effacement de notre culture. Les diffuseurs, notamment les diffuseurs privés, vivent une situation très difficile à cause de la baisse des revenus publicitaires. Donc, ils ont de moins en moins d'argent à investir dans les productions télévisuelles.
1: Et le gouvernement du Québec?
2: Ah oui, le gouvernement du Québec. Il doit dévoiler sa stratégie québécoise de l'audiovisuel dans quelques semaines. Mais il y a Ottawa aussi qui veut réagir. Et ça tombe bien, Madeleine, puisque Mathieu Lacombe, ministre de la Culture du Québec, avait une conférence de presse aujourd'hui. Mark Miller, ministre de l'Identité et de la Culture canadienne aussi. On va les écouter.
6: Il faut qu'on puisse se voir à l'écran, il faut qu'on puisse s'entendre et on voit qu'il y a d'énormes défis, donc il faut répondre présent. Pour moi, c'est non négociable, puis ça s'en vient dans les prochaines semaines.
7: Je viens de procéder à mettre en place une commission pour garder tout ça, pour garder comment on peut réformer le domaine de l'audiovisuel.
2: Suite de l'histoire, Madeleine, demain, puisque Québécois a aujourd'hui décliné notre demande d'entrevue. Mais pourquoi? C'est parce que son président et chef de la direction, Pierre-Carl Péladeau, va s'adresser aux médias. Donc, demain, oui, en marge de l'Assemblée générale annuelle du groupe TVA. Alors là, M. Péladeau, il va faire le point sur cette crise qui frappe de plein fouet son entreprise.
1: Louis-Philippe Ouimet, merci.
2: Merci.
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9: I would say the ceasefire is on massive life support. Where the doctor walks in and says, sir, your loved one has approximately a 1% chance of living.
1: Donald Trump a affirmé ce matin que le cessez-le-feu entre les États-Unis et l'Iran est sous respirateur artificiel, ce qui démontre une fois de plus la précarité de la trêve décrétée il y a un peu plus d'un mois. Je retrouve ma collègue Manon Globinski qui est à Washington ce soir. Bonsoir Manon.
10: Bonsoir.
1: Ça, c'était ce matin que Donald Trump a parlé de ce respirateur artificiel. Sinon, dès hier soir, on comprenait déjà que la voie diplomatique ne semblait pas prometteuse, Manon.
10: Oui, oui, tout à fait. En fait, le président a déclaré là, sur Truth Social que la réponse iranienne était totalement inacceptable. Hein, les deux mots, tout en majuscule. Alors, on comprend que quand il rajoutait ce matin là que la réponse qu'il avait reçue était bonne pour la poubelle, qu'il n'avait pas changé d'avis, là, même qu'il dit que c'est tellement mauvais ce qu'il a reçu qu'il ne l'a pas lu en entier. Bon, il y a eu ce diagnostic qui semble implacable, là, un mourant en survie là, quand il parle du cessez-le-feu. Mais quand même, il y avait une question tout de suite après, Madeleine. Est-ce que il y a une possible solution diplomatique à son avis? Et sa réponse, c'est oui.
1: C'est contradictoire. Donc, encore une fois.
10: Exactement. Mm-hmm. Est-ce que la frustration de Donald Trump vient du fait qu'on a l'impression que de message en message, les choses bougent peu, hein? Ce qu'on sait là de cette réponse iranienne à un plan américain, c'est qu'il est encore question pour les Iraniens de réparation de guerre, de sanctions à lever, de libération des avoirs gelés, de souveraineté iranienne sur le détroit d'Ormuz. Et l'Iran dit toujours non à la supervision à long terme de son programme nucléaire. Donc, on comprend bien les mots du président iranien Pezeshkian qui dit les négociations, ce ne sont pas une réduction.

0: extradition.
1: Mm-hmm. Bon, on comprend quand même, même si la voie diplomatique est possible selon Donald Trump, pour le moment, le cessez-le-feu est fragile.
0: Oui.
1: Mais la guerre est impopulaire aux États-Unis. Et dans ce contexte-là, Donald Trump veut envoyer un signal aux Américains. En fait, il propose de suspendre la taxe fédérale sur l'essence avec un prix de l'essence qui a tellement augmenté depuis le début de la guerre.
0: Et qui va continuer à augmenter. On le prédit autour de 5 $ là, à la fin du mois de mai, au Memorial Day.
1: 5 $ le gallon.
0: 5 $ le gallon, ça serait vraiment une grosse étape. En fait, le prix à la pompe a augmenté de 44% depuis le début du conflit. En ce moment, donc, il frise les 4,5 $. Cette suspension de la taxe fédérale, ben, Donald Trump ne peut pas la décréter lui-même. Il faut que le Congrès l'approuve. Ça voudra dire environ 18 cents le gallon pour l'essence sans plomb et 24 cents le gallon pour le diesel. Mais, dans ses propos, il jure encore une fois que dès qu'on va avoir réglé la question du détroit d'Ormuz, les prix vont descendre de façon vertigineuse. Mm-hmm. C'est sa prédiction depuis longtemps.
1: Faut-il encore que ça se fasse. Manon Globinski à Washington, merci beaucoup.
0: Au revoir.
1: Au revoir.

0: Et le conflit avec l'Iran sera en toile de fond de la visite de Donald Trump en Chine. Donc, le président se rend mercredi à Pékin, où il va rencontrer son homologue Xi Jinping pour un sommet entre les dirigeants des deux superpuissances, des rivaux économiques, diplomatiques et même militaires. De nombreux sujets sont sur la table, les droits de douane, les minéraux critiques, la question de Taïwan aussi. Cette rencontre était initialement prévue en mars, mais elle a été retardée justement à cause de la guerre déclenchée par Washington en Iran. François Brousseau, on en parle avec vous ce soir. Bonsoir.
1: Bonsoir, Madeleine.
0: On a l'impression que face à la Chine, les États-Unis sont dans la position du demandeur.
1: Ah oui, sur quelques sujets en tout cas, Trump est aujourd'hui clairement demandeur face à Xi Jinping. Il est celui qui espère que l'autre pourra l'aider à convaincre par exemple Téhéran de faire des concessions dans cette impasse actuelle du Golfe Persique dont vous venez de parler avec Manon Globenski. Il demande à Xi Jinping par exemple de se distancier de l'Iran en achetant plus ou en achetant moins de son pétrole. L'accès aux minéraux critiques est également un sujet sur lequel la Chine tient le gros bout du bâton. Alors, au-delà d'un beau banquet d'État, c'est jeudi soir, qui manquera certes pas d'impressionner un président américain sensible à l'apparat, et les Chinois savent y faire en matière de beau banquet, eh ben, il n'est pas du tout évident que Xi accueillera Trump avec des dispositions particulièrement généreuses. Je dirais au contraire, malgré ses difficultés internes, avec un affaissement démographique, les Chinois qui font plus d'enfants, une faible consommation intérieure, chômage des jeunes, crise immobilière, actuellement, sur la scène internationale, en tout cas, la Chine porte haut. Elle est pleine de confiance en elle, avec un commerce excédentaire, un rôle et un prestige accru face au chaos et à l'improvisation qui sont en provenance de Washington. Alors, on va voir Xi Jinping avec ses yeux plissés et son sourire en coin, camper le rôle du vieux sage qui, en total contraste avec l'autre en face de lui, veut incarner au contraire la stabilité, la pondération, l'assurance tranquille. C'est vraiment ça, sa carte. Et tout en faisant habilement oublier face au monde le caractère autoritaire ou totalitaire même de son propre régime.
0: Mais sur la guerre en Iran, est-ce que Xi Jinping peut ou veut offrir quelque chose à Trump, à Donald Trump?
1: Je crois qu'il est, il est plutôt, vous savez, dans ça, c'est plutôt un allié de la Chine, un client aussi de la Chine, mais il peut trouver des voies de désescalade, mais tout en gardant en tête que, quand même, il n'est pas à mi-chemin entre Téhéran et Washington dans cette affaire-là. La Chine est un peu comme le grand frère de Téhéran qui peut dire aux gardiens de la révolution, par exemple, vous devriez lâcher sur tel point en montrant, par exemple, une souplesse maximale sur le nucléaire. Mais moi, Xi Jinping, je suis votre avocat sur d'autres points, par exemple, sur la levée des sanctions économiques contre l'Iran. Il pourrait dire quelque chose comme ça. Mais Trump est vraiment demandeur là-dedans, parce que le blocage du détroit d'Hormuz, c'est vu, vous le disiez à l'instant, c'est vu à Washington comme vraiment une erreur économique aux conséquences politiques néfastes pour l'administration Trump. Il est vrai que la Chine également, la Chine cliente de l'Iran souffre des interruptions de livraison d'hydrocarbures. Alors, elle aussi, elle veut que ça arrête tout ça, même si elle est très engagée par ailleurs dans la transition énergétique.
0: Et sur le plan commercial, la Chine a réussi à amoindrir le choc de la guerre des tarifs.
1: Oui, après la folie des annonces tous azimuts de l'an dernier, les tarifs de Trump, qui dans le cas chinois étaient montés à un certain moment jusqu'à 150% au moins dans les déclarations. Là, on est aujourd'hui, selon les évaluations,

0: Et au sujet de Taïwan?
1: Alors là, c'est un sujet où la Chine est demandeuse et où Trump pourrait être tenté de dire oui à Xi Jinping, selon ce que l'autre lui offrira en échange, en trahissant un peu l'allié taïwanais. À Taipei, on craint naturellement tout rapprochement entre la Chine et les États-Unis et on préférerait bien que Xi et Trump oublient carrément d'en parler, mais on peut compter sur Xi Jinping que le sujet ne sera pas oublié. Les États-Unis, vous savez, sont traditionnellement, depuis les années 1970, des alliés stratégiques informels, non officiels, mais informels, de l'île indépendante de facto, que la Chine veut ramener à elle par la force s'il le faut. Il est évident que Xi va chercher activement à profiter du sommet pour obtenir des concessions là-dessus. Il a déjà déclaré que la question taïwanaise représente le point le plus important des relations sino-américaines, donc au-dessus des tarifs. Spécifiquement, Pékin cherche à bloquer une vente massive d'armes américaines de plus de 11 milliards de dollars qui a été validée au Congrès en décembre dernier. Alors si Xi arracher à Trump une annulation ou même une réduction des livraisons d'armes à Taïwan, ça serait une grande victoire pour Pékin et ce serait une menace, une grave menace, je crois, pour Taipei. Alors, Trump va-t-il lâcher les Taïwanais? Madeleine, la réponse n'est pas évidente, mais elle se pose.
0: Donc, on comprend que c'est un sommet qui est très important, là, qui va se dérouler cette semaine.
1: Ah oui, alors, c'est pas qu'une petite rencontre entre deux chefs d'État, là. C'est peut-être un moment. Il y a certains commentateurs qui commencent à l'écrire et je crois que Xi Jinping, qui lui joue ouvertement pour l'histoire avec un grand H, avec la question centrale de Taïwan qui l'obsède, il en a profondément conscience. C'est peut-être un moment, historique dans la perception ambiante, vous savez, qui est celle d'une montée progressive de la Chine et d'un déclin concomitant des États-Unis. Ça, c'est un truisme des études géopolitiques. Eh bien, ce sommet de mai 2026 à Pékin, c'est peut-être là que ça se joue. Si Xi Jinping est capable de jouer aussi bien qu'il sait le faire, sans se laisser enivrer par son arrogance intérieure, lubrique comme on dit, et si par ailleurs Trump se laisse berner comme certains le craignent, eh bien, ce pourrait devenir, oui, une date significative dans les grands réalignements géopolitiques du 21e siècle. Vous savez, Madeleine, quand on parle d'un grand basculement possible, c'est peut-être ça qui se joue dans cette rencontre entre deux personnages profondément différents.
0: Donc, jeudi et vendredi. Merci, François.
1: Au revoir, Madeleine.
0: Au revoir. Restez à l'écoute plus tard à l'émission. On vous raconte l'histoire d'un village de la Montérégie qui se bute au refus de la municipalité voisine de fusionner avec lui.
2: C'est un appel à l'aide, c'est un appel à la solidarité. Et oui, c'est un cri du cœur que je lance, mais pas simplement pour ma civile, mais pour la province, parce que c'est sûr qu'on n'est pas tout seul comme ça.
0: Mais d'abord.
3: And it's just incredible to be here, and I'm so thankful, and thank you all for the support and for the love. And the rehearsals are happening like really good for now, and I'm having the time of my life.
0: Le concurrent israélien Noam Betan se disait très reconnaissant de participer à l'Eurovision, le plus grand concours de chansons au monde. Il était sur le tapis turquoise hier à Vienne lors du lancement des célébrations des demi-finales et de la finale qui se déroulent cette semaine. Mais cet enthousiasme tranche avec la polémique entourant la présence d'Israël à la compétition. 5 pays ont décidé de boycotter l'événement. L'Irlande, l'Espagne, les Pays-Bas, la Slovénie et l'Islande. Ils reprochent à Israël la conduite de la guerre à Gaza. Le concours musical reconnu pour son côté kitsch et paillettes est-il devenu un champ de bataille politique? Avec nous, Cyril Brett. Il est le co-auteur du livre géopolitique de l'Eurovision, la bande-son de la construction européenne paru aux éditions Bréal en mars dernier. Il est aussi chercheur, enseignant à Sciences Po à Paris. C'est là qu'on se joint ce soir. Cyril Brett, bonsoir.
4: Bonsoir.
0: Cyril Brett, c'est la 70e édition de l'Eurovision. Avez-vous déjà vu autant de tensions politiques que cette année?
4: Ah oui, bien sûr. Les 70 ans de l'Eurovision ont été traversés par de très, très nombreuses tensions politiques, allant jusque à l'exclusion, jusqu'au boycott par les États, les groupes audiovisuels. Et il n'est pas d'édition dans les 70 ans du concours Eurovision de la chanson qui n'ait été marquée par des polémiques artistiques, bien entendu, sur la qualité de la culture populaire, mais des polémiques évidemment politiques et plus précisément des polémiques géopolitiques. Mmh. Ça tient au fait que le concours attire des millions et des dizaines de millions de téléspectateurs à travers le monde, et pas seulement en Europe.
0: On parle de même 160 millions de téléspectateurs, et plus même.
4: Oui, c'est le score d'audience qu'a fait la dernière édition de la finale de l'Eurovision.

0: à Bâle, retransmise par la RTS, 160 millions de téléspectateurs. Ça veut dire des foyers, ça veut dire un accès direct aux familles, aux particuliers, aux citoyens ordinaires partout en Europe, mais aussi au Maghreb, au Moyen-Orient, en Asie et partout où comment les concours de chansons, de chorégraphies intéressent les téléspectateurs. Donc, vous voyez, c'est une vitrine assez extraordinaire, d'autant plus accessible qu'elle est très kitsch, je vous l'avais dit, qu'elle est marquée par l'autodérision et qu'elle est marquée par la légèreté d'un spectacle médiatique commercial.
1: Et justement, vu cet auditoire immense, on parle du plus grand concours de chansons au monde, Israël a l'air de tenir à sa présence à l'Eurovision et l'utiliser comme un outil de soft power. Il y avait une enquête publiée dans le New York Times ce matin qui révélait que le gouvernement israélien a lancé ces deux dernières années des campagnes pour mousser la candidature de ses candidates. Donc, est-ce que tout ça, c'est surprenant?
0: Non, pas du tout. Depuis qu'Israël a rejoint l'Eurovision, sans être un État européen, ça n'a échappé à personne, sans participer aux valeurs ou aux principes de la construction européenne, Israël instrumentalise délibérément le concours pour se donner un brevet de respectabilité, pour sortir de son isolement. Hein, c'était le cas dans les années 70, après la guerre des Six Jours, après la guerre du Kippour. Israël, environné d'États arabes hostiles, se raccrochait à l'Europe. Donc, Israël pratique à l'Eurovision du songwashing, si on peut dire ce mauvais franglais, mais Israël n'est pas du tout le seul État à instrumentaliser l'Eurovision de la sorte.
1: Vous parlez d'autres États, ce seraient lesquels, par exemple, et de quelle manière?
0: Écoutez, un exemple qui est cher à mon cœur, qui est celui de l'Espagne. Dans les années 60, la dictature franquiste, une dictature féroce, une dictature terrible, a utilisé l'Eurovision pour promouvoir son tourisme, ses plages, sa culture, ses villes, attirer des touristes de toute l'Europe du Nord qui ne se posaient plus la question de savoir si l'Espagne était démocratique ou non. De même, l'Azerbaïdjan, durant les années 2000, a dépensé des millions d'euros pour pouvoir faire recueillir des votes à ses candidats, pour pouvoir accueillir le concours dans un palais des fêtes somptueux. Et même la Russie, qui a, pendant les années 2000, au moment où elle essayait de se rapprocher de l'Europe, des Occidentaux, de l'OTAN, eh bien la Russie a particulièrement investi dans l'influence à l'Eurovision. Et c'est ça le paradoxe, c'est que les non-européens accordent une très grande importance à la participation, à la visibilité, au succès à l'Eurovision.
1: On parle pour les demi-finales et finales de 95 000 billets vendus pour 9 spectacles. Je lisais que ce serait la plus grande audience en direct depuis plusieurs années. Donc, comme quoi, si des pays ont boycotté la compétition, le public est encore au rendez-vous.
0: Ah, tout à fait. Le boycott est un boycott politique par les groupes audiovisuels de 5 pays, dont l'Espagne. Mais il faut reconnaître à l'ORF le groupe de radio et de télévision viennois autrichien qui organise la compétition, une formidable maîtrise de l'événement, maîtrise technique, maîtrise commerciale, maîtrise marketing. Mais on était bien au courant. Vienne est depuis très longtemps une capitale de l'influence culturelle internationale et médiatique, notamment par l'intermédiaire du concert du Nouvel An, qui est bien connu et qui n'a rien à voir avec le concert de l'Eurovision. Mais Vienne a une grande habitude d'utiliser les vitrines médiatiques pour compenser l'exiguïté et le peu d'influence du pays.
1: Vous avez, je disais, coécrit un livre sur l'Eurovision et votre livre décrit comment le concours populaire, et ça transparaissait aussi dans cette entrevue, est devenu au fil du temps une véritable arène géopolitique. Je vous repose peut-être la question du début, Cyril Brett. Est-ce que c'est plus vrai que jamais ou c'est comme finalement les autres éditions?
0: Mais comme toujours, le concours a été inventé en 1956 pour réconcilier les Allemands et les Français, les Italiens et les Français, les Britanniques avec les anciens ennemis. Ensuite, dans les années 60, le concours a été traversé par les conflits du Moyen-Orient, boycotté par les Arabes quand Israël gagnait, boycotté par Israël quand les Arabes voulaient augmenter leur influence, instrumentalisé par les anciennes démocraties populaires.

0: c'est-à-dire les États communistes, pour faire partie de l'Europe avant tout élargissement de l'Europe, ça a constamment été aussi pour la protection des minorités, minorités sexuelles, minorités genrées, minorités linguistiques, minorités ethniques. Ça a toujours été une vitrine extrêmement importante qui a polarisé le débat de la Turquie à l'Irlande et du Portugal jusqu'en Scandinavie.
1: Cyril Brett, co-auteur de ce livre Géopolitique de l'Eurovision, la bande son de la construction européenne. Merci.
0: Merci à vous.

0: Et on va vous parler maintenant d'une autre compétition, mais dans le monde du sport. La Coupe du monde de soccer approche et les trois pays organisateurs, le Canada, les États-Unis et le Mexique, prennent parfois les grands moyens pour recevoir les supporters. Au Mexique, le gouvernement a proposé, écoutez bien, de devancer de 40 jours la fermeture des écoles en raison de la compétition. Donc, pour les parents des 29 millions d'élèves ou d'étudiants mexicains, cette proposition a créé un vent de panique et les professeurs, eux, se retrouvent amputés de plus d'un mois de classe pour terminer les programmes. Pour en discuter, je joins notre collaborateur, Julien Delacour, à Mexico. Bonsoir, Julien.
1: Bonsoir, Madeleine.
0: Donc, on comprend que ces annonces font polémique, mais pourquoi le gouvernement veut prendre cette mesure? Et qu'est-ce qui rend les parents aussi inquiets?
1: Alors déjà, oui, le gouvernement annonce que ces mesures, elles permettraient de répondre à des réalités indéniables, pour reprendre les mots même du ministère de l'Éducation publique. Et concrètement, ça serait pour faire face à la chaleur extrême dans certaines régions pendant la période concernée et aux difficultés de mobilité pendant la Coupe du Monde de soccer, justement. Alors en effet, les risques d'y avoir un peu de monde dans les rues, on l'imagine, à l'approche du premier match de la compétition qui aura lieu le 11 juin à Mexico. Beaucoup de monde aussi dans les transports sur la route, on l'imagine. Et c'est pour ça que le gouvernement veut fermer les écoles et pas seulement, aussi les collèges et lycées pour un peu plus d'un mois, presque un mois et demi finalement, avant le début standard des vacances d'été. Donc ça reviendrait à arrêter les cours le 5 juin au lieu du 15 juillet. Donc vous imaginez bien aussi que ce n'est pas aux 52 millions d'enfants et d'adolescents qui sont potentiellement concernés que ça déplaît. C'est plutôt aux parents, évidemment. Et vu que ces annonces ont été faites la semaine dernière, c'est vraiment un bouleversement qui agit comme un changement de dernière minute pour énormément de familles qui vont devoir trouver une solution pour faire garder leurs enfants, etc. Donc voilà, ça a vraiment déclenché une polémique au Mexique. Et il y a aussi les professeurs qui sont concernés, bien évidemment, et avec le manque de moyens en général qu'il y a dans le public, ils disent avoir déjà beaucoup de mal à terminer les programmes scolaires en temps normal. Et donc là, de devoir boucler en urgence ces programmes avec 40 jours de moins, eh bien, ça a du mal à passer. Et d'ailleurs, plusieurs syndicats d'enseignants ont annoncé déjà vouloir entrer en grève si vraiment la mesure finirait par être adoptée.
0: Donc, c'est ça. On donnait un mois de préavis, ce qui n'est pas beaucoup, surtout sachant que la Coupe du monde de soccer, bon, elle approche depuis un bout de temps déjà. Donc, il y a contestation. Est-ce que le gouvernement va pouvoir faire passer la mesure? On en est où exactement?
1: Pas vraiment, c'est encore en discussion et comme je le disais, ça a été annoncé en fait la semaine dernière. Mais voilà, le gouvernement est justement en train de revenir un peu sur ses propos. Il y a la présidente Claudia Sheinbaum et aussi son ministre de l'Éducation. Les deux ont reconnu qu'ils avaient peut-être manqué un peu de tact en n'écoutant pas suffisamment les parents et effectivement en ne prévenant pas suffisamment à l'avance. Donc avant de donner des directives définitives, le ministre de l'Éducation, Mario Delgado, a convoqué les représentants des 32 entités fédérales, des 32 États du Mexique, dans une réunion qui est d'ailleurs actuellement en cours, qui va pas tarder à se terminer, suite à laquelle il est probable en fait que le gouvernement fédéral laisse le choix aux différents États de fermer ou non les écoles plus tôt. Donc c'est encore en train d'être décidé, mais par exemple, comme le gouvernement de Mexico et du même bord que la majorité présidentielle, on s'attend à ce que la capitale suive le calendrier scolaire qui est voulu par l'exécutif. Mais du coup, ce ne sera pas forcément le cas pour des villes comme Guadalajara ou Monterrey, qui sont deux autres des villes qui vont accueillir des matchs du Mondial de soccer.
0: Bon, en dehors des parents là, qui sont peut-être inquiets face aux vacances précipitées peut-être de leurs enfants, il y a une partie de la population mexicaine qui rejette la Coupe du monde de soccer. Pour quelle raison?
1: Oui, bien, pour beaucoup, c'est une question

0: mesure, en fait, puisque il y aura entre guillemets seulement 13 matchs qui se disputeront au Mexique, hein, tout comme au Canada d'ailleurs, et la grande majorité des matchs auront lieu aux États-Unis. Et comme on sait déjà que cette Coupe du Monde, ce sera une des la plus chère de l'histoire de la FIFA, c'est assez dérisoire en fait pour beaucoup de Mexicains de dépenser autant d'argent dans des infrastructures qui, pour certaines, seront éphémères ou en tout cas plus destinées aux activités touristiques, à accueillir les visiteurs qu'aux habitants. Et au Mexique, il y a aussi tout un débat depuis quelques années déjà sur la gentrification, mais qui s'accélère en fait de manière assez fulgurante avec la Coupe du Monde, vu que, par exemple, pour tout ce qui est le monde de l'hébergement, on voit qu'il y a un véritable bond sur des plateformes comme Airbnb et qu'il y a à peu près même plus que 60% de logements en plus disponibles sur la plateforme avec le mondial. Et ça, en fait, c'est souvent synonyme d'une forte hausse générale des prix, et petit à petit, ça revient à expulser les habitants les plus précaires qui devront toujours aller vivre plus loin en périphérie. Et donc voilà, ça enclenche vraiment ce processus de gentrification.
1: Julien Delacour, donc le premier match dans un mois, on va suivre ça avec vous. Merci beaucoup.
0: Merci à vous, bonne soirée.
1: On va s'intéresser au hockey maintenant. Ça devait être un match crucial ce soir entre la victoire de Montréal et le Frost du Minnesota. Mais le résultat, parce que, bon, un match crucial, oui, parce que le résultat devait déterminer qui passerait en grande finale de la Ligue professionnelle de hockey féminin. Je parle au passé parce que le match a été annulé à la dernière minute. C'est assez inhabituel. J'en parle avec ma collègue Christine Roger. Bonsoir, Christine.
2: Bonsoir.
1: Donc, un match annulé, pourquoi?
2: Ben en fait, la LPHF a émis un communiqué dans lequel on explique cette décision pour cause de maladie. On ne mentionne pas si c'est du côté de Montréal ou du Minnesota. On ne sait pas non plus combien de joueurs sont touchés, quel est l'état de santé de ces personnes-là. Ce qu'on sait, c'est que le match n'aura pas lieu aujourd'hui. Mm-hmm. On ne sait pas non plus quand le match va avoir lieu. On nous a dit qu'il y aurait une mise à jour qui serait faite au cours des 24 prochaines heures. Et là, ça va se compliquer quand même. Quand on regarde le calendrier, il y a quand même des spectacles prévus, notamment jeudi soir à la Place Belle. Et la finale, ben, c'est déjà prévu en début de semaine prochaine. Vraisemblablement, c'est des dates qui devront être reportées aussi, repoussées pour laisser le temps de terminer cette série-là. Ici, vous avez dit, c'est assez inhabituel. Je vous confirme que oui, moi, j'étais à l'intérieur de la Place Belle pour un direct au cours autour de 15h45. Et immédiatement, ensuite, on m'a demandé de sortir. On nous a fait comprendre que le match est annulé, donc que l'aréna était évacuée. Et là, évidemment, les rumeurs se sont emballées. Si bien que la LPHF a senti le besoin de mentionner dans son communiqué que les symptômes que les joueuses avaient ne s'apparentaient pas à l'antivirus. Parce que, bon, vous connaissez la machine à rumeurs sur les réseaux sociaux. Il y a des gens qui mentionnaient que c'était probablement ça. Ce n'est pas le cas. On ne sait pas cependant la nature de la maladie. Et c'est une situation assez invraisemblable parce que le communiqué de la Ligue a été envoyé 2 heures seulement avant le début du match. Donc, j'ai rencontré des partisans ici qui sont venus de loin, qui ont payé une chambre d'hôtel pour assister à ce match crucial. Vous aviez dit match ultime de cette série, mais 3-5, et qui sont finalement un lundi soir à Laval à manger au restaurant, un peu déçus, je vous l'avoue.
1: Ben oui, c'est certain. Et là, en quelques secondes, Christine, rappelez-nous, là, c'était ce soir que la victoire passait en finale ou pas, était éliminée. C'est pour ça là que le match était autant suivi aussi.
2: Oui, c'était une série est égale 2-2. Donc, le gagnant de ce match-là passe en grande finale contre la Charge d'Ottawa. Et on s'attendait à un match extrêmement serré parce que tous les matchs dans cette série, sauf un, se sont décidés par une différence d'un but. L'une des histoires de cette série jusqu'ici, ben, c'était Marie-Philippe Poulin qui, depuis les Jeux olympiques, traîne une blessure au genou. Mais là, finalement, le narratif vient de changer complètement. Donc, on sera là demain, évidemment, de côté de Radio-Canada Sport à suivre cette histoire pour savoir quand ce match sera reporté.
1: Christine Roger, merci.
2: Merci, au revoir.
1: Au revoir.

0: y a un ensemble de pressions qui retombe sur les épaules des maires, qui est vraiment, vraiment impressionnant. Mais c'est vraiment un don de soi à la collectivité.
1: Vous venez d'entendre Yann Fournis, professeur de sciences politiques à l'Université du Québec à Rimouski, qui évoque les défis parfois exigeants qui reposent sur les épaules des élus municipaux au Québec. Et ce soir, on va vous parler en particulier de ceux qui pèsent sur le conseil municipal de Massuville, donc une petite municipalité de la

0: Montérégie, qui a de grandes difficultés pour boucler son budget. Plusieurs solutions ont été évoquées, dont la fusion avec son voisin ou sa voisine, mais sans succès pour le moment. Voici le reportage de Vincent Rességuier.
1: Ben ici, on est au Carré Royal, donc la halle.
2: Les halles de Massuville sont au cœur du village et elles sont entourées d'un grand parc qui mène jusqu'à l'église.
1: Tout se passe ici. La Saint-Jean-Baptiste, nous autres, ici, c'est 4 jours, 5 jours que ça dure. Pratiquement tout ce qui se fait en événement se fait ici.
2: Autrefois, la paroisse de Saint-Aimé comprenait le village de Massuville et les rangs de Saint-Aimé aux alentours, où se trouvent aujourd'hui des fermes prospères. Depuis 1903, les rangs et le village sont deux municipalités différentes, au grand désespoir du maire de Massuville, Richard Gauthier.
1: On est une petite municipalité, on est enclavé dans la campagne, donc dans la municipalité de Saint-Aimé. On touche à personne d'autre. Puis nous, on est vraiment limité parce qu'on a 1,2 km² de territoire. On ne peut pas agrandir le village par en dedans.
2: Depuis la pandémie et l'inflation qui a suivi, boucler le budget de Massuville est devenu un véritable casse-tête.
1: On arrive dans un mur, carrément. Nous, on avait une terre agricole qu'on louait à un citoyen de Saint-Aimé. Fait qu'on a décidé de vendre la terre. Fait qu'on a été chercher un 300-400 000 pour la terre, ce qui nous a aidés pendant ces années-là. Mais là, on arrive au bout. Juste cette année, on a 95 000 qu'il faut trouver pour équilibrer le budget. On ne sait pas comment on va faire, vraiment pas.
2: À la recherche de solutions, le maire Richard Gauthier a proposé à ses voisins de fusionner leur municipalité. Il aurait tout à gagner puisque la valeur foncière de Saint-Aimé s'élève à 340 millions de dollars contre 74 millions pour Massuville.
1: On a fait le calcul avec une maison moyenne de 270 000. Les citoyens de Saint-Aimé payent 1 200 $ de moins en taxes sur une maison à valeur égale. C'est à peu près du simple au double. Donc, oui, c'est certain qu'il y a une économie à faire pour les citoyens de Massuville si on fusionne, assurément.
3: Bonjour.
4: Bonjour.
3: Vous allez bien?
4: Oui, bienvenue à Saint-Aimé.
3: Merci.
2: Une proposition qui est loin de séduire les élus de Saint-Aimé qui ont refusé de lancer une étude de faisabilité. Le maire, Denis Benoît.
4: Mais là, tu viens me dire depuis de l'automne qu'il manque 95 000 $ pour payer tes dépenses en 2026. La seule chose que ça va nous apporter, on va payer un déficit. C'est dur à vendre aux citoyens. Tu sais, j'ai comme l'impression que c'est nos ressources financières que m'a suivi de mal avoir, là. Pas mettre ça au service des citoyens. Là.
2: Denis Benoît regrette de passer pour le méchant de l'histoire, mais selon lui, il s'agit avant tout d'une question de bonne gestion, surtout, dit-il, que sa ville participe déjà généreusement aux services partagés avec Massuville.
4: Le PAC, hein, qui est en face de l'île, qu'on partagera les coûts à 50%, qu'est-ce qui va changer si on est regroupé? Ça va être les mêmes services avec les mêmes citoyens des deux municipalités. Les services d'incendie, les coûts d'aqueduc. On est en régie. Fait que les pourcentages changeront pas.
5: Le cas est compliqué. Parce que, on peut faire des mariages de raison, mais un mariage d'amour, c'est quand même mieux. Et, pour avoir un mariage d'amour, il faut avoir des projets.
2: Yann Fournis est professeur de sciences politiques à l'Université du Québec à Rimouski. Il pense que le projet de fusion devrait être plus large que la question financière.
5: Poser la question d'un projet territorial qui serait commun aux deux municipalités, ça pourrait permettre éventuellement de se poser la question, si on a la possibilité de faire plus de choses ensemble, qu'est-ce qu'on a envie de faire? Puis là, ça serait peut-être un peu plus positif. Puis peut-être que ça dénouerait des résistances.
2: Selon ce spécialiste du monde municipal, cette histoire n'a rien d'unique. On la retrouve par exemple à Trois-Pistoles et à Notre-Dame-des-Neiges, où le projet de fusion divise la population.
5: Le cadre juridique au 19e siècle, au moment où on a créé les municipalités, a toujours été perçu comme souple, parce qu'il fallait qu'il épouse finalement les stratégies des différents groupes. Puis on se rend compte qu'il y a souvent d'un côté, un noyau villageois qui est souvent avec des ouvriers ou des salariés. Et à côté de ça, les agriculteurs qui sont plutôt dans les rangs, qui sont autour de ce noyau villageois, qui se disent « moi, j'ai pas envie de payer pour des services que j'utiliserai pas au quotidien ». Simplement, un siècle et demi après, on se retrouve avec des noyaux villageois qui sont pas très, très cohérents.
2: Québec a tenté d'y remédier avec les projets de fusion au début du siècle. Mais peu de situations ont été réglées.
5: On sait que suite à la pandémie, il y a une augmentation des coûts qui a été très importante. Donc en gros, on a des communautés qui sont fragilisées. Est-ce que ce cadre institutionnel permet encore aux municipalités de fournir les moyens pour maintenir la population? Si c'est pas le cas, ça veut dire qu'on est dans une logique au moins de fragilisation, voire pour certaines d'extinction.
2: Un point de vue que partage le maire de Massuville, Richard Gauthier, qui se fait le porte-parole des petites municipalités en difficulté.
6: C'est un appel à l'aide, c'est un appel à la solidarité, c'est un appel à l'entraide. C'est pas mal notre slogan, nous autres, c'est « Ensemble ». Et oui, c'est un cri du cœur que je lance, mais pas simplement pour Massuville, mais pour la province, parce que c'est sûr qu'on n'est pas tout seul comme ça.
2: Son homologue de Saint-Aimé, Denis Benoît, suggère que la solution passe peut-être par une fusion à 3, 4 ou 5 municipalités, une manière de diluer les conflits et de rationaliser les dépenses. Ici Vincent Rességuier, Radio-Canada, Massuville.
0: Et Vincent se joint à moi en studio. Bonsoir Vincent.
7: Bonsoir Madeleine.
0: Donc on comprend vraiment mieux les points de vue de tous et chacun. Mm-hmm. Mais Québec, dans tout ça, est-ce que Québec a l'intention de s'en mêler?
7: Alors Québec se tient plutôt à distance de tout ça. Et dans un courriel, le ministère des Affaires municipales nous a écrit qu'il ne commande pas les cas particuliers. Mais il reconnaît que les petites municipalités font face à des défis budgétaires importants. Et le porte-parole du ministère, Sébastien Gariepi, nous a ajouté que dans le respect de l'autonomie, il revient à chaque municipalité de gérer sainement les finances. Et sur la question des fusions, le ministère a un peu la même approche. Sauf que le ministère, depuis quelques années, offre des ressources et un accompagnement pour les municipalités qui veulent se regrouper. On sent qu'on encourage les municipalités à se regrouper, mais il n'y a pas d'intervention. Et de ce que j'ai appris en coulisses, depuis l'épisode des fusions et défusions au début des années 2000, en fait, le ministère des Affaires municipales ne veut pas forcer la main des municipalités, même en cas de dysfonctionnement, parce que c'est un sujet potentiellement explosif. Alors le mot d'ordre, c'est de laisser une grande liberté aux élus locaux, même si parfois ils peuvent se sentir abandonnés.
0: Pas de mariage forcé, si on comprend
7: voilà,
0: bien. Merci
7: exactement.
0: Vincent.
7: Merci.
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0: Le milieu de la restauration et de la gastronomie a beaucoup fait parler de lui la semaine dernière avec la mouture 2026 des étoiles Michelin, la 8e édition aussi des lauriers de la gastronomie. On est évidemment heureux pour les restaurants étoilés, pour les acteurs de notre scène culinaire et alimentaire qui ont été récompensés aussi. Mais au final, ça change quoi pour les consommateurs? On en parle avec Gilda. Bonsoir Gilda.
9: Oui, bonsoir Madeleine. C'est vrai qu'on a parlé beaucoup des fameux Michelin à la semaine passée. Et c'était aussi la 8e édition des lauriers de la gastronomie à Montréal. Pour ceux qui nous écoutent, qui ne connaissent pas, c'est un peu nos Oscars de la cuisine pour le Québec. C'est un vote par les pairs, par l'industrie elle-même. Et ce que le palmarès nous dit en 2026, c'est que le centre de gravité des prix, tranquillement, depuis la première édition, se déplace vers les régions, notamment la région de Kamouraska. Je vais y revenir. Le titre de restaurant de l'année aussi, par exemple, est allé en Mauricie, à la microbrasserie Le Presbytère. On célèbre moins de tables blanches que de tables qui célèbrent les produits de la forêt. Même le chef de l'année à son auberge Saint-Mathieu, à Saint-Mathieu-du-Parc, dans la belle région de la Mauricie. Encore une fois, produits locaux. Rien de nouveau, vous me direz. Les produits locaux, on les voit depuis les années 90. Mais ce qui est nouveau, c'est la régionalisation de cette gastronomie qui crée tout un écosystème de producteurs locaux autour des restaurants. Donc, le retour des bonnes vieilles tables champêtres, comme on a connu, mais à un niveau un peu plus haut de gamme. Il faut se rappeler que le concept derrière les étoiles Michelin, c'était un peu ça. En créant en 1900, le guide Michelin était d'abord un petit livret destiné aux automobilistes pour encourager les voyages et donc l'achat de pneus. Il offrait des informations pratiques un peu partout, donc vraiment dans toutes les régions. Et la première étoile a été distribuée en 1926. Il y a exactement 100 ans. Aujourd'hui, un guide qui est dans quarantaine de pays, de nombreuses villes, et au Canada, donc, au pays des étoiles, c'est à Toronto, à Vancouver, ça c'est dans les métropoles, et au Québec en entier, c'est ce qui nous distingue. Donc, à l'image des lauriers, les régions ont vraiment la cote.
0: Et ça va de pair avec le développement du tourisme culinaire.
9: C'est vrai qu'il y a des rapports qui disent donc le marché du tourisme culinaire serait évalué à autour de 1230 milliards de dollars américains sur la planète, un taux de croissance annuel de 15%, et d'autres études soulignent que 80% des voyageurs placent désormais la gastronomie au même niveau d'importance que le prix ou la météo lors d'une choix de destination.
0: J'en fais partie.
9: Alors, je vous parlais de Kamouraska, la région tendance cette année justement au Québec, au prix laurier. Microbrasserie tête d'allumette, brasseur de l'année, la cantine de l'année, micro-migrateur, le prix du tourisme gastronomique, festival des champignons forestiers, événement gastronomique de l'année. Je cite la journaliste Sophie Ginoux qui écrivait dans Le Devoir, il se passe vraiment quelque chose de spécial dans ce coin de pays où se démènent des acteurs engagés dans une gastronomie locale, inclusive et attentive à la préservation du territoire. On voit qu'il y a une lutte et qu'il y a même des gens qui prennent leur territoire en main et qui veulent vraiment en prendre soin.
0: Donc, on est capable de constater cet effet sur le développement de l'agrotourisme au pays, mais est-ce que pour le consommateur, on est capable de faire une telle mesure?
9: Alors, c'est vrai que pour l'agrotourisme, le consommateur, il est heureux, hein. Mais on voit aussi les effets pervers. D'abord, question du prix. D'après des études menées en France et au Royaume-Uni, on a remarqué que le prix des menus va augmenter de façon significative après une étoile autour de 15 à 30%. La deuxième étoile peut coûter jusqu'à 50% de plus au consommateur et la troisième 80%. Ça s'explique par toutes sortes d'exigences qui sont liées à ces étoiles, hein. La qualité des produits, le coût de fonctionnement, l'augmentation de la demande. Je parlais à des restaurateurs qui m'ont dit, j'ai reçu une étoile, je suis très content, c'est une aide formidable pour attirer de la main d'œuvre, pour cause. Imaginez que pour un jeune, travailler dans un étoilé, c'est bon pour son CV. Mais ça a aussi une conséquence sur le tarif de cette main d'œuvre rare, dont on sait que depuis la pandémie, les salaires ont fortement augmenté, près de 30% depuis 2020. C'est sans compter évidemment le coût des aliments, mais l'effet bénéfique, je dirais, pour les consommateurs à la recherche de produits du terroir plus variés. On le voit depuis une trentaine d'années avec le développement de la restauration, ce qu'on découvre dans une table régionale, va nous amener à la chercher en épicerie, en quelque sorte, stimuler une certaine demande. Et le collectif La Table Ronde, qui rassemble plus de 200 établissements gastronomiques au Québec, estimait en 2024 que 53 millions de dollars comme ça ont été injectés dans le terroir. On peut donc constater une effervescence, par exemple, autour des vins locaux, depuis que les tables en présentent au menu. Mm-hmm. Je parlais la semaine dernière donc à la propriétaire de la micro-boutique de Montréal, qui fête ses 20 ans. Elle me disait que les excursions pour la découverte des champignons en forêt n'ont jamais été aussi populaires. Elle ne suffit pas à la demande. Il y a un public qui s'intéresse à ces champignons, comme à d'autres produits boréaux, notamment depuis que de nombreux chefs primaient les mettre en valeur à leur table. Mm-hmm. C'est donc une sorte de stimulation circulaire effervescente.
0: Et ça va peut-être nous donner des idées en vue de nos destinations touristiques de l'été.
9: Absolument.
0: Merci beaucoup.
9: Bonne soirée.
0: Et c'est comme ça que ça prend fin ce soir. Merci de nous écrire. Là, on a reçu plusieurs courriels sur le financement des séries télé. On va essayer d'y revenir au cours des prochains jours. Donc, sachez que vos courriels nous inspirent dans la conception, dans la construction de l'émission. Ici Madeleine Plémorin. Bonne soirée à tous. À demain.

Bonsoir, ici Mathieu Dugal. Dans quelques minutes, un moteur de recherche après le bulletin de nouvelles. Comment se portent les chauves-souris après le syndrome du museau blanc? Nos framboisiers pourraient-ils être contaminés au radon? Comment certains métaux peuvent-ils se sacrifier et rouiller à la place d'autres métaux, surtout en milieu marin? Et l'humain n'a-t-il vraiment que 5?

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1: Bonsoir, ici Rebecca Kwan. Voici les informations. L'opération débarquement du navire touché par une éclosion d'antivirus est terminée. Les derniers passagers encore à bord et des membres d'équipage ont quitté le MV Ondius hier et aujourd'hui aux îles Canaries pour être rapatriés dans leurs pays respectifs. Le bateau est attendu à Rotterdam, aux Pays-Bas, dimanche soir. Pendant ce temps, au moins 2 nouveaux cas de contamination ont été confirmés aujourd'hui, l'un en Espagne et l'autre aux États-Unis. Aux Pays-Bas, 12 membres du personnel d'un hôpital qui traite un patient positif à la maladie ont été placés en quarantaine parce que des procédures n'ont pas été correctement suivies. Chez nous, en Colombie-Britannique,
2: all 4 were and continue to be well and have no symptoms.
1: La médecin hygiéniste en chef de la province, Bonnie Henry, affirme que les 4 Canadiens qui étaient à bord du bateau de croisière se portent bien et qu'ils ne présentent aucun symptôme. Ces personnes rapatriées dans la province hier devront demeurer isolées un minimum de 21 jours. Au Québec, c'était jour de test pour le système informatique Dossier santé numérique du gouvernement de la CAQ. Après un lancement sans accroc en fin de semaine, des problèmes ont été signalés ce matin dans certains CIUS. La représentante nationale de l'APTS dans le nord de l'île de Montréal, Teresa Mucari, rapporte que malgré plusieurs comptes rendus positifs, certains travailleurs de CLSC ont rapporté quelques pépins.
3: On ne reconnaît pas, tu sais, les formulaires avec lesquels on était habitué à travailler. On ne les reconnaît pas. L'interface a tout changé. On pose des questions. Il y a personne qui a les réponses. Il y a des problèmes aussi par rapport à des erreurs. Donc, si quelqu'un note quelque chose dans le DSN, puis que il y a une erreur dans la note, ils ne savent même pas comment corriger ou modifier cette erreur.
1: De son côté, la ministre de la Santé, Sonia Bélanger, s'est dite satisfaite de l'implantation du système, mais a tout de même reconnu l'existence d'anomalies informatiques qui peuvent être liées, selon elle, à l'utilisation du personnel. Toujours au Québec, le gouvernement a annoncé des investissements de 250 millions de dollars pour mettre en place la stratégie nationale de prévention en santé, annoncée en août dernier. Québec veut entre autres réduire la croissance des maladies évitables et diminuer l'écart de mortalité prématurée liée aux inégalités socio-économiques. Une voix s'élève au sein même des libéraux fédéraux pour critiquer le projet de réforme réglementaire qui a été proposé par le gouvernement Carney pour accélérer le lancement de grands chantiers au Canada. Ottawa veut notamment faire réduire les délais pour obtenir une approbation environnementale qui sont actuellement de 2 à 5 ans à moins d'un an. Le député libéral de Laurier-Sainte-Marie, Stephen Guilbeault, affirme qu'il partage la volonté de son gouvernement de simplifier le processus, mais estime que certains moyens proposés vont trop loin.
4: Je pense que là, on est en train de jeter le bébé avec l'eau du bain. L'évaluation d'impact, c'est pas là pour achaler les entrepreneurs, les gens qui veulent mettre de l'avant des projets. Ça a été mis en place au fil des décennies sous une succession de gouvernements libéraux, conservateurs au niveau fédéral. On peut penser à Jean Charest, ministre de l'Environnement, à Lucien Bouchard, à l'époque du gouvernement Mulroney, et bien d'autres, pour protéger la population canadienne, pour s'assurer qu'il y a des très bons projets qui sont mis de l'avant et il y a de très mauvais projets.
1: Une période de consultation de 30 jours sur la réforme réglementaire du gouvernement Carney est en cours. Ottawa octroie un financement de 95 millions sur 5 ans aux industries créatives. Le gouvernement fédéral veut notamment les aider à vendre leur production à l'international au moment où une crise secoue le milieu culturel au pays. Alexandre Lepoutre a les détails.
5: À la vie, à la mort, mon ami.
6: Indomptable, diffusé sur TVA, est le dernier exemple en date d'une série débranchée, faute de financement.
7: Tu veux quoi au juste?
8: 1 million.
6: Une crise traverse le secteur audiovisuel. Les budgets de fiction ont fondu de 35% en 2 ans au Québec. L'animateur et producteur Charles Lafortune.
9: Un des grands problèmes qu'on vit présentement, c'est que les revenus publicitaires baissent beaucoup plus vite que l'audience baisse.
10: Votre créativité a le pouvoir de voyager.
6: Pour aider les industries culturelles, Ottawa prévoit un investissement de 95 millions de dollars sur 5 ans. Le gouvernement pérennise également un programme qui aide les artistes à vendre leurs productions à l'international. Mark Miller, ministre de l'Identité et de la Culture canadienne.
11: Et dans le contexte des négociations commerciales avec les États-Unis, nous avons été clairs. La culture
7: n'est pas négociable.
6: Malgré cette annonce, le secteur culturel manque de financement et la plus grande menace vient surtout des géants du numérique, selon Joanie Tremblay, qui a fondé Nara, une plateforme d'audiolivres québécois.
8: C'est aussi les joueurs américains qui ont la main mise sur le marché. Donc, si on veut vraiment faire face à ces joueurs-là, il faut qu'on soit vu, qu'on soit entendu.
6: Un avis que partage le ministre de la Culture du Québec, Mathieu Lacombe.
11: Il faut poser un geste fort. Notre industrie audiovisuelle, elle est essentielle à notre identité culturelle.
6: Québec dévoilera sa stratégie pour l'audiovisuel dans les prochaines semaines. Ici Alexandre Lepoutre, Radio-Canada, à Montréal.
1: En terminant, le cinquième et ultime match qui devait avoir lieu ce soir à Laval entre la victoire de Montréal et le Frost du Minnesota est reporté. Par voie de communiqué, la Ligue professionnelle de hockey féminin précise que le match a dû être annulé afin d'assurer la sécurité des joueuses en raison d'une maladie, sans plus de précision. La LPHF indique toutefois que ce n'est pas lié à l'antivirus. Le match de ce soir devait déterminer qui affrontera la charge d'Ottawa en grande finale. C'est ce qui conclut les informations.
12: Combien de sens est-ce que l'on a? Je vous le dis tout de suite, c'est plus que odorat, oui, toucher, vision, goût. Désolé, Chloé, c'est un divulgachage, mais c'est parce qu'on en avait déjà parlé à l'émission. Ouais, ouais. Parce que Chloé Bourquin va parler de ça. Je vais vous parler tout de suite de la proprioception dont on avait parlé. Vous savez que si vous perdez votre proprioception, là, vous allez devoir vous déplacer en chaise roulante. C'est clair et net. Il y a de très, très rares cas de gens dans le monde. Là, ça se compte presque sur les doigts de deux mains. Vous savez que Oliver Sacks, le grand neurologue, avait écrit un livre, L'homme qui prenait sa femme pour un cher pot, dans lequel il racontait l'histoire de cette femme désincarnée. Elle s'appelait Christina et elle avait raconté ce qu'elle vivait en étant privée de ce sens qu'on appelle la proprioception. Elle dit, je me sentais un peu comme un pantin. Elle dit, non seulement elle ne sentait plus son corps lorsqu'elle fermait ses yeux. Imaginez, là, tu fermes tes yeux, c'est comme si t'as plus de corps. Ça doit être assez spécial comme sentiment. Mais elle dit, pour bouger, elle dit, quand tu bouges, par exemple, le bras droit, ben là, c'est tout qui monte, là. L'épaule, le torse, tout va monter avec. C'est comme si tu avais une corde qui était attachée, qui faisait monter tout ton corps. Et en fait, ce qu'elle racontait, ce que Dr. Sacks racontait, c'est que quand on lève le poignet, ben il y a plein de muscles qui vont contrecarrer le fait que le poignet lève, pour pas que le coude lève, pour pas que l'épaule lève, en tout cas, bref. Et c'est la kinésiologue, d'ailleurs, Julie Messier, qui était passée à l'émission il y a quelques années pour nous raconter ça. Moi, je m'en étais souvenu, j'ai dit, c'est incroyable, je veux dire, c'est quand même, on n'y pense pas, mais c'est tellement rare que on tient pour acquis que ben la proprioception, ça fait partie de nos vies. Eh bien non! On va voir avec Chloé Bourquin ce soir que des sens, on n'a peut-être pas fini de les compter encore. 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

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Comment se portent les chauves-souris hein, après avoir été dévastées dans bien des cas, ces populations, par le syndrome du museau blanc? Nos framboisiers pourraient-ils être contaminés au radon? C'est quand même... ça serait pas une bonne nouvelle, mettons. Certains métaux peuvent-ils, entre guillemets, se sacrifier pour d'autres et prendre la place d'autres métaux pour rouiller, hein, surtout en milieu marin? Et l'humain n'a-t-il vraiment que 5 sens? La réponse rapide, c'est que non, mais on va voir que la réponse complexe, c'est un peu plus compliqué que ça.

0: de sacrificiel ou pas. Ce pourquoi je vous dis ça, c'est qu'il semble y en avoir beaucoup à l'émission, parce qu'on a parlé de chauffe-eau jeudi dernier, puis le déluge de courriels. Je vous dis pas, là, mais parce que Stéphane Garneau nous parlait de ces chauffe-eau qui ne durent, entre guillemets, que 10 ans. Et là, on a eu, là, mais c'était, disons que beaucoup de gens qui semblent très attachés à la science du chauffe-eau. On est très contents de faire partie d'une émission où notre auditoire est aussi avisé sur les chauffe-eau. Et là, donc, imaginez, en moins de 5 jours, on va avoir parlé d'anode sacrificielle 2 fois grâce à Caroline Cornier qui est avec nous ce soir.
1: Bonsoir Mathieu.
0: Alors, on va faire le tour, je pense.
1: Ouais. Ça m'a même étonné qu'on ait eu une question là-dessus, mais les 2 questions qui tournent autour du même sujet.
0: Oui.
1: Je suis flabbergastée,
0: Mathieu. Mais on est très très content d'ailleurs que vous soyez là pour nous parler de ce qui se passe.
1: Ça fait longtemps qu'on s'était vu.
0: Ben
1: hein?
0: Oui, mais oui, c'est vrai.
1: Ça fait 2 mois que je t'ai pas venu vous voir, Mathieu.
0: Mais vous savez, Caroline, moi je vous vois souvent. Parce
1: oui,
0: que,
1: ben ça tourne sur les réseaux.
0: Ben non, mais votre entrevue là sur les petites éponges en microplastique,
1: oui.
0: Ça tourne, ça arrête pas de tourner sur Instagram.
1: Essayez d'aller trouver ça sur les réseaux sociaux. Vous allez plus jamais vouloir utiliser des petites éponges.
0: Ben non, mais ça a pas de bon sens. Je veux dire, non, oubliez ça, les éponges magiques là, arrêtez ça. Allez voir sur Instagram, tapez Caroline Commis, vous allez tomber là-dessus.
1: Hey, je suis contente que ça ait un succès. C'est super.
0: En plus, vous avez des cheveux mais de feu.
1: Effectivement, je me suis coiffée pour la télé.
0: C'était de la coiffure, ouais. Ça. Wow.
1: Absolument.
0: En tout cas, voilà. Bonsoir tout le monde. Bonsoir Chloé.
2: Bonsoir.
0: Ça va bien?
2: Mais oui, ouais, ça va bien.
0: Ouais, ça va toujours bien. Ici en studio 41, là, moi, c'est mon. Je le dis, c'est ma thérapie quotidienne. Ça me fait du bien au moral d'être ici avec des gens aussi brillants. Chaque jour, on a Théodora Stan aussi avec nous ce soir. Bonsoir Théodora.
3: Bonsoir.
0: Oh, j'espère qu'on va se voir plus souvent parce qu'on n'a pas. À mon avis, on n'a pas assez de questions sur les chauves-souris. Alors, j'espère que vous allez donner le goût aux gens de nous en envoyer le plus souvent possible. J'aimerais qu'on revienne sur ce dont on parlait avant d'entrer en onde, parce que vous travaillez au Mont-Saint-Bruno. Et
3: oui.
0: Vous faites vous combattez les plantes envahissantes.
3: Du contrôle, ouais.
0: OK, parfait.
3: On peut pas les éradiquer. Ben, on aimerait, mais c'est compliqué.
0: Mais il paraît que c'est bon. Il paraît que ça se mange. D'ailleurs, il y en a une dont vous nous parliez. Moi, je vais la noter. Là, ça s'appelle l'alière officinale.
3: Oui, c'est mangeable. Ça sent l'ail quand tu le prends, là, quand tu le récoltes. Puis tu peux faire du pesto avec.
0: Ah ouais. Donc, ouais. Du pesto avec une plante envahissante. Ça se peut. Puis il paraît que la renouée du Japon aussi, ça se mange.
3: Oui, ça se mange aussi. Un peu comme de la rhubarbe. T'enlèves le bord de la tige. Puis après, tu le prépares, tu chauffes. Puis...
0: Bon, ouais. Ben, mais peut-être un livre de recettes.
3: Vérifiez, assurez-vous toujours que vous prenez vraiment la bonne plante.
0: Oui, effectivement, de sages conseils. Avec nous en studio ce soir, on est très heureux. Ça fait la troisième fois qu'il vient nous visiter. Il s'appelle Daniele Pinti. Il est professeur au département des sciences de la Terre et de l'atmosphère de l'UQAM, directeur du Centre de recherche sur la dynamique des systèmes du système Terre. Bonsoir, Daniele Pinti.
4: Bonsoir, anciennement directeur.
0: Ah, oh, vous ne l'êtes plus?
4: Non, mais je suis toujours membre du Jotop,
0: parfait.
4: Chercheur.
0: Voilà, on va mettre notre fiche à jour. Avant de parler du radon qui pourrait contaminer les plants de framboisier, j'aimerais qu'on discute des recherches qui vous animent actuellement parce que c'est en lien avec l'actualité brûlante dans le monde des matières premières. Il paraît, oui. Daniele Pinti, qu'il y aurait un lien entre volcanisme et lithium.
4: Oui.
0: Il pourrait y en avoir un.
4: C'est surtout, on travaille dans les fameuses salas, donc ces plaines salines qui sont en Bolivie et au Chili. Donc moi, je travaille dans celle du Chili de l'Atacama, qui sont parmi les réserves les plus importantes. Mm-hmm. Et on suspecte qu'en partie du lithium qu'on retrouve est concentré. Il provient des volcans qui sont juste à côté. Ah. C'est la chaîne andine, donc ouais. Des Andes. Et donc, on essaye avec certains traceurs isotopiques de faire ces liens qui est suspecté, mais pas encore démontré. Et donc, on travaille avec les collègues chiliens là-bas.
0: Vous êtes un spécialiste de la géochimie et de la magmatologie, c'est bien ça?
4: Géochimie des gaz rares, oui, je travaille sous le volcanisme, la géothermie, tout ce qui est lié à les magmas, quelque part.
0: Domaine fascinant, s'il en est un. Et le radon aussi, ben, c'est un de vos domaines de spécialisation. Mmh. Alors, on va voir si une bouche, parce que ben les gens se font installer des ventilations dans leur sous-sol parce que on le sait, c'est très très dommageable pour la santé, cancérogène reconnu, le radon. Mais là, si la bouche sort dans nos petits fruits à l'extérieur, à côté de notre jardin, est-ce que on va manger du radon dans
1: ça
0: nos légumes?
1: Ça va devenir des énormes petits fruits.
0: Peut-être. On posait la question tout à l'heure à Daniele Pinti. Alors, bienvenue parmi nous, à tout à l'heure.
4: Merci.
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0: Il y a plusieurs années, nous avions régulièrement des nouvelles concernant le déclin de la chauve-souris brune touchée par le syndrome du museau blanc, nous envoie Nicolas Daou. Le déclin de la population était tel que nous craignions pour la survie de l'espèce. Non, je ne veux pas savoir s'ils peuvent maintenant nous attaquer de la même façon que les humains infectés par un champignon, comme ils le font dans la série The Last of Us, mais plutôt seulement de savoir si la population est en train de se rétablir et qu'on va pouvoir bientôt admirer leur incroyable balai de plus en plus nombreux. Théodora Stan est étudiante à la maîtrise en sciences de l'environnement de l'UQAM. Elle est en studio avec nous. Rebonsoir, Théodora.
2: Bonsoir.
0: Alors, c'était très inquiétant. En fait, ce l'est peut-être encore, d'ailleurs, ce syndrome du museau blanc, quand on l'a signalé là au tournant des années 2010.
2: Oui, donc le contexte, c'est que le syndrome du museau blanc, c'est la maladie qui, elle, est causée par le champignon Pseudogymnoascus destructans, donc une maladie qui touche les chauves-souris spécifiquement. Elle viendrait d'Europe, donc elle a été introduite au niveau de l'État de New York en 2006, puis donc elle s'est déplacée de caverne en caverne pour arriver en 2010 au Québec, puis présentement, ce qui est en train d'arriver, c'est qu'elle se déplace vers l'ouest du continent.
0: Ah ouais, hein?
2: Ouais, donc le problème, disons, c'est que présentement, on a vu qu'il y a du syndrome du museau blanc déjà en Alberta.
0: Ah ouais.
2: Mais qu'on a trouvé même en Colombie-Britannique un guano avec le champignon, mais pas encore de cas de maladie.
0: Donc, il y en a dans les déjections.
2: Exact.
0: Mais on n'a pas trouvé de cas de chauve-souris. Mais là, on suppose que ce n'est qu'une question de temps.
2: C'est ça, parce qu'en gros, il y a comme un décalage entre le moment dans lequel on trouve le champignon dans un endroit donné, puis le moment dans lequel la colonie est affectée par la maladie qui est causée par ce champignon-là.
0: Pourquoi ça les rend malades?
2: OK, mais c'est comme le champignon, il s'attaque surtout à la partie du corps de la chauve-souris qui est avec la peau, donc cutanée, donc le museau. Puis quand tu regardes des chauves-souris qui sont affectées par cette maladie-là, c'est vraiment, ils ont le museau tout blanc. Donc c'est la fructification du champignon. Et c'est pour ça qu'on appelle ça la maladie du syndrome du museau blanc.
0: Mais quel effet ça a chez les chauves-souris? Qu'est-ce que ça déclenche?
2: Ça modifie leur comportement. Donc c'est pas comme dans The Last of Us avec... Mm-hmm.

0: deviennent des zombies et attaquent la population. Non, pas du tout. C'est plus, elles sont beaucoup plus actives que d'habitude et ça s'attaque à la période de hibernation dans laquelle elles sont très, très fragiles.
1: Donc, ça les épuise.
0: Elles se réveillent, elles brûlent trop vite leurs énergies, leurs réserves de graisse. Puis, avant l'arrivée du printemps, elles sont mortes. Puis, ça a causé dans certaines populations, à certains sites, un déclin de 90 à 100 des populations.
1: OK, on parle
0: de
1: d'éradication dans certains cas.
0: Oui, des millions de chauves-souris sont mortes. Mais donc, ça dépend aussi des espèces. Parce que là, dans la question, il y avait le déclin de la chauve-souris brune.
1: Oui,
0: au
1: oui.
0: Québec, on a deux espèces de chauves-souris. On a la grande chauve-souris brune et la petite chauve-souris brune. Mais donc, pour les auditeurs, les deux chauves-souris, elles sont vraiment toutes petites. Là, elles tiennent dans la main en termes de taille. Mais c'est surtout la petite chauve-souris brune qui a été grandement affectée par le syndrome du museau blanc. Mais ce qu'on remarque maintenant, c'est que au Québec, du moins, il y a comme une résistance. Donc, certains individus résisteraient à cette maladie-là. Donc, ça n'a pas décimé l'entièreté des espèces, surtout pour la petite chauve-souris brune, mais elle est à statut au niveau fédéral et provincial parce que ça a quand même décimé une grosse partie de la population.
1: Donc, la fameuse diversité génétique, ça pourrait payer, là. C'est-à-dire qu'il y a certains individus qui semblent être immunisés et il pourrait y avoir donc un regain dans certaines populations grâce à ça. Là.
0: Mais espérons, mais tu sais, avec toutes les autres menaces qui existent,
1: surtout, c'est pas la seule.
0: Hein. Avec le peu de diversité génétique dans le peu d'individus qui restent, c'est quand même très compliqué.
1: Donc,
0: il y a beaucoup de solutions qui existent et qui sont surtout testées pour l'instant par divers chercheurs aux États-Unis et au Canada. Est-ce que tu voudrais que je t'en...
1: On est là pour ça. Qu'est-ce qu'on peut faire, justement, pour les aider?
0: Nous, ce qu'on peut faire, par exemple, c'est d'éviter de visiter des cavernes ou des mines abandonnées durant l'hiver, absolument.
1: Ah oui, hein? Pourquoi? On transporterait des spores?
0: Il y a le risque de transporter, par exemple, les spores sur les chaussures ou le matériel, ou encore le risque de les réveiller pendant leur période d'hibernation. Protéger les endroits où il y a des mines ou des mines abandonnées ou encore des cavernes pour leur donner le plus d'options pour y passer l'hiver. Puis c'est ça, leur donner des endroits où ils peuvent se reproduire, donc aussi des forêts durant la période de l'été. Donc l'été, c'est les forêts, puis l'hiver, c'est les cavernes.
1: Est-ce qu'on pourrait trouver, je sais pas, des médicaments, des vaccins? Est-ce qu'on planche là-dessus?
0: Ben justement, pour les solutions qui sont potentielles puis qui sont étudiées par les chercheurs, il y a un vaccin qui est développé, donc qui pourrait être administré oralement. Puis j'ai vu des photos, c'est comme tellement mignon.
1: Ah
0: oui? Une petite chauve-souris avec un minuscule compte-goutte qui leur donne, c'est adorable.
1: Mais ça, c'est juste les chercheurs qu'il faut laisser faire ça.
0: C'est
1: hein?
0: ça. Là, je suis plus sur les solutions des chercheurs.
1: J'aimerais ça faire ça, hein? Je pense.
0: Puis c'est administré au compte-goutte, mais donc il y a deux sites dans lesquels ils ont testé ce vaccin-là, puis donc ça aurait un effet positif. On voit que il y a moins d'infections fongiques pour les chauves-souris qui ont été auxquelles on a administré le vaccin par rapport à celles qui ont eu un placebo. Mais tu sais, administré au compte-goutte, chauve-souris par chauve-souris, ce vaccin-là, c'est pas très viable pour le futur.
1: Est-ce qu'on aurait une meilleure méthode d'application?
0: Oui, ils aimeraient beaucoup pulvériser ça avec un aérosol dans les dortoirs où se trouvent les chauves-souris, de manière à ce que ça colle à leur fourrure, puis ensuite que les chauves-souris, quand elles se lavent, elles ingèrent le vaccin.
1: Mais on n'est pas rendu là, si je comprends bien.
0: Non, c'est ça. C'est des solutions potentiellement qui pourraient être développées pour le futur.
1: Ouais. Est-ce qu'il y aurait des méthodes, disons, peut-être plus faciles? Est-ce qu'on pourrait utiliser des manières de détruire ces spores-là, mais sans nécessairement les vaccins? Est-ce que ça se peut? Est-ce qu'on y planche?
0: Écoute, il y en a un que j'ai découvert et c'est quand même drôle parce que ils se sont inspirés, encore une fois, les chercheurs, ils se sont inspirés des méthodes utilisées par les établissements de santé durant la pandémie COVID-19.
1: Ah ouais.
0: Donc, pour stériliser les objets, ce qu'ils faisaient, c'est qu'ils utilisaient de la lumière UVC pour stériliser les surfaces et l'air. Puis donc, les chercheurs, ils ont essayé de faire ça dans des cavernes. Puis c'est vraiment un appareil qui est gros comme une borne d'incendie portable et qui désinfecte comme en moins de 2 heures un espace de 325 mètres cubes environ.
1: OK, donc ça détruit les spores avec des rayons UV.
0: Ça, exactement.
1: Ah ouais.
0: Puis donc là, ils ont essayé, puis ils ont quand même vu que les premiers résultats indiquent qu'après la première année de traitement, donc la charge fongique des chauves-souris a diminué dans les sites dans lequel ils ont fait le traitement avec la lumière UVC. Puis dans le futur, ce qu'ils voudraient, c'est pas venir avec la lumière UV puis désinfecter toute la caverne, parce que ce serait beaucoup trop grand. T'as des cavernes qui sont extrêmement complexes.
1: Ah ouais, hein?
0: Donc vraiment cibler les endroits où se trouvent les chauves-souris, mais quand les chauves-souris sont pas encore dans les cavernes pour leur hibernation.
1: Oui, puis on y va avec du matériel très stérile, j'imagine aussi, là, parce que les chercheurs, faut que ils pensent à ces choses-là. Il paraît aussi qu'on pourrait, pour terminer là-dessus, changer, peut-être pas la diète, mais rajouter des trucs dans la diète des chauves-souris qui pourraient les aider à combattre ce champignon-là. Des probiotiques pour chauves-souris,
0: oui,
1: ça existe? Ça pourrait exister, en tout cas?
0: Mais c'est ça, c'est une autre solution, un peu comme les humains qui consomment, tu sais, nous, on consomme des probiotiques pour améliorer la santé de la microbiote intestinale.
1: Ouais, ouais.
0: De la même manière, ils se sont dit, hey, et si on prenait un petit sample du microbiote de chauves-souris qui sont en santé, donc sur les ailes. Puis ensuite, qu'on prenait ça, puis on les donne à des chauves-souris qui sont en moins bonne santé pour booster un peu leur système immunitaire pour qu'ils puissent eux-mêmes combattre le champignon. Et puis, ils ont vu que c'est quand même pas mal. Donc, c'est un cocktail de probiotiques de 4 souches de bactéries. Puis c'est appliqué en format de poussière. Donc, un mélange de bactéries avec de l'argile qu'ils mettent dans les dortoirs où les chauves-souris restent. Quand elles y sont pas, puis quand elles reviennent à l'intérieur, la poussière, elle recouvre leur corps et leurs ailes, donc vraiment la partie de la peau où se trouve potentiellement le champignon. Puis donc ils veulent essayer de trouver la fréquence idéale dans laquelle ils peuvent administrer le probiotique, encore une fois dans le futur, pour le donner le moins souvent possible, puis pour leur permettre de résister.
1: Voilà, c'est plein de belles avenues avec lesquelles on pourrait disons combattre cette maladie avec les chauves-souris. Puis on le redit, leur laisser des endroits où elles peuvent aller, de pas les déranger, ça aussi ça aide beaucoup.
0: Exactement.
1: Ça faut quand même le souligner, on ne le dira jamais assez. Merci beaucoup à Nicolas Daou, à qui on souhaite en voir plein retourner dans son ciel, parce que c'est vrai que c'est beau, puis c'est surtout dans un écosystème, c'est assez essentiel, des chauves-souris. Merci à vous, Théodora Stan, vous êtes étudiante à la maîtrise en sciences de l'environnement à l'UQAM. Merci d'avoir répondu à cette question.
0: Merci à toi.
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1: Francis de Winnipeg nous demande, qu'est-ce qui arrive au radon quand on le fait sortir de nos maisons? Vous savez, c'est très important quand on en a dans nos sous-sols de l'enlever. Puis Marie-Lise Parent, qui elle nous dit, on a fait installer un système d'atténuation du radon dont la bouche d'aération rejette directement le gaz à l'extérieur, évidemment, sur nos plants de framboises. Alors, le corollaire, est-ce qu'on va se rendre malade en mangeant nos framboises? Parce qu'on sait que le radon, c'est un cancérogène reconnu, puis ça peut déclencher de solides cancers du poumon notamment. On va en discuter avec Daniele Pinti, il est professeur au département des sciences de la Terre et de l'atmosphère. Il est également chercheur au Centre de recherche sur la dynamique du système Terre, le Géotop. Bonsoir Daniele Pinti.
3: Bonsoir.
1: On va rappeler qu'est-ce que c'est le radon, puis comment ça se fait que ça se retrouve justement dans nos sous-sols et pourquoi c'est potentiellement si dangereux que ça?
3: Alors, les radons, c'est un gaz rare qui est instable. Ça veut dire que c'est un élément radioactif, donc dans les temps, il décroît dans un autre élément. Très rapidement, en 3 jours et demi environ, donc en demi-vie, ce qu'on appelle, qui est très très court.
1: C'est très court.
3: Très court. Et qui vient de la chaîne de l'uranium, donc qui est produit par l'uranium. Donc l'uranium, il décroît dans plein d'éléments, entre autres les radons, ce qu'on appelle les radons 222, c'est sa masse. Et donc, on les retrouve, comme l'uranium, dans tout roche terrestre. Certaines fois, plus une grosse concentration, comme l'uranium. Et donc, c'est normal que dans les maisons qui sont les fondations dans la roche ou dans les sols, il y a du radon parce qu'il est émis par la roche même. Et quelquefois, il peut être émis aussi par les types de matériaux qu'on utilise. Les bétons, il y a plein d'études faites sur certains types de bétons. Moi, quand j'étais jeune, j'ai travaillé à côté des Roms, où les maisons des campagnes sont faites avec les tufs, donc avec ces roches volcaniques, qui sont particulièrement riches d'uranium dans la région des Roms, dans les volcans des Roms. Et donc, bien sûr, dans les caves où on gardait les vins ou autre chose, ça s'accumulait, parce que pas seulement la roche même était faite de ça, mais aussi les murs de la maison, ils aimaient ça. Et après, on a les radons, bien sûr, qui se retrouvent en circulation avec le souterrain.
1: Mm-hmm.
3: Donc ça, c'est un autre facteur en plus d'accumulation des radons à l'intérieur de nos maisons.
1: Est-ce que c'est la même proportion dans l'ensemble?

0: et Mont Saint-Hilaire, qui ont les roches qui sont plus riches en uranium, en particulier les carbonatites de Oka, que c'est un roche très particulier. Et ça, c'est très connu. Il y a des cartes, des concentrations, etc. Donc, c'est un problème qui est connu. Mais c'est très variable. Nous, on a travaillé dans l'eau souterraine, surtout avec ma collègue Marie Larocque à l'UQAM, dans les basses terres. Et là, on a des études qu'on doit publier sur les Laurentides. Et dans les Laurentides, il y en a un peu plus parce que c'est des roches très anciennes qui sont plus riches naturellement que les roches qui sont ici dans les basses terres. Mais c'est très variable. Il peut aller de quelques unités qu'on appelle les becquerels, qui correspondent à une décroissance par seconde, donc du radon. Il peut aller de 10, 15, jusqu'à 100, 200 ou plus. Donc c'est très, très, très variable. Okay. Ça dépend vraiment de la nature de la roche.
1: Maintenant, il y a bien des gens qui se font installer ces fameuses bouches d'aération, hein, ce qui, dans certaines maisons, en fait, on a même pas le choix.
0: Là, il faut ventiler.
1: Il faut absolument ventiler. Mais là, Marie-Lise Parent nous dit, ben là, la bouche est à côté de nos plants framboises. Fait que là, le radon qui nous rend malade, est-ce qu'il peut s'accumuler dans nos framboises?
0: Non. Alors, les études indiquent généralement que les légumineuses et les fruits, ils absorbent très peu de radon. On parle des quelques fractions, un centième des fractions des becquerels. Donc, c'est bien au-dessus de la norme qui est les différents comités radiologiques, qu'ils soient celles canadiens ou d'autres pays, ils recommandent. Donc, pour ça, on est sûr, les radons qui sortent ne s'accumulent pas dans les fruits et dans les légumineuses. Ils s'accumulent dans certaines plantes d'appartement, par exemple, qui peuvent être utilisées comme pour absorber, justement, les radons.
1: Par exemple?
0: Il y a une étude qui suggère que la Diefenbachia, il peut absorber jusqu'à 30% du radon. Donc, il peut être utilisé comme aspirateur, disons,
1: du radon. Diefenbachia.
0: Donc, demain, tout le monde, il va s'arracher.
2: J'en ai un, je suis bien contente.
1: Ouais. Mettez-le dans votre sous-sol, vous en avez un.
0: Et d'autres plans d'appartements. Mais, donc, ça, c'est le premier facteur. Le deuxième facteur, c'est si la bouche d'aération, il sort au ciel libre, à partir d'un mètre, deux mètres, il n'y a plus de radon. Parce que l'atmosphère est pratiquement dépourvue des radons. Et donc, les radons, ils s'y diluent rapidement. Donc, à partir de 2 mètres du sol, vous pouvez plus mesurer du radon.
1: Parce que vous l'avez mentionné tout à l'heure, Daniele Pinti, la demi-vie est très courte. Là, si on compare à d'autres éléments radioactifs, d'ailleurs, dont on se sert pour faire de la datation, là, on est dans un ordre de grandeur complètement différent.
0: Oui. C'est vraiment, ces 3 jours et demi, c'est vraiment très, très court.
1: Prenons, mettons, la pire situation. Mettons qu'on fait pousser, je sais pas quoi, qui fait pousser des carottes dans son sous-sol? Je le sais pas. Mais mettons, là, que on aurait un endroit où il y a beaucoup de radon qui est très présent, on ferait pousser des légumes là, est-ce que ça passerait pareil ou bien
0: non, parce que c'est une question là-dedans. Les végétaux, ils récupèrent et absorbent les radons ou via les feuillages ou via les racines, etc. Et les études, ils montrent que légumineuses et fruits, ils absorbent très peu.
1: Légumes racines,
0: donc même avec via les racines. Okay. Donc ce serait pas un problème, même si par exemple dans un serre, donc dans un effectivement une atmosphère fermée.
1: Ouais. On a une question aussi en lien avec ça, c'est Éric Delisle qui nous envoie ceci, puis c'est vous allez voir, il y a un lien entre ce radon là qui peut carrément tuer des gens et d'autres formes de radioactivité qui semblent pas si dommageable. Puis là, le radon, en fait, ça change beaucoup si on le respire dans notre sous-sol ou si on le laisse sortir à côté de notre jardin. Pourquoi certaines formes de radioactivité sont inoffensives et que d'autres tuent instantanément ou encore restent dangereuses pour des millions d'années?
0: Ça dépend des types de particules qui sont émises quand il y a une décroissance. Donc, quand par exemple, les radons, ils changent, ils deviennent polonium et après, ils deviennent plomb, par exemple, ils émettent certaines particules. Dans les cas du radon, c'est une particule qu'on appelle alpha, qui a relativement faible énergie, qui est endommageable pour nous parce que quand on la respire à l'intérieur de nos poumons, quand il décroît les radons, il laisse une trace, donc il endommage les tissus pulmonaires, et donc avec le temps, on peut développer des cancers. Mais après, il y a d'autres types de radioactivité, par exemple, quand il y a des accidents nucléaires dans les centrales ou dans les bombes atomiques, où on émet, par exemple, des rayons gamma. Et ça, c'est des rayons à très haute énergie. Et donc, là, c'est presque instantané. On l'a vu à Tchernobyl, les pompiers qui sont arrivés quelques jours après, ils sont morts parce qu'ils ont des doses massives. Donc, ça dépend de la quantité de radioactivité. Si vous êtes à côté d'un réacteur qui rentre en fusion, les quantités sont énormes. Et on émet d'autres types de particules qui sont très forte énergie.

0: donc qui laissent des lésions létales dans les corps humains.
1: Mais on sait, par exemple, qu'il y a des endroits, en fait, il y a deux villes qui ont été bombardées durant la Seconde Guerre mondiale, Hiroshima, Nagasaki. Mmh. Bon, maintenant, tout le monde vit là. Il n'y a pas de problème là, de contamination nucléaire?
0: Non, les niveaux de cancer, ils sont toujours élevés.
1: Ah oui, hein, donc c'est encore significatif.
0: Ouais, ouais, significatif dans ces deux villes, qu'ils soient Nagasaki ou Hiroshima. Malheureusement, c'est encore significatif. Parce qu'il y a il y a des produits comme les plutonium, etc., qui ont des demi-vies qui sont très longs. Et les plutonium, ils restent longtemps. Quand il y a eu Fukushima, a été détecté tout de suite dans les champs du plutonium. Et ça, c'est la pire espèce, parce que justement, ce sont des éléments très lourds.
1: Et la demi-vie est longue.
0: La demi-vie est longue.
1: On
0: donc,
1: parle de combien d'années?
0: Là, on parle des milliers ou des millions d'années, donc il peut être très très long, dans certains cas, selon des éléments.
1: Mm-hmm. Donc, millions d'années dans le cas d'éléments lourds, comme le plutonium,
0: milliers
1: et
0: d'années.
1: Quelques jours
0: comme
1: dans le cas du radon, ce qui explique, n'ayez pas peur, allez vous bourrer la face dans vos framboises, à côté de la bouche d'aération de radon. Mm-hmm. Restez pas trop longtemps, par exemple. Mais voilà, ces paroles de Daniele Pinti, qui est professeur au département des sciences de la Terre et de l'atmosphère de l'UQAM. Il est également chercheur au Centre de recherche sur la dynamique du système Terre, le géotope. Vous répondiez, Daniele Pinti, aux questions de Marie-Lise Parent, de Yves Francis et d'Éric Delisle. Merci beaucoup d'être passé ici en studio pour
0: ça. Merci à vous.
1: Merci.
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1: On a appris tout à l'heure qu'on n'avait pas 5 sens. On en a minimum 6. Puis là, ça va être genre 8, 10, 12, peut-être même 30, 40. Vous allez voir, c'est le chiffre qui est très difficile à trouver. C'est Chloé Bourquin qui a tenté ce décompte pour nous. Caroline Cornier va nous parler pour la deuxième fois en 5 jours,
3: oui,
1: à Moteur de recherche.
3: D'anode
1: sacrificielle. Voilà, voilà, parce que c'est ça, Moteur de recherche. Simon Proulx, bonjour à Moteur de recherche. Il y a tous ces engrenages, ça c'est vous et moi. Depuis une quarantaine d'années, j'observe périodiquement un phénomène que je ne peux m'expliquer. Le matin, les grains de riz soufflés vers la fin du déjeuner semblent se regrouper. Ils semblent aussi vouloir se coller sur des objets plus gros, comme la cuillère ou les parois du bol. Les grains de riz sont-ils une espèce grégaire? Est-ce une démonstration de la force de gravité qui attire les grains ensemble? Vivons-nous sur une céréale, la Voie lactée, et la Voie lactée est-elle vraiment un bol de lait? Merci de m'éclairer dans ces petites questions qui me perturbent autant.
3: C'est
1: du bon courriel. Hein. C'est quand même très très bon. Simon Proulx, on va vous trouver quelqu'un parce que là, on peut pas ne pas répondre à ça. Sophie Pomerleau, salut Mathieu et toute la bande. Est-ce que tous les mammifères ressentent des émotions? Mulots, écureuils et compagnie dont on se débarrasse parfois cruellement. Est-ce que la sensibilité dépend de la grosseur du cerveau? Ça pourrait peut-être valoir aussi pour les chauves-souris, parce que c'est petit, hein, le cerveau d'une chauve-souris.
3: Mais c'est très intelligent.
1: C'est très brillant, hein. Ouais, voilà. Peut-être un indice ici. Anne-Marie Leblanc. Écrit pour Sam, 11 ans, qui avait une question, encore une fois, de comportement animal. Est-ce que les animaux, à la naissance, savent déjà communiquer avec leur espèce ou ils doivent l'apprendre? Puis la réponse est différente selon l'animal, je crois bien. Puis il aimerait savoir plus particulièrement pour les chats. En fait, un chat, je sais pas si ça doit communiquer avec d'autres chats, mais ça crie. Hein? On le sait. En tout cas, le reste, on va essayer de le voir. Jasmine Raymond Drainville, qui est à Trois-Rivières. Là, c'est une. Je pense qu'il va y avoir une question d'équation mathématique là-dedans, et vous allez me voir venir. À chaque fois que je mets mes draps dans la sécheuse, tout se ramasse en moton dans les draps contours. Peu importe comment je dispose les différents éléments au départ. Je sais pas si vous faites ça, vous. On est tous séparés, là, puis on essaie justement d'éviter le moton.
3: Il n'y a rien à faire.
1: Ben là, c'est ça. Existe-t-il un moyen pour éviter ça? Moi, je pense vous savez qu'il y a des équations mathématiques qui expliquent comment tous les fils se mélangent. Tu sais, quand on a un sac de fils, puis à un moment donné, tous les fils deviennent tout mélangés. Je sais pas si c'est les mêmes équations pour le moton dans le drap contour. Il y a Yuri Mays de Newport. J'ai suivi avec avidité l'épisode de jeudi sur le fameux anode sacrificiel et les chauffe-eau. La chronique de Stéphane Garneau était très intéressante, mais j'ai été étonné qu'il ne parle pas des chauffe-eau en polybutène et fibres de

0: Je ne connaissais pas ça non plus. Une compagnie en vend ici et sont garantis à vie. Parce qu'on se demandait si ça peut durer, ça ne dure que 10 ans. Parce que l'appareil est fait de matériaux qui ne corrodent pas. Il n'y a pas d'anode sacrificielle et le chauffe-eau n'a plus besoin d'être remplacé. Alors voilà, ça existe. Le polybutène et fibres de verre. Ivan Garcia. Bonjour, brillante équipe de moteurs de recherche. Quand j'étais à l'université, je me demandais pourquoi il y avait des collègues de classe plus responsables qui prennent ces études au sérieux et d'autres qui était là seulement pour faire la fête, boire et tricher durant les examens. Même si on avait à peu près le même âge, statut social similaire, j'ai fini par appeler ça niveau de conscience. Puis là, il a essayé de généraliser ça, ce qu'il voit un peu partout. Il dit, au travail, il dit, je vois des ingénieurs avec maîtrise qui jettent l'aluminium dans la poubelle et non dans le bac à recyclage. On a plus de technologie, évidemment, la science avance, on explore l'univers, mais il y a de la surconsommation, du gaspillage, des gens qui jettent des meubles en bon état dans la rue. Combien de milliards pour aller sur Mars et combien pour une campagne de conscientisation pour préserver la seule planète habitable que l'on a? Bref, pourquoi, entre guillemets, le niveau de conscience collective, je ne sais pas si on peut modéliser ça mathématiquement ou scientifiquement, se dégrade de plus en plus? Est-ce que la psychologie, la sociologie, l'archéologie ou je ne sais quelle autre science peut l'expliquer? C'est vaste comme question, mais n'hésitez jamais à nous les envoyer. On finit toujours par trouver quelqu'un d'assez brillant pour y répondre. Merci beaucoup de nous écrire de manière aussi inarrêtable à moteurderecherche@radio-canada.ca.
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0: Sylvain Provost nous a envoyé, je vous le dis, c'est presque un roman, qui se résume comme suit. Comment certains métaux peuvent-ils servir d'anode et rouiller à la place d'autres quand ils sont ensemble, surtout en milieu maritime? Peut-être que si vous avez un bateau, vous en avez des anodes sacrificielles sur votre bateau. Alors, Caroline Cormier, qui est enseignante en chimie au Cégep André Laurendeau, va lever le voile sur ces anodes dont on s'entoure. Alors, Caroline, rebonsoir.
2: Rebonsoir, Mathieu.
0: C'est quoi de la corrosion?
2: Ben, la corrosion, vous m'avez invité, hein, pour venir vous parler de quelque chose. Donc, c'est nécessairement de la chimie?
0: Ben oui.
2: La corrosion, on aime ça. C'est une réaction chimique.
0: En fait, pour un chimiste, la vie se résume à des relations entre atomes.
2: Oui, mais c'est pas tout qui est une réaction chimique. Ah, je vous dirais que la désintégration radioactive, bon, c'est de la physique, j'accepte.
0: OK, parfait. Mais ça se passe pareil.
2: Oui, mais la réaction de corrosion, la réaction d'oxydation qui se produit, en fait, c'est une double réaction. C'est une oxydation qui se produit en même temps qu'une réduction et c'est une réaction chimique, effectivement. Donc, c'est pour ça que je suis ici, pour vous parler d'un contenu vraiment que j'aborde en classe.
0: C'est votre cours, là. C'est votre cours, là. C'est quoi? L'oxydation, qu'est-ce qui se passe dans l'oxydation?
2: Ben, je vais vous donner le truc mnémotechnique que j'enseigne depuis bientôt 20 ans.
0: On prend des notes.
2: Souvenir. Parce que quand on a une oxydoréduction, il y a un des deux éléments qui participe à la réaction qui va perdre des électrons, puis l'autre qui va gagner des électrons. Fait que là, il faut bien distinguer comment on appelle chacun. Alors, l'oxydation, c'est la perte d'électrons. Et le moyen mnémotechnique pour s'en souvenir, c'est oxydation-perte. Ours polaire.
0: Oxydation, alors, ours polaire.
2: Ouais. Alors que la réduction, c'est un gain d'électrons. Alors, réduction, gain, rouge-gorge.
0: Et ours polaire, rouge-gorge.
2: Ouais, j'utilise ça depuis vraiment 20 ans. Pour vrai, sans blague, je peux pas croire que je dis ça à radio.
0: Ben non, mais c'est parfait.
2: Je suis pas la seule.
0: Tous vos étudiants qui sont encore tannés de vous entendre le dire, d'ailleurs.
2: On les salue. Donc, un métal qui s'oxyde, donc qui subit la corrosion, va perdre ses électrons, va en perdre une partie. Donc, au lieu d'être du fer, hein, son symbole chimique Fe, il va devenir, par exemple, Fe3+. Alors là, vous allez trouver ça contre-intuitif, qu'il perde quelque chose, mais qu'il devienne positif. C'est qu'il faut pas oublier que les électrons, c'est négatif. Hein, c'est une charge négative.
0: Donc, on enlève de la charge négative.
2: On enlève de la charge négative, donc ça devient positif. Mm-hmm. Alors, du fer oxydé, hein, c'est un fer qui est chargé positivement. Puis en devenant ionique, sous forme chargée, comme ça, il forme des composés qui sont plus solubles dans l'eau que le métal lui-même. Alors, ça va finir par se dégrader, ça va finir par être lavé par la mer, par exemple, par l'océan.
0: Mais est-ce que l'eau, c'est plus, est-ce que c'est, on n'a pas la berlue, là, dans l'eau, on dirait que ça se produit plus rapidement que dans l'air.
2: Bien sûr, dans l'eau et dans l'eau salée encore plus, effectivement, parce que il s'agit d'une réaction d'oxydoréduction et c'est la même réaction d'oxydoréduction qui se produit dans nos piles, là, pour faire fonctionner notre Walkman. Ah. Hein, vous vous souvenez de votre Walkman Jones?
0: Oui, j'aime beaucoup cette référence.
2: Le Walkman, bon, ben, c'est des piles qui fonctionnent avec une réaction d'oxydoréduction. Les échanges d'électrons se produisent à l'intérieur de la pile juste

0: jusqu'à ce que le combustible soit épuisé, puis la pile après ça fonctionne plus. Bref, oui, effectivement, si on est, c'est la même chose, l'eau salée conduit beaucoup mieux l'électricité que l'eau qui est de l'eau pure. Donc, oui, effectivement,
1: okay, donc
0: ça
1: dans
0: fonctionne.
1: La mer, ça va...
0: L'oxydation est beaucoup plus rapide dans l'eau de la mer.
1: OK, donc on sait qu'on a une anode sacrificielle si on a un chauffe-eau en métal, pas
0: absolument.
1: Ceux qui sont en polybutène.
0: Non.
1: Mais il y en a aussi sur les bateaux. Ça, je dois dire que j'étais pas trop au courant que ça existait, cette chose. Ça marche, ça fonctionne?
0: Ben, non seulement ça fonctionne, mais c'est essentiel. Il y aurait pas de bateau si on avait pas... le concept de notre sacrificiel où les bateaux devraient être remplacés ou réparés beaucoup plus souvent.
1: Effectivement. Qu'est-ce qui se passe? Qu'est-ce qu'on fait? Qu'est-ce qu'on met?
0: Ben, revenons sur le terme anode sacrificielle qui avait tellement fait...
1: non, mais on adore.
0: Qui avait fait capoter Stéphane la semaine dernière.
1: Lui aussi, il l'apprenait,
0: parce que ça fait judéo-chrétien. Puis là, je sais pas si vous l'avez entendu tantôt, mais notre collègue Ariane Pelé, qui est la recherchiste de l'émission ici...
1: Qui est très drôle.
0: Mais attendez, là, c'est vraiment la meilleure blague de l'histoire de l'humanité. Elle a dit... anode de Dieu qui enlève le péché
1: Dieu.
0: Du monde.
1: Oh mon Dieu.
0: C'est pas bon, ça?
1: Oh, wow. Mais ça, c'est très Ariane, hein. C'est vrai qu'Ariane est très, très, très, drôle, très drôle. Ben, de toute façon, toute l'équipe sont pas mal drôles.
0: Fait que tout ça pour dire que, on a bien du plaisir par ici. Bref, la note sacrificielle, effectivement, on la place sur la coque. En fait, on n'en place pas une, hein. On en place toute une cargaison à l'extérieur de la coque du bateau. On peut les voir. Ce sont des morceaux de métal, d'un autre métal que le métal de la coque. Et ils sont...
1: Qu'est-ce qu'on met? Quel métal on met?
0: On peut mettre différentes choses. La note sacrificielle qu'on utilise dans notre chauffe-eau, c'est un barreau en magnésium. Mm-hmm. Mais ça peut être aussi du zinc, ça pourrait être aussi de l'aluminium ou un alliage de ces métaux-là. Simplement, ce que ça prend, c'est un métal qui va s'oxyder plus facilement que l'acier. Ben, l'acier, le fer, en fait, qui compose l'acier. La raison pour laquelle la note sacrificielle fonctionne, c'est que l'oxydo-réduction va se produire coûte que coûte. C'est-à-dire que la réaction d'échange d'électrons va se dérouler. Mm-hmm. On peut rien faire pour l'empêcher. C'est comme ça. C'est
1: même avec la bonne peinture.
0: Ça, ça aide, hein, la bonne peinture, mais c'est une chose qui va se produire. Mm-hmm. Bref, c'est beaucoup mieux de faire sacrifier un métal qui est un morceau qui peut être remplacé facilement, qui est à l'extérieur de la coque, plutôt que de faire un trou
1: mais
0: dans
1: là,
0: la coque.
1: Un instant, moi, là, mettons là, que je suis un petit électron, là, puis que je vis ma vie d'électron, comment je vais faire la différence entre « oh, voici un morceau de magnésium, je vais aller là plutôt que d'aller tanner le... »
0: C'est plutôt l'inverse, c'est l'électron qui va quitter
1: le
0: magnésium.
1: Non, c'est ça qui va quitter, pardonnez-moi, je vais quitter le magnésium. Pourquoi il va quitter plus le magnésium que le fer, je veux dire...
0: Ils se sont pas parlé, là, mais ils savent entre eux, hein, c'est de la communication interatome. C'est que à chaque fois qu'il pourrait y avoir une réaction d'oxydation, l'atome de métal qui va perdre son électron va le perdre de façon définitive ou il va être perdu puis il va être transféré à l'autre atome d'à côté, c'est-à-dire celui dont le potentiel d'oxydation est plus faible.
1: OK, parce que dans le fond, le fer, le potentiel d'activation est plus faible.
0: Le potentiel d'oxydation est plus faible que celui du magnésium. Alors, le magnésium s'oxyde rapidement, mais les électrons qui sont perdus par le magnésium, ils s'en vont pas voler dans l'espace, là. Ils vont être transférés aux atomes de fer à côté pour les protéger. Donc, au fur et à mesure, si jamais le fer perdait ses électrons, il serait remplacé au fur et à mesure parce que le magnésium s'oxyde beaucoup plus vite que lui. C'est du recyclage d'électrons jusqu'à ce que, bien sûr, il n'y ait plus de magnésium. Et là, il faut le remplacer parce que là, comme je vous dis, l'oxydation, elle n'arrête pas. Là, il va se mettre à avoir des trous dans la coque.
1: C'est magané. Je sais pas si, je suis allé voir, bah, je suis allé voir des photos de rouillage. Puis là, tu vois les plaques de magnésium attaquées. C'est quelque chose, là.
0: Ben, la rouille, en fait, ce que vous voyez, c'est le fer qui est oxydé, hein. Le magnésium, lui, quand il va s'oxyder, ça devient plutôt blanchâtre.
1: Ça vient comme usé, là.
0: Oui, les anodes sacrificielles, effectivement, ça disparaît. Il y en a plus éventuellement.
1: Il y a d'autres méthodes, pareil, hein, pour en venir à bout.
0: Oui, exactement. Là, si vous avez vu des bateaux rouillés, c'est que leurs anodes sacrificielles étaient passées date, et qu'il y a d'autres stratégies qui ont été utilisées qui n'ont pas été suffisantes. C'est agressif, l'oxydoréduction. Il faut vraiment tout mettre en place. Puis vous aviez parlé tantôt de peinture de protection. Bien sûr, c'est essentiel. Mais dans l'eau, sur ces longues distances, c'est pas toujours suffisant. Alors, il y a une autre stratégie qui est utilisée sur les très gros porteurs, hein, les porte-conteneurs, les pétroliers, les bateaux qui sont dans l'eau pour des longues, longues durées, puis qui coûtent très cher, qu'on veut pas qu'ils percent. Uh-huh. C'est de faire passer un courant électrique dans la coque. Simplement, on branche un moteur électrique, puis on met des électrodes sur le bateau. Et puis là, dans le fond, ça va se trouver à recharger en électrons la coque du bateau en continu. Fait qu'imaginez, mais le coût, que ça représente d'avoir un moteur qui roule.

0: non seulement pour faire avancer le bateau, mais pour charger la coque. Donc, on utilise les deux en parallèle, les anodes sacrificielles et le moteur. Si jamais il y a une panne électrique sur le bateau, ça serait une catastrophe. Ah, ouais. L'anode sacrificielle peut permettre de garder le bateau en état quelques jours.
1: Il ne reste pas beaucoup de temps. Pourquoi on met pas ça sur nos autos?
0: Ben on pourrait là, mais c'est pas essentiel. C'est-à-dire que il y a d'autres stratégies, hein, les traitements, l'huile, la peinture justement, l'entretien régulier d'une voiture, ça peut être suffisant. Et surtout, les voitures sont pas dans l'eau. Elles peuvent être en contact avec de l'eau très chargée en ions, surtout l'hiver dans nos tropiques. Uh-huh. Nos tropiques. Ouais. Donc il peut y avoir de la rouille qui est entraînée par cette eau-là qui va venir s'accumuler sur la voiture, mais souvent c'est pas nécessaire d'avoir des anodes sacrificielles, au contraire de justement dans un chauffe-eau qui est toujours plein d'eau, vous avez une anode sacrificielle uh-huh. dans votre chauffe-eau, vous pouvez la remplacer, ça se vend facilement dans des quincailleries sans aucun problème. Et puis il y a des anodes sacrificielles dans à peu près tout ce que vous voyez dans votre environnement qui est en métal et qui a de l'eau. Alors regardez attentivement. Effectivement, je vous mets au défi. Il y a des anodes sacrificielles dans les fontaines aussi. Si vous habitez à la ville de Québec, oui, j'ai un de mes amis qui a installé la fontaine de Tourny qui est en face du Parlement. Il m'a dit oui, on a mis des anodes sacrificielles. Il y en a plusieurs.
1: Wow. Anode de Dieu.
0: Anode de Dieu qui enlève le péché du monde.
1: Ça, c'est Ariane. C'est Ariane Pelé, mesdames et messieurs, notre recherchiste, une de nos recherchistes adorée. Bon, mais sur ça, je vais mettre ma cassette dans mon Walkman.
0: Oui, ouais, effectivement, avec votre oxydoréduction.
1: Run DMC. Tougher Than Leather, ma première cassette. Merci beaucoup, chère Caroline Cormier. Toujours un plaisir.
0: Merci, Mathieu.
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1: Attendez-vous à du vertige parce qu'on va apprendre la quantité de sens dont on dispose, c'est beaucoup. Yolande Tremblay dit, ma question est simple, combien de sens a l'être humain? Vue, oui, goût, toucher, odorat, proprioception, thermoception, nociception, équilibrioception, anticipation, elle dit, je sais pas, je suis mélangé. Comment on peut les dénombrer, ces sens-là? On en discute avec Chloé Bourquin. Rebonsoir, Chloé.
3: Rebonsoir.
1: Est-ce que vous avez trouvé une réponse définitive?
3: La réponse est non. Voilà. C'est
1: alors, on a pas de réponse définitive. Il y en a beaucoup, mais on sait pas combien.
3: Il y en a beaucoup, mais on sait pas combien. J'ai un petit peu regardé, comme d'habitude, j'aime bien pour ces questions-là, taper sur l'Internet et savoir ce que l'Internet me dit. Donc, certains disent, on en a 10, on en a 7, on en a 33. Bref, on va voir ensemble. Sincèrement, les scientifiques sont même pas encore d'accord.
1: On n'est pas d'accord. On en a. Qui a eu l'idée des sens dans un premier temps?
3: Alors, c'était Aristote. Voilà, il y a 2300 ans, qui a formulé cette théorie. Et pour lui, en fait, il faudrait qu'on relie chacun de nos sens à un organe sensoriel. Donc, nos yeux, notre nez, nos oreilles, notre langue, notre peau. Ok.
1: Ça tombe sous le sens.
3: Ça tombe sous le sens. Mais aujourd'hui, il y a cette théorie-là qui est de plus en plus remise en question pour plusieurs raisons qu'on va voir au fur et à mesure. Donc déjà, Aristote, il incluait dans ses sens que ceux qui nous permettent de recevoir des infos au sujet de notre environnement extérieur. Mais par contre, il regardait pas du tout, tu sais, genre, qu'est-ce qui se passe dans notre propre corps. Donc la façon dont celui-ci réagit, par exemple, à ce qui se passe. T'sais, tout ce qui l'intéressait, c'est ok, il fait froid, je vois du mouvement au loin, ça goûte mauvais, ça sent bizarre. Enfin, voilà. Ouais, mais il regardait pas un petit peu, genre, tu sais, comment je me sens moi aujourd'hui.
1: Ben, il a pensé à d'autres choses. Hein, je veux dire, à un moment donné, il y a 24 heures dans une journée. Hein.
3: On va lui donner.
1: Mais bon.
3: en tout cas, par exemple, il y a la proprioception, dont on parlait en début d'émission, donc la capacité à savoir où se trouvent les différentes parties de notre corps, il n'est pas inclus là-dedans, mais c'est quand même assez important. Je ne sais pas si vous avez déjà fait le test, donc de fermer les yeux mm-hmm. et puis d'essayer de toucher le bout de votre nez avec votre index. Vous y arrivez.
1: Bébé Fafa.
3: Voilà, donc ça c'est bon.
1: Tout le monde le fait en studio, bravo.
3: C'est ça.
1: Tout le monde a réussi.
3: Mais on peut aussi voir que ce sens-là de proprioception n'est pas parfait. Donc ça c'est un jeu que je faisais quand j'étais ado. Donc je vous le donne. Voilà. Si jamais vous écartez les deux bras, vous mettez vos index l'un face de l'autre et là vous fermez les yeux. Puis vous essayez de se toucher le bout de votre index.
1: C'est plus difficile.
3: Eh ben c'est pas facile.
1: Ouais. Voilà. C'est pas celle du soleil, c'est bon, mais c'est pas
3: personne
1: loin.
3: Personne n'a réussi. Ouais. Je suis assez contente si c'est ça. Donc ça, voilà. Donc la proprioception, c'est pas complètement parfait. Mais voilà, c'est en gros c'est un sens qui est pas vraiment localisé, qui se base sur différents récepteurs situés dans nos muscles et qui permet de situer de façon soi-disant très précise, mais on a vu pas parfaitement précise. Voilà nos différents membres les uns par rapport aux autres. Dans la vie de tous les jours, bon c'est super utile pour plein de choses. Par exemple, on peut penser à juste tourner le guidon de notre vélo sans regarder nos mains pour savoir exactement où est situé.

0: appuyer sur la pédale lorsqu'on est en voiture, etc. Bref, donc c'est vraiment différent à ce que on peut penser quand on parle du sens du toucher un petit peu habituel. Voilà, enfin, clairement, faut le mettre comme un sens à part.
1: Ouais.
0: Voilà. Ensuite,
1: il y en a d'autres.
0: Il y en a d'autres, exactement. Il a aussi oublié tout ce qui est un sens qu'on appelle multifonction. Donc le système vestibulaire situé dans l'oreille interne, c'est ce fameux sens qui nous permet de garder l'équilibre, de garder les yeux fixes lorsqu'on a la tête qui bouge, de tout simplement marcher sans tomber. Voilà, merci notre système vestibulaire. Et puis c'est d'ailleurs ce sens-ci qui, si jamais il n'est pas totalement en accord avec notre vision, typiquement lorsqu'on est dans une voiture, si jamais notre vision nous dit « Ok, je n'avance pas », alors que c'est le système vestibulaire dit l'inverse, là, mal des transports.
1: On sent mal rapidement. La réalité virtuelle aussi, on sait que les lunettes, pour certaines personnes, ça marche pas
0: du tout.
1: On a mal au cœur très rapidement.
0: Là. Clairement. Ouais. Puis, il y a aussi certaines personnes qui proposent d'ajouter à tout cela ce qu'ils appellent l'intérêt. Interoception, je connaissais pas. Globalement, vous voyez la machine à l'hôpital qui mesure tous vos cycles, les cycles cardiaques, la respiration, tout ça. Bah c'est ça, mais ce qu'on a à l'intérieur de nous. Donc on est capable de percevoir notre propre respiration, notre propre battement cardiaque,
1: ça,
0: la faim, la soif. Voilà, ce serait encore un autre sens.
1: Bon, là on est rendu à quoi, 7-8?
0: On en est à 8 au total.
1: Bon, donc c'est déjà plus.
0: C'est déjà plus.
1: Mais il paraît que c'est pas fini.
0: Exactement. Donc en fait, le problème d'Aristote.
1: Pauvre Aristote, je sens la plainte.
0: Le problème, c'est qu'il avait un peu mis dans le même panier pas mal de trucs qui ont rien à voir les uns avec les autres. Par exemple, ce qu'il appelle le sens peut-être du toucher, ça peut regrouper la perception de la température, la perception de la douleur, la perception des textures. Et tout ça, on pourrait très bien séparer ça en différents sens. Donc en fait, aujourd'hui, il y a quand même plutôt, je vais pas dire un consensus, parce qu'il n'y a pas de consensus totalement, mais il y a certains qui considèrent que chaque sens devrait être relié non pas à un organe en entier, mais plutôt à des familles de récepteurs sensoriels.
1: Mais donc, ok, on va continuer à décomposer, à déconstruire, c'est un mot à la mode. On va déconstruire, mettons, notre œil. On a des bâtonnets, on a des cônes, mais est-ce que ça aussi, on pourrait comme trouver d'autres sens que seulement la vue?
0: Ben c'est ça, parce qu'en fait les bâtonnets, les cônes, ça a quand même des fonctions qui sont vachement différentes. Puis même les cônes, on en a de différents types qui nous permettent d'être plus sensibles à certaines longueurs d'onde. Donc on pourrait très bien décomposer ça en différents sens. Les bâtonnets, eux, ça nous permet de voir des trucs qui ont rien à voir. C'est plus les contrastes, les mouvements, d'arriver à voir dans le noir. Donc finalement, est-ce que vraiment ça revient même que juste d'arriver à voir du rouge? Ben faudrait voir où est-ce qu'on trace la limite, quoi. Pareil pour le goût, on pourrait aussi le diviser en fonction des 5 saveurs qu'on peut percevoir avec la langue, donc le sucré, le salé, l'amer, l'umami et l'acide. Et puis pour la vue, l'odorat, là, faut un petit peu plus chercher en disant bon ok, mais tu sais, si on va du côté des animaux, les chauves-souris. Chauves-souris, parlons-en.
1: L'écolocation.
0: Qui arrive à faire de l'écolocation juste avec, leur oui et tout. Enfin, c'est quand même vraiment stylé. C'est pas exactement la même chose.
1: Non seulement de l'écolocation, mais ils sont capables d'aller saisir des insectes en vol juste avec un signal sonore qui arrive dans leurs oreilles.
2: En criant.
1: En criant.
2: C'est quand même fou.
1: C'est ça.
0: C'est vraiment cool.
1: Théodora, c'est son domaine de recherche.
0: Ouais, c'est ça.
1: Elle les connaît bien.
0: Puis tu sais, dire juste, elles ont le wifi, je suis comme, ok, non, mais là, quand même, on pourrait leur donner qu'elles ont un sens de plus, tu vois. Pareil pour les chiens. Les chiens, ils ont un sens de l'odorat qui est quand même vraiment plus développé que le nôtre, à tel point qu'ils peuvent même percevoir l'état émotionnel de leurs congénères, voire même notre propre état émotionnel.
1: Même des maladies.
0: Nous, même des maladies. Ouais. Enfin, genre, c'est quand même pareil. On leur donne. Allez, on met un sens de plus pour les chiens. Et puis aussi, on pense à des choses, par exemple, se repérer dans l'espace. Ça, c'est Stéphanie Jolicoeur qui nous avait raconté souvent des histoires de pigeons voyageurs qui arrivent à se repérer et qui ont réussi à sauver plein de gens pendant la première, deuxième, je sais plus, une des guerres mondiales. Et donc, ils sont capables de se repérer grâce aux lignes de champs magnétiques. Bref, là encore, il y a plein de sens différents auxquels on pourrait penser.
1: Mais on ne s'arrêtera pas en si bon chemin. On pourrait aussi postuler que ces sens-là, il y a des sens qui naissent d'interactions entre certains sens. Si je pense, par exemple, toucher, proprioception, là, on est dans peut-être quelque chose qui s'additionnent.
0: Ou qui peuvent être liés. C'est sûr que, en fait, l'humain adore les boîtes. Je sais, on adore mettre les choses dans des catégories. Mais en soi, est-ce que ça a vraiment du sens de séparer tous ces sens-là? On voit qu'il y en a certains qui peuvent être liés. Par exemple, si jamais je pose ma main sur une plaque chauffante, je la retire tout de suite. C'est quel sens qui a été sollicité? Est-ce que c'était la douleur? Est-ce que c'était la chaleur? Est-ce que c'était, tu sais, est-ce que c'était tout ça à la fois? Est-ce que si jamais je sens une bonne odeur de nourriture, je me mets à saliver, ok, est-ce que c'est

0: la faim, est-ce que c'est l'odorat, est-ce que c'est le goût, est-ce que c'est tout ça à la fois qui s'active, est-ce que ça a du sens de en fait séparer tous ces sens-là? Il y a des chercheurs qui disent juste que faudrait peut-être arrêter en fait d'essayer de faire des boîtes.
1: Enfin, comme on, on a beaucoup de sens
0: et il faut peut-être arrêter d'essayer de mettre des limites entre les sens et que tout ça c'est complexe, ça interagit et voilà, faudrait peut-être sortir de ce débat
2: voilà.
0: Du nombre de sens qu'on a.
2: Très holistique comme chronique. Chloé Bourquet, merci beaucoup d'avoir répondu à cette excellente question de notre auditrice Yolaine Tremblay.
3: Les onglets de nos collaborateurs.
2: Qui s'y colle? Tiens, Caroline, vous allez nous parler d'un film de Léopold.
4: L'avez-vous vu?
2: Non, j'ai pas vu.
4: C'est sur le principe, c'est derrière, c'est la persécution des personnes homosexuelles dans plusieurs pays du monde. Mais c'est intéressant comme objet cinématographique. C'est un scénario original de Michel-Marc Bouchard, son premier scénario original pour un film. Et regardez-le bien, l'objet cinématographique
2: ça
4: comme tel.
2: On sera heureux.
4: Très
2: de Léa Paul. Merci. Théodora, pour rester dans le thème de votre chronique, c'est la chanson « La chauve-souris » de Thomas Fersen.
5: C'est une histoire d'amour entre une chauve-souris et un parapluie.
2: Oh.
5: Oh.
2: C'est bon, tout est dit, tout est dit. Voilà, merci Théodora. Chloé?
6: Pour rester dans le cute, il y a les faucons de l'UDM qui ont pondu 3 œufs. Ils vont éclore fin mai. Je suis trop contente. Donc, vous pouvez aller voir ça.
2: Ben oui, il y a une chaîne en direct.
6: Oui.
2: Il y en a qui dormait tout à l'heure. Il dort avec l'aile au-dessus de ses yeux. C'est vraiment
6: mignon.
2: C'est très mignon.
6: Allez,
2: tout ça, c'est très mignon. Écoutez-nous pareil demain. Je sais que la partie, là, mais en tout cas, on est le mercredi sinon. Bye.
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12: Bonsoir, ici Rebecca Kwan. Voici les informations. L'opération débarquement du navire touché par une éclosion d'antivirus est terminée. 122 personnes, soit les derniers passagers encore à bord et des membres d'équipage, ont quitté le MV Ondus hier et aujourd'hui aux îles Canaries pour être ultimement rapatriés dans leurs pays respectifs. Pendant ce temps, au moins 2 nouveaux cas de contamination ont été confirmés aujourd'hui, l'un en Espagne et l'autre aux États-Unis. Chez nous, les 4 Canadiens qui étaient à bord du bateau de croisière au moment où l'éclosion d'antivirus a été déclarée seront suivis quotidiennement pendant 42 jours. Leur période d'isolement complet sur l'île de Vancouver pourrait cependant se terminer dans 3 semaines. Julie Landry explique.
13: They were tired. Les 4 Canadiens sont arrivés sans complications, épuisés, mais soulagés d'être de retour, comme l'a expliqué la médecin hygiéniste en chef de la Colombie-Britannique, Bonnie Henry.
14: I'd say exhausted, but very relieved.
13: Ils sont maintenant isolés dans des logements dans l'île de Vancouver et ils vont bien.
14: All 4 were and continued. To be well.
13: Il s'agit d'une personne septuagénaire qui est retournée dans son logement où elle habite seule, une autre dans la cinquantaine originaire de la Colombie-Britannique mais qui habite à l'étranger, qui doit s'isoler dans un logement identifié par les autorités sanitaires. Il y a aussi un couple de septuagénaires yukonais qui va aussi rester sur l'île parce que le Yukon n'aurait pas les moyens d'intervenir si des symptômes se présentaient. La docteur Bonnie Henry s'est dite rassurée, surtout que les 4 Canadiens avaient une cabine loin du foyer du virus dans le bateau. Mais elle demeure aux
14: We are in a very critical phase of the incubation period.
13: Parce que nous nous trouvons toujours dans une phase très critique de la période d'incubation. Pour l'instant, la période d'isolement complète est de 21 jours et les autorités vont la prolonger au besoin. Pendant ce temps, 3 Ontariens, dont 2 qui avaient quitté le bateau avant l'éclosion, et 2 Albertains qui auraient pu être en contact avec quelqu'un à risque, sont isolés et suivis quotidiennement par les autorités. Toutefois, la personne du Québec qui était en isolement préventif à la suite d'un voyage à l'étranger n'aura pas à faire de quarantaine. Ici Julie Landry, Radio-Canada.